0: certains terroristes du Hezbollah. Le cessez-le-feu est toujours théoriquement en vigueur depuis le 21 juin.
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3: Les sprinters étaient attendus, ils n'ont pas laissé passer leur chance. Et Tim Merlier, le Belge de 33 ans, a signé le 4e succès de sa carrière sur le Tour de France. Le premier cette année, après 175 km entre Hagetmau et Bordeaux. Julien Duby Sud-Ouest, Jean Saint-Marc, Le Télégramme, avec nous pour ce Club Tour France Info Sud-Ouest. Bonsoir messieurs.
4: Bonsoir.
5: Bonsoir.
3: Pas de chute dans le final, un affrontement à la régulière entre les acrobates du peloton. Et après Olaf Koy dans une fin d'étape décousue à Pau, Tim Merlier a donc été le plus agile dans vos rues de Bordeaux, Julien Duby, pour s'imposer devant Warren Scold et Binyam Girmay.
5: Ouais, il a livré un très beau sprint et il a surtout été très malin puisqu'il était assez peu entouré par son équipe et il a plutôt profité, on va dire, du travail de l'équipe alpécine de Jasper Philipsen. Donc, mais là, on a retrouvé toute l'expérience d'un sprinteur de 33 ans qui sait se débrouiller. De toute façon, les sprints, il faut savoir se débrouiller hein, parce qu'il y a souvent des incidents. Et lui, tout particulièrement, a su se mouvoir dans ce sprint qui n'était pas vraiment houleux, mais qui n'était pas non plus d'une limpidité extraordinaire.
3: Alors, Tim Merlier a rendu hommage néanmoins à son équipe dans la première partie de ce sprint, puisqu'il était entouré avant, dans les 10 km, jusqu'à 8 km, disait-il sur France Télévisions.
6: Mais le travail d'équipe, c'était extraordinaire aujourd'hui. Ils ont mis moi et Jasper en bonne position les dernières 8 km, 5 km même, je pense. Mais j'ai essayé d'aller plus vite de nouveau dans sa roue. Et son travail, c'était parfait. Mais à cause qu'il n'y a pas beaucoup d'étapes pour les sprinteurs, t'es encore plus content que t'as gagné une étape.
3: Jean-Saint-Marc, est-ce qu'il a raison, Tim Merlier, lorsqu'il dit que cette victoire d'étape a encore plus de valeur lorsqu'il y a assez peu d'étapes de sprinteurs sur le Tour de France?
7: Effectivement, ils n'ont pas trop le droit de se louper, les sprinteurs. Ils ont une grosse pression sur leurs épaules. Et d'ailleurs, c'était le sens de sa célébration. Il s'est époussé les épaules comme s'il avait un petit peu de poussière sur les épaules. C'était une référence à un mot de un de ses dirigeants qui avait dit justement qu'il y avait beaucoup de pression sur ses épaules. Bah, ça lui a pas fait peur, il n'a pas tremblé. Et il a mis dans le mille dès la deuxième chance pour les sprinteurs. Effectivement, il n'y en aura pas beaucoup.
3: Alors, ils étaient tous là. Il y avait Jasper Philipsen qui, lui, s'est un peu enfermé. Il a contrôlé Gaviria et il n'a pas vu qu'il se faisait déborder, en fait, Julien.
5: Bah, il a surtout été lâché un petit peu trop tôt. Il a été emmené de façon admirable par Mathieu Van Der Poel. Le problème, c'est qu'il l'a lâché un tout petit peu trop tôt. Et voilà, aux 250 mètres, il a dû faire son effort. Il s'est peut-être un petit peu asphyxié. En tout cas, il s'est déporté vers la droite. Il a franchement manqué de faire tomber Gaviria. On a frôlé une chute très grave. Mais il a su se reprendre. Mais en revanche, Tim Merlier revenait très très fort et au bon moment.
3: Premier Français, Godon, 8e. On n'a pas de Français pour aller disputer dans ce Tour de France, Jean-Saint-Marc. Une victoire d'étape, on n'a plus à l'époque un Arnaud Démare notamment.
7: Le meilleur sprinter français, c'est Paul Magny. Il n'est pas sur ce Tour de France. Effectivement, son équipe a fait un autre choix. Et non, effectivement, Godon, il est à sa place sur un sprint massif. Je dirais Godon aura peut-être plus de chance s'il y a un sprint en petit comité, en Corrèze, par exemple, si le peloton arrive à revenir sur des échappées. Mais là, sur un sprint massif, 8e, Godon est à sa place, je pense.
3: Alors, cette étape a été animée par deux coureurs courageux, dont un qui a été désigné coureur le plus combatif, Baptiste Verstraeffer. Fallait-il y aller dans cette échappée? On l'écoute avant d'entendre votre réaction, Julien Duby.
8: J'étais bien accompagné. Déjà, j'étais accompagné aujourd'hui. Après, dommage que voilà, on laisse qu'une minute. Alors, du coup, on gère un peu, mais voilà, c'est le tour. Comme j'ai dit, c'est une chance d'être ici. Et j'ai ressenti le même sentiment aujourd'hui de faire honneur à la course, faire honneur à mon équipe. Et voilà, moi, ce qui me rend heureux, c'est la progression. C'est pas forcément le résultat en soi. Ce qui me rend heureux, c'est de savoir d'où je viens et là où je vais. C'est ça qui me rend heureux.
3: Julien Duby,
5: il a tout dit. Il a tout dit, il a tout expliqué. Il nous apporte une fraîcheur incroyable dans un tour qui est quand même plombé par des super cracks qui parfois ont tendance à écraser le suspense et voilà, à être un petit peu robotisé même dans leurs déclarations. Lui, il est là, il se fait plaisir, c'est son premier tour, il apprend. Qu'est-ce qu'on peut demander de plus? Ça reste du sport, le sport c'est des émotions, c'est tout. toutes ces choses-là, il donne du sourire aux enfants, il ouvre la route, il nous anime la journée. Et puis peut-être que dans un an, dans deux ans, il reviendra, il aura un petit peu affiné son profil et qu'il jouera la gagne sur des étapes. Mais moi, je trouve ça admirable de se lancer comme ça pour un effort qui est presque un effort de l'inutile, mais... ça le rend d'autant plus beau.
3: Un effort de l'inutile, Jean-Saint-Marc ?
7: Ça paye de temps en temps. Pour le Breton, ça a payé sur le Tour d'Oman, par exemple, cette saison. Alors, c'est pas les mêmes prestiges, c'est pas les mêmes équipes en face. Mais une fois de temps en temps, ça marche. Et sur le Tour d'Oman, il avait réussi. Donc, je pense qu'il garde ça en tête. Et puis, c'est dans sa mentalité. Lui, il aime ça plus que tout, partir à l'avant dans des longs raids. D'ailleurs, quand il part en vacances, c'est souvent pour faire des grands trips aussi en Thaïlande ou aux États-Unis, tout seul sur son vélo. Donc, c'est son truc.
3: Julien ?
5: Il y a un petit côté Thierry Marie. Il se lance dans des longs raids, alors les plus anciens s'en souviennent, mais voilà, peut-être qu'il essaiera 10 fois, 20 fois, 30 fois, on s'en moquera peut-être parfois aussi, et peut-être qu'un jour, parce que des circonstances de course feront que, il ira au bout. Et ce sera un exploit.
3: Et le coureur espagnol qui l'accompagnait, le tchèque Jacob Otruba, de l'équipe espagnole, il aurait pas mérité un petit coup de chapeau quand même, parce que faut y aller à deux, Jean-Saint-Marc, quand il fait plus de 35 degrés et que ça roule à 47 quand même, 47 km/h de moyenne.
7: Tout à fait, je trouve faire la félicité. Il a dit qu'il avait un solide avec lui aujourd'hui. Entre solide, on se reconnaît. Et ils ont même essayé de jouer un peu tous les deux avec le peloton. Quand ça revenait à une minute, ils ont un peu ralenti eux-mêmes, et ce qui a provoqué les attaques des Uno X derrière. Donc ils ont bien collaborer tous les deux, ils auraient mettre un peu plus nombreux, et c'est vrai qu'on aurait, moi en tout cas, j'aurais bien aimé voir d'autres équipes envoyer des coureurs à l'avant pour une étape comme celle-là.
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3: Alors, pas de changement au classement général, bien entendu. Tadej Pogacar reste en jaune devant Jonas Vingegaard et son coéquipier sur la troisième marche du podium. Ils ont passé une journée tranquille, les favoris. C'est ce qu'avait tendance à dire Tadej Pogacar dans sa conférence de presse qui a suivi cette étape du jour. Est-ce qu'on passe vraiment une journée tranquille quand il fait ces températures et qu'on roule à 47 km/h de moyenne, Julien Duby ?
5: C'est difficile à entendre pour le commun des mortels, mais je crois que oui. Oui, c'est presque de la récupération pour des coureurs de ce niveau, des coureurs qui font le Tour de France, qui hier montaient le Tourmalet, une étape toute plate comme ça, c'est facile. Surtout dans un peloton. Je suis désolé. Non, je veux pas choquer. Je vous vois. Vous avez l'air choqué.
3: Non, je vous laisse nous expliquer.
5: Mais ce sont les meilleurs coureurs du monde. Une étape de 170 km toute plate dans un peloton de ce niveau-là, bien serré, bien compact, c'est facile. Alors bien sûr, il fait chaud. C'est désagréable, mais voilà, c'est de la récup. Alors, si on devait parler de watts, il faudrait regarder, mais je pense que c'était une étape à presque 200 watts. Alors évidemment, les 15 derniers kilomètres sont un peu plus intenses, mais voilà, c'est de la récup.
7: Non, c'est sûr, effectivement, pour les leaders, le plus compliqué, c'est quand il y a des ruptures de rythme, que l'échappée met longtemps à se former, ou alors qu'il y a des mouvements dans le final, et puis évidemment des chutes. Ça peut rendre une étape de transition compliquée pour les leaders quand c'est très linéaire comme aujourd'hui. Effectivement, malheureusement pour eux, enfin malheureusement ou pas, mais en tout cas pour eux à ce niveau-là, c'est quasiment de la récupération active, quoi.
3: Bon, alors si Tadej Pogacar a réussi à se reposer, on imagine que c'était la même chose pour Jonas Vingegaard, et puis la même chose également pour le français Paul Sexas, qui épate tout le monde. Il est à 1 minute 15 de la deuxième place. Il est à 28 secondes seulement de la troisième place, c'est-à-dire du podium. Qu'en pense Bernard Hinault ? On lui a posé la question aujourd'hui. Il était en visite sur le Tour de France. Il répondait aux questions de Fanny Lechevestrier.
4: Ouais, il est à sa place. Je pense qu'il a quand même des costauds avec lui en face. Il n'a que 19 ans, donc à l'occasion, il est un peu là pour apprendre. Et puis s'il a l'occasion une petite ouverture pour faire un petit numéro, il faudra essayer de le faire. Pour l'instant, il n'a pas besoin de bouger. Il faut qu'il garde des réserves un maximum en prévision justement des Alpes. Parce que les Alpes, c'est autre chose. Quand on sait le plateau de Salaison, le contre-la-montre le lendemain, qui n'est pas facile. Et derrière, aller chercher les Alpes, déjà même dans les Vosges, ça peut déjà commencer. Et en plus, bon, comme on voit aujourd'hui, les conditions climatiques épuisent aussi les athlètes. Il faut qu'ils récupèrent bien. Hein.
3: Bon, Bernard Hinault, finalement, c'était peut-être pas une mauvaise idée de le mettre sur ce Tour de France à 10 ans. Il faisait partie des détracteurs, de ceux qui le disaient. Non, il faut pas le mettre.
5: C'est déjà le plus bel exploit de Paul Sexas. Il a réussi à faire changer d'avis Bernard Hinault. Non, mais voilà, Bernard Hinault, il est comme tout le monde. J'ai l'impression qu'il il est bluffé. Voilà, donc c'est un petit feuilleton qui est intéressant, qui est à suivre. Paul Seixas, il suit son chemin. Là, il a une journée pour récupérer, demain peut-être encore, et la suite au prochain épisode.
3: Il se laisse séduire, Bernard Hinault, il se laisse convaincre, Jean-Saint-Marc.
7: Oui, complètement. Et puis, effectivement, Paul Seixas est en train de convaincre tout le monde, ceux qui découvrent le cyclisme aussi. Je trouve qu'il est assez impressionnant dans son rapport aux supporters, aux médias. Il est ultra sollicité tous les jours. On était une vingtaine hier, j'ai compté, dans la meute qu'il attendait au sommet. Il est totalement imperméable à cette pression médiatique-là.
3: Il ne s'ouvre peut-être pas assez quand même. Il ne donne peut-être pas assez.
7: Alors ça, c'est possible, effectivement. Mais après, c'est aussi son équipe qui, hier, a imposé une question en anglais, une question en français, et c'était tout.
3: Et deux réponses de 20 secondes.
7: Exactement, à peu près 25 secondes de réponse en tout. Non, c'était très bref, effectivement. Mais en tout cas, il se laisse pas impressionner. Il semble ne pas se laisser impressionner par ça. Faudra voir sur la troisième semaine et sur ses efforts les plus compliqués de la troisième semaine s'il pourra tenir sa place au général, voire en grappiller une ou deux, mais ce sera quand même là que ça se jouera.
3: Et attention à la chaleur encore demain dans cette autre étape de repos, peut-être un parcours de 180 km entre Périgueux et Bergerac. Julien Duby, qu'est-ce qu'il faut attendre de cette étape là ce sera 100% pour les sprinteurs, il va encore faire chaud?
5: Alors, ce sera pour les sprinteurs, ce sera une belle étape du point de vue touristique et esthétique, puisqu'on va visiter quasiment tous les sites de la Dordogne, donc on va en prendre plein les yeux. C'est peut-être un petit peu plus sinueux, donc moi je m'attends à avoir une échappée un petit peu plus grosse, un petit peu plus vaillante. Néanmoins, effectivement, les sprinteurs devraient quand même verrouiller la course.
3: Julien Duby, Sud-Ouest, Jean-Saint-Marc, Le Télégramme. Dans le Club Tour France Info Sud-Ouest ce soir, le départ sera donné de Périgueux demain à 13h15.
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9: Ils sont interdits depuis des décennies et pourtant, ces pesticides continuent de polluer notre environnement et de bouleverser le quotidien de certaines communes. Exemple d'abord dans le choix de France Info à Chemilly-sur-Serein dans le Chablis, une commune d'une centaine d'habitants au milieu des vignes. Les habitants qui ont eu l'interdiction de boire l'eau du robinet pendant 12 ans, oui 12 ans, à cause d'un pesticide interdit avant 2000. Bonjour Guillaume Fariol.
10: Bonjour.
9: Après une très longue attente donc et des travaux, l'interdiction, elle vient d'être levée.
10: Oui, c'est un geste des plus banals que Monique avait presque oublié. Se servir un verre d'eau au robinet.
11: Alors, ça l'est fraîche quoi. Oh, mais c'est quand même agréable. C'est agréable. Oh bon, on est très soulagés, oui, oui.
10: 12 ans qu'il était interdit de boire l'eau courante ici à cause du terbuméthon déséthyle, pesticide utilisé pour les vignes et les céréales, banni en 1998, mais toujours retrouvé dans les analyses d'eau à Chemilly-sur-Serein. Il a contaminé la source, ce qui a beaucoup inquiété cette retraitée. Elle n'a pas dérogé à la règle et a utilisé de l'eau en bouteille pendant plus d'une décennie.
11: Ben pour me laver les dents, pour boire, pour faire mon café, pour faire tout ça. Parce que vous savez, on est déjà assez malade. Si c'est pour se rendre malade avec de l'eau, c'est pas la peine. Hein.
10: Ce qui a pris autant de temps, c'est de trouver une solution pas trop coûteuse pour cette petite commune. D'abord, il a été envisagé de se raccorder à un autre réseau d'eau, trop cher. Finalement, un filtre a été installé pour se débarrasser du pesticide. Et désormais, eh bien, il faut oublier 12 ans d'habitude. Romain n'a pas encore perdu ses réflexes.
12: Bah, je pense que ça va prendre du temps parce qu'on a quand même pris l'habitude d'ouvrir les bouteilles d'eau. Mais moi, je vois, j'ai un fils, il a 12 ans. On lui a jamais dit de faire autrement que d'aller chercher de l'eau au garage. Donc maintenant, on lui dit, tu peux boire de l'eau du robinet sans souci. Et il dit, ah ouais.
10: Quand d'autres, au contraire, ont tout de suite recommencé à se servir de l'eau courante.
13: C'est la libération.
10: Thomas, derrière son bar, tient le seul restaurant de la commune et il est soulagé.
13: De devoir acheter plusieurs dizaines de packs d'eau en plastique toutes les semaines, ça nous faisait suer. À l'heure actuelle, c'est plus très pertinent de consommer autant de plastique.
10: Et puis, il y a ceux qui n'ont jamais changé leurs habitudes, malgré les risques et le pesticide présent dans l'eau. Pendant 12 ans, certains habitants que j'ai croisés ont tout simplement continué de boire l'eau au robinet.
9: Voilà Guillaume pour cette commune polluée par un pesticide pourtant interdit depuis près de 3 décennies et certains exemples sont même encore plus frappants.
10: Oui, direction Loumeau en Charente-Maritime, département agricole, avec ses immenses champs de céréales, de colza, ses vignes également. En 2014, Jean-Luc Alguet, le maire de cette commune, fait analyser sa nappe phréatique et y découvre de la dieldrine, insecticide interdit il y a plus de 30 ans. La molécule très persistante est pourtant toujours bien là, ce qui a obligé l'Agence régionale de santé à passer des consignes.
14: L'ARS nous a dit d'informer tous les gens qui avaient des puits que leurs puits étaient potentiellement, c'est leur terme, pollués. Et que s'ils cultivaient des légumes qui les arrosaient, il fallait qu'avant de les consommer, de bien les laver à l'eau potable.
10: Cet appel à la prudence vaut encore aujourd'hui. Impossible de dépolluer la nappe phréatique. Une seule solution, attendre que la dieldrine se dégrade et disparaisse. L'élu se sent impuissant.
14: On a fait des bêtises auparavant et on paye justement le début de cette culture intensive où il n'y avait pas trop de réglementation. Les gens n'étaient pas formés, on a des produits en surplus dans le sol. Et maintenant, il faut être patient et réparer.
10: Le problème, c'est que nous continuons à utiliser des substances du genre très persistantes qui resteront des décennies et parfois plus encore dans la nature.
15: Donc en fait, on n'a rien appris, parce qu'on est en train de reproduire les mêmes erreurs que par le passé.
10: Pauline Servant, toxicologue chez Génération Future, alerte en particulier sur les pesticides de la famille des polluants éternels, déjà très résistants, et qui se dégrade en une petite molécule encore plus solide qu'on appelle le TFA.
15: Ça va générer une accumulation de ce TFA qui va perdurer pendant des milliers d'années. Là, on ne parle plus de décennies. Je mesure mes mots. Hein. On parle de milliers d'années de pollution au TFA, parce que c'est vraiment une molécule qui est extrêmement persistante, une des plus persistantes que l'homme ait fabriquée à ce jour, quoi. Et donc, on va avoir le même schéma, des molécules qu'on va interdire, mais qu'on va encore retrouver dans l'eau potable pendant des années.
10: Ce TFA contamine désormais très largement notre environnement. À ce stade, il semble impossible de tout dépolluer. Selon Génération Future, pour limiter les dégâts, une seule solution, arrêter dès maintenant d'autoriser des substances qui persistent dans la nature.
9: Le choix de France Info, signé ce matin, Guillaume Fariol, à retrouver sur franceinfo.fr.
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9: Le rendez-vous avec Julien Méniel, c'est ma santé, rendez-vous quotidien tout l'été. Aujourd'hui, Julien, vous vous penchez sur une idée reçue très répandue sur les plages. Il faudrait uriner sur une piqûre de Médise pour soulager la douleur.
16: C'est un de ces remèdes de grand-mère qui ont la peau dure. Je parle du remède, hein, pas de la grand-mère. Je ne vais pas entretenir le suspense. Surtout, ne faites jamais ça. Je vais vous expliquer pourquoi et ce qu'il faut faire à la place. Pour bien comprendre, il faut savoir ce qui se passe vraiment quand on se fait piquer par une méduse. En fait, le danger vient de leurs tentacules qui leur servent à la fois à capturer leur proie et à se défendre contre les prédateurs. Et tout ça, c'est possible grâce à leurs nématocystes qui sont des sortes de petites capsules de venin équipées d'un harpon. Alors si on est un petit animal aquatique, ce venin, il peut nous paralyser, voire nous tuer. Si on est un humain, c'est juste, entre guillemets, c'est juste urticant, donc ça provoque cette espèce de brûlure caractéristique. Quand on se frotte aux tentacules d'une méduse, elle dépose ses nématocystes sur notre peau, et seulement une petite partie va libérer son venin. Les autres vont attendre sagement leur tour. Si vous rincez la zone avec de l'urine, ou même avec de l'eau douce, vous allez les déclencher, ils vont libérer leur venin et vous allez aggraver les choses.
9: Pas de pipi, Julien, on a bien compris. Mais alors, qu'est-ce qu'on fait si on se fait piquer?
16: D'abord, mettez-vous en sécurité pour ne pas risquer de vous noyer si vous faites un malaise. Ensuite, rincez abondamment la zone, mais avec de l'eau de mer. Et essayez de faire partir les petits filaments s'il en reste sur votre peau. Surtout, évidemment, ne les touchez pas avec vos mains. Et puis pour la suite, il y a un truc qu'il faut savoir, c'est que le venin des méduses, il est thermolabile. C'est-à-dire que la chaleur l'inactive. Donc, l'idéal, c'est d'approcher une source de chaleur de votre brûlure, même si, je vous le concède, ça paraît pas très très intuitif comme ça. Et puis comme vous n'avez peut-être pas apporté votre sèche-cheveux à la plage, je vais vous donner un petit truc qui va vous sauver. Prenez du sable chaud, appliquez-le sur votre peau à l'endroit de la piqûre, puis laissez-le en place quelques minutes avant de gratter tout doucement avec un objet plat et rigide. Une carte de crédit, par exemple, vous avez peut-être ça sur vous. Normalement, ça devrait aller, mais si vous commencez à vous sentir mal, si vous commencez à avoir du mal à respirer, si vous faites une réaction allergique en fait, appelez tout de suite le 15 ou le 112 et suivez bien les consignes. Et puis, dans tous les cas, une fois que c'est terminé, vous passez à la pharmacie. En bord de mer, ils ont l'habitude, ils vous donneront de quoi désinfecter, de quoi apaiser la douleur et de quoi soulager les démangeaisons.
9: Julien Méniel, c'est ma santé, à retrouver sur franceinfo.fr.
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17: Bonjour Pascal Obispo.
18: Bonjour Élodie.
19: Les nappes phréatiques sont vides, il ne reste rien à pleurer.
17: Bon, c'est le dernier épisode aujourd'hui, la dernière fois qu'on se voit pour effectivement parler de ce parcours que vous avez réalisé. Il y a un double album héritage qui est en train de sortir. Je dis en train parce que le volume 2 est déjà sorti. Le volume 1 sort au mois d'octobre prochain.
18: Ouais, avec plein de surprises, avec Véronique Sanson, avec William Scheller. Ça, c'est vraiment des moments exceptionnels qu'on peut vivre quand on est compositeur, de pouvoir travailler avec des monstres de la composition. et qui acceptent de chanter vos propres chansons.
17: Ça fait plus de 3 décennies que vous nous accompagnez. Vos chansons sont devenues des repères. Elles ont traversé nos histoires, nos joies, nos ruptures, nos silences aussi.
18: Ah, je suis désolé pour
17: vous
18: les ruptures.
17: Vous êtes quelque part une présence familière. Le temps a passé pour nous comme pour vous.
18: Ah oui.
17: Et ce temps-là, il rapproche autant qu'il transforme. Le corps change, le regard aussi. Le temps qui passe, est-ce que vous le regardez avec douceur ou avec inquiétude ?
18: Le temps, c'est de l'amour. Mais plus le temps passe, ça devient de la mer. C'est le problème. J'essaie de ne pas regarder en arrière. J'essaie d'avancer. J'essaie de faire comme disait Sénèque. Vivons au jour le jour. Lionel l'a repris à sa manière. Mais c'est vrai que, avec le temps, j'ai l'impression que je sais toujours rien. C'est catastrophique. En fait, c'est la découverte des autres, des endroits, des chansons, des façons de faire. Cette découverte-là vous apprend que vous ne savez encore rien. Et c'est ça, la richesse des choses, de la beauté des choses et aussi de mon travail.
17: Ça représente quoi, toutes ces chansons, Pascal, qui font partie de nos playlists? Non, mais qui sont dans les mariages, dans des moments aussi où les gens partent. C'est des chansons qu'on écoute pour se recueillir.
18: C'est
17: ça
18: vrai.
17: Représente quoi, ça?
18: Alors, ça, c'est vraiment la plus belle des correspondances, c'est d'avoir réussi à toucher les gens, à rentrer chez eux. Et je sais, hein, les mariages, tu vois, par exemple, le papa des garçons de PNL s'est marié sur Un jour une femme, par exemple, que j'ai rencontré comme ça, et j'étais très touché, tu vois, c'est fou, quoi. Une de mes plus grandes fans, c'est la maman c'est Christiane Lopez, de Bruno, d'NTM. On rentre dans des foyers qui sont pas formatés forcément pour ce genre de musique. Mais c'est fou, quoi.
17: Le public vous a toujours suivi, Pascal. Et pourtant, effectivement, il n'y a pas eu de victoire de la musique, il n'y a pas eu de trophée.
18: Il y en a eu un faux.
17: C'est important de le préciser,
18: fans,
17: ça.
18: Pour fans, il y en a eu un faux. C'était parce qu'ils m'ont forcé à venir et en fait, ils ont fabriqué un faux truc pour le spectacle fan.
17: Comment on le vit, ça, sincèrement?
18: Alors, je pense que la reconnaissance, on doit l'avoir quand on est jeune. Quand on commence, on doit nous aider. Pour tout, dans tous les métiers, de toute façon. C'est là qu'on se forge, c'est là qu'on se fabrique. Si on n'a pas quelqu'un avec nous, à côté de nous, qui nous dit « Vas-y, c'est bien, même quand on se plante, même quand on est nul », si on n'a pas ça, ça peut être compliqué en fonction du tempérament. Moi, mon tempérament, il était plus fort que ça, puisque je suis un résilient et moi, j'avais besoin qu'on me foute le visage à terre pour tout d'un coup y aller encore plus. Si j'avais eu une récompense de mes pères, peut-être que j'aurais pas continué et j'aurais peut-être continué différemment. Je crois qu'il faut aider les gens quand ils commencent. C'est la seule chose qui compte. Tous les jeunes artistes, qu'ils soient têtards, qu'ils soient grenouilles, qu'ils soient poussins, qu'ils soient ce que vous voulez, moi, j'ai été comme ça. J'étais un jeune. J'aurais eu besoin, mais j'ai eu personne. Personne pour m'aider. Je me suis fait tout seul. Et je pense qu'on devrait faire une cérémonie uniquement pour les jeunes, pas affronter les gens qui n'ont rien à voir ensemble, et récompenser les anciens. Oui, bon, c'est vrai que, voilà. Vous loupez un vrai beau discours si je monte pas sur scène pour récupérer un truc, un prix d'honneur. Hein. Vous loupez un beau truc. Hein.
17: Est-ce que vous imaginez ne plus faire de musique? Parce que vous arrêtez pas de nous dire, oui, je vais m'arrêter, je vais être à la retraite.
18: Alors, plus faire de musique, jamais.
17: Sous quelle forme, alors?
18: Ne plus faire d'interview, ne plus sortir voilà, d'album, oui, peut-être. Mais ne plus en faire, non, je ferai toujours un peu de musique.
17: Sur quelle chanson on pourrait terminer cette série? Alors, je vous laisse choisir.
18: Je voudrais finir, parce que là, ça m'émeut énormément. Moi qui suis plutôt enthousiaste et toujours envie de faire une petite blague. Je voudrais finir sur la chanson de Philippe Pascal, pour qui je dédie cet album. Parce que sans lui, en fait, et Franck Darcel aussi, je n'aurais jamais été là. Qui se retrouve parmi ces artistes extrêmement célèbres, extrêmement connus. Lui qui a toujours été plutôt dans un contexte indépendant. Pour moi, c'est quelque chose qui est aussi une fierté. Donc, Philippe adorait les roses, il cultivait les roses. Il avait arrêté la musique pendant longtemps. J'ai voulu qu'il revienne. Ils ont remonté Marquis de Sade. Si Philippe n'avait pas été là, je pense que j'aurais pas fait tout ce que j'ai fait. J'aurais pas voulu faire un groupe, etc. On se prenait pour Marquis de Sade. On voulait faire Marquis de Sade. Et donc, je pense profondément à Franck Darcel et Philippe Pascal, à qui je dédie ses albums. Et je voudrais écouter les roses, parce que sans lui, on se serait jamais rencontrés, Elodie.
17: C'est vrai, les roses qui parlent aussi des épines. Et je crois que il y a un énorme symbolisme dans tout ça. Merci Pascal Obispo.
18: Merci
17: d'avoir trouvé le temps de passer cette semaine avec nous.
18: C'est avec
17: France
18: grand
17: Info.
18: Plaisir.
17: Le double album Héritage, le volume 2 est sorti, le volume 1, il sort là au mois d'octobre.
18: En octobre.
17: On va écouter les roses et en vous écoutant, on se dit qu'il reste encore beaucoup de choses à vivre, à transmettre et à aimer.
18: On espère, en tout cas,
17: merci
18: on souhaite
17: beaucoup.
18: Le bonheur aux gens.
19: Je ne sais

Il est 2h30, le flash Mathis Limano. La canicule s'installe et gagne du terrain sur l'Hexagone. 24 départements du Morbihan à la région parisienne sont placés en vigilance rouge ce samedi par Météo France. 59 autres sont en orange. Au total, les fortes chaleurs vont toucher 59 millions de personnes. Aucune amélioration attendue avant le 14 juillet, jour de fête nationale. À Paris, la préfecture annonce l'annulation des traditionnels bals des pompiers pour des raisons de sécurité. Et partout en France, de nombreuses villes ont d'ores et déjà renoncé aux tirs de feux d'artifice. Les fortes chaleurs et les vents violents qui attisent les feux de forêt et celui qui a partiellement détruit un camping et poussé les 220 vacanciers à évacuer à la Plaine-sur-Mer en Loire-Atlantique est désormais fixé. Tandis que dans la Drôme, il continue de progresser mais plus lentement, disent les pompiers. En Espagne, 23 personnes manquent toujours à l'appel. Près d'Almeria, en Andalousie, où un important feu de forêt a fait 12 morts de plusieurs nationalités dans ce secteur prisé des Britanniques. Aucune victime française n'a été signalée à ce stade, indique le Quai d'Orsay. 20 000 foyers privés d'électricité dans le département de la Dordogne après le passage de violents orages. Un bilan susceptible d'évoluer au fil de la nuit, prévient Enedis. Les intempéries accompagnées de vents violents ont également provoqué des chutes d'arbres perturbant la circulation sur plusieurs axes du département. 27 ans de réclusion criminelle prononcée contre l'homme qui avait tué sa femme avant de découper puis éparpiller son corps dans le parc parisien des Buttes-Chaumont. Le procès n'a pas permis de faire toute la lumière sur les raisons du passage à l'acte. L'homme a évoqué une dispute qui aurait dégénéré, le tout sans préméditation. Un argumentaire rejeté par l'avocate générale. La guerre au Moyen-Orient ne se terminera pas avec une reddition de l'Iran, prévient le président du Parlement et principal négociateur iranien Mohamed Bagher Kalibaf. De son côté, Donald Trump maintient que le cessez-le-feu est terminé après 2 jours d'échanges de frappes, mais dit accepter de poursuivre les discussions avec Téhéran pour mettre fin au conflit. Cuba, à nouveau plongée dans le noir, l'île des Caraïbes subit en ce moment une coupure d'électricité générale, la deuxième cette semaine. En cause, la vétusté des infrastructures et le blocus pétrolier imposé par les États-Unis. L'équipe de France affrontera mardi l'Espagne en demi-finale de la Coupe du Monde de foot. Dans la soirée, les Espagnols ont écarté la Belgique 2-1. Et puis Victor Wembanyama.

0: redevient un acteur majeur de la sécurité du continent. Et ce retour de la puissance militaire allemande, il est à la fois salué, mais aussi redouté.
1: Oui, il est loin le temps où on se moquait de la Bundeswehr, armée allemande vétuste et sous-équipée, des parachutistes privés de casques, des commandos marines sans piscine ou s'entraîner. Une guerre en Ukraine plus tard, la menace russe et le lâchage de l'Amérique trumpiste ont convaincu Berlin, il faut se réarmer. L'Allemagne consacrera cette année 124 milliards d'euros à sa défense, presque deux fois plus que la France, et elle prévoit de doubler ce budget militaire en quatre ans. Effort colossal, financé, c'est une première, par l'endettement.
0: Et c'est ce qu'on appelle en Allemagne la Zeitenwende, ce changement d'air. Ça s'est concrétisé cette semaine avec des annonces fortes.
1: Oui, d'abord l'achat de missiles Tomahawk américains pour renforcer la sécurité de l'Europe face aux Iskander russes. Des missiles que les Européens ne savent pas pour l'instant fabriquer. Et Donald Trump a bien failli les en priver, très fâché par les critiques allemandes de sa guerre au Moyen-Orient. Il a annulé le déploiement de ces Tomahawk et annoncé le retrait de soldats américains avant de rétro-pédaler cette semaine au grand soulagement du chancelier Friedrich Merz. Et puis l'autre annonce est venue du Canada qui va acheter sa nouvelle flotte de sous-marins au groupe allemand TKMS. Méga contrat à plusieurs dizaines de milliards d'euros passé sous le nez du français Naval Group.
0: L'Allemagne, Louise, elle achète, elle fabrique, elle vend de plus en plus d'armes. Comment c'est perçu par ses voisins?
1: Alors avec une certaine ambivalence, la prise de conscience de Berlin après des années de sous-investissement est une bonne nouvelle. La première puissance économique européenne ne pouvait pas continuer à ignorer notre sécurité collective. Mais ces nouvelles ambitions militaires provoquent aussi des crispations. Alors que l'extrême droite allemande progresse et ravive de bien mauvais souvenirs, peur ancienne d'une Allemagne belliciste qui, en plus, achète américain, rajoute-t-on à Paris. La fameuse autonomie stratégique européenne s'accommode mal de l'impatience de Berlin à se réarmer et l'échec du SCAF, avion de combat franco-allemand enterré il y a un mois. Il pèse lourd, l'Allemagne est accusée de faire cavalier seul et Paris, distancé par la puissance financière allemande, craint de décrocher. De quoi alimenter les débats lors du Conseil des ministres franco-allemand qui doit se réunir dans une semaine.
0: France Info Monde avec Louise Baudet de la rédaction internationale de Radio France.
2: Ces destins qui font l'info.
3: France, je vous remercie. Je vous remercie d'être à nos côtés pour défendre la vie.
4: Il est allé partout, devant des parlements et des sénats, à l'Assemblée générale des Nations Unies, dans des forums économiques et des sommets en tout genre. Il a visité d'innombrables centres des congrès, mais aussi des palais, des châteaux, des mosquées et des cathédrales.
5: I have many connections with Baltic countries, Andrzej Duda, Boris Johnson, Macron.
4: Ces voyages sont au cœur de la stratégie diplomatique de Volodymyr Zelensky, qui aime nouer des relations personnelles avec les dirigeants.
6: I'm here today, dear Volodymyr, to tell you that the European Union is here to help you in this challenge.
4: Pour consolider ses alliances, concrétiser les promesses d'aide financière et militaire, obtenir des garanties de sécurité. Depuis le début de l'année, en 7 mois, il a déjà fait une cinquantaine de déplacements dans une vingtaine de pays différents.
7: How are you? Thank you so much.
4: Asie, mais aussi Afrique du Sud, Argentine et pays du Golfe.
8: À l'offensive, Zelensky s'est invité avec un objectif, élargir ses soutiens hors d'Occident.
4: C'est l'un de ses échecs, ne pas avoir réussi à obtenir le soutien du Sud global. En bon communicant, Zelensky cherche toujours le coup. En mai 2022, trois mois seulement après l'invasion russe, il fait même une apparition en visio au 75e Festival de Cannes.
9: Nous avons besoin d'un nouveau Chaplin qui prouvera que le cinéma n'est pas muet. Et je suis convaincu que le dictateur perdra.
4: La même année, en décembre, au plus fort de la sanglante bataille de Bakhmout, il se rend en toute discrétion sur la ligne de front. Le lendemain, il est à Washington pour sa toute première visite hors d'Ukraine depuis le début de l'invasion russe. Et quand il arrive au Congrès, il a entre les mains un grand drapeau jaune et bleu signé de la main des soldats.
9: Quand j'étais à Bakhmout hier, nos héros m'ont donné le drapeau. L'étendard de ceux qui défendent l'Ukraine, l'Europe et le monde au prix de leur vie. Ils m'ont demandé de vous apporter ce drapeau à vous, membres de la Chambre des représentants et sénateurs, dont les décisions peuvent sauver des millions de personnes. Alors, que ces décisions soient prises et nous gagnons.

0: Parce que nous sommes unis, l'Ukraine, les États-Unis et l'ensemble du monde libre.
1: Trois ans plus tard, l'Ukraine a perdu Bakhmout. La guerre fait toujours rage et la Maison-Blanche a changé de locataire. Un coup de froid est tombé sur le bureau ovale. Le 28 février, Volodymyr Zelensky se fait piéger en Moldovision par Donald Trump et son vice-président.
2: Vous feriez mieux d'être plus reconnaissant parce que vous n'avez pas les cartes en main. Avec nous, vous les avez, mais sans nous, vous n'en avez aucune.
3: D'abord, en temps de guerre, tout le monde a des problèmes. Même vous. Mais vous avez un bel océan, vous, qui vous sépare. Alors c'est vrai, vous ne le sentez pas maintenant, mais vous le ressentirez plus tard.
2: Vous ne savez pas. Et ne nous dites pas ce que nous allons ressentir. On essaie de résoudre un problème. Ne nous dites pas ce que nous allons ressentir.
3: Ce n'est pas ce que je vous dis.
2: Vous n'êtes pas en position de nous dicter ce que nous ressentons.
1: La scène aurait pu tourner à l'humiliation, mais Zelensky, qui garde son sang-froid, en sort renforcé et il n'y a pas de rupture avec l'allié américain. Son hyperactivité diplomatique depuis 3 ans lui a donné une stature de leader mondial. L'Ukraine n'a pas non plus disparu de l'agenda international. Malgré tout, le soutien occidental s'annonce fragile et à court terme, les perspectives de paix restent infimes.
4: Salut, c'est Corentin, ça dit quoi ?
5: Devine !
6: Je regarde la tête pour Rabiot avec Mbappé. À l'entrée de la surface, Mbappé !
7: Ouais !
6: Kylian Mbappé !
7: Voilà !
6: Kylian Mbappé ! À l'heure de jeu ! Attention à Dembélé qui accélère dans l'axe. Avec l'appel de Mbappé, Dembélé la frappe !
7: Ouais !
4: Ah là là, quelle soirée messieurs, dames, et ça continue pour les Bleus. L'équipe de France victorieuse hier soir face au Maroc, 2-0, le même score qu'en 2022 au Qatar. 2 buts à 6 minutes d'intervalle signés Kylian Mbappé et Ousmane Dembélé, les Bleus en demi-finale pour la 3e fois consécutive. À Roubaix, Jérôme Val a suivi le match avec des supporters franco-marocains. À la fin du match, il y avait un peu de seum, mais on se console quand même.
8: Là, on supportait l'équipe de nos origines. Maintenant, on va changer de maillot, je crois. Hein.
9: Finale, c'est sûr, même ils peuvent la gagner. Hein. C'est les meilleurs en ce moment.
10: La France et le Maroc, c'est mes deux pays, donc c'est naturel de supporter soit le Maroc, soit la France.
11: Moi, j'ai franco-marocaine-belge. Bah, là, je supporte la Belgique, plus rien, pas la France, rien du tout.
4: Demi-finale qui sera soit face à la Belgique, soit l'Espagne. Les deux s'affrontent ce soir à Miami. Kylian, tu préfères taper qui ?
12: Non, j'ai pas d'adversaire particulier, je me concentre pas sur les adversaires. Je me concentre juste à comment on va récupérer, comment on va préparer notre match, et bien sûr qu'on va avoir un coup d'œil parce qu'on regarde tous les matchs, mais j'ai pas de préférence. Parce que quoi qu'il arrive, ce sera une revanche au final. Parce que si c'est les Belges, ils voudront une revanche, c'est l'Espagne, on voudra une revanche. Donc c'est pas trop ma préoccupation.
4: Et d'ailleurs, en parlant de Mbappé, c'est l'autre match de ce mondial, un match de la honte contre la sénatrice paraguayenne qui avait tenu des propos gigaracistes contre lui. Et elle a recidivé avant-hier en le traitant de fils de pute devant le Sénat paraguayen. Une enquête pour injures publiques et provocations à caractère raciste a été ouverte à Paris. Si t'es étudiant, peut-être que t'es en train de chercher des apparts pour la rentrée, pour tes études. Eh bien écoute, j'ai une super nouvelle pour toi. Non, pas du tout. C'est pas une bonne nouvelle. 95% des studios étudiants explosent les loyers autorisés et ne respectent pas l'encadrement des loyers. Mon collègue Shadi à France Info s'est penché sur le sujet. Alors explique-nous, c'est quoi cette histoire ?
13: L'association Que Choisir Ensemble a épluché une grosse centaine d'annonces pour des studios mesurant jusqu'à 18 mètres carrés dans les villes où les loyers sont encadrés. 95% de ces offres ne respectent pas les règles. Elles dépassent même les plafonds autorisés de 234 euros en moyenne, sans véritable justification. Pas de chance pour les 9 étudiants sur 10 qui n'auront pas de place en résidence universitaire. Ces 9 étudiants sur 10, donc, doivent payer des loyers de 600 euros en moyenne en France et jusqu'à 984 euros à Paris. Une association qui, plus que jamais, plaide pour l'encadrement des loyers, dont l'expérimentation doit prendre fin en novembre prochain.
4: Dans l'actu également ce matin, un incendie mortel en Andalousie, dans le sud de l'Espagne. 12 personnes sont mortes dans un feu de forêt. Certains retrouvés même calcinés dans leur voiture. 150 pompiers ont même été mobilisés toute cette nuit. En France, la canicule continue. À partir de midi aujourd'hui, 9 départements de l'Ouest vont basculer en vigilance rouge.
14: Toi aussi, ça te plaît qu'à moitié, hein, cette histoire d'élection.
4: Le Parti Socialiste se prépare tout doucement à la présidentielle et c'est un peu la loose pour Olivier Faure. Les militants votaient hier soir pour choisir le mode de désignation du candidat. Le premier secrétaire, lui, voulait une primaire ouverte à tous les sympathisants de gauche. Réaction des militants.
5: Non mais oh !
4: Ouais, ils ont voté massivement pour une primaire fermée avec un corps électoral restreint. Alors ça règle pas encore la question du candidat, hein, qui sera la grosse interrogation de la rentrée prochaine. Hier, je te disais que c'était l'ouverture de la Japan Expo à Paris, plus grand salon européen de la pop culture nippone. Plus de 1000 exposants au parc des expositions à Villepinte avec des stands en tout genre. Ma collègue Laetitia de Germont y a fait un tour. Alors comment c'était ?
14: Salut Corentin, comme tous les ans, on croise beaucoup de monde dans les allées de Japan Expo, notamment des cosplayers qui sont arrêtés par d'autres visiteurs afin d'être pris en photo. On voit aussi des files d'attente assez impressionnantes chez les éditeurs pour rencontrer des auteurs, faire des dédicaces, mais aussi pour voir des concerts ou assister à des avant-premières d'animés. Beaucoup de monde au niveau des jeux de cartes pour pouvoir s'initier notamment à One Piece, Naruto, Yu-Gi-Oh! Beaucoup de monde aussi du côté des jeux vidéo comme d'habitude. Et il y a pas mal de stands du côté de la culture traditionnelle. Largement de quoi s'occuper pendant les 4 jours.
4: Et aujourd'hui par exemple, les doubleurs français de la série, de l'incroyable série The Amazing Digital Circus font une conférence.
15: Super, regarde ma jolie abeille.
4: La série animée où l'on suit des humains piégés dans un monde virtuel gardé par une IA bizarre qui s'appelle Kane.
16: Mes chers sujets, vous prenez la mouche. Pourquoi crier si vous n'avez pas de bouche ?
4: Voilà, c'est ma petite reco du jour. En plus, tous les épisodes sont disponibles sur YouTube. Donc avoir absolument aucune excuse. Et puis avant de partir en week-end, je te signale juste que le dernier Assassin's Creed est sorti, enfin plutôt ressorti, c'est le remake du 4e opus, Black Flag, l'un des titres préférés des fans de la franchise, et l'un des mieux vendus aussi, hein, d'ailleurs 250 millions de ventes depuis sa sortie en 2007. L'intrigue, ça se déroule en 1715, durant l'âge d'or de la piraterie, où l'on incarne Edward Kenway, ou plutôt son avatar, bref, c'est Assassin's Creed quoi. L'enjeu pour Ubisoft avec ce remake, c'est avant tout de se refaire la cerise après un début d'année marqué par de multiples annulations de jeux et une vague de licenciements massive dans ses studios aux quatre coins du monde.
17: Si vous cherchez fortune et aventure, le capitaine Edward Kenway est bel et bien votre homme. Mais surtout, ne vous mêlez pas de ses affaires.
4: Allez les moussaillons, c'était Corentin de France Info. Yarr!

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2: La fin d'une époque maintenant avec vous, Constance. Sony vient d'annoncer la fin des jeux vidéo sur disque pour la PlayStation. Et alors, c'est devenu un vrai sujet de société.
3: Sous le sapin, emballé dans du joli papier brillant, combien de trentenaires de Quadra, même d'aujourd'hui, ont hurlé de joie, gamins, en déballant un FIFA pour le foot ou un Gran Turismo pour la voiture, ce petit boîtier, ce disque qu'on glissait dans la console. Eh bien, c'est terminé. Sony, le fabricant japonais de la PlayStation, arrête de produire des jeux sur CD à partir de 2028. Désormais, on va tout télécharger.
2: Alors, pourquoi cette décision ?
3: Pour l'argent, Benjamin, le nerf de la guerre. Sur son magasin en ligne, le PlayStation Store, Sony garde 70% du prix d'un jeu contre 50% quand il passe par les boutiques. Le numérique, c'est moins de fabrication, moins de transport. Alors, la bourse a applaudi, hein, l'action a grimpé aussitôt. Mais du côté des joueurs, tollé immédiat. L'annonce a été vue 146 millions de fois sur le réseau X. Une pétition baptisée « Ne tuez pas le disque » a dépassé les 265 000 signatures. Certains ont même résilié leur abonnement. Pour comprendre un peu cette colère, écoutons Laura Havaz, créatrice de contenu spécialisée sur TikTok.
4: C'est une véritable catastrophe. C'est la mort du marché de l'occasion, c'est la mort des jeux qu'on se prête entre copains, c'est la mort des collections qu'on construit pendant des années. Et petit à petit, ça sera la mort de toute une culture du jeu vidéo.
2: Et parce que derrière la fin du disque, il y a tout un tas de conséquences, tout un monde qui vacille en fait.
3: Sans disque, plus de jeux qu'on prête à un copain ou à une copine, plus de cadeaux qu'on revend, plus d'occasions. Et la seconde main, c'était justement ce qui permettait aux familles modestes d'offrir un jeu à moindre prix. Un sujet si social qu'il est remonté aux oreilles de Jean-Luc Mélenchon sur X, le chef de file de la France Insoumise a prévenu « Demain, vous paierez sans jamais rien posséder ». Alors, il n'y a pas que le porte-monnaie, il y a aussi la mémoire. Un disque, ça se garde, ça s'archive, ça se transmet. Et je ne pouvais pas me retenir, Benjamin, de vous dégoter une petite archive. Ah.
5: Ce qui marche en ce moment, c'est ça. Cette nouvelle console de jeu, c'est la PlayStation. Les PlayStation coûtent aux environs de 2000 francs.
6: Mon frère, il m'a dit que c'était que pour les grands.
3: 1995, nous étions à peine nés, nous tous. Désormais, un jeu numérique, lui, peut s'évaporer du jour au lendemain si le serveur ferme. Comble de l'ironie, en 2013, Sony se moquait ouvertement de son rival Xbox, qui voulait déjà supprimer l'occasion. 13 ans plus tard, c'est Sony qui le fait. La fin d'une époque, celle où un jeu vidéo, c'était un objet qu'on tenait vraiment entre les mains.
2: Heureusement, on trouve encore de vieilles consoles, hein, des vrais disques dans les brocantes, chez les revendeurs. Il n'y en aura pas pour tout le monde, ceci dit. Qu'est-ce qu'on écoute, Constance ?
3: On écoute la bande originale de GTA San Andreas 2004.

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1: Elle a connu tous ses garçons, Clio. Elle énumère un certain nombre d'histoires, d'aventures, d'amourettes, peu importe comment on appelle ça. Elle n'est pas la première femme dans la chanson française à parler à la première personne du singulier d'une abondante vie sentimentale et sensuelle. Avant sa chanson, en 2025, il y a eu quelques monuments historiques. 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

Évidemment, Juliette Gréco en 1951 sur un texte que Jacques Prévert avait écrit quelques années plus tôt pour le film Les Enfants du Paradis et corrigé pour lui convenir à elle. Plus tard, il y a eu Carla Bruni, son dernier mariage l'a peut-être fait oublier, mais elle a professé vigoureusement dans son premier album en 2002 une certaine liberté d'aller et venir.

Mais la chanson a souvent réprouvé ce genre de comportement, notamment à cause de très vieux tabous érigés par le patriarcat. On trouve un exemple chimiquement pur dans la comédie musicale L'Homme de la Mancha, la dernière aventure de Jacques Brel sur scène en 1968. Mais

En revanche, les garçons volent librement de conquête en conquête avec ce corollaire curieux qui est qu'ils ont le droit, eux, dans leur souveraine liberté de vagabondage, de traiter les femmes avec condescendance. Exemple, en 1968 avec un chanteur pop un peu oublié, Jacques Phil, ou en 1954 avec Georges Brassens.

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1: On comprend que ce genre de texte puisse agacer quand on considère Brassens comme une sorte de modèle moral. On peut donc croire qu'en 1961, Anne Sylvestre ne l'a pas oublié quand elle enregistre cette petite fable située dans l'ancien temps des amours rurales en sabots.
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0: Et on peut être surpris que Clio, en 2025, recourt à ce cliché romantique. Tous ces garçons d'avant, ça ne compte pas. Même si tu penses que je ne suis pas une fille pour toi, elle le dit bien, avec toi, tout est différent. Grosse ficelle, évidemment, mais il reste sans doute une petite part de mauvaise conscience d'avoir autant joui de sa propre liberté. Et il faut quand même qu'elle s'explique.
1: 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Ça empêchait tout, alors je restais pas, je m'en allais.
0: Expliquer à quoi sert la liberté, ou plutôt pourquoi on tient à en faire usage, c'est évidemment utile. Mais c'est quand même surprenant ce genre de plaidoyer. Cela revient à dire que cette liberté-là n'est peut-être pas vraiment symétrique entre hommes et femmes, pour l'instant. 2025, Clio, profil idéal.
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0: Il est 3h, le flash Mathis Slimano. Pas de bal des pompiers à Paris, les feux d'artifice du 14 juillet annulés dans de nombreuses villes. Conséquence de la canicule et du risque d'incendie qui s'installe sur l'Hexagone. 24 départements placés en vigilance rouge canicule ce samedi. 59 autres en orange. Les 40 degrés devraient être atteints localement. 20 000 foyers toujours privés d'électricité dans le département de la Dordogne après le passage de violents orages. Un bilan susceptible d'évoluer au fil de la nuit, prévient Enedis. Plusieurs axes du département sont entravés à cause des chutes d'arbres. Aucune victime française dans le méga-feu qui fait rage dans le sud de l'Espagne, en Andalousie, d'après le Quai d'Orsay. L'incendie le plus meurtrier du siècle en Espagne a fait 12 morts de plusieurs nationalités. Les secours tentent de localiser 23 personnes portées disparues. Parties hier d'une rupture de câbles d'alimentation électrique. Ce feu a brûlé près de 3200 hectares en un temps record. Attention, si vous prenez la route des vacances, ce samedi, la journée est classée noire dans le sens des départs en Auvergne-Rhône-Alpes, dans le Nord ainsi que le Grand Ouest. Si vous partez ou transitez par l'Île-de-France, il est conseillé de le faire avant 4h du matin ou après 18h pour éviter les embouteillages. Sur les rails, pas de perturbations pour la TGV. Pour les TGV, la SNCF l'assure, ils circuleront normalement pendant le pont du 14 juillet. Sur le réseau intercité, un train sur trois va être supprimé aux heures les plus chaudes. Des solutions de remplacement en autocar seront proposées, affirme la SNCF. Au Venezuela, le bilan dépasse désormais les 4000 morts, plus de deux semaines après le double séisme qui a frappé le pays. Le nombre de blessés reste, lui, identique, plus de 16 500 personnes. L'espoir de retrouver des survivants sous les décombres est quasiment nul. Les sirènes d'alerte retentissent en ce moment à Kiev. Nouvelle attaque de missiles russes sur la capitale ukrainienne. Au moins 5 explosions ont retenti il y a quelques minutes. L'Espagne rejoint l'équipe de France en demi-finale de la Coupe du Monde de foot. Les Espagnols ont écarté la Belgique 2-1. France-Espagne pour une place en finale. C'est mardi prochain, coup d'envoi 21h. Le tennis et la victoire de Yannick Sinner en demi-finale de Wimbledon contre la légende Novak Djokovic. Victoire en 3-7 qui permet au numéro 1 mondial d'accéder à la finale du tournoi du Grand Chelem. Il défendra son titre dimanche contre l'homme en forme du moment, Alexander Zverev, vainqueur de Roland Garros. Et puis Victor Wembanyama va rester au Texas encore plusieurs années. La star du basket français annonce prolonger son contrat aux Spurs de San Antonio.
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3: Ils sont interdits depuis des décennies et pourtant, ces pesticides continuent de polluer notre environnement et de bouleverser le quotidien de certaines communes. Exemple d'abord dans le choix de France Info à Chemilly-sur-Serein dans le Chablis, une commune d'une centaine d'habitants au milieu des vignes. Les habitants qui ont eu l'interdiction de boire l'eau du robinet pendant 12 ans, oui 12 ans, à cause d'un pesticide interdit avant 2000. Bonjour Guillaume Fariol.
4: Bonjour.
3: Après une très longue attente donc et des travaux, l'interdiction, elle vient d'être levée.
4: Oui, c'est un geste des plus banals que Monique avait presque oublié. Se servir un verre d'eau au robinet.
5: Regarde, ça est fraîche, quoi. Ah, oh, mais c'est quand même agréable. C'est agréable. Oh, bon, on est très soulagés, oui, oui.
4: 12 ans qu'il était interdit de boire l'eau courante ici à cause du terbuméthon déséthyle, pesticide utilisé pour les vignes et les céréales, banni en 1998, mais toujours retrouvé dans les analyses d'eau à Chemilly-sur-Serein. Il a contaminé la source, ce qui a beaucoup inquiété cette retraitée. Elle n'a pas dérogé à la règle et a utilisé de l'eau en bouteille pendant plus d'une décennie.
5: Ben pour me laver les dents, pour boire, pour faire mon café, pour faire tout ça. Hein. Parce que vous savez, on est déjà assez malade. Si c'est pour se rendre malade avec de l'eau, c'est pas la peine. Hein.
4: Ce qui a pris autant de temps, c'est de trouver une solution pas trop coûteuse pour cette petite commune. D'abord, il a été envisagé de se raccorder à un autre réseau d'eau, trop cher. Finalement, un filtre a été installé pour se débarrasser du pesticide. Et désormais, eh bien, il faut oublier 12 ans d'habitude. Romain n'a pas encore perdu ses réflexes.
6: Bah, je pense que ça va prendre du temps parce qu'on a quand même pris l'habitude d'ouvrir les bouteilles d'eau. Mais moi, je vois, j'ai un fils, il a 12 ans. On lui a jamais dit de faire autrement que d'aller chercher de l'eau au garage. Donc maintenant, on lui dit, tu peux boire de l'eau du robinet sans souci. Et il dit, ah ouais.
4: Quand d'autres, au contraire, ont tout de suite recommencé à se servir de l'eau courante.
7: C'est la libération.
4: Thomas, derrière son bar, tient le seul restaurant de la commune et il est soulagé.
7: De devoir acheter plusieurs dizaines de packs d'eau en plastique toutes les semaines, ça nous faisait suer. À l'heure actuelle, c'est plus très pertinent de consommer autant de plastique.
4: Et puis, il y a ceux qui n'ont jamais changé leurs habitudes, malgré les risques et le pesticide présent dans l'eau. Pendant 12 ans, certains habitants que j'ai croisés ont tout simplement continué de boire l'eau au robinet.
3: Voilà, Guillaume, pour cette commune polluée par un pesticide pourtant interdit depuis près de 3 décennies. Et certains exemples sont même encore plus frappants.
4: Oui, direction Loumeau en Charente-Maritime, département agricole, avec ses immenses champs de céréales, de colza, ses vignes également. En 2014, Jean-Luc Alguet, le maire de cette commune, fait analyser sa nappe phréatique et y découvre de la dieldrine, insecticide interdit il y a plus de 30 ans. La molécule très persistante est pourtant toujours bien là, ce qui a obligé l'Agence régionale de santé à passer des consignes.
8: L'ARS nous a dit d'informer tous les gens qui avaient des puits que leur puits était potentiellement, c'est leur terme, pollué. Et que s'ils cultivaient des légumes qui les arrosaient, il fallait qu'avant de les consommer, de bien les laver à l'eau potable.
4: Cet appel à la prudence vaut encore aujourd'hui. Impossible de dépolluer la nappe phréatique. Une seule solution, attendre que la dieldrine se dégrade et disparaisse. L'élu se sent impuissant.
8: On a fait des bêtises auparavant et on paye justement le début de cette culture intensive où il n'y avait pas trop de réglementation. Les gens n'étaient pas formés. On a des produits en surplus dans le sol. Et maintenant, il faut être patient et réparer.
4: Le problème, c'est que nous continuons à utiliser des substances du genre très persistantes qui resteront des décennies et parfois plus encore dans la nature.
9: Donc en fait, on n'a rien appris, parce qu'on est en train de reproduire les mêmes erreurs que par le passé.
4: Pauline Servant, toxicologue chez Génération Future, alerte en particulier sur les pesticides de la famille des polluants éternels, déjà très résistants et qui se dégrade en une petite molécule encore plus solide qu'on appelle le TFA.
9: Ça va générer une accumulation de ce TFA qui va perdurer pendant des milliers d'années. Là, on ne parle plus de décennies. Je mesure mes mots. Hein. On parle de milliers d'années de pollution au TFA, parce que c'est vraiment une molécule qui est extrêmement persistante. Une des plus persistantes quand l'homme est fabriqué à ce jour, quoi. Et donc, on va avoir le même schéma, des molécules qu'on va interdire, mais qu'on va encore retrouver dans l'eau potable pendant des années.
4: Ce TFA contamine désormais très largement notre environnement. À ce stade, il semble impossible de tout dépolluer, selon Génération Future, pour limiter les dégâts. Une seule solution, arrêter dès maintenant d'autoriser des substances qui persistent dans la nature.
3: Le choix de France Info, signé ce matin, Guillaume Fariol, à retrouver sur franceinfo.fr.
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10: Bonjour Armel Balogog.
11: Bonjour.
10: Le vrai ou faux, ce matin, vérifie une phrase qu'on voit beaucoup passer sur les réseaux et dans la presse. Est-ce que changer la loi risque d'augmenter le nombre de personnes tuées par la police?
11: C'est ce qu'affirme Éric Coquerel, le député insoumis, et s'oppose à la proposition de loi contre la présomption de légitime défense des forces de l'ordre qui a été adoptée à l'Assemblée. Et il en veut pour preuve ce qui s'est passé après la loi Cazeneuve, une loi qui a permis aux policiers de tirer sur des véhicules en fuite.
12: Depuis, 35 passagers de voitures non armés qui ont été tués par la police, 5 fois plus qu'avant 2017.
10: Alors, on vérifie ce chiffre. Est-ce que le nombre de tués lors du refus d'obtempérer a vraiment été multiplié par 5 depuis la dernière loi?
11: Oui, c'est vrai. D'abord, 35 personnes tuées, ça c'est le décompte du magazine Basta qui fait le recensement le plus exhaustif sur le sujet. Pour le reste, Éric Coquerel s'appuie sur une étude de 3 chercheurs français. Ils ont examiné des chiffres donnés par l'IGPN, la police des polices, et des informations de la presse. Ils ont comparé 2 périodes. L'une allant de 2011 à 2017, avant la loi Cazeneuve. L'autre de 2017 à 2022, après la loi. Et ils ont constaté qu'on était passé de 0,06 personnes tuées par mois dans un véhicule en mouvement par les forces de l'ordre avant la loi à 0,32 après la loi. En résumé, ça a bien été multiplié par 5.
10: Mais comment être sûr que c'est une conséquence de l'assouplissement des règles de tir des policiers ? Est-ce que ça ne peut pas être dû à d'autres facteurs ?
11: Bah ça pourrait en théorie, mais non. Les chercheurs ont pris en compte les autres facteurs possibles, mais ils ont remarqué que ça ne collait pas. Par exemple, les tirs mortels des forces de l'ordre ont diminué dans les autres circonstances. Mmh. Les refus d'obtempérer, eux, ont augmenté, mais pas du tout autant que les tirs mortels des policiers dans des véhicules en mouvement. Donc ce n'est pas non plus à cause de ça que ça a augmenté. À voir si ce même phénomène se produirait également après la loi sur la présomption de légitime défense des forces de l'ordre qui doit encore être votée par le Sénat.
10: Effectivement, et hier la pétition contre cette loi a dépassé les 500 000 signatures. Il faut qu'elle soit issue d'au moins 30 départements pour ouvrir la possibilité d'un débat sans vote à l'Assemblée. Merci beaucoup Armel. Le vrai ou faux à retrouver sur franceinfo.fr.
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13: La dépendance à l'intelligence artificielle, ça existe et c'est la raison pour laquelle en Chine, les autorités viennent de demander aux géants de la tech de désactiver des options de personnalisation des assistants qui fonctionnent à l'IA, Yann Rousseau.
14: Oui, c'est une décision du gendarme chinois du cyberespace. C'est l'autorité qui surveille le bon usage des nouvelles technologies d'intelligence artificielle dans le pays. Et elle a annoncé, il y a quelques semaines, à toutes ces entreprises qui proposent des services d'assistance en ligne, qu'elles allaient devoir stopper les offres de personnalisation avant le 15 juillet prochain. Cela concerne toutes ces plateformes qui utilisent l'IA pour échanger avec vous ou répondre à vos questions presque de manière humaine. Alors, bien sûr, en Chine, les plateformes étrangères sont interdites. La population n'a pas accès à ChatGPT, à Claude ou à Gemini. Mais tous les géants de la tech chinoise ont leur propre plateforme d'IA. C'est le cas par exemple d'Alibaba, le géant de l'e-commerce, de Baidu, le Google local, ou encore de ByteDance, le concepteur de TikTok. Leur plateforme s'appelle Quen, Ernie ou Doubao. Et comme dans tous les autres pays, les usagers ont appris ces derniers mois à personnaliser leur assistant. Vous lui donnez, vous savez, une voix, un ton, un humour très caractéristique. Et puis, il a mémorisé tous vos échanges pour apparaître automatiquement comme votre confident le plus intime.
13: Et c'est ce lien émotionnel entre les humains et l'intelligence artificielle qui inquiète les autorités.
14: Exactement. Le régime chinois est très inquiet de la dépendance qui apparaît maintenant chez beaucoup d'usagers, des gens qui ont le sentiment que la machine est devenue leur psychothérapeute, leur meilleur ami et même parfois leur amoureux ou leur amoureuse. Donc dans ces nouvelles règles, le gendarme du cyberespace explique qu'il va interdire les utilisations qui pourraient déclencher des fortes réactions émotionnelles, particulièrement chez les mineurs. Il dit qu'il veut lutter contre l'utilisation compulsive des assistants de l'IA et il veut aussi renforcer la protection des données personnelles en empêchant les plateformes de se nourrir d'entraîner tous ces modèles d'IA avec les conversations privées de leurs usagers.
13: Et donc, c'est la fin des assistants à l'intelligence artificielle ?
14: Alors non, ce que veut interdire Pékin, c'est vraiment cette dimension émotionnelle. La Chine va laisser ses entreprises continuer de proposer des assistants personnalisés pour tous les services économiques. Donc, elles vont pouvoir continuer de proposer des agents de conversation avec les utilisateurs, mais seulement si c'est pour faire du support client, pour les aider à apprendre un cours ou faire des exercices de maths. Ça sera aussi autorisé pour faire de la recherche scientifique ou pour effectuer une tâche professionnelle. Mais en revanche, il n'y aura plus d'histoire d'amour avec votre IA préférée.
13: Dépendance émotionnelle à l'intelligence artificielle, Yann Rousseau à réécouter sur franceinfo.fr.
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13: Depuis plus de 60 ans, elle est l'une des grandes stars du cinéma mondial. Son nom et son visage sont des emblèmes de la France. Catherine Deneuve incarne la beauté sur grand écran, le talent et le mystère. Une femme hors norme et une carrière immense, retracée toute cette semaine dans ses destins qui font l'info, une série d'Hercine Leibovitch et Jean-Raphaël Pont. Épisode 5, écran total.
15: Catherine Deneuve.
16: Elle incarne le cinéma.
17: Elle personnifie la femme.
18: Ne dis pas qu'il y a deux femmes en moi.
19: Elle a besoin d'un peu la France, quoi, disons.
16: Merci. Merci beaucoup.
20: Moteur.
13: Presque 70 ans de carrière, plus de 120 films, 2 Césars, des prix internationaux pour l'ensemble de son œuvre, Catherine Deneuve est l'une des actrices les plus prolifiques et les plus connues au monde. Une vie sur grand écran.
16: C'est comme... c'est une partie de moi, oui, vraiment de ma façon de vivre, d'être. Je ne peux pas vraiment le dissocier de ma vie, oui.
13: Le cinéaste Jean-Paul Rapneau disait d'elle « Catherine, c'est la beauté en mouvement. Beauté, mais aussi froideur, distance. Une actrice de rêverie, selon François Truffaut. Elle projette sur l'écran une vie apparente et une vie secrète.
15: Demi, Buñuel, Polanski, Rapneau, Raoul Ruiz, Lars von Trier, Truffaut, Téchiné, Melville, Ferreri, Léos Carax. La liste des réalisateurs pour lesquels Catherine Deneuve a tourné est infinie. Elle a incarné une multitude de rôles dans tous les styles, le drame, la comédie et même le film fantastique Les Prédateurs, film culte de Tony Scott en 1983.
18: The timeless beauty of Catherine Deneuve. The cruel elegance of David Bowie.
20: Forever and ever.
15: Sur la musique du groupe Bauhaus, Deneuve et Bowie jouent deux vampires sublimement beaux. On les voit prendre ensemble une douche dont Catherine Deneuve ne garde pas un souvenir particulièrement ému.
21: Ce ne sont pas les scènes les plus agréables à faire. Les scènes d'intimité physique comme ça, ce n'est pas du tout une chose si simple, si facile.
15: Star incontestée à l'écran, mais sur les plateaux, Catherine Deneuve n'a rien d'une vedette inaccessible. Elle travaille vite et bien, une immense professionnelle. Le réalisateur Jean-Pierre Mocky l'a compris en tournant avec elle, Agent Trouble, en 1987.
22: Quand on me l'a présentée, on me dit « Elle est capricieuse, elle va se maquiller pendant 4 heures, tu vas prendre du retard, etc. » Je me suis dit « Elle va nous emmerder. » Or, pas du tout. Elle se faisait maquiller très rapidement, elle était sur le plateau très vite, et surtout, elle était dynamique, donc elle était tout à fait d'accord pour tourner très vite. Si une scène n'était pas terminée, elle était capable de rester 2 heures de plus le soir pour finir.
15: Dans les années 2010, le Belge Jaco van der Mel réalise le tout dernier Testament. Impressionné par Catherine Deneuve, dès la première prise de la première scène, il résume l'actrice en un mot, une Rolls.
23: Dès qu'elle était arrivée, on a commencé par un gros plan où il y a une larme qui coule, qu'elle fait couler. Elle avait une intelligence du personnage et une nuance où rien n'est montré, mais où tout est senti. Mon travail de metteur en scène, c'était vraiment des tout petits réglages, mais elle connaît bien la musique, elle la connaît beaucoup mieux. Quoi.
24: T'as de beaux cheveux, madame. Merci. Ne m'appelle pas madame.
15: Catherine Deneuve, comédienne exceptionnelle et très généreuse. Elle a rendu possible d'innombrables premiers films. Antoine Debecq est critique cinéma.
14: Elle est prête à prendre des risques et à faire des films avec des jeunes cinéastes sans être très très bien payée. Quand elle a décidé de faire un film, ce film se fera et elle le fera et elle le portera.
15: Une chose que Catherine Deneuve n'a jamais faite et ne fera sans doute jamais, monter sur les planches, le théâtre n'est pas pour elle, elle le sait depuis le début.
25: Dis donc, je n'ai pas encore vraiment une envie très grande de faire du théâtre parce qu'il m'est difficile d'affronter le public directement. C'est une des choses qui me retient le plus.
15: Pas de théâtre, ni de chansons sur scène, même avec toute son expérience. Cela lui semble toujours impossible, elle le dit à l'équipe de C'est à vous sur France 5.
26: Mais ça va me glacer le sang, moi, à moins d'être dans un état second. Oui.
15: La seule fois où Catherine Deneuve s'est approchée de la scène, c'est en jouant une directrice de théâtre dans Le Dernier Métro de François Truffaut.
27: Je n'ai pas le droit d'aimer ni d'être aimée.
28: Tu es belle, Elena.
15: L'un des innombrables chefs-d'œuvre qui jalonne un parcours extraordinaire et toujours en mouvement.

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1: Le rendez-vous avec Julien Méniel, c'est ma santé, rendez-vous quotidien tout l'été. Aujourd'hui, Julien, vous vous penchez sur une idée reçue très répandue sur les plages. Il faudrait uriner sur une piqûre de Médis pour soulager la douleur.
2: C'est un de ces remèdes de grand-mère qui ont la peau dure. Je parle du remède, hein, pas de la grand-mère. Je ne vais pas entretenir le suspense. Surtout, ne faites jamais ça. Je vais vous expliquer pourquoi et ce qu'il faut faire à la place. Pour bien comprendre, il faut savoir ce qui se passe vraiment quand on se fait piquer par une méduse. En fait, le danger vient de leurs tentacules qui leur servent à la fois à capturer leur proie et à se défendre contre les prédateurs. Et tout ça, c'est possible grâce à leurs nématocystes qui sont des sortes de petites capsules de venin équipées d'un harpon. Alors si on est un petit animal aquatique, ce venin, il peut nous paralyser, voire nous tuer. Si on est un humain, c'est juste, entre guillemets, c'est juste urticant, donc ça provoque cette espèce de brûlure caractéristique. Quand on se frotte aux tentacules d'une méduse, elle dépose ses nématocystes sur notre peau, et seulement une petite partie va libérer son venin. Les autres vont attendre sagement leur tour. Si vous rincez la zone avec de l'urine, ou même avec de l'eau douce, vous allez les déclencher, ils vont libérer leur venin et vous allez aggraver les choses.
1: Pas de pipi, Julien, on a bien compris. Mais alors, qu'est-ce qu'on fait si on se fait piquer?
2: D'abord, mettez-vous en sécurité pour ne pas risquer de vous noyer si vous faites un malaise. Ensuite, rincez abondamment la zone, mais avec de l'eau de mer. Et essayez de faire partir les petits filaments s'il en reste sur votre peau. Surtout, évidemment, ne les touchez pas avec vos mains. Et puis, pour la suite, il y a un truc qu'il faut savoir, c'est que le venin des méduses, il est thermolabile. C'est-à-dire que la chaleur l'inactive. Donc, l'idéal, c'est d'approcher une source de chaleur de votre brûlure, même si, je vous le concède, ça paraît pas très très intuitif comme ça. Et puis comme vous n'avez peut-être pas apporté votre sèche-cheveux à la plage, je vais vous donner un petit truc qui va vous sauver. Prenez du sable chaud, appliquez-le sur votre peau à l'endroit de la piqûre, puis laissez-le en place quelques minutes avant de gratter tout doucement avec un objet plat et rigide. Une carte de crédit, par exemple, vous avez peut-être ça sur vous. Normalement, ça devrait aller, mais si vous commencez à vous sentir mal, si vous commencez à avoir du mal à respirer, si vous faites une réaction allergique en fait, appelez tout de suite le 15 ou le 112 et suivez bien les consignes. Et puis, dans tous les cas, une fois que c'est terminé, vous passez à la pharmacie. En bord de mer, ils ont l'habitude, ils vous donneront de quoi désinfecter, de quoi apaiser la douleur et de quoi soulager les démangeaisons.
1: Julien Méniel, c'est ma santé à retrouver sur franceinfo.fr.
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4: Bonjour Pascal Obispo.
5: Bonjour Élodie.
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4: Bon, c'est le dernier épisode aujourd'hui, la dernière fois qu'on se voit pour parler de ce parcours que vous avez réalisé. Il y a un double album Héritage qui est en train de sortir. Je dis en train parce que le volume 2 est déjà sorti. Le volume 1 sort au mois d'octobre prochain.
5: Ouais, avec plein de surprises, avec Véronique Sanson, avec William Scheller. Ça, c'est vraiment des moments exceptionnels qu'on peut vivre quand on est compositeur, de pouvoir travailler avec des monstres de la composition et qui acceptent de chanter vos propres chansons.
4: Ça fait plus de 3 décennies que vous nous accompagnez. Vos chansons sont devenues des repères. Elles ont traversé nos histoires, nos joies, nos ruptures, nos silences aussi.
5: Oh, je suis désolé pour
4: vous
5: les ruptures.
4: Vous êtes quelque part une présence familière. Le temps a passé pour nous comme pour vous.
5: Ah oui.
4: Et ce temps-là, il rapproche autant qu'il transforme. Le corps change, le regard aussi. Le temps qui passe, est-ce que vous le regardez avec douceur ou avec inquiétude?
5: Le temps, c'est de l'amour. Mais plus le temps passe, ça devient de la mer. C'est le problème. J'essaie de ne pas regarder en arrière. J'essaie d'avancer. J'essaie de faire comme disait Sénèque. Vivons au jour le jour. Lionel l'a repris à sa manière. Mais c'est vrai que, avec le temps, j'ai l'impression que je sais toujours rien. C'est catastrophique. En fait, c'est la découverte des autres, des endroits, des chansons, des façons de faire. Cette découverte-là vous apprend que vous ne savez encore rien. Et c'est ça, la richesse des choses, de la beauté des choses et aussi de mon travail.
4: Ça représente quoi, toutes ces chansons, Pascal, qui font partie de nos playlists? Non, mais qui sont dans les mariages, dans des moments aussi où les gens partent. C'est des chansons qu'on écoute pour se recueillir.
5: C'est
4: ça
5: vrai.
4: Représente quoi, ça?
5: Alors, ça, c'est vraiment la plus belle des correspondances, c'est d'avoir réussi à toucher les gens, à rentrer chez eux. Et je sais, hein, les mariages, tu vois, par exemple, le papa des garçons de PNL s'est marié sur Un jour une femme, par exemple, que j'ai rencontré comme ça, et j'étais très touché, tu vois, c'est fou, quoi. Une de mes plus grandes fans, c'est la maman de c'est Christiane Lopez, de Bruno, d'NTM. On rentre dans des foyers qui sont pas formatés forcément pour ce genre de musique. Mais c'est fou, quoi.
4: Le public vous a toujours suivi, Pascal. Et pourtant, effectivement, il n'y a pas eu de victoire de la musique, il n'y a pas eu de trophée.
5: Il y en a eu un faux.
4: C'est important de le préciser,
5: ça.
4: Pour Fan,
5: il y en a eu un faux. C'était parce qu'ils m'ont forcé à venir et en fait, ils ont fabriqué un faux truc pour le spectacle Fan.
4: Comment on le vit, ça, sincèrement?
5: Alors, je pense que la reconnaissance, on doit l'avoir quand on est jeune. Quand on commence, on doit nous aider. Pour tout, dans tous les métiers, de toute façon. C'est là qu'on se forge, c'est là qu'on se fabrique. Si on n'a pas quelqu'un avec nous, à côté de nous, qui nous dit « Vas-y, c'est bien, même quand on se plante, même quand on est nul », si on n'a pas ça, ça peut être compliqué en fonction du tempérament. Moi, mon tempérament, il était plus fort que ça, puisque je suis un résilient et moi, j'avais besoin qu'on me foute le visage à terre pour tout d'un coup y aller encore plus. Si j'avais eu une récompense de mes pères, peut-être que j'aurais pas continué et j'aurais peut-être continué différemment. Je crois qu'il faut aider les gens quand ils commencent. C'est la seule chose qui compte. Tous les jeunes artistes, qu'ils soient têtards, qu'ils soient grenouilles, qu'ils soient poussins, qu'ils soient ce que vous voulez, moi, j'ai été comme ça. J'étais un jeune. J'aurais eu besoin, mais j'ai eu personne. Personne pour m'aider. Je me suis fait tout seul. Et je pense qu'on devrait faire une cérémonie uniquement pour les jeunes, pas affronter les gens qui n'ont rien à voir ensemble, et récompenser les anciens. Oui, bon, c'est vrai que, voilà. Vous loupez un vrai beau discours si je monte pas sur scène pour récupérer un truc, un prix d'honneur. Hein. Vous loupez un beau truc. Hein.
4: Est-ce que vous imaginez ne plus faire de musique? Parce que vous arrêtez pas de nous dire, oui, je vais m'arrêter, je vais être à la retraite.
5: Alors, plus faire de musique, jamais.
4: Sous quelle forme, alors?
5: Ne plus faire d'interview, ne plus sortir voilà, d'albums, oui, peut-être. Mais ne plus en faire, non, je ferai toujours un peu de musique.
4: Sur quelle chanson on pourrait terminer cette série? Alors, je vous laisse choisir.
5: Je voudrais finir, parce que là, ça m'émeut énormément. Moi, qui suis plutôt enthousiaste et toujours envie de faire une petite blague. Je voudrais finir sur la chanson de Philippe Pascal, pour qui je dédie cet album. Parce que sans lui, en fait, et Franck Darcel aussi, je n'aurais jamais été là. Qui se retrouve parmi ces artistes extrêmement célèbres, extrêmement connus. Lui qui a toujours été plutôt dans un contexte indépendant. Pour moi, c'est quelque chose qui est aussi une fierté. Donc, Philippe adorait les roses, il cultivait les roses. Il avait arrêté la musique pendant longtemps. J'ai voulu qu'ils reviennent. Ils ont remonté Marquis de Sade. Si Philippe n'avait pas été là, je pense que j'aurais pas fait tout ce que j'ai fait. J'aurais pas voulu faire un groupe, etc. On se prenait pour Marquis de Sade, on voulait faire Marquis de Sade. Et donc, je pense profondément à Franck Darcel et Philippe Pascal, à qui je dédie ses albums. Et je voudrais écouter les roses, parce que sans lui, on se serait jamais rencontrés, Elodie.
4: C'est vrai, les roses qui parlent aussi des épines. Et je crois que il y a un énorme symbolisme dans tout ça. Merci Pascal Obispo.
5: Merci
4: d'avoir trouvé le temps de passer cette semaine avec nous.
5: C'est avec grand plaisir.
4: Le double album Héritage, le volume 2 est sorti, le volume 1, il sort là au mois d'octobre.
5: En octobre.
4: On va écouter les roses et en vous écoutant, on se dit qu'il reste encore beaucoup de choses à vivre, à transmettre et à aimer.
5: On espère, en tout cas,
4: merci
5: on souhaite
4: beaucoup.
5: Le bonheur aux gens.

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1: Il est 3h30, le flash Mathis Slimano. Au moins 12 morts dans l'incendie le plus meurtrier du siècle en Espagne. Il s'est déclaré hier en Andalousie près d'Almeria. Suite à la rupture d'un câble électrique, il a vite parcouru près de 3200 hectares. Plusieurs nationalités parmi les victimes, mais aucun Français à ce stade, dit le Quai d'Orsay. Sur place, les secours tentent de localiser les 23 personnes qui manquent toujours à l'appel. Déjà plus de 25 000 hectares partis en fumée en France. Selon la sécurité civile, c'est deux fois plus que l'année dernière à la même période. Des incendies dans les Pyrénées-Orientales, dans l'Indre, mais aussi dans la Drôme, où le feu continue de progresser, mais plus lentement, constatent les pompiers. Il a parcouru près de 4000 hectares. 20 000 foyers toujours privés d'électricité en Dordogne après le passage de violents orages. Les intempéries accompagnées de vents violents ont également provoqué des chutes d'arbres, de quoi perturber la circulation sur plusieurs axes du département. La Dordogne qui reste en vigilance orange canicule ce samedi. Comme 58 autres départements, ils seront 24 à être en rouge. Au total, 59 millions de personnes vont être touchées par ces fortes chaleurs avec 40 degrés attendus localement. À Paris, les traditionnels bals des pompiers du 14 juillet sont annulés, tandis que plusieurs villes annulent les feux d'artifice pour risque d'incendie. Plusieurs explosions entendues il y a moins d'une heure à Kiev, faisant retentir les sirènes d'alerte dans la capitale ukrainienne. Cette nouvelle attaque de missiles lancée par la Russie intervient au lendemain de frappes de drones ukrainiens contre des infrastructures pétrolières russes. Dans le sud du Liban, une frappe israélienne a fait au moins un mort. D'après un média d'État libanais, l'armée israélienne évoque de son côté l'élimination de deux personnes, dont un terroriste du Hezbollah. Le cessez-le-feu est toujours théoriquement en vigueur depuis le 21 juin. Israéliens et Libanais doivent se retrouver la semaine prochaine à Rome pour de nouvelles discussions. La France connaît son adversaire en demi-finale de la Coupe du Monde de foot mardi prochain. Les Espagnols sont venus à bout de la Belgique. Victoire 2-1 au bout du temps réglementaire. Prochain match au Mondial, le quart de finale Norvège-Angleterre ce soir à 23h. Les coureurs du Tour de France s'élanceront ce samedi de Périgueux pour la 8e étape de la Grande Boucle. Un tracé de 180 km avec une arrivée à Bergerac, départ prévu 13h25. Hier, le Belge Tim Merlier s'est adjugé la 7e étape. Le maillot jaune reste sur les épaules de Tadej Pogacar.
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3: France Info Monde. Bonjour Louise Baudet.
4: Bonjour Jean-Christophe.
3: De la rédaction internationale de Radio France, un sujet au cœur de l'actualité internationale cette semaine avec le sommet de l'OTAN. Ce sujet, c'est la défense européenne. L'Allemagne redevient un acteur majeur de la sécurité du continent et ce retour de la puissance militaire allemande, il est à la fois

0: Allemagne, la Zeitenwende, ce changement d'air, ça s'est concrétisé cette semaine avec des annonces fortes.
1: Oui, d'abord l'achat de missiles Tomahawk américains pour renforcer la sécurité de l'Europe face aux Iskander russes. Des missiles que les Européens ne savent pas pour l'instant fabriquer. Et Donald Trump a bien failli les en priver, très fâché par les critiques allemandes de sa guerre au Moyen-Orient. Il a annulé le déploiement de ces Tomahawk et a annoncé le retrait de soldats américains avant de rétropédaler cette semaine au grand soulagement du chancelier Friedrich Merz. Et puis l'autre annonce est venue du Canada qui va acheter sa nouvelle flotte de sous-marins au groupe allemand TKMS. Méga contrat à plusieurs dizaines de milliards d'euros passé sous le nez du français Naval Group.
0: L'Allemagne, Louise, elle achète, elle fabrique, elle vend de plus en plus d'armes. Comment c'est perçu par ses voisins?
1: Alors avec une certaine ambivalence, la prise de conscience de Berlin après des années de sous-investissement est une bonne nouvelle. La première puissance économique européenne ne pouvait pas continuer à ignorer notre sécurité collective. Mais ces nouvelles ambitions militaires provoquent aussi des crispations. Alors que l'extrême droite allemande progresse et ravive de bien mauvais souvenirs, peur ancienne d'une Allemagne belliciste qui, en plus, achète américain, rajoute-t-on à Paris. La fameuse autonomie stratégique européenne s'accommode mal de l'impatience de Berlin à se réarmer et l'échec du SCAF, avion de combat franco-allemand enterré il y a un mois. Il pèse lourd, l'Allemagne est accusée de faire cavalier seul et Paris distancé par la puissance financière allemande craint de décrocher, de quoi alimenter les débats lors du Conseil des ministres franco-allemand qui doit se réunir dans une semaine.
0: France Info Monde avec Louise Baudet de la rédaction internationale de Radio France.
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3: France, je vous remercie. Je vous remercie d'être à nos côtés pour défendre la vie.
4: Il est allé partout, devant des parlements et des sénats, à l'Assemblée générale des Nations unies, dans des forums économiques et des sommets en tout genre. Il a visité d'innombrables centres des congrès, mais aussi des palais, des châteaux, des mosquées et des cathédrales.
5: I have many connections with Baltic countries, Andrzej Duda, Boris Johnson, Macron.
4: Ces voyages sont au cœur de la stratégie diplomatique de Volodymyr Zelensky, qui aime nouer des relations personnelles avec les dirigeants.
6: I'm here today, dear Volodymyr, to tell you that the European Union is here to help you in this challenge.
4: Pour consolider ses alliances, concrétiser les promesses d'aide financière et militaire, obtenir des garanties de sécurité. Depuis le début de l'année, en 7 mois, il a déjà fait une cinquantaine de déplacements dans une vingtaine de pays différents.
7: How are you?
8: Thank you so much.
4: Asie, mais aussi Afrique du Sud, Argentine et pays du Golfe.
9: À l'offensive, Zelensky s'est invité avec un objectif, élargir ses soutiens hors d'Occident.
4: C'est l'un de ses échecs, ne pas avoir réussi à obtenir le soutien du Sud global. En bon communicant, Zelensky cherche toujours le coup. En mai 2022, 3 mois seulement après l'invasion russe, il fait même une apparition en visio au 75e Festival de Cannes.
10: Nous avons besoin d'un nouveau Chaplin qui prouvera que le cinéma n'est pas muet. Et je suis convaincu que le dictateur perdra.
4: La même année, en décembre, au plus fort de la sanglante bataille de Bakhmout, il se rend en toute discrétion sur la ligne de front. Le lendemain, il est à Washington pour sa toute première visite hors d'Ukraine depuis le début de l'invasion russe. Et quand il arrive au Congrès, il a entre les mains un grand drapeau jaune et bleu signé de la main des soldats.
10: Quand j'étais à Bakhmout hier, nos héros m'ont donné le drapeau. L'étendard de ceux qui défendent l'Ukraine, l'Europe et le monde au prix de leur vie. Ils m'ont demandé de vous apporter ce drapeau à vous, membres de la Chambre des représentants et sénateurs, dont les décisions peuvent sauver des millions de personnes. Alors, que ces décisions soient prises et nous gagnerons parce que nous sommes unis, l'Ukraine, les États-Unis et l'ensemble du monde libre.
4: 3 ans plus tard, l'Ukraine a perdu Bakhmout. La guerre fait toujours rage et la Maison Blanche a changé de locataire. Un coup de froid est tombé sur le bureau ovale. Le 28 février, Volodymyr Zelensky se fait piéger en Mondovision par Donald Trump et son vice-président.
11: Vous feriez mieux d'être plus reconnaissant parce que vous n'avez pas les cartes en main.
7: Avec nous, vous les avez, mais sans nous, vous n'en avez aucune.
10: D'abord, en temps de guerre, tout le monde a des problèmes. Même vous. Mais vous avez un bel océan, vous, qui vous sépare. Alors c'est vrai, vous ne le sentez pas maintenant, mais vous le ressentirez plus.

0: Vous ne savez pas. Et ne nous dites pas ce que nous allons ressentir. On essaie de résoudre un problème. Ne nous dites pas ce que nous allons ressentir.
1: Ce n'est pas ce que je vous dis.
0: Vous n'êtes pas en position de nous dicter ce que nous ressentons.
2: La scène aurait pu tourner à l'humiliation, mais Zelensky, qui garde son sang-froid, en sort renforcé et il n'y a pas de rupture avec l'allié américain. Son hyperactivité diplomatique depuis 3 ans lui a donné une stature de leader mondial. L'Ukraine n'a pas non plus disparu de l'agenda international. Malgré tout, le soutien occidental s'annonce fragile et à court terme, les perspectives de paix restent infimes.
3: Salut, c'est Corentin, ça dit quoi ?
4: David !
5: Remets la tête pour Rabiot avec Mbappé. À l'entrée de la surface, Mbappé !
6: Ouais !
5: Kylian Mbappé !
6: Voilà !
5: Kylian Mbappé ! À l'heure de jeu ! Attention à Dembélé qui accélère dans l'axe. Avec l'appel de Mbappé, Dembélé la frappe !
6: Ouais !
3: Ah là là, quelle soirée messieurs, dames, et ça continue pour les Bleus. L'équipe de France victorieuse hier soir face au Maroc, 2-0, le même score qu'en 2022 au Qatar. 2 buts à 6 minutes d'intervalle signés Kylian Mbappé et Ousmane Dembélé, les Bleus en demi-finale pour la 3e fois consécutive. À Roubaix, Jérôme Val a suivi le match avec des supporters franco-marocains. À la fin du match, il y avait un peu de seum, mais on se console quand même.
7: Là, on supportait l'équipe de nos origines, maintenant... On va changer de maillot, je crois.
8: Finale, c'est sûr, même ils peuvent la gagner. C'est les meilleurs en ce moment.
9: La France et le Maroc, c'est mes deux pays, donc c'est naturel de supporter soit le Maroc, soit la France.
10: Moi, je suis franco-marocaine belge. Bah, là, je supporte la Belgique, plus rien, pas la France, rien du tout.
3: Demi-finale qui sera soit face à la Belgique, soit l'Espagne. Les deux s'affrontent ce soir à Miami. Kylian, tu préfères taper qui ?
11: Non, je n'ai pas d'adversaire particulier, je ne me concentre pas sur les adversaires. Je me concentre juste à comment on va récupérer, comment on va... préparer notre match, et bien sûr qu'on va avoir un coup d'œil parce qu'on regarde tous les matchs, mais j'ai pas de préférence. Parce que quoi qu'il arrive, ce sera une revanche au final. Parce que si c'est les Belges, ils voudront une revanche, c'est l'Espagne, on voudra une revanche, donc c'est pas trop ma préoccupation.
3: Et d'ailleurs, en parlant de Mbappé, c'est l'autre match de ce mondial, un match de la honte contre la sénatrice paraguayenne qui avait tenu des propos gigaracistes contre lui. Et elle a récidivé avant-hier en le traitant de fils de pute devant le Sénat paraguayen. Une enquête pour injure publique et provocation à caractère raciste a été ouverte à Paris. Si t'es étudiant, peut-être que t'es en train de chercher des apparts pour la rentrée, pour tes études. Eh bien écoute, j'ai une super nouvelle pour toi. Non, pas du tout. C'est pas une bonne nouvelle. 95% des studios étudiants explosent les loyers autorisés et ne respectent pas l'encadrement des loyers. Mon collègue Shadi à France Info s'est penché sur le sujet. Alors explique-nous, c'est quoi cette histoire ?
12: L'association Que Choisir Ensemble a épluché une grosse centaine d'annonces pour des studios mesurant jusqu'à 18 mètres carrés dans les villes où les loyers sont encadrés. 95% de ces offres ne respectent pas les règles. Elles dépassent même les plafonds autorisés de 234 euros en moyenne, sans véritable justification. Pas de chance pour les 9 étudiants sur 10 qui n'auront pas de place en résidence universitaire. Ces 9 étudiants sur 10, donc, doivent payer des loyers de 600 euros en moyenne en France et jusqu'à 984 euros à Paris. Une association qui, plus que jamais, plaide pour l'encadrement des loyers, dont l'expérimentation doit prendre fin en novembre prochain.
3: Dans l'actu également ce matin, un incendie mortel en Andalousie, dans le sud de l'Espagne. 12 personnes sont mortes dans un feu de forêt. Certains retrouvés même calcinés dans leur voiture. 150 pompiers ont même été mobilisés toute cette nuit. En France, la canicule continue. À partir de midi aujourd'hui, 9 départements de l'Ouest vont basculer en vigilance rouge.
13: Toi aussi, ça te plaît qu'à moitié, hein, cette histoire d'élection.
3: Le Parti Socialiste se prépare tout doucement à la présidentielle et c'est un peu la loose pour Olivier Faure. Les militants votaient hier soir pour choisir le mode de désignation du candidat. Le premier secrétaire, lui, voulait une primaire ouverte à tous les sympathisants de gauche. Réaction des militants.
14: Non mais oh !
3: Ouais, ils ont voté massivement pour une primaire fermée avec un corps électoral restreint. Alors ça règle pas encore la question du candidat, hein, qui sera la grosse interrogation de la rentrée prochaine. Hier, je te disais que c'était l'ouverture de la Japan Expo à Paris, plus grand salon européen de la pop culture nippone. Plus de 1000 exposants au parc des expositions à Villepinte avec des stands en tout genre. Ma collègue Laetitia de Germont y a fait un tour. Alors comment c'était ?
4: Salut Corentin. Comme tous les ans, on croise beaucoup de monde dans les allées de Japan Expo, notamment des cosplayers qui sont arrêtés par d'autres visiteurs afin d'être pris en photo. On voit aussi des files d'attente assez impressionnantes chez les éditeurs pour rencontrer des auteurs, faire des dédicaces, mais aussi pour voir des concerts ou assister à des avant-premières d'animés. Beaucoup de monde au niveau des jeux de cartes pour pouvoir s'initier notamment à One Piece, Naruto, Yu-Gi-Oh! Beaucoup de monde aussi du côté des jeux vidéo comme d'habitude. Et il y a pas mal de stands du côté de la culture traditionnelle. Largement de quoi s'occuper pendant les 4 jours.
3: Et aujourd'hui par exemple, les doubleurs français de la série, de l'incroyable série The Amazing Digital Circus font une conférence.
14: Zoubel, regarde ma jolie abeille.
3: La série animée où l'on suit des humains piégés dans un monde virtuel gardé par une IA bizarre qui s'appelle Kane.
15: Mes chers sujets, vous prenez la mouche. Pourquoi crier si vous n'avez pas de bouche?
3: Voilà, c'est ma petite reco du jour. En plus, tous les épisodes sont disponibles sur YouTube. Donc avoir absolument aucune excuse. Et puis avant de partir en week-end, je te signale juste que le dernier Assassin's Creed est sorti, enfin plutôt ressorti, c'est le remake du 4e opus, Black Flag, l'un des titres préférés des fans de la franchise, et l'un des mieux vendus aussi, hein, d'ailleurs 250 millions de ventes depuis sa sortie en 2007. L'intrigue, ça se déroule en 1715, durant l'âge d'or de la piraterie, où l'on incarne Edward Kenway, ou plutôt son avatar, bref, c'est Assassin's Creed quoi. L'enjeu pour Ubisoft avec ce remake, c'est avant tout de se refaire la cerise après un début d'année marqué par de multiples annulations de jeux et une vague de licenciements massive dans ses studios aux quatre coins du monde.
16: Si vous cherchez fortune et aventure, le capitaine Edward Kenway est bel et bien votre homme. Mais surtout, ne vous mêlez pas de ses affaires.
3: Allez les moussaillons, c'était Corentin de France Info. Yarr!

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2: La fin d'une époque maintenant avec vous, Constance. Sony vient d'annoncer la fin des jeux vidéo sur disque pour la PlayStation. Et alors, c'est devenu un vrai sujet de société.
3: Sous le sapin, emballé dans du joli papier brillant, combien de trentenaires de Quadra, même d'aujourd'hui, ont hurlé de joie, gamin, en déballant un FIFA pour le foot ou un Gran Turismo pour la voiture, ce petit boîtier, ce disque qu'on glissait dans la console. Eh bien, c'est terminé. Sony, le fabricant japonais de la PlayStation, arrête de produire des jeux sur CD à partir de 2028. Désormais, on va tout télécharger.
2: Alors, pourquoi cette décision ?
3: Pour l'argent, Benjamin, le nerf de la guerre. Sur son magasin en ligne, le PlayStation Store, Sony garde 70% du prix d'un jeu contre 50% quand il passe par les boutiques. Le numérique, c'est moins de fabrication, moins de transport. Alors, la bourse a applaudi, hein. L'action a grimpé aussitôt. Mais du côté des joueurs, tollé immédiat. L'annonce a été vue 146 millions de fois sur le réseau X. Une pétition baptisée « Ne tuez pas le disque » a dépassé les 265 000 signatures. Certains ont même résilié leur abonnement. Pour comprendre un peu cette colère, écoutons Laura Havaz, créatrice de contenu spécialisée sur TikTok.
4: C'est une véritable catastrophe. C'est la mort du marché de l'occasion, c'est la mort des jeux qu'on se prête entre copains, c'est la mort des collections qu'on construit pendant des années. Et petit à petit, ça sera la mort de toute une culture du jeu vidéo.
2: Et parce que derrière la fin du disque, il y a tout un tas de conséquences, tout un monde qui vacille en fait.
3: Sans disque, plus de jeux qu'on prête à un copain ou à une copine, plus de cadeaux qu'on revend, plus d'occasions. Et la seconde main, c'était justement ce qui permettait aux familles modestes d'offrir un jeu à moindre prix. Un sujet si social qu'il est remonté aux oreilles de Jean-Luc Mélenchon sur X, le chef de file de la France Insoumise a prévenu « Demain, vous paierez sans jamais rien posséder ». Alors, il n'y a pas que le porte-monnaie, il y a aussi la mémoire. Un disque, ça se garde, ça s'archive, ça se transmet. Et je ne pouvais pas me retenir, Benjamin, de vous dégoter une petite archive. Ah.
5: Ce qui marche en ce moment, c'est ça. Cette nouvelle console de jeu, c'est la PlayStation. Les PlayStation coûtent aux environs de 2000 francs.
6: Mon frère, il m'a dit que c'était que pour les grands.
3: 1995, nous étions à peine nés, nous tous. Désormais, un jeu numérique, lui, peut s'évaporer du jour au lendemain si le serveur ferme. Comble de l'ironie, en 2013, Sony se moquait ouvertement de son rival Xbox, qui voulait déjà supprimer l'occasion. 13 ans plus tard, c'est Sony qui le fait. La fin d'une époque, celle où un jeu vidéo, c'était un objet qu'on tenait vraiment entre les mains.
2: Heureusement, on trouve encore de vieilles consoles, hein, des vrais disques dans les brocantes, chez les revendeurs. Il n'y en aura pas pour tout le monde, ceci dit. Qu'est-ce qu'on écoute, Constance ?
3: On écoute la bande originale de GTA San Andreas 2004.

0: peur des histoires à la noix.
1: Elle a connu tous ces garçons, Clio. Elle énumère un certain nombre d'histoires, d'aventures, d'amourettes, peu importe comment on appelle ça. Elle n'est pas la première femme dans la chanson française à parler à la première personne du singulier d'une abondante vie sentimentale et sensuelle. Avant sa chanson, en 2025, il y a eu quelques monuments historiques. J'ai...

Évidemment, Juliette Gréco en 1951 sur un texte que Jacques Prévert avait écrit quelques années plus tôt pour le film Les Enfants du Paradis et corrigé pour lui convenir à elle. Plus tard, il y a eu Carla Bruni, son dernier mariage l'a peut-être fait oublier, mais elle a professé vigoureusement dans son premier album en 2002 une certaine liberté d'aller

Mais la chanson a souvent réprouvé ce genre de comportement, notamment à cause de très vieux tabous érigés par le patriarcat. On trouve un exemple chimiquement pur dans la comédie musicale L'Homme de la Mancha, la dernière aventure de Jacques Brel sur scène en 1968.

En revanche, les garçons volent librement de conquête en conquête avec ce corollaire curieux qui est qu'ils ont le droit, eux, dans leur souveraine liberté de vagabondage, de traiter les femmes avec condescendance. Exemple, en 1968 avec un chanteur pop un peu oublié, Jacques Phil, ou en 1954 avec Georges Brassens.

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1: On comprend que ce genre de texte puisse agacer quand on considère Brassens comme une sorte de modèle moral. On peut donc croire qu'en 1961, Anne Sylvestre ne l'a pas oublié quand elle enregistre cette petite fable située dans l'ancien temps des amours rurales en sabots.
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0: Et on peut être surpris que Clio, en 2025, recourt à ce cliché romantique. Tous ces garçons d'avant, ça ne compte pas, même si tu penses que je ne suis pas une fille pour toi. Elle le dit bien, avec toi, tout est différent. Grosse ficelle, évidemment, mais il reste sans doute une petite part de mauvaise conscience d'avoir autant joui de sa propre liberté. Et il faut quand même qu'elle s'explique.
1: 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Toute seule j'étais libre, je voulais être libre moi. 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Ça empêchait tout, alors je restais pas. Je m'en allais.
0: Expliquer à quoi sert la liberté, ou plutôt pourquoi on tient à en faire usage, c'est évidemment utile. Mais c'est quand même surprenant ce genre de plaidoyer. Cela revient à dire que cette liberté-là n'est peut-être pas vraiment symétrique entre hommes et femmes, pour l'instant. 2025, Clio, profil idéal.
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1: Il est 4h, le flash Mathis Limano. La Russie a lancé une nouvelle attaque de missiles sur Kiev. Cette nuit, deux séries d'explosions ainsi que les sirènes d'alerte ont retenti tout à l'heure dans la capitale ukrainienne. Pas de bilan humain à ce stade. Cette attaque intervient au lendemain de frappes de drones ukrainiens contre des sites pétroliers en Russie. Le bilan du double séisme qui a frappé le Venezuela dépasse à présent les 4000 morts. Deux semaines après, l'espoir de retrouver des survivants est infime. Alors que des centaines de familles continuent de fouiller les décombres, le nombre de personnes disparues est estimé entre 10 et 50 000. La guerre au Moyen-Orient ne se terminera pas avec une reddition de l'Iran, prévient le président du Parlement et principal négociateur iranien Mohamed Bagher Kalibaf. De son côté, Donald Trump maintient après deux jours de bombardement que le cessez-le-feu est terminé, mais dit accepter de poursuivre les discussions avec Téhéran. La canicule en France, elle gagne du terrain, du Morbihan à la région parisienne. Météo France place 24 départements en vigilance rouge ce samedi, 59 en orange, 40 degrés attendus localement et 59 millions de personnes concernées par cette vague de chaleur, la troisième en moins de deux mois. À Paris, le préfet de police annule les bals des pompiers du 14 juillet pour raison de sécurité, tandis que les feux d'artifice n'auront pas lieu dans un tiers des départements pour risque de départ de feu. Des incendies dans les Pyrénées-Orientales, dans l'Indre, mais aussi dans la Drôme, où le feu continue de progresser, mais plus lentement, constatent les pompiers. Il a parcouru près de 4000 hectares, tandis qu'à la Plaine-sur-Mer, en Loire-Atlantique, un camping a été partiellement détruit par les flammes. Ses 220 vacanciers ont été évacués. Le feu est désormais fixé. Celui qui ravage une partie de l'Andalousie en Espagne a fait au moins 12 morts. Il s'agit là de l'incendie le plus meurtrier du siècle dans le pays. Plusieurs nationalités parmi les victimes, mais aucun Français à ce stade, dit le Quai d'Orsay. Sur place, les secours tentent de localiser les 23 personnes portées disparues. Une place en finale a décroché mardi entre la France et l'Espagne au Mondial de foot. Les Espagnols sont venus à bout hier de la Belgique, 2-1. À suivre ce soir le quart de finale Norvège-Angleterre. C'est à 23h. 180 km entre Périgueux et Bergerac attendent les coureurs du Tour de France ce samedi, départ prévu à 13h25. Et puis l'aventure se poursuit entre Victor Wembanyama et les San Antonio Spurs. C'est la franchise texane de NBA, la Ligue nord-américaine de basket, qui l'a annoncé sur X. Le contrat de la star du basket français prolongé de 5 ans d'après le média américain ESPN.
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3: Ils sont interdits depuis des décennies et pourtant, ces pesticides continuent de polluer notre environnement et de bouleverser le quotidien de certaines communes. Exemple d'abord dans le choix de France Info à Chemilly-sur-Serein dans le Chablis, une commune d'une centaine d'habitants au milieu des vignes. Les habitants qui ont eu l'interdiction de boire l'eau du robinet pendant 12 ans, à cause d'un pesticide interdit avant 2000. Bonjour Guillaume Fariol.
4: Bonjour.
3: Après une très longue attente donc et des travaux, l'interdiction, elle vient d'être levée.
4: Oui, c'est un geste des plus banals que Monique avait presque oublié. Se servir un verre d'eau au robinet.
5: Regarde, ça l'est fraîche, quoi. Oh, mais c'est quand même agréable. C'est agréable. Oh, on est très soulagés, oui.
4: 12 ans qu'il était interdit de boire l'eau courante ici à cause du terbuméton désétyle, pesticide utilisé pour les vignes et les céréales, banni en 1998, mais toujours retrouvé dans les analyses d'eau à Chemilly-sur-Serein. Il a contaminé la source, ce qui a beaucoup inquiété cette retraitée. Elle n'a pas dérogé à la règle et a utilisé de l'eau en bouteille pendant plus d'une décennie.
5: Ben pour me laver les dents, pour boire, pour faire mon café, pour faire tout ça. Parce que vous savez, on est déjà assez malade. Si c'est pour se rendre malade avec de l'eau, c'est pas la peine.
4: Ce qui a pris autant de temps, c'est de trouver une solution pas trop coûteuse pour cette petite commune. D'abord, il a été envisagé de se raccorder à un autre réseau d'eau, trop cher. Finalement, un filtre a été installé pour se débarrasser du pesticide. Et désormais, eh bien, il faut oublier 12 ans d'habitude. Romain n'a pas encore perdu ses réflexes.
6: Bah, je pense que ça va prendre du temps parce qu'on a quand même pris l'habitude d'ouvrir les bouteilles d'eau. Mais moi, je vois, j'ai un fils, il a 12 ans. On ne lui a jamais dit de faire autrement que d'aller chercher de l'eau au garage. Donc maintenant, on lui dit, tu peux boire de l'eau du robinet sans souci. Et il dit, ah ouais.
4: Quand d'autres, au contraire, ont tout de suite recommencé à se servir de l'eau courante.
7: C'est la libération.
4: Thomas, derrière son bar, tient le seul restaurant de la commune et il est soulagé.
7: De devoir acheter plusieurs dizaines de packs d'eau en plastique toutes les semaines, ça nous faisait suer. À l'heure actuelle, c'est plus très pertinent de consommer autant de plastique.
4: Et puis, il y a ceux qui n'ont jamais changé leurs habitudes, malgré les risques et le pesticide présent dans l'eau. Pendant 12 ans, certains habitants que j'ai croisés ont tout simplement continué de boire l'eau au robinet.
3: Voilà, Guillaume, pour cette commune polluée par un pesticide pourtant interdit depuis près de 3 décennies, et certains exemples sont même encore plus frappants.
4: Oui, direction Lumeau en Charente-Maritime, département agricole, avec ses immenses champs de céréales, de colza, ses vignes également. En 2014, Jean-Luc Alguet, le maire de cette commune, fait analyser sa nappe phréatique et y découvre de la dieldrine, insecticide interdit il y a plus de 30 ans. La molécule très persistante est pourtant toujours bien là, ce qui a obligé l'Agence régionale de santé à passer des consignes.
8: L'ARS nous a dit d'informer tous les gens qui avaient des puits que leurs puits étaient potentiellement, c'est leur terme, pollués. Et que s'ils cultivaient des légumes qu'ils arrosaient, il fallait qu'avant de les consommer, de bien les laver à l'eau potable.
4: Cet appel à la prudence vaut encore aujourd'hui. Impossible de dépolluer la nappe phréatique. Une seule solution, attendre que la dieldrine se dégrade et disparaisse. L'élu se sent impuissant.
8: On a fait des bêtises auparavant et on paye justement le début de cette culture intensive où il n'y avait pas trop de réglementation. Les gens n'étaient pas formés. On a des produits en surplus dans le sol. Et maintenant, il faut être patient et réparer.
4: Le problème, c'est que nous continuons à utiliser des substances du genre très persistantes qui resteront des décennies et parfois plus encore dans la nature.
9: Donc en fait, on n'a rien appris, parce qu'on est en train de reproduire les mêmes erreurs que par le passé.
4: Pauline Servant, toxicologue chez Génération Future, alerte en particulier sur les pesticides de la famille des polluants éternels, déjà très résistants et qui se dégrade en une petite molécule encore plus solide qu'on appelle le TFA.
9: Ça va générer une accumulation de ce TFA qui va perdurer pendant des milliers d'années. Là, on ne parle plus de décennies. Je mesure mes mots. Hein. On parle de milliers d'années de pollution au TFA parce que c'est vraiment une molécule qui est extrêmement persistante. Une des plus persistantes que l'homme ait fabriquée à ce jour, quoi. Et donc, on va avoir les mêmes schémas, des molécules qu'on va interdire, mais qu'on va encore retrouver dans l'eau potable pendant des années.
4: Ce TFA contamine désormais très largement notre environnement. À ce stade, il semble impossible de tout dépolluer, selon Génération Future, pour limiter les dégâts. Une seule solution, arrêter dès maintenant d'autoriser des substances qui persistent dans la nature.
3: Le choix de France Info, signé ce matin, Guillaume Fariol, à retrouver sur franceinfo.fr.
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10: Bonjour Armel Balogog.
11: Bonjour.
10: Le vrai ou faux, ce matin, vérifie une phrase qu'on voit beaucoup passer sur les réseaux et dans la presse. Est-ce que changer la loi risque d'augmenter le nombre de personnes tuées par la police ?
11: C'est ce qu'affirme Éric Coquerel, le député insoumis, et s'oppose à la proposition de loi contre la présomption de légitime défense des forces de l'ordre qui a été adoptée à l'Assemblée. Et il en veut pour preuve ce qui s'est passé après la loi Cazeneuve, une loi qui a permis aux policiers de tirer sur des véhicules en fuite.
12: Depuis, 35 passagers de voitures non armés qui ont été tués par la police, 5 fois plus qu'avant 2017.
10: Alors, on vérifie ce chiffre. Est-ce que le nombre de tués lors du refus d'obtempérer a vraiment été multiplié par 5 depuis la dernière loi ?
11: Oui, c'est vrai. D'abord, 35 personnes tuées, ça c'est le décompte du magazine Basta qui fait le recensement le plus exhaustif sur le sujet. Pour le reste, Éric Coquerel s'appuie sur une étude de 3 chercheurs français. Ils ont examiné des chiffres donnés par l'IGPN, la police des polices, et des informations de la presse. Ils ont comparé 2 périodes. L'une allant de 2011 à 2017, avant la loi Cazeneuve. L'autre de 2017 à 2022, après la loi. Et ils ont constaté qu'on était passé de 0,06 personnes tuées par mois dans un véhicule en mouvement par les forces de l'ordre avant la loi à 0,32 après la loi. En résumé, ça a bien été multiplié par 5.
10: Mais comment être sûr que c'est une conséquence de l'assouplissement des règles de tir des policiers? Est-ce que ça ne peut pas être dû à d'autres facteurs?
11: Ça pourrait en théorie, mais non. Les chercheurs ont pris en compte les autres facteurs possibles, mais ils ont remarqué que ça ne collait pas. Par exemple, les tirs mortels des forces de l'ordre ont diminué dans les autres circonstances. Mmh. Les refus d'obtempérer, eux, ont augmenté, mais pas du tout autant que les tirs mortels des policiers dans des véhicules en mouvement. Donc ce n'est pas non plus à cause de ça que ça a augmenté. À voir si ce même phénomène se produirait également après la loi sur la présomption de légitime défense des forces de l'ordre qui doit encore être votée par le Sénat.
10: Effectivement, et hier la pétition contre cette loi a dépassé les 500 000 signatures. Il faut qu'elle soit issue d'au moins 30 départements pour ouvrir la possibilité d'un débat sans vote à l'Assemblée. Merci beaucoup Armel. 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
13: La dépendance à l'intelligence artificielle, ça existe et c'est la raison pour laquelle en Chine, les autorités viennent de demander aux géants de la tech de désactiver des options de personnalisation des assistants qui fonctionnent à l'IA, Yann Rousseau.
14: Oui, c'est une décision du gendarme chinois du cyberespace. C'est l'autorité qui surveille le bon usage des nouvelles technologies d'intelligence artificielle dans le pays. Et elle a annoncé, il y a quelques semaines, à toutes ces entreprises qui proposent des services d'assistance en ligne, qu'elles allaient devoir stopper les offres de personnalisation avant le 15 juillet prochain. Cela concerne toutes ces plateformes qui utilisent l'IA pour échanger avec vous ou répondre à vos questions presque de manière humaine. Alors, bien sûr, en Chine, les plateformes étrangères sont interdites. La population n'a pas accès à ChatGPT, à Claude ou à Gemini. Mais tous les géants de la tech chinoise ont leur propre plateforme d'IA. C'est le cas par exemple d'Alibaba, le géant de l'e-commerce, de Baidu, le Google local, ou encore de ByteDance, le concepteur de TikTok. Leur plateforme s'appelle Quen, Ernie ou Doubao. Et comme dans tous les autres pays, les usagers ont appris ces derniers mois à personnaliser leur assistant. Vous lui donnez, vous savez, une voix, un ton, un humour très caractéristique. Et puis, il a mémorisé tous vos échanges pour apparaître automatiquement comme votre confident le plus intime.
13: Et c'est ce lien émotionnel entre les humains et l'intelligence artificielle qui inquiète les autorités.
14: Exactement. Le régime chinois est très inquiet de la dépendance qui apparaît maintenant chez beaucoup d'usagers, des gens qui ont le sentiment que la machine est devenue leur psychothérapeute, leur meilleur ami et même parfois leur amoureux ou leur amoureuse. Donc dans ces nouvelles règles, le gendarme du cyberespace explique qu'il va interdire les utilisations qui pourraient déclencher des fortes réactions émotionnelles, particulièrement chez les mineurs. Il dit qu'il veut lutter contre l'utilisation compulsive des assistants de l'IA et il veut aussi renforcer la protection des données personnelles en empêchant les plateformes de se nourrir d'entraîner tous ces modèles d'IA avec les conversations privées de leurs usagers.
13: Et donc, c'est la fin des assistants à l'intelligence artificielle ?
14: Alors non, ce que veut interdire Pékin, c'est vraiment cette dimension émotionnelle. La Chine va laisser ses entreprises continuer de proposer des assistants personnalisés pour tous les services économiques. Donc, elles vont pouvoir continuer de proposer des agents de conversation avec les utilisateurs, mais seulement si c'est pour faire du support client, pour les aider à apprendre un cours ou faire des exercices de maths. Ça sera aussi autorisé pour faire de la recherche scientifique ou pour effectuer une tâche professionnelle. Mais en revanche, il n'y aura plus d'histoire d'amour avec votre IA préférée.
13: Dépendance émotionnelle à l'intelligence artificielle, Yann Rousseau à réécouter sur franceinfo.fr.
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13: Depuis plus de 60 ans, elle est l'une des grandes stars du cinéma mondial. Son nom et son visage sont des emblèmes de la France. Catherine Deneuve incarne la beauté sur grand écran, le talent et le mystère. Une femme hors norme et une carrière immense, retracée toute cette semaine dans Ses destins qui font l'info, une série d'Hercine Leibovitch et Jean-Raphaël Pont. Épisode 5, écran total.
15: Catherine Deneuve.
16: Elle incarne le cinéma.
17: Elle personnifie la femme.
18: Ne dites pas qu'il y a deux femmes en moi.
19: Alors besoin d'un peu la France, quoi, disons.
16: Merci. Merci beaucoup.
20: Retire.
13: Presque 70 ans de carrière, plus de 120 films, 2 Césars, des prix internationaux pour l'ensemble de son œuvre. Catherine Deneuve est l'une des actrices les plus prolifiques et les plus connues au monde. Une vie sur grand écran.
16: C'est comme... c'est une partie de moi, oui, vraiment de ma façon de vivre, d'être. Je ne peux pas vraiment le dissocier de ma vie, oui.
13: Le cinéaste Jean-Paul Rapneau disait d'elle « Catherine, c'est la beauté en mouvement. Beauté, mais aussi froideur, distance. Une actrice de rêverie, selon François Truffaut. Elle projette sur l'écran une vie apparente et une vie secrète. »
15: Demi, Buñuel, Polanski, Rapneau, Raoul Ruiz, Lars von Trier, Truffaut, Téchiné, Melville, Ferreri, Léos Carax. La liste des réalisateurs pour lesquels Catherine Deneuve a tourné est infinie. Elle a incarné une multitude de rôles dans tous les styles, le drame, la comédie et même le film fantastique Les Prédateurs, film culte de Tony Scott en 1983.
18: The timeless beauty of Catherine Deneuve. The cruel elegance of David Bowie.
20: Forever and ever.
15: Sur la musique du groupe Bauhaus, Deneuve et Bowie jouent deux vampires sublimement beaux. On les voit prendre ensemble une douche dont Catherine Deneuve ne garde pas un souvenir particulièrement ému.
21: Ce ne sont pas les scènes les plus agréables à faire, hein. Les scènes d'intimité physique comme ça, c'est pas du tout une chose si simple, si facile.
15: Star incontestée à l'écran, mais sur les plateaux, Catherine Deneuve n'a rien d'une vedette inaccessible. Elle travaille vite et bien, une immense professionnelle. Le réalisateur Jean-Pierre Mocky l'a compris en tournant avec elle Agent Trouble en 1987.
22: Quand on me l'a présenté, on me dit « Elle est capricieuse, elle va se maquiller pendant 4 heures, tu vas prendre du retard, etc. » Je me suis dit « Elle va nous emmerder. » Or, pas du tout. Elle se faisait maquiller très rapidement, elle était sur le plateau très vite et surtout, elle était dynamique, donc elle était tout à fait d'accord pour tourner très vite. Si une scène n'était pas terminée, elle était capable de rester 2 heures de plus le soir pour finir.
15: Dans les années 2010, le Belge Jaco van der Mel réalise le tout dernier Testament. Impressionné par Catherine Deneuve, dès la première prise de la première scène, il résume l'actrice en un mot, une Rolls.
23: Dès qu'elle était arrivée, on a commencé par un gros plan où il y a une larme qui coule, qu'elle fait couler. Elle avait une intelligence du personnage et une nuance où rien n'est montré, mais où tout est senti. Mon travail de metteur en scène, c'était vraiment des tout petits réglages, mais elle connaît bien la musique, elle la connaît beaucoup mieux. Quoi.
24: T'as de beaux cheveux, madame. Merci, ne m'appelle pas madame.
15: Catherine Deneuve, comédienne exceptionnelle et très généreuse. Elle a rendu possible d'innombrables premiers films. Antoine Debecq est critique cinéma.
14: Elle est prête à prendre des risques et à faire des films avec des jeunes cinéastes sans être très très bien payée. Quand elle a décidé de faire un film, ce film se fera et elle le fera et elle le portera.
15: Une chose que Catherine Deneuve n'a jamais faite et ne fera sans doute jamais, monter sur les planches, le théâtre n'est pas pour elle, elle le sait depuis le début.
25: Disons que je n'ai pas encore vraiment une envie très grande de faire du théâtre parce qu'il m'est difficile d'affronter le public directement. C'est une des choses qui me retient le plus.
15: Pas de théâtre, ni de chansons sur scène, même avec toute son expérience. Cela lui semble toujours impossible, elle le dit à l'équipe de C'est à vous sur France 5.
26: Mais ça va me glacer le sang, moi, à moins d'être dans un état second. Oui.
15: La seule fois où Catherine Deneuve s'est approchée de la scène, c'est en jouant une directrice de théâtre dans Le Dernier Métro de François Truffaut.
27: Je n'ai pas le droit d'aimer ni d'être aimée.
15: L'un des innombrables chefs-d'œuvre qui jalonne un parcours extraordinaire et toujours en mouvement.

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1: Le rendez-vous avec Julien Méniel, c'est ma santé, rendez-vous quotidien tout l'été. Aujourd'hui, Julien, vous vous penchez sur une idée reçue très répandue sur les plages. Il faudrait uriner sur une piqûre de Médise pour soulager la douleur.
2: C'est un de ces remèdes de grand-mère qui ont la peau dure. Je parle du remède, hein, pas de la grand-mère. Je ne vais pas entretenir le suspense. Surtout, ne faites jamais ça. Je vais vous expliquer pourquoi et ce qu'il faut faire à la place. Pour bien comprendre, il faut savoir ce qui se passe vraiment quand on se fait piquer par une méduse. En fait, le danger vient de leurs tentacules qui leur servent à la fois à capturer leur proie et à se défendre contre les prédateurs. Et tout ça, c'est possible grâce à leurs nématocystes qui sont des sortes de petites capsules de venin équipées d'un harpon. Alors si on est un petit animal aquatique, ce venin, il peut nous paralyser, voire nous tuer. Si on est un humain, c'est juste, entre guillemets, c'est juste urticant, donc ça provoque cette espèce de brûlure caractéristique. Quand on se frotte aux tentacules d'une méduse, elle dépose ses nématocystes sur notre peau et seulement une petite partie va libérer son venin. Les autres vont attendre sagement leur tour. Si vous rincez la zone avec de l'urine ou même avec de l'eau douce, vous allez les déclencher, ils vont libérer leur venin et vous allez aggraver les choses.
1: Pas de pipi, Julien, on a bien compris. Mais alors, qu'est-ce qu'on fait si on se fait piquer?
2: D'abord, mettez-vous en sécurité pour ne pas risquer de vous noyer si vous faites un malaise. Ensuite, rincez abondamment la zone, mais avec de l'eau de mer. Et essayez de faire partir les petits filaments s'il en reste sur votre peau. Surtout, évidemment, ne les touchez pas avec vos mains. Et puis, pour la suite, il y a un truc qu'il faut savoir, c'est que le venin des méduses, il est thermolabile. C'est-à-dire que la chaleur l'inactive. Donc, l'idéal, c'est d'approcher une source de chaleur de votre brûlure, même si, je vous le concède, ça paraît pas très très intuitif comme ça. Et puis, comme vous n'avez peut-être pas apporté votre sèche-cheveux à la plage, je vais vous donner un petit truc qui va vous sauver. Prenez du sable chaud, appliquez-le sur votre peau à l'endroit de la piqûre, puis laissez-le en place quelques minutes avant de gratter tout doucement avec un objet plat et rigide. Une carte de crédit, par exemple, vous avez peut-être ça sur vous. Normalement, ça devrait aller, mais si vous commencez à vous sentir mal, si vous commencez à avoir du mal à respirer, si vous faites une réaction allergique, en fait, appelez tout de suite le 15 ou le 112 et suivez bien les consignes. Et puis, dans tous les cas, une fois que c'est terminé, vous passez à la pharmacie. En bord de mer, ils ont l'habitude, ils vous donneront de quoi désinfecter, de quoi apaiser la douleur et de quoi soulager les démangeaisons.
1: Julien Méniel, c'est ma santé, à retrouver sur franceinfo.fr.
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4: Bonjour Pascal Obispo.
5: Bonjour Élodie.
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4: Bon, c'est le dernier épisode aujourd'hui, la dernière fois qu'on se voit pour parler de ce parcours que vous avez réalisé. Il y a un double album Héritage qui est en train de sortir. Je dis en train parce que le volume 2 est déjà sorti. Le volume 1 sort au mois d'octobre prochain.
5: Ouais, avec plein de surprises, avec Véronique Sanson, avec William Scheller. Ça, c'est vraiment des moments exceptionnels qu'on peut vivre quand on est compositeur, de pouvoir travailler avec des monstres de la composition et qui acceptent de chanter vos propres chansons.
4: Ça fait plus de 3 décennies que vous nous accompagnez. Vos chansons sont devenues des repères. Elles ont traversé nos histoires, nos joies, nos ruptures, nos silences aussi.
5: Ah, oh, je suis désolé pour les ruptures.
4: Vous êtes quelque part une présence familière. Le temps a passé pour nous comme pour vous.
5: Ah, oui.
4: Et ce temps-là, il rapproche autant qu'il transforme. Le corps change, le regard aussi. Le temps qui passe, est-ce que vous le regardez avec douceur ou avec inquiétude?
5: Le temps, c'est de l'amour. Mais plus le temps passe, ça devient de la mer. C'est le problème. J'essaie de ne pas regarder en arrière. J'essaie d'avancer. J'essaie de faire comme disait Sénèque. Vivons au jour le jour. Lionel l'a repris à sa manière. Mais c'est vrai qu'avec le temps, j'ai l'impression que je ne sais toujours rien. C'est catastrophique. En fait, c'est la découverte des autres, des endroits, des chansons, des façons de faire. Cette découverte-là vous apprend que vous ne savez encore rien. Et c'est ça la richesse des choses, de la beauté des choses et aussi de mon travail.
4: Ça représente quoi, toutes ces chansons, Pascal, qui font partie de nos
5: beaucoup.
4: Playlists non, mais qui sont dans les mariages, dans des moments aussi où les gens partent. C'est des chansons qu'on écoute pour se recueillir.
5: C'est
4: ça
5: vrai.
4: Représente quoi, ça?
5: Alors ça, c'est vraiment la plus belle des correspondances, c'est d'avoir réussi à toucher les gens, à rentrer chez eux. Et je sais, hein, les mariages, tu vois, par exemple, le papa des garçons de PNL s'est marié sur Un jour une femme, par exemple, que j'ai rencontré comme ça. Et j'étais très touché, tu vois, c'est fou, quoi. Une de mes plus grandes fans, c'est la maman de c'est Christiane Lopez, de Bruno, d'NTM. problème. On rentre dans des foyers qui sont pas formatés forcément pour ce genre de musique. Mais c'est fou, quoi.
4: Le public vous a toujours suivi, Pascal. Et pourtant, effectivement, il n'y a pas eu de victoire de la musique, il n'y a pas eu de trophée.
5: Il y en a eu un faux.
4: C'est important de le préciser, ça.
5: Pour Fan, il y en a eu un faux. C'était parce qu'ils m'ont forcé à venir et en fait, ils ont fabriqué un faux truc pour le spectacle Fan.
4: Comment on le vit, ça, sincèrement?
5: Alors, je pense que la reconnaissance, on doit l'avoir quand on est jeune. Quand on commence, on doit nous aider. Pour tout, dans tous les métiers, de toute façon. C'est là qu'on se forge, c'est là qu'on se fabrique. Si on n'a pas quelqu'un avec nous, à côté de nous, qui nous dit « Vas-y, c'est bien, même quand on se plante, même quand on est nul », si on n'a pas ça, ça peut être compliqué en fonction du tempérament. Moi, mon tempérament, il était plus fort que ça, puisque je suis un résilient et moi, j'avais besoin qu'on me foute le visage à terre pour tout d'un coup y aller encore plus. Si j'avais eu une récompense de mes pères, peut-être que j'aurais pas continué et j'aurais peut-être continué différemment. Je crois qu'il faut aider les gens quand ils commencent. C'est la seule chose qui compte. Tous les jeunes artistes, qu'ils soient têtards, qu'ils soient grenouilles, qu'ils soient poussins, qu'ils soient ce que vous voulez, moi, j'ai été comme ça. J'étais un jeune. J'aurais eu besoin, mais j'ai eu personne. Personne pour m'aider. Je me suis fait tout seul. Et je pense qu'on devrait faire une cérémonie uniquement pour les jeunes, pas affronter les gens qui n'ont rien à voir ensemble, et récompenser les anciens. Oui, bon, c'est vrai que, voilà. Vous loupez un vrai beau discours si je monte pas sur scène pour récupérer un truc, un prix d'honneur. Hein. Vous loupez un beau truc. Hein.
4: Est-ce que vous imaginez ne plus faire de musique? Parce que vous arrêtez pas de nous dire, oui, je vais m'arrêter, je vais être à la retraite.
5: Alors, plus faire de musique, jamais.
4: Sous quelle forme, alors?
5: Ne plus faire d'interviews, ne plus sortir d'albums, oui, peut-être. Mais ne plus en faire, non, je ferai toujours un peu de musique.
4: Sur quelle chanson on pourrait terminer cette série? Alors, je vous laisse choisir.
5: Je voudrais finir, parce que là, ça m'émeut énormément. Moi qui suis plutôt enthousiaste et toujours envie de faire une petite blague. Je voudrais finir sur la chanson de Philippe Pascal, pour qui je dédie cet album. Parce que sans lui, en fait, et Franck Darcel aussi, je n'aurais jamais été là. Qui se retrouve parmi ces artistes extrêmement célèbres, extrêmement connus. Lui qui a toujours été plutôt dans un contexte indépendant. Pour moi, c'est quelque chose qui est aussi une fierté. Donc, Philippe adorait les roses, il cultivait les roses. Il avait arrêté la musique pendant longtemps. J'ai voulu qu'il revienne. Ils ont remonté Marquis de Sade. Si Philippe avait pas été là, je pense que j'aurais pas fait tout ce que j'ai fait. J'aurais pas voulu faire un groupe, etc. On se prenait pour Marquis de Sade. On voulait faire Marquis de Sade. Et donc, je pense profondément à Franck Darcel et Philippe Pascal, à qui je dédie ses albums. Et je voudrais écouter Les Roses. Parce que sans lui, on se serait jamais rencontrés, Elodie.
4: C'est vrai, les roses qui parlent aussi des épines. Et je crois que il y a un énorme symbolisme dans tout ça. Merci Pascal Obispo.
5: Merci
4: d'avoir trouvé le temps de passer cette semaine avec nous.
5: C'est avec grand plaisir.
4: Le double album Héritage, le volume 2 est sorti, le volume 1, il sort là au mois d'octobre.
5: En octobre.
4: On va écouter les roses et en vous écoutant, on se dit qu'il reste encore beaucoup de choses à vivre, à transmettre et à aimer.
5: On espère, en tout cas,
4: merci
5: on souhaite
4: beaucoup.
5: Le bonheur aux gens.
4: Merci.

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1: Il est 4h30, le flash Matisse Slimano. Nouvelle journée dans la fournaise, la canicule gagne du terrain et s'intensifie. Du Morbihan à la région parisienne, 24 départements sont placés en vigilance rouge. Ce samedi, 59 en orange. Un nouvel épisode qui va durer au moins jusqu'au 14 juillet. Dans ce contexte, le préfet de police de Paris annule les traditionnels bals des pompiers, tandis que les feux d'artifice n'auront pas lieu dans un tiers des départements pour risque de départ de feu. Des incendies dans les Pyrénées-Orientales, l'Indre, mais aussi dans la Drôme, où le feu continue de progresser, mais plus lentement, constatent les pompiers. Il a parcouru près de 4000 hectares, tandis qu'à la Plaine-sur-Mer, en Loire-Atlantique, le feu est désormais fixé. Un camping a été partiellement détruit par les flammes. Ces 220 vacanciers ont été évacués. En Espagne, l'incendie le plus meurtrier du siècle a fait au moins 12 morts, d'après près d'Almeria, en Andalousie. Plusieurs nationalités parmi les victimes, aucun français à ce stade, dit le Quai d'Orsay. Sur place, les secours tentent de localiser les 23 personnes toujours portées disparues. 20 000 foyers privés d'électricité dans le département de la Dordogne après le passage de violents orages. Les intempéries accompagnées de vents violents ont également provoqué des chutes d'arbres, de quoi perturber la circulation sur plusieurs axes du département. Kiev, cible d'une nouvelle attaque nocturne, la Russie a lancé plusieurs missiles sur la capitale ukrainienne où deux séries d'explosions ainsi que les sirènes d'alerte ont retenti tout à l'heure. Pas de bilan humain à ce stade. Cette attaque intervient au lendemain de frappes de drones ukrainiens contre des sites pétroliers en Russie. Le bilan du double séisme qui a frappé le Venezuela dépasse à présent les 4000 morts. Deux semaines après, l'espoir de retrouver des survivants est infime alors que des centaines de familles continuent de fouiller les décombres. Le nombre de personnes disparues est estimé entre 10 et 50 000. Comme une finale avant l'heure, les Bleus affronteront mardi l'Espagne en demi-finale de la Coupe du Monde de foot. Les Espagnols sont venus à bout hier soir de la Belgique, score final 2-1. Prochaine rencontre au Mondial, la Norvège va tenter ce soir d'accéder pour la première fois de son histoire au dernier carré. Ça sera face à l'Angleterre. 180 km entre Périgueux et Bergerac attendent les coureurs du Tour de France ce samedi. Départ prévu à 13h25. Hier, le Belge Tim Merlier s'est adjugé la 7e étape à l'arrivée à Bordeaux. Le Slovène Tadej Pogacar conserve, lui, le maillot jaune. Et puis, je suis là pour rester, quoi qu'il en coûte. Les mots de la star française du basket, Victor Wembanyama, qui voit son contrat aux Spurs de San Antonio prolongé. C'est la franchise texane de NBA, la Ligue nord-américaine, qui l'a annoncé.
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3: Les sprinters étaient attendus, ils n'ont pas laissé passer leur chance et Tim Merlier, le Belge de 33 ans, a signé le 4e succès de sa carrière sur le Tour de France. Le premier cette année, après 175 km entre Hagetmau et Bordeaux. Julien Duby Sud-Ouest, Jean Saint-Marc, Le Télégramme, avec nous pour ce Club Tour France Info Sud-Ouest. Bonsoir messieurs.
4: Bonsoir.
5: Bonsoir.
3: Pas de chute dans le final, un affrontement à la régulière entre les acrobates du peloton. Et après Olaf Koy dans une fin d'étape décousue à Pau, Tim Merlier a donc été le plus agile dans vos rues de Bordeaux, Julien Duby, pour s'imposer devant Warren Scold et Biniam Garmaille.
5: Ouais, il a livré un très beau sprint et il a surtout été très malin puisqu'il était assez peu entouré par son équipe et il a plutôt profité, on va dire, du

0: Télévision.
1: Le travail d'équipe, c'était extraordinaire aujourd'hui. Ils ont mis moi et Jasper en bonne position. Le dernier 8 km, 5 km même, je pense. Mais j'ai essayé d'aller plus vite de nouveau dans sa roue. Et son travail, c'était parfait. Mais à cause qu'il n'y a pas beaucoup d'étapes pour les sprinteurs, tu es encore plus content que tu as gagné une étape.
0: Jean-Saint-Marc, est-ce qu'il a raison, Tim Merlier, lorsqu'il dit que cette victoire d'étape a encore plus de valeur lorsqu'il y a assez peu d'étapes de sprinteurs sur le Tour de France?
2: Effectivement, ils n'ont pas trop le droit de se louper, les sprinteurs. Ils ont une grosse pression sur leurs épaules. Et d'ailleurs, c'était le sens de sa célébration. Il s'est époussé les épaules comme s'il avait un petit peu de poussière sur les épaules. C'était une référence à un mot d'un de ses dirigeants qui avait dit justement qu'il avait beaucoup de pression sur ses épaules. Bah, ça lui a pas fait peur, il n'a pas tremblé. Et il a mis dans le mille dès la deuxième chance pour les sprinteurs. Effectivement, il n'y en aura pas beaucoup.
0: Alors, ils étaient tous là. Il y avait Jasper Philipsen qui, lui, s'est un peu enfermé. Il a contrôlé Gaviria et il n'a pas vu qu'il se faisait déborder, en fait, Julien.
3: Bah, il a surtout été lâché un petit peu trop tôt. Il a été emmené de façon admirable par Mathieu Van Der Poel. Le problème, c'est qu'il l'a lâché un tout petit peu trop tôt. Et voilà, aux 250 mètres, il a dû faire son effort. Il s'est peut-être un petit peu asphyxié. En tout cas, il s'est déporté vers la droite. Il a franchement manqué de faire tomber Gaviria. On a frôlé une chute très grave. Mais il a su se reprendre. Mais en revanche, Tim Merlier revenait très très fort et au bon moment.
0: Premier Français, Godon, 8e. On n'a pas de Français pour aller disputer dans ce Tour de France, Jean-Saint-Marc. Une victoire d'étape, on n'a plus à l'époque un Arnaud Démare notamment.
2: Ouais, le meilleur sprinter français, c'est Paul Magny. Il n'est pas sur ce Tour de France, effectivement. Son équipe a fait un autre choix. Et non, effectivement, Godon, il est à sa place sur un sprint massif. Je dirais Godon aura peut-être plus de chance s'il y a un sprint en petit comité, en Corrèze, par exemple, si le peloton arrive à revenir sur des échappées. Mais là, sur un sprint massif, 8e, Godon est à sa place, je pense.
0: Alors, cette étape a été animée par deux coureurs courageux, dont un qui a été désigné coureur le plus combatif, Baptiste Verstraeffer. Fallait-il y aller dans cette échappée? On l'écoute avant d'entendre votre réaction, Julien Duby.
4: J'étais bien accompagné, déjà j'étais accompagné aujourd'hui. Après, dommage que voilà, on laisse qu'une minute. Alors, du coup, on gère un peu, mais voilà, c'est le tour, comme j'ai dit, c'est une chance d'être ici. Et j'ai ressenti le même sentiment aujourd'hui de faire honneur à la course, faire honneur à mon équipe. Et voilà, moi ce qui me rend heureux, c'est la progression, c'est pas forcément le résultat en soi. Ce qui me rend heureux, c'est de savoir d'où je viens et là où je vais. C'est ça qui me rend heureux.
0: Julien Duby,
3: il a tout dit. Il a tout dit, il a tout expliqué. Il nous apporte une fraîcheur incroyable dans un tour qui est quand même plombé par des super cracks qui parfois ont tendance à écraser le suspense et à être un petit peu robotisé même dans leurs déclarations. Lui, il est là, il se fait plaisir, c'est son premier tour, il apprend. Qu'est-ce qu'on peut demander de plus? Ça reste du sport, le sport c'est des émotions, c'est tout. Toutes ces choses-là, il donne du sourire aux enfants, il ouvre la route, il nous anime la journée. Et puis peut-être que dans un an, dans deux ans, il reviendra, il aura un petit peu affiné son profil et qu'il jouera la gagne sur des étapes. Mais moi, je trouve ça admirable de se lancer comme ça pour un effort qui est presque un effort de l'inutile, mais ça le rend d'autant plus beau.
0: Un effort de l'inutile, Jean-Saint-Marc?
2: Ça paye de temps en temps. Pour le Breton, ça a payé sur le Tour d'Oman, par exemple, cette saison. Alors, c'est pas les mêmes prestiges, c'est pas les mêmes équipes en face. Mais une fois de temps en temps, ça marche. Et sur le Tour d'Oman, il avait réussi. Donc, je pense qu'il garde ça en tête. Et puis, c'est dans sa mentalité. Lui, il aime ça plus que tout, partir à l'avant dans des longs raids. D'ailleurs, quand il part en vacances, c'est souvent pour faire des grands trips aussi en Thaïlande ou aux États-Unis, tout seul sur son vélo. Donc, c'est son truc.
0: Julien?
3: Il y a un petit côté Thierry Mari. Il se lance dans des longs raids, alors les plus anciens s'en souviennent, mais voilà, peut-être qu'il essaiera 10 fois, 20 fois, 30 fois, on s'en moquera peut-être parfois aussi, et peut-être qu'un jour, parce que des circonstances de course feront que, il ira au bout. Et ce sera un exploit.
0: Et le coureur espagnol qui l'accompagnait, le tchèque Jacob Otruba, de l'équipe espagnole, il aurait pas mérité un petit coup de chapeau quand même, parce que faut y aller à deux, Jean-Saint-Marc, quand il fait plus de 35 degrés et que ça roule à 47 quand même, 47 km/h de moyenne.
2: Tout à fait, Verstraeffer l'a félicité, il a dit qu'il avait un solide avec lui aujourd'hui, entre solide, on se reconnaît, et ils ont même essayé de jouer un peu tous les deux avec le peloton. Quand ça revenait à une minute, ils ont un peu ralenti eux-mêmes, et ce qui a provoqué les attaques des Uno-X derrière, donc ils ont bien collaboré tous les deux. Ils auraient être un peu plus nombreux, et c'est vrai qu'on aurait, moi en tout cas, j'aurais bien aimé voir d'autres équipes envoyer des coureurs à l'avant pour une étape comme celle-là.
0: Le Club Tour. Alors, pas de changement au classement général, bien entendu. T'as

0: Pogacar reste en jaune devant Jonas Vingegaard et son coéquipier sur la troisième marche du podium. Ils ont passé une journée tranquille, les favoris, c'est ce qu'avait tendance à dire Tadej Pogacar dans sa conférence de presse qui a suivi cette étape du jour. Est-ce qu'on passe vraiment une journée tranquille quand il fait ces températures et qu'on roule à 47 km/h de moyenne, Julien Duby ?
1: C'est difficile à entendre pour le commun des mortels, mais je crois que oui. Oui, c'est presque de la récupération pour des coureurs de ce niveau, des coureurs qui font le Tour de France, qui hier montaient le Tourmalet, une étape toute plate comme ça, c'est facile. Surtout dans un peloton. Je suis désolé. Non, je veux pas choquer. Je vous vois. Vous avez l'air choqué.
0: Non, je vous laisse nous expliquer.
1: Mais ce sont les meilleurs coureurs du monde. Une étape de 170 km toute plate dans un peloton de ce niveau-là, bien serré, bien compact. C'est facile. Alors bien sûr, il fait chaud. C'est désagréable, mais voilà, c'est de la récup. Alors, si on devait parler de watts, il faudrait regarder, mais je pense que c'était une étape à presque 200 watts. Alors évidemment, les 15 derniers kilomètres sont un peu plus intenses, mais voilà, c'est de la récup.
2: Non, bah c'est sûr, effectivement, pour les leaders, le plus compliqué, c'est quand il y a des ruptures de rythme, que l'échappée met longtemps à se former, ou alors qu'il y a des mouvements dans le final, et puis évidemment des chutes. Ça peut rendre une étape de transition compliquée pour les leaders quand c'est très linéaire, comme aujourd'hui, effectivement, malheureusement pour eux. Enfin, malheureusement ou pas, mais en tout cas, pour eux, à ce niveau-là, c'est quasiment de la récupération active, quoi.
0: Bon, alors, si Tadej Pogacar a réussi à se reposer, on imagine que c'était la même chose pour Jonas Vingegaard. Et puis, la même chose également pour le Français Paul Sexas qui épate tout le monde. Il est à 1 minute 15 de la deuxième place. Il est à 28 secondes seulement de la troisième place, c'est-à-dire du podium. Qu'en pense Bernard Hinault ? On lui a posé la question aujourd'hui. Il était en visite sur le Tour de France. Il répondait aux questions de Fanny Lechevestrier.
3: Bon, il est à sa place. Je pense qu'il a quand même des costauds avec lui en face. Il n'a que 19 ans, donc à l'occasion, il est un peu là pour apprendre. Et puis s'il a l'occasion d'une petite ouverture pour faire un petit numéro, il faudra essayer de le faire. Pour l'instant, il n'a pas besoin de bouger. Il faut qu'il garde des réserves un maximum en prévision justement des Alpes. Parce que les Alpes, c'est autre chose. Quand on sait le plateau de Salaison, le contre-la-montre le lendemain, qui n'est pas facile. Et derrière, aller chercher les Alpes, déjà même dans les Vosges, ça peut déjà commencer. Et en plus, bon, comme on voit aujourd'hui, les conditions climatiques épuisent aussi les athlètes. Il faut qu'ils récupèrent bien. Hein.
0: Bon, Bernard Hinault, finalement, c'était peut-être pas une mauvaise idée de le mettre sur ce Tour de France à 10 ans. Il faisait partie des détracteurs, de ceux qui le disaient. Non, il ne faut pas le mettre.
1: C'est déjà le plus bel exploit de Paul Sexas. Il a réussi à faire changer d'avis Bernard Hinault. Non, mais voilà, Bernard Hinault, il est comme tout le monde. J'ai l'impression qu'il il est bluffé. C'est un petit feuilleton qui est intéressant, qui est à suivre. Paul Sexas, il suit son chemin. Là, il a une journée pour récupérer, demain peut-être encore, et la suite au prochain épisode.
0: Il se laisse séduire, Bernard Hinault, il se laisse convaincre, Jean-Saint-Marc.
2: Oui, complètement. Et puis, effectivement, Paul Sexas est en train de convaincre tout le monde, ceux qui découvrent le cyclisme aussi. Je trouve qu'il est assez impressionnant dans son rapport aux supporters, aux médias. Il est ultra sollicité tous les jours. On était une vingtaine hier, j'ai compté, dans la meute qu'il attendait au sommet. Il est totalement imperméable à cette pression médiatique-là.
0: Il ne s'ouvre peut-être pas assez quand même. Il ne donne peut-être pas assez.
2: Alors ça, c'est possible, effectivement. Mais après, c'est aussi son équipe qui, hier, a imposé une question en anglais, une question en français, et c'était tout.
0: Et deux réponses de 20 secondes.
2: Exactement, à peu près 25 secondes de réponse en tout. Non, c'était très bref, effectivement. Mais en tout cas, il ne se laisse pas impressionner. Il semble ne pas se laisser impressionner par ça. Faudra voir sur la troisième semaine et sur ses efforts les plus compliqués de la troisième semaine, s'il pourra tenir sa place au général, voire en grappiller une ou deux, mais ce sera quand même là que ça se jouera.
0: Et attention à la chaleur encore demain dans cette autre étape de repos, peut-être un parcours de 180 km entre Périgueux et Bergerac. Julien Duby, qu'est-ce qu'il faut attendre de cette étape-là ? Ce sera 100% pour les sprinteurs, il va encore faire chaud.
1: Alors, ce sera pour les sprinteurs, ce sera une belle étape du point de vue touristique et esthétique, puisqu'on va visiter quasiment tous les sites de la Dordogne, donc on va en prendre plein les yeux. C'est peut-être un petit peu plus sinueux, donc moi je m'attends à avoir une échappée un petit peu plus grosse, un petit peu plus vaillante. Néanmoins, effectivement, les sprinteurs devraient quand même verrouiller la course.
0: Julien Duby, Sud-Ouest, Jean-Saint-Marc, Le Télégramme. Dans le Club Tour France Info Sud-Ouest ce soir, le départ sera donné de Périgueux demain à 13h15.
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5: France Info Monde, bonjour Louise Baudet.
6: Bonjour Jean-Christophe.
5: De la rédaction internationale de Radio France, un sujet au cœur de l'actualité internationale cette semaine avec le sommet de l'OTAN. Ce sujet, c'est la défense européenne. L'Allemagne redevient un acteur majeur de la sécurité du continent. Et ce retour de la puissance militaire allemande, il est à la fois salué, mais aussi redouté.
6: Oui, il est loin le temps où on se moquait de la Bundeswehr, armée allemande vétuste et sous-équipée, des parachutistes privés de casques, des commandos marines sans piscine ou s'entraîner. Une guerre en Ukraine plus tard, la menace russe et le lâchage de l'Amérique trumpiste ont convaincu Berlin, il faut se réarmer. L'Allemagne consacrera cette année 124 milliards d'euros à sa défense, presque deux fois plus que la France, et elle prévoit de doubler ce budget militaire en quatre ans. Effort colossal, financé, c'est une première, par l'endettement.
5: Et c'est ce qu'on appelle en Allemagne la Zeitenwende, ce changement d'air. Ça s'est concrétisé cette semaine avec des annonces fortes.
6: Oui, d'abord l'achat de missiles Tomahawk américains pour renforcer la sécurité de l'Europe face aux Iskander russes. Des missiles que les Européens ne savent pas pour l'instant fabriquer. Et Donald Trump a bien failli les en priver, très fâché par les critiques allemandes de sa guerre au Moyen-Orient. Il a annulé le déploiement de ces Tomahawk et annoncé le retrait de soldats américains avant de rétropédaler cette semaine au grand soulagement du chancelier Friedrich Merz. Et puis l'autre annonce est venue du Canada qui va acheter sa nouvelle flotte de sous-marins au groupe allemand TKMS, méga contrat à plusieurs dizaines de milliards d'euros passé sous le nez du français Naval Group.
5: L'Allemagne, Louise, elle achète, elle fabrique, elle vend de plus en plus d'armes. Comment c'est perçu par ses voisins?
6: Alors avec une certaine ambivalence, la prise de conscience de Berlin après des années de sous-investissement est une bonne nouvelle. La première puissance économique européenne ne pouvait pas continuer à ignorer notre sécurité collective. Mais ces nouvelles ambitions militaires provoquent aussi des crispations. Alors que l'extrême droite allemande progresse et ravive de bien mauvais souvenirs, peur ancienne d'une Allemagne belliciste qui en plus achète américain, rajoute-t-on à Paris. La fameuse autonomie stratégique européenne s'accommode mal de l'impatience de Berlin à se réarmer et l'échec du SCAF, avion de combat franco-allemand enterré il y a un mois. Il pèse lourd, l'Allemagne est accusée de faire cavalier seul et Paris, distancé par la puissance financière allemande, craint de décrocher. De quoi alimenter les débats lors du Conseil des ministres franco-allemand qui doit se réunir dans une semaine.
5: France Info Monde avec Louise Baudet de la rédaction internationale de Radio France.
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7: France, je vous remercie. Je vous remercie d'être à nos côtés pour défendre la vie.
8: Il est allé partout, devant des parlements et des sénats, à l'Assemblée générale des Nations Unies, dans des forums économiques et des sommets en tout genre. Il a visité d'innombrables centres des congrès, mais aussi des palais, des châteaux, des mosquées et des cathédrales.
9: I have many connections with Baltic countries, Andrzej Duda, Boris Johnson, Macron.
8: Ces voyages sont au cœur de la stratégie diplomatique de Volodymyr Zelensky, qui aime nouer des relations personnelles avec les dirigeants.
10: I'm here today, dear Volodymyr, to tell you that the European Union is here to help you in this challenge.
8: Pour consolider ses alliances, concrétiser les promesses d'aide financière et militaire, obtenir des garanties de sécurité. Depuis le début de l'année, en 7 mois, il a déjà fait une cinquantaine de déplacements dans une vingtaine de pays différents.
11: How are you?
12: Thank you so much.
8: Asie, mais aussi Afrique du Sud, Argentine et pays du Golfe.
13: À l'offensive, Zelensky s'est invité avec un objectif, élargir ses soutiens hors d'Occident.
8: C'est l'un de ses échecs, ne pas avoir réussi à obtenir le soutien du Sud global. En bon communicant, Zelensky cherche toujours le coup. En mai 2022, 3 mois seulement après l'invasion russe, il fait même une apparition en visio au 75e Festival de Cannes.
14: Nous avons besoin d'un nouveau Chaplin qui prouvera que le cinéma n'est pas muet. Et je suis convaincu que le dictateur perdra.
8: La même année, en décembre, au plus fort de la sanglante bataille de Bakhmout, il se rend en toute discrétion sur la ligne de front. Le lendemain, il est à Washington pour sa toute première visite hors d'Ukraine depuis le début de l'invasion russe. Et quand il arrive au Congrès, il a entre les mains un grand drapeau jaune et bleu signé de la main des soldats.
14: Quand j'étais à Bakhmout hier, nos héros m'ont donné le drapeau. L'étendard de ceux qui défendent l'Ukraine, l'Europe et le monde au prix de leur vie. Ils m'ont demandé de vous apporter ce drapeau à vous, membres de la Chambre des représentants et sénateurs, dont les décisions peuvent sauver des millions de personnes. Alors, que ces décisions soient prises. Et nous gagnerons parce que nous sommes unis, l'Ukraine, les États-Unis et l'ensemble du monde libre.
8: Trois ans plus tard, l'Ukraine a perdu Bakhmout. La guerre fait toujours rage et la Maison-Blanche a changé de locataire. Un coup de froid est tombé sur le bureau ovale. Le 28 février, Volodymyr Zelensky se fait piéger en Mondovision par Donald Trump et son vice-président.
11: Vous feriez mieux d'être plus reconnaissant parce que vous n'avez pas les cartes en main. Avec nous, vous les avez, mais sans nous, vous n'en avez aucune.
14: D'abord, en temps de guerre, tout le monde a des problèmes. Même vous. Mais vous avez un bel océan, vous, qui vous sépare. Alors c'est vrai, vous ne le sentez pas maintenant, mais vous le ressentirez plus tard.
11: Vous ne savez pas. Et ne nous dites pas ce que nous allons ressentir. On essaie de résoudre un problème. Ne nous dites pas ce que nous allons ressentir.
14: Ce n'est pas ce que je vous dis.
11: Vous n'êtes pas en position de nous dicter ce que nous ressentons.
8: La scène aurait pu tourner à l'humiliation, mais Zelensky, qui garde son sang-froid, en sort renforcé et il n'y a pas de rupture avec l'allié américain. Son hyperactivité diplomatique depuis 3 ans lui a donné une stature de leader mondial. L'Ukraine n'a pas non plus disparu de l'agenda international. Malgré tout, le soutien occidental s'annonce fragile et à court terme, les perspectives de paix restent infimes.

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1: Elle a connu tous ces garçons, Clio. Elle énumère un certain nombre d'histoires, d'aventures, d'amourettes, peu importe comment on appelle ça. Elle n'est pas la première femme dans la chanson française à parler à la première personne du singulier d'une abondante vie sentimentale et sensuelle. Avant sa chanson, en 2025, il y a eu quelques monuments historiques. 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

Évidemment, Juliette Gréco en 1951 sur un texte que Jacques Prévert avait écrit quelques années plus tôt pour le film Les Enfants du Paradis et corrigé pour lui convenir à elle. Plus tard, il y a eu Carla Bruni, son dernier mariage l'a peut-être fait oublier, mais elle a professé vigoureusement dans son premier album en 2002 une certaine liberté d'aller et venir. L'amour.

Mais la chanson a souvent réprouvé ce genre de comportement, notamment à cause de très vieux tabous érigés par le patriarcat. On trouve un exemple chimiquement pur dans la comédie musicale L'Homme de la Mancha, la dernière aventure de Jacques Brel sur scène en 1968. Mais

0: En revanche, les garçons volent librement de conquête en conquête avec ce corollaire curieux qui est qu'ils ont le droit, eux, dans leur souveraine liberté de vagabondage, de traiter les femmes avec condescendance. Exemple, en 1968 avec un chanteur pop un peu oublié, Jacques Phil, ou en 1954 avec Georges Brassens.
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1: On comprend que ce genre de texte puisse agacer quand on considère Brassens comme une sorte de modèle moral. On peut donc croire qu'en 1961, Anne Sylvestre ne l'a pas oublié quand elle enregistre cette petite fable située dans l'ancien temps des amours rurales en sabots.
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0: Et on peut être surpris que Clio, en 2025, recourt à ce cliché romantique. Tous ces garçons d'avant, ça ne compte pas, même si tu penses que je ne suis pas une fille pour toi. Elle le dit bien, avec toi, tout est différent. Grosse ficelle, évidemment, mais il reste sans doute une petite part de mauvaise conscience d'avoir autant joui de sa propre liberté. Et il faut quand même qu'elle s'explique.
1: 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Ça empêchait tout, alors je restais pas, je m'en allais.
0: Expliquer à quoi sert la liberté, ou plutôt pourquoi on tient à en faire usage, c'est évidemment utile. Mais c'est quand même surprenant ce genre de plaidoyer. Cela revient à dire que cette liberté-là n'est peut-être pas vraiment symétrique entre hommes et femmes, pour l'instant. 2025, Clio, profil idéal.
1: Je croyais que faire de la place dans une existence, c'était toujours un renoncement. 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

0: juste.
1: Il est 5h, le flash Mathis Slimano. L'attaque nocturne lancée par la Russie sur Kiev a fait 6 blessés d'après un premier bilan. La capitale ukrainienne où 2 séries d'explosions ainsi que les sirènes d'alerte ont retenti après une attaque de missiles. Attaque qui intervient au lendemain de frappes de drones ukrainiens contre des sites pétroliers en Russie. Le chef de la diplomatie iranienne estime que son pays a tenu parole dans son cessez-le-feu avec les États-Unis. Abbas Araghchi en visite aujourd'hui à Oman. Visite axée sur la sécurité maritime dans le détroit d'Ormuz, alors que l'Iran et les États-Unis ont repris les hostilités cette semaine. De son côté, Donald Trump maintient sa position et affirme que le cessez-le-feu est terminé, mais accepte en revanche de poursuivre les discussions avec Téhéran pour mettre fin au conflit. Le cessez-le-feu au Liban, cette fois de nouveau violé hier. Une frappe israélienne dans le sud du pays a fait un mort. L'armée israélienne parle, elle, de 2 personnes éliminées, dont un terroriste du Hezbollah, d'après ses termes. Le cessez-le-feu est toujours théoriquement en vigueur depuis le 21 juin. Israéliens et Libanais doivent se retrouver la semaine prochaine à Rome pour de nouvelles discussions. Nouvelle journée dans la fournaise, la canicule gagne du terrain et s'intensifie en France, du Morbihan à la région parisienne. 24 départements sont placés en vigilance rouge ce samedi, 59 en orange. Un nouvel épisode qui va durer au moins jusqu'au 14 juillet. Dans ce contexte, le préfet de police de Paris annule les traditionnels bals des pompiers, tandis que les feux d'artifice n'auront pas lieu dans un tiers des départements pour risque de départ de feu. En Espagne, les secours tentent de localiser les 23 personnes toujours portées disparues. En Andalousie, près d'Almeria, c'est là qu'un feu de forêt s'est déclaré hier, parcourant 4000 hectares en un temps record. 12 personnes de plusieurs nationalités sont mortes. Aucun Français ne figure parmi les victimes, d'après le Quai d'Orsay. Comme une finale avant l'heure, les Bleus affronteront l'Espagne mardi en demi-finale de la Coupe du Monde de foot. Les Espagnols sont venus à bout hier soir de la Belgique, score final 2-1. Prochaine rencontre mondiale, la Norvège va tenter ce soir d'accéder pour la première fois de son histoire au dernier carré. Ça sera face à l'Angleterre. À 180 km entre Périgueux et Bergerac attendent les coureurs du Tour de France. Aujourd'hui, départ prévu à 13h25. Hier, le Belge Tim Merlier s'est adjugé la 7e étape à l'arrivée à Bordeaux. Le Slovène Tadej Pogačar conserve lui le maillot jaune. Et puis je suis là pour rester, quoi qu'il en coûte. Les mots de la star française du basket, Victor Wembanyama, qui voit son contrat aux Spurs de San Antonio prolongé, une prolongation d'une durée de 5 ans, d'après les médias américains.
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3: Ils sont interdits depuis des décennies et pourtant, ces pesticides continuent de polluer notre environnement et de bouleverser le quotidien de certaines communes. Exemple d'abord dans le choix de France Info à Chemilly-sur-Serein dans le Chablis, une commune d'une centaine d'habitants au milieu des vignes. Les habitants qui ont eu l'interdiction de boire l'eau du robinet pendant 12 ans, à cause d'un pesticide interdit avant 2000. Bonjour Guillaume Fariol.
4: Bonjour.
3: Après une très longue attente donc et des travaux, l'interdiction, elle vient d'être levée.
4: Oui, c'est un geste des plus banals que Monique avait presque oublié. Se servir un verre d'eau au robinet.
5: Alors, ça est fraîche, quoi. Oh, mais c'est quand même agréable. C'est agréable. Oh, bon, on est très soulagés, oui, oui.
4: 12 ans qu'il était interdit de boire l'eau courante ici à cause du terbuméthon déséthyle, pesticide utilisé pour les vignes et les céréales, banni en 1998, mais toujours retrouvé dans les analyses d'eau à Chemilly-sur-Serein. Il a contaminé la source, ce qui a beaucoup inquiété cette retraitée. Elle n'a pas dérogé à la règle et a utilisé de l'eau en bouteille pendant plus d'une décennie.
5: Ben pour me laver les dents, pour boire, pour faire mon café, pour faire tout ça. Hein. Parce que vous savez, on est déjà assez malade. Si c'est pour se rendre malade avec de l'eau, c'est pas la peine. Hein.
4: Ce qui a pris autant de temps, c'est de trouver une solution pas trop coûteuse pour cette petite commune. D'abord, il a été envisagé de se raccorder à un autre réseau d'eau, trop cher. Finalement, un filtre a été installé pour se débarrasser du pesticide. Et désormais, eh bien, il faut oublier 12 ans d'habitude. Romain n'a pas encore perdu ses réflexes.
6: Bah, je pense que ça va prendre du temps parce qu'on a quand même pris l'habitude d'ouvrir les bouteilles d'eau. Mais moi, je vois, j'ai un fils, il a 12 ans. On lui a jamais dit de faire autrement que d'aller chercher de l'eau au garage. Donc maintenant, on lui dit, tu peux boire de l'eau du robinet sans souci. Et il dit, ah ouais.
4: Quand d'autres, au contraire, ont tout de suite recommencé à se servir de l'eau courante.
7: C'est la libération.
4: Thomas, derrière son bar, tient le seul restaurant de la commune et il est soulagé.
7: De devoir acheter plusieurs dizaines de packs d'eau en plastique toutes les semaines, ça nous faisait suer. À l'heure actuelle, c'est plus très pertinent de consommer autant de plastique.
4: Et puis, il y a ceux qui n'ont jamais changé leurs habitudes, malgré les risques et le pesticide présent dans l'eau. Pendant 12 ans, certains habitants que j'ai croisés ont tout simplement continué de boire l'eau au robinet.
3: Voilà, Guillaume, pour cette commune polluée par un pesticide pourtant interdit depuis près de 3 décennies. Et certains exemples sont même encore plus frappants.
4: Oui, direction Loumeau en Charente-Maritime, département agricole, avec ses immenses champs de céréales, de colza, ses vignes également. En 2014, Jean-Luc Alguet, le maire de cette commune, fait analyser sa nappe phréatique et y découvre de la dieldrine, insecticide interdit il y a plus de 30 ans. La molécule très persistante est pourtant toujours bien là, ce qui a obligé l'Agence régionale de santé à passer des consignes.
8: L'ARS nous a dit d'informer tous les gens qui avaient des puits que leur puits était potentiellement, c'est leur terme, pollué. Et que s'ils cultivaient des légumes qui les arrosaient, il fallait qu'avant de les consommer, de bien les laver à l'eau potable.
4: Cet appel à la prudence vaut encore aujourd'hui. Impossible de dépolluer la nappe phréatique. Une seule solution, attendre que la dieldrine se dégrade et disparaisse. L'élu se sent impuissant.
8: On a fait des bêtises auparavant et on paye justement le début de cette culture intensive où il n'y avait pas trop de réglementation. Les gens n'étaient pas formés. On a des produits en surplus dans le sol. Et maintenant, il faut être patient et réparer.
4: Le problème, c'est que nous continuons à utiliser des substances du genre très persistantes qui resteront des décennies et parfois plus encore dans la nature.
9: Donc en fait, on n'a rien appris, parce qu'on est en train de reproduire les mêmes erreurs que par le passé.
4: Pauline Servant, toxicologue chez Génération Future, alerte en particulier sur les pesticides de la famille des polluants éternels, déjà très résistants et qui se dégrade en une petite molécule encore plus solide qu'on appelle le TFA.
9: Ça va générer une accumulation de ce TFA qui va perdurer pendant des milliers d'années. Là, on ne parle plus de décennies. Je mesure mes mots. Hein. On parle de milliers d'années de pollution au TFA, parce que c'est vraiment une molécule qui est extrêmement persistante. Une des plus persistantes quand l'homme est fabriqué à ce jour, quoi. Et donc, on va avoir les mêmes schémas, des molécules qu'on va interdire, mais qu'on va encore retrouver dans l'eau potable pendant des années.
4: Ce TFA contamine désormais très largement notre environnement. À ce stade, il semble impossible de tout dépolluer, selon Génération Future, pour limiter les dégâts. Une seule solution, arrêter dès maintenant d'autoriser des substances qui persistent dans la nature.
3: Le choix de France Info, signé ce matin, Guillaume Fariol, à retrouver sur franceinfo.fr.
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10: Bonjour Armel Balogog.
11: Bonjour.
10: Le vrai ou faux, ce matin, vérifie une phrase qu'on voit beaucoup passer sur les réseaux et dans la presse. Est-ce que changer la loi risque d'augmenter le nombre de personnes tuées par la police ?
11: C'est ce qu'affirme Éric Coquerel, le député insoumis, et s'oppose à la proposition de loi contre la présomption de légitime défense des forces de l'ordre qui a été adoptée à l'Assemblée. Et il en veut pour preuve ce qui s'est passé après la loi Cazeneuve, une loi qui a permis aux policiers de tirer sur des véhicules en fuite.
12: Depuis, 35 passagers de voitures non armés qui ont été tués par la police, 5 fois plus qu'avant 2017.
10: Alors, on vérifie ce chiffre. Est-ce que le nombre de tués lors du refus d'obtempérer a vraiment été multiplié par 5 depuis la dernière loi ?
11: Oui, c'est vrai. D'abord, 35 personnes tuées, ça c'est le décompte du magazine Basta qui fait le recensement le plus exhaustif sur le sujet. Pour le reste, Éric Coquerel s'appuie sur une étude de 3 chercheurs français. Ils ont examiné des chiffres donnés par l'IGPN, la police des polices, et des informations de la presse. Ils ont comparé 2 périodes. L'une allant de 2011 à 2017, avant la loi Cazeneuve. L'autre de 2017 à 2022, après la loi. Et ils ont constaté qu'on était passé de 0,06 personnes tuées par mois dans un véhicule en mouvement par les forces de l'ordre avant la loi à 0,32 après la loi. En résumé, ça a bien été multiplié par 5.
10: Mais comment être sûr que c'est une conséquence de l'assouplissement des règles de tir des policiers ? Est-ce que ça ne peut pas être dû à d'autres facteurs ?
11: Ça pourrait en théorie, mais non. Les chercheurs ont pris en compte les autres facteurs possibles, mais ils ont remarqué que ça ne collait pas. Par exemple, les tirs mortels des forces de l'ordre ont diminué dans les autres circonstances. Mmh. Les refus d'obtempérer, eux, ont augmenté, mais pas du tout autant que les tirs mortels des policiers dans des véhicules en mouvement. Donc ce n'est pas non plus à cause de ça que ça a augmenté. À voir si ce même phénomène se produirait également après la loi sur la présomption de légitime défense des forces de l'ordre qui doit encore être votée par le Sénat.
10: Effectivement, et hier, la pétition contre cette loi a dépassé les 500 000 signatures. Il faut qu'elle soit issue d'au moins 30 départements pour ouvrir la possibilité d'un débat sans vote à l'Assemblée. Merci beaucoup Armel. Le vrai ou faux à retrouver sur franceinfo.fr.
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13: La dépendance à l'intelligence artificielle, ça existe et c'est la raison pour laquelle en Chine, les autorités viennent de demander aux géants de la tech de désactiver des options de personnalisation des assistants qui fonctionnent à l'IA, Yann Rousseau.
14: Oui, c'est une décision du gendarme chinois du cyberespace. C'est l'autorité qui surveille le bon usage des nouvelles technologies d'intelligence artificielle dans le pays. Et elle a annoncé, il y a quelques semaines, à toutes ces entreprises qui proposent des services d'assistance en ligne, qu'elles allaient devoir stopper les offres de personnalisation avant le 15 juillet prochain. Cela concerne toutes ces plateformes qui utilisent l'IA pour échanger avec vous ou répondre à vos questions presque de manière humaine. Alors, bien sûr, en Chine, les plateformes étrangères sont interdites. La population n'a pas accès à ChatGPT, à Claude ou à Gemini. Mais tous les géants de la tech chinoise ont leur propre plateforme d'IA. C'est le cas par exemple d'Alibaba, le géant de l'e-commerce, de Baidu, le Google local, ou encore de ByteDance, le concepteur de TikTok. Leur plateforme s'appelle Quen, Ernie ou Doubao. Et comme dans tous les autres pays, les usagers ont appris ces derniers mois à personnaliser leur assistant. Vous lui donnez, vous savez, une voix, un ton, un humour très caractéristique. Et puis, il a mémorisé tous vos échanges pour apparaître automatiquement comme votre confident le plus intime.
13: Et c'est ce lien émotionnel entre les humains et l'intelligence artificielle qui inquiète les autorités.
14: Exactement. Le régime chinois est très inquiet de la dépendance qui apparaît maintenant chez beaucoup d'usagers, des gens qui ont le sentiment que la machine est devenue leur psychothérapeute, leur meilleur ami et même parfois leur amoureux ou leur amoureuse. Donc dans ces nouvelles règles, le gendarme du cyberespace explique qu'il va interdire les utilisations qui pourraient déclencher des fortes réactions émotionnelles, particulièrement chez les mineurs. Il dit qu'il veut lutter contre l'utilisation compulsive des assistants de l'IA et il veut aussi renforcer la protection des données personnelles en empêchant les plateformes de se nourrir d'entraîner tous ces modèles d'IA avec les conversations privées de leurs usagers.
13: Et donc, c'est la fin des assistants à l'intelligence artificielle ?
14: Alors non, ce que veut interdire Pékin, c'est vraiment cette dimension émotionnelle. La Chine va laisser ses entreprises continuer de proposer des assistants personnalisés pour tous les services économiques. Donc, elles vont pouvoir continuer de proposer des agents de conversation avec les utilisateurs, mais seulement si c'est pour faire du support client, pour les aider à apprendre un cours ou faire des exercices de maths. Ça sera aussi autorisé pour faire de la recherche scientifique ou pour effectuer une tâche professionnelle. Mais en revanche, il n'y aura plus d'histoire d'amour avec votre IA préférée.
13: Dépendance émotionnelle à l'intelligence artificielle, Rousseau à réécouter sur franceinfo.fr.
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13: Depuis plus de 60 ans, elle est l'une des grandes stars du cinéma mondial. Son nom et son visage sont des emblèmes de la France. Catherine Deneuve incarne la beauté sur grand écran, le talent et le mystère. Une femme hors norme et une carrière immense, retracée toute cette semaine dans Ses destins qui font l'info, une série d'Hercine Leibovitch et Jean-Raphaël Pont. Épisode 5, écran total.
15: Catherine Deneuve.
16: Elle incarne le cinéma.
17: Elle personnifie la femme.
18: Ne dites pas qu'il y a deux femmes en moi.
19: Alors besoin d'un peu la France, quoi, disons.
16: Merci. Merci beaucoup.
20: Voter.
13: Presque 70 ans de carrière, plus de 120 films, 2 Césars, des prix internationaux pour l'ensemble de son œuvre, Catherine Deneuve est l'une des actrices les plus prolifiques et les plus connues au monde. Une vie sur grand écran.
16: C'est comme... c'est une partie de moi, oui, vraiment de ma façon de vivre, d'être. Je ne peux pas vraiment le dissocier de ma vie, oui.
13: Le cinéaste Jean-Paul Rapneau disait d'elle « Catherine, c'est la beauté en mouvement. Beauté, mais aussi froideur, distance, une actrice de rêverie, selon François Truffaut. Elle projette sur l'écran une vie apparente et une vie secrète. » Demi, Buñuel, Polanski, Rapneau, Raoul Ruiz, Lars von Trier, Truffaut, Téchiné, Melville, Ferreri, Léos Carax. La liste des réalisateurs pour lesquels Catherine Deneuve a tourné est infinie. Elle a incarné une multitude de rôles dans tous les styles, le drame, la comédie et même le film fantastique Les Prédateurs, film culte de Tony Scott en 1983.
15: The timeless beauty of Catherine Deneuve. The cruel elegance of David Bowie.
18: Forever and ever.
13: Sur la musique du groupe Bauhaus, Deneuve et Bowie jouent deux vampires sublimement beaux. On les voit prendre ensemble une douche dont Catherine Deneuve ne garde pas un souvenir particulièrement ému.
20: Ce ne sont pas les scènes les plus agréables à faire, hein. Les scènes d'intimité physique comme ça, ce n'est pas du tout une chose si simple, si facile.
13: Star incontestée à l'écran, mais sur les plateaux, Catherine Deneuve n'a rien d'une vedette inaccessible. Elle travaille vite et bien, une immense professionnelle. Le réalisateur Jean-Pierre Mocky l'a compris en tournant avec elle, Agent Trouble, en 1987.
21: Quand on me l'a présentée, on me dit « Elle est capricieuse, elle va se maquiller pendant 4 heures, tu vas prendre du retard, etc. » Je me suis dit « Elle va nous emmerder. » Or, pas du tout. Elle se faisait maquiller très rapidement, elle était sur le plateau très vite, et surtout, elle était dynamique, donc elle était tout à fait d'accord pour tourner très vite. Si une scène n'était pas terminée, elle était capable de rester 2 heures de plus le soir pour finir.
13: Dans les années 2010, le Belge Jaco van der Mel réalise le tout dernier Testament. Impressionné par Catherine Deneuve, dès la première prise de la première scène, il résume l'actrice en un mot, une Rolls.
22: Dès qu'elle était arrivée, on a commencé par un gros plan où il y a une larme qui coule, qu'elle fait couler. Elle avait une intelligence du personnage et une nuance où rien n'est montré, mais où tout est senti. Mon travail de metteur en scène, c'était vraiment des tout petits réglages, mais elle connaît bien la musique, elle la connaît beaucoup mieux. Quoi.
23: T'as de beaux cheveux, madame. Merci. Ne m'appelle pas madame.
13: Catherine Deneuve, comédienne exceptionnelle et très généreuse. Elle a rendu possible d'innombrables premiers films. Antoine Debecq est critique cinéma.
14: Elle est prête à prendre des risques et à faire des films avec des jeunes cinéastes sans être très très bien payée. Quand elle a décidé de faire un film, ce film se fera et elle le fera et elle le portera.
13: Une chose que Catherine Deneuve n'a jamais faite et ne fera sans doute jamais, monter sur les planches, le théâtre n'est pas pour elle, elle le sait depuis le début.
24: Disons que je n'ai pas encore vraiment une envie très grande de faire du théâtre parce qu'il m'est difficile d'affronter le public directement. C'est une des choses qui me retient le plus.
13: Pas de théâtre, ni de chansons sur scène, même avec toute son expérience. Cela lui semble toujours impossible, elle le dit à l'équipe de C'est à vous sur France 5.
25: Mais ça va me glacer le sang, moi, l'idée à moins d'être dans un état second. Oui.
13: La seule fois où Catherine Deneuve s'est approchée de la scène, c'est en jouant une directrice de théâtre dans Le Dernier Métro de François Truffaut.
26: Je n'ai pas le droit d'aimer ni d'être aimée.
27: Tu es belle, Elena.
13: L'un des innombrables chefs-d'œuvre qui jalonne un parcours extraordinaire et toujours en mouvement.

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1: Le rendez-vous avec Julien Méniel, c'est ma santé, rendez-vous quotidien tout l'été. Aujourd'hui, Julien, vous vous penchez sur une idée reçue très répandue sur les plages. Il faudrait uriner sur une piqûre de Médis pour soulager la douleur.
2: C'est un de ces remèdes de grand-mère qui ont la peau dure. Je parle du remède, hein, pas de la grand-mère. Je ne vais pas entretenir le suspense. Surtout, ne faites jamais ça. Je vais vous expliquer pourquoi et ce qu'il faut faire à la place. Pour bien comprendre, il faut savoir ce qui se passe vraiment quand on se fait piquer par une méduse. En fait, le danger vient de leurs tentacules qui leur servent à la fois à capturer leur proie et à se défendre contre les prédateurs. Et tout ça, c'est possible grâce à leurs nématocystes qui sont des sortes de petites capsules de venin équipées d'un harpon. Alors si on est un petit animal aquatique, ce venin, il peut nous paralyser, voire nous tuer. Si on est un humain, c'est juste, entre guillemets, c'est juste urticant, donc ça provoque cette espèce de brûlure caractéristique. Quand on se frotte aux tentacules d'une méduse, elle dépose ses nématocystes sur notre peau, et seulement une petite partie va libérer son venin. Les autres vont attendre sagement leur tour. Si vous rincez la zone avec de l'urine, ou même avec de l'eau douce, vous allez les déclencher, ils vont libérer leur venin et vous allez aggraver les choses.
1: Pas de pipi, Julien, on a bien compris. Mais alors, qu'est-ce qu'on fait si on se fait piquer?
2: D'abord, mettez-vous en sécurité pour ne pas risquer de vous noyer si vous faites un malaise. Ensuite, rincez abondamment la zone, mais avec de l'eau de mer. Et essayez de faire partir les petits filaments s'il en reste sur votre peau. Surtout, évidemment, ne les touchez pas avec vos mains. Et puis pour la suite, il y a un truc qu'il faut savoir, c'est que le venin des méduses, il est thermolabile. C'est-à-dire que la chaleur l'inactive. Donc, l'idéal, c'est d'approcher une source de chaleur de votre brûlure, même si, je vous le concède, ça paraît pas très très intuitif comme ça. Et puis comme vous n'avez peut-être pas apporté votre sèche-cheveux à la plage, je vais vous donner un petit truc qui va vous sauver. Prenez du sable chaud, appliquez-le sur votre peau à l'endroit de la piqûre, puis laissez-le en place quelques minutes avant de gratter tout doucement avec un objet plat et rigide. Une carte de crédit, par exemple, vous avez peut-être ça sur vous. Normalement, ça devrait aller, mais si vous commencez à vous sentir mal, si vous commencez à avoir du mal à respirer, si vous faites une réaction allergique, en fait, appelez tout de suite le 15 ou le 112 et suivez bien les consignes. Et puis, dans tous les cas, une fois que c'est terminé, vous passez à la pharmacie. En bord de mer, ils ont l'habitude, ils vous donneront de quoi désinfecter, de quoi apaiser la douleur et de quoi soulager les démangeaisons.
1: Julien Méniel, c'est ma santé, à retrouver sur franceinfo.fr.
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4: Bonjour Pascal Obispo.
5: Bonjour Élodie.
6: Les nappes phréatiques sont vides, il ne reste rien à pleurer.
4: Bon, c'est le dernier épisode aujourd'hui, la dernière fois qu'on se voit pour effectivement parler de ce parcours que vous avez réalisé. Il y a un double album Héritage qui est en train de sortir. Je dis en train parce que le volume 2 est déjà sorti. Le volume 1 sort au mois d'octobre prochain.
5: Ouais, avec plein de surprises, avec Véronique Sanson, avec William Scheller. Ça, c'est vraiment des moments exceptionnels qu'on peut vivre quand on est compositeur, de pouvoir travailler avec des monstres de la composition et qui acceptent de chanter vos propres chansons.
4: Ça fait plus de 3 décennies que vous nous accompagnez. Vos chansons sont devenues des repères. Elles ont traversé nos histoires, nos joies, nos ruptures, nos silences aussi.
5: Ah, je suis désolé pour les ruptures.
4: Vous êtes quelque part une présence familière. Le temps a passé pour nous comme pour vous.
5: Ah oui.
4: Et ce temps-là, il rapproche autant qu'il transforme. Le corps change, le regard aussi. Le temps qui passe, est-ce que vous le regardez avec douceur ou avec inquiétude?
5: Le temps, c'est de l'amour. Mais plus le temps passe, ça devient de la mer. C'est le problème. J'essaie de ne pas regarder en arrière. J'essaie d'avancer. J'essaie de faire comme disait Sénèque. Vivons au jour le jour. Lionel l'a repris à sa manière. Mais c'est vrai qu'avec le temps, j'ai l'impression que je ne sais toujours rien. C'est catastrophique. En fait, c'est la découverte des autres, des endroits, des chansons, des façons de faire. Cette découverte-là vous apprend que vous ne savez encore rien. Et c'est ça la richesse des choses, de la beauté des choses et aussi de mon travail.
4: Ça représente quoi, toutes ces chansons, Pascal, qui font partie de nos playlists? Non, mais qui sont dans les mariages, dans des moments aussi où les gens partent. C'est des chansons qu'on écoute pour se recueillir.
5: C'est
4: ça
5: vrai.
4: Représente quoi, ça?
5: Alors, ça, c'est vraiment la plus belle des correspondances, c'est d'avoir réussi à toucher les gens, à rentrer chez eux. Et je sais, hein, les mariages, tu vois, par exemple, le papa des garçons de PNL s'est marié sur Un jour une femme, par exemple, que j'ai rencontré comme ça. Et j'étais très touché, tu vois, c'est fou, quoi. Une de mes plus grandes fans, c'est la maman c'est Christiane Lopez, de Bruno, d'NTM. On rentre dans des foyers qui sont pas formatés forcément pour ce genre de musique. Mais c'est fou, quoi.
4: Le public vous a toujours suivi, Pascal. Et pourtant, effectivement, il n'y a pas eu de victoire de la musique, il n'y a pas eu de trophée.
5: Il y en a eu un faux.
4: C'est important de le préciser,
5: ça. Pour Fan, il y en a eu un faux. C'était parce qu'ils m'ont forcé à venir et en fait, ils ont fabriqué un faux truc pour le spectacle Fan.
4: Comment on le vit, ça, sincèrement?
5: Alors, je pense que la reconnaissance, on doit l'avoir quand on est jeune. Quand on commence, on doit nous aider. Pour tout, dans tous les métiers, de toute façon. C'est là qu'on se forge, c'est là qu'on se fabrique. Si on n'a pas quelqu'un avec nous, à côté de nous, qui nous dit « Vas-y, c'est bien, même quand on se plante, même quand on est nul », si on n'y a pas ça, ça peut être compliqué en fonction du tempérament. Moi, mon tempérament, il était plus fort que ça, puisque je suis un résilient et moi, j'avais besoin qu'on me foute le visage à terre pour tout d'un coup y aller encore plus. Si j'avais eu une récompense de mes pères, peut-être que j'aurais pas continué et j'aurais peut-être continué différemment. Je crois qu'il faut aider les gens quand ils commencent. C'est la seule chose qui compte. Tous les jeunes artistes, qu'ils soient têtards, qu'ils soient grenouilles, qu'ils soient poussins, qu'ils soient ce que vous voulez, moi, j'ai été comme ça. J'étais un jeune. J'aurais eu besoin, mais j'ai eu personne. Personne pour m'aider. Je me suis fait tout seul. Et je pense qu'on devrait faire une cérémonie uniquement pour les jeunes, pas affronter les gens qui n'ont rien à voir ensemble, et récompenser les anciens. Oui, bon, c'est vrai que, voilà. Vous loupez un vrai beau discours si je monte pas sur scène pour récupérer un truc, un prix d'honneur. Hein. Vous loupez un beau truc. Hein.
4: Est-ce que vous imaginez ne plus faire de musique? Parce que vous arrêtez pas de nous dire, oui, je vais m'arrêter, je vais être à la retraite.
5: Alors, plus faire de musique, jamais.
4: Sous quelle forme, alors?
5: Ne plus faire d'interview, ne plus sortir voilà, d'album, oui, peut-être. Mais ne plus en faire, non, je ferai toujours un peu de musique.
4: Sur quelle chanson on pourrait terminer cette série? Alors, je vous laisse choisir.
5: Je voudrais finir, parce que là, ça m'émeut énormément. Moi qui suis plutôt enthousiaste et toujours envie de faire une petite blague. Je voudrais finir sur la chanson de Philippe Pascal, pour qui je dédie cet album. Parce que sans lui, en fait, et Franck Darcel aussi, je n'aurais jamais été là. Qui se retrouve parmi ces artistes extrêmement célèbres, extrêmement connus. Lui qui a toujours été plutôt dans un contexte indépendant. Pour moi, c'est quelque chose qui est aussi une fierté. Donc, Philippe adorait les roses, il cultivait les roses. Il avait arrêté la musique pendant longtemps. J'ai voulu qu'il revienne. Ils ont remonté Marquis de Sade. Si Philippe avait pas été là, je pense que j'aurais pas fait tout ce que j'ai fait. J'aurais pas voulu faire un groupe, etc. On se prenait pour Marquis de Sade. On voulait faire Marquis de Sade. Et donc, je pense profondément à Franck Darcel et Philippe Pascal, à qui je dédie ses albums. Et je voudrais écouter les roses. Parce que sans lui, on se serait jamais rencontrés, Elodie.
4: C'est vrai, les roses qui parlent aussi des épines. Et je crois que il y a un énorme symbolisme dans tout ça. Merci Pascal Obispo.
5: Merci
4: d'avoir trouvé le temps de passer cette semaine avec nous.
5: C'est avec grand plaisir.
4: Le double album Héritage, le volume 2 est sorti, le volume 1, il sort là au mois d'octobre.
5: On va
4: écouter les roses et en vous écoutant, on se dit qu'il reste encore beaucoup de choses à vivre, à transmettre et à aimer.
5: On espère, en tout cas, on souhaite le bonheur aux gens.

0: juste.
1: Il est 5h30, le flash Mathis Limano. La France va suffoquer aujourd'hui. La canicule gagne du terrain et s'intensifie dans l'Hexagone. 24 départements en vigilance rouge, de la Bretagne à l'Île-de-France. Ça sera orange pour 59 autres. Des fortes chaleurs jusqu'à 40 degrés localement qui vont concerner 59 millions de Français qui devraient durer au moins jusqu'au 14 juillet. Dans ce contexte, les feux d'artifice de la fête nationale sont d'ores et déjà annulés dans un tiers des départements en raison des risques de départ de feu. Des incendies un peu partout en France, à Trévillac, dans les Pyrénées-Orientales. Le feu qui a dévoré près de 5000 hectares devrait être fixé dans les prochaines heures. 300 pompiers restent mobilisés. En Loire-Atlantique, plus de 200 vacanciers ont été évacués à la Plaine-sur-Mer, leur camping partiellement détruit par les flammes, tandis que dans la Drôme, le feu progresse, mais plus lentement, selon les pompiers. Enfin, le placement en garde à vue d'un homme de 49 ans près de Perpignan. Il est soupçonné d'être à l'origine de l'incendie survenu jeudi à Rivesaltes. Il avait provoqué l'évacuation d'un refuge de la SPA et d'une aire de gens du voyage. L'aéroport de Perpignan avait dû fermer ses portes temporairement. L'attaque nocturne lancée par la Russie sur Kiev a fait 6 blessés. D'après un premier bilan, la capitale ukrainienne où 2 séries d'explosions ainsi que les sirènes d'alerte ont retenti après une attaque de missiles. Attaque qui intervient au lendemain de frappes de drones ukrainiens contre des sites pétroliers en Russie. Le chef de la diplomatie iranienne estime que son pays a tenu parole dans son cessez-le-feu avec les États-Unis à Bassar Akhchi, qui sera en visite aujourd'hui dans le sultanat d'Oman, visite axée sur la sécurité maritime dans le détroit d'Ormuz. Alors que l'Iran et les États-Unis ont repris les hostilités cette semaine, de son côté, Donald Trump maintient sa position et affirme que le cessez-le-feu est terminé, mais accepte en revanche de poursuivre les discussions avec Téhéran. Le bilan du double séisme qui a frappé le Venezuela dépasse à présent les 4100 morts. 2 semaines après, l'espoir de retrouver des survivants est infime alors que les centaines de familles continuent de fouiller les décombres. Entre 10 000 et 50 000 personnes sont portées disparues au Venezuela. Ça sera donc l'Espagne, l'adversaire des Bleus en demi-finale du Mondial de foot. Les Espagnols intraitables hier sont venus à bout de la Belgique, 2-1. À suivre ce soir le quart de finale Norvège-Angleterre. Et puis les coureurs du Tour de France s'élanceront ce samedi de Périgueux pour la 8e étape de la Grande Boucle, un tracé de 180 km favorable aux sprinteurs avec une arrivée à Bergerac, départ prévu 13h25. Hier, le Belge Tim Merlier s'est adjugé la 7e étape. Le maillot jaune reste sur les épaules de Tadej Pogacar.
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4: France Info Monde, bonjour Louise Baudet.
5: Bonjour Jean-Christophe.
4: De la rédaction internationale de Radio France, un sujet au cœur de l'actualité internationale cette semaine avec le sommet de l'OTAN. Ce sujet, c'est la défense européenne. L'Allemagne redevient un acteur majeur de la sécurité du continent. Et ce retour de la puissance militaire allemande, il est à la fois salué, mais aussi redouté.
5: Oui, il est loin le temps où on se moquait de la Bundeswehr, armée allemande vétuste et sous-équipée, des parachutistes privés de casques, des commandos marines sans piscine ou s'entraîner. Une guerre en Ukraine plus tard, la menace russe et le lâchage de l'Amérique trumpiste ont convaincu Berlin, il faut se réarmer. L'Allemagne consacrera cette année 124 milliards d'euros à sa défense, presque 2 fois plus que la France, et elle prévoit de doubler ce budget militaire en 4 ans. Effort colossal, financé, c'est une première, par l'endettement.
4: Et c'est ce qu'on appelle en Allemagne la Zeitenwende, ce changement d'air. Ça s'est concrétisé cette semaine avec des annonces fortes.
5: Oui, d'abord l'achat de missiles Tomahawk américains pour renforcer la sécurité de l'Europe face aux Iskander russes. Des missiles que les Européens ne savent pas pour l'instant fabriquer. Et Donald Trump a bien failli les en priver, très fâché par les critiques allemandes de sa guerre au Moyen-Orient. Il a annulé le déploiement de ces Tomahawk et annoncé le retrait de soldats américains avant de rétropédaler cette semaine au grand

0: crispation, alors que l'extrême droite allemande progresse et ravive de bien mauvais souvenirs, peur ancienne d'une Allemagne belliciste qui, en plus, achète américain, rajoute-t-on à Paris. La fameuse autonomie stratégique européenne s'accommode mal de l'impatience de Berlin à se réarmer et l'échec du SCAF, avion de combat franco-allemand enterré il y a un mois. Il pèse lourd, l'Allemagne est accusée de faire cavalier seul et Paris, distancé par la puissance financière allemande, craint de décrocher. De quoi alimenter les débats lors du Conseil des ministres franco-allemand qui doit se réunir dans une semaine.
1: France Info Monde avec Louise Baudet de la rédaction internationale de Radio France.
2: Ces destins qui font l'info.
3: France, je vous remercie. Je vous remercie d'être à nos côtés pour défendre la vie.
4: Il est allé partout, devant des parlements et des sénats, à l'Assemblée générale des Nations unies, dans des forums économiques et des sommets en tout genre. Il a visité d'innombrables centres des congrès, mais aussi des palais, des châteaux, des mosquées et des cathédrales.
5: I have many connections with Baltic countries, Andrzej Duda, Boris Johnson, Macron.
4: Ces voyages sont au cœur de la stratégie diplomatique de Volodymyr Zelensky, qui aime nouer des relations personnelles avec les dirigeants.
6: I'm here today, dear Volodymyr, to tell you that the European Union is here to help you in this challenge.
4: Pour consolider ses alliances, concrétiser les promesses d'aide financière et militaire, obtenir des garanties de sécurité. Depuis le début de l'année, en 7 mois, il a déjà fait une cinquantaine de déplacements dans une vingtaine de pays différents.
7: How are you? Thank you so much.
4: Asie, mais aussi Afrique du Sud, Argentine et pays du Golfe.
8: À l'offensive, Zelensky s'est invité avec un objectif, élargir ses soutiens hors d'Occident.
4: C'est l'un de ses échecs, ne pas avoir réussi à obtenir le soutien du Sud global. En bon communicant, Zelensky cherche toujours le coup. En mai 2022, 3 mois seulement après l'invasion russe, il fait même une apparition en visio au 75e Festival de Cannes.
9: Nous avons besoin d'un nouveau Chaplin qui prouvera que le cinéma n'est pas muet. Et je suis convaincu que le dictateur perdra.
4: La même année, en décembre, au plus fort de la sanglante bataille de Bakhmout, il se rend en toute discrétion sur la ligne de front. Le lendemain, il est à Washington pour sa toute première visite hors d'Ukraine depuis le début de l'invasion russe. Et quand il arrive au Congrès, il a entre les mains un grand drapeau jaune et bleu signé de la main des soldats.
9: Quand j'étais à Bakhmout hier, nos héros m'ont donné le drapeau. L'étendard de ceux qui défendent l'Ukraine, l'Europe et le monde au prix de leur vie. Ils m'ont demandé de vous apporter ce drapeau à vous, membres de la Chambre des représentants et sénateurs, dont les décisions peuvent sauver des millions de personnes. Alors, que ces décisions soient prises et nous gagnerons parce que nous sommes unis, l'Ukraine, les États-Unis et l'ensemble du monde libre.
4: Trois ans plus tard, l'Ukraine a perdu Bakhmout. La guerre fait toujours rage et la Maison Blanche a changé de locataire. Un coup de froid est tombé sur le bureau ovale. Le 28 février, Volodymyr Zelensky se fait piéger en Modovision par Donald Trump et son vice-président.
10: Vous feriez mieux d'être plus reconnaissant parce que vous n'avez pas les cartes en main. Avec nous, vous les avez, mais sans nous, vous n'en avez aucune.
11: D'abord, en temps de guerre, tout le monde a des problèmes. Même vous. Mais vous avez un bel océan, vous, qui vous sépare. Alors c'est vrai, vous ne le sentez pas maintenant, mais vous le ressentirez plus tard.
10: Vous ne savez pas. Et ne nous dites pas ce que nous allons ressentir. On essaie de résoudre un problème. Ne nous dites pas ce que nous allons ressentir.
11: Ce n'est pas ce que je vous dis.
10: Vous n'êtes pas en position de nous dicter ce que nous ressentons.
4: La scène aurait pu tourner à l'humiliation, mais Zelensky, qui garde son sang-froid, en sort renforcé et il n'y a pas de rupture avec l'allié américain. Son hyperactivité diplomatique depuis 3 ans lui a donné une stature de leader mondial. L'Ukraine n'a pas non plus disparu de l'agenda international. Malgré tout, le soutien occidental s'annonce fragile et à court terme, les perspectives de paix restent infimes.
12: Salut, c'est Corentin, ça dit quoi ?
13: Devine !
14: Je reviens de la tête pour Rabiot avec Mbappé. À l'entrée de la surface, Mbappé ! Ouais !

0: attention à Dembélé qui accélère dans l'axe avec l'appel de Mbappé. Dembélé la frappe.
1: Ah là là, quelle soirée messieurs, dames, et ça continue pour les Bleus. L'équipe de France victorieuse hier soir face au Maroc, 2-0, le même score qu'en 2022 au Qatar. Deux buts à 6 minutes d'intervalle signés Kylian Mbappé et Ousmane Dembélé, les Bleus en demi-finale pour la troisième fois consécutive. À Roubaix, Jérôme Val a suivi le match avec des supporters franco-marocains. À la fin du match, il y avait un peu de seum, mais on se console quand même.
2: Là, on supportait l'équipe de nos origines, maintenant... on va changer de maillot, je crois. Hein.
3: Finale, c'est sûr, même ils peuvent la gagner. Hein. C'est les meilleurs en ce moment.
4: La France et le Maroc, c'est mes deux pays. Donc, c'est naturel de supporter soit le Maroc, soit la France.
5: Moi, je suis franco-marocaine belge. Bah, là, je supporte la Belgique. Plus rien, pas la France, rien du tout.
1: Demi-finale qui sera soit face à la Belgique, soit l'Espagne. Les deux s'affrontent ce soir à Miami. Kylian, tu préfères taper qui?
6: Non, je n'ai pas d'adversaire particulier. Je ne me concentre pas sur les adversaires. Je me concentre juste à comment on va récupérer, comment on va préparer notre match, et bien sûr qu'on va avoir un coup d'œil parce qu'on regarde tous les matchs, mais j'ai pas de préférence. Parce que quoi qu'il arrive, ce sera une revanche au final. Parce que si c'est les Belges, ils voudront une revanche. C'est l'Espagne, on voudra une revanche. Donc c'est pas trop ma préoccupation.
1: Et d'ailleurs, en parlant de Mbappé, c'est l'autre match de ce mondial, un match de la honte contre la sénatrice paraguayenne qui avait tenu des propos gigaracistes contre lui. Et elle a récidivé avant-hier en le traitant de fils de pute devant le Sénat paraguayen. Une enquête pour injure publique et provocation à caractère raciste a été ouverte à Paris. Si t'es étudiant, peut-être que t'es en train de chercher des apparts pour la rentrée, pour tes études. Eh bien écoute, j'ai une super nouvelle pour toi. Non, pas du tout. C'est pas une bonne nouvelle. 95% des studios étudiants explosent les loyers autorisés et ne respectent pas l'encadrement des loyers. Mon collègue Shadi à France Info s'est penché sur le sujet. Alors explique-nous, c'est quoi cette histoire?
7: L'association Que Choisir Ensemble a épluché une grosse centaine d'annonces pour des studios mesurant jusqu'à 18 mètres carrés dans les villes où les loyers sont encadrés. 95% de ces offres ne respectent pas les règles. Elles dépassent même les plafonds autorisés de 234 euros en moyenne, sans véritable justification. Pas de chance pour les 9 étudiants sur 10 qui n'auront pas de place en résidence universitaire. Ces 9 étudiants sur 10, donc, doivent payer des loyers de 600 euros en moyenne en France et jusqu'à 984 euros à Paris. Une association qui, plus que jamais, plaide pour l'encadrement des loyers, dont l'expérimentation doit prendre fin en novembre prochain.
1: Dans l'actu également ce matin, un incendie mortel en Andalousie, dans le sud de l'Espagne. 12 personnes sont mortes dans un feu de forêt. Certains retrouvés même calcinés dans leur voiture. 150 pompiers ont même été mobilisés toute cette nuit. En France, la canicule continue. À partir de midi aujourd'hui, 9 départements de l'Ouest vont basculer en vigilance rouge.
8: Toi aussi, ça te plaît qu'à moitié, hein, cette histoire d'élection.
1: Le Parti Socialiste se prépare tout doucement à la présidentielle et c'est un peu la loose pour Olivier Faure. Les militants votaient hier soir pour choisir le mode de désignation du candidat. Le premier secrétaire, lui, voulait une primaire ouverte à tous les sympathisants de gauche. Réaction des militants.
9: Non mais oh !
1: Ouais, ils ont voté massivement pour une primaire fermée avec un corps électoral restreint. Alors ça règle pas encore la question du candidat, hein, qui sera la grosse interrogation de la rentrée prochaine. Hier, je te disais que c'était l'ouverture de la Japan Expo à Paris, plus grand salon européen de la pop culture nippone. Plus de 1000 exposants au parc des expositions à Villepinte avec des stands en tout genre. Ma collègue Laetitia de Germont y a fait un tour. Alors comment c'était?
10: Salut Corentin, comme tous les ans, on croise beaucoup de monde dans les allées de Japan Expo, notamment des cosplayers qui sont arrêtés par d'autres visiteurs afin d'être pris en photo. On voit aussi des files d'attente assez impressionnantes chez les éditeurs pour rencontrer des auteurs, faire des dédicaces, mais aussi pour voir des concerts ou assister à des avant-premières d'animés. Beaucoup de monde au niveau des jeux de cartes pour pouvoir s'initier notamment à One Piece, Naruto, Yu-Gi-Oh! Beaucoup de monde aussi du côté des jeux vidéo, comme d'habitude. Et il y a pas mal de stands du côté de la culture traditionnelle. Largement de quoi s'occuper pendant les 4 jours.
1: Et aujourd'hui, par exemple, les doubleurs français de la série, de l'incroyable série The Amazing Digital Circus, font une conférence.
11: Zoubel, regarde ma jolie abeille.
1: La série animée où l'on suit des humains piégés dans un monde virtuel gardé par une IA bizarre qui s'appelle Kane.
12: Mes chers sujets, vous prenez la mouche. Pourquoi crier si vous n'avez pas de bouche?
1: Voilà, c'est ma petite reco du jour. En plus, tous les épisodes sont disponibles sur YouTube. donc avoir absolument aucune excuse. Et puis avant de partir en week-end, je te signale juste que le dernier Assassin's Creed est sorti, enfin plutôt ressorti, c'est le remake du 4e opus, Black Flag, l'un des titres préférés des fans de la franchise, et l'un des mieux vendus aussi, hein, d'ailleurs 250 millions de ventes depuis sa sortie en 2007. L'intrigue, ça se déroule en 1715, durant l'âge d'or de la piraterie, où l'on incarne Edward Kenway, ou plutôt son avatar, bref, c'est Assassin's Creed quoi. L'enjeu pour Ubisoft avec ce remake, c'est avant tout de se refaire la cerise après un début d'année marqué par de multiples annulations de jeux et une vague de licenciements massive dans ses studios aux quatre coins du monde.
9: Si vous cherchez fortune et aventure, le capitaine Edward Kenway est bel et bien votre homme. Mais surtout, ne vous mêlez pas de ses affaires.
1: Allez les moussaillons, c'était Corentin de France Info. Yarr!

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1: L'œil de Constance.
2: La fin d'une époque maintenant avec vous, Constance. Sony vient d'annoncer la fin des jeux vidéo sur disque pour la PlayStation. Et alors, c'est devenu un vrai sujet de société.
3: Sous le sapin, emballé dans du joli papier brillant, combien de trentenaires de Quadra, même d'aujourd'hui, ont hurlé de joie, gamin, en déballant un FIFA pour le foot ou un Gran Turismo pour la voiture, ce petit boîtier, ce disque qu'on glissait dans la console. Eh bien, c'est terminé. Sony, le fabricant japonais de la PlayStation, arrête de produire des jeux sur CD à partir de 2028. Désormais, on va tout télécharger.
2: Alors, pourquoi cette décision ?
3: Pour l'argent, Benjamin, le nerf de la guerre. Sur son magasin en ligne, le PlayStation Store, Sony garde 70% du prix d'un jeu contre 50% quand il passe par les boutiques. Le numérique, c'est moins de fabrication, moins de transport. Alors, la bourse a applaudi, hein, l'action a grimpé aussitôt. Mais du côté des joueurs, tollé immédiat. L'annonce a été vue 146 millions de fois sur le réseau X. Une pétition baptisée « Ne tuez pas le disque » a dépassé les 265 000 signatures. Certains ont même résilié leur abonnement. Pour comprendre un peu cette colère, écoutons Laura Havaz, créatrice de contenu spécialisée sur TikTok.
4: C'est une véritable catastrophe. C'est la mort du marché de l'occasion, c'est la mort des jeux qu'on se prête entre copains, c'est la mort des collections qu'on construit pendant des années. Et petit à petit, ça sera la mort de toute une culture du jeu vidéo.
2: Et parce que derrière la fin du disque, il y a tout un tas de conséquences, tout un monde qui vacille en fait.
3: Sans disque, plus de jeux qu'on prête à un copain ou à une copine, plus de cadeaux qu'on revend, plus d'occasions. Et la seconde main, c'était justement ce qui permettait aux familles modestes d'offrir un jeu à moindre prix. Un sujet si social qu'il est remonté aux oreilles de Jean-Luc Mélenchon sur X, le chef de file de la France Insoumise a prévenu « Demain, vous paierez sans jamais rien posséder ». Alors, il n'y a pas que le porte-monnaie, il y a aussi la mémoire. Un disque, ça se garde, ça s'archive, ça se transmet. Et je ne pouvais pas me retenir, Benjamin, de vous dégoter une petite archive. Ah.
5: Ce qui marche en ce moment, c'est ça. Cette nouvelle console de jeu, c'est la PlayStation. Les PlayStation coûtent aux environs de 2000 francs.
6: Mon frère, il m'a dit que c'était que pour les grands.
3: 1995, nous étions à peine nés, nous tous. Désormais, un jeu numérique, lui, peut s'évaporer du jour au lendemain si le serveur ferme. Comble de l'ironie, en 2013, Sony se moquait ouvertement de son rival Xbox, qui voulait déjà supprimer l'occasion. 13 ans plus tard, c'est Sony qui le fait. La fin d'une époque, celle où un jeu vidéo, c'était un objet qu'on tenait vraiment entre les mains.
2: Heureusement, on trouve encore de vieilles consoles, hein, des vrais disques dans les brocantes chez les revendeurs. Il n'y en aura pas pour tout le monde, ceci dit. Qu'est-ce qu'on écoute, Constance ?
3: On écoute la bande originale de GTA San Andreas 2004.

0: Benoît.
1: Elle a connu tous ses garçons, Clio. Elle énumère un certain nombre d'histoires, d'aventures, d'amourettes, peu importe comment on appelle ça. Elle n'est pas la première femme dans la chanson française à parler à la première personne du singulier d'une abondante vie sentimentale et sensuelle. Avant sa chanson, en 2025, il y a eu quelques monuments historiques.
2: J'aime.

Évidemment, Juliette Gréco en 1951 sur un texte que Jacques Prévert avait écrit quelques années plus tôt pour le film Les Enfants du Paradis et corrigé pour lui convenir à elle. Plus tard, il y a eu Carla Bruni, son dernier mariage l'a peut-être fait oublier, mais elle a professé vigoureusement dans son premier album en 2002 une certaine liberté d'aller et venir.

Mais la chanson a souvent réprouvé ce genre de comportement, notamment à cause de très vieux tabous érigés par le patriarcat. On trouve un exemple chimiquement pur dans la comédie musicale L'Homme de la Mancha, la dernière aventure de Jacques Brel sur scène en 1968. Mais

En revanche, les garçons volent librement de conquête en conquête avec ce corollaire curieux qui est qu'ils ont le droit, eux, dans leur souveraine liberté de vagabondage, de traiter les femmes avec condescendance. Exemple, en 1968 avec un chanteur pop un peu oublié, Jacques Phil, ou en 1954 avec Georges Brassens.

0: On comprend que ce genre de texte puisse agacer quand on considère Brassens comme une sorte de modèle moral. On peut donc croire qu'en 1961, Anne Sylvestre ne l'a pas oublié quand elle enregistre cette petite fable située dans l'ancien temps des amours rurales en sabots.
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0: Et on peut être surpris que Clio, en 2025, recourt à ce cliché romantique. Tous ces garçons d'avant, ça ne compte pas, même si tu penses que je ne suis pas une fille pour toi. Elle le dit bien, avec toi, tout est différent. Grosse ficelle, évidemment, mais il reste sans doute une petite part de mauvaise conscience d'avoir autant joui de sa propre liberté. Et il faut quand même qu'elle s'explique.
1: 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Je m'en allais.
0: Expliquer à quoi sert la liberté, ou plutôt pourquoi on tient à en faire usage, c'est évidemment utile. Mais c'est quand même surprenant, ce genre de plaidoyer. Cela revient à dire que cette liberté-là n'est peut-être pas vraiment symétrique entre hommes et femmes, pour l'instant. 2025, Clio, profil idéal.
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1: Bonjour à tous et bienvenue sur France Info. Dans l'actualité de ce samedi 11 juillet, toujours la canicule qui se prolonge sur une grande partie de la France. La canicule et ses multiples conséquences ont fait l'état des lieux sur le front des incendies dans un quart d'heure avec le lieutenant-colonel Anotel de la Fédération nationale des sapeurs-pompiers, invité de France Info. C'est à 6h15. On sera d'abord dans une dizaine de minutes avec le consultant football de France Info, Jérôme Alonso. Il va nous donner son avis sur cette équipe d'Espagne qui sera donc face aux Bleus mardi en demi-finale du Mondial. Merci d'écouter France Info, on vous accompagne et il est 6h. Une traînée de poudre selon les témoins. L'incendie près d'Almeria en Espagne n'est pas maîtrisé ce matin. Le bilan humain est déjà très lourd. On fait le point dans un instant en direct de Madrid avec le correspondant de France Info. En France, les feux se multiplient dans le contexte des fortes chaleurs et pas seulement dans le sud. Témoignage dans le journal avec une habitante de la Creuse. À Pralognan-la-Vanoise, dans la Tarentaise, les premières rotations d'hélicoptères ont commencé pour ravitailler les milliers de personnes bloquées depuis qu'une départementale est coupée après un incendie. Et on est sur place dans quelques minutes. Et ce sera France-Espagne en demi-finale du Mondial. L'Espagne a sorti la Belgique 2-1 au bout du suspense. On va voir comment les supporters français attendent ce nouveau choc franco-espagnol, la revanche de l'Euro 2024. En Espagne, le bilan de ce violent incendie près d'Almeria est donc ce matin de 12 morts et 23 disparus et risque encore de s'alourdir. Un feu qui s'est déclaré jeudi après-midi dans le secteur de Los Gallardos. On est en direct de Madrid avec le correspondant de France Info, Pierre Chaperon. Pierre, le sud-est de l'Espagne vient de vivre encore une nuit très difficile.
2: Oui, et les localités autour de Los Gallardos se réveillent ce matin groggy. C'est l'incendie le plus meurtrier au XXIe siècle en Espagne. Après une journée où le soleil a littéralement été caché par ce feu de forêt visible depuis les plages aux alentours, les autorités n'ont toujours pas réussi à identifier formellement les corps des victimes. Au dernier pointage, plus de 4000 hectares sont d'ores et déjà partis en fumée dans cette partie de l'Espagne au relief vallonné. Plus de 500 hommes et 22 moyens aériens sont mobilisés, appuyés par l'armée, pas aidés par les vents violents dans la région. Plus de 1400 personnes ont dû quitter leur domicile. Parmi elles, nous dit la télévision régionale andalouse Canal Sur, de nombreux résidents étrangers, des Britanniques, des Français et des Belges. Une tragédie qui fait la une de la presse généraliste ce matin ici. Piège mortel entre les flammes pour le quotidien El País. C'est le diable qui est passé, titre de son côté El Mundo.
1: Pierre Chaperon en direct de Madrid pour France Info. En France, dans le contexte de la canicule, la Fédération des sapeurs-pompiers appelle les maires à s'interroger sur le maintien des feux d'artifice du 14 juillet. Appel lancé hier sur France Info par le lieutenant-colonel David Anotel, invité de France Info et qu'on va entendre dans quelques minutes. Plusieurs feux se sont encore déclarés hier, notamment à Marseille, dans l'Yonne, en Loire-Atlantique ou encore dans la Drôme et le Loir-et-Cher. La Creuse vit aussi son plus gros incendie depuis le début de l'été. 50 hectares brûlés à Toul, Sainte-Croix, dans le nord-est du département. Le feu s'est déclaré en fin d'après-midi hier. Il a mobilisé des dizaines de pompiers avec des renforts et des moyens aériens. Aucun blessé, mais trois hameaux ont dû être protégés des flammes, dont celui de Châtenay-les-Moulins. Le témoignage d'une des habitantes, Fabienne, qui nous raconte ce qui l'a d'abord frappé.
3: L'odeur de fumée, déjà, qui était rentrée dans la maison, et puis une épaisse fumée. Parce que grosso modo, c'était à une 100, 150 mètres de la maison. Et puis bon, le bruit des flammes, surtout, c'est super impressionnant, quoi. Ça fait une sorte de ronflement, comme on voit aux actualités en ce moment, un peu partout en France. On entend ce bruit, mais quand ce bruit, il est dans son jardin, quoi, ça fait, c'est affreux. Mais ce qu'on a fait, c'est qu'on a récupéré nos animaux, parce qu'on a des chevaux qui étaient au pré, donc c'était hors de question qu'on laisse les animaux. La Creuse, bah, en principe, c'est verdoyant. Début juillet, de l'avoir cramé à ce niveau, c'est vrai que ça fait vraiment mal au cœur, quoi. Toute cette végétation qui est en train de souffrir, hein, les animaux aussi, hein. C'est dramatique pour tout le monde, hein.
1: Une habitante de la Creuse confrontée à ces incendies en Tarentaise. Le feu dans la forêt et la montagne entre Bozelle et Pralognan-la-Vanoise continue sa progression. Il dure depuis le 24 juin. Il a déjà brûlé 75 hectares de végétation et provoqué la mort d'un sapeur-pompier de 22 ans sur la départementale 915. La priorité des services de l'État, c'est la réouverture de cette départementale. Hier, des premières rotations d'hélicoptères ont commencé pour acheminer 8 tonnes de nourriture vers Pralognan. 6 000 personnes y sont bloquées. Sur place, pour France Info, Annabelle Galotti.
4: Tout a été minutieusement préparé. Il fallait répertorier, quantifier les besoins en nourriture. Exemple avec Élise, traiteur à Casino Shop à Pralognan. Son patron resté sur place lui a fait une sorte de liste de courses de première urgence.
5: Là, le plus important, c'est de faire livrer des matières fraîches, légumes, viande, produits de première nécessité.
4: C'est emballé dans des cartons, puis installé dans des immenses sacs qui seront suspendus à l'hélicoptère. Eric et Greg travaillent pour la SAF Hélicoptère. Ils sont directeurs des travaux aériens et assistants de vol.
6: Il y a 4 hélicoptères dans la zone, 3 affectés à la lutte anti-incendie et un pour le ravitaillement des personnes à Pralognan. Ça représente à peu près 8 tonnes de denrées.
7: C'est 5 minutes la montée, 4 minutes la descente, presque pour 10 minutes par rotation.
4: La logistique a été orchestrée par les maires et la communauté de communes valvanoise. Jeannot, habitant de la vallée qui vient livrer du fromage, parle comme beaucoup d'une chaîne de solidarité efficace et de la tragédie liée à cet incendie.
8: C'est un petit peu triste, je pense surtout au sapeur-pompier qui est mort, là, de 22 ans, le jeune. Après, ben, voilà, c'est là le réchauffement climatique, un peu les effets, et malheureusement, il faut s'adapter.
1: Annabelle Galotti d'ici, Pays de Savoie pour France Info. La canicule qui favorise tous ces incendies va se prolonger au moins jusqu'au milieu de la semaine prochaine selon Météo France. Aujourd'hui, elle s'étend désormais à 24 départements placés en vigilance rouge dont la capitale et 59 en orange. Le point météo dans quelques minutes avec Patricia Charbonnier. Dans certaines communes, les mairies ouvrent des salles climatisées. Exemple pour France Info en Bretagne, au Reux, à l'ouest de Rennes, l'Ille-et-Vilaine qui est en vigilance rouge. Canicule depuis vendredi, alors des habitants du Reux se réfugient dans la salle climatisée plutôt que de rester chez eux. Sur place pour France Info, Max Martin.
9: Dis Siri, quelle température il fait dehors ?
10: Il fait environ 35 degrés dehors.
9: Dans cette salle climatisée, il fait 26 degrés. Pour Carole, retraitée venue bouquiner ici, ça fait du bien d'être au frais.
11: C'est bien que dans cette situation-là, on puisse au moins avoir un endroit où éviter les très très fortes chaleurs.
9: Son appartement, Carole le quitte toute l'après-midi pour venir ici, tellement c'est difficilement supportable pour elle.
11: Je suis sous les toits, 30 degrés, plein sud, donc j'ai chaud.
9: Dans la même salle, Anne-Sophie s'occupe avec sa pelote de laine.
12: Je fais un peu de crochet pour m'occuper. C'est un côté rassurant. Être avec du monde aussi, pas être chez soi, enfermé.
13: Il y a toujours la bouteille d'eau à côté de vous.
12: Oui, ça on l'oublie pas.
9: La commune bretonne avait déjà ouvert cette salle climatisée en mai dernier lors de la première vague de canicule. Le maire de la commune, Bruno Lenné, explique que ce sont les habitants qui lui ont demandé d'ouvrir un tel lieu.
14: On a eu pas mal d'appels, donc que ce soit des personnes fragiles, personnes âgées, jeunes parents. Donc ça montre bien la diversité des besoins qui nécessitent ce type de fraîcheur.
9: La mairie a référencé la trentaine d'habitants jugés fragiles. Des agents municipaux appellent ces personnes pour les inviter à venir dans cette salle climatisée.
1: Max Martin d'ici, Armorik pour France Info. Dans le contexte des fortes chaleurs, la plus grande prudence est de mise sur les routes pour ce nouveau week-end de grand départ. C'est une journée classée noire pour le quart nord-ouest et pour la région Auvergne-Rhône-Alpes. France Info, il est 6h08. Ce sera donc France-Espagne en demi-finale du mondial de foot mardi prochain, le 14 juillet. Et l'Espagne qui a bataillé jusqu'au bout hier soir avant d'éliminer la Belgique 2-1 à Los Angeles. Match suivi aussi à Boston par des supporters tricolores qui étaient encore là après le match des Bleus jeudi face au Maroc. Et Jean-Pierre Blimaud leur a demandé leur avis pour France Info avant ce choc France-Espagne.
15: Le match s'achève, l'Espagne arrache la victoire contre la Belgique dans une rue de Boston. Des supporters espagnols exultent, des Français sont là. Et parmi eux, Pascal, venu de Paris, pas vraiment effrayé par l'équipe d'Espagne.
16: En fait, on a peur de personne, je pense, avec notre équipe. Donc ça sera dur, mais j'ai confiance.
15: Alexandre, venu de Lens, la voix cassée par le match de la veille contre le Maroc, est un peu plus réservé sur les chances françaises.
17: Parce que là, c'est vaincre un collectif. Individuellement, on est meilleur, mais collectivement, je pense que l'Espagne est encore un peu au-dessus.
15: Et justement, Thierry, venu de Savoie, compte beaucoup sur Kylian Mbappé et sur une équipe de France plus offensive qu'il y a 2 ans en demi-finale de l'Euro.
18: À mon sens, on est meilleur cette année. Il y a quand même un atout important, c'est Mbappé qui a loupé sa saison avec le Real et qui aujourd'hui a vraiment un revanchard.
15: Les Français comptent sur Mbappé, les Espagnols sur Lamine Yamal, qui sera la grande inconnue de ce match, estime Lionel, venu de Marseille.
19: C'est la seule star mondiale pour moi de ce Coupe du Monde qui passe à côté pour l'instant. Est-ce qu'il ne va pas arriver en pleine forme contre nous? Parce que l'Espagne avec un Yamal monstrueux, c'est comme si nous, on nous allait à Mbappé monstrueux, Dembélé, enfin, c'est plus la même équipe.
15: Lors des demi-finales de l'Euro 2024, mais aussi de la Ligue des Nations en 2025, Yamal étincelant avait d'ailleurs fait très mal aux Français.
1: Jean-Pierre Blimaud à Boston pour France Info. L'affiche de la deuxième demi-finale, on la connaîtra demain matin. Ce soir à 23h, c'est d'abord le choc entre deux des meilleurs attaquants du mondial, Harry Kane pour l'Angleterre et Erling Haaland pour la Norvège. Et plus tard, à 3h du matin, demain dimanche, Argentine-Suisse à 6h10, la première tendance météo de ce samedi avec Patricia Charbonnier. Bonjour Patricia.
20: Bonjour.
1: Et la chaleur, elle monte encore d'un cran ce week-end.
20: Oui, là on est vraiment au cœur de cet épisode caniculaire avec des températures qui grimpent aujourd'hui et qui vont encore grimper demain après-midi. Météo France prévoit 38 degrés cet après-midi à Bordeaux, 37 à Paris, 36 à Toulouse, 34 à Marseille, 32 à Lille et des températures un petit peu plus fraîches le long de la Manche, 25 degrés cet après-midi à Cherbourg. Pour demain, on devrait dépasser les 40 degrés entre la Nouvelle-Aquitaine et la Vendée avec des pointes à 42 degrés. Alors toujours ces fortes chaleurs et à partir d'aujourd'hui, on a en plus l'instabilité qui va commencer à se développer dès ce matin. Risque d'averse, risque d'orage entre l'est de la Bretagne, le Poitou-Charentes, le centre-Val-de-Loire jusqu'au nord de la région Rhône-Alpes et près du golfe du Lion. Et cet après-midi, cette dégradation orageuse mais très localisée pourrait être localement forte, en particulier dans le sud-est jusqu'au Val-de-Loire avec un risque d'orage qui pourront s'accompagner ces orages de grêle, de fortes rafales de vent et de fortes pluies.
1: Patricia Charbonnier.
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1: Dans l'actualité de ce samedi 11 juillet, toujours la canicule qui se prolonge sur une grande partie de la France. On fait l'état des lieux sur le front des incendies favorisés par les fortes chaleurs. Dans quelques minutes, avec l'un des représentants des sapeurs-pompiers de France, invité de France Info. Et tout de suite, on parle d'abord football puisqu'on connaît l'adversaire de la France pour la demi-finale du Mondial.
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1: Et ce sera donc France-Espagne en demi-finale du Mondial, comme au dernier championnat d'Europe d'ailleurs. Ce sera la revanche. Hier soir, l'Espagne a battu la Belgique sur le fil 2-1. Malgré les atouts espagnols, la France est sans doute mieux armée pour ce match. En tout cas, c'est l'avis du consultant football de France Info, Jérôme Alonso.
25: En tout cas, on était prévenus. C'était la demi annoncée depuis le tirage au sort il y a quelques mois. On savait qu'il y aurait certainement... dans notre partie de tableau, l'Espagne qui serait là. C'est un train qui arrive à l'heure. On va jouer l'Espagne mardi. Maintenant, ce que j'en pense sur le plan du football, c'est que, comme beaucoup de gens, j'observe tous les matchs et je pense que la France est au-dessus. C'est pour les pronostics, c'est pour nous, pour les débatteurs. Maintenant, sur un match de football sec, il peut tout se passer. L'Espagne a énormément d'expérience. Il y a un bon mélange de jeunes et d'anciens. C'est une génération qui est très intéressante. Sur cette Coupe du Monde, elle ne me transcende pas. Autant elle m'avait beaucoup plu à l'Euro il y a 2 ans, autant là je trouve qu'ils ont du mal à rentrer dans leur compétition. Tous les matchs sont poussifs, il y a ce match horrible contre le Portugal qui gagne 1-0 à la dernière minute, qui aurait pu tourner différemment également. J'ai l'impression en tout cas que la France arrive lancée, alors que l'Espagne cherche toujours un petit peu son meilleur jeu.
26: Ils ont encaissé leur premier but quand même, je trouve sévère, Jérôme Alonso, de la compétition face à la Belgique. En quart de finale, c'est quand même incroyable.
25: Ouais, je vous dirais en échange, mon cher Julien, contre qui ont-ils joué? Contre le fantôme du Portugal, voilà, il n'y a pas eu grand chose en face. Attention, je vous dis pas que c'est une équipe qui est moribonde et qui va prendre 4-0 contre la France. Je vous dis que j'ai l'impression comme ça, malgré sa solidité défensive, que c'est pas une équipe qui m'a transcendé. J'ai l'impression que Yamal a pas vraiment commencé son mondial non plus. Oui, Rodri est toujours là, c'est vrai. Les jeunes sont là, c'est vrai. Mais en tout cas, elle m'impressionne pas autant que la France. Alors vous me direz, la France contre le Paraguay, c'est poussif, c'est vrai, mais il y a un contexte. Vous me direz, la France contre le Maroc, c'est poussif, c'est vrai aussi, mais le Maroc a refusé de jouer. Donc voilà, solide l'Espagne, oui, bien évidemment, favorite, bien évidemment, du 50-50, oui, je suis pas le penser mardi soir, mais l'impression que j'ai globalement depuis presque un mois maintenant, c'est que la France est quand même mieux armée sur ce match. Par rapport à il y a deux ans, la demi de l'Euro, où je voyais l'Espagne nettement devant, cette année, je vois la France nettement devant.
26: Oui, alors c'est pas le discours, ça j'en suis quasiment certain, Jérôme Alonso, que va tenir Didier Deschamps
25: évidemment
26: à ses joueurs et à la presse non plus. Hein.
25: Ça, c'est les discours pour nous, Julien. Nous, on est là parce qu'on fait des quotidiennes et qu'il faut bien qu'on donne un avis à chaque fois. Et puis surtout, un sentiment personnel, intime, une intime conviction. L'intime conviction que j'ai, c'est que la France est meilleure en ce moment. Et l'intime conviction que j'ai aussi, c'est que Deschamps, ben, comme toujours, depuis 14 ans maintenant, il va protéger son groupe. Il va dire que la France n'est pas favorite. Il va dire qu'il y a encore du boulot. Voilà, il va protéger son groupe. Je suis certain qu'il le pense aussi. Encore une fois, c'est très très près, le niveau des deux équipes. Mais évidemment, là où Deschamps est passé maître depuis plus d'une décennie maintenant, c'est que psychologiquement et mentalement, il prépare ses groupes à merveille pour les grandes échéances, ça c'est certain.
1: Jérôme Malonzo, le consultant en football de France Info, il répondait à Julien Langlais.
20: À 6h15 sur France Info, il fait 24 degrés à Paris.
1: Plus de 25 000 hectares ont brûlé depuis le début de l'année en France. C'est l'estimation de la sécurité civile donnée à l'occasion de la nouvelle cellule interministérielle de crise qui se tenait hier autour du Premier ministre. Avec des incendies favorisés par les fortes chaleurs, le vent et la forte baisse du taux d'humidité, le front des incendies reste d'ailleurs toujours actif, comme l'explique le lieutenant-colonel David Anotel, représentant de la Fédération nationale des sapeurs-pompiers de France.
0: La difficulté du moment, c'est la multiplication sans arrêt des feux. Tous les jours se ressemblent et se répètent. Avec des feux, vous l'avez dit, on parle de Marseille, on parle de la Baule. Je pourrais vous en donner d'autres dans le Loir-et-Cher, en Essonne ou dans d'autres départements. C'est la multiplication à l'heure actuelle qui pose problème. Les services d'incendie sont fortement mobilisés. On a également des colonnes de renfort qui viennent un petit peu de partout. On a beaucoup de feux qui sont des feux d'espace de récolte, des feux de récolte. Donc on a également les agriculteurs qui participent, et il faut le souligner et les remercier, qui participent activement à leur niveau à la lutte lorsqu'il s'agit de parcelles cultivées. J'en profite du coup pour rappeler à nouveau l'importance des messages de sensibilisation envers la population, vraiment de respecter tout ce qu'on peut répéter à longueur de journée à travers les feux à ne pas faire près des massifs forestiers. On ne fait pas de barbecue, on ne fait pas de travaux d'entretien, on ne fait pas de sorties qui seraient hasardeuses dans un massif avec des arrêtés d'interdiction de promenade. Vraiment, on a besoin de chacun pour pouvoir tenir, puisque vos prévisions météo ne sont pas très optimistes, puisqu'on en a encore pour plusieurs jours de cette forte chaleur qui a un impact sur les feux et sur les organismes de l'ensemble de la chaîne des secours.
26: Vous les redoutez, pour terminer, ces prochains jours avec cette troisième canicule de l'année en France et cette vigilance rouge qui va s'étendre à 24 départements du quart nord-ouest à partir de ce samedi?
0: Oui, dans un sens, on les redoute parce que cette canicule qui se prolonge et qui est la deuxième très forte, si on exclut celle du mois de mai, il y a une sursollicitation également des services de secours. Et chez nous, les hommes qui montent et les femmes qui montent dans les ambulances sont les mêmes ou presque que ceux qui montent dans les camions pour éteindre les feux. Et puis on a donc ces incendies qui se multiplient et on a en perspective les festivités du 14 juillet. Donc la Fédération nationale les sapeurs-pompiers de France incite fortement les maires à vraiment prendre leurs responsabilités et à s'interroger profondément sur la nécessité, sur la possibilité d'annuler les festivités en matière de feux d'artifice, de tout ce qui pourrait en tout cas apporter soit un départ de feu, soit une sursollicitation des services de secours. Donc on fait vraiment appel ce soir à l'ensemble de la population, en particulier des élus locaux, qui vraiment réfléchissent cette année sur soit une annulation, soit un report à une période qui sera plus propice. Mais oui, les prochains jours seront à nouveau très compliqués. Il y a une usure de tous les personnels, une usure des matériels. Donc on compte vraiment sur chacun. On compte également, et je vais finir là-dessus, sur les employeurs de sapeurs-pompiers volontaires pour faciliter leur départ en intervention, en colonne de renfort, et pour pouvoir les mobiliser à l'extérieur de leurs entreprises, les laisser vraiment prendre leur part à l'engagement de l'ensemble des services de secours.
1: Le lieutenant-colonel David Hanotel de la Fédération nationale des sapeurs-pompiers de France. Il répondait sur France Info à Julien Langlais. Parmi les multiples conséquences de la canicule, les inquiétudes pour les personnes les plus fragiles. Reportage dans deux minutes avec une aide à domicile qui est en première ligne, mais qui travaille elle aussi dans des conditions très éprouvantes. D'abord, l'essentiel de l'actualité.
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1: Il est 6h19, l'info en une minute avec Diane Ferchit. Bonjour Diane.
2: Bonjour à tous.
1: Le premier titre de ce samedi avec cette question, faut-il maintenir les feux d'artifice du 14 juillet ?
2: La Fédération des sapeurs-pompiers appelle en tout cas les maires à s'interroger profondément alors que la canicule devrait se maintenir jusqu'à mardi. Avec ce matin 24 départements en vigilance rouge, plusieurs incendies sont en cours en France. Dans la Drôme, le feu progresse légèrement. 4000 hectares déjà brûlés, 900 dans l'Indre et 4900 dans les Pyrénées-Orientales où là le feu devrait être fixé dans les prochaines heures selon la préfecture. Les Pyrénées-Orientales où un homme est en détention provisoire ce matin, soupçonné d'être à l'origine d'un incendie survenu lui près de Perpignan. Il sera jugé en comparution immédiate fin août. Donald Trump menace ce matin l'Iran de destruction complète si le pays tentait de l'assassiner. Le président américain qui a répété un peu plus tôt que le cessez-le-feu entre Téhéran et Washington était bien terminé. De son côté, l'Iran assure avoir tenu parole vis-à-vis des États-Unis. Et puis les Bleus affronteront donc l'Espagne en demi-finale de la Coupe du Monde de foot. Les champions d'Europe en titre ont battu la Belgique 2-1 hier soir. France-Espagne, ce sera mardi. On connaîtra la nuit prochaine les qualifiés pour l'autre demi-finale. La Norvège affronte l'Angleterre à 23h, suivi de Suisse-Argentine.
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1: Face à la canicule qui se prolonge, les aides à domicile sont en première ligne. Ces professionnels se déplacent chez les personnes âgées ou handicapées. Avec la chaleur, l'état de ces personnes fragiles peut vite se dégrader. Alors les aides à domicile sont souvent le seul interlocuteur. Mais pour elles aussi, les conditions de travail sont plus difficiles. Reportage pour France Info avec l'une de ces aides à domicile à Paris, Anne-Laure Dagné.
3: Fatou intervient 6 jours par semaine dans le 15e arrondissement de Paris, chez une vieille dame qui ne quitte plus son lit et qui communique difficilement.
4: Je vous remonte. On y va. 1, 2 et 3.
3: Autour du lit médicalisé, l'aide à domicile a installé des serviettes mouillées devant les ventilateurs. La déshydratation, c'est l'ennemi numéro un de ces personnes âgées.
4: Ils souffrent de la chaleur. On les voit transpirer. Elles ne boivent pas parce qu'elles ne peuvent pas se lever. Elles refusent de manger, elles ne mangent pas. J'ai pas faim. Et pour boire aussi, il y a certaines qui demandent à boire parce que c'est sec ici. Il y a d'autres qui ne demandent pas.
3: Alors Fatou passe de longues minutes à donner à boire à la vieille dame.
4: Vous voulez encore du thé ? Ah, aujourd'hui, vous ne voulez pas parler ? Tenez, je vous donne ça. Vous voulez goûter ? Elle prend tout son temps. Il faut être patiente. Elle va le prendre. Même ça, elle va manger. Mais c'est avec du temps. Ça fait changer beaucoup de choses dans le travail. C'est difficile.
3: Pour assurer ses 4 ou 5 interventions quotidiennes, Fatou a dû mettre son réveil plus tôt.
4: J'habite loin. J'habite dans les Yvelines. Donc, je me lève tôt. Il ne faut pas que je vienne en retard. Mercredi, je suis arrivée chez moi. Il était 23h30 parce qu'il n'y avait pas de transport. J'ai marché de Boson à Ouï. Des fois, on passe chez la personne et elle ne veut pas manger ou bien elle ne veut pas se lever. Il faut la stimuler, il faut prendre son temps. Alors qu'on a 30 minutes pour courir chez une autre personne et c'est des distances.
3: Et à 52 ans, cette aide à domicile a elle aussi du mal à supporter la chaleur.
4: C'est difficile pour nous aussi parce que nous aussi, on a chaud. On est toujours en train de courir. Je ne me sens pas bien. Des fois, je rentre, je dis, oh, j'espère que je ne vais pas tomber. Je sens que je ne vais pas bien, je suis fatiguée.
5: Et malgré tout,
4: je continue parce que j'aime ce que je fais. Il faut aimer ce métier pour le faire.
3: Fatou gagne environ 1500 euros par mois et les efforts qu'elle fournit en plus à cause de la canicule ne lui rapportent pas un euro de plus.
1: Anne-Laure Dagné avec l'une de ses aides à domicile à Paris. Il est 6h23, l'heure des chansons qui font l'actu sur France Info pendant tous les week-ends de l'été. On écoute avec Bertrand Dical les chansons de l'actualité ou de l'air du temps de ces dernières années. Aujourd'hui, Vivre sobrement du duo Terre Noire. Je...

0: sobrement, vivre sobrement, chante Terre Noire. La sobriété n'est pas tout à fait un thème politique, ni complètement une terminologie politique. Dans le langage militant, on parle le plus souvent de décroissance, produire moins pour moins détruire le vivant, par les logiques extractivistes et spécistes. Produire moins pour moins abîmer nos vies, pour leur donner des rythmes et des projets plus respectueux de nos équilibres. Je résume sommairement ce qu'il y a derrière l'affirmation par Terre Noire d'un désir de vie plus sobre, et même d'une carrière artistique plus sobre.
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0: Et donc Terre Noire veut vivre sobrement. Vous connaissez sans doute Terre Noire, ce duo originaire de Saint-Étienne, à la fois singulier musicalement et volontiers engagé politiquement.
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1: Et donc, sur leur deuxième album, paru en janvier 2025, les frères Herrerias disent la volonté de ne plus participer à la course effrénée de leur métier. Par exemple, ils choisissent de rester plusieurs jours par ville quand ils sont en tournée, le temps de monter et de vivre d'autres événements que des concerts conventionnels. Vivre sobrement, c'est aussi faire moins d'albums, moins de promotions, mais aussi vivre différemment. Et cette envie-là, elle est exprimée depuis longtemps sous des formes diverses par les artistes de la chanson.
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1: Dès 1929, Bert Silva raconte l'envie de quitter Paris. Et en 1975, Georges Chelon, que l'on peut difficilement qualifier d'anticapitaliste et cervelé, Georges Chelon partage le rêve de retaper un village avec des amis et d'aller vivre une autre vie, pas loin. Et c'est un rêve tellement pérenne qu'il a réenregistré cette même chanson telle qu'elle en 2023.
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1: Tout récemment aussi, en 2018, Antoine Salaire décrit ce même projet. Il dit même, on rêve d'ailleurs, d'ailleurs, on rêve.
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Quant à elle, la chanteuse Juliette se fait volontiers sarcastique sur cette rupture des citadins avec la ville, sur l'ambition de vivre ailleurs et surtout autrement. Et d'ailleurs, elle aussi a enregistré deux fois cette chanson à quelques années d'intervalle, comme si le temps n'avait pas de prise sur ce rêve de rompre avec les vies trépidantes des temps obstinément modernes. Mais enfin si, quand même, il y a le désenchantement après la rupture. C'est par exemple dans une chanson de Michel Delpech en 2004, « Elle ne passera pas un hiver de plus ici ».

0: pourtant, on a toujours envie de croire à la rupture possible, une autre vie envisageable, un équilibre moins douloureux à atteindre que dans la course au toujours plus, toujours mieux, toujours plus vite. Ce rêve de vivre différemment, avec plus de gravité et plus de légèreté à la fois. 2025, Terre Noire, vivre sobrement.
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2: Bertrand Dicale, ces chansons qui font l'actu à retrouver sur franceinfo.fr. Le prochain journal à 6h30 dans 2 minutes sur France Info. D'abord, dans quelques secondes, la météo.
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2: Et avant le journal, la météo sur France Info avec Patricia Charbonnier. La chaleur, Patricia, va encore monter d'un cran ce week-end, pas de répit.
5: Oui, cette nouvelle canicule franchit encore un cap ce week-end. On est vraiment au cœur de cet épisode caniculaire avec les températures qui grimpent aujourd'hui encore et la chaleur qui va encore monter d'un cran demain, surtout dans l'après-midi entre la Nouvelle-Aquitaine et la Vendée, où là on va dépasser les 40 degrés avec des pointes à 42 degrés. Déjà cet après-midi, Météo France prévoit 38 degrés à Bordeaux, 37 à Paris, 36 à Lyon et Limoges, 34 à Marseille et La Rochelle, 33 à Grenoble, 32 degrés à Lille. Les températures sont plus respirables du côté de la Manche, 25 degrés cet après-midi à Cherbourg. De fortes chaleurs et en plus aujourd'hui l'instabilité qui est en train de se mettre en place. Donc on risque d'avoir localement des averses et des orages. Dès ce matin entre l'est de la Bretagne, les Pays de la Loire, le centre-val de Loire jusqu'au nord de la région Rhône-Alpes et près du golfe du Lion. Et l'activité orageuse sera plus marquée cet après-midi dans la partie sud-est jusqu'au val de Loire avec là un risque d'orage localement fort accompagné de grêles, de fortes rafales de vent et de fortes pluies. Partout ailleurs le temps restera sec. On a un petit vent de secteur nord-est qui souffle sur la moitié nord entre le nord-est et les côtes de la Manche, jusqu'à 50 km/h en rafale et le vent d'autant qui va souffler dans son domaine cet après-midi jusqu'à 50 km/h en pointe.
2: Patricia Charbonnier, merci d'écouter France Info, il est tout juste 6h30.
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2: Et le ton monte à nouveau à Washington. Donald Trump vient de menacer de décimer et détruire complètement l'Iran si le gouvernement iranien essaye de le faire assassiner. Il affirme que 1000 missiles sont prêts et pointés sur l'Iran. Le président américain évoque les menaces iraniennes proclamées aux quatre coins du globe de le faire assassiner. Il avait d'abord déclaré qu'il accepte de continuer à discuter avec Téhéran, mais réaffirme que le cessez-le-feu en vigueur depuis avril était bel et bien terminé. On revient en France, valise à roulettes, quai bondé, gourde bien remplie. Près de 2 millions de voyageurs prennent le train ce week-end et jusqu'à mardi. Départ en vacances ou en week-end prolongé du 14 juillet, mais il faut d'abord affronter la fournaise dans les gares. Magali Homo est allée pour France Info à la rencontre de voyageurs à Montparnasse, à Paris.
7: Assise face au rail, Célia attend son train pour les Landes. Dans sa main,
8: un éventail.
7: C'est nécessaire aujourd'hui ?
8: Extrêmement nécessaire. On s'assoit, on bouge pas trop et puis on boit beaucoup d'eau.
7: Alix voyage avec un bébé de 15 mois. Elle n'a pas d'éventail mais elle est armée de...
9: Courage et de l'eau. J'ai un brumisateur pour elle et surtout de l'eau et voilà.
7: Dans le train, pour occuper sa fille, elle a tout prévu.
9: On prend plein de joujoux différents. On se promène, on monte les escaliers, on descend les escaliers.
7: Devant la gare, Thibaut et ses deux enfants prennent leur mal en patience. Leur train pour Laval a été annulé. Comment on s'occupe de deux enfants quand le train est annulé, qu'il fait chaud, etc.
10: Eh ben on se balade un peu et puis sinon on a des consoles portables, c'est très pratique. Voilà, on verra. On les fait boire, voilà. On les fait boire surtout, très important. Ils sont pas trop pénibles, donc ça va.
7: Des jeux vidéo qui leur ont permis, entre autres, d'attendre l'arrivée du grand-père en voiture.
11: Notre papy nous récupère à 2h du matin.
7: Il est venu effectivement de Mayenne les chercher en pleine nuit.
2: Magali Homo, gare Montparnasse à Paris. Beaucoup de monde aussi sur les routes. Dans ce contexte de forte chaleur, la plus grande prudence est de mise pour ce nouveau week-end de grand départ. C'est une journée classée noire pour le quart nord-ouest et pour la région Auvergne-Rhône-Alpes. En Espagne, le bilan de l'incendie près d'Almeria est ce matin de 12 morts et 23 disparus et risque encore de s'alourdir. Un feu qui s'est déclaré jeudi après-midi et qui n'est toujours pas maîtrisé. Plus de 400 personnes sont mobilisées pour lutter contre les flammes, dont 150 pompiers régionaux avec des moyens aériens et en renfort des membres d'une unité militaire d'urgence dédiée aux situations de crise les plus graves. En France, dans le contexte de la canicule, la Fédération des sapeurs-pompiers de France appelle les maires à s'interroger sur le maintien des feux d'artifice du 14 juillet. Appel lancé sur France Info hier par le lieutenant-colonel Anotel. Il souligne que la situation n'est plus celle d'un incendie majeur, comme l'an dernier dans l'Aude, mais d'une multiplication ininterrompue d'incendies. Plusieurs feux se sont encore déclarés hier, notamment à Marseille, dans l'Yonne, en Loire-Atlantique ou encore dans la Drôme et le Loir-et-Cher. La canicule qui impacte aussi les manifestations culturelles. La soirée de clôture du festival de Chambord prévue ce soir a été annulée en raison du passage du Loir-et-Cher dans la vigilance rouge canicule de Météo France. Anne Chépeau.
6: C'est un nouveau coup dur pour le château de Chambord après l'annulation fin juin du festival Chambord Live où devait notamment se produire Aurel San. Cette fois, c'est le violoniste Renaud Capuçon qui ne jouera pas ce soir. Son concert qui devait se dérouler en plein air au pied du château a été annulé en raison de la canicule. Pierre Dubreuil, directeur général du domaine national de Chambord.
12: Le préfet a pris un arrêté, une décision d'interdiction du concert, sachant que le protocole canicule en vigueur à Chambord, qui est un état public, hein, précise que lorsqu'il y a vigilance rouge canicule, il y a annulation des spectacles vivants. Ce qui nous a sauvés cette semaine pour le festival, nous avons tenu 7 dates sur 8, c'est que nous étions en vigilance orange.
6: Le festival de Chambord fêtait cette année ses 15 ans et affichait complet pour cette soirée de clôture. Les spectateurs peuvent obtenir dès aujourd'hui le remboursement de leurs billets.
12: C'est une saison difficile, comme tous les organisateurs de spectacles vivants cette année, eh bien nous sommes tributaires de ces conditions extrêmes. Il va falloir s'adapter.
6: Et Chambord n'est pas le seul château impacté par la canicule. Celui d'Angers, le Maine-et-Loire, est aussi en vigilance rouge, a dû adapter ses horaires. Il ferme à 14h et ses remparts ne sont plus accessibles au public.
2: Anne Chépeau, vous écoutez France Info, il est 6h34 et c'est l'heure du sport.
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2: Et d'abord, le Mondial de football, et ce sera France-Espagne en demi-finale. L'Espagne a sorti la Belgique 2-1 hier soir. Pour la Norvège, le rêve va-t-il continuer ? Le pays scandinave est davantage habitué aux grands exploits des sports d'hiver

0: c'était l'Art déco à gauche, la mer des Caraïbes à droite et un quart de finale contre l'Angleterre en perspective. Gaïr n'en revient toujours pas.
1: C'est un rêve, c'est sûr, pour tous les Norvégiens, parce que c'est la première fois déjà en 28 ans que la Norvège se qualifie. Et là, on est en quart de finale, donc c'est incroyable pour nous d'aller aussi loin. Et le fait qu'on ait ces petits rituels, vous voyez, le rameur, les chants, tout ça, c'est important aussi pour le succès de l'équipe. Ça crée quelque chose, une unité, une cohésion, une culture, vous voyez, pour célébrer les réussites des uns et des autres et pour réussir ensemble.
0: La Norvège est la sensation de ce mondial et ses supporters, une attraction. Pas étonnant donc que les caméras du monde entier soient là pour immortaliser l'instant entre deux chants Jorge sur son petit nuage savour.
2: Si on arrive dans le top 4, ce sera l'un des plus grands exploits de l'histoire de la Coupe du Monde. Déjà, un petit pays de 5 millions d'habitants qui bat le Brésil, c'est parfait. Après ce match-là, j'étais complètement vidé émotionnellement, j'ai pleuré toutes les larmes de mon corps. Je me souviendrai de ce match comme le plus beau jour de ma vie. Si on passe l'Angleterre, je pense qu'on peut gagner la Coupe du Monde. Je n'ai pas peur de l'Argentine. La seule équipe qui me fait peur, c'est la France. On est juste en train de vivre un rêve éveillé. We're just living the
0: dream. Les Norvégiens ont carrément privatisé une partie de cette promenade la plus célèbre de Miami pour faire monter la température avant le choc. Tous persuadés, comme Simon, que leur star, Erling Haaland, réussira à faire plier l'Angleterre.
3: C'est le joueur clé, notre talisman, il est incroyable. Je pense qu'on n'aura plus jamais un joueur comme lui en Norvège. Vraiment, il est unique.
0: 7 buts déjà pour l'attaquant de Manchester City qui portera donc ce soir les espoirs de toute une nation qui, quoi qu'il arrive, a déjà réussi son retour en Coupe du Monde.
4: Nicolas Perronnet avec les Vikings de Miami Beach pour France Info et Norvège-Angleterre. C'est à 23h ce soir à vivre en direct sur France Info avant Argentine-Suisse à 3h du matin. Il est 6h38, cette fois le Tour de France et les kilomètres qui s'enchaînent. Le peloton en a déjà parcouru plus d'un millier depuis le grand départ de Barcelone. Il en reste encore plus de 2200 avant l'arrivée à Paris le 26 juillet. La fatigue s'accumule et sur la plus grande course du monde, l'usure est aussi mentale. Cette dimension psychologique est devenue incontournable dans la préparation des coureurs. Sur la route du Tour, pour France Info, François Sauvestre.
5: Le Tour de France, c'est une essoreuse et Romain Grégoire a pris le bouillon cette semaine dans les Pyrénées. Arrivé en larmes à Gavarnie, 42 minutes après Tadej Pogacar. Un sacré coup au moral, reconnaît le puncheur français.
6: C'est vraiment des journées pas faciles à vivre. On m'encourage, on me reconnaît et je me sens pas à la hauteur du maillot. Au final, je sais que c'est pas la place non plus d'un champion de France et que d'être comme ça à l'arrière à traîner sa misère. Donc mentalement, faut être armé, peut-être même plus que physiquement des fois, parce qu'il y a vraiment des moments difficiles où le corps il répondait plus et c'est le mental qui a tenu.
5: Et pour être costaud dans la tête, résister à la pression de la plus grande course du monde, les coureurs sont entourés, accompagnés de près. Depuis 7 ans, l'équipe de Romain Grégoire travaille avec une double médaillée olympique. La biathlète Marie-Laure Brunet, devenue accompagnatrice mentale, la Groupama FDJ ne l'a pas choisie au hasard.
7: Alors je pense qu'il y a une confiance qui m'est accordée aussi du fait de mon passé d'athlète de haut niveau, de ma compréhension de ce qu'est la haute performance. C'est sûr qu'on parle le même vocabulaire, donc ceux qui vivent, je l'ai déjà vécu quelque part dans ma carrière, dans les hauts et les très bas. Donc voilà, c'est un peu ce langage commun.
5: Pendant les séances, ce n'est pas comme chez le psy sur le sofa, plutôt des échanges, des discussions qui permettent à Marie-Laure Brunet de bien cerner les coureurs et de leur faire prendre conscience de leur force.
7: Je suis formée sur une base de programmation neurolinguistique, donc je vais être beaucoup sur le questionnement, quitter en tant que com, que coureur. Donc ça, c'est le premier axe. Et le deuxième, c'est vraiment d'aller travailler sur le placement, le frottement, ce qui se passe quand d'un coup ça devient dur, parce qu'on sait qu'en vélo, les courses sont longues, c'est violent, ça fait mal, et pourtant il faut passer ces moments-là, parce qu'à un moment donné, ils vont se refaire. Et l'idée, c'est après, du coup, quelle qualité je vais mobiliser pour lever les bras au bout de la ligne.
5: Marie-Laure Brunet accompagne aussi des biathlètes, des gymnastes, un peu plus de coureurs de la Groupama FDJ chaque saison. Ils sont 22 au total à participer à ces séances individuelles.
4: François Sauvestre sur la route du Tour pour France Info. Et aujourd'hui, la 8e étape au départ de Périgueux pour une étape 100% périgourdine direction Bergerac pour 180 km. 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
4: Il est 7h20, la stupeur et la tristesse en Espagne, en Andalousie. Un feu de forêt dramatique près d'Almeria a pris au piège plusieurs dizaines de personnes, dont des touristes. Le bilan ce matin est de 12 morts et 23 disparus et il risque de s'alourdir. La réaction sur France Info de Juan José Dorado, journaliste franco-espagnol du groupe Média La Région en Galice. Il est

0: leur correspondant à Paris.
1: C'est vrai qu'on est habitué en Espagne aux feux de forêt, parfois très violents. Mais c'est vrai que ce bilan est particulièrement lourd, très lourd, pour une région comme l'Andalousie qui, même si elle est habituée, n'était pas habituée à avoir autant de victimes comme ça tout d'un coup. Alors c'est vrai, on suppose que pour la plupart des victimes, ce sont des étrangers, essentiellement des Britanniques, voire des Belges, dans une zone où effectivement les maisons sont assez isolées. Ils ont peut-être eu du mal à comprendre quelles étaient les consignes, parce que les consignes elles n'étaient pas les mêmes pour tout le monde sur certaines zones d'Almeria, de Los Gallardos, qui est là où se passe l'incendie. On avait conseillé aux gens de partir, mais à quelques kilomètres, on conseillait plutôt de se confiner. Donc le fait est qu'aujourd'hui, ce bilan est extrêmement lourd et l'Espagne s'est réveillée et vraiment avec ce sentiment atroce d'avoir perdu de vie humaine. Et aujourd'hui, maintenant, il va falloir essayer de retrouver ceux qui sont portés disparus aujourd'hui.
2: Est-ce que l'Espagne est armée pour lutter suffisamment contre ces incendies qui ont tendance à se multiplier ?
1: On sait qu'il y a des plans qui sont mis en marche automatiquement dès qu'on commence à dépasser le 25, le 27, le 28, le 29, le 30 degrés. Ce sont des plans qui se déclenchent automatiquement. On a cette expérience-là. Mais ça n'empêche que quand vous avez un incendie de cette magnitude avec des vents très, très violents, qui va très vite, parce que parfois on a parlé des 30, 40, 50 km heure pour les vents qui ont poussé vraiment dans un endroit qui est très sec. Donc à ce moment-là, on peut tout prévoir, mais malheureusement aujourd'hui, force est de constater que même si on prévoit le pire peut toujours arriver.
0: Le journaliste franco-espagnol Juan José Dorado, il répondait sur France Info à Julien Langlais. Dans les prochaines minutes, le choix de France Info, gros plan sur un business qui a battu son succès en Russie, sur les morts de la guerre en Ukraine, des vidéos intelligence artificielle qui ressuscitent les soldats morts. Ça peut paraître malsain, mais il y a une demande des familles, c'est ce matin. Le choix de France Info dans 3 minutes. D'abord, dans quelques secondes, l'essentiel de l'actualité.
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0: Il est 6h44, l'info en une minute avec Diane Ferchit et le premier titre, Diane. 23 personnes toujours recherchées dans le sud de l'Espagne.
5: 23 personnes toujours pas localisées après le départ d'un violent incendie qui a fait au moins 12 morts. Des victimes de nationalités différentes selon les autorités espagnoles. Elles se sont retrouvées piégées dans leur voiture, rattrapées par les flammes en tentant de s'enfuir. Les incendies aussi en France en pleine canicule. Plusieurs feux toujours en cours. Celui qui s'est déclaré à la Plaine-sur-Mer en Loire-Atlantique a pu être maîtrisé dans la soirée. Les flammes ont parcouru 83 hectares. Plus de 200 personnes ont dû être évacuées. Un nouveau week-end donc de très forte chaleur. 24 départements du Morbihan à la Vendée et du Cher à l'ensemble de l'Île-de-France sont en vigilance rouge à cette très forte chaleur ce matin. 59 en orange, un pic de canicule qui va stagner sur le pays selon Météo France et durer jusqu'au 14 juillet. Kiev frappé cette nuit par une attaque de missiles russes, attaque qui a fait 6 blessés. 2 séries d'explosions ont retenti dans la capitale ukrainienne ainsi que les sirènes d'alerte. Les autorités ont demandé aux habitants de rester dans des lieux sûrs. La 8e étape du Tour de France, 100% périgourdine. Aujourd'hui, départ de Périgueux, direction Bergerac. 180 km qui feront encore la part belle au sprinter. Le Slovène Tadej Pogacar est toujours en jaune.
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0: En Russie, c'est devenu un business, des vidéos avec l'intelligence artificielle qui ressuscite les soldats morts. C'est ce matin le choix de France Info. 230 000 soldats russes sont morts en Ukraine depuis le début de la guerre en février 2022. C'est le bilan du média russe Mediazona et de la BBC. Et sur les réseaux sociaux, on voit de plus en plus de comptes qui créent des photos ou des vidéos pour des familles russes ayant perdu un proche. Bonjour Marion Aquilina.
6: Bonjour.
0: Ces images réalisées avec l'IA redonne vie, l'espace de quelques dizaines de secondes, à ces soldats morts, mais qui, c'est un business qui peut aussi générer de gros revenus.
4: Un soldat en treillis embrasse sa femme et ses enfants avant de monter au ciel. Un autre adresse un dernier mot à ses proches dévastés.
6: Mon petit ange, ne pleure pas pour moi. J'ai réalisé trop tard combien tu m'es cher.
4: Fyodor, mort en 2024, à 53 ans.
6: Larissa, pardonne-moi de ne pas être revenue. Sacha, mon fils... Je suis fier de toi. Tu es mon héros.
4: Conçu avec l'IA, ces clips cumulent des milliers de vues sur TikTok, Instagram et VK, l'équivalent de Facebook en Russie. C'est le cas du compte Vidéo Prochanie, comprenez vidéo d'adieu, suivi par plus de 34 000 abonnés et fondé par deux créatrices de contenu, Elena Sotnikova et Anna Korableva, qui a accepté de nous répondre.
7: Je fais des commandes personnalisées pour ceux qui souhaitent immortaliser le souvenir de leurs proches. J'ai commencé à produire mes premières vidéos en avril 2025.
4: Âgée de 37 ans, Anna Korableva a un diplôme officiel en intelligence artificielle. C'est à partir de photos et de vidéos qu'elle redonne vie à ses soldats disparus.
7: J'ai envie d'explorer les capacités de l'IA et de les mettre à profit pour créer de beaux projets qui suscitent de l'émotion. Évidemment, une vidéo ne peut pas remplacer une personne, mais c'est un bon moyen pour exprimer son amour et son respect à la personne disparue, tout en entretenant les souvenirs. Beaucoup de gens disent que regarder ces vidéos leur fait beaucoup de bien. C'est très important pour moi.
4: Plus la vidéo est sophistiquée, avec des mouvements et des dialogues, plus elle est difficile à réaliser et plus son prix est élevé. Il faut compter entre 2500 et 10 000 roubles, soit entre 30 et 115 euros.
8: Et теперь я ваш ангел. Я рядом, я все вижу. Я оберегаю каждого из вас.
0: Alors ça peut sembler malsain, mais c'est une offre de service qui répond en fait à une vraie demande.
4: Oui, essentiellement des femmes qui ont perdu un mari, un fils ou un frère. Celui d'Elena s'appelait Oleg. Elle a commandé une vidéo de lui.
9: Je n'ai pas pu assister aux funérailles et ça faisait longtemps que je ne l'avais pas vu. Là, avec la vidéo, je l'ai pris dans mes bras. Je l'ai regardé, vivant, souriant. Ça m'a apporté un sentiment de soulagement, comme si j'avais enfin réussi à le laisser partir. Et regarder encore et encore cette vidéo, ça rend les choses plus faciles. Ça rend la vie avec le deuil bien plus supportable.
4: Mais cette douleur alimente un véritable business, puisque ces femmes sont des milliers à contacter les créateurs de contenu. Une demande telle que depuis quelques mois, ce marché est de plus en plus tendu, explique Anna Korableva de Vidéo Prochanie.
7: Le revenu mensuel varie constamment et il a chuté de manière significative en 2026 à cause de l'émergence de nombreux concurrents. Je gagne en moyenne entre 875 et 1500 euros par mois.
4: D'autres créateurs comme le compte Memories Come to Life précisent que le coût des modèles IA ne cesse d'augmenter et incite à commander dès maintenant pour bénéficier des tarifs actuels, 40 euros la vidéo d'une minute, avec une vraie voix humaine et livrée dans un délai de 2 jours.
0: Et alors Marion, est-ce qu'on doit s'inquiéter en fait de ce business ?
4: Pas nécessairement, selon David Chavalarias, spécialiste IA, directeur de recherche au CNRS.
10: Là, on a un usage qui est hyper ponctuel, c'est au moment du deuil. C'est une utilisation affective, hein, comme on peut déjà utiliser pour certaines personnes des IA compagnons qui remplacent un ami. Et d'une certaine manière, ça prolonge l'usage qu'on avait avant de la photo qu'on mettait lors du décès pour se rappeler de la personne, sauf que là, c'est une photo animée. Et c'est une des nouvelles possibilités de l'intelligence artificielle.
4: Quant au processus de deuil, une chercheuse à l'université de Cambridge, Katarzyna Nowaczyk-Basinska, estime qu'il est impossible d'affirmer avec certitude que ces vidéos IA aideront les personnes endeuillées ou au contraire exacerberont leurs souffrances.
0: Le choix de France Info, signé ce matin, Marion Aquilina, a retrouvé sur franceinfo.fr le prochain journal. À 7h sur France Info, d'abord à 7h10, la série de l'été avec le service police-justice sur France Info, une profileuse de la gendarmerie qui nous raconte son métier. Profileuse.
11: Couchée à 5h du matin, je suis liquide, épuisée. Après 2 heures de sommeil, je roule pour regagner mon bureau dans la banlieue parisienne. La veille, j'ai arraché les aveux d'un homme qui nous a menés au corps de sa femme. Je m'appelle Audrey Renard, j'ai 45 ans et je suis profileuse.
12: Bonjour Audrey Renard. Bonjour David.
13: Vous venez de lire un extrait de votre livre. C'est donc cela, le quotidien d'une analyste comportementale en bon français ?
12: Oui, à peu près. Il y a d'autres choses, évidemment, mais il y a effectivement de cela, oui, tout à fait.
13: Alors, évacuons tout de suite les clichés. Vous n'êtes ni mentaliste, ni voyante. Vous ne lisez pas dans le cerveau des criminels.
12: Non, pas encore. J'aimerais, mais ce n'est pas le cas. Non. Nous analysons des scènes de crime. Pour comprendre la dynamique du passage à l'acte, comprendre les motivations de l'individu à avoir tué une autre personne. Et puis, il y a aussi un autre volet où on va venir aider les enquêteurs sur les gardes à vue, où là, on va vraiment orienter d'un point de vue plus psychologique les questions à poser aux suspects.
14: Un tueur choisit en général une proie plus petite et plus faible que lui.
15: C'est un solitaire qui chasse la nuit.
16: Pardon, qui chasse ? C'est une façon de parler ?
15: Non, pas du tout. Il est vraisemblable qu'il quitte la ville et tue encore.
13: Est-ce que vous reconnaissez cet extrait ?
12: J'hésite. Je ne reconnais pas l'extrait en tant que tel, mais entre peut-être Mindhunter, True Detective ou Esprit criminel, je ne sais pas.
13: Alors oui, les trois parlent des profilers, mais c'est effectivement la série américaine Mindhunter, hein, sur la naissance justement de ce métier aux États-Unis. Est-ce que cette série, elle est plutôt fidèle à la réalité de ce que vous vivez ?
12: Alors, de ce qu'on vit actuellement, peut-être pas, mais en tous les cas, historiquement, cette série est vraiment très bien et met en lumière la difficulté que peut-être les Américains ont eu au départ à introduire cette nouvelle compétence dans l'enquête judiciaire.
13: Et quand on parle profiler, on pense aussi évidemment au film culte Le Silence des Agneaux, avec ce face-à-face terrible entre le tueur en série Hannibal Lecter et Clarisse, l'agent du FBI.
17: Les tueurs en série gardent le plus souvent un souvenir de leur victime.
18: Pas moi.
17: Non, vous les mangez.
18: J'ai été interrogé par un employé du recensement. J'ai dégusté son foie avec des fèves au beurre et un excellent Chianti.
13: Alors là, Audrey Renard, on est clairement plus dans la fiction que dans la réalité de votre quotidien à la gendarmerie.
12: Oui, même si on n'est pas à l'abri qu'un individu de cet acabit-là puisse commettre des choses et qu'on ait affaire à lui. Hein. Mais ça n'est effectivement pas le quotidien de notre travail d'avoir des individus de ce type.
13: Oui, et puis vous ne discutez pas comme ça avec les tueurs en série. Ça, c'est un peu un cliché quand même.
12: Alors, rien ne nous en empêche d'un point de vue judiciaire. En fait, on pourrait le faire. Il se trouve qu'on a décidé d'utiliser d'autres méthodes pour venir en aide et en soutien aux enquêteurs lors des interrogatoires. Mais on pourrait très bien le faire, puisque nous sommes officiers de police judiciaire. Donc, on a la compétence pour pouvoir le faire si nous le souhaitions. Nous, au sein de la gendarmerie, nous sommes 5 analystes comportementaux.
13: Et moins de 10 en France.
12: Absolument.
13: Prenons un exemple. La toute dernière fois que vous avez été sollicité, quelle était votre mission ?
12: Nous sommes intervenus sur une stratégie d'interrogatoire. Donc effectivement, les enquêteurs avaient affaire à un individu dont ils savaient que obtenir les aveux allait être compliqué, du fait de sa personnalité, du fait de ses antécédents judiciaires, quelqu'un qui était aguerri. Et donc, les enquêteurs nous sollicitent en disant, voilà, on a ce type d'individu, qu'est-ce qu'on peut mettre en place pour favoriser les aveux et favoriser la compréhension de ce qui s'est passé, comment on peut faire en sorte qu'il nous parle et qu'il ne se mure pas dans le silence.
13: Et cette toute dernière mission a été réussie ?
12: Oui, on a pu effectivement aider les enquêteurs. Donc, c'est vraiment un travail collectif entre les enquêteurs du terrain qui font d'excellents travaux d'investigation et nous qui venons apporter notre savoir-faire, notre expérience, notre savoir théorique aussi, universitaire, dans l'enquête judiciaire et tout cela de manière extrêmement complémentaire. Et c'est vraiment un travail d'équipe.
13: Il a fallu du temps pour faire accepter votre discipline auprès des enquêteurs, des magistrats, discipline qui d'ailleurs existe depuis quand en France ?
12: Le département des sciences du comportement est né il y a 25 ans. Et donc, oui, il a fallu quelques années pour s'intégrer à ce paysage judiciaire qui est assez fermé, dans lequel, effectivement, les gens ont leurs habitudes. Et c'est difficile de venir casser un peu les codes, d'autant que les séries, les films qui existent autour de cette matière peuvent parfois nous desservir parce que les enquêteurs peuvent penser que c'est un manque de sérieux et que ce n'est que de la fiction, en fait. Donc, il a fallu faire ses preuves et Je crois que ça y est, on a réussi.
13: Vous parlez des films, je crois que c'est pas Le silence des agneaux avec lequel vous avez trouvé votre vocation, mais c'est avec un film allemand qui date de 1973.
12: Oui, absolument. C'est les prémices du silence des agneaux, parce que c'était un entretien entre un tueur en série allemand et puis son psychiatre. Donc c'était le boucher de Hanovre. Et en fait, j'ai trouvé ça assez extraordinaire qu'on puisse s'intéresser à la psychologie, à la personnalité, à la façon dont l'individu passait à l'acte. Je me disais, ah d'accord, donc en fait on a le droit, on peut s'intéresser à ce type de personne et il y a des choses à en tirer, pas uniquement dans l'aspect punitif, mais au contraire dans tout ce qui peut en découler en termes de compréhension du phénomène criminel, en fait. Et donc, effectivement, j'ai vu ce film et je me suis dit, bon, il y a quelque chose à faire, ça m'intéresse.
13: Et quelle formation vous avez suivie pour en arriver là aujourd'hui et être analyste comportemental ?
12: Alors, personnellement, je suis psychologue clinicienne de formation. J'ai suivi des études de psychologie et puis je me suis spécialisée en criminologie, en psychocriminologie. C'est vrai que la psychologie dans l'enquête judiciaire, c'est pas quelque chose qui tout de suite vient à l'idée des enquêteurs. C'est pas non plus contre-intuitif, mais voilà, il a fallu quand même du temps pour se dire, tiens, il y a de la psychologie derrière et on va pouvoir en faire quelque chose en termes d'investigation. Et moi, on me demande souvent si je résous des enquêtes. Moi, je ne résous aucune enquête. Moi, je participe à la résolution d'une enquête. Donc, on fait partie d'une équipe. Plus il y a de savoir-faire et plus je crois qu'on est compétent.
13: Et nous allons découvrir dans cette série vos méthodes pour faire parler les plus grands criminels. Dans le deuxième épisode, nous allons plonger dans l'un des dossiers qui vous a le plus marqué, le viol et le meurtre d'Océane, une petite fille de 8 ans.
12: Oui, absolument. C'est un dossier qui reste très marquant dans ma carrière. C'était aussi le premier dossier que j'ai pris seul en tant qu'analyste comportemental.
0: Un nouveau rendez-vous la semaine prochaine donc sur France Info avec la profileuse Audrey Renard qui répond à David DiGiacomo avec pour les moyens techniques et le mixage Raphaël Rasson. Une série en 8 épisodes à retrouver en intégralité sur franceinfo.fr et sur l'appli Radio France. Le prochain journal à 7h dans 2 minutes sur France Info. D'abord, dans quelques secondes, la météo.
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0: Et avant le journal sur France Info à 7h, la météo, c'est Patricia Charbonnier. Aucun répit, Patricia, la chaleur, elle monte encore d'un cran ce week-end.
23: Oui, cette nouvelle canicule franchit encore un cap. La chaleur s'intensifie aujourd'hui encore. Météo France prévoit 38 degrés cet après-midi à Bordeaux, 37 à Paris, 34 à Marseille, 25 degrés pour les températures les plus basses du côté de la Manche, 25 degrés ce sera pour Cherbourg. Chaleur qui va s'intensifier demain après-midi encore, notamment entre la Vendée et la Nouvelle-Aquitaine. Là, on va dépasser les 40 degrés. Alors, on a de fortes chaleurs et on a l'instabilité qui revient aujourd'hui, qui va se développer progressivement. Risque d'averse, risque d'orage dès ce matin près du golfe du Lion, entre l'est de la Bretagne, les Pays de la Loire, le centre-val de Loire et le nord de la région Rhône-Alpes. Et une activité orageuse qui sera sans doute plus marquée cet après-midi sur le sud-est et le val de Loire.
0: Patricia Charbonnier, il est presque 7h, c'est le 7-10 de France Info et jusqu'à 10h avec Benjamin Fontaine qui nous accompagne. En fait, il est 7h.
24: Oui, on va le dire, très honnêtement. Il est 7h passé, Jean-Christophe Martin. Bonjour, bonjour Patricia, bon réveil à toutes et à tous. On est ensemble pendant 3h pour vous accompagner peut-être sur la route des vacances. Aujourd'hui, il y a du monde, hein. C'est rouge dans le sens des départs, même noir dans l'ouest et la vallée du Rhône. Des débuts de vacances un peu angoissants cette année avec l'inquiétude liée à la chaleur, aux incendies, incendies. On va revenir ce matin sur ces feux qui sévissent un peu partout dans le pays avec le porte-parole de la sécurité civile. Il est avec nous dans 10 minutes. Et puis cette sécheresse qui frappe aussi de plein fouet les cultures. Un agriculteur des Pyrénées-Atlantiques est notre invité tout à l'heure à 7h40. Merci d'avoir choisi France Info. Bon début de journée.
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24: Et bonjour Antoine Geoffin.
2: Bonjour Benjamin, bonjour à tous.
24: À la une, 12 morts de plusieurs nationalités dans le sud de l'Espagne après un violent feu de forêt.
2: Mais pas de victimes françaises, affirme le Quai d'Orsay. Des personnes toujours recherchées ce matin. Dans un instant, on fait le point avec notre envoyé spécial sur place. Incendie en Espagne et en France, direction la Creuse. Plus gros feu de la saison dans le département et en Savoie, où des hélicoptères ravitaillent 6000 riverains isolés. À suivre aussi la politique et l'espoir de la droite de Bruno Retailleau. Le candidat LR à l'élection présidentielle voit d'un bon œil la candidature annoncée de Marine Le Pen plutôt que celle de Jordan Bardella. Et puis l'Espagne élimine la Belgique en quart de finale du mondial de foot et retrouvera la France. Ce sera mardi en demi-finale. Parole de supporters en fin de journal. L'Espagne sous le choc, confrontée au pire feu de forêt de son histoire au XXIe siècle. Au moins 12 personnes ont perdu la vie depuis que les flammes se sont propagées dans la nuit de jeudi à vendredi au nord-est d'Almeria. Bonjour Philippine Thibaudeau.
3: Bonjour Antoine.
2: Envoyé spécial de France Info, vous venez Philippine d'arriver en Andalousie. Où en est-on des recherches ce matin ?
3: Eh bien, elles se poursuivent. Elles devraient être un peu plus faciles avec une météo plus favorable ce matin. Annoncé un vent plus modéré. Les messages des personnes qui cherchent leurs proches se multiplient sur les réseaux sociaux, sachant que les 23 personnes qui manquent à l'appel sont non localisées. Seules 3 d'entre elles sont officiellement disparues. C'est ce qu'a voulu temporiser hier le ministre espagnol de l'Intérieur. Il a confirmé que les victimes, au moins 12 qui sont décédées, sont de différentes nationalités, potentiellement belges et britanniques. Pas de victimes françaises, précise le Quai d'Orsay. Les autorités attendent les autopsies et donc ça va être compliqué de préciser leur identité. Les personnes ont été prises par surprise dans les flammes, dans leur voiture ou bien en tentant de s'enfuir à pied, alors que Los Gallardos, d'où est parti le feu avant-hier, s'apprêtait à célébrer sa fête de village annuelle.
2: Philippine Thibaudeau en direct d'Andalousie pour France Info avec Eric Audra pour les moyens techniques. En France, 24 départements sont aujourd'hui en vigilance rouge, canicule, 59 en orange et des feux continuent de brûler. L'incendie qui s'est déclaré hier à la Plaine-sur-Mer en Loire-Atlantique a été maîtrisé dans la soirée. 83 hectares parcourus, un camping en partie détruit, plus de 200 personnes évacuées et un pompier blessé. Dans la Creuse à présent, le département vit son plus gros feu de la saison. 50 hectares brûlés depuis hier après-midi à Toul-Sainte-Croix dans le nord-est. Ici, pas d'évacuation ni de blessés, mais 3 hameaux protégés des flammes, dont celui de Fabienne Châtenay-les-Moulins.
5: L'odeur de fumée, déjà, qui était rentrée dans la maison, et puis une épaisse fumée. Parce que grosso modo, c'était à une 100-150 mètres de la maison. Et puis bon, le bruit des flammes, surtout, c'est super impressionnant, quoi. Ça fait une sorte de ronflement, comme on voit aux actualités en ce moment, un peu partout en France. On entend ce bruit, mais quand ce bruit, il est dans son jardin, quoi, ça fait, c'est affreux. Mais ce qu'on a fait, c'est qu'on a récupéré nos animaux, parce qu'on a des chevaux qui étaient au pré, donc c'était hors de question qu'on laisse les animaux. La Creuse, en principe, c'est verdoyant. Début juillet, de l'avoir cramé à ce niveau, c'est vrai que ça fait vraiment mal au cœur, quoi. Toute cette végétation qui est en train de souffrir, hein, les animaux aussi, hein. C'est dramatique pour tout le monde, hein.
2: Fabienne au micro de nos confrères d'ici Creuse.
24: En Savoie, l'incendie en Tarentaise a déjà ravagé 75 hectares de végétation entre Bozelle et Pralognan-la-Vanoise.
2: Et les services de l'État vont engager des travaux de sécurisation pour rouvrir la départementale 915 fermée à cause de la menace de chute de pierres. La fermeture de cet axe pour l'instant isole les habitants et pour les ravitailler, des hélicoptères ont commencé leur rotation. Hier, 8 tonnes de nourriture ont donc été acheminées vers Pralognan-la-Vanoise où 6000 personnes sont bloquées. C'est le récit d'Annabelle Galotti pour France Info.
6: Tout a été minutieusement préparé. Il fallait répertorier, quantifier les besoins en nourriture. Exemple avec Élise, traiteur à Casino Shop à Pralognan. Son patron, resté sur place, lui a fait une sorte de liste de courses de première urgence.
4: Là, le plus important, c'est de faire livrer des matières fraîches, légumes, viande, produits de première nécessité.
6: C'est emballé dans des cartons, puis installé dans des immenses sacs qui seront suspendus à l'hélicoptère. Eric et Greg travaillent pour la SAF Hélicoptère. Ils sont directeurs des travaux aériens et assistants de vol.
7: Il y a 4 hélicoptères dans la zone, 3 affectés à la lutte anti-incendie et un pour l'ravitaillement des personnes après l'oignon. Ça représente à peu près 8 tonnes de denrées.
8: C'est 5 minutes la montée, 4 minutes la descente, presque pour 10 minutes par rotation.
6: La logistique a été orchestrée par les maires et la communauté de communes valvanoise. Jeannot, habitant de la vallée qui vient livrer du fromage, parle comme beaucoup d'une chaîne de solidarité efficace et de la tragédie liée à cet incendie.
9: C'est un petit peu triste, je pense surtout au sapeur-pompier qui est mort, là, de 22 ans, le jeune. Après, voilà, c'est là le réchauffement climatique, un peu les effets, et malheureusement, il faut s'adapter.
2: Annabelle Galotti, d'ici Pays de Savoie pour France Info. Enfin, face à ces risques d'incendie, la Fédération des sapeurs-pompiers demande aux maires de s'interroger profondément sur le maintien des feux d'artifice du 14 juillet.
10: 7h06 sur France Info, c'est l'actualité politique qui a marqué la semaine. Marine Le Pen sera candidate à l'élection présidentielle.
2: Et sa décision, malgré sa condamnation pour détournement de fonds publics, a fait réagir toute la classe politique. À droite, le candidat LR Bruno Retailleau y voit une opportunité pour sa propre candidature, celle de se démarquer plus que si Jordan Bardella avait été candidat. Hélène Tarzian.
25: Son angle d'attaque était déjà bien rodé, le voilà exploité à fond. Bruno Retailleau fait de Marine Le Pen la candidate de l'assistanat. Le candidat LR prend un malin plaisir à rappeler qu'elle n'a pas voté la réforme des retraites ni celle de l'assurance chômage. Ça nous libère de l'espace, répète l'entourage de Bruno Retailleau, débarrassé d'un Jordan Bardella économiquement plus libéral, susceptible de capter des électeurs LR. Autant Bardella avait des accointances avec nous, concède un proche du patron de la droite, autant Marine Le Pen. Pas du tout. Un cadre LR persuadé que ce n'est pas sur l'immigration que son champion va faire la différence l'incite donc à mettre la barre à droite toute sur l'économie. LR veut croire que son flanc droit se dégage, mais attention, un autre candidat espère en tirer profit. Édouard Philippe. Pour un de ses proches, Marine Le Pen est plus facile à contrer car elle est économiquement de gauche.
2: Hélène Tarzian, service politique de France Info.
10: Au Moyen-Orient, l'Iran affirme ce matin avoir tenu parole et accuse les États-Unis d'avoir violé le cessez-le-feu.
2: Dans la soirée, Donald Trump a prévenu que cette trêve était terminée mais qu'il acceptait de continuer à discuter avec la République islamique. Les frappes ont repris cette semaine entre les deux ennemis, les plus importantes depuis la signature d'un protocole d'accord le 17 juin. Donald Trump qui menace aussi ce matin de décimer, je cité détruire complètement l'Iran si le régime des Mollahs essayait de le faire assassiner.
10: 7h08, ce sera donc, sans surprise, France-Espagne en demi-finale du Mondial.
2: Les Bleus retrouveront mardi les Espagnols qui ont battu hier soir la Belgique en quart, 2-1. Choc à venir entre les deux favoris du tournoi. Nicolas Teillard, les supporters que vous avez croisés à Los Angeles ont hâte de ce duel.
26: Vive l'Espagne ! Vive les fans.
27: Ils ont à peine pris le temps de célébrer leur qualification contre les Belges qu'ils avaient aussitôt les yeux rivés vers les Bleus. Les Espagnols s'attendaient à ces retrouvailles alors quand un micro français approche.
26: France, oh, oh, oh. Allez, allez, allez.
27: Véronica nous prévient après la Belgique, nous serons les prochains.
28: You're going to be the next one, right?
27: Son ami Angel, drapeau espagnol autour de la taille, s'attend lui à un duel très indécis.
29: The most wonderful play in many times.
27: Ce sera sans doute l'un des plus beaux matchs de l'histoire, selon lui.
28: I wish, you know, the final will be France against Spain.
27: J'aurais aimé que ça soit la finale, regrette Véronica, qui sera à Dallas mardi avec son ami.
29: You know, France, they have Mbappé, Dembélé, so many players.
27: L'attaque française inquiète les Espagnols. Les fans américains de foot sont eux impatients de voir ça.
30: I mean, they're both fantastic.
27: Paul we'll s'attend see. À un we'll duel see. Fantastique, mais sa famille est française, you know, et lui supporte l'Espagne. French, un conflit que n'aura pas ce couple belge qui prépare son retour à la maison.
31: J'aimerais bien mettre à leur place pour encore une fois défier la France et espérer une fois vous battre quand même.
27: Et qui soutiendra les Bleus mardi à Dallas.
32: On soutient nos voisins, quoi. On a envie de passer des bonnes vacances, hein.
2: Nicolas Taillard, envoyé spécial de France Info à la Coupe du Monde de football. Les deux derniers quarts, c'est ce soir et cette nuit. Angleterre-Norvège, 23h. Argentine-Suisse, à partir de 3h du matin. Et puis beaucoup de monde sur les routes aujourd'hui, Benjamin. Journée noire, selon Bison Futé, dans le sens des départs pour le quart nord-ouest et l'Auvergne-Rhône-Alpes. C'est orange partout ailleurs. Et dans les gares de la SNCF, vous serez plus de 2 millions pour ce week-end prolongé.
10: Pensez surtout à prendre des gourdes, hein, de quoi vous hydrater, parce que le temps peut parfois être long et parce que la canicule monte encore d'un cran. Patricia Charbonnier.
23: Oui, nouvelle hausse des températures pour ce week-end. Météo France prévoit jusqu'à 38 degrés cet après-midi à Bordeaux, 37 à Paris, 34 à Marseille et 32 degrés à Lille. On se rapproche du pic de cette nouvelle vague de chaleur qui va encore se prolonger au moins jusqu'en milieu de semaine prochaine. Alors on a de fortes chaleurs et on a l'instabilité qui se développe aujourd'hui. Déjà quelques averses qui peuvent se déclencher et un risque orageux ce matin, notamment en Occitanie, entre l'est de la Bretagne, les Pays de la Loire, le centre-val de Loire jusqu'au nord de la région Rhône-Alpes. Et cette activité orageuse sera sans doute plus marquée cet après-midi dans le sud-est. Alors ces orages vont éclater de façon très isolée, mais attention, ils peuvent s'accompagner de grêles, de fortes rafales de vent et de fortes pluies.
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10: 22 millions de Français sous vigilance rouge canicule, des températures qui frôlent toujours les 40 degrés, une vingtaine de feux de forêt en cours et un week-end chargé sur les routes et dans les gares. Les services de secours du pays sont sur le pont. Alors voyons maintenant comment ils s'organisent avec vous, commandant Lavergne, bonjour.
12: Bonjour.
10: Vous êtes le porte-parole de la sécurité civile. La sécurité civile qui est présente en soutien des pompiers, des sinistrés aussi lors de ces incendies en ce moment. Vous avez à disposition 23 avions bombardiers d'eau, 12 canadaires, des avions d'âge, des hélicoptères. Est-ce que tous vos moyens sont mobilisés aujourd'hui ?
12: L'ensemble des moyens sont mobilisés, alors que ce soit les moyens terrestres, les sapeurs-pompiers, les militaires, la sécurité civile, mais aussi les moyens aériens. Et on a d'ailleurs reçu des moyens du mécanisme de protection civile de l'Union européenne qui permettent d'augmenter notre capacité opérationnelle pour faire face à cette situation qui est clairement exceptionnelle en ce début de saison feu de forêt.
10: Avec des pilotes ?
12: Avec des pilotes. C'est un mécanisme qui est mis en place depuis 2017 et qui permet de disposer d'appareils et de pilotes pour pouvoir renforcer, quand on en a besoin, nos moyens nationaux.
10: Est-ce que tous ces moyens ont été redéployés différemment puisque les incendies sévissent depuis quelques jours maintenant ?
12: En fait, chaque jour et même deux fois par jour, on redéfinit la couverture opérationnelle pour pouvoir être au plus proche du risque, notamment en louant des hélicoptères bombardiers d'eau ou en recevant ces secours européens, ce qui permet de pouvoir répartir sur l'ensemble du territoire. Là, par exemple, aujourd'hui, nous avons deux hélicoptères qui sont à Châteauroux, nous avons un DASH qui est à Bordeaux, deux Canadair en Corse, et ça, ce n'est que pour les moyens aériens. On fait la même chose pour les moyens terrestres.
10: À qui est-ce qu'on loue des moyens aujourd'hui ?
12: À différentes sociétés qui, en principe, en période hivernale, vont faire des travaux d'élitreuillage et qui peuvent nous permettre l'été de pouvoir augmenter notre capacité opérationnelle. Notre réponse opérationnelle ne réside pas juste dans les moyens qu'on loue, ça permet simplement de pouvoir absorber ce pic opérationnel. On a une flotte qu'on possède qui est déjà très importante.
10: Mais ça veut dire qu'on n'a pas les moyens suffisants en dur, on va dire, pour pouvoir affronter de tels épisodes. Vous êtes obligé de faire des emprunts.
12: Je relativiserai un petit peu cette formulation, c'est-à-dire qu'il faut qu'on puisse... On a une flotte qui est très importante, de presque 30 appareils. On a presque 40 hélicoptères. Ça nous permet de pouvoir absorber le quotidien. Et puis parfois, malheureusement, en période de crise, il faut qu'on puisse redéployer ça. Et ça permet de pouvoir rationaliser, puisque ce sont des moyens qu'on ne loue et qu'on ne paye que quand on en a réellement besoin.
10: En plus des pompiers, des militaires, vous pouvez, vous l'avez dit, réquisitionner des membres d'associations, par exemple, comme la Croix-Rouge. Vous l'avez fait de façon importante ?
12: Tout à fait. Alors, c'est pas tout à fait fait une réquisition parce que les associations agréées de sécurité civile, c'est déjà entre guillemets leur travail, elles sont là, on en compte 9 qui sont agréées sur le territoire national, elles font partie de la famille de la sécurité civile et donc elles œuvrent au quotidien aux côtés de toutes les autres forces de la sécurité civile pour pouvoir nous aider. Ce sont elles qui par exemple animent les centres de regroupement des moyens, le centre d'accueil des impliqués quand on déplace des personnes pour les isoler.
10: Le gouvernement a annoncé hier le déclenchement d'un nouveau plan, un plan hors sec, chaleur extrême. Qu'est-ce que ça peut changer pour vous?
12: Alors, ça change un petit peu l'organisation de la réponse de la sécurité civile, en fait. Trois niveaux qui permettent d'appuyer sur l'aller vers. On s'est rendu compte, c'est les retours d'expérience récents, que la plupart des personnes blessées, voire décédées, étaient des personnes qui étaient isolées chez elles, à domicile. Et donc, on a vraiment besoin de renforcer ce lien social. Et donc, ce plan nivelé en trois niveaux permet de pouvoir donner les moyens, notamment aux représentants de l'État dans le département, le préfet, de pouvoir réquisitionner des espaces frais pour pouvoir déplacer et mettre en sécurité ces personnes vulnérables.
10: Sur ces incendies, on termine juste en disant que 9 incendies sur 10 sont d'origine humaine. Qu'est-ce qu'il faut absolument éviter en ce moment si on se promène en forêt, si on part en randonnée?
12: Déjà, c'est peut-être de ne pas se promener en forêt, de ne pas partir en randonnée si l'accès au massif est interdit. C'est une règle de bon sens, une règle de base. C'est pas pour embêter la population, mais si vous vous promenez en forêt, vous risquez d'être piégé par un incendie s'il se déclare, ou tout simplement vous-même de mettre le feu si vous avez la mauvaise idée de fumer ou de faire un barbecue, ce qui est strictement interdit et même inconscient.
10: Barbecue interdit, évidemment. Certains travaux agricoles aussi?
12: Oui, alors on essaye d'adapter, c'est très difficile parce qu'il faut aussi pouvoir garantir les récoltes, mais en effet parfois les préfets peuvent et même discutent avec les agriculteurs et les syndicats professionnels pour pouvoir déplacer les horaires de réalisation de ces travaux agricoles, parce que en effet bien souvent pendant les séquences de moisson notamment on a des incendies qui se déclarent et qui se propagent.
10: L'autre point de vigilance avec les vacances qui démarrent, ce sont les noyades. Plus de 130 personnes sont mortes noyées depuis le 19 juin. Le point noir, c'est la formation, la prévention, on le sait. Alors pendant les vacances, pendant l'été, les sauveteurs en mer organisent une tournée pour les enfants de 7 à 12 ans sur les plages. Et Christine Wurtz de Ici Normandie a suivi un stage à Dieppe.
0: Tu attrapes son genou, regarde, avec cette malade, tu attrapes, tu tires vers toi et ça tourne tout seul.
3: Penché sur son copain Julian, Wilson, 9 ans, apprend à le mettre en position latérale de sécurité.
13: Je préviens le 15, le 18, le 112.
0: L'un des trois, ça suffit.
3: Le petit garçon connaît déjà tous les numéros d'urgence, il habite à Puy, près de Dieppe, alors connaître les gestes qui sauvent, c'est important pour Mandy, sa mère.
14: Ils savent nager, ils ont des cours tous les mercredis matin, mais je voulais approfondir leurs connaissances, point de vue sauvetage.
3: Pratiquer un massage cardiaque, savoir utiliser un défibrillateur. Les enfants ne retiendront pas tout, reconnaît Maxime Bonnet, le coordinateur de la tournée, mais il s'agit de planter des petites graines dans la tête des plus jeunes.
15: Pour qu'ils se disent, ah ouais, mais moi en fait, à 7 ans, 8 ans, 9 ans, je peux porter secours, je peux prendre le téléphone de mes parents, appeler les secours, je peux mettre quelqu'un sur le côté. C'est ça qu'on essaie en fait de mettre aux enfants. Puis peut-être que ça peut créer des vocations derrière, on ne sait pas.
3: Les sauveteurs en mer cherchent toujours des bénévoles pour surveiller les plages. Wilson et son copain Julian s'y voient déjà.
13: C'était super. Moi, j'ai appris des choses. J'ai appris le défibrillateur. Oui, quand il y a quelqu'un qui se noie, courir, plonger la tête en avant et nager, ça serait bien.
3: Les deux amis ont déjà gagné une trousse de secours et obtenu leur diplôme de mini-sauveteur.
10: Et commandant Lavergne, porte-parole de la sécurité civile, vous êtes toujours avec nous. L'an dernier, un quart des noyades ont concerné des enfants de moins de 6 ans, principalement dans des piscines privées. Là, vous lancez un message aux parents aussi?
12: Oui, parce que cette année, c'est toujours le cas. Et donc, bien évidemment, une des premières règles, encore une fois, de bon sens, c'est se baigner dans un espace qui est sécurisé, qui est surveillé. Pourtant, chez soi, dans les piscines privées, on observe chaque année, et d'année en année, toujours un nombre de décès qui est trop important. Donc, quand on a la chance d'avoir une piscine chez soi, il faut surveiller ses enfants lorsqu'ils se baignent pour éviter qu'un drame arrive.
10: Toujours à l'œil?
12: Toujours. Voilà, pas de téléphone portable, pas d'apéritif à proximité. On surveille absolument ses enfants, même s'ils portent des brassards de sécurité.
10: On a entendu les gestes de premier secours qui sont appris aux enfants. Vous dites qu'il ne faut pas tenter de porter secours soi-même à une personne qui se noie. Pourtant, c'est un réflexe assez naturel. Il vaut mieux appeler les secours, c'est ça?
12: Alors, la problématique, c'est qu'une personne qui est en train de se noyer panique et donc, en effet, risque, si on tente de la sauver sans être formé, de pouvoir vous entraîner aussi vers le fond. Donc, c'est un vrai risque. On l'observe d'ailleurs chaque année. Et c'est une des raisons pour laquelle on invite la population à se baigner dans des espaces qui sont surveillés, puisqu'on confie cette surveillance à des personnes, des bénévoles qui sont, eux, formés et qui seront les plus à même à réaliser le sauvetage.
10: Et eux ont les compétences pour intervenir très
12: rapidement.
10: Exactement,
12: tout à fait.
10: Un dernier mot, parce qu'on n'est qu'au début de l'été. Nous sommes le 11 juillet. On a parlé des moyens citoyens qui sont mobilisés aujourd'hui. Comment vous allez faire pour durer si on continue sur ce rythme?
12: On organise, alors déjà il faut bien dire que cette saison, ce début de saison est clairement exceptionnel. Il convient il faut en convenir. On est le 11 juillet, on a le double de surface brûlée par rapport à l'année dernière par exemple, donc c'est considérable. On organise une rotation très importante de nos effectifs. Là par exemple, à l'heure à laquelle on parle, on a 12 colonnes de renfort nationales qui renforcent un petit peu partout en France pour pouvoir permettre aux pompiers locaux de se reposer. Et puis on organise aussi la solidarité avec les moyens aériens, les moyens européens. Donc c'est grâce à cette rotation de personnel et de matériel qu'on fait en sorte de pouvoir durer dans la durée.
10: Et envisager l'avenir,
12: du moins les prochaines semaines.
10: Ouais. Merci beaucoup, commandant Lavergne, porte-parole de la sécurité civile, pour vos rappels bien utiles aussi ce matin sur France Info, sur ces gestes à adopter pendant cette canicule et sur les moyens que vous avez engagés pour lutter contre les incendies. À suivre, la Coupe du Monde qui s'invite à l'EHPAD.
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10: Et à 7h20, le rappel de l'actualité, Diane Ferchit, avec 2 millions de voyageurs dans les gares ce week-end et jusqu'à mardi.
25: Départ aux vacances et pont du 14 juillet pour certains, trafic normal pour les TGV, mais des annulations côté intercité à cause de la canicule. Un train sur trois supprimé aux heures les plus chaudes de la journée. Et sur les routes, beaucoup de monde aussi. Bison futé, voie noire, du quart nord-ouest de la France jusqu'en Auvergne-Rhône-Alpes dans le sens des départs. Rouge partout ailleurs, de premiers ralentissements sont attendus dès le milieu de matinée en Ile-de-France. Les très fortes chaleurs, et ce sont ce matin 24 départs qui sont en vigilance rouge. Plusieurs incendies en cours. Celui des Pyrénées-Orientales, qui a déjà parcouru 4900 hectares, devrait être fixé dans les heures à venir, selon le préfet. Un employé de crèche suspendu de ses fonctions près de Bordeaux, soupçonné d'agression sexuelle sur mineurs. C'est la directrice de l'association qui gère ces crèches qui l'a signalé. Le parquet de Bordeaux a ouvert une enquête. Il est là pour rester coûte que coûte. C'est ce qu'affirme le basketteur Victor Wembanyama. Il prolonge son contrat de plusieurs années avec les San Antonio Spurs en pleine période de transfert. 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
10: 16 millions de Français ont regardé le quart de finale des Bleus à la télé jeudi soir face au Maroc au Mondial de foot. C'est un record depuis le début de l'année. Plus globalement, la Coupe du Monde rassemble et elle s'invite jusque dans les maisons de retraite, comme ici dans les Yvelines à Maule, à l'EHPAD de la Mésangerie. Et ça fait du bien à tout le monde, Marine Clette.
5: Première installée sur son siège, Alain est tout équipé.
7: Là, je suis habillé l'équipe de France, royau et couronne.
5: Une petite couronne de fleurs bleu, blanc, rouge.
7: Je peux la donner de la voix.
5: À sa droite, Martine, pareil, bonus, maquillage bleu, blanc, rouge sur les joues.
8: Ah ouais, j'adore. Moi, je suis top, top. Devant.
5: Au-dessus de nos têtes, les fanions avec les drapeaux des équipes. Et avec Alain à côté, on pourrait presque se passer des commentaires de la télévision.
7: Oh, là, il y a faute. Ah non, c'est hors-jeu. Il est sorti.
5: Jeanne, elle, s'est installée au deuxième rang pour ne rien rater.
16: Je trouve que c'est bien de faire ça. Au moins, on participe. On n'est pas dans le coin.
17: Petite pause fraîcheur, on va prendre le temps de prendre un petit goûter tous ensemble et on repart au foot.
5: Anan est l'une des soignantes de cette unité qui accueille des personnes âgées en situation de handicap.
17: C'est pas tous les jours la Coupe du Monde, du coup on s'est dit qu'on allait marquer le coup. Ils nous parlent beaucoup de Zidane, de Trezeguet, de tout ce qui s'ensuit.
18: Parce qu'ils sont assez contents.
5: Fatoumata, l'autre soignante.
18: Oui, surtout qu'ici c'est un lieu de vie, donc du coup parler de l'actualité c'est très important pour eux. Et pour nous aussi.
5: Des moments de partage qui ne sont pas prêts de s'arrêter. D'autres séances de visionnage sont prévues avant la fin de la compétition.
10: Et j'imagine qu'il y aura mardi la demi-finale France-Espagne, puisque c'est bien l'Espagne qui a remporté hier soir son quart face à la Belgique, 2-1.
23: 7h23 sur France Info, il fait 17 degrés à Brest.
10: Il signe le film le plus attendu de l'été, si ce n'est de l'année, avec au casting Matt Damon, Tom Holland, Zendaya ou encore Robert Pattinson. Mercredi, Christopher Nolan va dévoiler l'Odyssée, adaptation du poème d'Homère, son 13e film en tant que réalisateur. Anne Lamotte nous fait son portrait.
19: Depuis le début dans ses films, Christopher Nolan a une obsession, le temps. Dans Memento, il est à rebours. Dans Interstellar ou Inception, il se dilate. Une minute devient une heure, un mois, voire des années. Le tout dans le même espace-temps, celui du film. Des thèses sont certainement écrites là-dessus, sur Christopher Nolan et la distorsion du temps. Pendant ce temps-là, le réalisateur, lui, ne change pas. Toujours la même mèche blonde et la même tenue, une veste sombre sur une chemise et un gilet, et souvent un grand manteau noir. intemporel donc. D'ailleurs, le temps, Christopher Nolan a décidé de lui résister. Il ne vit pas en 2026. Écoutez-le, il est interviewé ici dans l'émission 60 minutes sur la chaîne américaine CBS.
6: You don't do email?
9: Vous ne communiquez pas par email?
6: I do not.
20: Non, je ne l'ai jamais fait.
6: And why not?
9: Pourquoi?
6: Oh, no interest.
20: Ça ne m'intéresse pas.
9: Mais vous recevez du courrier par la poste?
20: En fait, on me donne beaucoup de mails déjà imprimés. On me dit, tiens, il faut que tu lises ça. Mais l'email en soi, cette forme de communication, ça ne m'a jamais intéressé.
9: Et vous n'avez pas de smartphone?
20: Non, j'en ai jamais eu. J'avoue, c'est de plus en plus difficile. Après, quand je voyage, je prends un téléphone portable à clapet. C'est juste que je ne me suis pas laissé submerger par le monde extérieur. Je vis comme avant. Pour moi, la vie normale, c'est comme ça. Et je trouve que c'est une chance de ne pas être esclave du numérique.
6: Let's go!
19: Sur le tournage de l'Odyssée, son nouveau film, Christopher Nolan réalise un exploit. Il innove en remontant le temps. Car le réalisateur n'a pas utilisé de caméras numériques, mais des caméras IMAX. Il l'avait déjà fait, mais là, tout le film est tourné en IMAX. Et ça, c'est du jamais vu. Et en même temps, ce sont des pellicules qui sont coupées et collées à la main sur une machine qui paraît tout droit sortie des années 40, dans le dernier laboratoire encore capable de le faire en Californie. Et pour le grand spectacle, idem. Dès que Nolan peut se passer du numérique, il n'hésite pas. Et ça crée des choses inédites. Exemple, parmi tant d'autres, dans The Dark Knight, sorti en 2008, quand le semi-remorque du Joker se retourne dans les airs, c'est un vrai semi-remorque qui se retourne vraiment dans les airs. En fait, Christopher Nolan est un visionnaire qui réfléchit comme s'il vivait dans une ère pré-digitale. Il est ici dans une masterclass proposée par le Festival de Cannes en 2018.
20: Sur le tournage de Dunkerque, on a construit des barrières en forme de soldats. En fait, on a découpé leurs silhouettes. Donc on avait deux figurants habillés en soldats et ils tenaient chacun une rangée de 10 autres soldats qui étaient en réalité juste des silhouettes peintes. Loin sur la plage, avec la bonne orientation vers la caméra, c'était tout à fait crédible. Il y avait aussi des bateaux et des camions qui étaient juste peints et intégrés au décor. Ces techniques, on les a apprises de directeurs artistiques avec lesquels on a bossé à nos débuts et qui eux-mêmes avaient bossé sur des films bien plus anciens.
19: Le tout avec toujours la même quête. Immerger le spectateur dans une expérience qu'il veut hors du temps. Comme ce qu'il a vécu, enfant, devant 2001, l'Odyssée de l'espace de Stanley Kubrick. Il voit le film à la fin des années 70 à Londres. À l'époque, il n'a que 7 ou 8 ans.
21: I've wondered whether you might be having some second thoughts about the mission.
20: Ça a été une expérience extraordinaire et je la porte en moi depuis tout ce temps-là. J'ai été transporté d'une manière que je n'avais même pas imaginé possible. L'écran s'est ouvert et j'ai été embarqué dans un voyage incroyable. Ce qui m'habite depuis, c'est l'idée qu'au cinéma, tout est possible. Les films peuvent être et faire ce qu'ils veulent. Les films
21: peuvent être et faire ce qu'ils veulent.
19: C'est aussi dès l'âge de 7 ans que Christopher Nolan bidouille ses premiers films avec la caméra Super 8 que son père lui a prêtée. Il se sert notamment de figurines de l'autre film qui le marque à vie, Star Wars. C'était il y a 50 ans, mais c'est comme si c'était hier.
10: Christopher Nolan, raconté par Anne Lamotte sur France Info, et l'Odyssée sort donc mercredi prochain en salle. On aura bien évidemment l'occasion de vous en reparler.
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10: Et la chaleur va encore nous faire souffrir, Patricia Charbonnier.
23: Avec une nouvelle hausse des températures pour ce week-end, on franchit encore un cap avec cette nouvelle canicule. Météo France prévoit 38 degrés cet après-midi à Cognac, 37 à Paris, 35 à Dijon et Nancy, 33 degrés à Toulouse et Grenoble et 32 degrés à Lille. Alors de fortes chaleurs et attention, on a un risque orageux qui va se mettre en place à partir d'aujourd'hui. Déjà ce matin, très localement, on peut avoir quelques averses, quelques orages entre l'est de la Bretagne et Pays de la Loire, le centre-Val de Loire, jusqu'au nord de la région Rhône-Alpes et également en Occitanie, près du golfe du Lion. Et cet après-midi, cette activité orageuse sera plus marquée dans la partie sud-ouest jusqu'au Val-de-Loire. Des orages qui vont éclater de façon très isolée, mais on le répète, ils peuvent être localement violents. Risque de grêle, risque de forte pluie et risque de fortes rafales de vent sous ces orages. Et même la chaleur va encore monter d'un cran demain après-midi. Météo France prévoit jusqu'à des pointes à 42 degrés dans le sud-ouest, entre la Nouvelle-Aquitaine et jusqu'en Vendée.
10: Merci beaucoup Patricia, je vous souhaite un bon début de matinée. 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L'info avec Antoine Geoffin.
1: À ce stade, il n'y a pas de victimes françaises de l'incendie mortel dans le sud de l'Espagne, fait savoir le Quai d'Orsay. Au moins 12 personnes sont mortes dans les flammes qui se sont propagées dans la nuit de jeudi à vendredi au nord-est d'Almeria. 8 personnes blessées, dont 4 gravement. Et il y a des disparus. Les autorités espagnoles, pour l'instant, prudentes sur leur nombre. En France, les incendies continuent de mobiliser les pompiers, comme ici à Charny-Auray-de-Puisaye. Nous sommes à l'ouest d'Auxerre. 75 hectares de chaume et de sous-bois ont brûlé sans faire de blessés. C'est le reportage sur place de Renaud Candelier.
2: Jérémy habite à un hameau de la commune déléguée de Fontenouille et en début d'après-midi, il a reçu un appel.
11: On nous a appelé, ta maison est en feu, viens vite. Voilà.
2: Une fois sur place, il constate que les pompiers sont arrivés à temps.
11: Ils ont réussi à nous sauver la maison, on a juste les dépendances, les hangars qui ont brûlé. On a du matériel dedans, on a tout ça, des motos, des machins, des choses sentimentales. La maison, elle a rien du tout. Ils ont juste cassé la porte au cas où ça prenait pour sortir les chiens. Voilà, ils ont réussi à sauver tout le reste.
2: La route est bordée de champs couleur noire, des poteaux électriques ont brûlé, les fils sont au sol. Au total, 5 maisons ont été sauvés des flammes. Un bilan contenu aussi grâce à l'aide d'une cinquantaine d'agriculteurs venus alimenter les pompiers en eau, mais aussi déchaumer pour limiter la propagation, explique Hervé Chapuis, premier adjoint.
14: J'ai pu remarquer qu'aujourd'hui, c'est la solidarité agricole paysanne qui a encore marqué que les gens se sont serrés les coudes. Tout le monde est arrivé, il y avait une cinquantaine de tracteurs sur site.
2: En ce deuxième épisode caniculaire, beaucoup de champs sont encore remplis de chaume et font peser ce risque d'incendie. Il n'y a rien à faire, assure Hervé Chapuis.
14: On ne peut pas déchaumer. Nos outils ont du mal à rentrer en terre. Avec des terres pierreuses, impossible. Justement, ça va refaire des étincelles qui peuvent redéclencher des incendies derrière.
2: L'intervention des pompiers a permis aussi de sauver des flammes 120 hectares de culture.
1: Renaud Candelier ici au CERF pour France Info. À l'est de Bordeaux, une enquête ouverte pour des soupçons d'agression sexuelle sur un enfant dans une crèche, rapporte ici Gironde. Elle concerne un employé d'une association qui gère 4 crèches, âgé de 42 ans. Il a été suspendu début juin. L'association a porté plainte à Paris cette fois-ci. Et pour la première fois, la justice condamne un animateur périscolaire pour agression sexuelle sur une fillette. 18 mois de prison avec sursis. Cet homme fait appel. En 2026, 52 animateurs de la capitale ont été suspendus pour des soupçons de violence sexuelle sur les enfants. La canicule écrase la France. 24 départements en vigilance rouge aujourd'hui, 59 en orange. Chaleur qui pèse sur les organismes, bien sûr, mais aussi sur les routes. Par endroits, la chaussée se fissure. Et en Normandie, les experts se penche sur ce phénomène. Reportage Christine Wurtz.
0: Ils sont apparus début juin sur la RN 154 près d'Évreux, le périphérique de Caen, et la RN 27 entre Dieppe et Rouen. Une trentaine de bourrelets comme des mini-dodanes sur la chaussée. Thierry Orlaville est le chef du centre d'entretien et d'intervention qui gère la RN 27.
15: C'est la première fois qu'on voit autant de fissures apparaître si rapidement.
0: Des fissures transversales qui se soulèvent sous l'effet de la chaleur à cause de la dilatation des matériaux situés en dessous de la couche d'enrobé. Pour la sécurité des usagers, il a fallu agir vite, explique Thierry.
15: On a raboté la fissure pour les atténuer. On ne peut pas laisser un bourrelet de 5-6 cm pour risquer que un véhicule, une moto, se retrouve malheureusement dans le décor.
0: Et compte tenu des prévisions météo, Thierry s'attend à découvrir d'autres bourrelets sur la vingtaine de kilomètres de deux fois deux voies que gère son centre. Un phénomène qui oblige la Dirno à réfléchir, à adapter les choix en matière de construction des routes, jusque-là plutôt guidé par les intempéries. Michael Langlais, le directeur adjoint.
26: Là, il va peut-être falloir qu'on s'intéresse finalement aussi aux techniques qu'utilisent nos collègues
3: plus autour de la Méditerranée, du côté de Marseille, dans le sud-ouest, etc., pour peut-être adapter les mêmes types de bitumes que eux peuvent mettre sur leur route.
0: En attendant, les agents ont posé des panneaux pour signaler les déformations et la vitesse est abaissée à 90 au lieu de 110.
1: Christine Wurtz, ici Normandie pour France Info. Sur les routes, toujours prudence et patience. Journée noire aujourd'hui dans le nord-ouest du pays et en Auvergne-Rhône-Alpes. En région parisienne, le préfet de police abaisse la vitesse de 20 km/h à cause de la pollution à l'ozone. Enfin, dans les gares de la SNCF, vous serez plus de 2 millions de voyageurs pour ce week-end prolongé, puisqu'on le rappelle, le 14 juillet, c'est mardi.
10: C'est mardi, effectivement, et c'est le début des grandes vacances pour beaucoup d'entre vous. Merci beaucoup, Antoine. 7h34.
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10: Les sports avec vous, Nouredine Zidane, bonjour.
8: Bonjour.
10: On commence avec le foot, la Coupe du Monde, et c'est l'Espagne qui sera sur la route des Bleus en demi-finale.
8: Oui, comme en quart de finale, c'est un final en beauté, signé Merino. Merino qui a inscrit le but de la victoire 2-1, profitant d'un ballon mal capté par le gardien belge. Sene Lammens, se remplaçant de Thibaut Courtois, blessé à 20 minutes de la fin. La péripétie de trop pour le sélectionneur des Diables Rouges, Rudy Garcia.
12: Entre Yuri Tillmans qui ne peut pas débuter, entre Thibaut Courtois qui se blesse, Kevin De Bruyne qui ne peut pas aller non plus loin dans le match, c'est pas très favorable à faire un résultat et pourtant on était tout prêt, au moins d'aller en prolongation. Ce qui est bien, c'est qu'on a regardé l'Espagne les yeux dans les yeux. Je pense qu'ils ont douté à un moment, surtout quand on a égalisé. Mais les grandes rencontres, ça se joue sur des détails. Donc on est bien évidemment tous solidaires de nos joueurs qui ont pu faire quelques erreurs dans le match. Mais contre ce genre d'équipe, il ne faut rien donner, il ne faut pas faire de cadeaux, il ne faut pas faire d'erreurs.
8: Oui, mardi prochain à Dallas, les Bleus devront donc être impitoyables

0: pour nous, effectivement. Ce week-end, place aux deux derniers quarts de finale.
1: Oui, à commencer par Norvège-Angleterre à Miami, normalement à 23h. Normalement, car il pourrait être décalé en raison de menaces d'orage en Floride. Les Anglais rêvent de décrocher une seconde Coupe du Monde 60 ans après. Et la plupart des supporters que vous avez rencontrés, Alexandre Berthaud, sont très confiants.
2: Alors, ce n'est pas volontaire, mais dans ce pub londonien, tout le monde semble s'appeler
3: James.
2: Et les James sont d'un naturel optimiste. On est favoris, disent les deux premiers James. Moins de mesures encore chez le troisième. Ils ont brisé des cœurs mexicains, ils vont briser des cœurs norvégiens, nous dit-il. La victoire face au Mexique, en effet, en infériorité numérique, a beaucoup rassuré nos James.
4: D'habitude, dans ces cas-là, l'Angleterre se foire. Là, ils ne l'ont pas fait. Ça va donner confiance à l'équipe.
5: Je pense que le sélectionneur Thomas Tuchel a donné de la force mentale. Cette équipe est bien mieux préparée que les fois précédentes.
2: Les supporters identifient malgré tout un danger bien connu puisqu'il traumatise les défenses du championnat anglais.
4: Erling Haaland m'inquiète. On n'a aucun joueur comme lui, même Harry Kane. Haaland est une force de la nature comme ne l'est pas Harry Kane.
2: Haaland ou pas, perdre serait décevant. Il faut passer ensuite, on verra, nous dit James numéro 1, quand James numéro 3, lui, s'emballe. Une finale Angleterre-France, on signe.
1: Même si les Argentins ne seront pas du même avis. La nuit prochaine à 3h, ils affronteront la Suisse pour le dernier quart de finale.
0: Le cyclisme et le Tour de France avec une 8e étape 100% périgourdine.
1: Oui, 180 km entre Bergerac et Périgueux et qui pourrait une nouvelle fois être favorable aux sprinteurs, comme hier à Bordeaux, où le Belge Tim Merlier s'est imposé. Et pourtant, Baptiste Verstroffer, le Breton, n'a pas ménagé ses efforts dans une nouvelle échappée. 160 km aux côtés du Tchèque Otruba, mais le duo a été repris à 17 km de l'arrivée, au grand regret de Verstroffer.
6: Les échappées sont de plus en plus rares, alors c'est pas ça qui va inciter encore plus. Malheureusement, c'est peut-être en train de tuer, c'est un peu tuer mon métier, on va dire. Je sais pas si j'ai un métier ou mon caractère, on va dire. Le tour, il faut peut-être en garder un peu plus, et c'est peut-être que tout le peloton a peut-être plus d'expérience que moi, ils pensent ça. Ouais. Mais bon, je baisse pas les bras.
1: Et départ aujourd'hui de cette 8e étape du Tour de France à 13h15 pour une arrivée aux alentours de 17h30, bien sûr, à suivre sur France Info.
0: Bien sûr, le tournoi de tennis de Wimbledon et une finale féminine cette fois 100% tchèque.
1: Oui, Karolina Muchová contre Linda Noskova, finale à 17h entre deux joueuses qui n'ont jamais encore remporté de tournoi du Grand Chelem. Contrairement aux finalistes messieurs, ce sera demain, avec d'un côté le tenant du titre Yannick Sinner, tombeur de Novak Djokovic en 3-7, et de l'autre Alexander Zverev, dernier lauréat de Roland-Garros et qui a mis fin là aussi en trois manches à la belle aventure du Britannique Arthur Ferry. L'aventure en revanche continue pour Victor Wembanyama avec les Spurs de San Antonio, dernier finaliste NBA. C'est du basket bien sûr. La star française a prolongé son contrat de plusieurs années, 5 ans selon les médias américains, pour un montant qui avoisinerait les 220 millions d'euros.
0: Ça lui laisse le temps de voir venir.
1: Ah oui.
0: Merci beaucoup Noureddine Zidane. 7h39, quand le thermomètre s'affole, elles deviennent souvent le seul lien avec les personnes les plus vulnérables. Dans 5 minutes, immersion avec une aide à domicile en pleine canicule. Fanny Guinochet, on vous retrouve aussi à 8h10 avec vos conseils pour faire des économies.
7: Bien préparer son départ sur la route pour éviter les frais inutiles.
0: Et puis la croisière s'amuse, on ira aussi danser sur l'eau à Paris avec Ingrid Pohu. Elle a testé pour nous la croisière disco sur une péniche.
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0: Des vignes jaunies, du maïs qui crame sur place, des animaux qui meurent prématurément. Les agriculteurs sont en première ligne face à la canicule et ces vagues de chaleur à répétition. Bonjour Benjamin Lost.
9: Bonjour.
0: Vous êtes céréalier et éleveur porcin dans les Pyrénées-Atlantiques, au nord de Pau, président de la coordination rurale dans ce département. Vous cultivez du maïs, du blé, du tournesol entre autres. À quoi ressemblent vos champs en ce moment ?
9: Alors, c'est pas compliqué. Toutes les cultures qui sont non irriguées sont en train de cramer sur pied. C'est-à-dire qu'aujourd'hui, on a une végétation qui ressemble à une végétation du mois d'octobre, au moment des récoltes. À part qu'on a des plantes qui sont sans fruits, sans épis. Enfin, on ne récoltera rien.
0: Et vous avez démarré les moissons d'ailleurs ?
9: Les moissons des céréales, on les a plus que démarrées, on les a finies.
0: Ah oui.
9: Avec plus d'un mois d'avance. Sur ce qui est rendement, les rendements sont, il nous manque un tiers à peu près du volume. Par contre, la qualité, voilà.
0: La qualité est bonne.
9: Oui.
0: Mais vous le disiez.
9: Pas le rendement.
0: Les moyens.

0: garçons ont démarré avec un bon mois d'avance, c'est de plus en plus tôt chaque année ?
1: Non, non. Une récolte aussi précoce. Moi, je me suis installé en 2004, donc ça fait 22 ans, je n'ai jamais connu ça.
0: Et vous parlez d'un tiers de volume en moins, c'est ce que disait Annie Genevard à peu près aussi hein, il y a quelques jours. La ministre de l'Agriculture, elle a parlé de 30% de perte de production pour la filière maïs. Quand vous vous concertez un peu avec vos collègues du milieu, c'est le cas un peu partout en France ?
1: Non, non, sur la filière maïs, ça va être beaucoup plus important. Là, je vous parle sur les céréales à la paille. Sur la filière maïs, nous, déjà, on avait mis un quart de l'assolement en moins en culture. On va avoir, sur l'assolement qu'on a mis en culture, un hectare sur deux que l'on ne va même pas récolter. Et sur l'hectare sur deux qui va nous rester, je pense qu'on va récolter des rendements autour de 60 ou 70 quintaux, là où d'habitude, on fait entre 120 et 130.
0: Ça veut dire
1: Voilà.
0: combien de pertes au total, selon vous, en pourcentage?
1: Dans le meilleur des cas, chaque agriculteur va perdre entre 200 et 300 euros hectare.
0: Oui, donc
1: Voilà.
0: c'est des pertes assez conséquentes, effectivement, sur un été. Vous nous avez dit que, effectivement, la qualité, en revanche, était là. Est-ce que vous aurez suffisamment, en revanche, pour nourrir les animaux?
1: Voilà. La qualité était là sur les céréales à paille. Sur
0: Ouais.
1: toutes les cultures que l'on va récolter maintenant, donc du coup, pour moi, à partir du 15 août, on va pas avoir de qualité. Et là est le souci. C'est-à-dire on va se retrouver avec un manque de volume pour alimenter nos animaux, quels que soient les animaux, que ce soit les bovins, les ovins, les porcs, et le problème, c'est que l'alimentation que l'on va avoir à leur donner va être de faible qualité, même de très faible qualité.
0: Donc ça veut dire des animaux moins bien nourris?
1: Oui, tout à fait. Avec un prix de marché, qu'on prenne le lait, la viande, qui est aujourd'hui qui est à peine suffisant pour couvrir les frais et les charges des agriculteurs.
0: Oui, donc ça veut dire
1: Donc on va
0: ça
1: se
0: aussi
1: retrouver avec.
0: des pertes supplémentaires.
1: Ah mais c'est des pertes qui s'accumulent à des pertes. Le problème, c'est que les 3 dernières années, on a épuisé tous à 100%, quelle que soit la filière, que ce soit le maraîcher, le vigneron, le fruitier, le céréalier, les entrepreneurs de travaux agricoles, on a tous épuisé nos ressources en fait en trésorerie, et on se retrouve avec des pertes qui arrivent, qu'on va pas pouvoir affronter du tout, puisque même les banques ne suivent plus.
0: Oui, donc des pertes effectivement à tous les étages et qui s'accumulent. On parlait des animaux, vous élevez vous aussi des porcs. Comment ils vivent ces épisodes de chaleur? Comment vous vous adaptez?
1: C'est très compliqué. Ben, on s'adapte, on rajoute des ventilations, on essaye de maintenir une température. Des bâtiments en élevage en porcin, en graissement, on doit tourner entre 22, 24 degrés dans les salles, on monte à 32, 34
0: Et
1: degrés.
0: 3 millions de volailles sont mortes au mois de juin. Vous aussi, vous avez eu des pertes?
1: J'ai eu des pertes, mais beaucoup moins considérables. Voilà, parce que j'avais un peu anticipé, j'avais moins chargé l'élevage en termes de volume
0: Ouais.
1: porcin.
0: Vous nous avez parlé effectivement des pertes en termes de culture, des problèmes pour nourrir les animaux sûrement cet hiver à cause du manque de foin. Est-ce qu'il faut mettre en place un système de solidarité au niveau national? Est-ce qu'il est déjà en place peut-être?
1: Alors, nous, dans notre département, on est en train de le mettre en place parce qu'il y a plusieurs problèmes. Un autre souci, c'est que les éleveurs qui transhument aujourd'hui se retrouvent en montagne, sans herbe, sans eau. Ces éleveurs-là vont devoir descendre avec plus d'un mois d'avance. Donc, ils vont redescendre en plaine, sur leur ferme, et ils vont se retrouver, en fait, si vous voulez, à devoir alimenter leurs animaux avec le stock qu'ils avaient prévu pour l'hiver.
0: Oui.
1: Sachant que le stock qu'ils avaient prévu pour l'hiver, ils ont à peine un tiers du stock des années normales. C'est-à-dire qu'en temps normal dans le département, les éleveurs font deux fauches et demie pour avoir du foin. C'est-à-dire qu'ils font deux coupes d'herbe et la dernière qu'on appelle du regain. Cette année, ils ont fauché la première coupe où ils ont eu à peine 80% du rendement de d'habitude. La deuxième, ils ne l'ont pas faite et ils ne feront pas de regain parce qu'ils ne peuvent pas. Quand on regarde les météos sur du long terme, un mois, on n'a pas d'eau avant le 5 août.
0: Et d'où ce manque dont vous nous parliez. Donc ça, c'est le système de solidarité que vous mettez en place, vous, dans votre département.
1: Oui, tout à
0: Au-delà de
1: fait.
0: ça, la ministre de l'Agriculture, pour le moment, n'a pas fait d'annonce concernant d'éventuels soutiens financiers. Est-ce que vous attendez des
1: Ouais.
0: gestes de soutien?
1: Alors là, ce n'est pas des gestes qu'il faut. Là, il faut vraiment que l'État prenne en compte qu'il faut plus qu'un plan Marshall. C'est-à-dire que s'ils ne se mettent pas derrière nous, les agriculteurs, pour relancer l'agriculture, il faut savoir qu'un agriculteur fait vivre indirectement 7 personnes. Pourquoi? Parce qu'il y a 7 unités de travail qui tournent autour d'un agriculteur. S'il laisse tomber les agriculteurs, parce que c'est ce qui va se passer, nous on a fait une étude avec mon syndicat dans le département, on va se retrouver avec plus d'un agriculteur sur deux en cessation de paiement, donc sans aucun moyen de payer ses factures d'ici la fin de l'année. Ça veut dire qu'il va être dans l'obligation de liquider sa structure. S'il liquide sa structure, il y a 7 personnes qui vont se retrouver au chômage derrière.
0: Donc on voit les conséquences, évidemment, de ces pertes. Donc effectivement, vous appelez un plan de soutien assez massif de l'agriculture après ces différents épisodes climatiques qui ont pesé effectivement sur les différentes cultures et dans les différents secteurs. Merci beaucoup Benjamin Lost, président de la coordination rurale dans les Pyrénées-Atlantiques, céréaliers et éleveurs porcins, d'avoir partagé avec nous votre quotidien du moment et celui de vos collègues en cette période caniculaire.
2: 7h47 sur France Info, il fait 22 degrés à Bordeaux.
0: Faire boire, laver, aider à manger avec cette canicule aussi. Les aides à domicile tiennent à bout de bras nos aînés les plus fragiles. La chaleur peut faire basculer leur état de santé en quelques heures, mais elle aussi suffoque, s'épuise plus rapidement. Anne-Laure Dany a suivi Fatou, aide à domicile à Paris.
3: Fatou intervient 6 jours par semaine dans le 15e arrondissement de Paris, chez une vieille dame qui ne quitte plus son lit et qui communique difficilement.
4: Je vous remonte. On y va ? 1, 2 et 3.
3: Autour du lit médicalisé, l'aide à domicile a installé des serviettes mouillées devant les ventilateurs. La déshydratation, c'est l'ennemi numéro un de ces personnes âgées.
4: Ils souffrent de la chaleur. On les voit transpirer. Elles ne boivent pas parce qu'elles ne peuvent pas se lever. Elles refusent de manger, elles ne mangent pas. J'ai pas faim. Et pour boire aussi, il y a certaines qui demandent à boire parce que c'est sec ici. Il y a d'autres qui ne demandent pas.
3: Alors Fatou passe de longues minutes à donner à boire à la vieille dame.
4: Vous voulez encore du thé ? Ah, aujourd'hui, vous ne voulez pas parler ? Tenez, je vous donne ça. Vous voulez goûter ? Elle prend tout son temps. Il faut être patiente. Elle va le prendre. Même ça, elle va manger. Mais c'est avec du temps. Ça fait changer beaucoup de choses dans le travail. C'est difficile.
3: Pour assurer ses 4 ou 5 interventions quotidiennes, Fatou a dû mettre son réveil plus tôt.
4: J'habite loin. J'habite dans les Yvelines. Donc, je me lève tôt. Il ne faut pas que je vienne en retard. Mercredi, je suis arrivée chez moi, il était 23h30 parce qu'il n'y avait pas de transport. J'ai marché de Boson à Ouï. Des fois, on passe chez la personne et elle ne veut pas manger ou bien elle ne veut pas se lever. Il faut la stimuler, il faut prendre son temps. Alors qu'on a 30 minutes pour courir chez une autre personne et c'est des distances.
3: Et à 52 ans, cette aide à domicile a elle aussi du mal à supporter la chaleur.
4: C'est difficile pour nous aussi parce que nous aussi, on a chaud. On est toujours en train de courir. Je ne me sens pas bien. Des fois, je rentre, je dis, oh, j'espère que je ne vais pas tomber. Je sens que je ne vais pas bien, je suis fatiguée.
5: Et malgré tout,
4: je continue parce que j'aime ce que je fais. Il faut aimer ce métier pour le faire.
3: Fatou gagne environ 1500 euros par mois et les efforts qu'elle fournit en plus à cause de la canicule ne lui rapportent pas un euro de plus.
0: Anne-Laure Dany, pardon, sur France Info. Dans un instant, nos conseils pour moins dépenser sur la route des vacances.
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0: Et à 7h49, Diane Ferchit, le rappel de l'actualité, 23 personnes toujours recherchées dans le sud de l'Espagne.
7: Toujours pas localisées après le départ d'un violent incendie. Il a fait au moins 12 morts, des victimes de nationalités différentes selon les autorités espagnoles. Elles se sont retrouvées piégées dans leur voiture ou rattrapées par les flammes en tentant de s'enfuir. Les incendies aussi en France, plusieurs feux toujours en cours. Celui qui s'est déclaré à la Plaine-sur-Mer en Loire-Atlantique a pu être maîtrisé hier soir. Les flammes ont parcouru 83 hectares, plus de 200 personnes évacuées. Un nouveau week-end de canicule. 24 départements de l'ouest du pays, à l'Île-de-France, sont en vigilance rouge. Aux très fortes chaleurs ce matin, 59 en orange. Un pic de canicule qui va stagner sur le pays selon Météo France et il va durer jusqu'au 14 juillet. Kiev frappé cette nuit par une attaque de missiles russes, attaque qui a fait 6 blessés. 2 séries d'explosions ont retenti ainsi que les sirènes d'alerte. Les autorités ont demandé aux habitants de rester dans des lieux sûrs. La 8e étape du Tour de France 100% Périgourdine aujourd'hui. Départ de Périgueux, direction Bergerac. 180 km à parcourir qui font encore la part belle aux sprinteurs et c'est le Slovène Tadej Pogačar qui est toujours en jaune.
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0: Dans un instant, Sarah Lemoine va nous expliquer pourquoi certains candidats désertent en plein processus de recrutement. Ingrid Pohu nous emmène danser sur la Seine S-E-I-N-E. Mais avant cela, Fanny Guinochet, en cette journée chargée, très chargée sur les routes, vous avez des astuces pour éviter les frais inutiles, c'est ça ?
5: Anticiper, c'est le maître mot, surtout si vous devez faire de longs trajets sur la route. D'abord, si vous prenez les autoroutes pour vos pauses, préparez votre pique-nique. Mmh. La restauration et les ventes de snacks sur les aires d'autoroute sont en général 10 à 20% plus chères pour des sandwichs triangles pas super goûteux
8: c'est
5: en
8: vrai.
5: Plus. Hein. Donc, pensez à préparer dans la glacière le nécessaire pour tout le monde. Ça vaut aussi pour la bouteille d'eau, rarement vendue en dessous de 2 ou 3 euros sur les aires d'autoroute.
8: Alors, on m'a dit qu'il existe des aires d'autoroute un peu low cost, qui coûtent moins cher.
5: Oui, certaines compagnies d'autoroute essayent de mettre en place des aires un petit peu moins chères avec des produits de restauration d'entrée de gamme, parce qu'elles se sont rendues compte qu'ici et là, eh bien, la fréquentation sur les aires baissait un peu à cause des tarifs. On compte une vingtaine d'aires d'autoroute dites low cost sur plus de 350 aires en France. Donc le mieux, c'est de les repérer à l'avance sur votre trajet. Et puis, si toutefois vous n'avez pas anticipé, n'hésitez pas à faire un petit détour, c'est-à-dire à sortir de l'autoroute une dizaine de kilomètres pour aller déjeuner dans un petit village du coin.
8: Ouais.
5: Ce sera moins cher, l'accueil sera en plus souvent beaucoup plus sympa. Vous avez les restos pour les routiers qui offrent souvent des menus avec un rapport qualité-prix assez intéressant.
8: Oui, pour le carburant, il vaut mieux anticiper aussi.
5: Là, c'est pareil, c'est souvent beaucoup plus cher sur les autoroutes, donc pensez à faire le plein avant de vous engager. Utilisez les comparateurs pour savoir quels sont les prix pratiqués dans chaque station. Enfin, concernant le péage, une petite astuce consiste à fractionner le trajet. C'est parfois moins cher que de faire la route d'une seule traite. Je vous explique, plutôt que d'aller d'un coup de la sortie 1 à la sortie 5, hein, ouais. par exemple, eh bien, vous sortez à la sortie 3, vous faites un petit tour de rond-point et vous revenez sur l'autoroute jusqu'à la dernière sortie, vous pouvez alors gagner quelques euros. Alors c'est une petite astuce qui vous fait perdre du temps, mais enfin faites le calcul, chaque euro gagné peut être intéressant.
8: Oui, et pour ça d'ailleurs on trouve aussi des sites internet assez pratiques sur certains trajets, ça peut représenter une dizaine d'euros voire plus. Merci beaucoup Fanny. Sarah Lemoine, on parle emploi avec vous maintenant et cette pratique de recrutement qui consiste à faire passer 3-4 épreuves voire plus. Visiblement ça commence à lasser, une étude montre que les candidats ont tendance de plus en plus à déserter en plein processus, à ghoster, comme on dit en bon français.
9: Alors, pour expliquer le phénomène du ghosting, certains employeurs désignent souvent deux coupables, selon Delphine Minkela, enseignante-chercheuse à l'école de commerce EM Normandie. D'abord, les nouvelles technologies qui permettent à un candidat d'envoyer de nombreuses candidatures. Mmh. Ensuite, la jeune génération qui ne s'embarrasserait pas des règles élémentaires de la courtoisie. Comme le sujet reste largement inexploré, Delphine Minkela a décidé d'aller interroger directement des ghosteurs afin de cerner les causes profondes, non sans difficulté. Avoue-t-elle, beaucoup de personnes contactées ont décliné l'entretien de peur d'être jugées. Son étude qualitative, menée finalement auprès de 13 hommes et 8 femmes de tous les âges, a le mérite de casser quelques clichés.
8: Alors comment ces candidats expliquent leur désertion en plein recrutement ?
9: Alors l'étude a dégagé 3 profils. Le premier, minoritaire, est le ghosteur accidentel. Il a peur de ne pas trouver un emploi ou de manquer une opportunité professionnelle. Il multiplie les candidatures en postulant compulsivement sur différents canaux. La cause du ghosting est alors le manque d'organisation ou la peur d'avouer au recruteur qu'on a candidaté à la légère. Les ghosteurs occasionnels ou réguliers, en revanche, sont plus nombreux. Les premiers ont eu une mauvaise expérience pendant la phase de recrutement. Par exemple, 8 rendez-vous pour un poste sans grande responsabilité, des tests psychotechniques chronophages pour un emploi au SMIC, un salaire dévoilé en fin de processus et qui s'avère rikiki. Ils témoignent souvent d'un manque de respect, comme cette femme qui a passé un entretien alors que le recruteur était dans sa voiture.
8: Oui.
9: Les seconds, les ghosteurs réguliers ont une image très négative du monde de l'emploi, indique Delphine Minkela. Ils ont souvent postulé sans jamais avoir de retour de l'employeur et ont fini par adopter les mêmes codes par lassitude.
8: Oui, c'est l'arroseur arrosé en quelque sorte.
9: Oui, c'est ce qu'en déduit la chercheuse. Le ghosting des recruteurs par les candidats n'est pas un simple manque de courtoisie, dit-elle. C'est souvent la manifestation d'une relation dégradée entre les individus qui cherchent un emploi et les entreprises. C'est un acte de rébellion face à la toute-puissance de la digitalisation. Ça invite les entreprises à repenser en profondeur leur processus de recrutement.
8: Voilà, peut-être une bonne résolution pour la rentrée. Merci Sarah, on vous remercie d'être restée pendant toute la chronique, en tout cas chronique qui revient et qu'on retrouve sur franceinfo.fr.
2: 7h55 sur France Info, il fait 24 degrés à Dijon.
8: Et face à ce monde de l'entreprise parfois trop stressant, allons danser. Ingrid Pohu teste pour nous tout un tas d'expériences tout au long de l'année. Elle nous emmène ce matin dans une croisière disco sur la Seine à Paris.
10: Et bien là, je me trouve 5 quai Saint-Bernard, dans le 5e à Paris.
11: Bah, bienvenue sur le bateau, en tout cas. Il fait beau, on a le soleil.
10: On est combien ce soir?
12: On va être un peu plus de 200.
2: J'ai testé pour vous la croisière Disco Disco sur la Seine. J'ai embarqué sur le River King, une péniche de 450 mètres carrés. Ce n'est pas le Titanic, mais il y a largement de quoi remplir une piste de danse.
13: On va aller jusqu'à Boulogne, on va revenir ensuite. Donc vous allez voir tous les monuments de Paris. Tout ça accompagné de cocktails et de très bonne musique disco. Vous voulez vous installer un petit peu? Vous voulez vous poser un peu là?
10: Ça y est, c'est parti, le bateau démarre.
2: Le DJ prend les commandes. Disco Funk House des années 70 jusqu'au remix d'aujourd'hui.
10: Alors ce qui est sympa, c'est qu'il y a des tables comme dans un café au milieu du bateau. Et puis là, je suis assise sur le côté, comme si j'étais dans un bar. Sous un pont. Ah bah tiens, je passe devant la maison de la radio. 22h, c'est ce qu'affiche la belle pendule magnifique du musée d'Orsay devant lequel nous passons.
14: On en prend plein les mirettes, les papilles aussi. Lui, il est venu de la Creuse pour voir tout ça.
10: Hein. J'ai hâte de danser, là, il y a encore personne sur la piste. Ah si, ça commence. Ah
14: bah, ça commence. Ah, mais on vous attendait. Hein.
10: C'est vrai?
14: Vous allez être l'élément déclencheur. Si vous y allez, on y va.
10: Chiche.
14: Allez, on va danser.
10: Ah, ils ont mis des petites ampoules rouges. Et ça se déhanche. Et en fait, après, à 22h30, il y a des gens qui montent en plus, hein, je crois.
15: Ah bah oui.
14: Ça retourne à quai et ensuite ça redanse jusqu'à 1h du matin.
10: C'est quand même assez génial de danser en naviguant sur la Seine.
2: Alors, est-ce que je recommande la croisière Disco Disco? Oui, oui, car les monuments sont toujours aussi beaux, mais ils ont incontestablement plus de groove vu depuis une piste de danse flottante.
10: Alors je dis I love you en regardant Notre-Dame.
2: Allez, à vous de tester.
8: À la 10 euros pour aller danser sur la Seine au son du disco, c'est tout l'été, le mardi, à Paris, quai Saint-Bernard. À suivre la météo et le journal de 8h.
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8: Deux choses à retenir en regardant les cartes ce matin, Patricia Charbonnier, la canicule et les orages.
22: Oui, alors la canicule qui franchit encore un cap pendant ce week-end. Météo France prévoit jusqu'à 38 cet après-midi à Bordeaux, 37 à Paris, 35 degrés à Dijon. Mais la chaleur va encore monter d'un cran demain après-midi, en particulier entre la Nouvelle-Aquitaine et la Vendée. Là, on pourrait dépasser les 40 degrés avec des pointes à 42 degrés. Cette canicule qui va se prolonger au moins jusqu'en milieu de semaine prochaine. Et donc l'instabilité qui reprend aujourd'hui, qui sera plus marquée que ces derniers jours. Des orages qui vont pouvoir éclater en montagne comme ces derniers jours, mais qui pourront déborder jusqu'en plaine. On a déjà de l'instabilité, donc risque d'averses et d'orages ce matin entre l'est de la Bretagne et Pays de la Loire, le centre-Val de Loire, le nord de la région Rhône-Alpes et près du golfe du Lion. Et cet après-midi, donc, l'activité orageuse sera plus marquée sur le Val de Loire, toujours sur le nord-ouest du pays et en particulier dans le sud-est, où là, les orages pourront être localement violents.
8: Merci beaucoup, Patricia, et merci à vous d'avoir choisi France Info. Il est 8h. Et l'info à 8h, c'est avec Jean-Christophe Martin. Bonjour Jean-Christophe.
23: Bonjour Benjamin, bonjour à tous.
8: Des grands départs en vacances ce week-end sous le signe de la canicule.
23: Journée chargée sur les routes sur une partie de la France et à la SNCF, des trains bondés. On va suffoquer dans la gare. Exemple, dans un instant, dans une gare parisienne, les feux se multiplient dans le contexte des fortes chaleurs et pas seulement dans le sud. Reportage dans le journal dans un camping de Loire-Atlantique en partie détruit par les flammes. Ce sera France-Espagne en demi-finale du Mondial de football. L'Espagne a sorti la Belgique 2-1 au bout du suspense et on va voir comment les supporters français attendent ce nouveau choc franco-espagnol, la revanche de l'Euro 2024. Et dans l'actualité, des festivals ont fait aussi un tour dans quelques minutes au Francofolie où le rap est à l'honneur ce soir et se renouvelle. Embouteillage de valises à roulettes, quais bondés, gourdes bien remplies. Près de 2 millions de voyageurs prennent le train ce week-end et jusqu'à mardi, départ en vacances ou en week-end prolongé du 14 juillet. Mais avant, il faut donc affronter la fournaise dans les gares. Magali Homo est allée pour France Info à la rencontre de voyageurs à la gare Montparnasse à Paris.
1: Assise face au rail, Célia attend son train pour les Landes. Dans sa main,
3: un éventail.
1: C'est nécessaire aujourd'hui ?
3: Extrêmement nécessaire. On s'assoit, on bouge pas trop et puis on boit beaucoup d'eau.
1: Alix voyage avec un bébé de 15 mois. Elle n'a pas d'éventail, mais elle est armée de...
4: courage et de l'eau. J'ai un brumisateur pour elle et surtout, de l'eau et voilà.
1: Dans le train, pour occuper sa fille, elle a tout prévu.
4: On prend plein de joujoux différents. On se promène, on monte les escaliers, on descend les escaliers.
1: Devant la gare, Thibaut et ses deux enfants prennent leur mal en patience. Leur train pour Laval a été annulé. Comment on s'occupe de deux enfants quand le train est annulé, qu'il fait chaud, etc.
15: Eh ben on se balade un peu et puis sinon on a des consoles portables, c'est très pratique. Voilà, on verra. On les fait boire, voilà. On les fait boire surtout, très important. Ils sont pas trop pénibles, donc ça va.
1: Des jeux vidéo qui leur ont permis, entre autres, d'attendre l'arrivée du grand-père en voiture.
24: Notre papy nous récupère à 2h du matin.
1: Il est venu effectivement de Mayenne les chercher en pleine nuit.
23: Magali Homo, gare Montparnasse à Paris pour France Info. Beaucoup de monde aussi sur les routes avec les fortes chaleurs. La plus grande prudence est de mise, bien sûr, pour ce nouveau week-end de grand départ. Journée classée noire pour le quart nord-ouest et pour la région Auvergne-Rhône-Alpes. Et le préfet de police de Paris abaisse la vitesse de 20 km/h dans toute l'Île-de-France à partir d'aujourd'hui en raison d'un épisode de pollution à l'ozone favorisé par les fortes chaleurs.
0: En Espagne, le bilan du violent incendie près d'Almeria est ce matin de 12 morts et 23 disparus.
23: Un bilan qui risque encore de s'alourdir. Un feu qui s'est déclaré jeudi après-midi et qui n'est toujours pas maîtrisé. Plus de 400 personnes sont mobilisées pour lutter contre les flammes, dont 150 pompiers avec des moyens aériens et des membres d'une unité militaire d'urgence dédiée aux situations de crise les plus graves.
0: Les feux qui se multiplient aussi en France dans le contexte de canicule.
23: Des incendies hier à Marseille, dans l'Yonne ou encore dans la Drôme et en Essonne, en Loire-Atlantique. Les pompiers sont restés mobilisés toute la nuit à La Plaine. Le feu a été fixé hier en début de soirée. Pas de victimes, mais des dégâts matériels, notamment dans un camping en partie détruit. Une trentaine de mobil-homes ont brûlé et plusieurs caravanes, comme celle de ce vacancier Edgar, venu en vacances du Morbihan et évacué, comme les autres campeurs.
25: On a vu de la fumée derrière la haie et quand on est monté sur le petit muret sur notre emplacement, on voyait qu'il y avait le feu derrière au niveau du haras. Mais ça paraissait loin, mais c'est arrivé vite, plus vite qu'on croyait, quoi, parce qu'on pensait passer à travers. La police est intervenue, elle nous a fait tous sortir. On a juste sorti nos affaires, nos papiers, on est sorti sans problème. Mais tout est perdu, quoi. Voilà, c'est fini les vacances.
23: Et un vacancier qui était donc dans ce camping détruit en partie par les flammes du côté de la Loire-Atlantique. Et dans le contexte de la canicule, alors que Paris passe en vigilance rouge aujourd'hui, les pompiers de la capitale annoncent l'annulation des bals de cette année dans les casernes de Paris et la Petite Couronne les 13 et 14 juillet.
0: À 8h04, on prend le large sur France Info, direction le Charles de Gaulle.
23: Et oui, Marc Bertrand est en direct du porte-avions nucléaire français pour France Info. Marc, après le déploiement dans le Golfe, le Charles de Gaulle s'apprête à retrouver son port d'attache dans la rade de Toulon. Moment émouvant pour des marins qui viennent de passer 6 mois en mer.
26: Ouais, on est sur le pont du Charles de Gaulle à plusieurs dizaines de mètres de haut. On vient de s'amarrer à quai, à Toulon. Les rafales sont rangées sur le pont. Et là, devant moi, y a tous les matelots qui sont en tenue d'apparat. Le petit blanc avec le pompon rouge sur le calot, le long du bord du pont pour saluer le retour à terre. Et surtout, les familles qu'on voit en tout petit, en bas, sur le quai. Lise, vous êtes matelot, vous avez quelqu'un qui vous attend en bas ?
27: Bien sûr, j'ai toute ma famille. J'ai mes parents, mes grands-parents, ma tante, ma cousine.
5: Ils viennent tous pour nous accueillir à bras grands ouverts.
26: Vous avez passé presque 6 mois en mer, c'est un moment super émouvant aujourd'hui ?
5: Totalement. J'ai l'émotion qui est à son comble et je suis aussi extrêmement fière d'être là et d'être reçue par toutes les familles qui nous accueillent avec joie et impatience.
26: En un mot, ça a été dur, cette mission très proche de la guerre au Moyen-Orient.
5: Tout à fait, mais on n'en tire que des belles choses et seulement le positif. C'était pas si dur puisque indirectement, on savait que nos familles pensaient à nous. Donc tout se passait plutôt bien.
26: Élise, elle a un énorme sourire sur la tête parce qu'elle va revoir sa famille. Je vois des pancartes hein, dans la foule qui est en bas, qui est massée contre des barrières, qui attend de revoir les matelots. On voit des « Bienvenue Charline »,« Bon retour papa ». Et je discutais un peu avec les matelots. La première chose qu'ils veulent faire en revenant à terre, c'est prendre un bain, parce qu'il n'y a que des douches sur le Charles de Gaulle, et aussi manger des sushis.
23: Marc Bertrand avec les marins du Charles de Gaulle en direct de Toulon pour France Info. Et à Washington, le ton monte à nouveau contre l'Iran. Donald Trump menace de décimer et détruire complètement le pays si le gouvernement iranien essaye de le faire assassiner. Il évoque les menaces iraniennes proclamées aux quatre coins du globe pour le faire assassiner.
0: 8h07 sur France Info, ce sera donc France-Espagne en demi-finale du Mondial de foot mardi prochain le 14 juillet.
23: Une finale avant l'heure selon le sélectionneur espagnol et aussi l'occasion d'une revanche de l'Euro 2024 pour les Bleus. Hier soir, l'Espagne a bataillé jusqu'au bout avant d'éliminer la Belgique 2-1 à Los Angeles. Match suivi aussi à Boston par des supporters français qui étaient encore là après le match des Bleus face au Maroc jeudi. Jean-Pierre Blimeau leur a demandé comment ils voient ce choc France-Espagne.
6: Le match s'achève, l'Espagne arrache la victoire contre la Belgique dans une rue de Boston. Des supporters espagnols exultent, des Français sont là. Et parmi eux, Pascal, venu de Paris, pas vraiment effrayé par l'équipe d'Espagne.
7: En fait, on a peur de personne, je pense, avec notre équipe. Donc ça sera dur, mais j'ai confiance.
6: Alexandre, venu de Lens, la voix cassée par le match de la veille contre le Maroc, est un peu plus réservé sur les chances françaises.
9: Parce que là, c'est vaincre un collectif. Individuellement, on est meilleur, mais collectivement, je pense que l'Espagne est encore un peu au-dessus.
6: Et justement, Thierry, venu de Savoie, compte beaucoup sur Kylian Mbappé et sur une équipe de France plus offensif qu'il y a 2 ans en demi-finale de l'Euro.
11: À mon sens, on est meilleur cette année. Il y a quand même un atout important, c'est Mbappé qui a loupé sa saison avec le Real et qui aujourd'hui a vraiment un revanchard.
6: Les Français comptent sur Mbappé, les Espagnols sur Lamine Yamal qui sera la grande inconnue de ce match, estime Lionel, venu de Marseille.
12: C'est la seule star mondiale pour moi de ce Coupe du Monde qui passe à côté pour l'instant. Est-ce qu'il va pas arriver en pleine forme contre nous ? Parce que l'Espagne avec un Yamal monstrueux, c'est comme si nous on nous allait à Mbappé monstrueux, Dembélé, enfin, c'est plus la même équipe.
6: Lors des demi-finales de l'Euro 2024, mais aussi de la Ligue des Nations en 2025, Yamal étincelant avait d'ailleurs fait très mal aux Français.
23: Jean-Pierre Blimeau à Boston pour France Info. France-Espagne mardi, la première demi-finale. L'affiche de la deuxième, on la connaîtra demain matin. Oui. Ce soir à 23h, c'est d'abord le choc entre la Norvège et l'Angleterre. Et plus tard, à 3h du matin demain, dimanche, Argentine-Suisse.
0: Le coup d'envoi des 42e francopholie de La Rochelle a été donné hier soir sous un soleil de plomb.
23: Une affiche qui réunit comme toujours les artistes qui font l'actualité de la scène francophone. Et ce soir, le rap à l'honneur, avec des styles et des philosophies d'ailleurs bien différents d'un artiste à l'autre. À La Rochelle, pour France Info, Yann Bertrand.
13: Après un ancien rappeur devenu patron de la variété et des ventes hier soir, un certain Gims, changement de plateau ce soir sur la grande scène des Francofolies.
27: J'en vois que des frappes, violent comme un crap, all eyes on me comme un crack, un piquet ça t'a pas dit hier.
13: Niska, Joker, L2B, La Mano.
27: Un petit casson cœur, j'ai fait un beau pot, et pour la lombo je bosse.
13: Quatre phénomènes plus ou moins anciens représentant le triomphe du hip-hop entre écoutes impressionnantes et nominations aux dernières victoires de la musique. C'est le cas par exemple de L2B, ce sera le cas à la fin du festival avec Ino Casablanca aussi. Mais preuve que la diversité est forte.
27: J'arrive détente, nique-toi, nique-toi, je remonte la pente, des fois comme je peux, t'as fait le même.
13: O2N, parcours indépendant et succès fou en marge du circuit promotionnel habituel, se produira dans la salle de la Sirène. Soirée spéciale et boucle bouclée puisque le groupe invite de jeunes artistes repérés au fil des ans. Le rap infuse et se renouvelle aussi aux Francofolies.
28: Hey, Joe, qu'y a-t-il après la mort ?
23: Et Yann Bertrand, Francofolie de La Rochelle pour France Info.
0: Il y a aussi Vincent Delerme, Julien Clerc, Émilie Loiseau. Il y a aussi des choses plus calmes aux Francofolies de La Rochelle. Il y en a pour tout le monde. Merci beaucoup Jean-Christophe. La météo, Patricia Charbonnier, avec la canicule donc, et un risque d'orage, des orages localement forts.
22: Oui, la chaleur qui s'intensifie pendant ce week-end. Déjà cet après-midi, on attend en général de 37 à 39 degrés entre l'ouest de la Bourgogne, Île-de-France, le sud de la Bretagne et la Nouvelle-Aquitaine, jusqu'à 38 degrés à Bordeaux, 37 à Paris, 34 degrés à Marseille. Et la chaleur va encore s'intensifier demain. Météo France prévoit des pointes à 42 degrés entre la Vendée et la Nouvelle-Aquitaine. Et donc l'instabilité reprend aujourd'hui avec quelques averses ce matin et un risque orageux entre l'est de la Bretagne et Pays de la Loire, le centre Val-de-Loire jusqu'au nord de la région Rhône-Alpes et près de la Méditerranée, en particulier en Occitanie. Et l'activité orageuse sera plus marquée cet après-midi dans le sud-est avec là un risque d'orage localement violent.
0: Merci beaucoup Patricia.
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0: Des lignes de flammes au sommet des collines, plus de 3000 hectares brûlés. L'Espagne n'en a pas fini avec ce violent incendie qui sévit depuis jeudi soir en Andalousie, dans la région d'Almeria, l'un des feux les plus meurtriers dans l'histoire du pays, avec 12 victimes, une vingtaine de disparus. Bonjour Philippine Thibaudeau.
16: Bonjour Benjamin, bonjour à tous.
0: Vous êtes en Andalousie pour France Info. Où en est la recherche de ces personnes disparues justement ?
16: Eh bien Benjamin, elles se poursuivent ce matin. Elles devraient être un petit peu plus faciles avec une météo plus favorable annoncée, un vent plus modéré. Sachant que les 23 qui manquent à l'appel sont non localisées. Seules 3 d'entre elles sont officiellement disparues. C'est ce qu'a voulu temporiser hier le ministre espagnol de l'Intérieur. Il a confirmé que les victimes, au moins 12, sont de différentes nationalités, potentiellement belges et britanniques. Pas de victimes françaises, précise le Quai d'Orsay. On attend les premières autopsies dans la journée, mais il va être compliqué de préciser leur identité. Elles ont été prises par surprise dans les flammes, dans leur voiture ou bien en tentant de s'enfuir à pied. Alors que Los Gallardos, d'où est parti le feu avant-hier, s'apprêtait à célébrer sa fête de village annuelle.
0: Comment on peut expliquer un bilan aussi lourd, Philippine ?
16: En fait, ici en Andalousie, du côté du littoral méditerranéen, à quelques kilomètres de la côte d'Almeria, on est sur un territoire très sec, broussailleux, dans une zone en vigilance déjà orange pour la vague de chaleur. De nombreux ravins aussi, des habitations dispersées en milieu forestier. Et en fait, le feu qui est parti avant-hier après la rupture d'un câble d'alimentation électrique s'est propagé comme une véritable traînée de poudre très rapidement dans une région en plus très venteuse. Des flammes qui ont parcouru 15 kilomètres en seulement 2 heures hier, précise le président régional andalou. Aujourd'hui, on est désormais à 4000 hectares brûlés. Les témoins sur place décrivent des bonbonnes de gaz qui explosent, des vitres qui volent en éclats, des flammes qui dévorent l'autoroute. Compte tenu de la configuration du terrain et de la vitesse, les autorités avaient demandé soit de confiner, soit de quitter les lieux par un itinéraire précis, ce que certains n'ont pas fait et ce qui aurait donc conduit à leur mort.
0: Merci beaucoup Philippine. Philippine Thibaudeau depuis Séville pour France Info avec Eric Audra pour les moyens techniques. Alors en Espagne comme en France, les risques d'incendie augmentent forcément avec le réchauffement climatique. Mais il existe des solutions pour mieux les prévenir, mieux les contenir aussi. Bonjour Christine Bouisset.
17: Bonjour.
0: Vous êtes géographe, professeur au TRI, le laboratoire Transition énergétique et environnementale du CNRS, le Centre national de la recherche scientifique. Vous avez étudié avec d'autres chercheurs les meilleures stratégies de protection face aux incendies, des stratégies qui sont applicables à la France, on va en parler. On voit aujourd'hui que ces incendies prennent en pleine forêt, aussi près des villes. Est-ce qu'aujourd'hui le feu peut partir vraiment partout à tout moment ?
17: Oui, absolument. Compte tenu des conditions météorologiques, hein, on constate la multiplication de ces départs de feu. Et en fait, les zones proches des habitations sont celles où il y a le plus de départs de feu parce que la plupart de ces incendies sont liés aux activités humaines, imprudence, accidents, mégots, etc.
0: Vous dites que 70% des incendies démarrent dans ces zones qu'on appelle les interfaces urbaines, c'est ça ?
17: Oui, c'est ça. Dans ces zones, en fait, où se mélangent la végétation et puis les habitations, c'est exactement le type de configuration de l'Espagne là que vous évoquiez à l'instant.
0: Ça veut dire que la solution la plus efficace, ce serait d'arrêter l'urbanisation ?
17: En théorie, oui. Bien sûr, la solution la plus efficace serait d'interdire l'urbanisation dans les zones les plus à risque. Alors, on constate que c'est pas forcément la solution qui est mise en œuvre partout, tout simplement parce qu'il y a une forte pression pour cette urbanisation. Il y a une forte demande. Mais les solutions seraient en fait de, quand on urbanise, en tout cas, d'anticiper l'existence de ce risque et de prendre des mesures préalables.
0: Autre solution, le débroussaillement, pas suffisamment appliqué. Pourtant, il est obligatoire dans 52 départements. Pourquoi ce n'est pas respecté ?
17: Alors, les raisons sont multiples, mais la principale étant que c'est un travail lourd, compliqué, difficile, coûteux. Et donc, à renouveler en permanence, parce qu'en fait, il ne suffit pas de débroussailler une fois, la végétation, ça repousse. Ouais. Donc, en fait, c'est extrêmement contraignant. Et dès lors que la population n'est pas absolument convaincue de l'utilité, de l'importance de ce débroussaillement, ben c'est difficile de le mettre en œuvre.
0: Pourtant, il y a des possibilités d'amende qui existent. Hein. C'est possible dans la loi aujourd'hui, mais ce n'est pas appliqué.
17: Ça l'est peu. Alors après, c'est variable selon les communes. Dans certaines communes, les autorités locales sont très sensibilisées et font appliquer de façon rigoureuse. Ailleurs, pendant longtemps, en fait, il y avait une certaine réticence, le sentiment que c'était peut-être pas indispensable quelque part d'embêter les gens, va-t-on dire.
0: Je crois qu'aux États-Unis, il y a un système de primes d'assurance qui a été mis en place, c'est ça ?
17: C'est ça, c'est-à-dire que ce que nous avons constaté dans les travaux que nous avons analysés, c'est que ce qui fonctionne le mieux, finalement, plutôt que la contrainte, c'est toutes les formes d'aide à la population pour réaliser ces travaux. Donc, par exemple, des dispositifs d'assurance qui disent bah, si vous avez débroussaillé, vous avez droit à une prime d'assurance à un tarif réduit.
0: Dans vos travaux, vous soulignez aussi la place que les friches agricoles ont pu prendre et qui pose problème. Ça fait partie peut-être des points à améliorer. Vous estimez en tout cas que le système des gestions de feu en France, mis en place à la fin des années 90, a longtemps bien fonctionné, mais qu'on a peut-être atteint un point de bascule aujourd'hui. Qu'est-ce qui ne tient plus la route ?
17: Ce qui ne tient plus. Alors, la stratégie des mises en place à la fin des années 80, début des années 90, c'est celle qu'on appelle la stratégie d'attaque des feux naissants, c'est-à-dire venir sur les incendies massivement dès le départ pour les tuer dans l'œuf. Parce que un petit feu, on l'éteint, un grand feu, on a vu ces derniers jours dans les Pyrénées-Orientales, c'est quasi impossible à éteindre. Donc ça a marché fortement. Avec deux limites. La première, c'est que vous savez que le feu, dans les écosystèmes méditerranéens, c'est un élément naturel. Et donc, quand vous ne faites pas brûler, quand vous empêchez les incendies, finalement, vous aboutissez à une accumulation de combustible. Ça fait des décennies que ça ne brûle pas. Oui. Donc, la masse combustible, c'est accumulé. Et parallèlement, avec le réchauffement climatique, en fait, le risque augmente fortement. Et donc aujourd'hui, les moyens disponibles, et c'est ce à quoi on est en train d'assister, sont plus suffisants pour faire face. Et ce que nous montrent en fait les travaux et les exemples d'autres pays, c'est que ne miser que sur la lutte, sur les pompiers, à un moment donné, ça devient insuffisant et ça a un coût qui devient finalement insoutenable pour la collectivité.
0: D'où la nécessité de faire de la prévention, du nettoyage avant, c'est ce qu'on a évoqué avec vous. Merci beaucoup Christine Bouisset, géographe et professeure au TRI, le laboratoire transition énergétique et environnementale du CNRS. Merci pour votre éclairage ce matin sur cette gestion des incendies en France. À suivre, profession profileuse. Comment analyser une scène de meurtre ? Comment obtenir les aveux d'un suspect ? Audrey Renard est profileuse dans la gendarmerie et tout cet été, elle nous dévoile les secrets de son métier.
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0: 8h20 sur France Info et cette question, Diane Ferchit, faut-il maintenir les feux d'artifice du 14 juillet ?
1: La Fédération des sapeurs-pompiers appelle en tout cas les maires à s'interroger profondément alors que la canicule devrait se maintenir jusqu'à mardi. Avec ce matin 24 départements en vigilance rouge, plusieurs incendies en cours. Dans la Drôme, le feu ralentit ce matin grâce à la pluie, 4100 hectares déjà brûlés. Dans les Pyrénées-Orientales, ce sont 4900 hectares qui ont été parcourus par les flammes. D'après la préfecture, le feu devrait être fixé d'ici les prochaines heures. Et dans ce contexte de très forte chaleur, la vitesse en Ile-de-France a baissé de 20 km/h. Décision de la préfecture de police face à la pollution à l'ozone. La qualité de l'air est mauvaise selon Air Paris. Donald Trump menace ce matin l'Iran de destruction complète si le pays tentait de l'assassiner. Le président américain, qui a répété un peu plus tôt que le cessez-le-feu entre Téhéran et Washington était bien terminé. De son côté, l'Iran assure avoir tenu parole vis-à-vis des États-Unis. Et puis les Bleus affronteront donc l'Espagne en demi-finale de la Coupe du Monde de foot. Les champions d'Europe en titre ont battu la Belgique 2-1 hier soir.
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0: Elle décrypte les scènes de crime, dessine les profils des suspects. Audrey Renard est profileuse à la gendarmerie. Son métier nous intrigue. Alors pendant tout le mois de juillet, elle nous le raconte au micro de David DiGiacomo. Premier épisode aujourd'hui dans la tête des criminels.
2: Couchée à 5h du matin, je suis liquide, épuisée. Après 2 heures de sommeil, je roule pour regagner mon bureau dans la banlieue parisienne. La veille, j'ai arraché les aveux d'un homme qui nous a menés au corps de sa femme. Je m'appelle Audrey Renard, j'ai 45 ans et je suis profileuse.
3: Bonjour Audrey Renard.
2: Bonjour David.
3: Vous venez de lire un extrait de votre livre. C'est donc cela, le quotidien d'une analyste comportementale en bon français ?
2: Oui, à peu près. Il y a d'autres choses évidemment, mais il y a effectivement de cela, oui, tout à fait.
3: Alors évacuons tout de suite les clichés. Vous n'êtes ni mentaliste, ni voyante. Vous ne lisez pas dans le cerveau des criminels.
2: Non. Pas encore. J'aimerais, mais ce n'est pas le cas. Non, non. Nous analysons des scènes de crime pour comprendre la dynamique du passage à l'acte, comprendre les motivations de l'individu à avoir tué une autre personne. Et puis, il y a aussi un autre volet où on va venir aider les enquêteurs sur les gardes à vue, où là, on va vraiment orienter d'un point de vue plus psychologique les questions à poser aux suspects.
4: Un tueur choisit en général une proie plus petite et plus faible que lui.
8: C'est un solitaire. Qui chasse la nuit.
18: Pardon, qui chasse ? C'est une façon de parler ?
8: Non, pas du tout. Il est vraisemblable qu'il quitte la ville et tue encore.
3: Est-ce que vous reconnaissez cet extrait ?
2: J'hésite. Je ne reconnais pas l'extrait en tant que tel, mais entre eux, peut-être Mindhunter, True Detective ou Esprit criminel, je ne sais
3: Alors,
2: pas.
3: Alors oui, les trois parlent des profilers, mais c'est effectivement la série américaine Mindhunter, hein, sur la naissance justement de ce métier aux États-Unis. Est-ce que cette série, elle est plutôt fidèle à la réalité de ce que vous vivez ?
2: Alors, de ce qu'on vit actuellement, peut-être pas, mais en tous les cas, historiquement, cette série est vraiment très bien et met en lumière la difficulté que peut-être les Américains ont eue au départ à introduire cette nouvelle compétence dans l'enquête judiciaire.
3: Et quand on parle profiler, on pense aussi évidemment au film culte « Le silence des agneaux » avec ce face-à-face terrible entre le tueur en série Hannibal Lecter et Clarisse, l'agent du FBI.
19: Les tueurs en série gardent le plus souvent un souvenir de leur victime.
20: Pas moi.
19: Non, vous les mangez.
20: J'ai été interrogé par un employé du recensement. J'ai dégusté son foie avec des fèves au beurre et un excellent Chianti.
3: Alors là, Audrey Renard, on est clairement plus dans la fiction que dans la réalité de votre quotidien, la gendarmerie.
2: Oui, même si on n'est pas à l'abri qu'un individu de cet acabit-là puisse commettre des choses et qu'on ait affaire à lui. Hein. Mais ça n'est effectivement pas le quotidien de notre travail d'avoir des individus de ce type.
3: Oui, et puis vous ne discutez pas comme ça avec les tueurs en série. Ça, c'est un peu un cliché quand même.
2: Alors, rien ne nous en empêche d'un point de vue judiciaire. En fait, on pourrait le faire. Il se trouve qu'on a décidé d'utiliser d'autres méthodes pour venir en aide et en soutien aux enquêteurs lors des interrogatoires. Mais on pourrait très bien le faire puisque nous sommes officiers de police judiciaire. Donc, on a la compétence pour pouvoir le faire si nous le souhaitions. Nous, au sein de la gendarmerie, nous sommes 5 analystes comportementaux.
3: Et moins de 10 en France.
2: Absolument.
3: Prenons un exemple. La toute dernière fois que vous avez été sollicité, quelle était votre mission ?
2: Nous sommes intervenus sur une stratégie d'interrogatoire. Donc effectivement, les enquêteurs avaient affaire à un individu dont ils savaient que obtenir les aveux allait être compliqué du fait de sa personnalité, du fait de ses antécédents judiciaires, quelqu'un qui était aguerri. Et donc les enquêteurs nous sollicitent en disant, voilà, on a ce type d'individu, qu'est-ce qu'on peut mettre en place pour favoriser les aveux et favoriser la compréhension de ce qui s'est passé, comment on peut faire en sorte qu'il nous parle et qu'il ne se mure pas dans le silence.
3: Et cette toute dernière mission a été réussie ?
2: Oui, on a pu effectivement aider les enquêteurs. Donc, c'est vraiment un travail collectif entre les enquêteurs du terrain qui font d'excellents travaux d'investigation et nous qui venons apporter notre savoir-faire, notre expérience, notre savoir théorique aussi, universitaire, dans l'enquête judiciaire et tout cela de manière extrêmement complémentaire. Et c'est vraiment un travail d'équipe.
3: Il a fallu du temps pour faire accepter votre discipline auprès des enquêteurs, des magistrats. Discipline qui d'ailleurs existe depuis quand en France ?
2: Le département des sciences du comportement est né il y a 25 ans. Et donc, oui, il a fallu quelques années pour s'intégrer à ce paysage judiciaire qui est assez fermé, dans lequel, effectivement, les gens ont leurs habitudes. Et c'est difficile de venir casser un peu les codes, d'autant que les séries, les films qui existent autour de cette matière peuvent parfois nous desservir parce que les enquêteurs peuvent penser que c'est un manque de sérieux et que ce n'est que de la fiction, en fait. Donc, il a fallu faire ses preuves et je crois que ça y est, on a réussi.
3: Vous parlez des films, je crois que c'est pas Le silence des agneaux avec lequel vous avez trouvé votre vocation, mais c'est avec un film allemand qui date de 1973.
2: Oui, absolument. C'est les prémices du silence des agneaux, parce que c'était un entretien entre un tueur en série allemand et puis son psychiatre. Donc, c'était le boucher de Hanovre. Et en fait, j'ai trouvé ça assez extraordinaire qu'on puisse s'intéresser à la psychologie, à la personnalité, à la façon dont l'individu passait à l'acte. Je me disais, ah, d'accord. Donc, en fait, on a le droit, on peut s'intéresser à ce type de personne. Et il y a des choses à en tirer, pas uniquement dans l'aspect punitif, mais au contraire dans tout ce qui peut en découler en termes de compréhension du phénomène criminel, en fait. Et donc, effectivement, j'ai vu ce film et je me suis dit, bon, il y a quelque chose à faire, ça m'intéresse.
3: Et quelle formation vous avez suivie pour en arriver là aujourd'hui et être analyste comportemental ?
2: Alors, personnellement, je suis psychologue clinicienne de formation. J'ai suivi des études de psychologie et puis je me suis spécialisée en criminologie, en psychocriminologie. C'est vrai que la psychologie dans l'enquête judiciaire, c'est pas quelque chose qui tout de suite vient à l'idée des enquêteurs. C'est pas non plus contre-intuitif, mais voilà, il a fallu quand même du temps pour se dire, tiens, il y a de la psychologie derrière et on va pouvoir en faire quelque chose en termes d'investigation. Et moi, on me demande souvent si je résous des enquêtes. Moi, je ne résous aucune enquête. Moi, je participe à la résolution d'une enquête. Donc, on fait partie d'une équipe. Plus il y a de savoir-faire et plus je crois qu'on est compétent.
3: Et nous allons découvrir dans cette série vos méthodes pour faire parler les plus grands criminels. Dans le deuxième épisode, nous allons plonger dans l'un des dossiers qui vous a le plus marqué, le viol et le meurtre d'Océane, une petite fille de 8 ans.
2: Oui, absolument. C'est un dossier qui reste très marquant dans ma carrière. C'était aussi le premier dossier que j'ai pris seul en tant qu'analyste comportementale.
5: 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Vous retrouvez cette série sur l'appli Radio France, profileuse. C'est aussi un livre sorti chez Albin Michel.
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5: Il fait de plus en plus chaud, Patricia Charbonnier.
22: Oui, il y a une nouvelle hausse des températures. Pour ce week-end, Météo France prévoit 38 cet après-midi à Bordeaux et Cognac, 35 à Dijon et Nancy, 34 degrés à Marseille, 32 degrés à Lille comme à Nice. Des conditions météo toujours très ensoleillées, anticycloniques, avec quand même de l'instabilité pour aujourd'hui qui va se développer. Alors ce matin, on peut avoir quelques averses et quelques orages très localisés entre l'est de la Bretagne, sur les Pays de la Loire, le centre-val de Loire, le nord de la région Rhône-Alpes et près de la Méditerranée, en particulier sur l'Occitanie. Et cette activité orageuse sera plus marquée cet après-midi dans la partie sud-est, avec des orages qui vont éclater de façon très isolée. Mais sous ces orages, attention, risque de grêle, risque de fortes rafales de vent et risque de fortes pluies.
5: Merci beaucoup Patricia et merci à vous d'avoir choisi France Info pour démarrer cette journée. Il est 8h30. L'info avec Jean-Christophe Martin.
23: Les feux continuent de se multiplier en France dans le contexte de la canicule. Des incendies encore hier à Marseille, dans l'Yonne, la Drôme, le Loir-et-Cher ou encore en Essonne. Et en Loire-Atlantique, les pompiers sont restés mobilisés toute la nuit à La Plaine. Le feu a été fixé hier en début de soirée. Il a parcouru plus de 80 hectares sans faire de victimes. Mais il y a des dégâts matériels. Sur place pour France Info, Marion Fersing.
11: Un champ d'abord en tout début d'après-midi, puis l'incendie s'est très vite propagé au camping de la Renaudière où plus d'une trentaine de mobilhomes ont brûlé. Une maison et un autre mobilhome à l'extérieur du camping ont également été touchés par ce feu qui s'est approché du bourg de la Plaine-sur-Mer. Un feu violent attisé par des vents tournants, ce qui a compliqué l'intervention des pompiers qui ont perdu un de leurs camions-citernes entièrement détruit lors de l'embrasement d'une haie de sapins en bordure de route. L'équipe qui se trouvait à l'intérieur a pu en sortir à temps. Seul un pompier a été légèrement brûlé au niveau du nez, mais sans avoir besoin d'être emmené à l'hôpital. C'est en début de soirée que l'incendie a été fixé grâce à l'intervention de 200 pompiers, dont des renforts venus de Vendée et du Morbihan, de deux hélicoptères bombardiers d'eau, d'une soixantaine de gendarmes et d'agriculteurs aussi avec leurs tracteurs et leurs tonnes à eau qui ont donc permis d'éviter qu'il y ait davantage de dégâts.
23: Marion Fersing, d'ici Loire-Océan pour France Info. En Espagne, le bilan du violent incendie près d'Almeria est ce matin de 12 morts et 23 disparus et risque encore de s'alourdir. Un feu qui s'est déclaré jeudi après-midi et qui n'est toujours pas maîtrisé. Des centaines de pompiers sont toujours sur place. Près de 2 millions de voyageurs prennent le train ce week-end et jusqu'à mardi en pleine canicule. Départ en vacances ou pour le week-end prolongé du 14 juillet. Mais d'abord, il faudra affronter la fournaise dans les gares et beaucoup de monde aussi sur les routes et avec les fortes chaleurs, la plus grande prudence est de mise pour ce nouveau week-end de départ. C'est une journée classée noire pour le quart nord-ouest et la région Auvergne-Rhône-Alpes. Le préfet de police de Paris a décidé d'abaisser la vitesse de 20 km/h dans toute l'Île-de-France à partir d'aujourd'hui. Décision prise en raison d'un épisode de pollution à l'ozone favorisé par les fortes chaleurs. Près d'un fumeur sur 5 jette encore ses mégots par la fenêtre de sa voiture, chiffre qui ressort de la dernière enquête de la Fondation Vinci Autoroute qui lance la 6e édition de l'opération Stop Mégot avec la Fédération Nationale des Sapeurs-Pompiers. Hier, c'était organisé sur l'aire d'autoroute de Saint-Rambert-d'Albon dans la Drôme et Julie Tescrat y était pour France Info.
12: Par la fenêtre de la voiture aussi, vous jetez ?
21: Bien sûr. Constance fait partie de ces gens qui jettent encore leurs mégots par la fenêtre et comme 36% des fumeurs, elle pense que ce geste n'aura pas de conséquences graves. Raphaël Burel est chargé des opérations à la Fondation Vinci Autoroute.
12: Un simple mégot sur le bord de l'autoroute peut parcourir 400 mètres en moins de 5 minutes. La braise peut embraser une végétation qui est extrêmement sèche avec l'appel d'air des voitures, avec une région en plus où il y a beaucoup de vent.
21: Tout ça peut déclencher un feu rapidement et les pompiers sont très sollicités en ce moment avec l'incendie qui ravage le massif de Justin dans le Diois. Le lieutenant Patrick Roche de l'Union départementale des pompiers de la Drôme appelle à la prudence.
24: Dans les 2-3 minutes qui suivent, s'il n'y a pas d'intervention, c'est les camions pompiers qui vont arriver. Actuellement, dans la Drôme, on a un gros feu. On a beaucoup de forces mobilisées et voilà, ça peut être de plus en plus compliqué s'il y a des feux en bordure de route, d'autoroute. Alors on a encore un peu du monde qui est dans les casernes, mais ça devient très compliqué.
21: La Fondation Vinci a une solution. Cet été, elle distribue 25 000 cendriers portatifs comme celui reçu par Constance.
12: Si ça permet que vous ne jetiez plus vos mégots autre part qu'avec un cendrier de poche, prenez-en autant que vous voulez.
21: Et chaque jour sur l'autoroute, ce sont 100 mégots par kilomètre qui sont jetés dans chaque sens de circulation.
23: Julie Tescrat, d'ici Drôme-Ardèche, pour France Info et le Tour de France. Pour la 8e étape, le peloton part de Périgueux pour une étape 100% périgourdée, une direction Bergerac pour 180 km. 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
5: Et rendez-vous tout à l'heure à 11h20 avec les informés du Tour et Fabrice Rigobert pour tout savoir sur cette étape. Merci beaucoup Jean-Christophe.
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5: France-Espagne, première demi-finale du Mondial de foot mardi. Les Espagnols ont battu les Belges hier soir 2-1. Et la deuxième affiche va se dessiner dès ce soir avec Norvège-Angleterre à 23h. La Norvège, tombeuse du Brésil en 8e, réalise sa meilleure Coupe du Monde. Et la Viking Mania gagne les États-Unis, en particulier à Miami Beach, où se jouera le match de ce soir, Nicolas Perronnet.
1: De mémoire floridienne, on n'avait jamais vu un Viking traîner dans le coin sur Ocean Drive. Les voilà assis par terre, par centaines. Pour une nouvelle célébration, rameur devenu viral. Les hôtels Art Déco à gauche, la mer des Caraïbes à droite et un quart de finale contre l'Angleterre en perspective. Gaïr n'en revient toujours pas.
10: C'est un rêve, c'est sûr, pour tous les Norvégiens parce que c'est la première fois déjà en 28 ans que la Norvège se qualifie. Et là, on est en quart de finale, donc c'est incroyable pour nous d'aller aussi loin. Et le fait qu'on ait ces petits rituels, vous voyez, le rameur, les chants, tout ça, c'est important aussi pour le succès de l'équipe. Ça crée quelque chose, une unité, une cohésion, une culture, vous voyez, pour célébrer les réussites des uns et des autres et pour réussir ensemble.
1: La Norvège est la sensation de ce mondial et ses supporters une attraction. Pas étonnant donc que les caméras du monde entier soient là pour immortaliser l'instant entre deux champs Jorge sur son petit nuage savoureux.
13: Si on arrive dans le top 4, ce sera l'un des plus grands exploits de l'histoire de la Coupe du Monde. Déjà, un petit pays de 5 millions d'habitants qui bat le Brésil, c'est parfait. Après ce match-là, j'étais complètement vidé émotionnellement, j'ai pleuré toutes les larmes de mon corps. Je me souviendrai de ce match comme le plus beau jour de ma vie. Si on passe l'Angleterre, je pense qu'on peut gagner la Coupe du Monde. Je n'ai pas peur de l'Argentine. La seule équipe qui me fait peur, c'est la France. On est juste en train de vivre un rêve éveillé.

0: Un joueur fantastique. Les deux stars ont donc rendez-vous ce soir à 23h à Miami pour ce quart de finale Norvège-Angleterre. Le gagnant affrontera la Suisse ou l'Argentine qui joue à 3h du matin. 16 millions de Français ont de leur côté regardé le quart de finale des Bleus à la télé jeudi soir face au Maroc. C'est un record depuis le début de l'année. Plus globalement, la Coupe du Monde rassemble. Elle s'invite jusque dans les maisons de retraite, comme ici dans les Yvelines à Maule, à l'EHPAD de la Mésangerie. Et ça fait du bien à tout le monde, Marine Clet.
1: Qui dit match de foot dit pronostic. Attirail du parfait supporter.
2: Là, je suis habillé l'équipe de France, maillot et couronne.
1: Et sans oublier les avis plus ou moins tranchés sur l'arbitrage.
3: Il est bien l'arbitre ?
4: Non. L'arbitre est le chiotte. Hein.
1: Sous les fanions des équipes, Christiane et Jeanne, 80 ans, en profitent pour papoter. Ces moments sont aussi synonymes de convivialité.
5: T'en as fait du foot ?
4: Non, je regarde.
5: Ah, tu regardes.
4: Mon mari, il aimait le foot. J'étais obligée de regarder.
1: Et si Jeanne s'est installée au deuxième rang pour ne rien rater, Christiane, elle, est un peu moins intéressée.
5: C'est pas ça que j'aurais préféré comme sport, mais bon.
6: C'est quoi plutôt vous ?
5: Le patinage artistique.
1: Christiane, donc, n'aime pas le foot, mais elle a joué le jeu. Parée d'un maquillage bleu-blanc-rouge sur les joues. Clémence Le Goupil, la directrice, le confirme. Tout le monde s'est investi dans cette Coupe du Monde.
7: Donc ils ont mis des drapeaux partout, des drapeaux de la France, de chaque pays. Ils ont aussi mis du maquillage. Ça les réunit, ils discutent de ça au restaurant, le matin, savoir comment s'est passé le match, ils débriefent. Voilà.
8: Petite pause fraîcheur, on va prendre le temps de prendre un petit goûter tous ensemble, se rafraîchir comme les Bleus et on repart au foot.
1: Anan est l'une des soignantes de cette unité qui accueille des personnes âgées en situation de handicap.
8: C'est pas tous les jours la Coupe du Monde, du coup on s'est dit qu'on allait marquer le coup. Ils nous parlent beaucoup de Zidane, de Trezeguet, de tout ce qui s'ensuit.
9: Je pense qu'ils sont assez contents.
1: Fatoumata, l'autre soignante.
9: Parce que depuis qu'on a fait la décoration, ça fait presque une semaine, donc on parle que de ça.
8: Du coup, c'est génial, c'est un moment de partage.
9: Ouais, et puis, c'est une unité qui sort beaucoup aussi. Donc, au dehors, déjà, ils voient que l'ambiance est foot dans les magasins, surtout quand ils vont faire les courses et tout. Donc, ils voient déjà que dans les rayons, il y a beaucoup d'articles sur le foot du monde et tout. Donc, du coup, c'est un plus aussi pour nous de leur montrer que nous aussi, ici, on le vit aussi.
1: Des moments de partage qui ne sont pas prêts de s'arrêter. D'autres séances de visionnage sont prévues avant la fin de la compétition.
0: Mais j'imagine qu'il y aura mardi la demi-finale France-Espagne. Merci beaucoup, Marine Clet. Ils font parler les morts et ça leur rapporte beaucoup d'argent. En Russie, des créateurs proposent de ressusciter des soldats tués en Ukraine à partir de simples photos. Des vidéos d'adieu qui bouleversent les familles. Enquête dans un quart d'heure sur France Info.
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0: 22 millions de Français sous vigilance orange canicule. Des températures qui frôlent toujours les 40 degrés. Une vingtaine de feux de forêt en cours et un week-end chargé sur les routes et dans les gares. Les services de secours du pays sont sur le pont. Alors voyons comment ils s'organisent avec vous, commandant Lavergne. Bonjour.
11: Bonjour.
0: Vous êtes le porte-parole de la sécurité civile. La sécurité civile qui est présente en soutien des pompiers, des sinistrés aussi lors de ces incendies en ce moment. Vous avez à disposition 23 avions bombardiers d'eau, 12 canadaires, des avions d'âge, des hélicoptères. Est-ce que tous vos moyens sont mobilisés aujourd'hui ?
11: L'ensemble des moyens sont mobilisés, alors que ce soit les moyens terrestres, les sapeurs-pompiers, les militaires, la sécurité civile, mais aussi les moyens aériens. Et on a d'ailleurs reçu des moyens du mécanisme de protection civile de l'Union européenne qui permettent d'augmenter notre capacité opérationnelle pour faire face à cette situation qui est clairement exceptionnelle en ce début de saison feu de forêt.
0: Avec des pilotes ?
11: Avec des pilotes. C'est un mécanisme qui est mis en place depuis 2017 et qui permet de disposer d'appareils et de pilotes pour pouvoir renforcer, quand on en a besoin, nos moyens nationaux.
0: Est-ce que tous ces moyens ont été redéployés différemment puisque les incendies sévissent depuis quelques jours maintenant ?
11: En fait, chaque jour et même deux fois par jour, on redéfinit la couverture opérationnelle pour pouvoir être au plus proche du risque, notamment en louant des hélicoptères bombardiers d'eau ou en recevant ces secours européens, ce qui permet de pouvoir répartir sur l'ensemble du territoire. Là, par exemple, aujourd'hui, nous avons deux hélicoptères qui sont à Châteauroux, nous avons un Dash qui est à Bordeaux, deux Canadaires en Corse, et ça, ce n'est que pour les moyens aériens. On fait la même chose pour les moyens terrestres.
0: À qui est-ce qu'on loue des moyens aujourd'hui ?
11: À différentes sociétés qui, en principe, en période hivernale, vont faire des travaux d'élitreuillage et qui peuvent nous permettre l'été de pouvoir augmenter notre capacité opérationnelle. Notre réponse opérationnelle ne réside pas juste dans les moyens qu'on loue, ça permet simplement de pouvoir absorber ce pic opérationnel. On a une flotte qu'on possède qui est déjà très importante.
0: Mais ça veut dire qu'on n'a pas les moyens suffisants en dur, on va dire, pour pouvoir affronter de tels épisodes. On est obligé, vous êtes obligé de faire des emprunts.

0: Je relativiserai un petit peu cette formulation, c'est-à-dire qu'il faut qu'on puisse... On a une flotte qui est très importante, hein, de presque 30 appareils. On a presque 40 hélicoptères. Ça nous permet de pouvoir absorber le quotidien. Et puis parfois, malheureusement, en période de crise, il faut qu'on puisse redéployer ça. Et ça permet de pouvoir rationaliser, puisque ce sont des moyens qu'on ne loue et qu'on ne paye que quand on en a réellement besoin.
1: En plus des pompiers, des militaires, vous pouvez, vous l'avez dit, réquisitionner des membres d'associations, par exemple, comme la Croix-Rouge. Vous l'avez fait de façon importante ?
0: Tout à fait. Alors, c'est pas tout à fait une réquisition, parce que les associations agréées de sécurité civile, c'est déjà, entre guillemets, leur travail. Elles sont là. On en compte 9 qui sont agréées sur le territoire national. Elles font partie de la famille de la sécurité civile. Et donc, elles œuvrent au quotidien, aux côtés de toutes les autres forces de la sécurité civile, pour pouvoir nous aider. Ce sont elles qui, par exemple, animent les centres de regroupement des moyens, le centre d'accueil des impliqués, quand on déplace des personnes pour les isoler.
1: Le gouvernement a annoncé hier le déclenchement d'un nouveau plan, un plan hors sec, chaleur extrême. Qu'est-ce que ça peut changer pour vous ?
0: Alors, ça change un petit peu l'organisation de la réponse de la sécurité civile, en fait. Trois niveaux qui permettent d'appuyer sur l'allée vers. On s'est rendu compte, c'est les retours d'expérience récents, que la plupart des personnes blessées, voire décédées, étaient des personnes qui étaient isolées chez elles à domicile. Et donc, on a vraiment besoin de renforcer ce lien social. Et donc, ce plan nivelé en trois niveaux permet de pouvoir donner les moyens, notamment aux représentants de l'État dans le département, le préfet, de pouvoir réquisitionner des espaces frais pour pouvoir déplacer, mettre en sécurité ces personnes vulnérables.
1: Sur ces incendies, on termine juste en disant que 9 incendies sur 10 sont d'origine humaine. Qu'est-ce qu'il faut absolument éviter en ce moment si on se promène en forêt, si on part en randonnée ?
0: Déjà, c'est peut-être de ne pas se promener en forêt, de ne pas partir en randonnée si l'accès au massif est interdit. C'est une règle de bon sens, une règle de base. C'est pas pour embêter la population, mais si vous vous promenez en forêt, vous risquez d'être piégé par un incendie s'il se déclare, ou tout simplement vous-même de mettre le feu si vous avez la mauvaise idée de fumer ou de faire un barbecue, ce qui est strictement interdit et même inconscient.
1: Barbecue, interdit évidemment. Certains travaux agricoles aussi ?
0: Oui, alors on essaye d'adapter, c'est très difficile parce qu'il faut aussi pouvoir garantir les récoltes, mais en effet parfois les préfets peuvent et même discutent avec les agriculteurs et les syndicats professionnels pour pouvoir déplacer les horaires de réalisation de ces travaux agricoles, parce qu'en effet bien souvent, pendant les séquences de moisson notamment, on a des incendies qui se déclarent et qui se propagent.
1: On n'est qu'au début de l'été, nous sommes le 11 juillet, on a parlé des moyens qui sont mobilisés aujourd'hui. Comment vous allez faire pour durer si on continue sur ce rythme ?
0: On organise, alors déjà il faut bien dire que cette saison, ce début de saison est clairement exceptionnel. Il convient il faut en convenir. On est le 11 juillet. On a le double de surface brûlée par rapport à l'année dernière, par exemple. Donc c'est considérable. On organise une rotation très importante de nos effectifs. Là, par exemple, à l'heure où à laquelle on parle, on a 12 colonnes de renfort nationales qui renforcent un petit peu partout en France pour pouvoir permettre aux pompiers locaux de se reposer. Et puis on organise aussi la solidarité avec les moyens aériens, les moyens européens. Donc c'est grâce à cette rotation de personnel et de matériel qu'on fait en sorte de pouvoir durer dans la durée. Et envisager l'avenir, ou du moins les prochaines semaines.
1: Ouais. L'autre point de vigilance avec les vacances qui démarrent, ce sont les noyades. Plus de 130 personnes sont mortes noyées depuis le 19 juin. Le point noir, c'est la formation, la prévention, on le sait. Alors pendant les vacances, pendant l'été, les sauveteurs en mer organisent une tournée pour les enfants de 7 à 12 ans sur les plages. Et Christine Wurz de Ici Normandie a suivi un stage à Dieppe.
2: Tu attrapes son genou, regarde, avec cette malade, tu attrapes, tu tires vers toi et ça tourne tout seul.
3: Penché sur son copain Julian, Wilson, 9 ans, apprend à le mettre en position latérale de sécurité.
4: Je préviens le 15, le 18, le 112.
2: L'un des trois, ça suffit.
3: Le petit garçon connaît déjà tous les numéros d'urgence, il habite à Puy, près de Dieppe. Alors connaître les gestes qui sauvent, c'est important pour Mandy, sa mère.
5: Ils savent nager, ils ont des cours tous les mercredis matin, mais je voulais approfondir leurs connaissances, point de vue sauvetage.
3: Pratiquer un massage cardiaque, savoir utiliser un défibrillateur.
6: Choc recommandé.
3: Les enfants ne retiendront pas tout, reconnaît Maxime Bonnet, le coordinateur de la tournée, mais il s'agit de planter des petites graines dans la tête des plus jeunes.
7: Pour qu'ils se disent, ah ouais, mais moi en fait, à 7 ans, 8 ans, 9 ans, je peux porter secours, je peux prendre le téléphone de mes parents, appeler les secours, je peux mettre quelqu'un sur le côté. C'est ça qu'on essaie en fait de mettre aux enfants. Puis peut-être que ça peut créer des vocations derrière, on ne sait pas.
3: Les sauveteurs en mer cherchent toujours des bénévoles pour surveiller les plages. Wilson et son copain Julian s'y voient déjà.
4: C'était super. Moi, j'ai appris des choses. J'ai appris le défibrillateur. Oui, quand il y a quelqu'un qui se noie, courir, plonger la tête en avant et nager, ça serait bien.
3: Les deux amis ont déjà gagné une trousse de secours et obtenu leur diplôme de mini-sauveteur.
1: Et commandant Lavergne, porte-parole de la sécurité civile, vous êtes toujours avec nous. L'an dernier, un quart des noyades ont concerné des enfants de moins de 6 ans, principalement dans des piscines privées. Là, vous lancez un message aux parents aussi ?
0: Oui, parce que cette année, c'est toujours le cas. Et donc, bien évidemment, une des premières règles, encore une fois, de bon sens, c'est se baigner dans un espace qui est sécurisé, qui est surveillé. Pourtant, chez soi, dans les piscines privées, on observe chaque année, et d'année en année, toujours un nombre de décès qui est trop important. Donc, quand on a la chance d'avoir une piscine chez soi, il faut surveiller ses enfants lorsqu'ils se baignent pour éviter qu'un drame arrive.
1: Toujours à l'œil ?
0: Toujours. Voilà, pas de téléphone portable, pas d'apéritif à proximité. On surveille absolument ses enfants, même s'ils portent des brassards de sécurité.
1: Voilà, le commandant Lavergne, porte-parole de la sécurité civile, qui était avec nous pour faire le point sur ses moyens engagés pour faire face aux incendies, sur les bons gestes à avoir aussi en cette période de canicule. À suivre, l'intelligence artificielle qui ressuscite virtuellement des soldats russes morts en Ukraine. Un business aussi lucratif que controversé.
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1: Le rappel de l'actualité à 8h48, Diane Ferchit, et le pic de chaleur s'intensifie.
8: 24 départements du Morbihan à la Vendée, du Cher à l'ensemble de l'Île-de-France en vigilance rouge à la canicule ce matin. 59 en orange. Par endroits, les très fortes chaleurs se sont muées en orage. De violentes intempéries en Dordogne et en Gironde qui privent de courant plus de 20 000 foyers depuis hier soir. La circulation sur certains axes est également perturbée après la chute d'arbres sur les routes. Contexte favorable aussi aux incendies. Plusieurs feux toujours en cours dans la Drôme, les Pyrénées-Orientales ou encore en Creuse. Le feu qui sévit toujours aussi dans le sud de l'Espagne, près d'Almeria. Les autorités recherchent 23 personnes qui n'ont pas été localisées dans l'immédiat, mais seuls 3 signalements pour disparition ont officiellement été déposés d'après les autorités. Elles précisent que les victimes du feu, 12 morts, sont de plusieurs nationalités. Une nouvelle frappe russe massive sur Kiev en Ukraine, des missiles suivis d'explosions, 6 personnes blessées, une attaque au lendemain de frappes de drones ukrainiens en Russie. Ils ont touché des infrastructures pétrolières. Après l'arrivée à Bordeaux hier, les sprinteurs encore à l'honneur en Dordogne. Aujourd'hui, 180 km pour la 8e étape entre Périgueux et Bergerac. Le départ sera donné à 13h15.
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9: 8h49, c'est l'heure du choix de France Info.
1: Et après 4 ans et demi de guerre, la Russie a perdu 230 000 soldats en Ukraine. Et dans le même temps, certains capitalisent sur ces morts en leur redonnant vie. Grâce à l'intelligence artificielle, Marion Aquilina, ses créateurs de photos, de vidéos, font revivre un fils, un frère, un mari, et ça peut leur rapporter gros.
10: Un soldat en treillis embrasse sa femme et ses enfants avant de monter au ciel. Un autre adresse un dernier mot à ses proches dévastés.
11: Mon petit ange, ne pleure pas pour moi. J'ai réalisé trop tard combien tu m'es cher.
10: Fyodor, mort en 2024, a 53 ans.
11: Larissa, pardonne-moi de ne pas être revenue. Sacha, mon fils... Je suis fier de toi. Tu es mon héros.
10: Conçu avec l'IA, ces clips cumulent des milliers de vues sur TikTok, Instagram et VK, l'équivalent de Facebook en Russie. C'est le cas du compte Vidéo Prochanie, comprenez vidéo d'adieu, suivi par plus de 34 000 abonnés et fondé par 2 créatrices de contenu, Elena Sotnikova et Anna Korableva, qui a accepté de nous répondre.
12: Je fais des commandes personnalisées pour ceux qui souhaitent immortaliser le souvenir de leurs proches. J'ai commencé à produire mes premières vidéos en avril 2025.
10: Âgée de 37 ans, Anna Korableva a un diplôme officiel en intelligence artificielle. C'est à partir de photos et de vidéos qu'elle redonne vie à ses soldats disparus.
12: J'ai envie d'explorer les capacités de l'IA et de les mettre à profit pour créer de beaux projets qui suscitent de l'émotion. Évidemment, une vidéo ne peut pas remplacer une personne, mais c'est un bon moyen pour exprimer son amour et son respect à la personne disparue, tout en entretenant les souvenirs. Beaucoup de gens disent que regarder ces vidéos leur fait beaucoup de bien. C'est très important pour moi.
10: Plus la vidéo est sophistiquée, avec des mouvements et des dialogues, plus elle est difficile à réaliser et plus son prix est élevé. Il faut compter entre 2500 et 10 000 roubles, soit entre 30 et 115 euros.
13: Et теперь я ваш ангел.
1: Et c'est une offre de service, Marion, qui répond à une demande réelle.
10: Oui, essentiellement des femmes qui ont perdu un mari, un fils ou un frère. Celui d'Elena s'appelait Oleg. Elle a commandé une vidéo de lui.
14: Ah, ну что, дало.
13: Je n'ai pas pu assister aux funérailles et ça faisait longtemps que je ne l'avais pas vu. Là, avec la vidéo, je l'ai pris dans mes bras. Je l'ai regardé, vivant, souriant. Ça m'a apporté un sentiment de soulagement, comme si j'avais enfin réussi à le laisser partir. Et regarder encore et encore cette vidéo, ça rend les choses plus faciles. Ça rend la vie avec le deuil bien plus supportable.
10: Mais cette douleur alimente un véritable business, puisque ces femmes sont des milliers à contacter les créateurs de contenu. Une demande telle que depuis quelques mois, ce marché est de plus en plus tendu, explique Anna Korableva de Vidéo Prochagne.
13: Le revenu mensuel varie constamment et il a chuté de manière significative en 2026 à cause de l'émergence de nombreux concurrents. Je gagne en moyenne entre 875 et 1500 euros par mois.
10: D'autres créateurs comme le compte Memories Come to Life précisent que le coût des modèles IA ne cesse d'augmenter et incite à commander dès maintenant pour bénéficier des tarifs actuels, 40 euros la vidéo d'une minute, avec une vraie voix humaine et livrée dans un délai de 2 jours.
11: Est-ce qu'il faut s'inquiéter de ce business ?
10: Pas nécessairement, selon David Chavalarias, spécialiste IA, directeur de recherche au CNRS.
14: Là, on a un usage qui est hyper ponctuel, c'est au moment du deuil. C'est une utilisation affective, hein, comme on peut déjà utiliser pour certaines personnes des IA compagnons qui remplacent un ami. Et d'une certaine manière, ça prolonge l'usage qu'on avait avant de la photo qu'on mettait lors du décès pour se rappeler de la personne, sauf que là, c'est une photo animée. Et c'est une des nouvelles possibilités de l'intelligence artificielle.
10: Quant au processus de deuil, une chercheuse à l'université de Cambridge, Katarzyna Nowaczyk-Basinska, estime qu'il est impossible d'affirmer avec certitude que ces vidéos IA aideront les personnes endeuillées ou au contraire exacerberont leurs souffrances.
11: Faire revivre les morts grâce à l'IA, ce reportage est à retrouver sur franceinfo.fr. Merci Marion Aquilina.
9: À 8h53 sur France Info, il fait 26 degrés à 7.
11: Il signe le film le plus attendu de l'été, si ce n'est de l'année, avec au casting Matt Damon, Tom Holland, Zendaya ou encore Robert Pattinson. Mercredi, Christopher Nolan va dévoiler L'Odyssée, adaptation du poème d'Homère, son 13e film en tant que réalisateur. Anne Lamotte nous fait son portrait.
15: Depuis le début dans ses films, Christopher Nolan a une obsession, le temps. Dans Memento, il est à rebours. Dans Interstellar ou Inception, il se dilate. Une minute devient une heure, un mois, voire des années. Le tout dans le même espace-temps, celui du film. Des thèses sont certainement écrites là-dessus, sur Christopher Nolan et la distorsion du temps. Pendant ce temps-là, le réalisateur, lui, ne change pas. Toujours la même mèche blonde et la même tenue. Une veste sombre sur une chemise et un gilet. Et souvent, un grand manteau noir. Intemporel donc. D'ailleurs, le temps, Christopher Nolan a décidé de lui résister. Il ne vit pas en 2026. Écoutez-le, il est interviewé ici dans l'émission 60 minutes sur la chaîne américaine CBS.
16: You don't do email?
17: Vous ne communiquez pas par email?
16: I do not.
17: Non, je ne l'ai jamais fait.
16: And why not?
17: Pourquoi?
16: Oh, no interest.
17: Ça ne m'intéresse pas.
16: Mais
17: vous recevez du courrier par la poste? En fait, on me donne beaucoup de mails déjà imprimés. On me dit, tiens, il faut que tu lises ça. Mais l'email en soi, cette forme de communication, ça ne m'a jamais intéressé.
16: Et
17: vous n'avez pas de smartphone? Non, j'en ai jamais eu. J'avoue, c'est de plus en plus difficile. Après, quand je voyage, je prends un téléphone portable à clapet. C'est juste que je ne me suis pas laissé submerger par le monde extérieur. Je vis comme avant. Pour moi, la vie normale, c'est comme ça. Et je trouve que c'est une chance de ne pas être esclave du numérique.
15: Sur le tournage de l'Odyssée, son nouveau film, Christopher Nolan réalise un exploit. Il innove en remontant le temps. Car le réalisateur n'a pas utilisé de caméras numériques, mais des caméras IMAX. Il l'avait déjà fait, mais là, tout le film est tourné en IMAX. Et ça, c'est du jamais vu. Et en même temps, ce sont des pellicules qui sont coupées et collées à la main sur une machine qui paraît tout droit sortie des années 40, dans le dernier laboratoire encore capable de le faire en Californie. Et pour le grand spectacle, idem. Dès que Nolan peut se passer du numérique, il n'hésite pas. Et ça crée des choses inédites. Exemple, parmi tant d'autres, dans The Dark Knight, sorti en 2008, quand le semi-remorque du Joker se retourne dans les airs, c'est un vrai semi-remorque qui se retourne vraiment dans les airs. En fait, Christopher Nolan est un visionnaire qui réfléchit comme s'il vivait dans une ère prédigitale. Il est ici dans une masterclass proposée par le Festival de Cannes en 2018.
17: Sur le tournage de Dunkerque, on a construit des barrières en forme de soldats. En fait, on a découpé leurs silhouettes. Donc on avait deux figurants habillés en soldats et ils tenaient chacun une rangée de 10 autres soldats qui étaient en réalité juste des silhouettes peintes. Loin sur la plage, avec la bonne orientation vers la caméra, c'était tout à fait crédible. Il y avait aussi des bateaux et des camions qui étaient juste peints et intégrés au décor. Ces techniques, on les a apprises de directeurs artistiques avec lesquels on a bossé à nos débuts et qui eux-mêmes avaient bossé sur des films bien plus anciens.
15: Le tout avec toujours la même quête. Immerger le spectateur dans une expérience qu'il veut hors du temps. Comme ce qu'il a vécu, enfant, devant 2001, l'Odyssée de l'espace de Stanley Kubrick. Il voit le film à la fin des années 70 à Londres. À l'époque, il n'a que 7 ou 8 ans.
18: I've wondered whether you might be having some second thoughts about the mission.
17: Ça a été une expérience extraordinaire et je la porte en moi depuis tout ce temps-là. J'ai été transporté d'une manière que je n'avais même pas imaginé possible. L'écran s'est ouvert et j'ai été embarqué dans un voyage incroyable. Ce qui m'habite depuis, c'est l'idée qu'au cinéma, tout est possible. Les films peuvent être et faire ce qu'ils veulent. Les films
18: peuvent être et faire ce qu'ils veulent.
15: C'est aussi dès l'âge de 7 ans que Christopher Nolan bidouille ses premiers films avec la caméra Super 8 que son père lui a prêtée. Il se sert notamment de figurines de l'autre film qui le marque à vie, Star Wars. C'était il y a 50 ans, mais c'est comme si c'était hier.
1: Le réalisateur Christopher Nolan, raconté par Anne Lamotte sur France Info, et l'Odyssée, son prochain film, sort donc mercredi prochain en salle. À suivre la météo et le journal de 9h.
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1: Et la chaleur monte d'un cran ce week-end, Patricia.
9: Oui, là on se rapproche vraiment de ce pic, hein, de cet épisode de caniculaire. Déjà pour cet après-midi, Météo France prévoit 38 à Bordeaux, 37 à Paris, 35 à Dijon, 34 à Marseille, 32 à Lille. Mais la chaleur va encore s'intensifier demain, en particulier entre la Vendée et la Nouvelle-Aquitaine. Des pointes à 40 degrés, mais on pourrait localement atteindre les 42 degrés. On a toujours ces très fortes chaleurs et on a plus l'instabilité aujourd'hui qui va se développer. Risque d'averses et d'orages très localisés dans la partie nord-ouest du pays ce matin et près du golfe du Lion, et l'activité orageuse sera plus marquée à partir de cet après-midi dans le sud-est. Jusqu'à maintenant, les orages éclataient surtout en montagne, mais là, ils vont déborder en plaine dans la partie sud-est, même jusqu'au centre Val-de-Loire, avec un risque d'orage localement fort. Sous ces orages, attention aux fortes pluies, au risque de fortes rafales de vent et même un risque de fortes grêles.
1: Des orages qui ont même fait quelques dégâts en Dordogne. On va y revenir dans quelques instants. Merci beaucoup, Patricia, et merci à vous d'écouter France Info. Il est 9h. L'info à 9h. Bonjour Antoine Geoffin.
25: Bonjour, bonjour à tous.
1: À la une, 12 morts et 23 personnes disparues en Espagne.
25: Après ce violent incendie en Andalousie, 500 pompiers toujours mobilisés. Les flammes ont parcouru 4000 hectares. En France, les feux provoquent des évacuations et des ravitaillements par hélicoptère pour des riverains isolés. Exemple en Savoie. À suivre aussi la politique et la candidature de Marine Le Pen à la présidentielle, qui pourrait faire les affaires du candidat de la droite, Bruno Retailleau. Et puis ce choc à venir, mardi soir, France-Espagne, demi-finale du mondial de football. Les supporters ont hâte d'y être. En France, l'incendie de Die dans la Drôme a faiblement progressé cette nuit, indique ici Drôme Ardèche. Un peu plus de 4000 hectares parcourus, les flammes sont ralenties par la pluie et près de 450 pompiers restent mobilisés. À la Plaine-sur-Mer, cette fois-ci en Loire-Atlantique, le feu a été maîtrisé dans la soirée. Il a forcé plus de 200 personnes à évacuer. Un camping en partie détruit, un pompier blessé. Feu aussi au nord-est de la Creuse, à Toul, Sainte-Croix, ni évacuation ni blessés, mais trois hameaux protégés des flammes, dont celui de Fabienne Châtenay-les-Moulins. Elle raconte ce qu'elle a vu.
0: L'odeur de fumée, déjà, qui était rentrée dans la maison, et puis une épaisse fumée. Parce que grosso modo, c'était à une 100, 150 mètres de la maison. Et puis bon, le bruit des flammes, surtout, c'est super impressionnant, quoi. Ça fait une sorte de ronflement, comme on voit aux actualités en ce moment, un peu partout en France. On entend ce bruit, mais quand ce bruit, il est dans son jardin, quoi, ça fait, c'est affreux. Mais ce qu'on a fait, c'est qu'on a récupéré nos animaux, parce qu'on a des chevaux qui étaient au pré. Donc, c'était hors de question qu'on laisse les animaux. La Creuse, bah, en principe, c'est verdoyant. Début juillet, de l'avoir cramé à ce niveau, c'est vrai que ça fait vraiment mal au cœur, quoi. Toute cette végétation qui est en train de souffrir, hein, les animaux aussi, hein. C'est dramatique pour tout le monde. Hein.
25: Fabienne au micro d'Issy Creuse.
1: En Savoie, une route est bloquée à cause des incendies et de la menace de chute de pierres.
25: La départementale 915 et cette fermeture isolent une partie de la Tarentaise et ses 6000 habitants qui se trouvent vers Pralognan-la-Vanoise. En attendant que les autorités sécurisent l'axe et le rouvrent, plusieurs hélicoptères ont fait des rotations hier pour ravitailler ces riverains. 8 tonnes de nourriture ont été acheminées à Annabelle Galouti.
2: Tout a été minutieusement préparé. Il fallait répertorier, quantifier les besoins en nourriture. Exemple avec Élise, traiteur à Casino Shop à Pralognan. Son patron resté sur place lui a fait une sorte de liste de courses de première urgence.
3: Là, le plus important, c'est de faire livrer des matières fraîches, légumes, viande, produits de première nécessité.
2: C'est emballé dans des cartons, puis installé dans des immenses sacs qui seront suspendus à l'hélicoptère. Eric et Greg travaillent pour la SAF Hélicoptère. Ils sont directeurs des travaux aériens et assistants de vol.
4: Il y a 4 hélicoptères dans la zone, 3 affectés à la lutte anti-incendie et un pour le ravitaillement des personnes à Pralognan. Ça représente à peu près 8 tonnes de denrées.
5: C'est 5 minutes la montée, 4 minutes la descente, presque pour 10 minutes par rotation.
2: La logistique a été orchestrée par les maires et la communauté de communes valvanoise. Jeannot, habitant de la vallée qui vient livrer du fromage, parle comme beaucoup d'une chaîne de solidarité efficace et de la tragédie liée à cet incendie.
7: C'est un petit peu triste, je pense surtout au sapeur-pompier qui est mort, là, de 22 ans, le jeune. Après, ben, voilà, c'est là le réchauffement climatique, un peu les effets, et malheureusement, il faut s'adapter.
25: Annabelle Galouti d'ici, pays de Savoie pour France Info. Face à ces risques d'incendie en France, la Fédération des sapeurs-pompiers demande aux maires de s'interroger profondément sur le maintien des feux d'artifice du 14 juillet. Les incendies en Espagne avec ce méga-feu, ces flammes qui dévorent toujours les collines du sud de l'Andalousie. L'incendie de Los Gallardos au nord-est d'Almeria n'est toujours pas maîtrisé. Ce matin, le bilan reste de 12 morts, 8 blessés, 23 disparus. Bonjour Pierre Chaperon.
26: Bonjour.
25: Vous êtes le correspondant de RFI et de France Info à Madrid. La nuit, Pierre, a été plus calme que redouté dans le sud de l'Espagne.
26: Oui, un relatif répit pour les pompiers andalous. Le vent est tombé, le feu a évolué relativement bien compte tenu de sa gravité et de son ampleur, disent ce matin les autorités. Près de 5000 hectares sont partis en fumée dans ce paysage de ravins et de collines. 500 hommes restent mobilisés sur le terrain. C'est le diable qui est passé, titre le quotidien El Mundo ce matin. Plus de 1400 personnes ont dû quitter leur domicile. De nombreux résidents étrangers, très souvent des retraités, des Britanniques, des Français et des Belges, comme l'a précisé hier soir la télévision locale Canal Sur. Le bilan humain reste extrêmement lourd, vous le disiez. 12 morts, des corps qui n'ont pas encore été identifiés. 23 personnes disparues, même si la gendarmerie continue tant qu'elle le peut d'inspecter les maisons pour trouver d'éventuelles nouvelles victimes. L'Andalousie, elle, est en deuil. 3 jours décrétés par les autorités régionales, drapeaux en berne jusqu'à dimanche soir.
25: Pierre Chaperon en direct de Madrid, correspondant de Radio France Internationale et de France Info. En France, 24 départements sont aujourd'hui en vigilance rouge canicule, 59 en orange. En Ile-de-France, le préfet abaisse la vitesse maximale autorisée de 20 km/h à cause de la pollution à l'ozone. Et à Paris, les balles des pompiers sont annulées à cause de la chaleur. Enfin, un peu plus de 13 000 foyers restent sans électricité en Dordogne. 7 100 en Gironde après les orages d'hier.
1: 9h06 sur France Info et la candidature de Marine Le Pen à la prochaine élection présidentielle fait réagir.
25: La députée du Pas-de-Calais sera dans la course à l'Élysée pour la 4e fois et malgré sa condamnation en appel cette semaine pour détournement de fonds publics. À droite, on voit une ouverture pour le candidat LR Bruno Retailleau qui peut davantage se démarquer que si Jordan Bardella avait été candidat à la place de Marine Le Pen. Hélène Terzian.
6: Son angle d'attaque était déjà bien rodé, le voilà exploité à fond. Bruno Retailleau fait de Marine Le Pen la candidate de l'assistanat. Le candidat LR prend un malin plaisir à rappeler qu'elle n'a pas voté la réforme des retraites ni celle de l'assurance chômage. Ça nous libère de l'espace, répète l'entourage de Bruno Retailleau, débarrassé d'un Jordan Bardella économiquement plus libéral, susceptible de capter des électeurs LR. Autant Bardella avait des accointances avec nous, concède un proche du patron de la droite, autant Marine Le Pen, pas du tout. Un cadre LR persuadé que ce n'est pas sur l'immigration que son champion va faire la différence, l'incite donc à mettre la barre à droite toute sur l'économie. LR veut croire que son flanc droit se dégage, mais attention, un autre candidat espère en tirer profit, Édouard Philippe. Pour un de ses proches, Marine Le Pen est plus facile à contrer car elle est économiquement de gauche.
25: Hélène Terzian, service politique de France Info. Le Charles de Gaulle de retour à Toulon ce matin. Le porte-avions français a retrouvé son port d'attache après 5 mois et demi de mission près du détroit d'Ormuz. Deux librairies, le Furet du Nord à Reims et Des Citres à Grenoble, pourraient être repris par la société des grands magasins, la SGM. En tout cas, le groupe propriétaire du BHV propose de les reprendre, fait-il savoir à l'agence Radio France et ici Champagne-Ardenne. La SGM n'a pas encore déposé d'offre officielle. En tout, 11 librairies sont menacées de fermeture depuis l'annonce du groupe Nozoli fin juin. Il est placé en redressement judiciaire jusqu'à 163 postes menacés.
1: 9h08, la France devra battre l'Espagne si elle veut aller en finale du mondial.
25: Puisque les Espagnols ont battu les Belges en quart de finale hier soir de Buzyn, ce sera donc un duel avec nos voisins du Sud. Énorme choc entre deux des favoris du tournoi. Nicolas Taillard, vous en avez parlé avec des supporters à Los Angeles. Ils ont hâte d'être mardi.
8: Vive l'Espagne, vive la France.
10: Ils ont à peine pris le temps de célébrer leur qualification contre les Belges qu'ils avaient aussitôt les yeux rivés vers les Bleus. Les Espagnols s'attendaient à ces retrouvailles. Alors quand un micro français approche,
8: France, allez, allez, allez.
10: Véronica nous prévient, après la Belgique, nous serons les prochains. Son ami, Angel, drapeau espagnol autour de la taille, s'attend lui à un duel très indécis.
11: The most wonderful play in many times.
10: Ce sera sans doute l'un des plus beaux matchs de l'histoire, selon lui.
11: I wish, you know, the final will be France against Spain.
10: J'aurais aimé que ça soit la finale, regrette Véronica, qui sera à Dallas mardi avec son ami.
11: You know, France, they have Mbappé, Dembélé, so many players.
10: L'attaque française inquiète les Espagnols. Les fans américains de foot sont eux impatients de voir ça.
12: I mean, they're both fantastic.
10: Paul s'attend à un duel fantastique, mais sa famille est française et lui supporte l'Espagne. Un conflit que n'aura pas ce couple belge qui prépare son retour à la maison.
13: J'aimerais bien mettre à leur place pour encore une fois défier la France et espérer une fois vous battre quand même.
10: Et qui soutiendra les Bleus mardi à Dallas.
14: On soutient nos voisins, quoi. On a envie de passer des bonnes vacances, hein.
25: Nicolas Taillard, envoyé spécial de France Info, la Coupe du Monde de football. Les deux derniers quarts, c'est ce soir et cette nuit. Angleterre-Norvège à 23h, Argentine-Suisse à 3h. Et puis prudence et patience sur les routes de vos vacances. Aujourd'hui, journée noire selon Bison Futé pour les départs et pour le quart nord-ouest ainsi que l'Auvergne-Rhône-Alpes. C'est orange partout ailleurs. Dans les gares de la SNCF, vous serez aussi nombreux et nombreux aujourd'hui. Plus de 2 millions de voyageurs aujourd'hui et ce week-end. 2 millions de voyageurs attendus pour ce week-end prolongé le 14 juillet. C'est mardi
1: et vous l'avez dit, il n'y aura peut-être pas beaucoup de feux d'artifice ni de balles des pompiers. Merci beaucoup Antoine, Patricia, la météo avec la chaleur qui monte encore d'un cran ce week-end.
27: Nouvelle hausse des températures pour ce week-end. Déjà 38 degrés cet après-midi à Bordeaux, 37 à Paris, 34 degrés à Marseille, 32 à Lille. Mais Météo France nous dit que la chaleur va encore s'intensifier demain après-midi, en particulier entre la Vendée et le sud-ouest, avec là des pointes à 40 degrés. Mais on pourrait localement atteindre les 42 degrés demain après-midi. Et côté ciel, c'est plus instable aujourd'hui, risque d'averses, d'orages très localisés sur le nord-ouest du pays ce matin, puis sur le centre-val de Loire et le nord de la région en Alpes et près de la Méditerranée. Mais l'activité orageuse sera plus marquée cet après-midi dans le sud-est. Et attention, encore une fois, ces orages pourront être localement violents.
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1: Quand le thermomètre s'affole, elles deviennent souvent le seul lien avec les personnes les plus vulnérables. Dans 5 minutes, immersion avec une aide à domicile en pleine canicule. On va ensuite prendre l'eau, monter à bord du porte-avions Charles de Gaulle, de retour à Toulon ce matin, après sa mission près du détroit d'Ormuz. Et puis Fanny Guinochet, on vous retrouve aussi avant 9h30 avec vos conseils pour faire des économies.
15: Bien préparer son départ sur la route pour éviter les frais inutiles.
1: Allez, rendez-vous tout à l'heure à 9h20.
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1: Des vignes jaunies, du maïs qui crame sur place, des animaux qui meurent prématurément. Les agriculteurs sont en première ligne face à la canicule et ces vagues de chaleur à répétition. Bonjour Benjamin Lost.
17: Bonjour.
1: Vous êtes céréalier et éleveur porcin dans les Pyrénées-Atlantiques, au nord de Pau, président de la coordination rurale dans ce département. Vous cultivez du maïs, du blé, du tournesol entre autres. À quoi ressemblent vos champs en ce moment ?
17: Alors, c'est pas compliqué, toutes les cultures qui sont non irriguées sont en train de cramer sur pied. C'est-à-dire qu'aujourd'hui, on a une végétation qui ressemble à une végétation du mois d'octobre, au moment des récoltes. À part qu'on a des plantes qui sont sans fruits, sans épis, enfin, on ne récoltera rien.
1: Et vous avez démarré les moissons d'ailleurs ?
17: Les moissons des céréales, on les a plus que démarrées, on les a finies, avec plus d'un mois d'avance. Sur ce qui est rendement, les rendements sont, il nous manque un tiers à peu près du volume. Par contre, la qualité y est. Voilà, pas le rendement.
1: Est-ce que vous aurez suffisamment, en revanche, pour nourrir les animaux ?
17: Sur toutes les cultures que l'on va récolter maintenant, donc du coup, à partir du 15 août, on va pas avoir de qualité. Et là est le souci. C'est-à-dire qu'on va se retrouver avec un manque de volume pour alimenter nos animaux. Quels que soient les animaux, que ce soit les bovins, les ovins, les porcs, et tout. Et le problème, c'est que l'alimentation que l'on va avoir à leur donner va être de faible qualité, même de très faible qualité.
1: Donc ça veut dire des animaux moins bien nourris ?
17: Oui, tout à fait. Avec un prix de marché, qu'on prenne le lait, la viande, qui est aujourd'hui qui est à peine suffisant pour couvrir les frais et les charges des agriculteurs.
1: Oui, donc ça veut dire ça aussi, des pertes supplémentaires.
17: Ah mais c'est des pertes qui s'accumulent à des pertes. Le problème, c'est que les 3 dernières années, on a épuisé tous à 100%, quelle que soit la filière, que ce soit le maraîcher, le vigneron, le fruitier, le céréalier, les entrepreneurs de travaux agricoles, ont tous épuisé nos ressources en fait en trésorerie. Et on se retrouve avec des pertes qui arrivent, qu'on ne va pas pouvoir affronter du tout, puisque même les banques ne suivent plus.
1: Vous nous avez parlé effectivement des pertes en termes de culture, des problèmes pour nourrir les animaux sûrement cet hiver à cause du manque de foin. Est-ce qu'il faut mettre en place un système de solidarité au niveau national ? Est-ce qu'il est déjà en place peut-être ?
17: Alors nous, dans notre département, on est en train de le mettre en place parce qu'il y a plusieurs problèmes. Vous avez un autre souci, c'est que les éleveurs qui transhument aujourd'hui se retrouvent en montagne sans herbe, sans eau. Ces éleveurs-là vont devoir descendre avec plus d'un mois d'avance. Donc ils vont redescendre en plaine, sur leur ferme, et ils vont se retrouver, en fait, si vous voulez, à devoir alimenter leurs animaux avec le stock qu'ils avaient prévu pour l'hiver.
1: Oui.
17: Sachant que le stock qu'ils avaient prévu pour l'hiver, ils ont à peine un tiers du stock des années normales. C'est-à-dire que en temps normal dans le département, les éleveurs font 2 fauches et demie pour avoir du foin. C'est-à-dire qu'ils font 2 coupes d'herbe et la dernière qu'on appelle du regain. Cette année, ils ont fauché la première coupe où ils ont eu à peine 80% du rendement de d'habitude. Mmh. La deuxième, ils ne l'ont pas faite et ils ne feront pas de regain parce qu'ils ne peuvent pas. Quand on regarde les météos sur du long terme, moi, on n'a pas d'eau avant le 5 août.
1: Et d'où ce manque dont vous nous parliez. Donc ça, c'est le système de solidarité que vous mettez en place, vous, dans votre département. Au-delà de ça, la ministre de l'Agriculture, pour le moment, n'a pas fait d'annonce concernant d'éventuels soutiens financiers. Est-ce que vous attendez des gestes de soutien ?
17: Alors là, ce n'est pas des gestes qu'il faut. Là, il faut vraiment que l'État prenne en compte qu'il faut plus qu'un plan Marshall. C'est-à-dire que s'ils ne se mettent pas derrière nous, les agriculteurs, pour relancer l'agriculture, il faut savoir qu'un agriculteur fait vivre indirectement 7 personnes. Pourquoi ? Parce qu'il y a 7 unités de travail qui tournent autour d'un agriculteur. S'ils laissent tomber les agriculteurs, parce que c'est ce qui va se passer, nous, on a fait une étude avec mon syndicat dans le département, on va se retrouver avec plus d'un agriculteur sur 2 en cessation de paiement, donc sans aucun moyen de payer ses factures d'ici la fin de l'année. Ça veut dire qu'il va être dans l'obligation de liquider sa structure. S'il liquide sa structure, il y a 7 personnes qui vont se retrouver au chômage derrière.
1: Et voilà pourquoi vous appelez donc à un grand plan de soutien de l'agriculture face à ces aléas climatiques à répétition. Merci Benjamin Lost, agriculteur et président de la coordination rurale dans les Pyrénées-Atlantiques, d'avoir partagé avec nous votre quotidien du moment et celui de vos collègues en cette période de canicule. La canicule qui fatigue nos organismes et en particulier celui de nos aînés, les plus âgés. La chaleur peut faire basculer leur état de santé en quelques heures. Certains d'entre eux peuvent compter sur leur aide à domicile. Mais elle aussi suffoque, s'épuise plus rapidement. Anne Lordani a suivi Fatou, aide à domicile à Paris.
0: Fatou intervient 6 jours par semaine dans le 15e arrondissement de Paris, chez une vieille dame qui ne quitte plus son lit et qui communique difficilement.
9: Je vous remonte. On y va. 1, 2 et 3.
0: Autour du lit médicalisé, l'aide à domicile a installé des serviettes mouillées devant les ventilateurs. La déshydratation, c'est l'ennemi numéro 1 de ces personnes âgées.
9: Ils souffrent de la chaleur. On les voit transpirer. Elles ne boivent pas parce qu'elles ne peuvent pas se lever. Elles refusent de manger, elles ne mangent pas. J'ai pas faim. Et pour boire aussi, il y a certaines qui demandent à boire parce que c'est sec ici. Il y a d'autres qui ne demandent pas.
0: Alors Fatou passe de longues minutes à donner à boire à la vieille dame.
9: Vous voulez encore du thé ? Ah, aujourd'hui, vous ne voulez pas parler ? Tenez, je vous donne ça. Vous voulez goûter ? Elle prend tout son temps. Il faut être patiente. Elle va le prendre. Même ça, elle va manger. Mais c'est avec du temps. Ça fait changer beaucoup de choses dans le travail. C'est difficile.
0: Pour assurer ses 4 ou 5 interventions quotidiennes, Fatou a dû mettre son réveil plus tôt.
9: J'habite loin. J'habite dans les Yvelines. Donc, je me lève tôt. Il ne faut pas que je vienne en retard. Mercredi, je suis arrivée chez moi, il était 23h30 parce qu'il n'y avait pas de transport. J'ai marché de Boson à Ouï. Des fois, on passait la personne et elle ne veut pas manger ou bien elle ne veut pas se lever. Il faut la stimuler, il faut prendre son temps. Alors qu'on a 30 minutes pour courir chez une autre personne et c'est des distances.
0: Et à 52 ans, cette aide à domicile a elle aussi du mal à supporter la chaleur.
9: C'est difficile pour nous aussi parce que nous aussi, on a chaud. On est toujours en train de courir. Je ne me sens pas bien. Des fois, je rentre, je dis, oh, j'espère que je ne vais pas tomber. Je sens que je ne vais pas bien, je suis fatiguée.
0: Et malgré tout,
9: je continue parce que j'aime ce que je fais. Il faut aimer ce métier pour le faire.
0: Fatou gagne environ 1500 euros par mois et les efforts qu'elle fournit en plus à cause de la canicule ne lui rapportent pas un euro de plus.
1: Voilà, bon courage aux aides à domicile, aux infirmières qui se déplacent en ce moment partout sur le territoire.
27: 9h19 sur France Info, il fait 24 degrés à Toulouse.
1: Après plus de 5 mois en mer, une mission dans le Golfe, en pleine guerre entre l'Iran et les États-Unis, le Charles de Gaulle et son équipage est de retour ce matin dans son port d'attache à Toulon. Bonjour Marc Bertrand.
18: Bonjour.
1: Vous êtes à bord du porte-avions français. Il y a beaucoup d'émotions pour les marins, pour leurs proches aussi.
18: Oui, sur le pont de l'immense porte-avions, tous les matelots sont alignés le long du bord au soleil levant, en tenue blanche d'apparat, avec les pompons rouges sur la tête. Lise, 24 ans, fait des coucous aux familles qu'on voit tout en tout petit, tout en bas sur le quai, et qui brandissent des pancartes. Bienvenue, bon retour, papa. Elle plisse les yeux, elle, pour essayer d'apercevoir ses proches.
19: Ah, j'ai toute ma famille, mes parents, mes grands-parents, ma tante, ma cousine, c'est incroyable. J'ai trop hâte. J'ai les frissons et j'ai les larmes qui montent, c'est ouf. Franchement, j'ai hâte de sauter dans leurs bras, quoi.
18: Ils ont préparé des pancartes ou pas, alors ?
19: J'espère bien, je leur ai demandé.
18: À terre, on fait exploser un pétard. On entend la clameur des familles. Tous les matelots ont un grand sourire. Ils sont très jeunes pour beaucoup. Ils viennent de passer 5 mois et demi en mer. Ils racontent la tension d'approcher si proche de la guerre au Moyen-Orient, dans le golfe d'Oman. Amandine est pompier à bord. Elle a 27 ans.
20: Je pense que la première chose qu'on doit se dire dans notre tête, c'est que c'était mince, on n'a pris que des vêtements d'hiver, on n'a pas de shorts, comment on va faire en été ? Je crois que c'est ça le plus important qu'on s'est dit. C'est vrai qu'on est impressionné, parce qu'on se dit, mais là on part vraiment en guerre, on ne sait pas comment ça va se passer, est-ce qu'il y a des conflits ou autre, mais on se tient toujours paré et on essaie de trouver de la positivité dans chaque petit truc qu'on va faire.
18: La sirène indique bâbord, l'immense porte-avions se colle au quai. Certains matelots ont les yeux rougis, d'autres rigolent. Ils se parlent de la première chose qu'ils vont faire une fois à terre.
20: Vous allez peut-être rigoler, mais j'ai hâte de prendre un bain dans une vraie baignoire et de ne pas mettre mes claquettes dans ma douche. Voilà. Je crois que c'est le truc le plus important que j'ai hâte de faire.
18: C'est pas sa première mission, Amandine. Hein. Elle est réunionnaise, sa famille n'est pas là ce matin, mais elle dit que voir les montagnes autour de la magnifique rade de Toulon, comme ça, au soleil levant, ça veut dire la France, ça veut dire la maison.
1: Marc Bertrand, en direct du Charles de Gaulle pour France Info. Merci beaucoup, Marc. Dans un instant, nos conseils pour moins dépenser sur la route des vacances.
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1: 9h22 sur France Info, le rappel de l'actualité. Diane Ferchit et à la une, les menaces de Donald Trump vis-à-vis de l'Iran.
6: Le président américain menace de décimer, de détruire complètement l'Iran si Téhéran tente de le faire assassiner. Donald Trump affirme qu'un millier de missiles sont prêts à tirer, pointer vers la République islamique d'Iran. Ce sont les renseignements israéliens qui ont prévenu Washington d'une volonté iranienne de vouloir assassiner le président des États-Unis. 24 départements de l'ouest de la France à l'Île-de-France en vigilance rouge, aux très fortes chaleurs ce matin. 59 en orange, un pic de canicule qui va stagner sur le pays selon Météo France et durer jusqu'au 14 juillet. À Paris, le préfet de police abaisse la vitesse de 20 km/h à cause de la pollution à l'ozone et plusieurs feux sont toujours en cours. Celui qui s'est déclaré à la Plaine-sur-Mer en Loire-Atlantique a pu être maîtrisé. Les flammes ont parcouru 83 hectares. Plus de 200 personnes ont été évacuées. La 8e étape du Tour de France aujourd'hui, une étape périgourdine avec un départ de Périgueux direction Bergerac. 180 km qui feront encore aujourd'hui la part belle au sprinter. Le Slovène Tadej Pogacar est toujours en jaune.
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1: Dans un instant, Sarah Lemoine va nous expliquer pourquoi certains candidats désertent en plein processus de recrutement. Mais avant cela, Fanny Guinochet, en cette journée chargée, très chargée sur les routes, vous avez des astuces pour éviter les frais inutiles, c'est ça ?
3: Anticiper, c'est le maître mot, surtout si vous devez faire de longs trajets sur la route. D'abord, si vous prenez les autoroutes pour vos pauses, préparez votre pique-nique. Mmh. La restauration et les ventes de snacks sur les aires d'autoroute sont en général 10 à 20% plus chères pour des sandwichs triangles pas super goûteux
1: c'est
3: en
1: vrai.
3: Plus. Hein. Donc pensez à préparer dans la glacière le nécessaire pour tout le monde. Ça vaut aussi pour la bouteille d'eau, rarement vendue en dessous de 2 ou 3 euros sur les aires d'autoroute.
1: Alors on m'a dit qu'il existe des aires d'autoroute un peu low cost, qui coûtent moins cher.
3: Oui, certaines compagnies d'autoroute essayent de mettre en place des aires un petit peu moins chères avec des produits de restauration d'entrée de gamme parce qu'elles se sont rendues compte qu'ici et là, eh bien, la fréquentation sur les aires baissait un peu à cause des tarifs. On compte une vingtaine d'aires d'autoroute dites low cost sur plus de 350 aires en France. Donc le mieux, c'est de les repérer à l'avance sur votre trajet. Et puis, si toutefois vous n'avez pas anticipé, n'hésitez pas à faire un petit détour, c'est-à-dire à sortir de l'autoroute une dizaine de kilomètres pour aller déjeuner dans un petit village du coin.
1: Ouais.
3: Ce sera moins cher, l'accueil sera en plus souvent beaucoup plus sympa. Vous avez les restos pour les routiers qui offrent souvent des menus avec un rapport qualité-prix assez intéressant.
1: Oui, pour le carburant, il vaut mieux anticiper aussi.
3: Là, c'est pareil, c'est souvent beaucoup plus cher sur les autoroutes. Donc, pensez à faire le plein avant de vous engager. Utilisez les comparateurs pour savoir quels sont les prix pratiqués dans chaque station. Enfin, concernant le péage, une petite astuce consiste à fractionner le trajet. C'est parfois moins cher que de faire la route d'une seule traite. Je vous explique, plutôt que d'aller d'un coup de la sortie 1 à la sortie 5, hein, ouais. Par exemple, eh bien, vous sortez à la sortie 3, vous faites un petit tour de rond-point et vous revenez sur l'autoroute jusqu'à la dernière sortie, vous pouvez alors gagner quelques euros. Alors c'est une petite astuce qui vous fait perdre du temps, mais enfin faites le calcul, chaque euro gagné peut être intéressant.
1: Oui, et pour ça d'ailleurs on trouve aussi des sites internet assez pratiques sur certains trajets, ça peut représenter une dizaine d'euros voire plus. Merci beaucoup Fanny. Sarah Lemoine, on parle emploi avec vous maintenant et cette pratique de recrutement qui consiste à faire passer 3-4 épreuves voire plus. Visiblement, ça commence à lasser. Une étude montre que les candidats ont tendance de plus en plus à déserter en plein processus, à ghoster, comme on dit en bon français.
4: Alors, pour expliquer le phénomène du ghosting, certains employeurs désignent souvent deux coupables, selon Delphine Minkela, enseignante-chercheuse à l'école de commerce EM Normandie. D'abord, les nouvelles technologies qui permettent à un candidat d'envoyer de nombreuses candidatures. Mmh. Ensuite, la jeune génération qui ne s'embarrasserait pas des règles élémentaires de la courtoisie. Comme le sujet reste largement inexploré, Delphine Minkela a décidé d'aller interroger directement des ghosteurs afin de cerner les causes profondes, non sans difficulté. Avoue-t-elle, beaucoup de personnes contactées ont décliné l'entretien de peur d'être jugées. Son étude qualitative, menée finalement auprès de 13 hommes et 8 femmes de tous les âges, a le mérite de casser quelques clichés.
1: Alors comment ces candidats expliquent leur désertion en plein recrutement ?
4: Alors l'étude a dégagé 3 profils. Le premier, minoritaire, est le ghosteur accidentel. Il a peur de ne pas trouver un emploi ou de manquer une opportunité professionnelle. Il multiplie les candidatures en postulant compulsivement sur différents canaux. La cause du ghosting est alors le manque d'organisation ou la peur d'avouer au recruteur qu'on a candidaté à la légère. Les ghosteurs occasionnels ou réguliers, en revanche, sont plus nombreux. Les premiers ont eu une mauvaise expérience pendant la phase de recrutement. Par exemple, 8 rendez-vous pour un poste sans grande responsabilité, des tests psychotechniques chronophages pour un emploi au SMIC, un salaire dévoilé en fin de processus et qui s'avère rikiki. Ils témoignent souvent d'un manque de respect, comme cette femme qui a passé un entretien alors que le recruteur était dans sa voiture.
1: Oui.
4: Les seconds, les ghosteurs réguliers ont une image très négative du monde de l'emploi, indique Delphine Minkela. Ils ont souvent postulé sans jamais avoir de retour de l'employeur et ont fini par adopter les mêmes codes par lassitude.
1: Oui, c'est l'arroseur arrosé en quelque sorte.
4: Oui, c'est ce qu'en déduit la chercheuse. Le ghosting des recruteurs par les candidats n'est pas un simple manque de courtoisie, dit-elle. C'est souvent la manifestation d'une relation dégradée entre les individus qui cherchent un emploi et les entreprises. C'est un acte de rébellion face à la toute-puissance de la digitalisation. Ça invite les entreprises à repenser en profondeur leur processus de recrutement.
1: Eh bien, on vous remercie en tout cas, Sarah, d'être restée jusqu'au bout de cette chronique à retrouver en intégralité sur l'appli Radio France.
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1: Des températures encore caniculaires aujourd'hui et un risque orageux, Patricia.
27: Oui, la chaleur qui monte encore d'un cran pour ce week-end jusqu'à 38 degrés cet après-midi à Cognac, 36 à Lyon, 35 à Nancy, 33 degrés à Nîmes et un temps un petit peu plus instable aujourd'hui. Des averses, des orages qui peuvent se déclencher très localement dès ce matin entre l'est de la Bretagne et Pays de la Loire, le centre Val de Loire, le nord de la région Rhône-Alpes et près du golfe du Lion. Et l'activité orageuse sera plus marquée cet après-midi, en particulier dans le sud-est, avec un risque d'orage localement fort. Sous ces orages, on peut avoir de la grêle, de fortes pluies et de fortes rafales de vent. Et donc, la canicule va se poursuivre au moins jusqu'en milieu de semaine prochaine. Et elle va encore s'intensifier demain après-midi. Météo France prévoit des pointes à 40 degrés entre la Vendée et la Nouvelle-Aquitaine. Mais on pourrait localement atteindre les 42 degrés.
1: Avec une chaleur qui va persister jusqu'au 14 juillet, c'est ce qu'on
27: jusqu'en milieu de semaine, avec une petite baisse des températures qui va se faire, mais alors vraiment très lentement. On n'a pas encore vraiment la date de sortie de cette canicule, mais a priori, à partir du milieu de semaine, on devrait respirer par l'ouest du pays.
1: Merci beaucoup Patricia et merci à vous d'écouter France Info, il est 9h30. L'info avec Antoine Geoffin.
25: Dans le sud de l'Espagne, en Andalousie, les recherches ont repris ce matin pour retrouver des survivants. 23 personnes disparues. 500 pompiers toujours mobilisés pour éteindre les flammes de cet incendie qui a déjà fait 12 morts. Mais pas de victimes côté français, selon le Quai d'Orsay. Incendie également en France. Celui de Die dans la Drôme a ralenti cette nuit grâce à la pluie. Un peu plus de 4000 hectares parcourus et encore 450 pompiers sur le terrain. À l'ouest d'Auxerre, cette fois-ci, 75 hectares de chaux mais de sous-bois ont brûlé à Charny, Orné, de Auré, de Puisay, sans faire de blessés, Renaud Candelier.
9: Jérémy habite à un hameau de la commune déléguée de Fontenouille et en début d'après-midi, il a reçu un appel.
10: On nous a appelé « ta maison est en feu, viens vite ». Voilà.
9: Une fois sur place, il constate que les pompiers sont arrivés à temps.
10: Ils ont réussi à nous sauver la maison, juste les dépendances, les hangars qui ont brûlé. On a du matériel dedans, on a tout ça, des motos, des machins, des choses sentimentales. La maison, elle a rien du tout. Ils ont juste cassé la porte au cas où ça prenait pour sortir les chiens. Voilà, ils ont réussi à sauver tout le reste.
9: La route est bordée de champs couleur noire, des poteaux électriques ont brûlé, les fils sont au sol. Au total, 5 maisons ont été sauvées des flammes. Un bilan contenu aussi grâce à l'aide d'une cinquantaine d'agriculteurs venus alimenter les pompiers en eau, mais aussi déchaumés pour limiter la propagation, explique Hervé Chapuis, premier adjoint.
11: J'ai pu remarquer qu'aujourd'hui, c'est la solidarité agricole paysanne qui a encore marqué que les gens se sont serrés les coudes. Tout le monde est arrivé, il y avait une cinquantaine de tracteurs sur site.
9: En ce deuxième épisode caniculaire, beaucoup de champs sont encore remplis de chaume et font peser ce risque d'incendie. Il n'y a rien à faire, assure Hervé Chapuis.
11: On ne peut pas déchaumer. Nos outils ont du mal à rentrer en terre. Avec des terres pierreuses, impossible. Justement, ça va refaire des étincelles qui peuvent redéclencher des incendies derrière.
9: L'intervention des pompiers a permis aussi de sauver des flammes 120 hectares de culture.
25: Renaud Candelier ici, Auxerre pour France Info. Conséquence des orages d'hier dans le sud-ouest. 13 000 foyers restent ce matin privés d'électricité en Dordogne, un peu plus de 7 000 en Gironde. La canicule, elle, écrase la France. 24 départements du nord-ouest en vigilance rouge aujourd'hui, 59 en orange et face à cette sécheresse. La Fédération des pompiers appelle les maires à renoncer à tirer des feux d'artifice pour le 14 juillet. Dans les Vosges, il n'y aura pas de bouquet final mardi. Décision de la préfecture, idem en Meurthe-et-Moselle, où la préfecture interdit les feux d'artifice réalisés à moins de 200 mètres des lisières des bois et forêts. Loatard, les communes annulent ou reportent les unes après les autres.
12: Tant pis pour le spectacle et la tradition. À Varangéville, à quelques kilomètres de Nancy, annuler ce feu d'artifice s'imposait pour le maire, Christopher Varin.
13: L'herbe et la végétation à proximité sont très sèches. On veut absolument éviter tout départ de feu dans cette situation de sécheresse sévère. Généralement, on accueille plusieurs milliers de personnes pour ce spectacle pyrotechnique. Donc on suscite beaucoup de déception chez les personnes qui espéraient voir ce feu d'artifice. Et puis, pour les entreprises qui travaillent sur ce type d'événement, c'est une véritable perte sèche.
12: Effectivement, le 14 juillet, c'est le grand rendez-vous des artificiers. Pour Nathan Balureau, directeur général de la société JSE, c'est même 80% de son chiffre d'affaires.
14: Il y a quand même certains endroits où ce serait réalisable de faire un feu d'artifice, d'autres où de nous-mêmes, on ne le ferait pas. On n'est pas non plus des pyromanes, on est là pour apporter de la joie. Forcément, il y a des mesures à prendre, c'est annulation sur annulation, mais pour l'instant, c'est beaucoup de feux d'artifice qui seront reportés. À nous de prendre les dispositions et de reconstruire un futur qui sera un petit peu moins saisonnier et puis un petit peu différent.
12: Sur les 160 prestations prévues dans sa société dans le Grand Est, la moitié est annulée ou reportée.
25: Louattard, d'ici Lorraine pour France Info. Et à cause de la canicule, tous les bals des pompiers sont annulés à Paris lundi et mardi. Enfin, beaucoup de monde sur les routes aujourd'hui. C'est noir pour Bison Futé dans le sens des départs pour le quart nord-ouest et l'Auvergne-Rhône-Alpes. C'est orange partout ailleurs.
1: Merci beaucoup Antoine Geoffin. 9h34, les sports.
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1: Et la Coupe du Monde de foot, Noureddine Zidane, on connaît l'affiche de la première demi-finale. La France sera donc opposée à l'Espagne.
15: Oui, les champions d'Europe espagnols de retour dans le dernier carré d'un mondial pour la première fois depuis leur sacre en 2010. Et même s'ils ont dû attendre la toute fin de match pour venir à bout de la Belgique 2-1, la défaite est logique selon Christophe Franken, chef du service football au journal belge La Dernière Heure.
17: Les Espagnols méritaient de gagner, étaient une meilleure équipe que nous. C'est juste qu'évidemment, quand on prend un but décisif à 88e, il y a un peu de regret. Et évidemment, on avait cette possibilité de retrouver la France pour une revanche. Elle ne sera pas là, mais honnêtement, pour le monde du foot, c'est plus beau un France-Espagne, qui est très indécis, qu'un France-Belgique, où je pense que voilà, on aurait connu le large favori très très tôt dans le match. France-Espagne, c'est le match que tout le monde aura envie de voir. Et c'est très difficile de donner un favori, je dirais peut-être 55 pour la France, 45 pour les Espagnols. Mais en tout cas, ça vaudra la peine d'être vécu.
15: Et ce sera à Dallas mardi prochain, un 14 juillet.
1: Et ce sera en direct sur France Info des demi-finales que vise également l'Argentine.
15: Oui, pour y parvenir, les champions du monde devront battre la nuit prochaine à 3h une étonnante équipe suisse, mais qui croit en ses chances, Xavier Monferrand.
28: Ce n'est pas vraiment dans la culture suisse, mais la Nati compte bien jouer les fauteurs de troubles dans cette Coupe du Monde. L'Argentine, c'est un gros morceau, mais c'est aussi un colosse au pied d'argile pour le sélectionneur helvétique Murat Yakin.
29: Das Argentinien mit den
0: Quand on voit les deux derniers matchs des Argentins, ils sont vulnérables. Je crois que nous avons gagné le respect de tous dans ce mondial. Ça va être intéressant tactiquement. Oui, on peut rivaliser avec les champions du monde.
28: Même pas peur, Murat Yakin, d'affronter l'Argentine de Messi sans pression, ou presque, car la Suisse a déjà réussi son mondial. Elle n'avait plus atteint ce niveau depuis 72 ans, une éternité. Mais ce n'est pas une raison pour s'arrêter en si bon chemin, à en croire l'entraîneur adjoint de la Nati, David Ekala.
2: On a écrit l'histoire et on va continuer à écrire l'histoire.
28: La Suisse veut briser le plafond de verre car elle n'est jamais parvenue à se hisser dans le dernier carré d'une compétition internationale.
25: Ça n'est jamais arrivé non plus à la Norvège, mais elle peut rêver grâce à Erling Haaland. Déjà 7 buts dans ce mondial, lui qui a terminé avec son club de Manchester City meilleur buteur de la Premier League anglaise. L'Angleterre, justement au menu ce soir, des coéquipiers de la star norvégienne.
3: Je n'ai jamais connu une telle saison, donc il ne m'arrive pas souvent ce genre de choses folles dans ma vie. Donc oui, c'est sans doute, sans aucun doute, le match

0: La meute lancée à pleine vitesse sur les bords de la Garonne. C'est sa quatrième victoire sur la grande boucle en trois participations.
1: Pour moi, c'est un rêve d'être ici, gagner encore en plus pour tous les sponsors et l'équipe. Aussi pour moi, c'est important de gagner ici.
0: Et le Belge de 33 ans s'est enlevé un peu de pression en gagnant hier, car les occasions de briller sur les arrivées groupées restent limitées sur ce tour. 7 étapes de plaine sont au programme et trouver un terrain de jeu propice aux sprinteurs, c'est devenu un vrai casse-tête pour Thierry Gouvenou, en charge du tracé du parcours de la grande boucle.
2: Avec les nouveaux aménagements dans les villes, c'est de plus en plus difficile de trouver des arrivées sûres. Il y a des fois, on a tendance à limiter les sprints parce qu'on n'arrive pas à trouver des arrivées sûres. Alors on transforme des étapes en étapes pour baroudeurs qui sont un peu moins dangereuses. Mais c'est peut-être quelque chose qui risque à disparaître dans le temps. Tous ces aménagements qui sont faits pour réduire la vitesse des automobilistes contraignent un petit peu les arrivées au sprint.
0: Et les organisateurs ont trouvé assez de place aujourd'hui à Bergerac pour que les sprinteurs puissent encore jouer des coudes à l'arrivée. Une nouvelle chance à ne surtout pas laisser passer pour les flèches du peloton.
3: Une huitième étape longue de 180 km entre Périgueux et Bergerac, donc. Départ à 13h15. Un autre homme est allé vite, très vite hier, lors de l'étape monégasque de la Ligue de Diamants d'athlétisme. Emmanuel Wanyoni, le Kenyan, a battu le record du monde du 1000 mètres en 2 minutes 11 secondes et 83 centièmes. C'est l'équivalent de 27 km/h, Benjamin.
4: 27 km/h,
3: ça va très très vite.
4: Je ne vais pas aussi vite sur mon vélo électrique. Merci beaucoup, Noureddine Zidane. 9h39.
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4: Des lignes de flammes au sommet des collines, près de 4000 hectares brûlés. L'Espagne n'en a pas fini avec ce violent incendie qui sévit depuis jeudi soir en Andalousie, dans la région d'Almeria. L'un des feux les plus meurtriers dans l'histoire du pays, avec 12 victimes, une vingtaine de disparus. Bonjour Philippine Thibaudeau.
6: Bonjour Benjamin, bonjour à tous.
4: Vous êtes en Andalousie pour France Info. Où en est la recherche de ces personnes disparues justement ?
6: Eh bien Benjamin, elles se poursuivent ce matin. Elles devraient être un petit peu plus faciles avec une météo plus favorable annoncée, un vent plus modéré. Sachant que les 23 qui manquent à l'appel sont non localisées, seules 3 d'entre elles sont officiellement disparues, a précisé hier le ministre espagnol de l'Intérieur. Il a confirmé que les victimes décédées, au moins 12, sont de différentes nationalités, potentiellement belges et britanniques. Pas de victimes françaises, précise le Quai d'Orsay. On attend les premières autopsies, mais il va être compliqué de préciser leur identité. Elles ont été prises par surprise dans les flammes, dans leur voiture ou bien en tentant de s'enfuir à pied. Alors que Los Gallardos, d'où est parti le feu avant-hier, s'apprêtait à célébrer sa fête de village annuelle.
4: Comment on peut expliquer un bilan aussi lourd, Philippine ?
6: En fait, ici en Andalousie, du côté du littoral méditerranéen, à quelques kilomètres de la côte d'Almeria, on est sur un territoire très sec, broussailleux, dans une zone en vigilance déjà orange pour la vague de chaleur. De nombreux ravins aussi, des habitations dispersées en milieu forestier. Et en fait, le feu qui est parti avant-hier après la rupture d'un câble d'alimentation électrique s'est propagé comme une véritable traînée de poudre très rapidement dans une région en plus très venteuse. Des flammes qui ont parcouru 15 km en seulement 2 heures hier, précise le président régional andalou. Les témoins sur place décrivent des bonbonnes de gaz qui explosent, des vitres qui volent en éclats, des flammes qui dévorent l'autoroute. Compte tenu de la configuration du terrain et de la vitesse, les autorités avaient demandé soit de confiner, soit de quitter les lieux par un itinéraire précis, ce que certains n'ont pas fait et ce qui aurait donc conduit à leur mort.
4: Merci beaucoup Philippine. Philippine Thibaudeau depuis Séville pour France Info avec Eric Audra pour les moyens techniques. Alors en Espagne comme en France, les risques d'incendie augmentent forcément avec le réchauffement climatique. Mais il existe des solutions pour mieux les prévenir, mieux les contenir aussi. Bonjour Christine Bouisset.
7: Bonjour.
4: Vous êtes géographe, professeur au TRI, le laboratoire Transition énergétique et environnementale du CNRS, le Centre national de la recherche scientifique. Vous avez étudié avec d'autres chercheurs les meilleures stratégies de protection face aux incendies, des stratégies qui sont applicables à la France, on va en parler. On voit aujourd'hui que ces incendies prennent en pleine forêt aussi, près des villes. Est-ce qu'aujourd'hui le feu peut partir vraiment partout à tout moment ?
7: Oui, absolument. Compte tenu des conditions météorologiques, on constate la multiplication de ces départs de feu. Et en fait, les zones proches des habitations sont celles où il y a le plus de départs de feu parce que la plupart de ces incendies sont liés aux activités humaines, imprudence, accidents, mégots, etc.
4: Vous dites que 70% des incendies démarrent dans ces zones qu'on appelle les interfaces urbaines, c'est ça ?
7: Oui, c'est ça. Dans ces zones, en fait, où se mélangent la végétation et puis les habitations, c'est exactement

0: le type de configuration de l'Espagne là que vous évoquiez à l'instant.
1: Ça veut dire que la solution la plus efficace, ce serait d'arrêter l'urbanisation?
0: En théorie, oui, bien sûr, la solution la plus efficace serait d'interdire l'urbanisation dans les zones les plus à risque. Alors, on constate que c'est pas forcément la solution qui est mise en œuvre partout, tout simplement parce qu'il y a une forte pression, hein, pour cette urbanisation. Il y a une forte demande.
1: Donc,
0: Mais les solutions seraient en fait de, quand on urbanise, en tout cas, d'anticiper l'existence de ce risque et de prendre des mesures préalables.
1: Autre solution, le débroussaillement, pas suffisamment appliqué. Pourtant, il est obligatoire dans 52 départements. Pourquoi ce n'est pas respecté?
0: Alors, les raisons sont multiples, mais la principale étant que c'est un travail lourd, compliqué, difficile, coûteux, et donc à renouveler en permanence, parce qu'en fait, il ne suffit pas de débroussailler une fois, la végétation, ça repousse.
1: Ouais.
0: Donc, en fait, c'est extrêmement contraignant. Et dès lors que la population n'est pas absolument convaincue de l'utilité, de l'importance de ce débroussaillement, ben c'est difficile de le mettre en œuvre.
1: Pourtant, il y a des possibilités d'amende qui existent, hein. C'est possible dans la loi aujourd'hui, mais ce n'est pas appliqué.
0: Ça l'est peu. Alors après, c'est variable, hein, selon les communes. Dans certaines communes, les autorités locales sont très sensibilisées et font appliquer de façon rigoureuse. Ailleurs, pendant longtemps, en fait, il y avait une certaine réticence, le sentiment que c'était peut-être pas indispensable, quelque part, hein, d'embêter les gens, va-t-on dire.
1: Je crois qu'aux États-Unis, il y
0: Sauf
1: a
0: que.
1: un système de primes d'assurance qui a été mis en place, c'est ça?
0: C'est ça, c'est-à-dire que ce que nous avons constaté dans les travaux que nous avons analysés, c'est que ce qui fonctionne le mieux, finalement, plutôt que la contrainte, c'est toutes les formes d'aide à la population pour réaliser ces travaux. Donc, par exemple, des dispositifs d'assurance qui disent, bah, si vous avez débroussaillé, vous avez droit à une prime d'assurance à un tarif réduit.
1: Dans vos travaux, vous soulignez aussi la place que les friches agricoles ont pu prendre et qui pose problème. Ça fait partie peut-être des points à améliorer. Vous estimez en tout cas que le système des gestions de feu en France, mis en place à la fin des années 90, a longtemps bien fonctionné, mais qu'on a peut-être atteint un point de bascule aujourd'hui. Qu'est-ce qui ne tient plus la route?
0: Ce qui ne tient plus. Alors, la stratégie des mises en place à la fin des années 80, début des années 90, c'est celle qu'on appelle la stratégie d'attaque des feux naissants, c'est-à-dire venir sur les incendies massivement dès le départ pour les tuer dans l'œuf. Parce que un petit feu, on l'éteint, un grand feu, on a vu ces derniers jours dans les Pyrénées-Orientales, c'est quasi impossible à éteindre. Donc ça a marché fortement. Avec deux limites. La première, c'est que vous savez que le feu, dans les écosystèmes méditerranéens, c'est un élément naturel. Et donc, quand vous ne faites pas brûler, quand vous empêchez les incendies, finalement, vous aboutissez à une accumulation de combustible. Ça fait des décennies que ça ne brûle pas.
1: Oui.
0: Donc, la masse de combustible, c'est accumulé. Et parallèlement, avec le réchauffement climatique, en fait, bah, le risque augmente fortement. Et donc aujourd'hui, les moyens disponibles, et c'est ce à quoi on est en train d'assister, hein, sont plus suffisants pour faire face. Et ce que nous montrent en fait les travaux et les exemples d'autres pays, c'est que ne miser que sur la lutte, sur les pompiers, à un moment donné, ça devient insuffisant et ça a un coût qui devient finalement insoutenable, hein, pour la collectivité.
1: Merci beaucoup, Christine Bouisset, géographe et professeure au TRI, le laboratoire Transition énergétique et environnementale du CNRS. Merci pour votre éclairage ce matin sur France Info sur la gestion des incendies en France aujourd'hui. À suivre, profession profileuse, comment analyser une scène de meurtre, comment obtenir les aveux d'un suspect. Audrey Renard est profileuse dans la gendarmerie et tout cet été, elle nous dévoile les secrets de son métier.
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1: Bientôt 9h48 sur France Info, le rappel de l'actualité. Diane Ferchit et 2 millions de voyageurs dans les gares ce week-end et jusqu'à mardi.
3: Départ aux vacances et pour du 14 juillet aussi pour certains, trafic normal pour les TGV, mais des annulations côté intercité à cause de la canicule. Un train sur trois est là supprimé aux heures les plus chaudes de la journée. Et sur les routes, beaucoup de monde aussi. Bison futé, voie noire, du quart nord-ouest de la France jusqu'en Auvergne-Rhône-Alpes dans le sens des départs. Rouge partout ailleurs et la circulation est abaissée de 20 km/h en Ile-de-France en cause de la pollution à l'ozone. Les très fortes chaleurs et ce sont ce matin que 24 départements qui sont en vigilance rouge à la canicule. Plusieurs incendies toujours en cours, celui des Pyrénées-Orientales qui a déjà parcouru 4900 hectares devrait être fixé dans les heures à venir selon la préfecture. 23 personnes toujours recherchées cette fois dans le sud de l'Espagne, toujours pas localisées après le départ d'un violent incendie. Il a fait au moins 12 morts, des victimes de nationalités différentes selon les autorités espagnoles. Des victimes qui se sont retrouvées piégées dans leur voiture, rattrapées par les flammes en tentant de s'enfuir. La finale d'âme au tournoi tennis de Wimbledon. Aujourd'hui, la Tchèque Karolina Mourova affronte sa compatriote Linda Noskova. C'est à 17h.
1: 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Elle décrypte les scènes de crime, dessine les profils des suspects. Audrey Renard est profileuse à la gendarmerie. Son métier nous intrigue. Alors, pendant tout le mois de juillet, elle nous le raconte au micro de David Di Giacomo. Premier épisode aujourd'hui dans la tête des criminels.
4: Couchée à 5h du matin, je suis liquide, épuisée. Après 2 heures de sommeil, je roule pour regagner mon bureau dans la banlieue parisienne. La veille, j'ai arraché les aveux d'un homme qui nous a menés au corps de sa femme. Je m'appelle Audrey Renard, j'ai 45 ans et je suis profileuse.
1: Bonjour Audrey Renard.
4: Bonjour David.
1: Vous venez de lire un extrait de votre livre. C'est donc cela, le quotidien d'une analyste comportementale en bon français ?
4: Oui, à peu près. Il y a d'autres choses, évidemment, mais il y a effectivement de cela, oui, tout à fait.
1: Alors, évacuons tout de suite les clichés. Vous n'êtes ni mentaliste, ni voyante. Vous ne lisez pas dans le cerveau des criminels.
4: Non, pas encore. J'aimerais, mais ce n'est pas le cas. Non. Nous analysons des scènes de crime. Pour comprendre la dynamique du passage à l'acte, comprendre les motivations de l'individu à avoir tué une autre personne. Et puis, il y a aussi un autre volet où on va venir aider les enquêteurs sur les gardes à vue, où là, on va vraiment orienter d'un point de vue plus psychologique les questions à poser aux suspects.
5: Un tueur choisit en général une proie plus petite et plus faible que lui.
6: C'est un solitaire qui chasse la nuit.
7: Pardon, qui chasse ? C'est une façon de parler ?
6: Non, pas du tout. Il est vraisemblable qu'il quitte la ville et tue encore.
1: Est-ce que vous reconnaissez cet extrait ?
4: J'hésite. Je ne reconnais pas l'extrait en tant que tel, mais entre peut-être Mindhunter, True Detective ou Esprit criminel, je ne sais pas.
1: Alors oui, les trois parlent des profilers, mais c'est effectivement la série américaine Mindhunter, hein, sur la naissance justement de ce métier aux États-Unis. Est-ce que cette série, elle est plutôt fidèle à la réalité de ce que vous vivez ?
4: Alors, de ce qu'on vit actuellement, peut-être pas, mais en tous les cas, historiquement, cette série est vraiment très bien et met en lumière la difficulté que peut-être les Américains ont eu au départ à introduire cette nouvelle compétence dans l'enquête judiciaire.
1: Et quand on parle profiler, on pense aussi évidemment au film culte Le silence des agneaux, avec ce face-à-face terrible entre le tueur en série Hannibal Lecter et Clarisse, l'agent du FBI.
8: Les tueurs en série gardent le plus souvent un souvenir de leur victime.
9: Pas moi.
8: Non, vous les mangez.
9: J'ai été interrogé par un employé du recensement. J'ai dégusté son foie avec des fèves au beurre et un excellent Chianti.
1: Alors là, Audrey Renard, on est clairement plus dans la fiction que dans la réalité de votre quotidien à la gendarmerie.
4: Oui, même si on n'est pas à l'abri qu'un individu de cet acabit-là puisse commettre des choses et qu'on ait affaire à lui. Hein. Mais ça n'est effectivement pas le quotidien de notre travail d'avoir des individus de ce type.
1: Oui, et puis vous ne discutez pas comme ça avec les tueurs en série. Ça, c'est un peu un cliché quand même.
4: Alors, rien ne nous en empêche d'un point de vue judiciaire. En fait, on pourrait le faire. Il se trouve qu'on a décidé d'utiliser d'autres méthodes pour venir en aide et en soutien aux enquêteurs lors des interrogatoires. Mais on pourrait très bien le faire puisque nous sommes officiers de police judiciaire. Donc, on a la compétence pour pouvoir le faire si nous le souhaitions. Nous, au sein de la gendarmerie, nous sommes 5 analystes comportementaux.
1: Et moins de 10 en France.
4: Absolument.
1: Prenons un exemple. La toute dernière fois que vous avez été sollicité, quelle était votre mission ?
4: Nous sommes intervenus sur une stratégie d'interrogatoire. Donc effectivement, les enquêteurs avaient affaire à un individu dont ils savaient que obtenir les aveux allait être compliqué du fait de sa personnalité, du fait de ses antécédents judiciaires, quelqu'un qui était aguerri. Et donc les enquêteurs nous sollicitent en disant, voilà, on a ce type d'individu, qu'est-ce qu'on peut mettre en place pour favoriser les aveux et favoriser la compréhension de ce qui s'est passé, comment on peut faire en sorte qu'il nous parle et qu'il ne se mure pas dans le silence.
10: Et cette toute dernière mission a été réussie ?
4: Oui, on a pu effectivement aider les enquêteurs. Donc c'est vraiment un travail collectif entre les enquêteurs du terrain qui font d'excellents travaux d'investigation et nous qui venons apporter notre savoir-faire, notre expérience, notre savoir théorique aussi, universitaire, dans l'enquête judiciaire et tout cela de manière extrêmement complémentaire. Et c'est vraiment un travail d'équipe.
10: Il a fallu du temps pour faire accepter votre discipline auprès des enquêteurs, des magistrats, discipline qui d'ailleurs existe depuis quand en France ?
4: Le département des sciences du comportement est né il y a 25 ans. Et donc, oui, il a fallu quelques années pour s'intégrer à ce paysage judiciaire qui est assez fermé, dans lequel, effectivement, les gens ont leurs habitudes. Et c'est difficile de venir casser un peu les codes, d'autant que les séries, les films qui existent autour de cette matière peuvent parfois nous desservir parce que les enquêteurs peuvent penser que c'est un manque de sérieux et que ce n'est que de la fiction, en fait. Donc, il a fallu faire ses preuves et je crois que ça y est, on a réussi.
10: Vous parlez des films, je crois que c'est pas Le silence des agneaux avec lequel vous avez trouvé votre vocation, mais c'est avec un film allemand qui date de 1973.
4: Oui, absolument. C'est les prémices du silence des agneaux, parce que c'était un entretien entre un tueur en série allemand et puis son psychiatre. Donc c'était le boucher de Hanovre. Et en fait, j'ai trouvé ça assez extraordinaire qu'on puisse s'intéresser à la psychologie, à la personnalité, à la façon dont l'individu passait à l'acte. Je me disais, ah d'accord, donc en fait on a le droit, on peut s'intéresser à ce type de personne et il y a des choses à en tirer, pas uniquement dans l'aspect punitif, mais au contraire dans tout ce qui peut en découler en termes de compréhension du phénomène criminel, en fait. Et donc, effectivement, j'ai vu ce film et je me suis dit, bon, il y a quelque chose à faire, ça m'intéresse.
10: Et quelle formation vous avez suivie pour en arriver là aujourd'hui et être analyste comportemental ?
4: Alors, personnellement, je suis psychologue clinicienne de formation. J'ai suivi des études de psychologie et puis je me suis spécialisée en criminologie, en psychocriminologie. C'est vrai que la psychologie dans l'enquête judiciaire, c'est pas quelque chose qui tout de suite vient à l'idée des enquêteurs. C'est pas non plus contre-intuitif, mais voilà, il a fallu quand même du temps pour se dire, tiens, il y a de la psychologie derrière et on va pouvoir en faire quelque chose en termes d'investigation. Et moi, on me demande souvent si je résous des enquêtes. Moi, je ne résous aucune enquête. Moi, je participe à la résolution d'une enquête. Donc, on fait partie d'une équipe. Plus il y a de savoir-faire et plus je crois qu'on est compétent.
10: Et nous allons découvrir dans cette série vos méthodes pour faire parler les plus grands criminels. Dans le deuxième épisode, nous allons plonger dans l'un des dossiers qui vous a le plus marqué, le viol et le meurtre d'Océane, une petite fille de 8 ans.
4: Oui, absolument. C'est un dossier qui reste très marquant dans ma carrière. C'était aussi le premier dossier que j'ai pris seul en tant qu'analyste comportemental.
1: Audrey Renard, profileuse au micro de David Di Giacomo et Raphaël Rasson à la réalisation. Vous retrouvez cette série sur l'appli Radio France. Profileuse, c'est aussi un livre sorti chez Albin Michel.
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1: La canicule monte d'un cran, Patricia Charbonnier.
4: Oui, cette nouvelle canicule franchit encore un cap pour ce week-end avec la chaleur qui s'intensifie. Et déjà ce matin, on relève 25 degrés à Paris, 26 degrés à Châteauroux, à La Rochelle comme à Carcassonne. Et pour cet après-midi, Météo France prévoit jusqu'à 38 degrés à Cognac et Bordeaux, 37 à Paris, 36 à Lyon et Limoges, 35 à Dijon, 34 à Marseille et La Rochelle, 33 à Nîmes, 32 degrés à Lille. Des températures qui sont un petit peu plus respirables. Du côté de la Manche, 25 degrés, ce sera le minimum cet après-midi. Midi au Havre. Côté ciel, on a un ciel un petit peu plus instable aujourd'hui avec des averses, une tendance orageuse, des averses qui peuvent se déclencher dès ce matin avec un caractère orageux entre l'est de la Bretagne et puis de la Loire, le centre-val de Loire, le nord de la région Rhône-Alpes et près de la Méditerranée. Et cet après-midi, l'activité orageuse sera nettement plus marquée, en particulier dans le sud-est, avec là un risque d'orage localement fort, de la grêle sous ces orages, de fortes pluies et un risque de très fortes rafales de vent. Ce n'est pas terminé. La chaleur va encore s'intensifier demain après-midi. Météo France prévoit des pointes à 40 degrés, en particulier entre la Nouvelle-Aquitaine et la Vendée. On pourrait même atteindre les 42 degrés et cette canicule va se poursuivre au moins jusqu'en milieu de semaine prochaine.
1: Milieu de semaine, ça veut dire un 14 juillet forcément perturbé. On l'a évoqué ce matin sur France Info avec des feux d'artifice qui devront sûrement être annulés, des balles des pompiers également. Merci beaucoup Patricia et merci à vous d'écouter France Info. Je vous souhaite une excellente journée. Jusqu'à 14h, c'est Thomas Séchier qui vous accompagne. Bonjour Thomas.
16: Bonjour Benjamin, on vous retrouve demain dès 7h, bien sûr, sur France Info. Bonjour à tous, on passe la matinée ensemble. Bon courage si vous êtes au volant et prudence, on attend beaucoup de monde sur la route des vacances. Merci d'écouter France Info, il est 10h.
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16: Bizarre votre journal, Jean-Christophe Martin, bonjour.
17: Bonjour Thomas, bonjour à tous.
16: Des grands départs en vacances ce week-end sous le signe de la canicule.
17: Eh oui, c'est même une journée noire sur les routes sur une partie de la France. À la SNCF, des trains bondés, on va suffoquer dans les gares. Exemple dans un instant, dans une gare parisienne. Les feux se multiplient dans le contexte des fortes chaleurs et pas seulement dans le sud. Reportage dans le journal dans un camping de Loire-Atlantique, en partie détruit par les flammes. Ce sera France-Espagne en demi-finale du Mondial de football. L'Espagne a sorti la Belgique sur le fil 2-1. On va voir comment les supporters français attendent ce nouveau choc franco-espagnol, la revanche de l'Euro 2024 pour les Bleus. Et dans l'actualité des festivals, on fait aussi un tour dans quelques minutes au Francofolie où le rap est à l'honneur ce soir. Le rap qui se renouvelle d'ailleurs sur la scène des Franco. Embouteillage de valises à roulettes, quais bondés, gourdes bien rempli. Près de 2 millions de voyageurs prennent le train ce week-end et jusqu'à mardi. Départ en vacances ou en week-end prolongé du 14 juillet. Mais avant, il faut affronter la fournaise dans les gares. Magali Homo est allée rencontrer des voyageurs pour France Info à la gare Montparnasse à Paris.
18: Assise face au rail, Célia attend son train pour les Landes. Dans sa main,
19: un éventail.
18: C'est nécessaire aujourd'hui ?
19: Extrêmement nécessaire. On s'assoit, on bouge pas trop et puis on boit beaucoup d'eau.
18: Alix voyage avec un bébé de 15 mois. Elle n'a pas d'éventail mais elle est armée de...
20: courage et de l'eau. J'ai un brumisateur pour elle et surtout de l'eau et voilà.
18: Dans le train, pour occuper sa fille, elle a tout prévu.
20: On prend plein de joujoux différents. On se promène, on monte les escaliers, on descend les escaliers.
18: Devant la gare, Thibaut et ses deux enfants prennent leur mal en patience. Leur train pour Laval a été annulé. Comment on s'occupe de deux enfants quand le train est annulé, qu'il fait chaud, etc.
21: Eh ben on se balade un peu et puis sinon on a des consoles portables, c'est très pratique. Voilà, on verra. On les fait boire, voilà. On les fait boire surtout, très important. Ils sont pas trop pénibles, donc ça va.
18: Des jeux vidéo qui leur ont permis, entre autres, d'attendre l'arrivée du grand-père en voiture.
22: Notre papy nous récupère à 2h du matin.
18: Il est venu effectivement de Mayenne les chercher en pleine nuit.
17: Magali Homo, gare Montparnasse à Paris pour France Info. Beaucoup de monde aussi sur les routes et avec les fortes chaleurs, la plus grande prudence est de mise pour ce nouveau week-end de grand départ. C'est une journée classée noire pour le quart nord-ouest et pour la région Auvergne-Rhône-Alpes. Et le préfet de police de Paris abaisse la vitesse de 20 km/h dans toute l'Île-de-France à partir d'aujourd'hui en raison d'un épisode de pollution à l'ozone favorisé par les fortes chaleurs.
16: Et les routes aussi souffrent de la chaleur.
17: Oui, exemple en Normandie, plusieurs chaussées se sont fissurées. Un centre d'études et d'expertise est en train d'étudier les causes du phénomène, sans doute liées à la chaleur qui s'est abattue ces dernières semaines sur la France. Christine Wurtz.
0: Ils sont apparus début juin sur la RN 154 près d'Évreux, le périphérique de Caen, et la RN 27 entre Dieppe et Rouen. Une trentaine de bourrelets comme des mini-dodanes sur la chaussée. Thierry Orlaville est le chef du centre d'entretien et d'intervention qui gère la RN 27.
3: C'est la première fois qu'on voit autant de fissures apparaître et si rapidement.
0: Des fissures transversales qui se soulèvent sous l'effet de la chaleur à cause de la dilatation des matériaux situés en dessous de la couche d'enrobé. Pour la sécurité des usagers, il a fallu agir vite, explique Thierry.
3: On a raboté la fissure pour les atténuer. On ne peut pas laisser un bourrelet de 5-6 cm pour risquer que un véhicule ou une moto se retrouve malheureusement dans le décor.
0: Et compte tenu des prévisions météo, Thierry s'attend à découvrir d'autres bourrelets sur la vingtaine de kilomètres de deux fois deux voies que gère son centre. Un phénomène qui oblige la Dirno à réfléchir à adapter les choix en matière de construction des routes, jusque-là plutôt guidé par les intempéries. Michael Langlais, le directeur adjoint.
5: Là, il va peut-être falloir qu'on s'intéresse finalement aussi aux techniques qu'utilisent nos collègues plus autour de la Méditerranée, du côté de Marseille, dans le sud-ouest, etc., pour peut-être adapter les mêmes types de bitume qu'eux peuvent mettre sur leur route.
0: En attendant, les agents ont posé des panneaux pour signaler les déformations et la vitesse est abaissée à 90 au lieu de 110.
17: Christine Wurtz, d'ici Normandie pour France Info.
16: En Espagne, le bilan du violent incendie près d'Almeria est de 12 morts et 23 disparus ce matin.
17: Bilan qui risque de s'alourdir. Le feu qui s'est déclaré jeudi après-midi n'est toujours pas maîtrisé. Plus de 400 personnes sont mobilisées pour lutter contre les flammes, dont 150 pompiers et des membres d'une unité militaire d'urgence dédiée aux situations de crise les plus graves.
16: Les feux qui se multiplient aussi en France dans le contexte de canicule.
17: Toute une série d'incendies hier à Marseille, dans Lyon, dans la Drôme ou encore dans le Loir-et-Cher. En Loire-Atlantique, les pompiers sont restés mobilisés toute la nuit à La Plaine. Pas de victimes, mais des dégâts matériels dans un camping en partie détruit par les flammes. Une trentaine de mobil-homes ont brûlé et des caravanes, comme celle de ce vacancier Edgar, venu en vacances du Morbihan. Il a été évacué comme les autres campeurs.
23: On a vu de la fumée derrière la haie et quand on est monté sur le petit muret sur notre emplacement, on voyait qu'il y avait le feu derrière au niveau du haras. Mais ça paraissait loin, mais c'est arrivé vite, plus vite qu'on croyait, parce qu'on pensait passer à travers. La police est intervenue, elle nous a fait tous sortir. On a juste sorti nos affaires, nos papiers. On est sorti sans problème, mais bon, tout est perdu, quoi. Là, c'est fini les vacances.
17: Et la canicule qui favorise tous ces incendies va se prolonger au moins jusqu'au milieu de la semaine prochaine, selon Météo France. Parmi les conséquences des fortes chaleurs, alors que Paris passe en vigilance rouge aujourd'hui, les pompiers de la capitale annoncent l'annulation des bals cette année dans les casernes de Paris et de la Petite Couronne les 13 et 14 juillet.
16: 10h06 sur France Info, le ton monte à nouveau contre l'Iran à Washington.
17: Donald Trump menace de décimer et détruire complètement l'Iran si le gouvernement iranien essaye de le faire assassiner. Il affirme que 1000 missiles sont prêts à être tirés sur l'Iran. Le président américain évoque les menaces iraniennes proclamées, dit-il, aux quatre coins du globe pour le faire assassiner.
16: Ce sera donc France-Espagne en demi-finale du mondial de foot mardi prochain, ce sera le 14 juillet.
17: Finale avant l'heure selon le sélectionneur espagnol et aussi l'occasion d'une revanche de l'Euro 2024 pour les Bleus. Hier soir, l'Espagne a bataillé jusqu'au bout pour éliminer la Belgique 2-1 à Los Angeles. Match suivi aussi à Boston par des supporters tricolores qui étaient encore là après le match des Bleus face au Maroc jeudi. Jean-Pierre Blimeau leur a demandé ce qu'ils pensent du choc à venir France-Espagne.
24: Le match s'achève, l'Espagne arrache la victoire contre la Belgique dans une rue de Boston. Des supporters espagnols exultent, des Français sont là. Et parmi eux, Pascal, venu de Paris, pas vraiment effrayé par l'équipe d'Espagne.
25: En fait, on a peur de personne, je pense, avec notre équipe. Donc ça sera dur, mais j'ai confiance.
24: Alexandre, venu de Lens, la voix cassée par le match de la veille contre le Maroc, est un peu plus réservé sur les chances françaises.
26: Parce que là, c'est vaincre un collectif. Individuellement, on est meilleur, mais collectivement, je pense que l'Espagne est encore un peu au-dessus.
24: Et justement, Thierry, venu de Savoie, compte beaucoup sur Kylian Mbappé et sur une équipe l'équipe de France, plus offensif qu'il y a deux ans en demi-finale de l'Euro.
6: À mon sens, on est meilleur cette année. Il y a quand même un atout important, c'est Mbappé qui a loupé sa saison avec le Real et qui aujourd'hui a vraiment un revanchard.
24: Les Français comptent sur Mbappé, les Espagnols sur Lamine Yamal, qui sera la grande inconnue de ce match, estime Lionel, venu de Marseille.
7: C'est la seule star mondiale pour moi de ce Coupe du Monde qui passe à côté pour l'instant. Est-ce qu'il ne va pas arriver en pleine forme contre nous? Parce que l'Espagne avec un Yamal monstrueux, c'est comme si nous, on nous allait à Mbappé monstrueux, Dembélé, enfin, c'est plus la même équipe.
24: Lors des demi-finales de l'Euro 2024, mais aussi de la Ligue des Nations en 2025, Yamal étincelant avait d'ailleurs fait très mal aux Français.
17: Jean-Pierre Blimeau à Boston pour France Info. France-Espagne, ce sera donc mardi la première demi-finale. L'affiche de la deuxième, on la connaîtra demain matin. Ce soir, à 23h, c'est d'abord le choc entre l'Angleterre et la Norvège. Et plus tard, à 3h du matin, demain dimanche, Argentine-Suisse.
16: Et puis le coup d'envoi des 42e Francofolies de La Rochelle a été donné hier soir sous un soleil de plomb.
17: Une affiche qui, comme toujours, réunit les artistes qui font l'actualité de la scène francophone. Et ce soir, c'est le rap qui est à l'honneur, mais avec des styles et des philosophies très différents. À La Rochelle, pour France Info, Yann Bertrand.
8: Après un ancien rappeur devenu patron de la variété et des ventes hier soir, un certain Gims, changement de plateau ce soir sur la grande scène des Francofolies.
9: J'en vois que des frappes. Violent comme au grappe.
8: Niska, Joker, L2B, La Mano. Quatre phénomènes plus ou moins anciens représentant le triomphe du hip-hop entre écoutes impressionnantes et nominations aux dernières victoires de la musique. C'est le cas par exemple de L2B, ce sera le cas à la fin du festival avec Ino Casablanca aussi. Mais preuve que la diversité est forte.
10: J'arrive détente, nique ta, nique ta. 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
8: O2N, parcours indépendant et succès fou en marge du circuit promotionnel habituel, se produira dans la salle de la Sirène. Soirée spéciale et boucle bouclée puisque le groupe invite de jeunes artistes repérés au fil des ans. Le rap infuse et se renouvelle aussi aux Francofolies.
11: Hey, Joe, qu'y a-t-il?
17: Et Yann Bertrand aux Francofolies de La Rochelle, sous le signe du rap ce soir.
16: C'était Jean-Christophe Martin. Merci beaucoup, on se retrouve dans quelques secondes.
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16: À suivre sur France Info, comment le mondial de foot apporte des sourires dans les EHPAD. Les seniors suivent de près le parcours des Bleus. Reportage dans une dizaine de minutes. D'abord ce samedi en rouge et noir sur les routes de France.
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16: Route des vacances très chargée. Aujourd'hui, c'est rouge au niveau national et même noir en Auvergne-Rhône-Alpes, dans le Nord et dans le Grand Ouest. Bonjour François Cornier.
28: Bonjour.
16: Vous êtes le directeur de la construction du groupe Sanef qui gère plus de 2000 km d'autoroute, l'A1 Paris-Lille, l'A4 entre Paris et Strasbourg, encore l'A13 entre Paris et Caen. Est-ce qu'il y a des difficultés ce matin à l'heure où on se parle ?
28: La circulation sur le réseau Sanef ce matin, plutôt bonne, mais c'est sur l'autoroute A13, vers la Normandie, qu'elle est la plus forte en fait. Il faut, pour vous donner une idée, il faut à peu près en ce moment une cinquantaine de minutes de plus que d'habitude pour aller de la région parisienne jusque Caen. Donc,
16: on s'y attendait.
28: Avec un accident, on s'y attendait bien sûr. Bien sûr, les gens vont en Normandie à la plage ou pour démarrer leurs vacances, avec notamment un accident qui est en cours depuis un quart d'heure, un peu après Rouen, et qui occasionne un ralentissement.
16: Alors, ce week-end de grand départ se fait pendant un week-end de canicule. Hein, 24 départements de l'Ouest sont en vigilance rouge aujourd'hui. Quels sont les conseils que vous pouvez donner à celles et ceux qui prennent la voiture pour un long trajet ?
28: Le premier conseil, c'est de faire des pauses régulières. Sur le réseau SANEF, il y a une aire toutes les 10 minutes, aire de repos, aire de service. Sur les aires de service, elles sont toutes climatisées. Sur les aires de repos, il y a systématiquement de l'eau potable à disposition, hein, avec un point d'eau. S'arrêter toutes les 2 heures pour des pauses entre 20 et 30 minutes qui permettent de se détendre, de faire des étirements, de lutter contre la somnolence. Et puis, la deuxième chose, c'est un conseil qui marche pour tout le monde, pas seulement pour les gens qui sont sur la route, hein, mais c'est de s'hydrater régulièrement, d'autant qu'on sait que le fait de pas boire assez diminue encore la vigilance quand on conduit. Donc, boire sans attendre d'avoir soif, y compris au volant.
16: Est-ce que les effectifs sont renforcés dans les stations-service pendant ces week-ends de grand départ ?
28: Oui, les effectifs sont renforcés. Ils sont renforcés dans les stations-service, effectivement. Ils sont renforcés chez nous pour les patrouilleurs, c'est-à-dire pour les gens, les fourgons qui sont sur l'autoroute et qui vont aider les gens en cas de panne. Ils sont renforcés aussi dans nos PC, pour les gens qui répondent quand on appelle au péage, quand on appuie sur le bouton pour appeler. Globalement, sur un week-end comme ça, on renforce le personnel, toutes catégories confondues, comme je vous le disais, d'à peu près 30%.
16: 30% de personnel en plus. François, oui. Cornier, vous en parliez, les autoroutes, ce sont aussi les patrouilleurs, ces agents en orange qui interviennent sur les accidents, les obstacles, parfois au péril de leur vie. En Alsace, une campagne de sensibilisation est lancée ce week-end pour demander aux automobilistes de ralentir quand ils voient ces agents en bord de route. Guillaume Schum.
1: Des agents comme Loïc, ils travaillent sur le réseau autoroutier depuis 3 ans, une mission difficile de sécurisation au quotidien.
2: On n'y va pas la peur au ventre, mais on fait très attention.
1: Le danger peut venir de partout ?
2: De partout, des camions, il vient des usagers qui ne font pas attention à nous. Il y a un pourcentage qui est ailleurs et du coup, c'est eux qui peuvent être le danger. On a cette inquiétude de voir l'usager qui est rapidement pris sur son téléphone, sur sa tablette, qui ne fait pas attention à nous.
1: En Alsace, depuis 4 ans, on compte une dizaine de véhicules d'agents de sécurisation des autoroutes percutés par des poids lourds ou voitures. Heureusement, pas de dommages corporels, mais il faut une prise de conscience, appuie le capitaine Pascal, commandant en second du peloton de gendarmerie autoroutier du Haut-Rhin.
4: Les gens sont amenés à récupérer du matériel, des déchets sur toutes les voies. On doit aussi faire attention aux autres usagers. C'est ce qui est difficile, d'autant plus que nous, on fait attention aux autres, mais les autres ne font pas forcément attention aux intervenants sur l'autoroute.
1: Cette campagne pour faire attention aux agents des routes est un rappel en plein départ en vacances. Jean-Philippe Maurer est vice-président de la collectivité européenne d'Alsace en charge du réseau routier.
13: On n'est pas les bras croisés. On souhaite se mobiliser pour le bien commun, pour le service public qu'on rend également. C'est aussi une façon de respecter non seulement nos agents. Pendant ce temps, il y a des gens aussi qui travaillent sur le réseau routier.
1: Une campagne qui ne concerne pas seulement les agents des routes, mais aussi les gendarmes, pompiers ou dépanneurs qui interviennent au quotidien pour la sécurisation des autoroutes.
16: Guillaume Schum d'ici Alsace pour France Info. François Cornier, ça fait maintenant des années que des campagnes de sensibilisation sont mises en place pour protéger ces agents qui parfois se font percuter par des automobilistes lorsqu'ils sont en intervention. Est-ce que ces campagnes commencent à porter leurs fruits ?
28: Écoutez, je vous répondrai pas suffisamment. Hein. Moi, j'ai une pensée particulière, effectivement, et je salue les équipes de SANEF qui sont aujourd'hui sur le réseau, parce que la sécurité des patrouilleurs qui interviennent sur l'autoroute dépend véritablement de la responsabilité de chaque conducteur. Et il est vrai qu'on a, nous, chaque semaine, des fourgons qui sont garés sur la bande d'arrêt d'urgence pour aider des gens qui sont en panne, et qui sont percutés. Alors, face à ça, que dire ? Moi, on voit monter la question de l'inattention, enfin, pour être clair, des gens qui regardent leur téléphone en conduisant. Je pense que peut-être d'ailleurs que chacun d'entre nous l'a déjà fait. Mais aujourd'hui, sur le réseau SANEF, l'inattention du conducteur, et très souvent le téléphone, est impliqué dans un accident corporel sur 3. Donc, c'est devenu finalement le facteur le plus important un plus important d'accident. Donc, je dirais, enfin, voilà, il ne faut pas regarder son téléphone lorsqu'on conduit. C'est vraiment très important. Je rappelle aussi l'existence du corridor de sécurité, qui est une disposition qui est prévue par le code de la route. Quand vous avez un fourgon qui est arrêté à droite pour secourir quelqu'un, bien, le code de la route prévoit qu'on se décale d'une voie pour laisser une voie de libre. Et c'est ça aussi qui assure la sécurité de nos agents sur les autoroutes.
16: Merci pour ces conseils. François Corny, directeur de la construction du groupe Sanef. Évitez aussi de jeter évidemment vos mégots par la fenêtre. Hein. Un fumeur sur cinq le fait encore aujourd'hui. Alors, dans les campings, voilà plusieurs jours déjà que les vacanciers sont arrivés dans la Drôme. Julie Tectrat, ce camping de Mirmande enregistre de nouvelles réservations chaque jour.
3: Et oui, les familles arrivent dans les campings. Johan débarque de Saint-Étienne avec un couple d'amis et leurs enfants. Les tentes sont déjà installées.
5: Là, c'est le top parce que les vacances ont commencé pour les enfants. Pour les gosses, c'est bien de partir tout de suite après l'école. Et puis, on n'a pas encore l'afflux de tous les juilletistes. Il fait beau, il fait chaud, on est entre amis, donc... Franchement, c'est le top.
3: Quelques jours dans la Drôme pour se reposer ou au moins essayer.
5: La Drôme, c'est sympa. Il y a des beaux villages aux alentours. C'est reposant. Enfin, avec les enfants, pas toujours, mais...
3: Pas d'enfants à la table de ce mobilhome à l'heure de l'apéro. Hop. Mais une famille qui se retrouve entre Nice et Bourges. Jacques, retraité, profite du calme avec sa femme, sa fille et son beau-fils.
14: Il y a un petit peu moins de monde. Ah oui, c'est pour ça qu'on vient là, on ne veut pas venir... pas prendre des vacances entre le 14 juillet et 8 août. Mais il faut qu'il y ait un petit peu de monde quand même. Ça nous est arrivé l'année dernière, en Dordogne, dans un camping quasiment vide. C'était pas des vacances, quoi.
15: C'est quoi le programme des vacances, alors?
14: Au jour le jour, on va improviser.
3: Que Jacques se rassure, le camping de Mirmande est loin d'être désert. Les touristes sont déjà nombreux dans la continuité d'un mois de juin exceptionnel.
18: Le mois de juin, on serait cru au mois de juillet, en effet.
3: Laetitia Guillot, la gérante du camping.
18: Alors, au global, sur juillet, on a un très très beau taux de remplissage, que ce soit en mobilhome ou en emplacement. Et après, ça fluctue un petit peu entre, voilà, par exemple, mi-juillet, un peu plus calme que début juillet, étonnamment. Mais avec le taux de coup de fil en ce moment, pas de problème.
3: Des coups de fil pour des réservations de dernière minute. Laetitia s'attend à en recevoir encore cette semaine avec la canicule.
18: Les campeurs qui sont là sont quand même bien lotis. Il y a, voilà, les deux piscines qui sont accessibles. On est au cœur de la forêt, donc il y a vraiment de la fraîcheur. Le petit ruisseau en fin de journée qui rapporte aussi sa fraîcheur. Donc on ne souffre pas de la chaleur comme on peut le souffrir, voilà, en plein centre-ville. Quoi.
3: En tout cas, pas besoin de le dire deux fois aux enfants. Quand il fait chaud, le mieux, c'est de piquer une tête.
16: Julie Tescrat, ici Drôme Ardèche pour France Info.
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16: La faute ce samedi matin à 10h20, Marie Marty-Rossian, en Espagne, 23 personnes toujours recherchées.
19: Après le violent feu de forêt qui a fait 12 morts dans le sud du pays, des victimes de plusieurs nationalités différentes, dont certaines retrouvées piégées dans leur véhicule. L'incendie a parcouru plus de 6000 hectares. Il évolue favorablement toutefois ce matin d'après les autorités. C'est le troisième épisode de très forte chaleur en deux mois en France. 24 départements affichent une vigilance rouge pour canicule aujourd'hui. 59 sont en orange. Le centre et le sud de la France sont également menacés par les orages en Dordogne et en Gironde. Près de 20 000 personnes sont toujours sans électricité ce matin après de gros orages donc dans la journée d'hier. Une attaque de missiles russes a fait 6 blessés à Kiev, capitale ukrainienne. Deux séries d'explosions ont retenti tôt ce matin. Les autorités locales appellent les habitants à rester en lieu sûr. Et puis la 8e étape du Tour de France aujourd'hui à travers la Dordogne avec un départ depuis Périgueux pour rejoindre Bergerac. Hier, c'est le Belge Tim Merlier qui s'est imposé à Bordeaux. Le maillot jaune, lui, reste sur les épaules de Tadej Pogacar.
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16: Encore une semaine de compétition. Le mondial de foot, c'est jusqu'à dimanche prochain. Cette Coupe du Monde et le beau parcours des Bleus, suivi un peu partout dans le pays, y compris dans les EHPAD, y compris illustration dans les Yvelines, Marine Clette.
20: Qui dit match de foot dit pronostic. Attirail du parfait supporter.
21: Là, je suis habillé l'équipe de France, maillot et couronne.
20: Et sans oublier les avis plus ou moins tranchés sur l'arbitrage.
22: Il est bien l'arbitre ?
29: Non.
30: L'arbitre est le chiotte.
20: Sous les fanions des équipes, Christiane et Jeanne, 80 ans, en profitent pour papoter. Ces moments sont aussi synonymes de convivialité.
0: T'en as fait, du coup ?
6: Non, je regarde.
0: Ah, tu regardes.
6: Mon mari, il aimait le foot. J'étais obligée de regarder.
20: Et si Jeanne s'est installée au deuxième rang pour ne rien rater, Christiane, elle, est un peu moins intéressée.
0: C'est pas ça que j'aurais préféré comme sport, mais bon.
20: C'est quoi plutôt vous ?
0: Le patinage artistique.
20: Christiane, donc, n'aime pas le foot, mais elle a joué le jeu, parée d'un maquillage bleu-blanc-rouge sur les joues. Clémence Le Goupil, la directrice, le confirme. Tout le monde s'est investi dans cette Coupe du Monde.
7: Donc, ils ont mis des drapeaux partout, des drapeaux de la France, de chaque pays. Ils ont aussi mis du maquillage. Ça les réunit, ils discutent de ça au restaurant, le matin, savoir comment s'est passé le match, ils débriefent, voilà.
15: Petite pause fraîcheur, on va prendre le temps de prendre un petit goûter tous ensemble, se rafraîchir comme les bleus et on repart au foot.
20: Anan est l'une des soignantes de cette unité qui accueille des personnes âgées en situation de handicap.
15: C'est pas tous les jours la Coupe du Monde, du coup on s'est dit qu'on allait marquer le coup. Ils nous parlent beaucoup de Zidane, de Trezeguet, de tout ce qui s'ensuit.
22: Je pense qu'ils sont assez contents.
20: Fatoumata, l'autre soignante.
22: Parce que depuis qu'on a fait la décoration, ça fait presque une semaine, donc on parle que de ça.
15: Du coup, c'est génial, c'est un moment de partage.
22: Ouais, et puis, c'est une unité qui sort beaucoup aussi. Donc, au dehors, déjà, ils voient que l'ambiance du foot dans les magasins, surtout quand ils vont faire les courses et tout. Donc, ils voient déjà que dans les rayons, il y a beaucoup d'articles sur le foot du monde et tout. Donc, du coup, c'est un plus aussi pour nous de leur montrer que nous aussi, ici, on le vit aussi.
20: Des moments de partage qui ne sont pas prêts de s'arrêter. D'autres séances de visionnage sont prévues avant la fin de la compétition.
16: Marine Klett dans cette EHPAD des Yvelines pour France Info. Et dans ces chansons qui font l'actu, tout l'été, Bertrand Dickel nous propose des chansons qui résonnent avec l'actualité ou des sujets de société. Aujourd'hui, la chanson « Vivre sobrement » du duo Terre Noire.

0: sobrement, vivre sobrement, chante Terre Noire. La sobriété n'est pas tout à fait un thème politique, ni complètement une terminologie politique. Dans le langage militant, on parle le plus souvent de décroissance, produire moins pour moins détruire le vivant par les logiques extractivistes et spécistes, produire moins pour moins abîmer nos vies, pour leur donner des rythmes et des projets plus respectueux de nos équilibres. Je résume sommairement ce qu'il y a derrière l'affirmation par Terre Noire d'un désir de vie plus sobre et même d'une carrière artistique plus sobre.
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0: Et donc Terre Noire veut vivre sobrement. Vous connaissez sans doute Terre Noire, ce duo originaire de Saint-Étienne, à la fois singulier musicalement et volontiers engagé politiquement.
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1: Et donc, sur leur deuxième album, paru en janvier 2025, les frères Herrerias disent la volonté de ne plus participer à la course effrénée de leur métier. Par exemple, ils choisissent de rester plusieurs jours par ville quand ils sont en tournée, le temps de monter et de vivre d'autres événements que des concerts conventionnels. Vivre sobrement, c'est aussi faire moins d'albums, moins de promotions, mais aussi vivre différemment. Et cette envie-là, elle est exprimée depuis longtemps sous des formes diverses par les artistes de la chanson.
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1: Dès 1929, Berthe Silva raconte l'envie de quitter Paris. Et en 1975, Georges Chelon, que l'on peut difficilement qualifier d'anticapitaliste et cervelé, Georges Chelon partage le rêve de retaper un village avec des amis et d'aller vivre une autre vie, pas loin. Et c'est un rêve tellement pérenne qu'il a réenregistré cette même chanson telle qu'elle en 2023.

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1: Tout récemment aussi, en 2018, Antoine Salaire décrit ce même projet. Il dit même, on rêve d'ailleurs on rêve.
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Quant à elle, la chanteuse Juliette se fait volontiers sarcastique sur cette rupture des citadins avec la ville, sur l'ambition de vivre ailleurs et surtout autrement. Et d'ailleurs, elle aussi a enregistré deux fois cette chanson à quelques années d'intervalle, comme si le temps n'avait pas de prise sur ce rêve de rompre avec les vies trépidantes des temps obstinément modernes. Mais enfin si, quand même, il y a le désenchantement après la rupture. C'est par exemple dans une chanson de Michel Delpech en 2004, « Elle ne passera pas un hiver de plus ici ».

Pourtant, on a toujours envie de croire à la rupture possible, une autre vie envisageable, un équilibre moins douloureux à atteindre que dans la course au toujours plus, toujours mieux, toujours plus vite. Ce rêve de vivre différemment, avec plus de gravité et plus de légèreté à la fois. 2025, Terre Noire, vivre sobrement. 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
1: Ces chansons qui font l'actu et Bertrand Dical à retrouver sur franceinfo.fr et sur l'appli Radio France. À suivre la météo et un nouveau point sur l'info.
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1: Patricia Charbonnier.
8: La canicule franchit un nouveau cap pour ce week-end. La chaleur va s'intensifier pour cet après-midi. Météo France prévoit jusqu'à 38 à Bordeaux, 37 à Paris, 35 à Dijon et Nancy, 34 à Marseille, 32 degrés à Lille et de l'instabilité pour cet après-midi avec quelques averses, quelques orages qui pourront se déclencher très localement sur le nord-ouest du pays. L'activité orageuse sera plus marquée dans le sud-est en montagne, mais ces orages pourront déborder jusqu'en plaine. Un risque d'orage localement violent avec de fortes pluies sous ces orages, un risque de grêle et de très fortes rafales de vent. Et pour demain, la chaleur va encore s'intensifier. Météo France prévoit des pointes à 42 degrés, en particulier entre la Vendée et la Nouvelle-Aquitaine.
1: Patricia Charbonnier, merci d'écouter France Info, 10h30. L'info avec vous, Antoine Geoffin.
9: 32 personnes ont été arrêtées depuis le début de l'année dans 22 départements, annonce ce matin le ministère de l'Intérieur, soupçonné d'être responsable de départs d'incendies. En France, le feu de Die dans la Drôme n'a pas beaucoup progressé cette nuit. Un peu plus de 4000 hectares parcourus et 450 pompiers encore mobilisés. Dans le sud de l'Espagne, les autorités parlent d'une évolution favorable. 6600 hectares brûlés désormais et le bilan humain qui n'a pas bougé cette nuit, 12 personnes tuées et toujours 23 disparues. Chaleur extrême aujourd'hui sur 24 départements placés en vigilance rouge canicule. 59 sont en orange. Conséquence de ces températures très élevées, les balles de pompiers prévues en début de semaine sont annulées à Paris. Dans les Landes, un homme de 45 ans mis en examen est placé en détention provisoire hier, informe ici Gascogne, confirmant une information du journal Sud-Ouest. Selon la procureure de la République de Mont-de-Marsan, il est soupçonné de viol et d'agression sexuelle sur un mineur de 15 ans dans un camping de Mimizan il y a 4 jours. Le quadragénaire conteste les faits, affirme que le mineur était consentant. À l'est de Bordeaux, cette fois-ci, une enquête est ouverte pour des soupçons d'agression sexuelle sur un enfant dans une crèche, rapporte ici Gironde. Elle concerne un employé d'une association qui gère 4 crèches. Âgé de 42 ans, il a été suspendu début juin. L'association a porté plainte. Les salariés d'Uniqlo appelés à la grève aujourd'hui partout en France par la CFDT qui dénonce les conditions de travail imposées aux employés de la marque japonaise de prêt-à-porter. Un quart des magasins français sont touchés par ce mouvement. Les autorités ukrainiennes déplorent 6 blessés ce matin après une série de bombardements russes cette nuit à Kiev. Au moins 5 explosions entendues au lendemain de ces attaques de drones ukrainiens sur des infrastructures pétrolières de la Russie. Et puis prudence, patience sur les routes aujourd'hui, les routes des départs en vacances. La journée est classée noire par bison futé dans le sens des départs pour le quart nord-ouest et l'Auvergne-Rhône-Alpes. C'est orange partout ailleurs.
1: Merci beaucoup Antoine Geoffin. France Info Sport tout de suite.
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1: Ce sera donc l'Espagne. Les Bleus affronteront la Rora mardi en demi-finale du Mondial de foot. Les Espagnols se sont imposés dans les dernières minutes hier soir face à la Belgique, 2-1. Ce soir, place aux deux derniers quarts de finale. Le premier, c'est Angleterre-Norvège à 23h. Ça se passe à Miami. Après avoir sorti le Brésil, les Norvégiens peuvent croire en un nouvel exploit emmené par leur superstar Erling Haaland. Et à quelques heures du match, Nicolas Perronnet, les supporters nordiques ont envahi Miami Beach.
10: De mémoire floridienne, on n'avait jamais vu un Viking traîner dans le coin sur Ocean Drive. Les voilà assis par terre, par centaines. Pour une nouvelle célébration rameur devenue virale. Les hôtels Art déco à gauche, la mer des Caraïbes à droite et un quart de finale contre l'Angleterre en perspective. Gaïr n'en revient toujours pas.
0: C'est un rêve, c'est sûr, pour tous les Norvégiens, parce que c'est la première fois déjà en 28 ans que la Norvège se qualifie. Et là, on est en quart de finale, donc c'est incroyable pour nous d'aller aussi loin. Et le fait qu'on ait ces petits rituels, vous voyez, le rameur, les chants, tout ça, c'est important aussi pour le succès de l'équipe. Ça crée quelque chose, une unité, une cohésion, une culture, vous voyez, pour célébrer les réussites des uns et des autres et pour réussir ensemble.
10: La Norvège est la sensation de ce mondial et ses supporters, une attraction. Pas étonnant donc que les caméras du monde entier soient là pour immortaliser l'instant entre deux chants Jorge sur son petit nuage savour.
4: Si on arrive dans le top 4, ce sera l'un des plus grands exploits de l'histoire de la Coupe du Monde. Déjà, un petit pays de 5 millions d'habitants qui bat le Brésil, c'est parfait. Après ce match-là, j'étais complètement vidé émotionnellement, j'ai pleuré toutes les larmes de mon corps. Je me souviendrai de ce match comme le plus beau jour de ma vie. Si on passe l'Angleterre, je pense qu'on peut gagner la Coupe du Monde. Je n'ai pas peur de l'Argentine. La seule équipe qui me fait peur, c'est la France. On est juste en train de vivre un rêve éveillé.
10: Les Norvégiens ont carrément privatisé une partie de cette promenade la plus célèbre de Miami pour faire monter la température avant le choc, tous persuadés, comme Simon, que leur star, Erling Haaland, réussira à faire plier l'Angleterre.
11: C'est le joueur clé, notre talisman, il est incroyable. Je pense qu'on n'aura plus jamais un joueur comme lui en Norvège. Vraiment, il est unique.
10: 7 buts déjà pour l'attaquant de Manchester City qui portera donc ce soir les espoirs de toute une nation qui, quoi qu'il arrive, a déjà réussi son retour en Coupe du Monde.
1: Nicolas Perronnet à Miami pour France Info, Angleterre, Norvège. Coup d'envoi 23h heure française et puis à 3h du matin, le dernier quart de finale opposera l'Argentine à la Suisse. Sur le Tour de France, 8e étape tout à l'heure, 180 km entre Périgueux et Bergerac en Dordogne. Ça y est, la première semaine de course est passée, il en reste encore deux. Les coureurs doivent bien sûr gérer la fatigue physique mais aussi l'usure mentale, François Sauvestre.
12: Le Tour de France, c'est une essoreuse et Romain Grégoire a pris le bouillon cette semaine dans les Pyrénées. Arrivé en larmes à Gavarnie, 42 minutes après Tadej Pogacar. Un sacré coup au moral, reconnaît le puncheur français.
13: C'est vraiment des journées pas faciles à vivre. On m'encourage, on me reconnaît et je me sens pas à la hauteur du maillot. Au final, je sais que c'est pas la place non plus d'un champion de France et que d'être comme ça à l'arrière à traîner sa misère. Donc mentalement, faut être armé, peut-être même plus que physiquement des fois, parce qu'il y a vraiment des moments difficiles où le corps il répondait plus et c'est le mental qui a tenu.
12: Et pour être costaud dans la tête, résister à la pression de la plus grande course du monde, les coureurs sont entourés, accompagnés de près. Depuis 7 ans, l'équipe de Romain Grégoire travaille avec une double médaillée olympique. La biathlète Marie-Laure Brunet, devenue accompagnatrice mentale, la Groupama FDJ ne l'a pas choisie au hasard.
14: Alors je pense qu'il y a une confiance qui m'est accordée aussi du fait de mon passé d'athlète de haut niveau, de ma compréhension de ce qu'est la haute performance. C'est sûr qu'on parle le même vocabulaire, donc ceux qui vivent, je l'ai déjà vécu quelque part dans ma carrière, dans les hauts et les très bas. Donc voilà, c'est un peu ce langage commun.
12: Pendant les séances, ce n'est pas comme chez le psy sur le sofa, plutôt des échanges, des discussions qui permettent à Marie-Laure Brunet de bien cerner les coureurs et de leur faire prendre conscience de leur force.
14: Je suis formée sur une base de programmation neurolinguistique, donc je vais être beaucoup sur le questionnement, quitter en tant que com, que coureur, donc ça c'est le premier axe. Et le deuxième, c'est vraiment d'aller travailler sur le placement, le frottement, ce qui se passe quand d'un coup ça devient dur, parce qu'on sait qu'en vélo, les courses sont longues, c'est violent, ça fait mal, et pourtant il faut passer ces moments-là, parce qu'à un moment donné, ils vont se refaire. Et l'idée, c'est après, bah, du coup, quelle qualité je vais mobiliser pour lever les bras au bout de la ligne.
12: Marie-Laure Brunet accompagne aussi des biathlètes, des gymnastes, un peu plus de coureurs de la Groupama FDJ chaque saison. Ils sont 22 au total à participer à ces séances individuelles.
1: François Sauvestre, départ de cette 8e étape donnée à 13h15 et on retrouve les informés du Tour avec Fabrice Rigobert en direct de Périgueux dans moins d'une heure maintenant à partir de 11h20. À suivre, la mobilisation des opposants au canal Seine-Nord-Europe, ce canal XXL de 107 km qui doit relier la région parisienne au nord de la France. Pourquoi ne veulent-ils pas de ce canal et qu'attendent-ils de cette journée de mobilisation? Un de leurs porte-parole est avec nous dans moins de 10 minutes. D'abord, la canicule et ses conséquences sur les cultures.

0: toutes les cultures qui sont non irriguées sont en train de cramer sur pied. C'est-à-dire qu'aujourd'hui, on a une végétation qui ressemble à une végétation du mois d'octobre au moment des récoltes. À part qu'on a des plantes qui sont sans fruits, sans épis. Enfin, on ne récoltera rien.
1: Et vous avez démarré les moissons d'ailleurs ?
0: Les moissons des céréales, on les a plus que démarrées, on les a finies.
1: Ah oui.
0: Avec plus d'un mois d'avance. Il nous manque un tiers à peu près du volume. Par contre, la qualité y est. Voilà.
1: C'est de plus en plus tôt chaque année ?
0: Une récolte aussi précoce. Moi, je me suis installé en 2004, donc ça fait 22 ans, je n'ai jamais connu ça.
1: Et vous parlez d'un tiers de volume en moins, c'est ce que disait Annie Genevard à peu près aussi hein, il y a quelques jours. La ministre de l'Agriculture, elle a parlé de 30% de perte de production pour la filière maïs. Quand vous vous concertez un peu avec vos collègues du milieu, c'est le cas un peu partout en France ?
0: Non, sur la filière maïs, ça va être beaucoup plus important. On va avoir un hectare sur deux que l'on ne va même pas récolter. Et sur l'hectare sur deux qui va nous rester, je pense qu'on va récolter des rendements autour de 60 ou 70 quintaux, là où d'habitude on fait entre 120 et 130.
1: Ça veut dire combien de pertes au total, selon vous, en pourcentage ?
0: Dans le meilleur des cas, chaque agriculteur va perdre entre 2 et 300 euros hectare.
1: Est-ce que vous aurez suffisamment, en revanche, pour nourrir les animaux ?
0: Sur toutes les cultures que l'on va récolter maintenant, on ne va pas avoir de qualité. Et là est le souci. C'est-à-dire qu'on va se retrouver avec un manque de volume pour alimenter nos animaux, quels que soient les animaux, que ce soit les bovins, les ovins, les porcs. Et le problème, c'est que l'alimentation que l'on va avoir à leur donner va être de faible qualité, même de très faible qualité.
1: Donc ça veut dire des animaux moins bien nourris ?
0: Oui, tout à fait. Avec un prix de marché, qu'on prenne le lait, la viande, qui est à peine suffisant pour couvrir les frais et les charges des agriculteurs.
1: Oui, donc ça veut dire
0: donc
1: ça aussi des pertes supplémentaires.
0: Ah mais c'est des pertes qui s'accumulent à des pertes. Le problème, c'est que les trois dernières années, on a épuisé tous à 100%, quelle que soit la filière, que ce soit le maraîcher, le vigneron, le fruitier, le céréalier, les entrepreneurs de travaux agricoles, on a tous épuisé nos ressources en fait en trésorerie. Et on se retrouve avec des pertes qui arrivent, qu'on ne va pas pouvoir affronter du tout, puisque même les banques ne suivent plus.
1: Est-ce qu'il faut mettre en place un système de solidarité au niveau national ? Est-ce qu'il est déjà en place, peut-être ?
0: Alors, nous, dans notre département, on est en train de le mettre en place, parce qu'il y a plusieurs problèmes. Vous avez un autre souci, c'est que les éleveurs qui transhument aujourd'hui se retrouvent en montagne, sans herbe, sans eau. Ces éleveurs-là vont devoir descendre avec plus d'un mois d'avance. Donc, ils vont redescendre en plaine. Et ils vont se retrouver, en fait, si vous voulez, à devoir alimenter leurs animaux avec le stock qu'ils avaient prévu pour l'hiver.
1: Oui.
0: Sachant que le stock qu'ils avaient prévu pour l'hiver, ils ont à peine un tiers du stock des années normales.
1: La ministre de l'Agriculture, pour le moment, n'a pas fait d'annonce concernant d'éventuels soutiens financiers. Est-ce que vous attendez des gestes de soutien ?
0: Alors là, ce n'est pas des gestes qu'il faut. Là, il faut vraiment que l'État prenne en compte qu'il faut plus qu'un plan Marshall. C'est-à-dire que s'ils ne se mettent pas derrière nous, les agriculteurs, pour relancer l'agriculture, on va se retrouver avec plus d'un agriculteur sur deux en cessation de paiement, donc sans aucun moyen de payer ses factures d'ici la fin de l'année. Ça veut dire qu'il va être dans l'obligation de liquider sa structure. S'il liquide sa structure, il y a 7 personnes qui vont se retrouver au chômage derrière.
2: Benjamin Lost, président de la coordination rurale des Pyrénées-Atlantiques, invité de France Info ce matin au micro de Benjamin Fontaine. À Saint-Chamond, plus grosse commune agricole du département de la Loire, plusieurs fermes ne sont toujours pas reliées au réseau d'eau courante. Et en plein épisode de canicule et de sécheresse, alors que les sources souterraines s'épuisent et que les bêtes boivent plus d'eau, les agriculteurs sont venus exprimer leur colère hier face à la municipalité. Myriam Roch-Massarin.
3: Devant la mairie de Saint-Chamond, une vache laitière au milieu de 6 tracteurs bloque la route et une dizaine d'agriculteurs prennent à partie le maire de la commune.
4: Le seul problème qu'il y a, c'est que vous êtes capable de faire des plans à 3 millions d'euros, vous n'êtes pas capable de mettre l'eau sur le robinet au germe.
3: Yves Moulin est l'un des 3 éleveurs de vaches laitières qui ne sont pas reliés à l'eau courante. La commune se charge donc de lui livrer l'eau du barrage situé à quelques kilomètres de là dans des citernes de 6000 litres.
4: Une citerne, ça fait même pas 2 jours, parce qu'on n'a pas que les roches à faire. Ouais. On a les installations de traite à nettoyer et tout.
3: Et l'été, pour les bêtes.
4: Ces jours-ci, en période de canicule, c'est 150 litres par jour qu'elle vous boit. Vous avez 40 litres, faites le total.
3: Il y a surtout un risque qui inquiète.
4: Le problème des citernes, c'est que si un jour on chope une bactérie au niveau du troupeau, qu'on contamine le lait de nos roches, qui partent dans une laiterie, ça va chiffrer 1 million d'euros.
3: Si les autres hameaux sont bien, eux, raccordés en eau, leurs canalisations sont vieillissantes, alerte l'agriculteur Lionel Mass.
5: Pour l'instant, les fuites sont gérées, mais quand tout le réseau de canalisation va être en fin de vie, on va se retrouver face à une problématique majeure si on n'a pas anticipé le renouvellement du réseau.
3: Profiter de travaux de modernisation.

0: Modernisation pour raccorder en eau les fermes encore isolées, c'est une des propositions des exploitants agricoles. La mairie de Saint-Chamond s'engage à visiter les lieux concernés au mois de septembre.
1: Myriam Roch-Massarin, ici Saint-Étienne-Noir pour France Info. Le Charles de Gaulle, le porte-avions nucléaire français, est de retour à Toulon, son port d'attache, après 5 mois et demi d'une mission qui l'a conduit de l'Atlantique Nord à la crise du détroit d'Ormuz. Marc Bertrand, vous êtes à bord du Charles de Gaulle pour France Info. C'est un moment très émouvant pour les marins qui ont passé la moitié de l'année en mer.
2: Oui, sur le pont de l'immense porte-avions, tous les matelots sont alignés le long du bord au soleil levant, en tenue blanche d'apparat, avec les pompons rouges sur la tête. Lise, 24 ans, fait des coucous aux familles qu'on voit tout en tout petit, tout en bas sur le quai, et qui brandissent des pancartes. Bienvenue, bon retour, papa. Elle plisse les yeux, elle, pour essayer d'apercevoir ses proches.
3: Ah, j'ai toute ma famille, mes parents, mes grands-parents, ma tante, ma cousine, c'est incroyable. J'ai trop hâte. J'ai les frissons et j'ai les larmes qui montent, c'est ouf. Franchement, j'ai hâte de sauter dans leurs bras, quoi.
2: Ils ont préparé des pancartes ou pas, alors?
3: J'espère bien, je leur ai demandé.
2: À terre, on fait exploser un pétard. On entend la clameur des familles. Tous les matelots ont un grand sourire. Ils sont très jeunes pour beaucoup. Ils viennent de passer 5 mois et demi en mer. Ils racontent la tension d'approcher si proche de la guerre au Moyen-Orient, dans le golfe d'Oman. Amandine est pompier à bord. Elle a 27 ans.
4: Je pense que la première chose qu'on doit se dire dans notre tête, c'est que c'était mince, on n'a pris que des vêtements d'hiver, on n'a pas de shorts, comment on va faire en été? Je crois que c'est ça le plus important qu'on s'est dit. C'est vrai qu'on est impressionné, parce qu'on se dit, mais là on part vraiment en guerre, on ne sait pas comment ça va se passer, est-ce qu'il y a des conflits ou autre, mais on se tient toujours paré et on essaie de trouver de la positivité dans chaque petit truc qu'on va faire.
2: La sirène indique bâbord, l'immense porte-avions se colle au quai. Certains matelots ont les yeux rougis, d'autres rigolent. Ils se parlent de la première chose qu'ils vont faire une fois à terre.
4: Vous allez peut-être rigoler, mais j'ai hâte de prendre un bain dans une vraie baignoire et de ne pas mettre mes claquettes dans ma douche. Voilà. Je crois que c'est le truc le plus important que j'ai hâte de faire.
2: C'est pas sa première mission, Amandine. Elle est réunionnaise, sa famille n'est pas là ce matin, mais elle dit que voir les montagnes autour de la magnifique rade de Toulon, comme ça, au soleil levant, ça veut dire la France, ça veut dire la maison.
1: Marc Bertrand à bord du Charles de Gaulle pour France Info. À suivre, l'info en une minute.
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1: 10h46, Antoine Geoffin, l'info de ce samedi matin. À la une, les incendies. 32 personnes arrêtées depuis le début de la saison en France.
8: Soupçonnées d'avoir déclenché ces feux, le ministre de l'Intérieur qui fournit ces chiffres parle de comportements inacceptables aux conséquences désastreuses. Le feu de Die dans la Drôme n'a lui pas progressé cette nuit. Un peu plus de 4000 hectares parcourus. En Espagne, l'incendie évolue favorablement d'après les secours. Le violent feu qui dévore toujours les collines d'Andalousie a fait au moins 12 morts, 23 personnes toujours recherchées. Les flammes ont brûlé 6600 hectares. Chaleur extrême sur une large partie de la France. Aujourd'hui, 24 départements en vigilance rouge. Canicule, 59 en orange. À Paris, il n'y aura pas de balles de pompiers lundi et mardi à cause de la chaleur. Donald Trump menace de détruire complètement l'Iran si la République islamique essayait de le faire assassiner. Le président américain affirme également que le cessez-le-feu entre les deux pays est terminé après la reprise des frappes entre les deux parties cette semaine. Et puis, journée noire sur les routes des vacances, selon Bison Futé, dans le Nord-Ouest et en Auvergne-Rhône-Alpes, orange partout ailleurs.
1: 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Les opposants au canal Seine-Nord-Europe se rassemblent en ce moment dans le Pas-de-Calais pour dénoncer une nouvelle fois ce chantier colossal, un canal de plus de 100 km de long, 54 mètres de large pour faire passer de grosses péniches entre la région parisienne et les grands ports de la mer du Nord. Bonjour Claire Aubois.
7: Bonjour.
1: Vous êtes la porte-parole de Méga Canal Non Merci. C'est l'un des groupes qui appelle à manifester aujourd'hui à Oisy-le-Verger dans le Pas-de-Calais aux côtés d'autres mouvements comme Extinction Rébellion, les Soulèvements de la Terre ou encore la Confédération Paysanne. Qu'attendez-vous de ce rassemblement qui doit réunir, je crois, plus de 2000 personnes ?
7: Alors, nous, ce qu'on attend de ce rassemblement, c'est de se faire un petit peu la chambre d'écho des différentes alertes qui ont été émises par diverses institutions telles que le Conseil d'orientation des infrastructures, la Cour des comptes ou la Cour des comptes européenne, et qui alerte en fait sur le fait que c'est un projet qui est un peu d'un autre temps, puisque c'est un projet qui a été imaginé durant les 30 Glorieuses, qui va avoir un impact environnemental désastreux et surtout qui va coûter plus de 10 milliards d'euros d'argent public.
1: Alors c'est vrai que le coût de ce canal a augmenté, évalué autour de 3-4 milliards d'euros dans les années 2000. J'avais vu le chiffre de 7 à 8 milliards, vous dites 10. Alors je crois que l'Europe doit en financer la moitié. Parlez-nous des dommages sur l'environnement que vous pointez du doigt concrètement. Ça signifierait quoi la construction de ce canal pour l'environnement ?
7: Alors, il faut imaginer que le canal Seine-Nord-Europe, c'est un immense aquarium en béton qui va relier Anvers à Cambrai. Et l'objectif de ce méga canal, c'est de mettre en relation les ports du Nord avec le bassin parisien. L'emprise de ce canal, c'est plus de 3000 hectares de terres agricoles et des plus fertiles de France qui vont être accaparées. Pour vous donner un ordre de grandeur, ça équivaut à la superficie de Lille. On est quand même dans une période où je pense que le monde agricole est suffisamment en souffrance pour qu'on ne le mette pas à contribution en accaparant les terres et en ayant une opération de remembrement gigantesque dans les Hauts-de-France. Il faut se dire aussi que le méga-canal, c'est 10 fois le tunnel sous la Manche. Donc ça veut dire que toutes ces terres-là, elles vont être complètement remuées. On va reboucher et déplacer la rivière Oise, donc avec tout l'écosystème en fait qu'il comporte, parce qu'on dit aussi, enfin les études démontrent qu'il y a plus de 300 espèces protégées qui vont être menacées par les travaux du méga canal. Le méga canal, c'est aussi l'accaparement des eaux, puisque je vous parle d'un aquarium en béton. Cet aquarium, il est ni étanche et il va pas être exempt de l'évaporation de l'eau, donc il va falloir pomper dans l'Oise, des millions de mètres cubes d'eau pour stocker dans une bassine, une réserve d'eau qui sera l'équivalent de 22 fois Sainte-Soline. Et toute cette eau en fait, qui sera pompée, ça va complètement perturber le cycle de l'eau et des nappes phréatiques environnantes. Et on est aussi déjà sur un territoire où le stress hydrique est là chaque année. Là, j'entendais au début de votre journal les canicules, le feu. Enfin, je pense que l'urgence aujourd'hui, c'est pas de détruire des terres agricoles et des milieux naturels et protégés, et qu'il va bien falloir s'adapter à ce changement climatique pour en limiter les effets. Et ce projet s'inscrit complètement à l'inverse de ce qu'il faudrait faire en 2026.
1: Alors les défenseurs du canal, je pense notamment au président de la région Hauts-de-France, Xavier Bertrand, dit lui que c'est au contraire une bonne nouvelle pour l'écologie, puisque l'idée est qu'il y ait moins de camions de marchandises qui empruntent l'autoroute, que les marchandises soient transitent par ce futur canal. Il dit aussi que ça va créer plusieurs milliers d'emplois dans la région. Qu'est-ce que vous lui répondez ?
7: Alors moi, je lui réponds que déjà, les marchandises qui sont transportées sur les bateaux ne sont pas vraiment les mêmes que celles qui sont transportées sur des camions. Le bateau, c'est plutôt un mode de transport massifié qui va répondre à une demande de transport de céréales, de gravats, de matériaux de construction, etc. Alors que dans les camions, on va plutôt retrouver des cartons avec de l'électroménager ou des produits, des légumes, etc. Le méga-canal, sa promesse d'enlever des camions sur les routes ne se fait qu'à partir du moment où leurs prévisions d'augmentation de croissance de camions sur les routes se fait. En gros, le méga canal nous dit en 2050, il y aura 8 millions de camions en plus sur les routes et le méga canal en prendra 1 million. Il y a aussi le fait que là, durant les travaux, ça va être de plus en plus de camions pour apporter tout ce qu'il va falloir pour les travaux. Le canal du Nord va être fermé pendant plus de 2 ans, parce que ce qu'on n'a pas dit, c'est que le méga-canal, il est exactement parallèle à un canal existant qui est sous-exploité et sous-entretenu.
1: Qu'est-ce que vous dites aussi, Claire Aubois, à ceux qui disent qu'il n'est plus possible de faire machine arrière, que les marchés pour la construction de ce canal ont déjà été attribués? D'ailleurs, je crois que le chantier d'une grande écluse du futur canal a démarré.
7: Eh bien, écoutez, je leur conseille d'écouter le président de la Cour d'orientation des infrastructures, qui évoque justement ce sujet de l'éventuelle irréversibilité du projet du canal Seine-Nord Europe. Et ce monsieur, donc, de la Cour d'orientation des infrastructures nous indique qu'il n'y a même pas 15% des marchés qui ont été passés, que, en gros, là, les travaux du canal, ça correspond à 2-3 ouvrages, donc de passage, 2-3 ponts, des travaux préparatoires d'écluses et reboucher un bras d'oise. Donc, en gros, le projet, il n'est pas suffisamment engagé aujourd'hui pour dire qu'il est irréversible. Et ça, nous, en fait, on le tient, non pas de débat qu'on pourrait avoir entre nous, hein. On s'appuie vraiment sur des rapports qui dénoncent justement la dérive des délais et des coûts de ce méga canal, hein, qui a plus de 22 ans de retard.
1: Merci.
7: Et les coûts explosent complètement.
1: Merci beaucoup.
7: En tout cas,
1: Claire
7: Aubois, il est toujours temps de l'arrêter.
1: Porte-parole de Méga Canal, non merci, l'un des groupes qui appelle à manifester aujourd'hui dans le Pas-de-Calais contre ce projet de canal Seine-Nord Europe. Voici les portraits d'actu. Consacré aujourd'hui au ténor des super productions cinéma à grand spectacle, Christopher Nolan, son nouveau film L'Odyssée, très attendu, pèse 250 millions de dollars. Il sort mercredi prochain en salle. Son portrait est signé Anne Lamotte.
9: Depuis le début dans ses films, Christopher Nolan a une obsession, le temps. Dans Memento, il est à rebours. Dans Interstellar ou Inception, il se dilate. Une minute devient une heure, un mois, voire des années. Le tout dans le même espace-temps, celui du film. Des thèses sont certainement écrites là-dessus, sur Christopher Nolan et la distorsion du temps. Pendant ce temps-là, le réalisateur, lui, ne change pas. Toujours la même mèche blonde et la même tenue. Une veste sombre sur une chemise et un gilet. Et souvent, un grand manteau noir. Intemporel donc. D'ailleurs, le temps, Christopher Nolan a décidé de lui résister. Il ne vit pas en 2026. Écoutez-le, il est interviewé ici dans l'émission 60 minutes sur la chaîne américaine CBS.
10: You don't do email?
11: Vous ne communiquez pas par email?
10: I do not.
12: Non, je ne l'ai jamais fait.
10: And why not?
11: Pourquoi?
10: Oh, no interest.
12: Ça ne m'intéresse pas.
11: Mais vous recevez du courrier par la poste?
12: En fait, on me donne beaucoup de mails déjà imprimés. On me dit, tiens, il faut que tu lises ça. Mais l'email en soi, cette forme de communication, ça ne m'a jamais intéressé.
11: Et vous n'avez pas de smartphone?
12: Non, j'en ai jamais eu. J'avoue, c'est de plus en plus difficile. Après, quand je voyage, je prends un téléphone portable à clapet. C'est juste que je ne me suis pas laissé submerger par le monde extérieur. Je vis comme avant. Pour moi, la vie normale, c'est comme ça. Et je trouve que c'est une chance de ne pas être esclave du numérique.
10: Let's go!
9: Sur le tournage de l'Odyssée, son nouveau film, Christopher Nolan réalise un exploit. Il innove en remontant le temps. Car le réalisateur n'a pas utilisé de caméras numériques, mais des caméras IMAX. Il l'avait déjà fait, mais là, tout le film est tourné en IMAX. Et ça, c'est du jamais vu. Et en même temps, ce sont des pellicules qui sont coupées et collées à la main sur une machine qui paraît tout droit sortie des années 40, dans le dernier laboratoire encore capable de le faire en Californie. Et pour le grand spectacle, idem. Dès que Nolan peut se passer du numérique, il n'hésite pas. Et ça crée des choses inédites. Exemple, parmi tant d'autres, dans The Dark Knight, sorti en 2008, quand le semi-remorque du Joker se retourne dans les airs, c'est un vrai semi-remorque qui se retourne vraiment dans les airs. En fait, Christopher Nolan est un visionnaire qui réfléchit comme s'il vivait dans une ère prédigitale. Il est ici dans une masterclass proposée par le Festival de Cannes en 2018.
12: Sur le tournage de Dunkerque, on a construit des barrières en forme de soldats. En fait, on a découpé leurs silhouettes. Donc on avait deux figurants habillés en soldats et ils tenaient chacun une rangée de 10 autres soldats qui étaient en réalité juste des silhouettes peintes. Loin sur la plage, avec la bonne orientation vers la caméra, c'était tout à fait crédible. Il y avait aussi des bateaux et des camions qui étaient juste peints et intégrés au décor. Ces techniques, on les a apprises de directeurs artistiques avec lesquels on a bossé à nos débuts et qui eux-mêmes avaient bossé sur des films bien plus anciens.
9: Le tout avec toujours la même quête. Immerger le spectateur dans une expérience qu'il veut hors du temps. Comme ce qu'il a vécu, enfant, devant 2001, l'Odyssée de l'espace de Stanley Kubrick. Il voit le film à la fin des années 70 à Londres. À l'époque, il n'a que 7 ou 8 ans.
13: I've wondered whether you might be having some second thoughts about the mission.
12: Ça a été une expérience extraordinaire et je la porte en moi depuis tout ce temps-là. J'ai été transporté d'une manière que je n'avais même pas imaginé possible. L'écran s'est ouvert et j'ai été embarqué dans un voyage incroyable. Ce qui m'habite depuis, c'est l'idée qu'au cinéma, tout est possible. Les films peuvent être et faire ce qu'ils veulent. Les films
13: peuvent être et faire ce qu'ils veulent.
9: C'est aussi dès l'âge de 7 ans que Christopher Nolan bidouille ses premiers films avec la caméra Super 8 que son père lui a prêtée. Il se sert notamment de figurines de l'autre film qui le marque à vie, Star Wars. C'était il y a 50 ans, mais c'est comme si c'était hier.
1: Le portrait de Christopher Nolan, signé Anne Lamotte. La météo dans quelques secondes.
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1: Patricia Charbonnier pour le temps.
16: La canicule franchit un nouveau cap pour ce week-end. La chaleur va s'intensifier pour cet après-midi. Météo France prévoit jusqu'à 38 à Bordeaux, 37 à Paris, 35 à Dijon et Nancy, 34 à Marseille, 32 degrés à Lille et de l'instabilité pour cet après-midi avec quelques averses, quelques orages qui pourront se déclencher très localement sur le nord-ouest du pays. L'activité orageuse sera plus marquée dans le sud-est en montagne, mais ces orages pourront déborder jusqu'en plaine. Un risque d'orage localement violent avec de fortes pluies sous ces orages, un risque de grêle et de très fortes rafales de vent. Et pour demain, la chaleur va encore s'intensifier. Météo France prévoit des pointes à 42 degrés, en particulier entre la Vendée et la Nouvelle-Aquitaine.
1: Et merci d'écouter France Info, 11h01. Les dernières infos avec vous, Laurette Puyot.
17: Un nouveau week-end caniculaire en France. 24 départements placés en vigilance rouge, 59 en vigilance orange. Seul le quart sud-est et la Corse sont en vigilance jaune. Des températures allant jusqu'à 40 et 41 degrés sont attendues du sud-ouest au centre Val-de-Loire. Alors la prévention est de mise, notamment sur les départs de feux facilités par la sécheresse. 9 feux sur 10 sont d'origine humaine, comme les mégots de cigarettes. Un fumeur sur 5 le jette par la fenêtre de sa voiture, selon la Fondation Vinci Autoroute, qui mène donc des campagnes de prévention avec la Fédération Nationale des Sapeurs-Pompiers. Exemple sur une aire de l'autoroute A7 à Saint-Rambert-d'Albon, entre Valence et Lyon. Julie Descrates, vous avez constaté encore beaucoup de gens jettent leurs mégots n'importe où.
18: Par la fenêtre de la voiture aussi, vous jetez ?
19: Bien sûr.
20: Constance fait partie de ces gens qui jettent encore leurs mégots par la fenêtre et comme 36% des fumeurs, elle pense que ce geste n'aura pas de conséquences graves. Raphaël Burel est chargé des opérations à la Fondation Vinci Autoroute.
18: Un simple mégot sur le bord de l'autoroute peut parcourir 400 mètres en moins de 5 minutes. La braise peut embraser une végétation qui est extrêmement sèche. avec l'appel d'air des voitures, avec une région en plus où il y a beaucoup de vent.
20: Tout ça peut déclencher un feu rapidement et les pompiers sont très sollicités en ce moment avec l'incendie qui ravage le massif de Justin dans le Diois. Le lieutenant Patrick Roche de l'Union départementale des pompiers de la Drôme appelle à la prudence.
19: Dans les 2-3 minutes qui suivent, s'il n'y a pas d'intervention, c'est les camions pompiers qui vont arriver. Actuellement, on a, dans la Drôme, on a un gros feu. On a beaucoup de forces mobilisées et voilà, ça peut être de plus en plus compliqué s'il y a des feux en bordure de route, d'autoroute. Alors on a encore un peu du monde qui est dans les casernes, mais ça devient très compliqué.
20: La Fondation Vinci a une solution. Cet été, elle distribue 25 000 cendriers portatifs comme celui reçu par Constance.
21: Si ça permet que vous ne jetiez plus vos mégots autre part que dans un cendrier de poche, prenez-en autant que vous voulez.
20: Et chaque jour sur l'autoroute, ce sont 100 mégots par kilomètre qui sont jetés dans chaque sens de circulation.
17: Reportage de Julie Descrat, ici Drôme Ardèche. Le ministre de l'Intérieur, Laurent Nunez, annonce ce matin l'arrestation de 32 personnes soupçonnées d'être à l'origine de départs de feu dans 22 départements. Cette chaleur qui provoque aussi des orages. Environ 20 000 personnes étaient privées d'électricité ce matin en Gironde et en Dordogne. La Dordogne où la foudre a déclenché une quinzaine d'incendies et des chutes d'arbres, alors que la 8e étape du Tour de France passe dans le département aujourd'hui entre Périgueux et Bergerac. La préfecture assure que tout a été déblayé dans les temps pour le passage des coureurs. Le bilan du double séisme du 24 juin au Venezuela, révisé à la hausse, et dépasse désormais les 4000 victimes, selon un communiqué diffusé jeudi par le gouvernement. Au mondial de football, ce sera donc l'Espagne face aux Bleus, mardi soir en demi-finale. L'Espagne qui a battu hier soir la Belgique de 2-1. L'équipe de France avait joué contre cette équipe en demi-finale du dernier Euro. C'est l'Espagne qui avait gagné. En basket, Victor Wembanyama est là pour rester. Il prolonge son contrat de plusieurs années avec les San Antonio Spurs. Ce sera sa troisième saison en NBA. Le géant de 2m24, on le rappelle, a été jusqu'en finale de la NBA cette année, perdu 4-1 face aux New York Knicks.
1: Laurette Puyot.
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1: Et bienvenue si vous nous rejoignez sur France Info. Dans un quart d'heure, les informés du Tour en direct de Périgueux ce matin autour de Fabrice Rigobert, les coureurs qui visitent la Dordogne aujourd'hui au lendemain d'une nuit agitée par les orages. D'abord France Info en Espagne où les recherches se poursuivent pour retrouver des survivants du feu de forêt de Los Gallardos.
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1: Cette commune d'Andalousie, le sud-est de l'Espagne, meurtrie. L'incendie dans la nuit de jeudi à vendredi a fait 12 morts et 23 personnes manquent à l'appel, même si ce chiffre est à prendre avec des précautions selon les autorités espagnoles. Philippine Thibaudeau, vous êtes l'envoyée spéciale de France Info sur place. Où en sont les recherches justement ?
24: Eh bien, elles se poursuivent ce matin. Elles devraient être un peu plus faciles avec une météo plus favorable annoncée, un vent plus modéré. Sachant que les 23 qui manquent à l'appel sont non localisées. Seules 3 d'entre elles sont officiellement disparues, a précisé hier le ministre espagnol de l'Intérieur. Il a confirmé que les victimes décédées, au moins 12, sont de différentes nationalités, potentiellement belges et britanniques. Pas de victimes françaises, précise le Quai d'Orsay. On attend les premières autopsies, mais il va être compliqué de préciser leur identité. Elles ont été prises par surprise dans les flammes, dans leur voiture ou bien en tentant de s'enfuir à pied. Alors que Los Gallardos, d'où est parti le feu avant-hier, s'apprêtait à célébrer sa fête de village annuelle.
1: Alors pourquoi ce bilan aussi lourd, Philippine ?
24: Ici en Andalousie, du côté du littoral méditerranéen, à quelques kilomètres de la côte d'Almeria, on est sur un territoire sec, broussailleux, dans une zone en plus en vigilance orange pour la vague de chaleur. De nombreux ravins aussi, des habitations dispersées en milieu forestier. Le feu qui est parti avant-hier après la rupture d'un câble d'alimentation électrique s'est propagé comme une traînée de poudre très rapidement dans une région en plus très venteuse. Des flammes qui ont parcouru 15 kilomètres en seulement 2 heures hier, précise le président régional andalou. Aujourd'hui, on est désormais à 4000 hectares brûlés. Les témoins sur place décrivent des bonbonnes de gaz qui explosent, des vitres qui volent en éclats, des flammes qui dévorent l'autoroute. Compte tenu de la configuration du terrain et de la vitesse, les autorités avaient demandé soit de confiner, soit de quitter les lieux par un itinéraire précis, ce que certains n'ont pas fait et ce qui aurait donc conduit à leur décès.
1: Philippine Thibaudot, envoyée spéciale de France Info en Andalousie. Les services de secours annoncent que l'évolution de l'incendie est désormais favorable grâce aux conditions météo. Bonjour colonel Ludovic Inès.
0: Bonjour.
1: Vous êtes directeur adjoint de l'Entente Valabre, centre de formation nationale face au feu de forêt et centre également pour la protection de la forêt méditerranéenne. Comment expliquez-vous un pareil bilan dans un pays, l'Espagne, qui est pourtant confronté chaque année au feu et qui a une culture du risque incendie ?
0: Eh bien, l'Espagne, comme la France, et vous venez de le souligner, est soumise à de fortes températures, hein, des conditions météo extrêmes. Pour évoquer ce bilan, même dans un secteur qui est largement acculturé à ce type de risque, je crois, et vous l'avez dit également, qu'il y a un certain nombre de personnes qui sont décédées et disparues, qui sont des touristes et peut-être moins acculturés à ce risque et par conséquent moins sensibilisés. Pour autant, cette notion de prévention et de sensibilisation des publics est essentielle quand on arrive dans des lieux qui certainement sont idylliques pour passer ses vacances. Il est important que les uns et les autres connaissent malgré tout le risque à l'endroit où ils arrivent.
1: Incendie qui s'est propagé comme une traînée de poudre, disent des témoins. Est-ce qu'on a l'habitude de ce genre d'incendie ou c'est un phénomène exceptionnel ?
0: Bah, sans mauvaise métaphore, je crois que je fais aussi le parallèle, permettez-moi ça, avec les feux que nous avons dans le sud-est de la France et un peu dans notre pays. On est dans un cocktail quand même assez explosif avec des fortes températures. L'Espagne comme la France sont soumis à des températures importantes et caniculaires. Un taux d'humidité qui est largement inférieur à 20%. Et je crois, votre envoyé spécial l'a dit, qu'en plus, dans le secteur de l'Andalousie, il y a aussi beaucoup de vent. Donc, tout ce cocktail explosif fait que nous avons des vitesses de propagation et des vents qui se propagent très, très rapidement. Et les conditions faisant, la propagation de l'incendie est difficile à maîtriser.
1: Avec une topologie des lieux peut-être défavorable également, la zone qui était dévorée par les flammes est composée de nombreux ravins, de fossés, de maisons dispersées à flanc de coteau. Est-ce que ça favorise la propagation des flammes et est-ce que c'est compliqué pour les habitants de se mettre en sécurité quand on habite, quand on se trouve dans ce genre d'endroit ?
0: Bien évidemment, la topographie des lieux est relativement importante. On a coutume de dire que les vents sont poussés par deux vecteurs. Bien sûr, les feux poussés par le vent. On a des feux topographiques, c'est-à-dire que l'élément escarpé du relief va propager encore plus l'incendie parce que se propageant du bas vers le haut, poussé par le vent en plus. Et actuellement, au regard du cocktail relativement explosif, nous avons, sans rentrer dans des domaines ultra-scientifiques, des feux convectifs, c'est-à-dire que l'ensemble des ingrédients sont réunis pour que le feu lui-même propage réalise son propre vent et se propage par lui-même, en fait.
1: Qu'est-ce que vous conseillez aux personnes qui se trouvent dans ce genre d'endroit, y compris en France, hein, dans ces lieux un peu isolés, au milieu de la végétation, quand un incendie se déclenche dans la zone, qu'est-ce qu'il faut faire pour se mettre en sécurité ?
0: Déjà, le plus important, et je crois que vous l'avez dit également tout à l'heure, c'est la connaissance du risque à l'endroit où nous arrivons. Vous avez évoqué dans vos propos que sur une aire d'autoroute Saint-Rambert à l'occurrence. Il y avait des dispositions qui étaient faites pour distribuer un certain nombre d'éléments pour sensibiliser les publics dans les phases de transit pour aller vers le sud de la France. Là aussi, quand on arrive dans ces secteurs, et là en l'occurrence en Andalousie, ayons connaissance de ce risque.
1: Ça, c'est la sensibilisation. Ça, c'est la sensibilisation, mais si on se retrouve prise au piège.
0: Eh bien, prise au piège, ça veut dire qu'à un moment, il faut quand même suivre aussi ce que disent les autorités en termes d'évacuation. Une évacuation, lorsqu'elle est ordonnée, n'est jamais prise au hasard. Il y a un certain nombre d'éléments qui font qu'il y a une connaissance sur l'évolution du feu. Et en France, c'est le directeur des opérations de secours, en l'occurrence le préfet, qui va indiquer les secteurs avec les différentes autorités, que sont les sapeurs-pompiers et également les forces de sécurité intérieure, forces de gendarmerie ou police. Ils vont indiquer à la population l'endroit d'évacuation et le lieu de regroupement. C'est ces informations-là que nous devons avoir pour suivre ces consignes, parce que ces consignes ne sont pas prises au hasard et elles prennent en compte l'évolution de l'incendie et donc l'anticipation qui va être celle qui est nécessaire pour mesurer les enjeux qu'il va y avoir à cette évacuation. En sachant, je préfère le dire de la sorte, que l'évacuation n'est ordonnée qu'en extrême situation. Au départ, il y a une volonté de laisser nos concitoyens à l'endroit où ils sont pour éviter de les retrouver éparpillés un petit peu dans la nature, ce qui est encore plus compliqué pour ensuite aller les secourir. Donc merci une évacuation, beaucoup. C'est quelque chose qui est ordonné et réalisé en bon ordre.
1: Merci beaucoup, colonel Ludovic Inès. Vous êtes le directeur adjoint de l'Entente Valabre, ce centre de formation nationale face aux feux de forêt. Il est 11h13 et c'est l'heure du choix de France Info avec vous ce matin, Marion Aquilina. On parle de la Russie où le business des vidéos par intelligence artificielle qui ressuscite les soldats morts. 230 000 soldats russes sont décédés en Ukraine depuis le début de la guerre, selon le dernier décompte d'un média russe et de la BBC. Et dans le même temps, sur les réseaux sociaux, on voit de plus en plus de comptes qui créent des photos ou des vidéos pour des familles russes ayant perdu un fils, un frère ou un mari. Ces images réalisées avec l'IA ressuscitent l'espace de quelques secondes des soldats décédés et peuvent générer des revenus importants.
2: Un soldat en treillis embrasse sa femme et ses enfants avant de monter au ciel. Un autre adresse un dernier mot à ses proches dévastés.
3: Mon petit ange, ne pleure pas pour moi. J'ai réalisé trop tard combien tu m'es cher.
2: Fyodor, mort en 2024, a 53 ans.
3: Larissa, pardonne-moi de ne pas être revenu. Sacha, mon fils... Je suis fier de toi. Tu es mon héros.
2: Conçu avec l'IA, ces clips cumulent des milliers de vues sur TikTok, Instagram et VK, l'équivalent de Facebook en Russie. C'est le cas du compte Vidéo Prochanie, comprenez vidéo d'adieu, suivi par plus de 34 000 abonnés et fondé par deux créatrices de contenu, Elena Sotnikova et Anna Korableva, qui a accepté de nous répondre.
4: Je fais des commandes personnalisées pour ceux qui souhaitent immortaliser le souvenir de leurs proches. J'ai commencé à produire mes premières vidéos en avril 2025.
2: Âgée de 37 ans, Anna Korableva a un diplôme officiel en intelligence artificielle. C'est à partir de photos et de vidéos qu'elle redonne vie à ses soldats disparus.
4: J'ai envie d'explorer les capacités de l'IA et de les mettre à profit pour créer de beaux projets qui suscitent de l'émotion. Évidemment, une vidéo ne peut pas remplacer une personne, mais c'est un bon moyen pour exprimer son amour et son respect à la personne disparue, tout en entretenant les souvenirs. Beaucoup de gens disent que regarder ces vidéos leur fait beaucoup de bien. C'est très important pour moi.
2: Plus la vidéo est sophistiquée, avec des mouvements et des dialogues, plus elle est difficile à réaliser et plus son prix est élevé. Il faut compter entre 2 500 et 10 000 roubles, soit entre 30 et 115 euros.
5: Et теперь я ваш ангел. Я рядом, я все вижу.
1: Et c'est une offre de service qui répond à une demande réelle, Marion.
2: Oui, essentiellement des femmes qui ont perdu un mari, un fils ou un frère. Celui d'Elena s'appelait Oleg. Elle a commandé une vidéo de lui.
6: Ah, ну что, дало. Je n'ai pas pu assister aux funérailles et ça faisait longtemps que je ne l'avais pas vue. Là, avec la vidéo, je l'ai pris dans mes bras. Je l'ai regardé, vivant, souriant. Ça m'a apporté un sentiment de soulagement, comme si j'avais enfin réussi à le laisser partir. Et regarder encore et encore cette vidéo, ça rend les choses plus faciles. Ça rend la vie avec le deuil bien plus supportable.
2: Mais cette douleur alimente un véritable business, puisque ces femmes sont des milliers à contacter les créateurs de contenu. Une demande telle que depuis quelques mois, ce marché est de plus en plus tendu, explique Anna Korableva de Vidéo Prochagne.
6: Le revenu mensuel varie constamment et il a chuté de manière significative en 2026 à cause de l'émergence de nombreux concurrents. Je gagne en moyenne entre 875 et 1500 euros par mois.
2: D'autres créateurs comme le compte Memories Come to Life précisent que le coût des modèles IA ne cesse d'augmenter et incite à commander dès maintenant pour bénéficier des tarifs actuels, 40 euros la vidéo d'une minute, avec une vraie voix humaine et livrée dans un délai de 2 jours.
1: Le choix de France Info, signé ce matin Marion Aquilina, à retrouver en intégralité sur franceinfo.fr. À suivre les informés du tour.
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1: 11h18, l'info avec vous, Laurette Puot. 32 personnes interpellées, soupçonnées d'être à l'origine de départs de feu.
17: Le ministre de l'Intérieur, Laurent Nunez, l'annonce ce matin. Interpellation dans 22 départements, alors que la France est touchée par une vague d'incendies aggravée par les fortes chaleurs. 24 départements sont en vigilance rouge canicule aujourd'hui. Une vague de chaleur qui va durer jusqu'au 14 juillet, prévient Météo France, et va perturber les célébrations de la fête nationale. Annulation du traditionnel bal des pompiers à Paris les 13 et 14 juillet. Des feux d'artifice annulés dans au moins 25 départements. Dans les Landes, un homme de 45 ans mis en examen et placé en détention provisoire hier pour viol et agression sexuelle sur un mineur de 15 ans. Selon les premiers éléments de l'enquête, le suspect est employé dans une supérette d'un camping. Il a profité de l'adolescent après lui avoir fait inhaler de la drogue.
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1: Eh oui, le Tour de France qui arrive en Dordogne, 8e étape entre Périgueux et Bergerac. On vous retrouve en direct de Périgueux, Fabrice Rigobert, pour les informés du Tour. Bonjour Fabrice.
10: Bonjour Thomas, bonjour à toutes et à tous. Après le succès au sprint de Tim Merlier à Bordeaux hier, le Tour de France visite donc le Périgord, 180 km de Périgueux à Bergerac sur les routes du département de la Dordogne. Pas encore de répit en pleine canicule pour les coureurs du Tour, même si les orages ont rafraîchi l'atmosphère cette nuit, provoquant quelques dégâts, on va le voir dans quelques secondes avec le sous-préfet de Périgueux. Les coureurs vont tout de même affronter à grand renfort de bidons d'eau et de glace toutes les difficultés qui seront néanmoins relatives, hein, puisqu'on attend un sprinter à Bergerac. Nous allons aussi nous intéresser ce matin à la façon dont les déserts médicaux traverse cette deuxième épisode caniculaire. Nous parlerons de la journée en blanc. Chaque année, le Tour offre l'opportunité à quelques jeunes issus de quartiers défavorisés de découvrir la grande boucle avec le sponsor du classement du meilleur jeune à l'occasion de la journée en blanc au bénéfice de l'AFEV, l'association de la Fondation étudiante pour la ville qui développe le mentorat. Nous retrouverons Jean-François Bernard pour le Tour de Jeff comme chaque jour. On parlera des coulisses du Tour avec l'installation chaque jour de la zone arrivée. C'est l'équivalent de 10 terrains de foot, 7 hectares, rien de moins. Nous allons tout d'abord prendre le pouls du public pour débuter. Public qui se déplace la journée en gardant un œil sur la Coupe du Monde de foot. Bonjour Anthony Rimbaud.
11: Bonjour Fabrice, bonjour à tous.
10: Des fans de foot, de vélo qui connaissent maintenant l'adversaire de la France en demi-finale de la Coupe du Monde.
11: Et évidemment, oui, ce sera l'Espagne. Oui, on a un œil sur le vélo, un œil sur le foot aussi. C'est le cas de Luc hein, pour mélanger ces deux passions. C'est affiché même avec un maillot du Paris Saint-Germain. Luc, l'Espagne pour la France, j'imagine que vous avez regardé peut-être ce match de l'Espagne hier et la victoire. France-Espagne en demi-finale, vous en pensez quoi?
25: Ça va être un très beau match, c'est la demi-finale qu'on attendait et on va voir, on va pouvoir prendre notre revanche sur le dernier euro et puis on espère qu'on va les taper.
11: Pas de peur, rien du tout.
25: Écoutez, cette équipe de France dégage une telle sérénité que le danger peut venir de partout. Vu le match d'hier contre la Belgique, j'ai un peu de mal à croire que l'Espagne va nous embêter, mais sur un match, on ne sait jamais.
11: Alors là, on est sur les Bleus, mais à côté, il y a le papa qui supporte aussi les Bleus. Vous êtes plutôt Saint-Etienne, vous, en club, hein ?
9: Oui, même PSG quand même, parce que PSG, on se régale. Mais moi, je suis de Saint-Etienne, je suis ancien de 76.
11: Vous pouvez nous chanter la chanson ? Qui c'est les plus forts ?
9: Évidemment, c'est les verts.
11: Voilà, ça a été repris en cœur par d'autres spectateurs. Et on est bien placé en plus hein, sur ce départ, avec juste en face de nous le bus de Jonas Vingegaard. Donc voilà, foot et les meilleurs du peloton qui sont à côté de nous.
10: Et puis ça va chambrer sans doute hein, dans le peloton entre les Espagnols, les Français qui vont se côtoyer au sein du peloton avant cette demi-finale de Coupe du Monde qui se jouera donc mardi 14 juillet. Bonjour Robin Armand.
12: Bonjour.
10: Vous êtes sous-préfet de Périgueux, directeur de cabinet de la préfète de Dordogne. Le département a été frappé par de violents orages cette nuit. Ça a eu l'avantage de rafraîchir l'atmosphère, mais de nombreux foyers sont encore privés d'électricité au moment où l'on parle.
12: Oui, en effet, à 8h, nous avions toujours 13 000 foyers qui étaient sans électricité. Les services d'Enedis sont déployés tout à travers le département et mènent une action assez forte, donc nous le faisons conscience.
10: Dans quel délai l'électricité va-t-elle être rétablie ?
12: Ça, je ne peux pas me prononcer pour l'instant.
10: Les routes du Tour de France ont-elles été touchées par ces orages ?
12: Oui, nous avons eu plusieurs chutes d'arbres qui ont barré le Tour de France, mais nos équipes, et notamment les équipes du Conseil départemental, sont intervenues dans la nuit très rapidement pour traiter le sujet. Aujourd'hui, à cette heure, nous ne sommes plus qu'à des mesures de sécurisation d'éventuelles branches qui pourraient tomber, mais il n'y a plus aucun risque, en tout cas sur le tracé.
10: Sur le tracé, les branches ont donc été dégagées, les feuilles Exactement. Qui auraient pu faire glisser potentiellement les coureurs ont été enlevées. Le département est en vigilance orange canicule. Quelles mesures ont été mises en place pour la population aujourd'hui ?
12: Ce sont des mesures que la population connaît, des mesures de bon sens. On parle de trois gestes réflexes habituels que sont de s'hydrater le plus souvent possible, de s'exposer le moins possible, notamment physiquement, et surtout de prendre des nouvelles et de prendre soin des personnes vulnérables et isolées.
10: Les services des pompiers notamment peuvent être là, sont prépositionnés pour intervenir.
12: C'est une journée de très grande mobilisation pour les services, notamment les services de secours. En l'occurrence, nous avons plus de 350 pompiers déployés à travers le département pour la sécurité des périgourdins et des coureurs. Nous avons des gardes postés dans plus d'une cinquantaine de centres d'incendie et de secours. Donc effectivement, les services sont bouclés.
10: Pour le public du Tour de France, ça c'est pour tout le département ou spécifiquement pour le public du Tour de France ?
12: Pour tout le département. Nous avons aussi un arrêt de la Dordogne qui doit continuer à vivre normalement, le plus normalement possible en tout cas.
10: On sait que les autorités préfectorales peuvent décider de demander l'annulation d'une étape pour éviter l'engorgement des services d'urgence pour les hôpitaux. Quel dialogue avez-vous entretenu avec les organisateurs du Tour de France avant l'accueil de cette huitième étape ?
12: Nous avons entretenu un dialogue très constructif avec ASO. Nous n'avons jamais été dans l'optique d'une annulation de l'étape, loin de là. Simplement, nous avons pris toutes les mesures nécessaires pour l'adapter, tant avec les organisateurs qu'avec les différentes villes étapes et que traverse le tracé. Et s'agissant de notre communication, nous assistons vraiment sur la responsabilisation des passants et du public sur les gestes réflexes à observer le long du tracé.
10: Quels sont-ils ?
12: Ne vous exposez pas à nouveau, hydratez-vous. Et dans le cadre du risque sévère feu de forêt que la Dordogne connaît actuellement, n'utilisez pas de feu, pas de barbecue, pas de cigarettes, etc.
10: Il y a une vigilance, la vigilance est rouge ou orange pour les incendies feu de forêt ?
12: Sévère, donc on parle de modéré ou de sévère. Ici nous sommes en sévère, ce qui serait l'équivalent d'une rouge en l'occurrence, mais là on est sévère. Donc dès qu'on est en zone sensible, c'est-à-dire la zone qui couvre quasiment 95% du département, on ne fait pas recours au feu.
10: D'où la mobilisation des sapeurs-pompiers.
12: Exactement.
10: En dehors de la canicule. Il y a des îlots de fraîcheur. Est-ce que les personnes vulnérables peuvent d'ores et déjà avoir des endroits où elles peuvent se déplacer ? On sait que le plan hors sec a été déclenché dans les départements qui sont en vigilance rouge. Vous êtes en orange. Vous êtes prêt à passer en plan hors sec grande chaleur si besoin était ?
12: Sur ce plan, les services de l'État ont toujours répondu présent. En l'occurrence, nous avons énormément travaillé avec les municipalités, notamment celles traversées passés par le Tour qui ont déjà identifié des points de fraîcheur, des salles dans lesquelles les populations pourront se réfugier. J'invite chacune de ces communes à communiquer comme elles le font déjà et le public de se rapprocher de la commune dans laquelle ils sont.
10: Est-ce qu'il a été question à un moment donné peut-être d'avancer le départ d'une étape? Alors on sait qu'aujourd'hui on va atteindre 37-38 degrés, on part à 13h15. Est-ce qu'il aurait été raisonnable d'avancer ce départ? On sait que le Tour est confronté à la chaleur depuis maintenant plusieurs jours.
12: Je laisse toute cette réflexion aux organisateurs ASO. Les services de l'État dans les territoires répondront toujours présents et seront conseillés au vu de l'évolution climatique que l'on connaissons effectivement.
10: Dans quel état sont les services de santé en Dordogne au moment où l'on parle, avec cette canicule qui sévit maintenant depuis plusieurs jours? Les hôpitaux, les services d'urgence font face?
12: Alors, à ce jour, justement, nous avons une attention particulière. Nos urgences ne sont pas encore en tension, mais pourraient l'être très rapidement. C'est pour ça que nous appelons vraiment, vraiment le public à une responsabilisation pour ne pas obérer les capacités opérationnelles des services de secours et d'urgence. Toute personne qui ne va pas aux urgences aujourd'hui, grâce à un comportement responsable, est une personne qui n'engorgera pas les urgences pour demain.
10: Merci à vous d'avoir été avec nous ce matin, Robin Armand, sous-préfet de Périgueux et directeur de cabinet de la préfète de Dordogne, avant le départ de cette étape qui sera donnée tout à l'heure à 13h15, des températures qui seront sans doute assez fortes. Les forces de police seront également mobilisées.
12: C'est aussi effectivement une grande journée pour les forces de sécurité intérieure. Nous avons plus de 1000 personnels déployés à travers le département pour la sécurité de tous. Je pense notamment aux 490 effectifs de police nationale, dont une grosse centaine de l'École nationale de police de Périgueux, ainsi que 450 gendarmes.
10: Ce qui est assez exceptionnel.
12: Exactement.
10: Dernière question, l'interdiction de la vente d'alcool, de la consommation à proximité du Tour de France.
12: Elle suit l'entièreté du tracé sur un rayon de 100 mètres de chaque côté du tracé.
10: Voilà, pour les consignes.
12: Et on parle non pas d'une interdiction d'alcool général, mais d'une interdiction de buvette ambulante.
10: Merci à vous, Robin Armand, sous-préfet de Périgueux et directeur du cabinet de la préfète de Dordogne, d'avoir été avec nous. Le départ donné tout à l'heure à 13h15. On va se retrouver dans quelques instants. On va parler de l'impact de cette canicule dans un désert médical. Le département de la Dordogne reste encore sous-doté en nombre de médecins. On verra comment ce département tente de s'adapter et lutte contre ces fortes chaleurs. À tout de suite.
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10: Une nouvelle montée en température, Patricia Charbonnier.
26: La canicule franchit un nouveau cap pour ce week-end. La chaleur va s'intensifier pour cet après-midi. Météo France prévoit jusqu'à 38 à Bordeaux, 37 à Paris, 35 à Dijon et Nancy, 34 à Marseille, 32 degrés à Lille et de l'instabilité pour cet après-midi avec quelques averses, quelques orages qui pourront se déclencher très localement sur le nord-ouest du pays. L'activité orageuse sera plus marquée dans le sud-est en montagne, mais ces orages pourront déborder jusqu'en plaine. Un risque d'orage localement violent avec de fortes pluies sous ces orages. Un risque de grêle et de très fortes rafales de vent. Et pour demain, la chaleur va encore s'intensifier. Météo France prévoit des pointes à 42 degrés, en particulier entre la Vendée et la Nouvelle-Aquitaine.
10: France Info, 11h30. Le journal Marie-Marty Rossian.
27: 32 personnes soupçonnées d'être à l'origine de départs de feu ont été interpellées dans une vingtaine de départements, et ce depuis le début de l'été, selon le ministre de l'Intérieur Laurent Nunez. La saison des feux de forêt a commencé donc avec un mois d'avance et les pompiers sont toujours très mobilisés dans le centre et le sud de la France. Dans la Creuse, un incendie a parcouru une cinquantaine d'hectares de broussailles et de champs hier à Toul-Sainte-Croix. Les flammes ont frôlé plusieurs hameaux, mais aucun habitant n'a dû être évacué. Dans la Drôme, l'incendie en cours depuis la semaine semaine dernière a un peu perdu en intensité grâce aux pluies qui sont tombées autour de 10 ces dernières heures. Ce sont désormais 4100 hectares qui ont été parcourus par les flammes. Plusieurs centaines de pompiers donc sont toujours sur place. Des incendies que favorisent, on le sait, les fortes chaleurs qui perdurent encore en France. 24 départements sont en vigilance rouge pour canicule. Aujourd'hui, 59 sont en orange. Un pic de chaleur en plein week-end de départ en vacances. La SNCF dit maintenir un service normal pour ces TGV, mais un intercité sur trois sera supprimé pendant le pont du 14 juillet aux heures les plus chaudes de la journée. Le cessez-le-feu définitivement terminé entre les États-Unis et l'Iran, c'est ce qu'assure une nouvelle fois Donald Trump. Alors que les hostilités ont repris ces derniers jours entre les deux puissances ennemies au Moyen-Orient, la diplomatie iranienne estime que Téhéran a tenu parole depuis la signature du protocole d'accord mi-juin. Le président américain, lui, a menacé de décimer l'Iran si Téhéran essayait de le faire assassiner. Et puis la France connaît depuis hier son adversaire de la demi-finale du Mondial de football et ça sera l'Espagne de Lamine Yamal, victorieuse hier face à la Belgique. La suite des quarts de finale, c'est ce soir, l'Angleterre face à la Norvège à 23h. Et puis dans la nuit, l'Argentine jouera contre la Suisse, rencontre programmée à 3h du matin, donc la nuit prochaine.
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10: En direct de Périgueux, sous le soleil au départ de cette 8e étape du Tour de France, 180 km en direction de Bergerac, dans une étape 100% périgourdine sur les routes de Dordogne, un département rural qui fait partie de cette aire encore trop abandonnée par les médecins. 20% de la population vit en zone isolée, plus de 13% de cette population est âgée de plus de 75 ans. La densité de médecins généralistes est de 7,8 pour 10 000 habitants. Pour vous donner une idée, on est à 10,7 pour la moyenne nationale, même s'il est vrai que le Périgord et la Dordogne n'est peut-être pas le département le plus en difficulté. Bonjour Martial Jardel.
3: Bonjour.
10: Vous êtes médecin généraliste installé en Haute-Vienne, président et cofondateur de l'association Médecins Solidaires. Vous avez ouvert 14 centres de santé Médecins Solidaires en France, dont un à Bourdeil en Dordogne le 26 novembre dernier. Et bonjour Laurence Sus.
4: Bonjour.
10: Vous êtes, vous, infirmière libérale à Chancelade, juste à côté de Périgueux. Martial Jardel, la Dordogne est effectivement un territoire où il reste difficile de trouver un médecin.
3: Oui, et ce qui est très surprenant, parce que c'est ce que je discutais tout à l'heure avec madame, c'est que la Dordogne est un département quand même qui est attractif. On connaît la Dordogne, son patrimoine culturel, son art de vivre, son beau temps. Et donc, ça démontre pour moi la gravité de la situation. Si même la Dordogne a du mal à recruter des médecins, ça veut dire que vraiment on est dans une crise d'accès aux soins majeurs.
10: Laurence Sus, vous êtes infirmière libérale, vous êtes en première ligne dans cette période caniculaire. Nous sommes à la deuxième période de canicule après le mois de juin. Qu'est-ce que vous constatez, vous, au quotidien avec ces fortes chaleurs ici dans ce département ?
4: Alors, on a une population quand même qui est très vieillissante. Les familles n'habitent pas nécessairement en proche de leurs parents. Et on est effectivement en première ligne avec les médecins. Mais il n'y a pas que nous, il y a un maillage quand même tout autour de nous, c'est-à-dire les auxiliaires de vie, les aides-soignantes, les portages de repas. Et c'est très important que tout le monde soit mis dans la même boucle. Et c'est très important parce que le personnel soignant, dans tout le contexte, a été mis quand même à rude épreuve. Si les personnes âgées souffrent, nous aussi. Et c'est pas toujours facile, effectivement, de mettre des choses en place dans les journées qui sont très longues, comme les médecins, comme les autres personnes. On est un petit peu au bout, là, effectivement, avec cette canicule qui dure depuis le mois de mai.
10: Vous êtes, vous pouvez signer des actes de décès, ça fait partie de vos attributions. Est-ce que la mortalité, vous la constatez en ce moment, dans cette période de canicule ?
4: Alors, étonnamment, comme on disait, la période de canicule, c'est quand même étendu. On a, objectivement, sur notre secteur Grand Périgueux, côté ouest, on n'a pas de mortalité. On n'a pas de mortalité liée à la canicule, en tous les cas. Par contre, sur le secteur de Sarlat, il y a eu quand même des certificats de fait, tout à fait, au sud de l'aire d'Ordogne. Ça n'a pas été le même constat. Nous, on n'a pas ni perfusé, ni envoyé à l'hôpital des patients. On fait des passages 3 fois par jour. On s'investit, on aère les ventilateurs. C'est un travail de tous les jours et d'une grande équipe, en fait.
10: C'est 15 heures par jour.
4: On est à 15 heures par jour.
10: L'impact de la canicule, Marcel Jardel, on va le constater avec un certain décalage.
3: Oui, c'est ça qui nous fait peur aussi en médecine générale, où on n'est pas forcément confronté à l'urgence. Hein. Les gens, on est confronté à l'urgence, mais les gens, quand ils peuvent avoir des conséquences directes, aiguës de la canicule, les réflexes, ça peut aussi être de faire le 15, de passer directement par les pompiers ou les services d'urgence. Mais nous, on s'attend quand même à un petit retour sur le décompensation de pathologies chroniques, des gens qui sont très âgés et qui vont avoir été très affaiblis par cette canicule, et ça va se traduire par peut-être des syndromes de glissement un peu tardifs. Donc il y aura l'après-coup, la conséquence.
2: Tout à fait.
10: Laurent Suss, dans vos visites, que vous disent vos patients? Vous les trouvez dans quel état? Vous poussez les portes de maisons qui sont surchauffées? Ce sont de véritables bouilloires?
2: Exactement.
10: Comment ça se passe?
2: Exactement, parce que sur la longueur, effectivement, les maisons sont en pierre, c'est des 90 cm d'épaisseur. Mais là, sur cette longueur, la chaleur est rentrée dans les maisons. Et effectivement, comme vous le disiez si bien, on va s'attendre effectivement à avoir des décompensations cardiaques et des glissements. Pour l'instant, non, mais c'est des chaufferies, c'est des saunas. Et nous sommes dans première ligne, effectivement, on arrive à 7h30, 8h, on est les premiers à pouvoir ventiler, hydrater.
10: Vous ventilez les maisons,
2: ouais.
10: Vous leur demandez de boire beaucoup.
2: Ouais, ils en ont marre qu'on leur dise, en fait. À un moment donné, ils n'ont plus envie de boire, mais on est deux passages par jour et on est peut-être les seuls à passer le matin et le soir. Après, il y a peut-être un passage le midi, mais on est vraiment en première ligne, effectivement, pour l'hydratation, je parle.
10: Avec l'âge, on oublie de boire?
3: Oui, c'est vrai, il y a des récepteurs qui marchent un petit peu moins bien, des hormones qui se sécrètent un petit peu moins bien, et donc des mécanismes de régulation qui fonctionnent moins bien avec ces rappels physiologiques qui sont plus tardifs. Mais il y a aussi un sujet sur les jeunes, hein. Les jeunes, parce qu'on parle beaucoup des personnes âgées en disant il faut faire attention aux personnes âgées, etc. Mais il y a beaucoup de jeunes qui se surestiment aussi un petit peu et qui vont parfois avoir des coups de chaud parce qu'ils se disent qu'ils sont immortels et qui vont aller se surexposer à la chaleur, faire du sport sous la chaleur et prendre des risques inconscients. Parce que ils pensent que quand on est jeune, on risque rien.
10: Vous le constatez dans vos visites, Laurent Suss, avec des jeunes qui vont faire du sport à n'importe quelle heure de la journée.
2: Tout à fait. On a des petits enfants de nos patients âgés. Bah, la personne âgée, leur grand-mère va très bien, mais leur petit-fils a été hospitalisé parce qu'ils sont sur leur trottinette, ils boivent des boissons très très sucrées, et en fait, ça passe et ils ne se rendent pas compte effectivement qu'au fil de la journée, la déshydratation, elle s'installe.
10: Il y a votre initiative, Martial Jardel, avec l'association Médecins Solidaires en Dordogne. Il y en a également, vous avez ouvert un nouveau centre, je le disais, un 14e centre. Est-ce que le maillage de plus en plus serré vous permet de mieux lutter contre la canicule et ces périodes dues au dérèglement climatique?

0: plus l'accès aux soins est proche. L'accès aux soins, c'est pas juste une question de distance, c'est aussi une question sociale. Il y a des gens qui peuvent être loin, mais finalement ils accèdent facilement, et des gens qui peuvent être proches, mais comme ils n'ont pas le capital social pour pouvoir se déplacer, eh bien ils sont assignés à une absence d'accès aux soins.
1: Des patients sans médecin, il en reste beaucoup, alors pas forcément à Périgueux, vous me disiez.
2: Oui, parce qu'on avait une petite réunion avec le docteur Vincent Lacoste, effectivement, il y a quelques années avant qu'il installe le CMSI, qui est une bonne chose pour désengorger, oui, alors, surtout Laurence, le CHP. Hein.
1: C'est un ancien urgentiste tout qui a créé à Périgueux un centre médical de soins immédiats, c'est ça ?
2: C'est ça, CMSI, tout à fait. Et il expliquait, donc il y a 2 ans, je pense, hein, je sais, mes souvenirs sont bons, qu'il y avait 3 000 patients sur Périgueux et Grand Périgueux qui n'avaient pas de médecin, qui n'avaient pas trouvé de médecin. Pénurie.
1: Pénurie, comment fait-on ?
2: Ben nous, on n'est pas prescripteur, donc nos médecins, on en a besoin. Il y a des avenants, il y a des lois qui changent un petit peu, des arrêtés qui vont un petit peu évoluer, faire évoluer notre profession d'infirmière en collaboration avec les médecins, ce qui est une très bonne chose. On n'est pas à leur place, mais on a une place à côté d'eux. Et on aimerait bien, effectivement, que ça bouge les lignes, en fait.
1: Dans quel état êtes-vous, vous, les soignants, en première ligne, Laurence Huss ?
2: Alors, on était vraiment épuisés, parce que nous, on est sur le terrain. On parle de clim dans les voitures, mais ça ne sert strictement à rien pour nous. Et j'avoue que là, moi j'ai 54 ans, j'ai plus la niaque de 20 ans, mais la canicule comme ça, mon équipe, mes associés et tous les cabinets environnants, on est vraiment épuisés. Là, j'en viens de 10 jours de vacances, je reprends un peu vie, mais ça a été très dur. Donc nos patients, ça a été très dur, et pour nous aussi d'être sur le terrain, autant d'heures en fait. Hein. Voilà, c'est
1: Marcel Jardel, cet épuisement, vous l'entendez aussi de vos collègues que vous implantez, qui viennent avec Médecins Solidaires ici en Dordogne.
0: Oui, parce que c'est vrai, je ne l'ai peut-être pas dit, mais Médecins Solidaires, c'est un relais hebdomadaire de praticiens, c'est vraiment un collectif associatif qui décide de se saisir du sujet de l'accès aux soins en proposant à des médecins de venir une semaine se relayer dans des centres de santé qu'on implante dans des territoires où il n'y avait plus de médecins. Forcément, parfois on a des centres, hélas, qui n'avaient pas la climatisation, ce qui n'était pas forcément une exigence au départ quand on installait les centres.
1: Ça le devient maintenant.
0: Ah ben oui, parce que
1: c'est nécessaire.
0: Mais si des médecins nous écoutent, il y a des centres quand même climatisés, et ils peuvent venir en toute sérénité.
1: Oui, vous êtes, vous, toujours à la recherche de médecins pour venir en Dordogne et ailleurs. Vous êtes à 14 centres créés.
0: 15. Un 15e dans le Loir-et-Cher.
1: Un 15e dans le Loir-et-Cher. Et vous visez encore d'autres départements.
0: Nous, on est vraiment dans la logique. Plus on a de médecins qui comprennent ce que l'on fait, qui ont envie de contribuer à faire une semaine comme ça, juste sans engagement, et de faire une semaine par an ou plus, plus on aura de médecins, plus on pourra ouvrir de centres de santé et plus on pourra rétablir d'accès aux soins dans des villages qui ont perdu leur accès aux soins. Et donc on a un objectif qui n'est pas fini. Plus les médecins nous rejoignent, plus on peut régler le problème.
1: Le plan hors sec chaleur extrême déclenché dans les zones rouges permet de mobiliser, de coordonner tous les acteurs publics, de proposer des espaces de fraîcheur aux plus vulnérables. Est-ce qu'on devrait passer plus vite en plan hors sec, par exemple en Dordogne, Laurence Huss?
2: Alors, moi, je pense qu'on va pas, les prochaines années ne seront pas moins chaudes, je pense. Et il y a une coordination et un projet de coordination qui devrait être vu en amont, effectivement, pour coordonner tout ça. On s'est senti un petit peu seul, en fait, chacun de son côté, en essayant de faire le bien. Et je pense que là, pour les années futures, sans être climato-sceptique, il va falloir effectivement organiser des choses entre nous, pour nos personnes âgées et nos jeunes. Je suis d'accord avec vous là-dessus.
1: Il faut aller plus vite pour penser à l'avenir, car ces épisodes vont se répéter. Marcel Jardel.
0: Bah, en tout cas, là, on a eu un sérieux coup de semonce qui nous dit qu'on n'est pas prêt. Et je pense que si on peut retirer, à mon avis, un enseignement positif de cette canicule, c'est que ça y est, on a compris.
1: Le Tour de France, c'est quelque chose de positif ou ça vous complique un peu la vie, Laurence Huss ?
2: Alors, c'est quelque chose, c'est un dynamisme dans cette ville qui est magnifique. Mais ça complique pour mes collègues, effectivement, qui travaillent intramuros. C'est très compliqué de travailler comme ça, d'autant plus que la canicule, elle est toujours là autour de France. Elle ne nous a pas épargnés encore aujourd'hui. Donc, c'est compliqué pour mes collègues, effectivement, d'avoir accès à leurs patients dans Périgueux Centre.
1: Merci
2: c'est
1: beaucoup, compliqué. Laurence Huss, infirmière libérale à Chancelade, à côté de Périgueux, d'avoir été avec nous. Merci, Marcel Jardel, d'avoir été avec nous, cofondateur de cette association Médecins Solidaires, qui compte désormais donc 15 centres et qui cherche à en développer un peu partout en France, en invitant des médecins à donner une semaine de leur temps pour aller dans les déserts médicaux. Restez à l'écoute de France Info. Le départ de cette étape sera donné tout à l'heure à 13h15.
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1: Pour la 7e année consécutive, le sponsor du maillot de meilleur jeune sur le Tour de France met en lumière l'AFEV, l'association de la Fondation étudiante pour la ville, dans le cadre de l'étape en blanc.

0: La Fève est impliquée dans la lutte contre les inégalités éducatives et sociales. Elle a pour objectif de soutenir la jeunesse en offrant des heures de soutien scolaire, culturel, sportif. Cela prend forme du mentorat et une dizaine de binômes ont la chance de passer ce samedi sur le tour à l'image de Chloé, 25 ans. Bonjour Chloé.
1: Bonjour.
0: Vous êtes mentor et Grace, 14 ans.
2: Bonjour.
0: Vous bénéficiez de ce mentorat. Bonjour à vous. Chloé, vous êtes en service civique à la FEF depuis 9 mois. Vous êtes assistante administrative de communication digitale. En quoi consiste ce mentorat mis en place avec Grace?
1: Alors, moi j'étais en service civique du coup pour AFEV. Et là, c'est dans une autre association que je suis assistante administrative et communication digitale pour AMEB. Et du coup, le mentorat avec AFEV depuis octobre.
0: Oui, depuis 9 ou quelques mois maintenant.
1: Oui, c'est ça. Mais ça se passe très bien.
0: En quoi consiste-t-il précisément?
1: C'est de l'accompagnement, c'est pas que de l'aide aux devoirs, ça va être l'ouverture culturelle. Par exemple, aller au cinéma, aller à la patinoire, ça peut être vraiment tout et n'importe quoi. Et c'est ce qu'on a fait depuis octobre.
0: Grace, comment est-ce que vous vivez ce mentorat? Comment est-ce que vous êtes arrivée à rentrer en contact avec Chloé?
2: Alors moi, c'est ma mère qui m'a mis en contact avec Chloé parce qu'en fait, elle trouvait que je passais trop de temps à la maison sur mes écrans et elle voulait que je sorte découvrir d'autres choses. Et du coup, je retire que du bon de cette expérience puisque ça m'a fait découvrir beaucoup de choses.
0: Oui, l'exposition aux écrans reste problématique assez souvent, effectivement, pour les jeunes de votre âge. Vous avez réussi à décrocher un peu des écrans grâce au conseil de Chloé?
2: Oui, franchement, ça va beaucoup mieux parce que j'ai pu découvrir beaucoup de choses de Bordeaux, étant donné que en fait, je restais plutôt dans mon quartier. Et du coup, il y avait beaucoup de choses que je ne connaissais pas.
0: Chloé, vous la conseillez, alors pas trop d'écran, mais aussi vous l'aidez dans ses devoirs, dans les directions qu'elle doit prendre, peut-être pour l'avenir. Elle est en classe de 4e, Grace?
1: Oui, mais du coup, on parle de ce qu'elle veut faire plus tard, par exemple. Après, les écrans, il n'y en a pas en soi.
0: Pas entre vous, en tout cas.
1: Non.
0: On les limite au maximum.
1: Il n'y a pas besoin de les limiter. En fait, juste, on est occupé tout le temps. Je sais pas, on peut aller faire les magasins, aller manger un bout. On a goûté des brookies, par exemple. Et au final, il n'y a pas d'écran dedans. Et après, c'est vrai que Grace n'a pas forcément besoin d'accompagnement au niveau des devoirs. Du coup, c'est surtout l'ouverture culturelle, quoi.
0: Alors, 9 mois de travail ensemble, comment est-ce qu'on envisage l'avenir ensuite? Il y a la 3e, est-ce qu'on a déjà des idées de parcours professionnels qui peuvent s'ouvrir?
2: Du coup, comme Chloé l'a dit, elle m'a beaucoup aidé pour cette partie-là, puisque je ne savais pas trop ce que je voulais faire. Elle m'a beaucoup expliqué par rapport au brevet, par rapport au droit, parce que je voulais faire dans tout ce qui est droit, donc jury, avocat, etc. Elle m'a aidé aussi pour l'année prochaine, puisque je passe en 3e pour mon stage. Et franchement, que du bon, puisqu'elle m'a conseillé certaines choses.
0: Chloé, qu'est-ce que vous faites sur le Tour de France aujourd'hui? Toutes les deux, vous allez visiter. Quel est votre programme?
1: Là, pour l'instant, on a visité un peu là ici le village. On a visité une des voitures du coup qui passe sur le Tour de France. Et après, tout à l'heure, on ira à Bergerac pour l'arrivée.
0: Pour l'arrivée, au bout des 180 km. C'est une épreuve, le cyclisme. Grace, c'est quelque chose qui vous intéresse particulièrement?
2: Moi, personnellement, avant cette année, je ne connaissais pas, mais je suis vraiment très intéressée puisque j'apprends de nouvelles choses et je suis contente d'être là puisque c'est tout nouveau pour moi. Voilà.
0: Bonjour Christophe Paris.
3: Bonjour.
0: Vous êtes le directeur général de la FEV. Vous venez de nous rejoindre sur le plateau des Informés du Tour. Cette journée sur le Tour de France, elle est capitale pour votre association?
3: Oui, elle est vraiment capitale. Et cette étape en blanc construite avec Chris est vraiment un élément important de notre année. La FEV, c'est une association qui intervient dans les quartiers populaires en France. Et on part d'un constat simple, c'est qu'il y a un centre d'enfants et de jeunes qui sont en difficulté dans leur parcours. Et on propose à des étudiants bénévoles de les accompagner 2 heures par semaine tout au long de l'année scolaire.
0: Et combien d'heures sont distribuées chaque année, financées grâce à ce que vous allez, notamment grâce à l'opération aujourd'hui?
3: Grâce à l'opération aujourd'hui, c'est un chèque pour nous de 65 000 euros. Et ça va contribuer à plus de 32 000 heures d'engagement. La FEV, en global, nous, on est présent dans 220 villes en France, 550 quartiers. Il y a 22 000 jeunes bénévoles qui accompagnent 22 000 enfants. C'est-à-dire que toutes les semaines, Il y a 22 000 étudiants qui vont prendre le bus, le tram, vont dans un quartier et accompagner leurs jeunes, mentorés. Ça représente près de 2,5 millions d'heures d'engagement en tout. Et donc cette opération avec Cris sur les tapants blancs est un élément important de cette année. Et voilà, 22 000 étudiants qui s'engagent, on rejoint ce que dit Chris sur une jeunesse qui mérite d'être vue et entendue. On parle beaucoup de la jeunesse en négatif alors qu'il y a plein de choses formidables. Les 22 000 étudiants bénévoles qui accompagnent les 22 000 enfants dans leur parcours, c'est un exemple de cette jeunesse qui est hyper engagée et mobilisée concrètement.
0: Quels sont les grands projets que vous poursuivez en dehors du Tour de France pour développer votre association le plus possible ?
3: Eh ben, ce qui est important, c'est à la fois de donner de la visibilité et de dire à tous les étudiants qui veulent s'engager que c'est simple, tout le monde peut le faire et que c'est très enrichissant pour l'enfant qu'ils vont accompagner mais aussi pour eux. Et donc de plus en plus, on arrive à convaincre les universités que dans les parcours des étudiants, il faut qu'il y ait cet espace pour pouvoir faire du mentorat, du bénévolat de 2 heures par semaine. Donc de plus en plus, un étudiant qui vient à la Fève, ses compétences sont reconnues dans le cursus. Il a point en plus.
0: Dans votre parcours professionnel, Chloé, qu'est-ce que ça vous a apporté? Qu'est-ce que ça va vous apporter pour l'entrée ensuite dans la vie active?
1: En soi, moi, l'accompagnement avec Grace, c'est surtout, en fait, c'est que du kiff. C'est une petite bulle d'oxygène, en fait, en dehors de la vie quotidienne. Et en fait, c'est ça, c'est juste avoir de la bonne humeur et tout ça, parce qu'elle rigole tout le temps, elle sourit tout le temps. Du coup, en fait, c'est ça au quotidien.
0: Et pour vous, d'un point de vue professionnel, est-ce que ça peut être une pierre très importante dans la construction de votre parcours ?
1: Bien sûr, on a quand même une responsabilité, on a de l'autonomie, on apprend plein de choses. Enfin, c'est surtout un savoir-être qu'on apprend particulièrement. Donc, bien sûr, ça sert toujours.
0: Merci à vous, Chloé. Merci, Grace. Et merci à vous, Christophe Paris, directeur général de la Fève, d'avoir été avec nous en direct sur France Info. Dans quelques minutes, on va prendre le pouls de Jean-François Bernard sur ce Tour de France. Ce ne sera pas encore l'étape du jour. Nous allons parler des Français. Et puis, on sera également dans les coulisses du Tour. Et nous allons rejoindre Anthony Rimbaud. Restez à l'écoute de France Info. L'info en une minute, Marie Martin-Rossian.
4: 20 000 foyers n'ont toujours pas de courant ce matin dans le sud-ouest de la France. De grosses coupures d'électricité après les violents orages survenus hier en Gironde, en Dordogne et dans le Lot-et-Garonne. Des arbres ont chuté sur des fils électriques. Une quinzaine d'incendies également déclenchés par la foudre ont été recensés. Un week-end dans la fournaise de la canicule. 24 départements passent en vigilance rouge pour ces fortes chaleurs. Dans l'ouest du pays et jusqu'en région parisienne, depuis la mi-juin, 131 personnes par ailleurs sont mortes par noyade, selon la ministre des Sports, Marina Ferrari. Près de 9 lycéens sur 10 ont reçu au moins une proposition d'admission post-bac alors que la phase principale de Parcoursup vient de s'achever. Chiffre communiqué par la plateforme au ministère de l'Éducation. 70% des étudiants en réorientation ont également reçu au moins une proposition. Et puis le 15 de France terrasse l'Australie en championnat des nations de rugby à Brisbane. Victoire des Français 42-26 qui prennent donc temporairement la tête du classement de l'hémisphère nord pour la compétition.
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0: La chaleur une nouvelle fois au programme de cette 8e étape du Tour de France. 180 km sur les magnifiques routes de Dordogne du Périgord. Une étape 100% périgourdine aujourd'hui, de Périgueux jusqu'à Bergerac, sous la chaleur. Heureusement, des orages, alors certes violents, qui ont provoqué l'intervention des services des départements de France pour dégager les routes. Les orages ont réussi à abaisser cette température. Il fera peut-être un peu moins chaud que si ces orages n'avaient pas été déclenchés, mais on sera tout de même aux alentours de 35, 36, 37 degrés. Bonjour Jean-François Bernard.
6: Bonjour.
0: C'est le tour de Jeff à midi moins 10, comme chaque jour. L'étape d'aujourd'hui va être dédiée aux sprinteurs. On en parlera tout à l'heure avec Fanny Le Chevistrier dans 45 minutes. Jeff, aujourd'hui, vous commencez à vous inquiéter pour les Français. Dites-nous pourquoi.
7: Ouais, je m'inquiète sans m'inquiéter outre mesure, mais il est vrai qu'il va falloir aller chercher une victoire d'étape. Donc c'est jamais évident. On sait qu'on n'a que 30 Français qui étaient au départ du Tour de France, qui ne sont plus 30 maintenant. Mais voilà, le temps va presser rapidement, même si on est simplement au bout de la première semaine de course. On a hâte de voir peut-être, on va le dire, hein, Paul Sexas aller chercher une victoire, hein, Lenny Martinez, dont on ne parle pas beaucoup pour l'instant, et qui est toujours présent avec les meilleurs, dans les 12 meilleurs, je crois, même pas 10 meilleurs du classement général.
0: Oui, et il est dans le top 10, mais est-ce qu'il doit choisir maillot à poids ou victoire d'étape? Parce que est-ce que les deux sont compatibles?
7: Ben, je pense que déjà, même lui, il connaît pas la réponse. Il est en train de se poser la question. Parce que, on l'a vu, si jamais Pogacar nous refait deux ou trois étapes à 50 km de l'arrivée en attaquant dans la montagne, c'est-à-dire on parle des endroits comme les Alpes et tout ça, ça va être compliqué d'aller chercher le maillot à poids parce qu'on voit qu'il marque un maximum de poids sans aller chercher ce maillot, Pogacar. Mais naturellement, il le prend. Après, il y a la question de se poser, est-ce que je vais chercher une victoire d'étape pour Lenny Martinez? Peut-être, tout comme Jegat, hein, que l'on attend, qui peut-être peut confirmer ce que l'on avait déjà vu l'année dernière, comme Kevin Vauclin, qu'on a vu aussi dans
0: et
7: ses premières étapes.
0: Et peut-être qu'un Romain Grégoire, il peut ça peut peut-être revenir, non?
7: Voilà, j'allais revenir sur le champion de France, qui l'autre jour a été très déçu, mais ça fait partie du Tour de France, c'est son premier tour aussi à lui, hein. Il ne connaît pas, il ne sait pas comment ça marche. Et en fait, il a vu qu'il était possible de terminer à 42 minutes une journée, et il ne faut pas s'inquiéter pour ça. Il aura des jours meilleurs, je pense, après ce que mentalement, il est touché, c'est aussi ça qu'il faudrait savoir, parce qu'autrement, on sait qu'il a tout à fait les moyens d'aller chercher une victoire, il a déjà gagné des courses Pro Tour, donc pourquoi pas.
0: On va peut-être faire les comptes à l'issue de l'étape de demain, après au moment de la première journée de repos que le peloton va aborder sans doute avec énormément de fatigue. On entendait certains coureurs qui disaient que ils avaient l'impression d'être en troisième semaine, alors que on n'est pas du tout en troisième semaine, on est d'accord. Hein.
7: Non, on n'est pas en troisième semaine, mais quand on regarde le classement général et que on a vécu, on va dire, cette première semaine, si on n'avait pas les jours et le calendrier, on pourrait se dire qu'on est en troisième, oui. En troisième, oui.
0: Bon, ça c'est le grand casino de Jean-François Bernard aujourd'hui qui nous donne le résultat de la roulette à venir dans les jours qui viennent. Merci Jeff, on vous retrouve tout à l'heure en compagnie de Fanny Lechevestrier dans les coulisses du Tour. Aujourd'hui, on parlait de podium protocolaire hier avec un hôte. Je vous propose un coup de projecteur sur la zone d'arrivée, montée, démontée chaque jour. C'est un immense défi logistique placé sous la responsabilité d'un certain Stéphane Bourri.
8: Chaque jour après l'arrivée, tout le matériel est démonté et transporté sur l'arrivée suivante, donc avec tous les moyens techniques du Tour, qui sont à peu près entre 100 et 120 38 tonnes qu'amène la logistique, des groupes électrogènes, des camions de barrière, et voilà, on est en autonomie. Moi j'ai des personnes qui accueillent ces camions la nuit, ils les placent en fonction d'un plan qui est prévu, et toute la journée on monte les camions, on doit être prêt à 11h pour le direct. C'est à peu près 500 techniciens qui est à l'arrivée, 60 km de câbles, on a tous les jours de 4 km de barrières déployées, des barrières ERAS, de la sécurité aussi, avec des agents de sécurité, des CRS, des gendarmes, en fonction des lieux. Donc la fibre optique aussi qui arrive partout où l'on arrive. Donc tout ça c'est prévu en amont avec des repérages avec Orange. Donc c'est un travail de longue haleine, un an à l'avance. Je suis déjà sur le Tour 2028. La difficulté c'est de trouver tous les jours à peu près 7 hectares, hein. Mais c'est pas forcément sur le lieu d'arrivée. Il y a le parking caravane, il y a le parking des équipes, il y a la zone technique, la zone ce qu'on appelle la zone de vie parce qu'on est autonome, on a des camions restaurants, on a des camions douches qui nous suivent, des parkings pour la presse, salle de presse. Donc c'est à peu près 7 hectares qu'il nous faut, quoi, tous les jours.
0: 7 hectares, c'est l'équivalent de 10 terrains de football à trouver à chaque arrivée. Je ne sais pas si vous voyez ce que cela peut représenter, 10 terrains de foot, cher Thomas. C'est considérable, d'autant que certaines arrivées ne sont pas prévues pour cela. Quand on est en centre-ville, par exemple à Bordeaux, dans le centre de Bordeaux, trouver l'équivalent de 10 terrains de foot, ça peut être un petit peu compliqué. Puis dans certaines villes qui sont encore plus petites, comme Bergerac par exemple aujourd'hui, c'est totalement fou. Et ce qu'il faut bien se dire, c'est que La veille, il n'y a rien. Vous passez dans une ville à 11h du soir, il n'y a rien. Vous revenez le lendemain matin, et ben vous avez une arrivée du Tour de France. C'est tout à fait incroyable. On se retrouve tout à l'heure, cher Thomas, pour parler de cette étape du jour, 180 km avec toutes les équipes de France Info entre Périgueux et Bergerac.
9: Et ce sera à 12h45. À tout à l'heure, Fabrice Rigobert.
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9: Patricia Charbonnier pour le temps.
12: La canicule se poursuit et la chaleur va même s'intensifier pendant le week-end. Météo France prévoit des températures entre 37 et 39 degrés cet après-midi sur une bonne partie du pays, en particulier entre le centre-ouest et le bassin parisien. 38 degrés à Bordeaux, 37 à Paris et Bourges, 35 à Dijon et Nancy, 34 à La Rochelle. Des températures plus respirables du côté de la Manche avec 25 degrés de minimum cet après-midi à Cherbourg. De très fortes chaleurs et de l'instabilité pour cet après-midi avec quelques averses et des orages qui pourront se déclencher très localement sur le nord-ouest du pays. L'activité orageuse sera plus marquée dans la partie sud-est en montagne, mais ces orages pourront déborder cette fois-ci jusqu'en plaine. Des orages qui vont éclater de façon très isolée, mais ils pourront être localement violents avec de fortes pluies, de fortes rafales de vent et un risque de grêle. Et pour demain, la chaleur va encore s'intensifier. On pourrait localement dépasser les 40 degrés.
9: Merci d'écouter France Info. Il est midi. Le journal de Paul Longsin-Spinelli. Bonjour Paul.
13: Bonjour Thomas, bonjour à tous.
9: Et à la une, les pompiers aidés par une météo favorable dans le sud-est de l'Espagne.
13: Oui, afin de combattre ce violent incendie qui touche l'Andalousie, 12 personnes au moins ont été tuées, 23 autres sont toujours injoignables, mais le gouvernement local croit en une fenêtre d'opportunité en raison d'une humidité qui augmente et d'un vent assez calme. Pour éviter au maximum ces risques d'incendie en France, la fête du 14 juillet sera un peu modifiée. Des feux d'artifice seront annulés dans au moins 25 départements, notamment en Meurthe-et-Moselle. C'est l'heure d'un repos bien mérité. Les vacances commencent pour certains. Gros week-end de départ qui rime aussi avec ces longues heures passées sur la route. En Alsace, une campagne publique appelle à faire attention à la sécurité des agents des autoroutes. Et puis peut-être un nouveau cadeau fait aux sprinteurs du Tour de France après l'arrivée à Bordeaux hier, celle à Bergerac pour la 8e étape aujourd'hui leur semble encore dédiée. Le sud-est de l'Espagne espère entrevoir la fin du cauchemar. Le bilan des incendies en Andalousie reste de 12 morts et 23 personnes toujours portées disparues. Pierre Chaperon, vous êtes le correspondant de RFI pour France Info. En Espagne, les flammes restent actives, mais l'humidité en hausse et un vent très faible aident les pompiers à bien progresser.
14: Oui, mais pour la première fois depuis le déclenchement de l'incendie jeudi, les pompiers sont dans une position dite offensive grâce donc à la situation météo. Antonio Sanz, le numéro 2 du gouvernement andalou chargé de la santé et des urgences, parle d'une fenêtre d'opportunité. 500 pompiers sont présents sur place pour contenir l'incendie, un feu qui a tout de même déjà brûlé plus de 6600 hectares. 1448 personnes ont été évacuées vers les localités avoisinantes. Côté victimes, 7 plaintes ont été déposées sur les 23 personnes disparues ou injoignables, 12 morts dont l'identité n'a pas été formellement confirmé. Leur ADN est en train d'être analysé à Madrid. Le ratissage de la Guardia Civil pour trouver de nouvelles victimes dans les zones éteintes n'a rien donné. L'Andalousie qui observe depuis hier 3 jours de deuil dans ce qui est l'incendie le plus tragique du 21e siècle en Espagne.
13: Pierre Chaperon, correspondant en Espagne de RFI pour France Info. Dans la Drôme, les pompiers se sont trouvés cette nuit un nouvel allié dans la lutte contre l'incendie qui touche le secteur de Die. La pluie tombée tombée cette nuit a permis de freiner la progression des flammes qui ont désormais parcouru 4100 hectares. Cette lutte contre les incendies, elle passe aussi par de la fermeté. Depuis le début de l'été, 32 personnes soupçonnées d'être à l'origine de départs de feu ont été interpellées, selon Laurent Nunez, le ministre de l'Intérieur, qui dénonce des comportements inacceptables et promet de ne rien laisser passer.
9: Et pour éviter de prendre plus de risques, plusieurs préfectures interdisent les feux d'artifice du 14 juillet.
13: Oui, des festivités annulées dans au moins 25 départements, ça sera notamment le cas dans l'Est, interdiction totale dans les Vosges. Pour la Meurthe-et-Moselle, la préfecture interdit les feux d'artifice réalisés à moins de 200 mètres des lisières des bois et des forêts. Et les communes annoncent donc tour à tour des annulations ou des reports Louattard.
15: Tant pis pour le spectacle et la tradition. À Varangéville, à quelques kilomètres de Nancy, annuler ce feu d'artifice s'imposait pour le maire, Christopher Varin.
16: L'herbe et la végétation à proximité sont très sèches. On veut absolument éviter tout départ de feu dans cette situation de sécheresse sévère. Généralement, on accueille plusieurs milliers de personnes pour ce spectacle pyrotechnique. Donc on suscite beaucoup de déception chez les personnes qui espéraient voir ce feu d'artifice. Et puis, pour les entreprises qui travaillent sur ce type d'événement, c'est une véritable perte sèche.
15: Effectivement, le 14 juillet, c'est le grand rendez-vous des artificiers. Pour Nathan Balureau, directeur général de la société JSE, c'est même 80% de son chiffre d'affaires.
17: Il y a quand même certains endroits où ce serait réalisable de faire un feu d'artifice, d'autres où de nous-mêmes, on ne le ferait pas. On n'est pas non plus des pyromanes, on est là pour apporter de la joie. Forcément, il y a des mesures à prendre, c'est annulation sur annulation, mais pour l'instant, c'est beaucoup de feux d'artifice qui seront reportés. À nous de prendre les dispositions et de reconstruire un futur qui sera un petit peu moins saisonnier et puis un petit peu différent.
15: Sur les 160 prestations prévues dans sa société dans le Grand Est, la moitié est annulée ou reportée.
13: Lou Attard, ici Sud-Lorraine pour France Info. Et toujours en raison de ces risques d'incendie, les espaces naturels de 42 communes seront interdits d'accès dans le Finistère. La mesure concerne notamment les Monts d'Arrée, les Montagnes Noires et la presqu'île de Crozon.
9: La Bretagne qui est en noir dans le sens des départs pour les vacances.
13: Oui, tout le quart nord-ouest est concerné. Une partie de la région lyonnaise également, près de 900 km de bouchons cumulés à la mi-journée selon Bison Futé. Bref, un classique pour un week-end de début juillet et des conditions de circulation qui réclament de la prudence, notamment vis-à-vis des agents qui travaillent à la sécurité des autoroutes. Vous savez, c'est ceux qui sont habillés en orange. Guillaume Schum, à cette occasion, la collectivité européenne d'Alsace lance une campagne intitulée « Sauver des vies » pour rappeler l'importance de ce métier.
18: Des agents comme Loïc, ils travaillent sur le réseau autoroutier depuis 3 ans. Une mission difficile de sécurisation au quotidien.
19: On n'y va pas la peur au ventre, mais on fait très attention.
18: Le danger peut venir de partout.
19: De partout, des camions, il vient des usagers qui ne font pas attention à nous. Il y a un pourcentage qui est ailleurs et du coup, c'est eux qui peuvent être le danger. On a cette inquiétude de voir l'usager qui est rapidement pris sur son téléphone, sur sa tablette, qui ne fait pas attention à nous.
18: En Alsace, depuis 4 ans, on compte une dizaine de véhicules d'agents de sécurisation des autoroutes percutés par des poids lourds ou voitures. Heureusement, pas de dommage corporel, mais il faut une prise de conscience, appuie le capitaine Pascal, commandant en second du peloton de gendarmerie autoroutier du Haut-Rhin.
20: Les agents sont amenés à récupérer du matériel, des déchets sur toutes les voies. On doit aussi faire attention aux autres usagers. C'est ce qui est difficile, d'autant plus que nous on fait attention aux autres, mais les autres font pas forcément attention aux intervenants sur l'autoroute.
18: Cette campagne pour faire attention aux agents des routes est un rappel en plein départ en vacances. Jean-Philippe Maurer est vice-président de la collectivité européenne d'Alsace en charge du réseau routier.
21: On n'est pas les bras croisés, on souhaite se mobiliser pour le bien commun, pour le service public qu'on rend également. C'est aussi une façon de respecter non seulement nos agents, pendant ce temps, il y a des gens aussi qui travaillent sur le réseau routier.
18: Une campagne qui ne concerne pas seulement les agents des routes, mais aussi les gendarmes, pompiers ou dépanneurs qui interviennent au quotidien pour la sécurisation des autoroutes.
13: Un reportage de Guillaume Schum. Pour les lycéens qui avaient hâte des vacances, c'était peut-être le dernier motif de stress. La phase principale de Parcoursup s'est achevée ce matin après l'intégration des résultats du bac. Et près de 9 jeunes sur 10 ont reçu une proposition d'admission. Les candidats encore en attente de propositions seront accompagnés afin de formuler des vœux dans des formations qui ont encore des places disponibles.
9: Si vous avez aimé l'arrivée au sprint hier à Bordeaux pour la 7e étape du Tour de France, vous apprécierez sûrement celle d'aujourd'hui.
13: Oui, hier, c'est le Belge Tim Merlier qui s'est imposé. Lui et ses principaux concurrents espèrent remettre ça à Bergerac aujourd'hui, d'autant que pour les sprinteurs, les occasions de briller sont assez rares sur cette grande boucle, Anthony Rimbaud.
22: Dans cette ville de Bordeaux qui a sacré dans l'histoire du Tour quelques-uns des plus grands sprinteurs, le Belge Tim Merlier a devancé la meute lancée à pleine vitesse sur les bords de la Garonne.
23: Tim Merlier qui prend les devants.
22: C'est sa quatrième victoire sur la grande boucle en trois participations.
1: Pour moi, c'est un rêve d'être ici, gagner encore en plus pour tous les sponsors et l'équipe. Aussi pour moi, c'est important de gagner ici.
22: Et le Belge de 33 ans s'est enlevé un peu de pression en gagnant hier, car les occasions de briller sur les arrivées groupées restent limitées sur ce tour. Sept étapes de plaine sont au programme et trouver un terrain de jeu propice aux sprinteurs, c'est devenu un vrai casse-tête pour Thierry Gouvenou, en charge du tracé du parcours de la grande boucle.
2: Avec les nouveaux aménagements dans les villes, c'est de plus en plus difficile de trouver des arrivées sûres. Il y a des fois, on a tendance à limiter les sprints parce qu'on n'arrive pas à trouver des arrivées sûres. Alors on transforme des étapes en étapes pour baroudeurs qui sont un peu moins dangereuses. Mais c'est peut-être quelque chose qui risque à disparaître dans le temps. Tous ces aménagements qui sont faits pour réduire la vitesse des automobilistes contraignent un petit peu les arrivées au sprint.
22: Et les organisateurs ont trouvé assez de place aujourd'hui à Bergerac pour que les sprinteurs puissent encore jouer des coudes à l'arrivée. Une nouvelle chance à ne surtout pas laisser passer pour les flèches du peloton.
13: Anthony Rimbaud, 8e étape aujourd'hui et 180 km à parcourir sur les routes de la Dordogne entre Périgueux et Bergerac, départ à 13h15. D'ailleurs, la préfecture de Dordogne a tenu à rassurer après le passage de violents orages la nuit dernière. Il n'y aura pas d'impact sur la course. Tous les arbres tombés sur des routes ont été déblayés en temps et en heure. Et puis l'équipe de France de foot va retrouver un grand rival en demi-finale du Mondial mardi. L'Espagne, championne d'Europe en titre qui avait sorti les Bleus en demi du dernier Euro, la Roja, a éliminé la Belgique hier 2-1 en quart. Cette nuit, les deux derniers tickets pour les demi seront en jeu. Angleterre-Norvège à 23h et Argentine-Suisse à 3h du matin.
9: Merci beaucoup Paul Lonsin-Spinelli.
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9: Midi 10 sur France Info, à suivre dans une dizaine de minutes. La France doit-elle craindre l'Espagne? Les Bleus affronteront les Espagnols mardi soir en demi-finale de la Coupe du Monde. Notre consultant Jérôme Alonso nous rejoint. Avant cela, la canicule qui franchit un nouveau cap aujourd'hui. Vigilance rouge dans 24 départements.
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9: Ça concerne l'ouest du pays, de Paris au Finistère, en passant par le Cher, la Vienne ou encore la Vendée. Le gouvernement a déclenché hier un plan hors sec chaleurs extrêmes avec l'ouverture de centres de protection ou de rafraîchissement pour les plus vulnérables. Au Reux, près de Rennes, la mairie a ouvert une salle climatisée de 14h à 18h. Les habitants peuvent venir s'y réfugier, Max Martin.
23: Dis Siri, quelle température il fait dehors?
24: Il fait environ 35 degrés dehors.
23: Dans cette salle climatisée, il fait 26 degrés. Pour Carole, retraitée venue bouquiner ici, ça fait du bien d'être au frais.
25: C'est bien que dans cette situation-là, on puisse au moins avoir un endroit où éviter les très très fortes chaleurs.
23: Son appartement, Carole le quitte toute l'après-midi pour venir ici, tellement c'est difficilement supportable pour elle.
25: Je suis sous les toits, 30 degrés, plein sud, donc j'ai chaud.
23: Dans la même salle, Anne-Sophie s'occupe avec sa pelote de laine.
26: Je fais un peu de crochet pour m'occuper. C'est un côté rassurant. Être avec du monde aussi, pas être chez soi, enfermé.
23: Il y a toujours la bouteille d'eau à côté de vous.
26: Oui, ça on l'oublie pas.
23: La commune bretonne avait déjà ouvert cette salle climatisée en mai dernier lors de la première vague de canicule. Le maire de la commune, Bruno Lenné, explique que ce sont les habitants qui lui ont demandé d'ouvrir un tel lieu.
27: On a eu pas mal d'appels, donc que ce soit des personnes fragiles, personnes âgées, jeunes parents. Donc ça montre bien la diversité des besoins qui nécessitent ce type de fraîcheur.
23: La mairie a référencé la trentaine d'habitants jugés fragiles. Des agents municipaux appellent ces personnes pour les inviter à venir dans cette salle climatisée.
9: Max Martin, ici Armoric pour France Info. L'Ille-et-Vilaine en vigilance rouge aujourd'hui. C'est aussi le cas du département de l'Indre, dont vous êtes la préfète, Marie-Yvonne Le Brignonnen. Bonjour.
28: Bonjour.
9: Et merci d'être avec nous sur France Info. Ce type d'initiative d'ouvrir des salles de fraîcheur, est-ce que ça se fait aussi dans votre département aujourd'hui?
0: Alors bien sûr, tout à fait. Ce sont d'ailleurs des instructions du Premier ministre. Donc nous avons ouvert des salles fraîcheur dans plusieurs villes du département. Et puis surtout les personnes de 60 ans savent qu'elles peuvent se rendre dans n'importe quel EHPAD dans lesquels elles seront accueillies. Et puis pour les sans-abri, nous avons aussi des sites qui ont été ouverts à Châteauroux.
9: À Châteauroux. Concrètement, c'est aux mairies en fait de faire le travail, d'ouvrir ces salles, de trouver des moyens en fait d'accueillir les habitants qui seraient touchés par cette très forte chaleur.
0: Alors les mairies, on leur a demandé d'activer leur plan communal de sauvegarde quand on était déjà en alerte orange, sachant qu'on a nous été plusieurs une dizaine de jours en alerte rouge la fois précédente. On travaille de manière très étroite avec eux. La préfecture et les mairies sont en lien permanent. Donc c'est les mairies qui prennent les initiatives, mais bien sûr avec l'appui et la collaboration de la préfecture.
9: Alors ces chaleurs, ces très fortes chaleurs qui surviennent une fois de plus pour la troisième fois en deux mois, autre conséquence. Vous avez décidé d'interdire les manifestations sportives aujourd'hui dans le département ?
0: Absolument, nous l'avions fait déjà pendant la canicule il y a une dizaine de jours. Les manifestations sportives qui se passent dans des lieux non climatisés ou non aquatiques et qui concernent des non-professionnels sont effectivement interdites.
9: Est-ce que vous entendez aussi certains qui disent on aurait peut-être aimé, par exemple, jouer au foot, jouer au tennis le soir quand il fait un peu plus frais? Est-ce que c'est pas un peu radical de tout interdire?
0: Il fait très chaud dans l'Indre le soir encore très tard. Hein, il faisait 35 degrés hier à 22h. Et à tout âge, on peut être atteint par des difficultés respiratoires ou cardiaques liées à la chaleur. Donc non, c'est une décision qui est tout à fait assumée.
9: Annulation donc des compétitions sportives, annulation également des feux d'artifice dans le département.
0: Absolument. Ça s'est fait de toute façon en collaboration avec les maires qui étaient tout à fait prêts à le faire. Mais effectivement, les feux d'artifice ont été annulés dans le département. La végétation est trop sèche. Nous sortons du plus grand incendie de l'histoire de l'Indre. Nous ne voulons prendre aucun risque.
9: Incendie effectivement qui a parcouru près d'un millier d'hectares cette semaine. Ça veut dire que même lorsque le feu, par exemple, est tiré au-dessus d'un point d'eau, au-dessus d'un lac, là aussi c'est annulé?
0: Oui, tout à fait. Nous avons décidé d'annuler tous les feux d'artifice en accord avec l'ensemble des maires du département.
9: Est-ce qu'on a le droit d'aller se promener en forêt aujourd'hui ?
0: Non, c'est interdit depuis plusieurs jours, effectivement, dans l'Indre. Il est interdit d'aller se promener en forêt. Là aussi, à cause du risque incendie, le moindre mégot peut déclencher un incendie énorme.
9: C'est ça, et c'est difficile à concilier ce risque d'incendie avec aussi la recherche de la fraîcheur, parce qu'on sait qu'en forêt, il peut faire un petit peu plus frais qu'en ville.
0: Tout à fait. Alors, la ville de Châteauroux, notamment, a étendu les horaires de baignade surveillés dans le secteur de Bellerive. On peut se baigner en plein Châteauroux. C'est une chance que nous avons. Donc, il faut profiter des aires de baignade surveillées, des piscines municipales qui ont souvent étendu leurs horaires. C'est comme ça que c'est le mieux pour se rafraîchir aujourd'hui dans l'Indre.
9: Est-ce qu'il y a une alerte dans les services d'urgence chez vous ? Marie-Yvonne Le Brignonen, préfète de l'Indre. Ah, ça a coupé. On a compris l'essentiel. En tout cas, feux d'artifice annulés dans l'Indre, manifestations sportives également, les spectacles interrompus et annulés en journée dans les bâtiments qui ne seraient pas équipés de clim. Voici quelques-unes des mesures prises par la préfecture de l'Indre. Il est midi 16. Et après plus de 5 mois en mer et une mission dans le Golfe, en pleine guerre entre l'Iran et les États-Unis, le porte-avions Charles de Gaulle, le vaisseau amiral de la marine française, est de retour dans son port d'attache. Il est arrivé en rade de Toulon ce matin au lever du jour. Marc Bertrand, vous avez pu monter à bord juste avant qu'il n'arrive à quai. Après toute une année en mer pour les marins, un début d'année en mer, c'est forcément une immense émotion pour
4: Les matelots sont tous alignés en habits blancs et calots à pompons rouges sur l'immense pont du porte-avions. De là-haut, sous le soleil orangé du matin, Liz tente d'apercevoir ses proches tout petits en bas sur le quai qui brandissent des pancartes. Bon retour ma fille.
6: Ah, j'ai toute ma famille, mes parents, mes grands-parents, ma tante, ma cousine, c'est incroyable. J'ai les frissons et j'ai les larmes qui montent, c'est ouf. J'ai trop hâte de sauter dans leurs bras quoi.
4: Un coup de canon et les hurrahs des familles. Ça y est, les 42 000 tonnes du Charles de Gaulle sont amarrées à terre. Après 5 mois et demi dans ce labyrinthe de métal, la mer pour seul horizon, Amandine, pompier à bord, ne pense qu'à une chose.
7: Vous allez peut-être rigoler, mais j'ai hâte de prendre un bain dans une vraie baignoire et de ne pas mettre mes claquettes dans ma douche.
4: Son souvenir le plus marquant, c'est l'ordre de faire route vers le golfe d'Oman et le conflit au Moyen-Orient.
7: C'est vrai qu'on est impressionné, parce qu'on se dit, mais là on part vraiment en guerre, on ne sait pas comment ça va se passer, mais on se tient toujours paré et on essaie de trouver de la positivité dans chaque petit truc qu'on va faire.
4: Le Charles de Gaulle n'a pas engagé le combat, sa mission était avant tout stratégique. Pendant un mois, les pilotes de rafale du capitaine de vaisseau Sébastien ont fait plus de 3000 catapultages pour des missions de renseignement uniquement.
8: Il y a quand même des missions qui sont des premières, c'est-à-dire que quand on envoie des avions à 2000 km du porte-avions, dans le détroit d'Ormuz, c'est quand même des missions qui sont assez uniques. 2000 km, ça fait 4000 km aller-retour. Tout ça sans appui extérieur, c'est des missions qui sont exceptionnelles.
4: À terre, sur le quai, les premiers matelots sortent avec leurs gros sacs sur le dos. Les familles sautent d'impatience. Océane a mis une belle jupe à volant. Elle a les joues rouges de joie. Son fiancé rentre de sa première mission.
10: Ah bah, j'ai eu sauté dessus. J'ai eu sauté dans les bras, mais j'ai très très hâte.
4: Vous vous sentez comment ?
10: Un peu stressée, mais c'est un bon stress. Et, ah, je vois qu'il arrive, excusez-moi.
4: Elle court sauter au cou d'Étienne dans son uniforme plein de cambouis, des sacs plein les bras.
10: Oh waouh! Oh! Très ému!
11: Ouais, je suis content quand même de rentrer. Ça fait du bien à de dormir un peu quand même.
4: Et elle a beau être dans la marine, elle aussi, Océane lui dit qu'elle a eu peur pour lui.
11: Il y a des tensions, mais voilà. On sait que. On est quand même un beau bateau et qui représente beaucoup pour l'Europe et pour la France.
4: Et le premier truc que vous allez faire ?
11: Manger. Manger quelque chose de bon.
4: Pour ce breton, ce sera une crêpe et ensuite, profiter de madame, la plage et le restaurant en amoureux déjà réservé pour ce soir.
9: Marc Bertrand à bord du Charles de Gaulle pour France Info, midi 19.
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9: L'info avec vous, Paul Lonsin-Spinelli, ce week-end de départ en vacances dans la fournaise.
12: Les 24 départements sont en vigilance rouge canicule. Il fait jusqu'à 36 à Paris, 37 à Toulouse et même 40 degrés sont attendus par endroits. Sur la route, la journée est classée noire dans le sens des départs dans l'ouest, le nord et le centre-est de la France, selon Bison Futé. Rien à se reprocher, la diplomatie iranienne affirme que Téhéran a tenu parole depuis la signature du protocole d'accord avec les États-Unis mi-juin. Donald Trump, de son côté, a répété que le cessez-le-feu était terminé. L'employé d'une supérette de camping à Mimizan dans les Landes a été mis en examen et placé en détention provisoire pour viol et agression sexuelle sur un mineur de 15 ans. Le quadragénaire affirme que l'adolescent était consentant. Ce suspect a déjà été condamné à 2 reprises pour le motif d'agression sexuelle. Et puis le 15 de France de rugby a assuré le spectacle ce matin face à l'Australie. Victoire 42-26 pour la deuxième journée du championnat des nations. Avant les vacances, les Bleus ont rendez-vous avec le Japon à Tokyo. Ça sera samedi prochain.
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9: C'est une demi-finale digne d'une finale. La France affrontera l'Espagne mardi soir à Dallas, demi-finale du mondial de foot. Les Espagnols ont battu la Belgique difficilement hier soir 2-1. Alors les supporters espagnols craignent-ils les Bleus ? Nicolas Taillard, vous leur avez posé la question à la fin du match.
14: Vive l'Espagne !
4: Ils ont à peine pris le temps de célébrer leur qualification contre les Belges qu'ils avaient aussitôt les yeux rivés vers les Bleus. Les Espagnols s'attendaient à ces retrouvailles alors quand un micro français approche.
14: France, oh, allez, allez, allez.
4: Véronica nous prévient après la Belgique, nous serons les prochains. Son ami Angel, drapeau espagnol autour de la taille, s'attend lui à un duel très indécis.
14: The most wonderful play in many times.
4: Ce sera sans doute l'un des plus beaux matchs de l'histoire, selon lui.
16: I wish, you know, the final will be France against Spain.
4: J'aurais aimé que ça soit la finale, regrette Véronica, qui sera à Dallas mardi avec son ami.
14: You know, France, they have Mbappé, Dembélé, so many players.
4: L'attaque française inquiète les Espagnols. Les fans américains de foot sont eux impatients de voir ça.
14: I mean, they're both fantastic.
4: Paul s'attend à un duel fantastique, mais sa famille est française et lui supporte l'Espagne. Un conflit que n'aura pas ce couple belge qui prépare son retour à la maison.
17: J'aimerais bien mettre à leur place pour encore une fois défier la France et espérer une fois vous battre quand même.
4: Et qui soutiendra les Bleus mardi à Dallas.
28: On soutient nos voisins, quoi. On a envie de passer des bonnes vacances, hein.
9: Nicolas Teillard à Los Angeles pour France Info. Bonjour Jérôme Alonso.
1: Bonjour Thomas, bonjour à tous.
9: Consultant foot de France Info. France-Espagne, c'est forcément une affiche de rêve, une affiche qui fait saliver le monde entier.
1: Oui, bien sûr. Mais vous savez, Thomas, c'est l'affiche qu'on attend en demi, hein, depuis le tirage au sort. On savait que si les deux trains arrivaient à l'heure, ce serait France-Espagne. On va y avoir droit. Ça va être génial parce que c'est deux équipes qui sont évidemment parmi les favorites, qui pratiquent un football magnifique. Je trouve que l'Espagne arrive moins lancée que la France. Elle m'a moins impressionné. Ça n'en reste pas moins une affiche magnifique.
9: Alors justement, quelles sont les qualités de cette équipe espagnole qui avait débuté son mondial un petit peu de la pire des manières, avec un match nul 0-0 contre le Cap-Vert. Voilà, comment est-ce que jouent ces Espagnols?
1: Ben, si vous avez vu Espagne-Cap-Vert, ben, dites-vous bien que c'est à peu près le même match que l'Espagne a produit jusqu'à hier soir. C'est très solide. C'est moins flamboyant devant que lors de l'Euro il y a deux ans, par exemple, lorsqu'ils ont battu la France en demi-finale. Je trouve que c'est un peu moins fort. Mais néanmoins, ça reste une équipe avec des poste par poste des joueurs de qualité mondiale qui jouent dans les plus grands clubs. Donc voilà. Mais encore une fois, c'est une équipe qui, pour l'instant, elle est plus solide que spectaculaire.
9: Ça va être intéressant pour l'équipe de France parce que l'Espagne aime garder le ballon, hein. C'est un football de possession, comme on dit. Est-ce que ça peut changer un petit peu quelque chose au jeu de l'équipe de France qui, elle aussi, a beaucoup le ballon depuis le début de ce mondial ?
1: Non, je crois que la seule équipe qui a réussi à contrarier le jeu de la France, c'est bien le Paraguay, parce que c'était tellement extrême que la France a dû trouver d'autres moyens pour gagner ce match. Mais contre l'Espagne, la France jouera son jeu, c'est certain. Vous savez, ce sont des joueurs qui se jouent toute l'année dans les plus grands clubs du monde en Champions League. Donc ça veut dire qu'ils connaissent par cœur de toute façon et que l'équipe de France, sûre de sa force, ne changera pas sa manière de jouer parce que c'est l'Espagne en face. La France essaiera de faire mal tout le temps et l'Espagne essaiera de confisquer le ballon. Donc ce sera, voilà, un petit peu le schéma que l'on verra mardi soir.
9: Vous avez vu que la star espagnole Lamine Yamal dit que si la France doit craindre quelqu'un, c'est nous. Est-ce qu'il a raison de dire ça?
1: J'aime bien lui. Quand il parle, il perd tout le temps après. Ça, c'est pareil que Barça, il a fait toute la saison. Il a tchatché toute la saison, il a perdu tout le temps. Donc, c'est très bien qu'il continue à parler, Lamine Yamal. Nous, on reste dans notre coin, personne ne dit rien. Le seul qui a parlé, c'est Ryan Cherki, il y a un mois. Deschamps l'a recadré au bout de 5 minutes. Donc, la France avance masqué, non, parce qu'ils sont grands favoris, mais la France avance tranquille, sans faire de bruit, sans déclaration. Et je crois que c'est très bien comme ça et que Yamal continue à faire le match avant le match. Ça nous va très bien.
9: Alors, l'Espagne a remporté ses deux derniers matchs, hein, face à l'équipe de France en demi-finale de l'Euro 2024 et en Ligue des Nations l'an dernier. Cette victoire 5-4 dans un match fou. Les Espagnols menaient 4-0 puis 5-1. Est-ce que ça peut jouer ça côté psychologique dans les deux équipes ou est-ce qu'on peut se dire aussi que l'équipe de France a bien changé depuis ce match d'il y a un an?
1: Je pense qu'elle est plus forte, comme je vous l'ai dit, et l'Espagne, je pense qu'elle est un peu moins forte. Donc, ça rééquilibre les débats. Je pense que c'est vraiment du 50-50 mardi soir. Je pense pas beaucoup, j'entends beaucoup de gens dire, effectivement, mais l'Espagne est favorite parce qu'il y a un rapport de force qui s'est établi sur les deux derniers matchs. Je pense pas, en fait. Je pense que l'équipe de France est complètement différente. Je pense aussi qu'il y a un aspect émotionnel très fort avec la dernière danse de Deschamps. Et je pense que c'est un levier qu'il faut pas oublier et que forcément le groupe active. C'est qu'ils font ça aussi pour Deschamps. Ils font ça aussi pour la dernière de leur coach. Et que ça, c'est un levier que les Espagnols n'ont pas, forcément. Ce levier émotion, ce levier humain, c'est quelque chose que les Français sont les seuls à voir cette année.
9: France-Espagne, ce sera donc mardi à 21h depuis Dallas. Ce soir, Jérôme, place aux deux derniers quarts de finale. Angleterre-Norvège à 23h et Argentine-Suisse à 3h du matin. Commençons par cette Angleterre-Norvège. L'Angleterre, l'une des meilleures équipes du monde, mais la Norvège a séduit, hein, contre le Brésil.
1: Ah, je l'adore à l'avance, ce match, parce que effectivement, l'Angleterre de Thomas Tuchel qui a réussi vraiment à construire quelque chose avec un groupe qu'il a constitué de manière assez curieuse, qui a été très critiqué au départ et qui fait l'unanimité aujourd'hui contre cette Norvège, moi qui m'amène un vent de fraîcheur, moi j'adore, quoi. Ils sont bons, ils sont beaux, ils sont sympas, il y a tout qui va dans cette équipe. Donc voilà, je vous avoue que côté foot, bah, j'irai l'Angleterre, mais côté cœur, ça penche pour la Norvège.
9: Et puis Argentine-Suisse, la Suisse c'est un peu l'invité surprise, hein, de ces quarts de finale. Est-ce que c'est une équipe qui peut poser des problèmes à l'Argentine que tout le monde voit affronter la France en finale?
1: Ah non, ils en sont très très loin à l'Argentine parce qu'il y aura la Suisse. Et après, éventuellement, l'Angleterre, je pense. Donc, ils ont encore du boulot, nos amis argentins. Mais la Suisse, vous savez, Thomas, ça fait quasiment, je crois, 5 Coupes du Monde qui sont en 8e. Elle avait ce plafond de verre qu'ils ont enfin réussi à percer là pour arriver en quart, ils sont vraiment pas mal. Vous allez voir ce soir, pour ceux qui ont le courage de veiller un peu tard, c'est vraiment une équipe hyper solide. L'Argentine, ça passe par un trou de souris à chaque fois pour l'instant. Et je pense que l'Argentine va devoir sortir encore une fois un miracle, ou son meilleur football, ou son meilleur Messi, pour passer le piège suisse.
9: Merci beaucoup Jérôme Alonso, consultant foot de France Info. Les derniers quarts de finale de la Coupe du Monde, ce soir à vivre bien sûr sur France Info.
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9: Le temps, Patricia Charbonnier.
20: La canicule se poursuit et la chaleur va même s'intensifier pendant le week-end. Météo France prévoit des températures entre 37 et 39 degrés cet après-midi sur une bonne partie du pays, en particulier entre le centre-ouest et le bassin parisien. 38 degrés à Bordeaux, 37 à Paris et Bourges, 35 à Dijon et Nancy, 34 à La Rochelle. Des températures plus respirables du côté de la Manche avec 25 degrés de minimum cet après-midi à Cherbourg. De très fortes chaleurs et de l'instabilité pour cet après-midi avec quelques averses et des orages qui pourront se déclencher très longtemps. Localement sur le nord-ouest du pays. L'activité orageuse sera plus marquée dans la partie sud-est en montagne, mais ces orages pourront déborder cette fois-ci jusqu'en plaine. Des orages qui vont éclater de façon très isolée, mais ils pourront être localement violents avec de fortes pluies, de fortes rafales de vent et un risque de grêle. Et pour demain, la chaleur va encore s'intensifier. On pourrait localement dépasser les 40 degrés.
9: 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Il est midi et demi. L'info avec vous, Marie-Marty Rossian.
21: C'est donc le troisième épisode de très forte chaleur en deux mois en France. 24 départements affichent aujourd'hui une vigilance rouge pour canicule. 59 sont en orange. On attend encore des températures très élevées pour tout le week-end, notamment dans le sud de la France où les feux de forêt se poursuivent depuis le début de l'année. 25 000 hectares ont brûlé dans l'Hexagone. C'est près du double de ce qui était mesuré à la même date l'an dernier. Dans ce contexte de canicule, les annulations pleuvent pour les événements sportifs, mais aussi culturel. Dans le Loir-et-Cher, département qui est passé en vigilance rouge, la soirée de clôture du festival de Chambord prévue ce soir a dû être annulée, et ce au grand dam des organisateurs, Anne Chépeau.
22: C'est un nouveau coup dur pour le château de Chambord après l'annulation fin juin du festival Chambord Live, où devait notamment se produire Aurel San. Cette fois, c'est le violoniste Renaud Capuçon qui ne jouera pas ce soir. Son concert, qui devait se dérouler en plein air au pied du château, a été annulé en raison de la canicule. Pierre Dubreuil, directeur général du domaine national de Chambord.
28: Le préfet a pris un arrêté, une décision d'interdiction du concert, sachant que le protocole canicule en vigueur à Chambord, qui est un établissement public, hein, précise que lorsqu'il y a vigilance rouge canicule, il y a annulation des spectacles vivants. Ce qui nous a sauvés cette semaine pour le festival, nous avons tenu 7 dates sur 8, c'est que nous étions en vigilance orange.
22: Le festival de Chambord fêtait cette année ses 15 ans et affichait complet pour cette soirée de clôture. Les spectateurs peuvent obtenir dès aujourd'hui le remboursement de leurs billets.
28: C'est une saison difficile. Comme tous les organisateurs de spectacles vivants cette année, eh bien nous sommes tributaires de ces conditions extrêmes. Il va falloir s'adapter.
22: Et Chambord n'est pas le seul château impacté par la canicule. Celui d'Angers, le Maine-et-Loire, est aussi en vigilance rouge, a dû adapter ses horaires. Il ferme à 14h et ses remparts ne sont plus accessibles au public.
21: Anne Chépeau pour France Info. On parlait des incendies en France, des feux de forêt qui touchent aussi l'Espagne. En Andalousie, l'incendie qui a ravagé plus de 6000 hectares évolue favorablement d'après les autorités. Plusieurs centaines de pompiers continuent de lutter contre les flammes et plus d'un millier de personnes ont été évacuées de cette zone. Ce feu de forêt a fait 12 morts et 23 personnes sont sont toujours portés disparus. Les affrontements se poursuivent entre l'Ukraine et la Russie après plus de 4 ans de guerre. La capitale ukrainienne Kiev a été visée par une nouvelle frappe de drones et de missiles russes cette nuit. 11 personnes, dont un enfant, ont été blessées. Et puis pour celles et ceux qui ont la chance de partir en vacances, il faudra être bien patient sur les routes. Aujourd'hui, elles sont déjà très chargées avec plus de 900 km de bouchons recensés en milieu de matinée. Ça coince en particulier dans la vallée du Rhône, mais aussi dans l'ouest, le nord et le centre-est de la France. Bison Futé appelle les automobilistes à redoubler de prudence.
9: Marie Marty-Rossian pour l'info.
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9: Ce sera donc l'Espagne. Les Bleus affronteront la Rora mardi en demi-finale du Mondial de foot. Les Espagnols se sont imposés dans les dernières minutes 2-1 hier soir face à la Belgique. Place aux deux derniers quarts de finale ce soir. Le premier, c'est Angleterre-Norvège à 23h à Miami. Après avoir sorti le Brésil, les Norvégiens peuvent croire en un nouvel exploit emmené par leur superstar Erling Haaland. Et à quelques heures du match, Nicolas Perronnet, les supporters scandinaves ont envahi Miami Beach.
3: De mémoire floridienne, on n'avait jamais vu un viking traîner dans le coin sur Ocean Drive. Les voilà assis par terre, par centaines. Pour une nouvelle célébration, rameur devenu viral. Les hôtels Art déco à gauche, la mer des Caraïbes à droite et un quart de finale contre l'Angleterre en perspective. Gaïr n'en revient toujours pas.
6: C'est un rêve, c'est sûr, pour tous les Norvégiens, parce que c'est la première fois déjà en 28 ans que la Norvège se qualifie. Et là, on est en quart de finale, donc c'est incroyable pour nous d'aller aussi loin. Et le fait qu'on ait ces petits rituels, vous voyez, le rameur, les chants, tout ça, c'est important aussi pour le succès de l'équipe. Ça crée quelque chose, une unité, une cohésion, une culture, vous voyez, pour célébrer les réussites des uns et des autres et pour réussir ensemble.
3: La Norvège est la sensation de ce mondial. Et ses supporters, une attraction. Pas étonnant donc que les caméras du monde entier soient là pour immortaliser l'instant entre deux champs Jorge sur son petit nuage savour.
7: Si on arrive dans le top 4, ce sera l'un des plus grands exploits de l'histoire de la Coupe du Monde. Déjà, un petit pays de 5 millions d'habitants qui bat le Brésil, c'est parfait. Après ce match-là, j'étais complètement vidé émotionnellement. J'ai pleuré toutes les larmes de mon corps. Je me souviendrai de ce match comme le plus beau jour de ma vie. Si on passe l'Angleterre, je pense qu'on peut gagner la Coupe du Monde. Je n'ai pas peur de l'Argentine. La seule équipe qui me fait peur, c'est la France. On est juste en train de vivre un rêve éveillé.
3: Les Norvégiens ont carrément privatisé une partie de cette promenade la plus célèbre de Miami pour faire monter la température avant le choc, tous persuadés, comme Simon, que leur star, Erling Haaland, réussira à faire plier l'Angleterre.
23: C'est le joueur clé, notre talisman, il est incroyable. Je pense qu'on n'aura plus jamais un joueur comme lui en Norvège. Vraiment, il est unique.
3: 7 buts déjà pour l'attaquant de Manchester City qui portera donc ce soir les espoirs de toute une nation qui, quoi qu'il arrive, a déjà réussi son retour en Coupe du Monde.
9: Nicolas Perronnet à Miami pour France Info et le dernier quart de finale opposera cette nuit à 3h du matin l'Argentine à la Suisse. Sur le Tour de France, 8e étape, 180 km entre Périgueux et Bergerac en Dordogne. La première semaine de course est passée, il en reste 2 et les coureurs doivent gérer à la fois la fatigue physique et l'usure mentale, déjà perceptible chez certains, François Sauvestre.
24: Le Tour de France, c'est une essoreuse et Romain Grégoire a pris le bouillon cette semaine dans les Pyrénées, arrivé en larmes à Gavarnie 42 minutes après Tadej Pogacar. Un sacré coup au moral, reconnaît le puncheur français.
25: C'est vraiment des journées pas faciles à vivre. On m'encourage, on me reconnaît et je me sens pas à la hauteur du maillot. Au final, je sais que c'est pas la place non plus d'un champion de France et que d'être comme ça à l'arrière à traîner sa misère. Donc mentalement, faut être armé, peut-être même plus que physiquement des fois, parce qu'il y a vraiment des moments difficiles où le corps il répondait plus et c'est le mental qui a tenu.
24: Et pour être costaud dans la tête, résister à la pression de la plus grande course du monde, les coureurs sont entourés, accompagnés de près. Depuis 7 ans, l'équipe de Romain Grégoire travaille avec une double médaillée olympique. La biathlète Marie-Laure Brunet, devenue accompagnatrice mentale, la Groupama FDJ ne l'a pas choisie au hasard.
26: Alors je pense qu'il y a une confiance qui m'est accordée aussi du fait de mon passé d'athlète de haut niveau, de ma compréhension de ce qu'est la haute performance. C'est sûr qu'on parle le même vocabulaire, donc ceux qui vivent, je l'ai déjà vécu quelque part dans ma carrière, dans les hauts et les très bas. Donc voilà, c'est un peu ce langage commun.
24: Pendant les séances, ce n'est pas comme chez le psy sur le sofa, plutôt des échanges, des discussions qui permettent à Marie-Laure Brunet de bien cerner les coureurs. et de leur faire prendre conscience de leurs forces.
26: Je suis formée sur une base de programmation neurolinguistique, donc je vais être beaucoup sur le questionnement, quitter en tant que com, que coureur, donc ça c'est le premier axe. Et le deuxième, c'est vraiment d'aller travailler sur le placement, le frottement, ce qui se passe quand d'un coup ça devient dur, parce qu'on sait qu'en vélo, les courses sont longues, c'est violent, ça fait mal, et pourtant il faut passer ces moments-là parce qu'à un moment donné, ils vont se refaire. Et l'idée, c'est après, bah, du coup, quelle qualité je vais mobiliser pour lever les bras au bout de la ligne.
24: Marie-Laure Brunet accompagne aussi des biathlètes, des gymnastes et un peu plus de coureurs de la Groupama FDJ chaque saison. Ils sont 22 au total à participer à ces séances individuelles.
9: François Sauvestre, merci beaucoup. Et on retrouve justement Fabrice Rigobert dans une dizaine de minutes maintenant pour l'étape du jour en direct de Périgueux, alors que le départ de cette huitième étape sera donné à 13h15. D'abord, revenons à cet incendie violent qui a fait 12 morts en Espagne.
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9: Incendie qui évolue favorablement selon les secours aujourd'hui. Plus de 6600 hectares parcourus en 48 heures. 23 personnes sont également portées disparues, même si ce chiffre est à nuancer selon les autorités, car certaines pourraient déjà figurer parmi les 12 personnes décomptées. Alors on va retrouver tout de suite le colonel Ludovic Inès. Bonjour.
8: Bonjour.
9: Vous êtes directeur adjoint de l'Entente Valabre, centre de formation nationale face aux feux de forêt et centre également pour la protection de la forêt méditerranéenne.

0: Quand on arrive dans des lieux qui certainement sont idylliques pour passer ses vacances, il est important que les uns et les autres connaissent malgré tout le risque à l'endroit où ils arrivent.
1: Incendie qui s'est propagé comme une traînée de poudre, disent des témoins. Est-ce qu'on a l'habitude de ce genre d'incendie ou c'est un phénomène exceptionnel?
0: Ah, sans mauvaise métaphore, je crois que je fais aussi le parallèle, permettez-moi ça, avec les feux que nous avons dans le sud-est de la France et un peu dans notre pays. On est dans un cocktail quand même assez explosif avec des fortes températures. L'Espagne comme la France nous sont soumis à des températures importantes et caniculaires. Un taux d'humidité qui est largement inférieur à 20%. Et je crois qu'en plus, dans le secteur de l'Andalousie, il y a aussi beaucoup de vent. Donc, tout ce cocktail explosif fait que eh bien, nous avons des vitesses de propagation et des vents qui se propagent très, très rapidement. Et les conditions faisant, la propagation de l'incendie est difficile à maîtriser.
1: Avec une topologie des lieux peut-être défavorable également, la zone qui était dévorée par les flammes est composée de nombreux ravins, de fossés, de maisons dispersées à flanc de coteau. Est-ce que ça favorise la propagation des flammes et est-ce que c'est compliqué pour les habitants de se mettre en sécurité quand on habite, quand on se trouve dans ce genre d'endroit?
0: Bien évidemment, la topographie des lieux est relativement importante. On a coutume de dire que les vents sont poussés par deux vecteurs. Bien sûr, les feux poussés par le vent. On a des feux topographiques, c'est-à-dire que l'élément escarpé du relief va propager encore plus l'incendie parce que se propageant du bas vers le haut, poussé par le vent en plus. Et actuellement, au regard du cocktail relativement explosif, nous avons, sans rentrer dans des domaines ultra-scientifiques, des feux convectifs, c'est-à-dire que l'ensemble des ingrédients sont réunis pour que le feu lui-même propage réalise son propre vent et se propage par lui-même, en fait.
1: Qu'est-ce que vous conseillez aux personnes qui se trouvent dans ce genre d'endroit, y compris en France, hein, dans ces lieux un peu isolés, au milieu de la végétation, quand un incendie se déclenche dans la zone, qu'est-ce qu'il faut faire pour se mettre en sécurité?
0: Déjà, le plus important, c'est la connaissance du risque à l'endroit où nous arrivons. Quand on arrive dans ces secteurs, et là en l'occurrence en Andalousie, ayons connaissance de ce risque et
1: Ça, c'est
0: pour
1: la
0: aller directement à votre.
1: sensibilisation. Ça, c'est la sensibilisation, mais si on se retrouve prise au piège.
0: Eh bien, prise au piège, ça veut dire qu'à un moment, il faut quand même suivre aussi ce que disent les autorités en termes d'évacuation. Une évacuation, lorsqu'elle est ordonnée, n'est jamais prise au hasard. Il y a un certain nombre d'éléments qui font qu'il y a une connaissance sur l'évolution du feu. Et en France, c'est le directeur des opérations de secours, en l'occurrence le préfet, qui va indiquer les secteurs avec les différentes autorités que sont les sapeurs-pompiers et également les forces de sécurité intérieure, forces de gendarmerie ou police. Ils vont indiquer à la population l'endroit d'évacuation et le lieu de regroupement. C'est ces informations-là que nous devons avoir pour suivre ces consignes, parce que ces consignes ne sont pas prises au hasard et elles prennent en compte l'évolution de l'incendie et donc l'anticipation qui va être celle qui est nécessaire pour mesurer les enjeux qu'il va y avoir à cette évacuation. En sachant, je préfère le dire de la sorte, que l'évacuation n'est ordonnée qu'en extrême situation. Au départ, il y a une volonté de laisser nos concitoyens à l'endroit où ils sont pour éviter de les retrouver éparpillés un petit peu dans la nature, ce qui est encore plus compliqué pour ensuite aller les secourir. Donc une
1: Merci beaucoup.
0: évacuation, c'est quelque chose qui est ordonné et réalisé en bon ordre.
1: Colonel Ludovic Inès, merci beaucoup, directeur adjoint de l'Entente Valabre, le centre de formation nationale face aux feux de forêt. Invité de France Info, l'étape du jour à suivre.
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1: Midi 44, l'info en une minute avec vous, Marie-Marty Rossian. 32 personnes soupçonnées d'avoir déclenché des incendies ont été interpellées depuis le début de l'été.
4: Un chiffre donné par le ministre de l'Intérieur, Laurent Nunez, alors que la saison des feux de forêt fait rage en France. Ces interpellations ont eu lieu dans une vingtaine de départements. Le ministre dénonce des comportements inacceptables quand on sait que 9 feux sur 10 sont

0: d'origine humaine. Dans les Landes, un homme de 45 ans mis en examen pour viol et agression sexuelle sur un mineur de 15 ans. Les faits se sont déroulés à Mimizan. Selon ce quadragénaire qui conteste les faits, l'adolescent était consentant. Cet homme a par ailleurs déjà été condamné à plusieurs reprises pour des agressions sexuelles sur des mineurs. La phase principale d'admission post-bac vient de se terminer sur Parcoursup et 9 lycéens sur 10 ont reçu au moins une proposition d'affectation dans l'enseignement supérieur pour la rentrée prochaine. Plus de 120 000 candidats sont encore en attente d'une réponse sur un total de 872 000. Et puis qui pour rejoindre la France et l'Espagne en demi-finale du mondial de football? Réponse ce soir, l'Angleterre affronte la Norvège à 23h avant ce Suisse-Argentine prévu à 3h du matin.
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2: Et comme chaque jour, on vous retrouve Fabrice Rigobert à midi 45 pour nous présenter l'étape du jour, la 8e étape du Tour de France entre Périgueux et Bergerac. Départ dans une demi-heure maintenant, Fabrice.
3: Une demi-heure, effectivement, avec une étape du jour un petit peu particulière ce matin, en direct de Périgueux pour cette 8e étape. 180 km sous un soleil écrasant, 35 degrés attendus aujourd'hui dans une étape 100% périgourdine sur les routes de Dordogne entre Périgueux et Bergerac, un petit peu particulière car nous sommes en compagnie d'Edouard Philippe. Bonjour Edouard Philippe.
4: Bonjour.
3: Candidat Horizon à l'élection présidentielle, Emmanuel Macron était avant-hier sur le Tour de France. C'est un passage obligé dans une campagne à l'élection présidentielle, le Tour de France?
4: Je ne sais pas, je ne suis pas sûr que tous les candidats passent. Ce dont je suis certain, c'est que le Tour de France, c'est la France, c'est les Français, c'est une liesse populaire, ça fait plus de 100 ans que ça dure, et j'espère que ça durera encore au moins 100 ans, et il est assez naturel que chacun ait envie de participer à ces bons moments. Moi, j'ai eu la grande chance d'être maire du Havre en 2015 ou 2016, je ne me souviens plus, quand on a fait l'arrivée d'une étape, mais c'est une fête en ville extraordinaire. Donc voilà, c'est assez naturel d'être... De vouloir partager ça. C'est pas une question de politisation, c'est une question de partage d'un moment de liesse populaire.
3: Si vous deviez accéder à la présidence de la République, est-ce que le Tour de France serait un marqueur de votre quinquennat, comme ça a été un marqueur des quinquennats d'Emmanuel Macron? Est-ce que vous lui emboîtez le pas quelque part?
4: Montrez-moi un président de la République qui n'aurait pas eu une relation particulière avec le Tour de France. Chirac aimait le Tour de France, Nicolas Sarkozy aimait le Tour de France et en plus lui pratiquait le vélo.
3: Ça n'a pas forcément été le cas d'un président comme François Mitterrand.
4: Oui, mais je ne vais pas faire la défense et l'illustration de François Mitterrand, mais enfin il connaissait suffisamment la France et il l'aimait suffisamment pour savoir ce que représentait le Tour.
3: Vous passez sur le Tour avant Gabriel Attal? Passer le premier, c'est une bonne chose. Alors on a vu François Ruffin, candidat LFI,
4: venir ce matin. Encore une fois, je suis là pour le Tour, pas pour les autres candidats. Je suis là parce que ce moment compte pour moi depuis que je suis petit garçon, depuis que je regardais le Tour l'été à la télé, parfois dans des journées où je m'ennuyais, où je regardais cette course, et je trouvais ça dingue, et je trouve ça encore incroyablement impressionnant du point de vue sportif. Et puis j'adore cette ambiance qui va autour de la course. Parce que le sport, c'est formidable par la compétition sportive, par l'effort, par la rigueur, par l'enthousiasme que ça demande. Mais quand ça suscite un engouement comme celui-ci, c'est encore plus formidable.
3: La voile suscite un engouement comme celui-ci, vous le savez, vous, maire du Havre, avec la route du café qui s'élance tous les deux ans de votre ville. Sur ce tour, on vous y voit, on a vu donc Emmanuel Macron, on n'y voit pas Marine Le Pen.
4: Bah elle fait ce qu'elle veut, hein. Je veux dire, c'est pas mon problème. Je vais pas la critiquer parce qu'elle vient pas ou la critiquer parce qu'elle vient. Encore une fois, je suis pas là pour parler des autres. Je suis là pour profiter d'une compétition dont les Français adorent, mais dont parfois ils ne se rendent pas compte qu'elle est, de ce point de vue, la plus grande compétition du monde. Partout dans le monde, on regarde le Tour, ébahi par la beauté de la France et par le courage et l'enthousiasme de ces cyclistes. Et c'est ça qui compte. C'est un moment de fête, c'est un moment de joie, c'est pas du tout un moment de division, un moment où on dit « Ah, les autres, ils sont pas bien !» C'est un moment de partage, c'est ça qui compte.
3: Mais est-ce qu'ils devraient venir sur le Tour de France pour partager avec tout le monde?
4: Peut-être, c'est leur problème.
3: Vous préférez affronter Marine Le Pen ou Jordan Bardella?
4: C'est pas moi qui choisis. Là, je crois que c'est la justice qui a choisi. Moi, je me contente de défendre mes idées, de proposer aux Français un projet, et puis c'est les Français qui trancheront.
3: Est-ce que le fait qu'elle se pourvoie en cassation, c'est un problème pour vous? Est-ce que ça va polluer la campagne?
4: Mais pourquoi vous... Elle a le droit. Et puis si ça pollue la campagne, ça polluera sa campagne. Elle a le droit de le faire. Vous voudriez qu'elle n'ait pas le droit de le faire ? Elle a le droit de le faire, bah, elle utilise ce droit. Moi je suis... Pardon, mais les lois de la République, ça existe. Elle a le droit. Après, ce que ça provoque dans sa conscience morale, c'est son problème et elle s'en expliquera auprès des Français. Mais elle a le droit de le faire et elle le fait. C'est ça, l'état de droit.
3: Vous nous expliquez votre amour du Tour de France. Vous êtes en campagne, c'est un début de campagne. Est-ce que vous allez profiter du Tour de France pour... est-ce que c'est une façon aussi, en déclarant votre flamme ou en rappelant que vous déclarez votre flamme au Tour de France, une façon de donner un autre élan à votre campagne présidentielle en ce mois de juillet ?
4: Bah, je profite du Tour de France au mois de juillet parce que, comme à peu près tous les ans, il est organisé au mois de juillet.
3: Curieusement, c'est au mois de juillet.
4: Voilà, c'est ça. C'est au mois de juillet, donc j'en profite. C'est vrai. C'est pas la seule chose que je vais faire au mois de juillet. Quand il y a des matchs de l'équipe de France de foot, je vibre avec tous les Français au match de l'équipe de France de foot. Et pendant le Tour de France, je regarde avec attention ces coureurs exceptionnels, ces jeunes Français qui poussent. C'est la vie. Quand vous êtes en campagne, vous êtes aussi un Français qui vit comme les autres Français.
3: Vous êtes venu quand vous étiez Premier ministre sur le Tour ?
4: Oui, j'ai fait une étape en 2018 avec une arrivée à Valence. C'était la première fois que
3: donc
4: je suis...
3: Donc, ce n'est pas nouveau ?
4: Non, mais je vous dis, j'ai été maire, j'ai accueilli le Tour de France au Havre. Mais la première fois que j'ai suivi une étape avec Christian Prudhomme dans la voiture, ça c'est, pour le coup, c'est un rêve de gamin. Et c'est extraordinaire. C'est une grande chance. Ça, c'est un grand privilège.
3: Il fait chaud en France. Il fait très... très chaud, plus de 35 degrés dans l'étape d'aujourd'hui, tout comme hier, comme ces derniers jours. 24 départements sont en vigilance rouge. Partout, on annule des manifestations culturelles et sportives. Pas le Tour de France. Est-ce que c'est quelque chose que l'on peut comprendre du point de vue du grand public ?
4: Je crois qu'on peut le comprendre. On peut comprendre que l'organisation de cet événement est... exceptionnel. On peut comprendre que les coureurs prennent des précautions. On peut comprendre que toute l'organisation veille à ce que les coureurs prennent des précautions et ne se trouvent pas dans une situation dangereuse. Et voilà, le principe du Tour de France, c'est d'affronter les éléments aussi, les routes, les pentes et les éléments. Et donc, il faut être extrêmement prudent. Et franchement, vous connaissez, vous suivez le Tour de France, vous connaissez la qualité, le niveau de l'organisation de cette compétition. Et vous voyez bien que chacun ici fait attention à ce que ça se passe dans les meilleures conditions.
3: On ne devrait pas partir un petit peu plus tôt le matin, parce que c'est un peu le débat quand même sur ce tour.
4: Écoutez,
3: faire attention à ne pas mettre la population sous le soleil, parce que leur dire mettez-vous sous des arbres, allons, n'oubliez pas de vous hydrater, c'est une bonne chose, mais quand on leur dit ça et de le faire à 15h l'après-midi,
4: les organisateurs les organisateurs du Tour de France ont déjà pris en compte ces éléments. Vous avez observé que par rapport à quand j'étais petit, les étapes sont plus courtes. Quand j'étais petit, des étapes de plus de 190 km ou 200 km, il y en avait plein. Il y en avait plusieurs dans un tour. Je crois qu'il y en a peut-être une ou deux à cette édition du tour. Donc, bien sûr que c'est pris en compte dans les priorités de l'organisation. Après, moi, je fais confiance aux professionnels. Et les gens qui organisent le tour sont des professionnels. Les meilleurs au monde sur l'organisation d'événements sportifs, je crois. Donc, ils savent les contraintes, ils les intègrent. Ils ne les nient pas, ils essaient de les prendre en compte et ils n'ont pas non plus envie de priver le pays d'une fête à laquelle beaucoup de Français sont attachés. Et je trouve que ça se respecte.
3: Quand on voit cette France à 40 degrés, est-ce qu'on ne se dit pas qu'on aurait pu faire plus de choses avant d'en arriver là ? Est-ce que le gouvernement en fait assez aujourd'hui, là maintenant ?
4: Mais on peut collectivement
3: avec
4: se dire,
3: le plan Orsec notamment.
4: On peut collectivement se dire que si on avait vu le sujet plus tôt, et certains l'ont vu très tôt, si on avait fait plus avant,
3: on voit les accords de Paris, on les a vus assez tôt quand même.
4: On serait en meilleure position. Mais est-ce qu'on peut aussi se dire qu'on a fait beaucoup de progrès ? Est-ce qu'on peut se dire que depuis des années, on lutte contre l'émission des gaz à effet de serre et que l'émission des gaz à effet de serre en France, elle diminue et elle diminue sensiblement ? Est-ce qu'on peut se dire
3: C'est une réalité, mais après les ZFE.
4: Attendez, je termine. Allez-y. Je termine. On fait beaucoup. On fait beaucoup pour lutter contre les émissions de gaz à effet de serre et on fait beaucoup pour adapter nos villes à ces grandes chaleurs ou à ces transformations climatiques. Parce qu'il n'y a pas que les grandes chaleurs. Il peut aussi y avoir les submersions marines. Il peut y avoir beaucoup, beaucoup de risques climatiques. Bon, on fait beaucoup. Est-ce qu'on fait assez vite ? Probablement pas. Est-ce qu'il faut qu'on accélère ? Probablement oui. Ça veut dire qu'on doit renoncer à d'autres choses. et que ça exige un débat public, ça exige des choix qui sont difficiles, qui sont parfois contestés. On doit aller plus vite et plus loin parce que le risque est là. C'est vrai, disons-le.
3: Ce sera un marqueur de votre campagne.
4: Absolument. Mais ne disons pas que nous n'avons rien fait. Ne disons pas que nous ne voyons pas le problème. Parce que ça n'est pas vrai et ça décourage tout le monde.
3: Le sportif, Paul Sexas, vous le supportez, bien entendu. Vous l'avez croisé, vous
4: le voyez. J'ai eu la chance de le croiser il y a 10 minutes. Il était extrêmement sympathique et très ouvert, mais à mon avis déjà un peu dans sa course, c'est déjà concentré et c'est très bien, il a raison.
3: Je dois vous libérer, je vous remercie Edouard Philippe.
4: Merci à vous.
3: Candidat à l'élection présidentielle, d'avoir été en direct sur France Info. Je vous laisse rejoindre la ligne de départ car cette étape va s'élancer tout à l'heure à 13h15. Avant de rejoindre Fanny Léchevestrier et Jean-François Bernard, on fait un petit tour du côté de la zone mixte pour rejoindre Anthony Rimbaud avec l'un des coureurs de ce tour.
5: Avec Quentin Paché. Bonjour Quentin, à quoi s'attendre sur cette étape là encore où les sprinteurs devraient régaler à la fin?
6: Je pense qu'on peut s'attendre à un scénario un peu similaire à celui d'hier. Le parcours il ressemble un petit peu. Et voilà, aussi une étape demain qui pourrait peut-être paraître beaucoup plus propice aux échappées. Donc je pense qu'il faut s'attendre à une journée tournée très sprint aujourd'hui. Ouais.
5: Donc aujourd'hui on se repose un peu, entre guillemets évidemment.
6: Ouais, c'est sûr, le mot reposer quand on fait 180 km tous les jours sous 40 degrés, il est quand même, on va dire, assez à mettre entre guillemets. Hein. Mais voilà, c'est le Tour de France, ça dure 3 semaines. Il ne faut pas s'attendre à ce que tous les jours, on puisse être capable de... Voilà, même si parfois quand c'est 20, on va dire, il faut calculer ses efforts et placer ses billes au bon moment pour que ça fasse un résultat sympa.
5: Justement, une semaine avec des étapes difficiles et cette température aussi, est-ce qu'on le ressent déjà dans les corps?
6: Ouais, c'est un vrai paramètre. Je trouve le fait qu'il fasse chaud, on a déjà été habitué, on fait beaucoup de courses sous le chaud et tout ça. Le fait que ce soit répété à des températures très élevées, ça a un impact quand même différent sur la récupération et sur le fait que ça se répète au fil des jours. Donc c'est un vrai paramètre qu'il faut maîtriser dans la récup autant que tous les autres, ouais, ça c'est sûr.
5: Quentin Paché, le coureur de l'équipe Groupama FDJ United.
3: Merci Anthony, excusez-moi, je vous coupe un peu la parole et il faut que vous repartiez très très vite sur la moto. On se rapproche de ce départ, une étape qu'on va vivre avec vous, Jean-François Bernard et Fanny Léchevestrier. À quoi doit-on s'attendre aujourd'hui sous cette forte chaleur? Nouvelle étape de repos, comme le dit Tadej Pogacar hier en conférence de presse, puisqu'on se repose quand il fait quasiment 40 sur un vélo dans des étapes de transition. Vous savez ça, hein, vous, Jeff?
7: Repos au début, Jean-François, mais le final, il va falloir être très très très vigilant parce que les 4 derniers kilomètres sont vraiment très durs avec des virages. J'espère qu'il n'y aura pas de chute, Jean-François.
8: Ben, c'est ce qu'on espère. C'est vrai qu'on connaissait pas le final, mais là, ça refroidit un peu. À 1,2 km de l'arrivée, on a un angle, on va dire, pratiquement droit où on passe de 6-7 mètres de large à 3 mètres. Avec un morceau de descente.
7: Et après, donc, une très longue ligne
8: un
7: droite.
8: Un peu atypique, et après une ligne droite pour aller chercher l'arrivée. Donc, il faudra rester vigilant. Après, tout au cours de l'étape, on sait très bien qu'on aura certainement une tentative, mais après, on peut
7: pas. Si ça arrive au sprint, il va falloir être vigilant.
8: Oui, il va falloir être vigilant. Et puis, on sait très bien que l'équipe Alpecin est à la recherche de cette victoire. Ça fait 2 fois qu'il se loupe. Il ne faudrait pas se louper une 3e fois. Donc, on va voir. Mais on aura encore des velléités, on va dire, avant l'arrivée. C'est clair.
7: Et puis, Fabrice, puisqu'on entendait à l'instant même Quentin Paché, juste sachez pour l'anecdote qu'on est en train de peindre, en tout cas, ses fans, son fan club, sont en train de peindre des Quentins et des Papaches sur la route dans les 3 derniers kilomètres de cette arrivée ici à Bergerac. Donc, il aura son fan club qui l'attend.
3: Merci beaucoup Fanny Léchevestrier, Jean-François Bernard d'avoir été avec nous dans cette étape du jour un petit peu particulière, le départ de cette 8e étape, Thomas, entre Périgueux et Bergerac sera donné donc tout à l'heure 13h15 pour le départ effectif sous un magnifique soleil, mais dans le département est toujours en vigilance orange canicule.
2: Et on retrouvera Fanny Léchevestrier et Jean-François Bernard pour suivre ce départ tout à l'heure. Merci beaucoup Fabrice Rigobert, la météo à suivre.
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2: Patricia Charbonnier.
9: La canicule se poursuit et la chaleur va même s'intensifier pendant le week-end. Météo France prévoit des températures entre 37 et 39 degrés cet après-midi sur une bonne partie du pays, en particulier entre le centre-ouest et le bassin parisien. 38 degrés à Bordeaux, 37 à Paris et Bourges, 35 à Dijon et Nancy, 34 à La Rochelle. Des températures plus respirables du côté de la Manche avec 25 degrés de minimum cet après-midi à Cherbourg. De très fortes chaleurs et de l'instabilité pour cet après-midi avec quelques averses et des orages qui pourront se déclencher très localement sur le nord-ouest du pays. L'activité orageuse sera plus marquée dans la partie sud-est en montagne, mais ces orages pourront déborder cette fois-ci jusqu'en plaine. Des orages qui vont éclater de façon très isolée, mais ils pourront être localement violents avec de fortes pluies, de fortes rafales de vent et un risque de grêle. Et pour demain, la chaleur va encore s'intensifier. On pourrait localement dépasser les 40 degrés.
2: Merci Patricia, merci à vous d'écouter France Info. Il est 13h. Le journal de Laurette Puyot, bonjour.
10: Bonjour.
2: Et direction l'Espagne pour commencer dans le sud du pays, 48 heures après le début d'un violent incendie.
10: Deux jours d'enfer, disent les gens sur place. Incendie meurtrier, au moins 12 personnes retrouvées mortes tentant de fuir les flammes. Les pompiers espèrent une journée avec des conditions météo plus favorables. Nous y serons dès le début de ce journal. Les orages qui ont fait des dégâts sur la route du Tour de France en Dordogne. Aujourd'hui, tout sera prêt à temps, dit le sous-préfet. 900 km de bouchons sur les routes ce midi. Gros week-end de départ en vacances. Alors, comme chaque année, il faut être patient. Un cessez-le-feu terminé avec l'Iran, disait Donald Trump, mais des négociations toujours en cours. Le détroit d'Ormuz, une nouvelle fois au cœur des discussions à Oman aujourd'hui. Et puis lui, revient des eaux proches du détroit. Le Charles de Gaulle, de retour à la maison à Toulon. À son bord, 1200 marins très contents de retrouver leurs proches après plus de 5 mois de mission. De meilleures conditions climatiques espèrent les pompiers pour lutter contre le feu dans le sud de l'Espagne. L'incendie déclaré jeudi soir très violent. Au moins 12 personnes décédées, plus de 6000 hectares parcourus. Philippine Thibaudeau, vous êtes envoyée spéciale de France Info à Dollar sur la route d'Almeria.
11: Oui, on roule depuis des heures au milieu d'un paysage d'oliviers très sec. L'herbe est presque orange brûlée par le soleil. Plusieurs nuages de fumée ici et là, des feux isolés et des panneaux qui rappellent que les risques d'incendie sont très élevés. On a croisé Esther. Elle travaille dans une boulangerie au bord de l'A92 qui va vers Almeria. On est à presque 100 km des premiers feux. Et pourtant, elle remarque la force du vent et son odeur.
12: Bien qu'on soit encore loin des incendies, on sent qu'il se passe quelque chose, on respire la fumée. Moi, je respire cet air tous les jours et là, ce n'est pas comme d'habitude, il y a un feu.
11: Les pompiers qui sont mobilisés sur l'incendie disent que cette journée est la journée pour combattre le feu. 6600 hectares déjà brûlés depuis avant-hier. C'est maintenant ou jamais. La météo est plus favorable aujourd'hui. Et les recherches se poursuivent pour retrouver des survivants. Une vingtaine de personnes manquent à l'appel, sans compter au moins 12 personnes qui sont mortes.
12: C'est très triste ce qui est en train de se passer. Je crois qu'ici en Andalousie et au niveau national, on n'a jamais vécu un incendie aussi grave.
11: Esther regarde au loin vers les incendies. Là-bas, ce qu'elle pointe du doigt, c'est le feu le plus meurtrier en Espagne depuis 40 ans.
10: Philippine Thibaudeau dans le sud de l'Espagne avec les moyens techniques d'Éric Audra. Les fortes chaleurs qui touchent la France. Troisième canicule en moins de deux mois. 24 départements placés en vigilance rouge, 59 en orange. Et déjà des orages violents qui ont traversé la Gironde et la Dordogne. Où doit passer le Tour de France? 13 500 foyers étaient sans électricité ce matin. Et des arbres sur les routes où donc doit passer le peloton. Mais le sous-préfet de Dordogne, Robin Armand, rassure, tout a été déblayé à temps.
13: Nous avons eu plusieurs chutes d'arbres qui ont barré le Tour de France, mais nos équipes, et notamment les équipes du conseil départemental, sont intervenues dans la nuit très rapidement pour traiter le sujet. Aujourd'hui, à cette heure, nous ne sommes plus qu'à des mesures de sécurisation d'éventuelles branches qui pourraient tomber, mais il n'y a plus aucun risque, en tout cas sur le tracé.
3: Le département est en vigilance orange canicule. Quelles mesures ont été mises en place pour la population aujourd'hui ?
13: C'est une journée de très grande mobilisation pour les services, notamment les services de secours. En l'occurrence, nous avons plus de 350 pompiers déployés à travers le département pour la sécurité des périgourdins et des coureurs. Nous avons des gardes postés dans plus d'une cinquantaine de centres d'incendie et de secours. Donc effectivement, les services sont bouclés.
10: Le sous-préfet de Dordogne, Robin Armand, au micro des informés du Tour de Fabrice Rigobert. Et donc cette huitième étape en Dordogne cet après-midi, 180 km, départ de Périgueux dans quelques minutes pour une arrivée aux alentours de 17h20 à Bergerac. Et c'est donc la chaleur qui accompagne les départs en vacances. Et pour ce week-end prolongé, plus de 900 km de bouchons cumulés ce midi selon Bison Futé. Alors sur l'aire d'autoroute de Bordeaux-Cestas, Zamaro, les vacanciers se sont armés de patience.
14: Ils ne devaient faire que 3 heures de route pour arriver à destination. Finalement, les plans de Clément ont changé.
15: Là, il nous reste encore 2 heures. On a déjà fait pourtant une bonne heure et demie déjà.
14: Il part à Bidart, près de Biarritz, pour 4 jours avec ses parents et sa compagne. En plus, il fait chaud. Sa mère, Estelle, souffre.
16: Ouh là là là là, heureusement qu'on a la clim parce que... Non, c'est horrible.
14: Mais dans la voiture, même avec la clim, c'est long pour Louane, 13 ans.
17: C'est pas très facile souvent, mais ça va. On s'occupe.
14: Et à chacun sa méthode pour s'occuper. Pour Fatima et ses 3 enfants, c'est plutôt bonne ambiance.
18: On danse, on rit, on fait des blagues.
14: Du côté d'Abby, 17 ans, c'est moins festif.
19: Faut dormir dans la voiture, ça fait passer le temps.
14: Un dodo ou alors des pauses, histoire de se rafraîchir. Michel, 81 ans, en avait besoin.
20: Au début, il nous fallait de la glace parce qu'on n'en avait pas.
14: Sa fille, Sandra.
21: On voyage avec mon papa qui a un certain âge, donc on fait attention, on lui demande de bien boire, de bien s'hydrater.
14: Une petite pause repas au restaurant avant de reprendre le voyage.
21: Là, on se demande comment va être la route. Là, est-ce qu'on va arriver on va mettre plus que 2 heures, à mon avis, pour arriver sur Bidart.
14: Mais Abdel, un Lillois de 20 ans, en route vers l'Espagne, préfère rester optimiste.
22: Même avec les bouchons, en vrai, tant qu'on part en vacances, tant qu'après on arrive à notre destination, c'est ce qui compte.
14: Au programme, à son arrivée, baignade à la piscine.
10: Un reportage signé Elsa Marot de Ici Gironde, Bison Futé, qui a placé la région Auvergne-Rhône-Alpes et tout le quart nord-ouest de la France en noir dans le sens des départs. C'est rouge pour tout le reste de la France.
2: 13h05 sur France Info, négociations sur le détroit d'Ormuz toujours en cours.
10: Oui, hier, Donald Trump disait que le cessez-le-feu avec l'Iran était terminé, mais le président américain confirmait la poursuite des pourparlers. Alors ce qui est certain, Eric Biegala, c'est qu'une négociation est bien en cours aujourd'hui à Mascate, la capitale du sultanat d'Oman.
23: Oui, le chef de la diplomatie iranienne, Abbas Araghchi, est arrivé ce matin à Mascate pour y poursuivre une négociation avec les autorités omanaises quant à la future administration et les services maritimes afférents dans le détroit d'Ormuz. Comprenez les modalités du transit, ses routes et surtout son financement. C'est clairement une disposition qui figure dans le protocole d'entente signé en juin avec les Américains. C'est son 5e paragraphe. Mais ce 5e paragraphe stipule aussi que l'Iran doit autoriser le libre passage des navires pendant 60 jours et déminer les voies maritimes et non pas attaquer les tankers. Comme lundi dernier, 3 navires touchés, une attaque qui a entraîné une réponse militaire américaine sur les installations côtières iraniennes, à laquelle les Iraniens ont eux-mêmes répliqué en bombardant les bases américaines dans la région, menaçant de faire complètement dérailler l'accord de cessez-le-feu. C'est pourquoi, en amont de la négociation d'aujourd'hui, les Américains ont exigé que l'Iran réaffirme publiquement à Mascate que le détroit était bel et bien ouvert à la navigation et s'engage publiquement également à ne plus tirer sur les navires de commerce. Ce sont là les termes de la négociation du jour.
10: Et lui, justement, revient des eaux du détroit d'Ormuz, proche en tout cas, le Charles de Gaulle, porte-avions nucléaire français, est de retour à la maison à Toulon, dans le Var. Marc Bertrand, vous étiez à son bord pour France Info lors de son arrivée ce matin, un moment très émouvant pour les marins qui viennent de passer près de 6 mois en mer.
24: Les matelots sont tous alignés en habits blancs et calots à pompons rouges sur l'immense pont du porte-avions. De là-haut, Lise tente d'apercevoir ses proches, tout petits, en bas sur le quai.
25: Ah, j'ai toute ma famille, mes parents, mes grands-parents, ma cousine, c'est incroyable. J'ai trop hâte de sauter dans leurs bras, quoi.
24: Un coup de canon et les hurrahs signalent que les 42 000 tonnes du Charles de Gaulle sont amarrées à terre. Après 5 mois et demi en mer, Amandine, pompier à bord, ne pense qu'à une seule chose.
26: Prendre un bain dans une vraie baignoire et ne pas mettre mes claquettes dans ma douche.
24: Son souvenir le plus marquant, c'est la tension au moment de faire route vers le golfe d'Oman.
26: C'est vrai qu'on est impressionné, parce qu'on se dit, mais là on part vraiment en guerre, on ne sait pas comment ça va se passer.
24: À terre, sur lesquels les premiers matelots sortent avec leurs gros sacs sur le dos, Océane a mis une belle jupe à volant. Elle attend son fiancé.
26: Ah bah je vais lui sauter dessus. Ah, je vois qu'il arrive, excusez-moi.
24: Elle court sauter au cou d'Étienne dans son uniforme rempli de cambouis.
26: Oh waouh. Oh, j'en ai vu.
24: Océane lui dit qu'elle a eu peur pour lui.
27: Il y a des tensions, mais voilà. On sait qu'on est quand même un beau bateau et qui représente beaucoup pour l'Europe et pour la France.
24: Et le premier truc que vous allez faire ?
27: Manger quelque chose de bon.
24: Pour ce breton, ce sera une crêpe la plage et le restaurant en amoureux ce soir.
10: Le reportage à Toulon signé Marc Bertrand pour France Info. Au mondial de football, ce sera donc l'Espagne face aux Bleus mardi soir en demi-finale. L'Espagne a battu hier soir la Belgique de 2-1 en espérant une revanche de l'équipe de France. Elle était battue par la Roja lors des demi-finales du dernier Euro.
2: Merci beaucoup Laurette Puyot, 13h09.
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2: À suivre sur France Info, le départ de la 8e étape du Tour de France. On le vit en direct dans moins de 10 minutes avec Fanny Lechevestrier et Jean-François Bernard. Si vous êtes au volant de votre voiture en ce moment, attention, les routes sont chargées.
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2: C'est le premier grand week-end de départ en vacances, journée classée rouge au niveau national et même noire en Auvergne-Rhône-Alpes, dans le Nord et dans le Grand Ouest. François Cornier, directeur de la construction du groupe Sanef, avec nous. Sanef, c'est plus de 2000 km d'autoroute entre Paris, Lille, Strasbourg ou la Normandie. Donnez-nous quelques conseils pour que le trajet se passe de la meilleure des façons.
4: Le premier conseil, c'est de faire des pauses régulières. Sur le réseau Sanef, il y a une aire toutes les 10 minutes, aire de repos, aire de service. Sur les aires de service, elles sont toutes climatisées. Sur les aires de repos, il y a systématiquement de l'eau potable à disposition, hein, avec un point d'eau. S'arrêter toutes les 2 heures pour des pauses entre 20 et 30 minutes qui permettent de se détendre, de faire des étirements, de lutter contre la somnolence. La deuxième chose, c'est un conseil qui marche pour tout le monde, pas seulement pour les gens qui sont sur la route, hein, mais c'est de s'hydrater régulièrement, d'autant qu'on sait que le fait de pas boire assez diminue encore la vigilance quand on conduit. Donc boire sans attendre d'avoir soif, y compris au volant.
2: Est-ce que les effectifs sont renforcés dans les stations-service pendant ces week-ends de grand départ?
4: Oui, les effectifs sont renforcés. Ils sont renforcés dans les stations-service, effectivement. Ils sont renforcés chez nous pour les patrouilleurs, c'est-à-dire pour les gens, les fourgons qui sont sur l'autoroute et qui vont aider les gens en cas de panne. Ils sont renforcés aussi dans nos PC, pour les gens qui répondent quand on appelle au péage, quand on appuie sur le bouton pour appeler. Globalement, sur un week-end comme ça, on renforce le personnel, toutes catégories confondues, comme je vous le disais, d'à peu près 30%.
2: 30% de personnel en plus. François, oui. Cornier, vous en parliez, les autoroutes, ce sont aussi les patrouilleurs, ces agents en orange qui interviennent sur les accidents, les obstacles, parfois au péril de leur vie. En Alsace, une campagne de sensibilisation est lancée ce week-end pour demander aux automobilistes de ralentir quand ils voient ces agents en bord de route. Guillaume Schum.
5: Des agents comme Loïc, ils travaillent sur le réseau autoroutier depuis 3 ans, une mission difficile de sécurisation au quotidien.
6: On n'y va pas la peur au ventre, mais on fait très attention.
5: Le danger peut venir de partout.
6: De partout, des camions, il vient des usagers qui font pas attention à nous. Il y a un pourcentage qui est ailleurs et du coup, c'est eux qui peuvent être le danger. On a cette inquiétude de voir l'usager qui est rapidement pris sur son téléphone, sur sa tablette, qui fait pas attention à nous.
5: En Alsace, depuis 4 ans, on compte une dizaine de véhicules d'agents de sécurisation des autoroutes percutés par des poids lourds ou voitures. Heureusement, pas de dommages corporels, mais il faut une prise de conscience, appuie le capitaine Pascal, commandant en second du peloton de gendarmerie autoroutier du Haut-Rhin.
7: Les agents
2: sont amenés à récupérer du matériel, des déchets sur toutes les voies. On doit aussi faire attention aux autres usagers. C'est ce qui est difficile, d'autant plus que nous on fait attention aux autres, mais les autres font pas forcément attention aux intervenants sur l'autoroute.
5: Cette campagne pour faire attention aux agents des routes est un rappel en plein départ en vacances. Jean-Philippe Maurer est vice-président de la collectivité européenne d'Alsace en charge du réseau routier.
3: On n'est pas les bras croisés, on souhaite se mobiliser pour le bien commun, pour le service public qu'on rend également. C'est aussi une façon de respecter non seulement nos agents, pendant ce temps il y a des gens aussi qui travaillent sur le réseau routier.
5: Une campagne qui ne concerne pas seulement les agents des routes, mais aussi les gendarmes, pompiers ou dépanneurs qui interviennent au quotidien pour la sécurisation des autoroutes.
2: Guillaume Chum, d'ici Alsace pour France Info. François Cornier, ça fait maintenant des années que des campagnes de sensibilisation sont mises en place pour protéger ces agents qui parfois se font percuter par des automobilistes lorsqu'ils sont en intervention. Est-ce que ces campagnes commencent à porter leurs fruits ?
4: Écoutez, je vous répondrai pas suffisamment. Moi, j'ai une pensée particulière, effectivement, et je salue les équipes de SANEF qui sont aujourd'hui sur le réseau, parce que la sécurité des patrouilleurs qui interviennent sur l'autoroute dépend véritablement de la responsabilité de chaque conducteur. Et il est vrai qu'on a, nous, chaque semaine, des fourgons qui sont garés sur la bande d'arrêt d'urgence pour aider des gens qui sont en panne. Et qui sont percutés. Alors face à ça, que dire ? Moi, on voit monter la question de l'inattention. Enfin, pour être clair, des gens qui regardent leur téléphone en conduisant. Je pense que peut-être d'ailleurs que chacun d'entre nous l'a déjà fait. Mais aujourd'hui, sur le réseau SANEF, l'inattention du conducteur et très souvent le téléphone est impliqué dans un accident corporel sur trois. Donc c'est devenu finalement le facteur le plus important. Un plus important d'accident. Donc, il ne faut pas regarder son téléphone lorsqu'on conduit. C'est vraiment très important. Je rappelle aussi l'existence du corridor de sécurité, qui est une disposition qui est prévue par le code de la route. Quand vous avez un fourgon qui est arrêté à droite pour secourir quelqu'un, le code de la route prévoit qu'on se décale d'une voie pour laisser une voie de libre. Et c'est ça aussi qui assure la sécurité de nos agents sur les autoroutes.
2: François Cornier, merci beaucoup, directeur de la construction du groupe SANEF, invité de France Info. Et avec la canicule, les aides à domicile sont en première ligne. Ces professionnels qui se déplacent chez les personnes âgées ou handicapées pour les laver, les nourrir, les hydrater, car avec la chaleur, l'état de ces personnes fragiles peut vite se dégrader. Les aides à domicile sont souvent leur seul interlocuteur, mais pour elles aussi, les conditions de travail sont plus difficiles. Anne-Laure Dagnier à Paris.
7: Fatou intervient 6 jours par semaine dans le 15e arrondissement de Paris, chez une vieille dame qui ne quitte plus son lit et qui communique difficilement.
8: Je vous remonte. On y va. 1, 2 et 3.
7: Autour du lit médicalisé, l'aide à domicile a installé des serviettes mouillées devant les ventilateurs. La déshydratation, c'est l'ennemi numéro 1 de ces personnes âgées.
8: Ils souffrent de la chaleur. On les voit transpirer. Elles ne boivent pas parce qu'elles ne peuvent pas se lever. Elles refusent de manger, elles ne mangent pas. J'ai pas faim. Et pour boire aussi, il y a certaines qui demandent à boire parce que c'est sec ici. Il y a d'autres qui ne demandent pas.
7: Alors Fatou passe de longues minutes à donner à boire à la vieille dame.
8: Vous voulez encore du thé ? Ah, aujourd'hui, vous ne voulez pas parler ? Tenez, je vous donne ça. Vous voulez goûter ? Elle prend tout son temps. Il faut être patiente. Elle va le prendre. Même ça, elle va manger. Mais c'est avec du temps. Ça fait changer beaucoup de choses dans le travail. C'est difficile.
7: Pour assurer ses 4 ou 5 interventions quotidiennes, Fatou a dû mettre son réveil plus tôt.
8: J'habite loin. J'habite dans les Yvelines. Donc, je me lève tôt. Il ne faut pas que je vienne en retard. Mercredi, je suis arrivée chez moi, il était 23h30 parce qu'il n'y avait pas de transport. J'ai marché de Boson à Ouï. Des fois, on passe chez la personne et elle ne veut pas manger ou bien elle ne veut pas se lever. Il faut la stimuler, il faut prendre son temps. Alors qu'on a 30 minutes pour courir chez une autre personne et c'est des distances.
7: Et à 52 ans, cette aide à domicile a elle aussi du mal à supporter la chaleur.
8: C'est difficile pour nous aussi parce que nous aussi, on a chaud. On est toujours en train de courir. Je ne me sens pas bien. Des fois, je rentre, je dis, j'espère que je ne vais pas tomber. Je sens que je ne vais pas bien, je suis fatiguée.
9: Et malgré tout,
8: je continue parce que j'aime ce que je fais. Il faut aimer ce métier pour le faire.
7: Fatou gagne environ 1 500 € par mois et les efforts qu'elle fournit en plus à cause de la canicule ne lui rapportent pas un euro de plus.
2: Reportage France Info à Paris, Anne-Laure Danier.
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2: 13h19, l'info à retenir avec vous, Laurette Puyot, 900 km de bouchons à la mi-journée.
10: Départ en vacances et de week-end prolongés, le nord-ouest et l'Auvergne-Rhône-Alpes placés en noir par bison futé, le reste en rouge. 24 départements de l'ouest à l'Île-de-France placés en vigilance rouge, canicule, 59 autres départements sont placés en orange. Face à la vague d'incendies en France, 32 personnes ont été interpellées, soupçonnées d'être à l'origine de départs de feu dans 22 départements. Annonce du ministre de l'Intérieur Laurent Nunez ce matin. Après les résultats du baccalauréat, la première phase d'admission de Parcoursup pour les études supérieures s'est terminée aujourd'hui. Près de 9 lycéens sur 10 ont reçu au moins une proposition d'admission selon le ministère de l'Éducation nationale. La phase complémentaire se poursuit encore jusqu'au 10 septembre. Plus de 126 000 candidats sont encore en attente de propositions. En rugby, le 15 de France assomme l'Australie au championnat des Nations 42-26. Les Bleus avaient perdu leur premier match face aux All Blacks de Nouvelle-Zélande.
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2: Et c'est l'heure de retrouver Fanny Guinochet pour C'est mon budget. Bonjour Fanny.
12: Bonjour, bonjour à tous.
2: Alors on va voir comment à l'heure des grands départs sur la route éviter les frais inutiles. Vous avez quelques astuces ?
12: Anticiper, c'est le maître mot, surtout si vous devez faire de longs trajets sur la route. D'abord, si vous prenez les autoroutes pour vos pauses, préparez votre pique-nique. La restauration et les ventes de snacks sur les aires d'autoroute sont en général 10 à 20% plus chères pour des sandwichs triangles pas super goûteux en plus. Donc pensez à préparer dans la glacière le nécessaire pour tout le monde. Ça vaut aussi pour la bouteille d'eau, rarement vendue en dessous de 2 ou 3 euros sur les aires d'autoroute.
2: Alors, est-ce qu'il existe des aires d'autoroute low cost ?
12: Oui, certaines compagnies d'autoroute essayent de mettre en place des aires un petit peu moins chères avec des produits de restauration d'entrée de gamme parce qu'elles se sont rendues compte qu'ici et là, eh bien, la fréquentation sur les aires baissait un peu à cause des tarifs. On compte une vingtaine d'aires d'autoroute dites low cost sur plus de 350 aires en France. Donc le mieux, c'est de les repérer à l'avance sur votre trajet. Et puis, si toutefois vous n'avez pas anticipé, n'hésitez pas à faire un petit détour, c'est-à-dire à sortir de l'autoroute une dizaine de kilomètres pour aller déjeuner dans un petit village du coin. Ce sera moins cher, l'accueil sera en plus souvent beaucoup plus sympa. Vous avez les restos pour les routiers qui offrent souvent des menus avec un rapport qualité-prix assez intéressant.
2: Et pour le carburant ?
12: Là, c'est pareil, c'est souvent beaucoup plus cher sur les autoroutes. Donc, pensez à faire le plein avant de vous engager. Utilisez les comparateurs pour savoir quels sont les prix pratiqués dans chaque station. Enfin, concernant le péage, une petite astuce consiste à fractionner le trajet. C'est parfois moins cher que de faire la route d'une seule traite. Je vous explique, plutôt que d'aller d'un coup de la sortie 1 à la sortie 5, par exemple, eh bien, vous sortez à la sortie 3, vous faites un petit tour de rond-point et vous revenez sur l'autoroute jusqu'à la dernière sortie, vous pouvez alors gagner quelques euros. Alors c'est une petite astuce qui vous fait perdre du temps, mais enfin faites le calcul, chaque euro gagné peut être intéressant.
2: Merci beaucoup Fanny Guinochet, c'était C'est mon budget. Et on retourne tout de suite sur le Tour de France.
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2: Avec le départ en ce moment même de cette huitième étape entre Périgueux et Bergerac, Fanny Le Chevestrier et Jean-François Bernard pour cette étape qui s'annonce encore très chaude.
13: Ah oui, il fait déjà plus de 30 degrés, une température et pas beaucoup. En plus, vous le verrez, Anthony Rimbaud sur la moto France Info, pas beaucoup d'ombre au programme de longues routes étroites. Pour l'instant, on est dans le défilé, c'est-à-dire la parade des coureurs, où on en profite, Anthony, pour discuter un petit peu, prendre des nouvelles des uns et des autres, avec un superbe paysage aujourd'hui.
15: Oui, on est presque sur un voyage organisé pour ce départ d'étape Fanny avec les coureurs qui discutent entre eux, évidemment. On va se régaler aujourd'hui au niveau de la carte postale. C'est ce qu'on aime aussi sur le Tour de France parce que sur cette étape 100% sur les routes de la Dordogne, eh bien, on va voir plein de châteaux. On va passer aussi tout près de la grotte de Lascaux. Donc voilà, au niveau du paysage, on va se régaler. C'est quasiment la même étape qu'en 2017. Alors sur la route, par contre, et au niveau de la compétition, est-ce qu'on va voir des attaques? Est-ce que ce sera une arrivée au sprint comme en 2017? Les coureurs que j'ai croisés ce matin juste avant le départ, c'était plutôt partagé. Enfin, en tout cas, on va se dire, on va peut-être rester au chaud aujourd'hui dans le peloton parce que il y a d'autres étapes où on aura peut-être l'occasion plus facilement de semer ce peloton et de partir en échappée. Donc, avoir un délai premier kilomètre. On a eu l'échappée de Verschoeffer hier. On va voir si un autre courageux va s'élancer en tête du peloton dès le kilomètre zéro. Le départ de la course, le départ réel, c'est dans quelques instants.
13: Jean-François Bernard, on a reconnu les derniers kilomètres de cette course. Est-ce qu'on pourrait avoir une surprise parce que c'est pas un sprint rectiligne, j'ai envie de dire, comme hier à Bordeaux où là c'était la voie royale pour les équipes de sprinteurs. Là, ça peut être plus compliqué. Est-ce que, par exemple, un homme seul qui part au kilomètre peut s'imposer?
16: Oui, tout est possible. Et puis de savoir aussi si une échappée, par exemple, de 5-6 coureurs, on pense à des coureurs, si vous avez dans une échappée des garçons comme Campenaerts, comme Van Der Poel, elle peut aller très loin cette échappée, mais ce sera peut-être pas le cas, parce qu'on sait que chez Alpecin, on va jouer la carte Philipsen, bien entendu, ça n'a pas marché deux fois, mais ça marchera peut-être la troisième. Maintenant, on a reconnu, et c'est vrai que 1,2 km de l'arrivée, il y a vraiment un étranglement qui est assez incroyable, puisqu'on est sur une route relativement large. Et là, vraiment, quand je dis un étranglement, ça sera, 4 mètres simplement de large.
13: Un virage perpendiculaire à droite, ouais, à 90 degrés.
16: Avec
13: quoi.
16: Une descente dans la foulée qui est pas très longue, peut-être de 200 mètres pour aller chercher le kilomètre. Et là, on va se rendre sur cette ligne d'arrivée qui est une grande ligne droite. Mais ça reste quand même d'être un peu nerveux encore.
13: Ouais. Anthony Rimbaud, sur la moto France Info, on vient de voir, nous, un Dark Vador avec un drapeau bleu, blanc, rouge. Est-ce que il y a beaucoup de personnes au bord des routes et de personnes déguisées? Qu'est-ce qui vous a marqué pour l'instant?
15: Alors, j'ai pas croisé Luke Skywalker pour faire la bataille avec Dark Vador encore, mais on a les classiques pour l'instant. On a croisé quelques dinosaures. Vous savez, ces grandes combinaisons. D'ailleurs, on se demande avec la chaleur comment ces spectateurs vont tenir toute l'étape, mais quelques déguisements. Et puis aussi, juste à côté de nous, tiens, un enfant avec une écharpe de l'équipe de France de foot. Voilà, on mêle les deux et parce qu'il y a toujours la Coupe du Monde avec nos bleus. Donc, il y a quelques déguisements, mais surtout, on essaye de tomber la veste. Fanny, faites encore assez chaud sur la route du Tour. Donc, si on peut enlever du tissu, on le fait et on ne s'en prive pas sur le bord des routes.
13: Mais pas vous, on le rappelle, conseil de prudence sur la moto France Info. Vous gardez votre équipement, Jean-François. La chaleur, elle va commencer à peser sur les organismes. On arrive à une semaine de course.
16: Oui, là, on a un peu de chance. Enfin, les coureurs ont un peu de chance que ça soit des étapes relativement moins dures que ce que l'on a connu en début de Tour de France, la première. Enfin, au début de la semaine, j'allais dire, mais on est simplement au début du tour, on a fait qu'un tiers. Maintenant, on sait que les étapes à venir, elles seront un peu plus accidentées, donc là, on se rendra certainement compte. C'est vrai qu'on va avoir une journée de repos lundi, donc dans 48 heures, les coureurs seront en repos, et on recommencera à partir du mardi, cette deuxième semaine, où là, les organismes, surtout qu'on nous annonce, je veux dire, c'est la semaine prochaine, encore des températures élevées, peut-être pas autant que ce que l'on a connu, mais vous savez, quand vous êtes aux alentours encore de 30 degrés, voire 35 degrés, on sera pas loin de ce qu'on a eu en début de tour.
13: On n'a pas le temps de récupérer les organismes, c'est ça reste en surchauffe tout le temps.
16: Un petit peu, oui, et surtout que hier, c'est vrai qu'il s'est rien passé hier, sauf que ça a roulé à plus de 45,5 de moyenne, quoi.
13: Oui, on dit qu'ils ont récupéré, mais en fait, ça roule de plus en plus vite.
16: Oui, oui, on est obligé d'en anticiper, je veux dire, en fait, c'est vrai que on pense pas à tout ça, mais même dans les courses amateurs, je vais revenir là-dessus, c'est assez marrant, on calcule une moyenne, et en fait, tous les ans, on voit que ça augmente, c'est-à-dire que faut presque mettre sur une étape de, on va dire, de 160 km, Ben, c'est 5 minutes de mieux et ça va vite. Hein, vous savez,
13: je garderai toujours cette image d'Emmanuel Hubert hein, qui nous expliquait, on le salue, l'ancien manager de l'équipe à Arkea, qui nous expliquait bah, qu'un jour, ancien coureur professionnel comme vous, Jean-François, il avait pris un vélo de course d'un de ses coureurs pour, rejoindre le centre de presse, faire quelques mètres. Il avait dit, ah bah même maintenant, avec mon physique d'aujourd'hui, je vais 10 fois plus vite qu'avant.
16: Oui. Non mais c'est vrai.
13: Vous, quand vous montez sur le vélo de Julien Bernard, ça vous fait pareil?
16: Je l'ai vu, c'est une évolution incroyable. Les vélos n'ont plus rien à voir. Alors bon, faut arrêter de penser avec les moteurs et tout ça, c'est pas du tout ça, hein. C'est tout ce qui est technique.
13: Anthony, vous en avez parlé vous aussi ce matin avec les coureurs de ces changements de vitesse, de ces changements de matériel.
15: Ouais, changement de vitesse, changement de matériel effectivement et des cyclistes très fatigués déjà après une première semaine. Alors c'est vrai qu'on a l'impression de le dire chaque année avec ces vitesses qui augmentent sur le Tour de France, mais vous avez parlé aussi de la chaleur et j'en parlais avec Quentin Paché, le local de l'étape d'ailleurs, qui sera beaucoup soutenu sur la route, et il se disait très très fatigué, lui beaucoup plus que d'habitude avec ses vitesses folles évidemment imposées par l'équipe de Tadej Pogacar, mais aussi avec cette chaleur qui selon lui a véritablement pesé hein, sur les organes avec des coureurs voilà, qui sont très, très pressés d'arriver à la première journée de repos.
13: Alors qu'on aperçoit à l'instant Paul Sexas, le coureur de l'équipe Décathlon CGM, et le départ réel qui vient d'être donné. C'est parti pour 180 km de course jusqu'à Bergerac.
2: Et on vous retrouve tout au long de cet après-midi sur France Info. Fanny Lechevestrier, Jean-François Bernard, Anthony Rimbaud pour suivre cette 8e étape du Tour.
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2: Patricia Charbonnier pour le temps.
17: La canicule franchit un nouveau cap pour ce week-end. La chaleur va s'intensifier pour cet après-midi. Météo France prévoit jusqu'à 38 à Bordeaux, 37 à Paris, 35 à Dijon et Nancy, 34 à Marseille, 32 degrés à Lille et de l'instabilité pour cet après-midi avec quelques averses, quelques orages qui pourront se déclencher très localement sur le nord-ouest du pays. L'activité orageuse sera plus marquée dans le sud-est en montagne, mais ces orages pourront déborder jusqu'en plaine. Un risque d'orage localement violent avec de fortes pluies sous ces orages, un risque de grêle et de très fortes rafales de vent. Et pour demain, la chaleur va encore s'intensifier. Météo France prévoit des pointes à 42 degrés, en particulier entre la Vendée et la Nouvelle-Aquitaine.
2: Merci d'écouter France Info, 13h30. Les dernières informations avec vous, Paul Lonsin-Spinelli.
18: Ce samedi marque peut-être pour vous le départ vers les vacances, avec encore quelques moments pénibles, ceux passés sur la route, dans les bouchons, 900 km d'embouteillage cumulés à la mi-journée. Une partie notamment sur l'A7 dans la vallée du Rhône. Bison Futé appelle donc à redoubler de prudence en raison de la chaleur assommante sur une grande partie du territoire. 24 départements sont en vigilance rouge canicule. Ces températures qui assèchent la végétation et font craindre aux autorités des départ de feu, 9 sur 10 sont dus à une activité humaine, rappelle ce matin Emmanuel Macron sur X. Depuis le début de l'été, 32 personnes soupçonnées d'être à l'origine d'incendies ont été placées en garde à vue. C'est ce qu'a annoncé le ministre de l'Intérieur Laurent Nunez ce matin. En Espagne, les centaines de pompiers et de militaires déployés sur le front de l'incendie meurtrier qui ravage l'Andalousie depuis jeudi soir bénéficient de conditions météo plus favorables aujourd'hui. Il y a très peu de vent et l'humidité est élevée, ce qui laisse une fenêtre d'opportunité selon le gouvernement régional. Au moins 12 personnes sont mortes et 23 sont toujours portées disparues. Clémentine Autain ne sera pas candidate à la prochaine présidentielle. La députée de Seine-Saint-Denis souhaitait une primaire de l'ensemble de la gauche et accuse ce matin le Parti Socialiste d'avoir évacué ce choix. Jeudi, les militants PS ont en effet décidé d'organiser une primaire en interne et fermée. Plus de 126 000 candidats n'ont toujours pas reçu de proposition sur Parcoursup alors que la phase principale d'admission s'est terminée ce matin. Cela représente 10% des inscrits qui sont soit des lycéens, soit des étudiants en réorientation. La phase complémentaire se poursuit jusqu'au 10 septembre pour formuler des vœux dans des formations ayant encore des places disponibles. Et puis qui complétera le dernier carré de la Coupe du Monde de foot? On connaîtra ce soir les deux équipes qui rejoindront l'Espagne et la France en demi. Il y aura le vainqueur d'Angleterre-Norvège qui se joue à 23h et celui de Suisse-Argentine à 3h du matin.
2: Paul Lonsin-Spinelli pour l'info à suivre. La mobilisation des opposants au canal Seine-Nord-Europe, ce canal XXL de 107 km de long qui doit relier la région parisienne au nord de la France. Pourquoi ne veulent-ils pas de ce canal? Qu'attendent-ils de cette journée de manifestation? Un de leurs porte-parole nous répond dans une dizaine de minutes. Mais d'abord, la canicule qui franchit un nouveau cap aujourd'hui. 24 départements en vigilance rouge.
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2: Ça concerne l'ouest du pays, de Paris au Finistère, en passant par le Cher, la Vienne ou la Vendée. Le gouvernement a déclenché hier un plan hors sec chaleurs extrêmes, avec l'ouverture de centres de protection ou de rafraîchissement pour les plus vulnérables. Près de Rennes, la mairie du Reux a ouvert une salle climatisée de 14h à 18h, où les habitants peuvent venir se réfugier, Max Martin.
19: Dis Siri, quelle température il fait dehors?
20: Il fait environ 35 degrés dehors.
19: Dans cette salle climatisée, il fait 26 degrés. Pour Carole, retraitée venue bouquiner ici, ça fait du bien d'être au frais.
21: C'est bien que dans cette situation-là, on puisse au moins avoir un endroit où éviter les très très fortes chaleurs.
19: Son appartement, Carole le quitte toute l'après-midi pour venir ici, tellement c'est difficilement supportable pour elle.
21: Je suis sous les toits, 30 degrés, plein sud, donc j'ai chaud.
19: Dans la même salle, Anne-Sophie s'occupe avec sa pelote de laine.
22: Je fais un peu de crochet pour m'occuper, c'est un côté rassurant. Être avec du monde aussi, pas être chez soi, enfermé.
19: Il y a toujours la bouteille d'eau à côté de vous.
22: Oui, ça on l'oublie pas.
19: La commune bretonne avait déjà ouvert cette salle climatisée en mai dernier lors de la première vague de canicule. Le maire de la commune, Bruno Lenné, explique que ce sont les habitants qui lui ont demandé d'ouvrir un tel lieu.
23: On a eu pas mal d'appels, donc que ce soit des personnes fragiles, personnes âgées, jeunes parents. Donc ça montre bien la diversité des besoins qui nécessitent ce type de fraîcheur.
19: La mairie a référencé la trentaine d'habitants jugés fragiles. Des agents municipaux appellent ces personnes pour les inviter à venir dans cette salle climatisée.
2: Max Martin, ici Armorique pour France Info. L'Ille-et-Vilaine en vigilance rouge aujourd'hui. C'est aussi le cas du département de l'Indre, dont vous êtes la préfète, Marivonne Le Brignonnen. Bonjour.
25: Bonjour.
2: Et merci d'être avec nous sur France Info. Ce type d'initiative d'ouvrir des salles de fraîcheur, est-ce que ça se fait aussi dans votre département aujourd'hui?
25: Alors bien sûr, tout à fait. Ce sont d'ailleurs des instructions du Premier ministre. Donc nous avons ouvert des salles fraîcheur dans plusieurs villes du département. Et puis surtout les personnes de 60 ans savent qu'elles peuvent se rendre dans n'importe quel EHPAD dans lesquels elles seront accueillies. Et puis pour les sans-abri, nous avons aussi des sites qui ont été ouverts à Châteauroux.
2: Concrètement, c'est aux mairies en fait de faire le travail, d'ouvrir ces salles, de trouver des moyens en fait d'accueillir les habitants qui seraient touchés par cette très forte chaleur.
25: Alors les mairies, on leur a demandé d'activer leur plan communal de sauvegarde quand on était déjà en alerte orange, sachant qu'on a nous été plusieurs une dizaine de jours en alerte rouge la fois précédente. On travaille de manière très étroite avec eux. La préfecture et les mairies sont en lien permanent. Donc c'est les mairies qui prennent les initiatives, mais bien sûr avec l'appui et la collaboration de la préfecture.
2: Alors ces chaleurs, ces très fortes chaleurs qui surviennent une fois de plus pour la troisième fois en deux mois, autre conséquence. Vous avez décidé d'interdire les manifestations sportives aujourd'hui dans le département?
25: Absolument, nous l'avions fait déjà pendant la canicule il y a une dizaine de jours. Les manifestations sportives qui se passent dans des lieux non climatisés ou non aquatiques et qui concernent des non-professionnels sont effectivement interdites.
2: Est-ce que vous entendez aussi certains qui disent on aurait peut-être aimé, par exemple, jouer au foot, jouer au tennis le soir quand il fait un peu plus frais? Est-ce que ce n'est pas un peu radical de tout interdire?
25: Il fait très chaud dans l'Indre le soir encore très tard. Il faisait 35 degrés hier à 22h. Et à tout âge, on peut être atteint par des difficultés respiratoires ou cardiaques liées à la chaleur. Donc non, c'est une décision qui est tout à fait assumée.
2: Annulation donc des compétitions sportives, annulation également des feux d'artifice dans le département.
25: Absolument. Ça s'est fait de toute façon en collaboration avec les maires qui étaient tout à fait prêts à le faire. Mais effectivement, les feux d'artifice ont été annulés dans le département. La végétation est trop sèche. Nous sortons du plus grand incendie de l'histoire de l'Indre. Nous ne voulons prendre aucun risque.
2: Incendie effectivement qui a parcouru près d'un millier d'hectares cette semaine. Ça veut dire que même lorsque le feu, par exemple, est tiré au-dessus d'un point d'eau, au-dessus d'un lac, là aussi c'est annulé?
25: Oui, tout à fait. Nous avons décidé d'annuler tous les feux d'artifice en accord avec l'ensemble des maires du département.
2: Est-ce qu'on a le droit d'aller se promener en forêt aujourd'hui?
25: Non, c'est interdit depuis plusieurs jours, effectivement, dans l'Indre. Il est interdit d'aller se promener en forêt. Là aussi, à cause du risque incendie, le moindre mégot peut déclencher un incendie énorme.
2: C'est ça, et c'est difficile à concilier ce risque d'incendie avec aussi la recherche de la fraîcheur, parce qu'on sait qu'en forêt, il peut faire un petit peu plus frais qu'en ville.
25: Tout à fait. Alors, la ville de Châteauroux, notamment, a étendu les horaires de baignade surveillés dans le secteur de Bellerive. On peut se baigner en plein Châteauroux. C'est une chance que nous avons. Donc, il faut profiter des aires de baignade surveillées, des piscines municipales qui ont souvent étendu leurs horaires. C'est comme ça que c'est le mieux pour se rafraîchir aujourd'hui dans l'Indre.
2: Merci beaucoup, Marie-Yvonne Le Brignonen, préfète de l'Indre, invitée de France Info. Et on apprend à l'instant que la Tour Eiffel va fermer dès 16h aujourd'hui et demain en raison de la canicule. 13h38, le choix de France Info. À présent avec vous, Marion Aquilina, choix consacré au business des vidéos générées par l'IA qui ressuscite les soldats morts en Russie. 230 000 hommes russes sont morts en Ukraine depuis le début de la guerre, selon plusieurs décomptes. Des familles qui ont perdu un fils, un père ou un mari et qui demandent à des entreprises de réaliser des petites vidéos avec l'aide de l'intelligence artificielle pour ressusciter donc l'espace de quelques secondes ces soldats décédés.
0: Un soldat en treillis embrasse sa femme et ses enfants avant de monter au ciel. Un autre adresse un dernier mot à ses proches dévastés.
3: Mon petit ange, ne pleure pas pour moi. J'ai réalisé trop tard combien tu m'es cher.
0: Fyodor, mort en 2024, a 53 ans.
3: Larissa, pardonne-moi de ne pas être revenue. Sacha, mon fils... Je suis fier de toi. Tu es mon héros.
0: Conçu avec l'IA, ces clips cumulent des milliers de vues sur TikTok, Instagram et VK, l'équivalent de Facebook en Russie. C'est le cas du compte Vidéo Pro.

0: Évidemment, une vidéo ne peut pas remplacer une personne, mais c'est un bon moyen pour exprimer son amour et son respect à la personne disparue, tout en entretenant les souvenirs. Beaucoup de gens disent que regarder ces vidéos leur fait beaucoup de bien. C'est très important pour moi.
1: Plus la vidéo est sophistiquée, avec des mouvements et des dialogues, plus elle est difficile à réaliser et plus son prix est élevé. Il faut compter entre 2500 et 10 000 roubles, soit entre 30 et 115 euros.
2: Et теперь я ваш ангел. Я рядом, я все вижу. Я оберегаю каждого из вас.
3: Et c'est une offre de service, Marion, qui répond à une demande réelle.
1: Oui, essentiellement des femmes qui ont perdu un mari, un fils ou un frère. Celui d'Elena s'appelait Oleg. Elle a commandé une vidéo de lui.
4: Je n'ai pas pu assister aux funérailles. Et ça faisait longtemps que je ne l'avais pas vu. Là, avec la vidéo, je l'ai pris dans mes bras. Je l'ai regardé, vivant, souriant. Ça m'a apporté un sentiment de soulagement. Comme si j'avais enfin réussi à le laisser partir. Et regarder encore et encore cette vidéo, ça rend les choses plus faciles. Ça rend la vie avec le deuil bien plus supportable.
1: Mais cette douleur alimente un véritable business, puisque ces femmes sont des milliers à contacter les créateurs de contenu. Une demande telle que depuis quelques mois, ce marché est de plus en plus tendu, explique Anna Korableva de Vidéo Prochagne.
0: Le revenu mensuel varie constamment et il a chuté de manière significative en 2026 à cause de l'émergence de nombreux concurrents. Je gagne en moyenne entre 875 et 1500 euros par mois.
1: D'autres créateurs comme le compte Memories Come to Life précisent que le coût des modèles IA ne cesse d'augmenter et incite à commander dès maintenant pour bénéficier des tarifs actuels, 40 euros la vidéo d'une minute, avec une vraie voix humaine et livrée dans un délai de 2 jours.
3: Est-ce qu'on doit s'inquiéter de ce business ?
1: Pas nécessairement, selon David Chavalarias, spécialiste IA, directeur de recherche au CNRS.
5: Là, on a un usage qui est hyper ponctuel, c'est au moment du deuil. C'est une utilisation affective, hein, comme on peut déjà utiliser pour certaines personnes des IA compagnons qui remplacent un ami. Et d'une certaine manière, ça prolonge l'usage qu'on avait avant de la photo qu'on mettait lors du décès pour se rappeler de la personne, sauf que là, c'est une photo animée. Et c'est une des nouvelles possibilités de l'intelligence artificielle.
1: Quant au processus de deuil, une chercheuse à l'université de Cambridge, Katarzyna Nowaczyk-Basinska, estime qu'il est impossible d'affirmer avec certitude que ces vidéos IA aideront les personnes endeuillées ou au contraire exacerberont leurs souffrances.
3: Marion Aquilina pour le choix de France Info, à réécouter sur franceinfo.fr. À suivre l'info en une minute.
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3: 13h44, les grands titres de l'actu de ce samedi avec vous, Paul Longsin-Spinelli. Il y a la une, Mojtaba Ramenei qui sort du silence en Iran.
10: Et le guide suprême iranien s'exprime dans un message écrit diffusé aujourd'hui. Il appelle à venger son père Ali Ramenei, tué fin février dans des bombardements israélo-américains. Il a été inhumé hier. Les frappes entre l'Iran et les États-Unis ont repris cette semaine. Laurent Nunez veut sévir face aux responsables de départ de feu volontaire. Le ministre de l'Intérieur promet que le gouvernement ne laissera rien passer. Selon ces chiffres, 32 suspects ont été interpellés depuis le début de l'été pour ce motif. De violents orages se sont abattus hier dans le sud-ouest et ont dégradé certaines installations électriques. Environ 13 500 800 foyers restés privés d'électricité en Dordogne, un peu plus de 7000 en Gironde. En Dordogne, une quinzaine d'incendies ont aussi été déclenchés par la foudre. En revanche, pas de conséquences selon la préfecture sur les routes du Tour de France pour la 8e étape aujourd'hui qui se déroule entre

0: Périgueux et Bergerac. Des arbres avaient chuté, ils ont été retirés. C'est parti il y a 30 minutes environ. Il reste 167 km à parcourir avant l'arrivée.
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2: Les opposants au canal Seine-Nord-Europe se rassemblent en ce moment dans le Pas-de-Calais pour dénoncer une nouvelle fois ce chantier colossal, un canal de plus de 100 km de long, 54 mètres de large pour faire passer de grosses péniches entre la région parisienne et les grands ports de la mer du Nord. Bonjour Claire Aubois.
3: Bonjour.
2: Vous êtes la porte-parole de Méga Canal Non Merci. C'est l'un des groupes qui appelle à manifester aujourd'hui à Oisy-le-Verger dans le Pas-de-Calais aux côtés d'autres mouvements comme Extinction Rebellion, les Soulèvements de la Terre ou encore la Confédération Paysanne. Qu'attendez-vous de ce rassemblement qui doit réunir, je crois, plus de 2000 personnes ?
3: Alors, nous, ce qu'on attend de ce rassemblement, c'est de se faire un petit peu la chambre d'écho des différentes alertes qui ont été émises par diverses institutions telles que le Conseil d'orientation des infrastructures, la Cour des comptes ou la Cour des comptes européenne, et qui alertent en fait sur le fait que c'est un projet qui est un peu d'un autre temps, hein, puisque c'est un projet qui a été imaginé durant les Trente Glorieuses, qui va avoir un impact environnemental désastreux et surtout qui va coûter plus de 10 milliards d'euros d'argent public.
2: Alors c'est vrai que le coût de ce canal a augmenté, hein, évalué autour de 3-4 milliards d'euros dans les années 2000. J'avais vu le chiffre de 7 à 8 milliards, vous dites 10. Alors je crois que l'Europe doit en financer la moitié. Parlez-nous des dommages sur l'environnement que vous pointez du doigt. Concrètement, ça signifierait quoi la construction de ce canal pour l'environnement ?
3: Alors, il faut imaginer que le canal Seine-Nord-Europe, c'est un immense aquarium en béton qui va relier Anvers à Cambrai. Et l'objectif de ce méga canal, c'est de mettre en relation les ports du Nord avec le bassin parisien. L'emprise de ce canal, c'est plus de 3000 hectares de terres agricoles et des plus fertiles de France, hein, qui vont être accaparées. Pour vous donner un ordre de grandeur, ça équivaut à la superficie de Lille. Faut se dire aussi que le méga canal, c'est 10 fois le tunnel sous la Manche. Donc, ça veut dire que toutes ces terres-là, elles vont être complètement remué. On va reboucher et déplacer la rivière Oise, donc avec tout l'écosystème en fait qu'il comporte, hein, parce qu'on dit aussi, enfin les études démontrent qu'il y a plus de 300 espèces protégées qui vont être menacées par les travaux du méga canal.
2: Alors les défenseurs du canal, je pense notamment au président de la région Hauts-de-France, Xavier Bertrand, dit lui que c'est au contraire une bonne nouvelle pour l'écologie, puisque l'idée est qu'il y ait moins de camions de marchandises qui empruntent l'autoroute. Qu'est-ce que vous lui répondez ?
3: Alors moi, je lui réponds que déjà, les marchandises qui sont transportées sur les bateaux sont pas vraiment les mêmes que celles qui sont transportées sur des camions. Il y a aussi le fait que là, durant les travaux, ça va être de plus en plus de camions pour apporter tout ce qu'il va falloir pour les travaux. Le canal du Nord va être fermé pendant plus de 2 ans, parce que ce qu'on n'a pas dit, c'est que le méga canal, il est exactement parallèle à un canal existant qui est sous-exploité et sous-entretenu.
2: Claire Aubois, merci beaucoup, porte-parole de Méga Canal Non Merci. C'est l'un des groupes qui appelle à manifester aujourd'hui à Oisy-le-Verger dans le Pas-de-Calais contre ce canal Seine-Nord-Europe.
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2: Et on vous retrouve, Fanny Le Chevestrier, pour c'est encore le début de cette 8e étape du Tour de France. 180 km entre Périgueux et Bergerac. Une petite échappée déjà,
4: oui.
2: Fanny.
4: Dès le kilomètre zéro, un peu à l'image d'hier où on avait eu Baptiste Verstraeffer s'échapper dès, vous savez, le drapeau rouge agité par Christian Prudhomme, le patron du Tour de France. Et bien là, une nouvelle échappée. Vous êtes juste dans les roues des trois fuyards, Anthony Rimbaud.
5: Ouais, les trois courageux du jour qui sont partis. Alors ça a mis du temps un peu à se regrouper avec les trois, mais finalement ils ont réussi à prendre un peu plus d'une minute d'avance sur le peloton. On retrouve dans cette échappée un Français, Thibaut Guernalec, qui a pris les devants, avec aussi quelqu'un qu'on a vu hier en échappée sur la route du Tour de France, le Tchèque Jakub Otruba, et puis un Belge accompagne ces deux-là, Liam Slok, coéquipier d'ailleurs, vous en parliez Fanny, de Baptiste Verstraeffer. alors.
4: Et le peloton qui pour l'instant laisse filer 1 minute 30, laisse filer mais tout en contrôlant avec, comme hier, eh bien l'équipe Alpecine de Jasper Philipsen, le sprinter, et celle de Tim Merlier, celui qui a gagné hier à Bordeaux, qui sont aux avant-postes pour maintenir l'écart. 163 kilomètres encore à parcourir et un peloton en file indienne.
2: Et on suit bien sûr cette étape avec vous, Fanny Lechevestrier.
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2: Et c'est l'heure de notre série profileuse. Michel Fourniret, Nordal Lelandais ou encore Jonathan Daval, autant de criminels qui n'ont presque plus de secrets pour la commandante Audrey Renard. Elle dirige le département des sciences du comportement de la gendarmerie et tout l'été sur France Info, elle nous raconte au micro de David Di Giacomo son métier et son quotidien de profileuse. Premier épisode dans la tête des criminels.
6: Couchée à 5h du matin, je suis liquide, épuisée. Après 2 heures de sommeil, je roule pour regagner mon bureau dans la banlieue parisienne. La veille, j'ai arraché les aveux d'un homme qui nous a menés au corps de sa femme. Je m'appelle Audrey Renard, j'ai 45 ans et je suis profileuse.
7: Bonjour Audrey Renard.
6: Bonjour David.
7: Vous venez de lire un extrait de votre livre. C'est donc cela, le quotidien d'une analyste comportementale en bon français ?
6: Oui, à peu près. Il y a d'autres choses, évidemment, mais il y a effectivement de cela, oui, tout à fait.
7: Alors, évacuons tout de suite les clichés. Vous n'êtes ni mentaliste, ni voyante. Vous ne lisez pas dans le cerveau des criminels.
6: Non, pas encore. J'aimerais, mais ce n'est pas le cas. Non. Nous analysons des scènes de crime pour comprendre la dynamique du passage à l'acte, comprendre les motivations de l'individu à avoir tué une autre personne. Et puis, il y a aussi un autre volet où on va venir aider les enquêteurs sur les gardes à vue, où là, on va vraiment orienter d'un point de vue plus psychologique les questions à poser au suspect.
8: Un tueur choisit en général une proie plus petite et plus faible que lui.
9: C'est un solitaire qui chasse la nuit.
10: Pardon, qui chasse ? C'est une façon de parler ?
9: Non, pas du tout. Il est vraisemblable qu'il quitte la ville et tue encore.
7: Est-ce que vous reconnaissez cet extrait ?
6: J'hésite. Je ne reconnais pas l'extrait en tant que tel, mais entre peut-être Mindhunter, True Detective ou Esprit criminel, je ne sais pas.
7: Alors oui, les trois parlent des profilers, mais c'est effectivement la série américaine Mindhunter, hein, sur la naissance justement de ce métier aux États-Unis. Est-ce que cette série, elle est plutôt fidèle à la réalité de ce que vous vivez ?
6: Alors, de ce qu'on vit actuellement, peut-être pas, mais en tous les cas, historiquement, cette série est vraiment très bien et met en lumière la difficulté que peut-être les Américains ont eu au départ à introduire cette nouvelle compétence dans l'enquête judiciaire.
7: Et quand on parle profiler, on pense aussi évidemment au film culte Le Silence des Agneaux, avec ce face-à-face terrible entre le tueur en série Hannibal Lecter et Clarisse, l'agent du FBI.
11: Les tueurs en série gardent le plus souvent un souvenir de leur victime.
12: Pas moi.
11: Non, vous les mangez.
12: J'ai été interrogé par un employé du recensement. J'ai dégusté son foie avec des fèves au beurre et un excellent Chianti.
7: Alors là, Audrey Renard, on est clairement plus dans la fiction que dans la réalité de votre quotidien, la gendarmerie.
6: Oui, même si on n'est pas à l'abri qu'un individu de cet acabit-là puisse commettre des choses et qu'on ait affaire à lui. Hein. Mais ça n'est effectivement pas le quotidien de notre travail d'avoir des individus de ce type.
7: Oui, et puis vous ne discutez pas comme ça avec les tueurs en série. Ça, c'est un peu un cliché quand même.
6: Alors, rien ne nous en empêche d'un point de vue judiciaire. En fait, on pourrait le faire. Il se trouve qu'on a décidé d'utiliser d'autres méthodes pour venir en aide et en soutien aux enquêteurs lors des interrogatoires. Mais on pourrait très bien le faire, puisque nous sommes officiers de police judiciaire. Donc, on a la compétence pour pouvoir le faire si nous le souhaitions. Nous, au sein de la gendarmerie, nous sommes 5 analystes comportementaux.
7: Et moins de 10 en France.
6: Absolument.
7: Prenons un exemple. La toute dernière fois que vous avez été sollicité, quelle était votre mission ?
6: Nous sommes intervenus sur une stratégie d'interrogatoire. Donc effectivement, les enquêteurs avaient affaire à un individu dont ils savaient que obtenir les aveux allait être compliqué, du fait de sa personnalité, du fait de ses antécédents judiciaires, quelqu'un qui était aguerri. Et donc, les enquêteurs nous sollicitent en nous disant, voilà, on a ce type d'individu, qu'est-ce qu'on peut mettre en place pour favoriser les aveux et favoriser la compréhension de ce qui s'est passé, comment on peut faire en sorte qu'il nous parle et qu'il ne se mure pas dans le silence.
7: Et cette toute dernière mission a été réussie ?
6: Oui, on a pu effectivement aider les enquêteurs. Donc, c'est vraiment un travail collectif entre les enquêteurs du terrain qui font d'excellents travaux d'investigation et nous qui venons apporter notre savoir-faire, notre expérience, notre savoir théorique aussi, universitaire, dans l'enquête judiciaire et tout cela de manière extrêmement complémentaire. Et c'est vraiment un travail d'équipe.
7: Il a fallu du temps pour faire accepter votre discipline auprès des enquêteurs, des magistrats. Discipline qui d'ailleurs existe depuis quand en France ?
6: Le département des sciences du comportement est né il y a 25 ans. Et donc, oui, il a fallu quelques années pour s'intégrer à ce paysage judiciaire qui est assez fermé, dans lequel, effectivement, les gens ont leurs habitudes. Et c'est difficile de venir casser un peu les codes, d'autant que les séries, les films qui existent autour de cette matière peuvent parfois nous desservir parce que les enquêteurs peuvent penser que c'est un manque de sérieux et que ce n'est que de la fiction, en fait. Donc, il a fallu faire ses preuves et je crois que ça y est, on a réussi.
7: Vous parlez des films, je crois que c'est pas Le silence des agneaux avec lequel vous avez trouvé votre vocation, mais c'est avec un film allemand qui date de 1973.
6: Oui, absolument. C'est les prémices du silence des agneaux, parce que c'était un entretien entre un tueur en série allemand et puis son psychiatre. Donc, c'était le boucher de Hanovre. Et en fait, j'ai trouvé ça assez extraordinaire qu'on puisse s'intéresser à la psychologie, à la personnalité, à la façon dont l'individu passait à l'acte. Je me disais, ah, d'accord. Donc, en fait, on a le droit, on peut s'intéresser à ce type de personne. Et il y a des choses à en tirer, pas uniquement dans l'aspect punitif, mais au contraire dans tout ce qui peut en découler en termes de compréhension du phénomène criminel, en fait. Et donc, effectivement, j'ai vu ce film et je me suis dit, bon, il y a quelque chose à faire, ça m'intéresse.
7: Et quelle formation vous avez suivie pour en arriver là aujourd'hui et être analyste comportemental ?
6: Alors, personnellement, je suis psychologue clinicienne de formation. J'ai suivi des études de psychologie et puis je me suis spécialisée en criminologie, en psychocriminologie. C'est vrai que la psychologie dans l'enquête judiciaire, c'est pas quelque chose qui tout de suite vient à l'idée des enquêteurs. C'est pas non plus contre-intuitif, mais voilà, il a fallu quand même du temps pour se dire, tiens, il y a de la psychologie derrière et on va pouvoir en faire quelque chose en termes d'investigation. Et moi, on me demande souvent si je résous des enquêtes. Moi, je ne résous aucune enquête. Moi, je participe à la résolution d'une enquête. Donc, on fait partie d'une équipe. Plus il y a de savoir-faire et plus je crois qu'on est compétent.
7: Et nous allons découvrir dans cette série vos méthodes pour faire parler les plus grands criminels. Dans le deuxième épisode, nous allons plonger dans l'un des dossiers qui vous a le plus marqué, le viol et le meurtre d'Océane, une petite fille de 8 ans.
6: Oui, absolument. C'est un dossier qui reste très marquant dans ma carrière. C'était aussi le premier dossier que j'ai pris seul en tant qu'analyste comportemental.
2: Et rendez-vous la semaine prochaine avec la profileuse Audrey Renard qui répond à David Di Giacomo. Mixage signé Raphaël Rasson, série en 8 épisodes que vous retrouvez en intégralité sur franceinfo.fr et sur l'appli Radio France.
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2: Il fait encore plus chaud, Patricia Charbonnier.
13: La canicule franchit un nouveau cap pour ce week-end. La chaleur va s'intensifier pour cet après-midi. Météo France prévoit jusqu'à 38 à Bordeaux, 37 à Paris, 35 à Dijon et Nancy, 34 à Marseille, 32 degrés à Lille et de l'instabilité pour cet après-midi avec quelques averses, quelques orages qui pourront se déclencher très localement sur le nord-ouest du pays. L'activité orageuse sera plus marquée dans le sud-est en montagne, mais ces orages pourront déborder jusqu'en plaine. Un risque d'orage localement violent avec de fortes pluies sous ces orages, un risque de grêle et de très fortes rafales de vent. Et pour demain, la chaleur va encore s'intensifier. Météo France prévoit des pointes à 42 degrés, en particulier entre la Vendée et la Nouvelle-Aquitaine.
2: Patricia Charbonnier pour le temps et l'après-midi se poursuit sur France Info en votre compagnie. Nicolas Crozel, bonjour.
14: Bonjour Thomas Séchier, bonjour à vous tous. Merci de nous rejoindre, que vous soyez peut-être dans les bouchons sur la route des vacances ou carrément sur le chemin de la plage. On est ensemble jusqu'à 17h, il est 14h.
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14: Et toute l'info avec Laurette Piau.
15: La Tour Eiffel fermera ses portes dès 16h ce week-end à cause de la canicule. Il en est de même pour le musée du Louvre et le musée d'Orsay. Météo France qui prévient, la chaleur en journée monte d'un cran. Les nuits vont être chaudes. 24 départements sont placés en vigilance rouge. Canicule parmi eux. Il y a le Loir-et-Cher et ça oblige donc le festival de Chambord à annuler sa dernière soirée de clôture, Anne Chépeau.
16: C'est un nouveau coup dur pour le château de Chambord après l'annulation fin juin du festival Chambord Live où devait notamment se produire Aurel San. Cette fois, c'est le violoniste Renaud Capuçon qui ne jouera pas ce soir. Son concert qui devait se dérouler en plein air au pied du château a été annulé en raison de la canicule. Pierre Dubreuil, directeur général du domaine national de Chambord.
17: Le préfet a pris un arrêté, une décision d'interdiction du concert, sachant que le protocole canicule en vigueur à Chambord, qui est un établissement public, hein, précise que lorsqu'il y a vigilance rouge canicule, il y a annulation des spectacles vivants. Ce qui nous a sauvés cette semaine pour le festival, nous avons tenu 7 dates sur 8, c'est que nous étions en vigilance orange.
16: Le festival de Chambord fêtait cette année ses 15 ans et affichait complet pour cette soirée de clôture. Les spectateurs peuvent obtenir dès aujourd'hui le remboursement de leurs billets.
17: C'est une saison difficile, comme tous les organisateurs de spectacles vivants cette année, eh bien nous sommes tributaires de ces conditions extrêmes. Il va falloir s'adapter.
16: Et Chambord n'est pas le seul château impacté par la canicule. Celui d'Angers, le Maine-et-Loire, est aussi en vigilance rouge, a dû adapter ses horaires. Il ferme à 14h et ses remparts ne sont plus accessibles au public.
15: Et d'autres festivités seront perturbées à cause de ces fortes chaleurs, notamment celle du 14 juillet. Les bals des pompiers organisés à Paris les 13 et 14 sont annulés. Des feux d'artifice annulés également dans au moins 25 départements. Ces canicules à répétition qui aggravent la sécheresse et le risque incendie. 32 personnes ont été interpellées, soupçonnées d'être à l'origine de départs de feu dans 22 départements, annonce du ministre de l'Intérieur Laurent Nunez ce matin. Parmi ces personnes, un tiers sont des mineurs et quelques récidivistes. Après la reprise des hostilités entre les États-Unis et l'Iran, la fin du cessez-le-feu, selon Donald Trump, le guide suprême Mojtaba Khamenei affirme vouloir venger la mort de son père, Ali Khamenei, dont les funérailles se sont terminées jeudi. Le guide suprême écrit que la vengeance doit s'accomplir inévitablement. Les noms des personnes visées figurent sur une liste, a-t-il assuré. En Ukraine, une nouvelle frappe russe sur Kiev la nuit dernière, 11 blessés. Selon le président Volodymyr Zelensky, il précise que Moscou a visé l'Ukraine avec plus de 120 drones et 12 missiles. Et puis plus de 126 000 candidats encore en attente d'une proposition sur Parcoursup, la plateforme d'accession aux études supérieures. La phase complémentaire se poursuit jusqu'au 10 septembre. Près de 9 lycéens sur 10 ont reçu au moins une proposition d'admission selon le ministère de l'Éducation nationale.
14: C'était l'info avec Laurette Piau.
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14: Et au menu de la prochaine demi-heure sur France Info, le Tour de France, bien sûr, nous rejoindrons dans les prochaines minutes en direct Fanny Lechevestrier et toute notre équipe pour cette 8e étape caniculaire dans le Périgord. Des conseils de lecture aussi avec l'invité culture de Frédéric Carbone. Mais d'abord, les incendies en France et en Espagne.
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14: La France suffoque et les incendies se multiplient dans la Drôme. 4000 hectares ont brûlé. Les orages depuis hier soir font du bien dans les Pyrénées-Orientales. 5000 hectares parcourus par les flammes. Plus de 25000 hectares en tout ont brûlé depuis le début de l'année, ce qui est à peu près le double de l'année dernière. À ce stade, hein, évidemment, de l'année, c'est-à-dire début juillet. Mais plus au sud également, ça brûle, notamment dans le sud de l'Espagne, avec un bilan humain très lourd. Au moins 12 morts. Philippine Thibaudeau, vous êtes sur place, envoyée spéciale de France Info en Andalousie. On vous retrouve à Dole sur la route d'Almeria.
19: Oui, on roule depuis des heures au milieu d'un paysage d'oliviers très sec. L'herbe est presque orange, brûlée par le soleil. Plusieurs nuages de fumée, ici et là, des feux isolés et des panneaux qui rappellent que les risques d'incendie sont très élevés. On a croisé Esther. Elle travaille dans une boulangerie au bord de l'A92 qui va vers Almeria. On est à presque 100 km des premiers feux. Et pourtant, elle remarque la force du vent et son odeur.
20: Bien qu'on soit encore loin des incendies, on sent qu'il se passe quelque chose, on respire la fumée. Moi, je respire cet air tous les jours et là, ce n'est pas comme d'habitude, il y a un feu.
19: Les pompiers qui sont mobilisés sur l'incendie disent que cette journée est la journée pour combattre le feu. 6600 hectares déjà brûlés depuis avant-hier, c'est maintenant ou jamais. La météo est plus favorable aujourd'hui et les recherches se poursuivent pour retrouver des survivants. Une vingtaine de personnes manquent à l'appel, sans compter au moins 12 personnes qui sont mortes.
20: C'est très triste ce qui est en train de se passer. Je crois qu'ici en Andalousie et au niveau national, on n'a jamais vécu un incendie aussi grave.
19: Esther regarde au loin vers les incendies. Là-bas, ce qu'elle pointe du doigt, c'est le feu le plus meurtrier en Espagne depuis 40 ans.
14: Philippine Thibaudeau, envoyée spéciale de France Info en Andalousie avec les moyens techniques d'Éric Audra. Avec cette chaleur et cette sécheresse, forcément, le temps est propice aux incendies en Espagne et en France, mais il existe des solutions pour mieux les prévenir et les contenir. Des incendies qui peuvent aujourd'hui partir de partout, en fait, hein, aussi bien des zones rurales que périurbaines. C'est ce que nous expliquait un peu plus tôt dans la journée sur France Info Christine Bouisset, qui est géographe, professeure au TRI, le laboratoire transition énergétique environnementale du CNRS, et copilote de l'expertise du CNRS incendies et villes.
21: Oui, absolument. Compte tenu des conditions météorologiques, hein, on constate la multiplication de ces départs de feu. Et en fait, les zones proches des habitations sont celles où il y a le plus de départs de feu parce que la plupart de ces incendies sont liés aux activités humaines, hein, imprudence, accidents, mégots, etc.
22: Vous dites que 70% des incendies démarrent dans ces zones qu'on appelle les interfaces urbaines, c'est ça ?
21: Oui, c'est ça. Dans ces zones, en fait, où se mélangent la végétation et puis les habitations, c'est exactement le type de configuration de l'Espagne là que vous évoquiez à l'instant.
22: Ça veut dire que la solution la plus efficace, ce serait d'arrêter l'urbanisation ?
21: En théorie, oui, bien sûr, la solution la plus efficace serait d'interdire l'urbanisation dans les zones les plus à risque. Alors, on constate que c'est pas forcément la solution qui est mise en œuvre partout, tout simplement parce qu'il y a une forte pression hein, pour cette urbanisation. Il y a une forte demande. Mais les solutions seraient en fait de, quand on urbanise, en tout cas, d'anticiper l'existence de ce risque et de prendre des mesures préalables.
22: Autre solution, le débroussaillement, pas suffisamment appliqué. Pourtant, il est obligatoire dans 52 départements. Pourquoi ce n'est pas respecté ?
21: Alors, les raisons sont multiples, mais la principale étant que c'est un travail lourd, compliqué, difficile, coûteux. Et donc, à renouveler en permanence, parce qu'en fait, il ne suffit pas de débroussailler une fois, la végétation, ça repousse. Ouais. Donc, en fait, c'est extrêmement contraignant. Et dès lors que la population n'est pas absolument convaincue de l'utilité, de l'importance de ce débroussaillement, ben c'est difficile de le mettre en œuvre.
22: Pourtant, il y a des possibilités d'amende qui existent. Hein. C'est possible dans la loi aujourd'hui, mais ce n'est pas appliqué.
21: Ça l'est peu. Alors après, c'est variable hein, selon les communes. Dans certaines communes, les autorités locales sont très sensibilisées et font appliquer de façon rigoureuse. Ailleurs, pendant longtemps, en fait, il y avait une certaine réticence, le sentiment que c'était peut-être pas indispensable quelque part hein, d'embêter les gens, va-t-on dire.
22: Je crois qu'aux États-Unis, il y a un système de primes d'assurance qui a été mis en place, c'est ça ?
21: C'est ça, c'est-à-dire que ce que nous avons constaté dans les travaux que nous avons analysés, c'est que ce qui fonctionne le mieux, finalement, plutôt que la contrainte, c'est toutes les formes d'aide à la population pour réaliser ces travaux. Donc, par exemple, des dispositifs d'assurance qui disent si vous avez des broussaillés, vous avez droit à une prime d'assurance à un tarif réduit.
22: Dans vos travaux, vous soulignez aussi la place que les friches agricoles ont pu prendre et qui pose problème. Ça fait partie peut-être des points à améliorer. Vous estimez en tout cas que le système des gestions de feu en France, mis en place à la fin des années 90, a longtemps bien fonctionné, mais qu'on a peut-être atteint un point de bascule aujourd'hui. Qu'est-ce qui ne tient plus la route ?
21: Ce qui ne tient plus. Alors, la stratégie des mises en place à la fin des années 80, début des années 90, c'est celle qu'on appelle la stratégie d'attaque des feux naissants, c'est-à-dire venir sur les incendies massivement dès le départ pour les tuer dans l'œuf. Parce que un petit feu, on l'éteint, un grand feu, on a vu ces derniers jours dans les Pyrénées-Orientales, c'est quasi impossible à éteindre. Donc ça a marché fortement. Avec deux limites. La première, c'est que vous savez que le feu, dans les écosystèmes méditerranéens, c'est un élément naturel. Et donc, quand vous ne faites pas brûler, quand vous empêchez les incendies, finalement, vous aboutissez à une accumulation de combustible. Ça fait des décennies que ça ne brûle pas. Oui. Donc, la masse de combustible, c'est accumulé. Et parallèlement, avec le réchauffement climatique, en fait, le risque augmente fortement. Et donc, aujourd'hui, les moyens disponibles, et c'est ce à quoi on est en train d'assister, sont plus suffisants pour faire face. Et ce que nous montrent en fait, les travaux et les exemples d'autres pays, c'est que ne miser que sur la lutte, sur les pompiers, à un moment donné, ça devient insuffisant et ça a un coût qui devient finalement insoutenable pour la collectivité.
14: Christine Bouisset, géographe, professeure au TRI, le laboratoire Transition énergétique et environnementale du CNRS. Elle est également copilote de l'expertise du CNRS sur les incendies en ville. Elle répondait à Benjamin Fontaine un peu plus tôt sur France Info. Et dans un autre genre, avec ce soleil, notre peau aussi, elle peut brûler, avec des risques de maladies, notamment de cancer de la peau, bien sûr. Or, nous utilisons de moins en moins de crème solaire. Un tiers d'entre nous n'en met d'ailleurs jamais, selon le baromètre Fibea Opinionway, qui est paru à la fin. Mais parmi les freins, il y a une méfiance envers ces crèmes, une peur qu'elles soient dangereuses pour notre santé. Méfiance alimentée notamment par les réseaux sociaux où ce type de produit est parfois présenté comme plus cancérigène que l'exposition au soleil. Alors Valentine Joubin de l'agence Vérification de l'Info à Radio France, vous nous avez rejoint et vous avez passé au crible ces contenus.
0: Oui, sur TikTok ou Instagram, des vidéos prétendent nous alerter sur la dangerosité de certains filtres ultraviolets.
3: Les crèmes solaires sont composées d'octocrylène. C'est un composé chimique qui provoque des cancers. Et ils mettent ça dans quasiment toutes les crèmes solaires. Donc votre crème solaire, c'est à jeter à la poubelle impérativement.
0: Ce qui a été démontré, c'est qu'à l'intérieur même du flacon, l'octocrylène se dégrade et se transforme peu à peu en une substance cancérogène et qui perturbe le système endocrinien. Depuis 4 ans, l'Europe impose un seuil maximal de 10% d'octocrylène, mais en réalité, ce filtre a quasiment disparu du marché, constate la dermatologue Marie-Estelle Roux.
5: Par mesure de sécurité, beaucoup de laboratoires ont décidé de ne plus mettre d'octocrylène dans leur composition. Dans la plupart des produits qui sont vendus en France, en pharmacie, il n'y a plus d'octocrylène.
0: Autre filtre solaire pointé du doigt sur les réseaux sociaux, l'oxybenzone.
23: Je peux t'assurer qu'avec une seule application de crème solaire, l'oxybenzone va passer dans ton sang à 500 fois le seuil de sécurité.
0: Cette vidéo fait référence à une étude américaine de 2020 menée sur une cinquantaine de personnes qui avaient mis de la crème solaire régulièrement. Des traces de filtres UV dont l'oxybenzone avait effectivement été retrouvée dans leur sang. Mais la conclusion, c'était qu'il fallait mener une autre étude pour évaluer la toxicité potentielle de ce filtre UV. Quoi qu'il en soit, chez nous, en France, l'oxybenzone n'est plus utilisé dans les crèmes solaires. L'Europe le considère comme un perturbateur endocrinien potentiel.
14: Et Valentine, au sujet de ces crèmes solaires, il y a aussi cette vidéo mensongère et très virale d'un épidémiologiste américain.
0: Oui, Nicolas Solcher, épidémiologiste très controversé, connu pour ses positions anti-vax. Dans cette interview à la télé, il présente les résultats d'une étude sur les facteurs de risque du cancer de la peau.
24: Ce qui est inquiétant, c'est que quand ils ont comparé des gens qui utilisent de la crème solaire avec des gens qui n'en utilisent pas, les utilisateurs de crème solaire avaient un risque accru de développer les principaux types de cancer de la peau.
0: Sauf que ces résultats ne prouvent pas que la crème solaire est la cause de ces cancers. Plutôt qu'on a tendance à s'exposer davantage aux UV quand on met de la crème, ou que les personnes qui en mettent le font justement parce qu'elles qu'elles ont un cancer de la peau, ce qui n'empêche pas l'épidémiologiste de maudire les crèmes solaires.
24: Si vous voulez vraiment en utiliser parce que vous êtes dehors au soleil, à votre place, j'utiliserai des crèmes à base de zinc.
0: Très mauvaise idée, répond la dermatologue Marie-Estelle Roux.
5: Les crèmes solaires qui revendiquent utiliser uniquement des écrans minéraux ont en fait un indice UV qui est très faible. Elles ne sont pas stables ni à la chaleur, ni à la sueur.
0: L'oxyde de zinc ou le dioxyde de titane, qui sont aussi souvent présentés à tort comme inoffensifs pour les coraux.
4: Valentine Joubin, merci beaucoup pour toutes ces explications, Valentine, de la cellule vérification de France Info.
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4: Ah ben de la crème solaire, il en faut certainement sur les bras des coureurs de cette huitième étape du Tour de France entre Périgueux et Bergerac. Bonjour Fanny Lechevestrier, Jean-François Bernard.
8: Bonjour à tous.
9: Bonjour.
4: Ravi de vous retrouver, vous allez nous faire vivre tout au long de l'après-midi. Évidemment, cette huitième étape du plat de la route et des sprinteurs en gros.
8: Ah oui, mais une échappée aussi avec trois hommes en tête, dont le Français Thibaut Garnalec et Anthony Rimbaud sur la moto. France Info a pu s'entretenir avec l'un de ses directeurs sportifs pour nous expliquer la stratégie du jour, Anthony.
10: Ouais, effectivement, en tout cas c'était une attaque prévue hein, de Thibaut Garnalec qui vit son premier Tour de France. Ils en avaient parlé hier. Alors la stratégie c'était d'attaquer, mais ce qu'on me disait du côté de Total Energy, c'est qu'on s'attendait à voir un peu plus de monde quand même tenter sa chance à l'avant. Donc consigne a été passée à Thibaut Garnalec de continuer, mais surtout de ne pas s'épuiser parce que le peloton est véritablement en train de contrôler cette échappée avec un écart qui reste entre 1 minute 30 et 1 minute 40 d'avance désormais sur le peloton.
8: Anthony Rimbaud avec Julien Girard sur la moto France Info. Jean-François Bernard, Anthony le disait, c'est désespérant d'attaquer aujourd'hui sur la route du Tour. On voit qu'on n'a jamais dépassé 2 minutes d'avance. On voit l'équipe Alpecin et l'équipe Quickstep des sprinteurs qui contrôlent à l'avant. 1:20 dernier écart, ça devient difficile d'y aller.
9: faut avoir un gros mental pour s'échapper sur le Tour de France, surtout dans le genre d'étapes. Vous savez, aujourd'hui, j'avais dit qu'il allait avoir une échappée, mais bon, c'est bizarre parce que on a rencontré Jean-René Bernardeau ce matin. Vous n'avez pas parlé de la petite attaque de Thibaut Garnalec.
8: Il nous a dit demain, festival, feu d'artifice, mais pas aujourd'hui.
9: Mais bon, on dit pas tout à Jean-René en fait dans l'équipe. C'est peine perdue quelque part. Après, on pense toujours qu'il peut avoir un mouvement de course derrière et qu'il ressorte 4-5 coureurs. Mais là, c'est pas le cas. C'est maîtrisé derrière et j'ai bien peur que ça soit comme ça jusque toute l'étape.
8: Pourquoi alors on se relève pas et on continue? Alors, il y avait Baptiste Verstraffer qui disait finalement, j'ai moins chaud quand je suis dans l'échappée que quand je suis dans le peloton. Mais on se fatigue tout de même avec ces kilomètres.
9: Baptiste, c'est son premier tour, hein. On le disait hier, donc il a envie, c'est beau. Il y a du monde sur le bord de la route, tout ça.
8: Mais il est chouette.
9: Pour lui, c'est bon, il faut en profiter. Maintenant, il y a toujours des petites récompenses, comme on appelle ça, c'est-à-dire que il y a les points de la montagne à aller chercher, il y a les quelques points du sprint à aller chercher aussi, et puis il y a ce prix du plus combatif de la journée. Hier, c'était un dilemme pour trouver entre les deux coureurs qui allaient avoir le...
8: On aurait bien aimé que les deux l'aient.
9: Oui, les deux l'aient en même temps, mais bon, ça n'a pas été le cas. Et c'est peut-être pour ça qu'aujourd'hui, on retrouve un coureur qui était déjà échappé hier et... En fait, qui recommence aujourd'hui.
8: 1:11, dernier écart, alors que il y a presque eu un mouvement de panique. Non, on exagère bien évidemment, mais on a vu Tadej Pogacar seul à l'arrière, sans doute une pause pipi. Il a réintégré depuis
9: avec Ayuso,
8: le peloton.
9: En plus, hein. Donc je pense que ils ont profité d'un moment où ça se sait, c'est-à-dire que ces coureurs-là, ils sont souvent à l'avant, tac, ils s'arrêtent, le peloton voit qu'ils s'arrêtent. Il y en a d'autres qui en profitent aussi pour s'arrêter, puis à ce moment-là, ça roule un peu moins vite, et on attend que ces coureurs rentrent dans le peloton pour après reprendre un rythme régulier.
8: Quand on voit un écart comme ça qui diminue, est-ce que on va les contrôler longtemps encore, les équipes de sprinteurs? Parce que après, si vous les reprenez trop vite, ces trois échappés, le risque, c'est qu'il y ait derrière une contre-attaque.
9: Mais ça arrange tout le monde, les échappés à l'avant. Ça arrange pourquoi? Parce que vous n'avez plus de mouvement de course, c'est-à-dire que c'est beaucoup moins nerveux. Après, c'est pas que ça soit peut-être le mieux dans le peloton, parce que c'est là que vous vous dites, c'est bon, le coup est parti, tranquille et tout. Et c'est là qu'il y a la faute d'inattention, que vous êtes par terre. Donc, mais c'est vrai qu'il n'y a plus ces à-coups dans le peloton à partir du moment où vous avez quelques coureurs, ou souvent peut-être des fois un seul coureur échappé à l'avant. Ça permet au peloton de rester tranquille et de rester à peu près sur le même rythme.
6: 142 km à parcourir, trois hommes en tête, dont le français de l'équipe Total Energy, Thibaut Garnalec. Dernier écart malheureusement pour eux avec le peloton maillot jaune de Pogacar, 1 minute 17.
14: À tout à l'heure, Fanny Lechevestrier, Jean-François Bernard, je salue aussi Lucien Lefebvre et Andreas Jaffré, les techniciens qui nous permettent de vous avoir comme si vous étiez à côté de nous, mais bien en direct sur la route du Tour entre Périgueux et Bergerac. À tout à l'heure.
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14: Et dans un instant, ambiance lecture peut-être sur la plage avec l'invité culture de Frédéric Carbone. Mais d'abord à 14h20, toute l'info en une minute, Laurette Pio. À cause de la canicule, des monuments historiques parisiens ferment leurs portes plus tôt.
15: La Tour Eiffel, le musée du Louvre et le musée d'Orsay fermés à partir de 16h comme lors de la précédente canicule. Paris et toute l'Île-de-France placés en vigilance rouge. Cette canicule, au total 24 départements sont concernés. 530 km de bouchons cumulés enregistrés à 14h par Bison Futé pour ce deuxième week-end de départ en vacances. Le pic des bouchons enregistré à midi avec 937 km. Les principaux ralentissements concernent la 7, la 10, la 13 ou encore la 9. La vengeance doit s'accomplir inévitablement, écrit le guide suprême iranien Mojtaba Khamenei, deux jours après la fin des funérailles de son père Ali Khamenei, tué dans des frappes israélo-américaines au mois de février. Les noms des personnes visées figure sur une liste, a-t-il assuré, alors que Donald Trump disait hier que le cessez-le-feu entre l'Iran et les États-Unis est terminé. En rugby, le 15 de France a assommé les Wallabies australiens à Brisbane 42 à 26 avec 6 essais lors de cette 12e journée du championnat des nations entre hémisphère nord et hémisphère sud.
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14: Voici l'invité culture avec Frédéric Carbone. Durant tout cet été, Frédéric, vous allez nous donner des idées de lecture avec des auteurs que vous avez reçus tout au long de l'année. Aujourd'hui, on va se replonger dans le roman qui se ressemble d'Agnès Desartes.
7: L'invité culture a visiblement décidé de mélanger les mots et les notes, et pour le plus grand bonheur de ses lecteurs. Bonjour Agnès Desartes.
11: Bonjour.
7: Après L'oreille absolue à l'automne, roman fable où tout tournait autour d'une fanfare municipale, vous publiez Qui se ressemble dans la collection La Résonante chez Buchet-Chastel, un texte très personnel où l'immense chanteuse égyptienne Oum Kalsoum vient vous aider dans une quête d'identité, de mémoire qui passe par la Libye, l'Algérie et une France toujours déchirée par les conflits au Moyen-Orient. Tout cela n'a apparemment rien à voir, Agnès Desartes, est peut-être une coïncidence, mais ça dit, peut-être que pour vous, dont on connaît la passion pour la musique, que aussi la musique est finalement la seule chose qui peut réunir, rassembler.
11: Oui, parce que l'émotion qui est véhiculée par la musique, elle peut être partagée au-delà du langage par des personnes qui sont émues par les mêmes tonalités, mais qui, par ailleurs, pourraient ne pas partager les mêmes goûts. S'ils parlaient, par exemple, ils pourraient se disputer, mais ils vont s'unir sur l'amour de cette musique, et ça arrive souvent, ça.
7: Qui se ressemble donc ? Et la suite pourrait être « Se fait la guerre ». Et dans ce texte qui fait des allers-retours dans le temps et dans l'espace, arrêtons-nous sur l'enfant que vous êtes en octobre 1973, dans une famille juive, mais aux racines libyennes, une réunion de famille, jour de Kippour, fête religieuse, inquiétude profonde des adultes. C'est la guerre, entendez-vous autour de la table. L'Égypte lance l'offensive contre Israël dans le Sinaï. Vous demandez, c'est les Allemands ? Et on vous répond, non, c'est les Arabes. Et vous, vous pensez immédiatement, mais c'est nous les Arabes.
11: Ouais, je me suis complètement replongée dans ce souvenir très énigmatique. Enfin, pour moi, enfant, je ne comprenais absolument rien. Parce que comme ma famille paternelle était arabophone, pour moi, on était arabes. C'était même pas questionnable. Et bon, on écoutait Oum Kalsoum, Farid El Atrache, tout le monde parlait arabe. Donc, quand j'entends cette histoire de guerre, et comme du côté de ma mère, mon grand-père, il avait été assassiné à Auschwitz, je me disais, bon, quand il y a la guerre, c'est les Allemands, c'est les nazis, c'est ça la guerre. Et donc, cette révélation, on me dit, c'est les Arabes. Je me dis, qu'est-ce que c'est que ce truc ? Je me dis, ils vont se réveiller, ils vont se rendre compte que c'est pas possible, quoi. Puisque c'est nous, les Arabes, on peut pas se faire la guerre à nous-mêmes.
7: Vous, aujourd'hui, vous vous sentez arabe ?
11: aussi. Ben oui. Bah oui, il y a une partie de moi qui est attachée à cette culture et qui partage des choses très archaïques. Les goûts, la nourriture, la musique, et puis même une certaine façon d'utiliser la langue, d'utiliser la métaphore, d'utiliser... même poétiquement, je me sens proche. Donc,
7: Et votre grand-mère Bouba, qui est
11: si importante. Elle n'a jamais parlé français, elle.
7: Elle parle arabe.
11: Ouais.
7: Elle a parlé arabe.
11: Oui, ouais, tout à fait.
7: Et c'est là que s'impose pour vous la diva égyptienne.

0: votre visage s'illuminait d'Ex de Sartre quand vous écoutez Oum Kalsoum à l'Olympia 1967. Rien à voir, a priori, avec votre grand-mère, sauf pour vous.
1: Peut-être. Alors quand même, bon, une langue, même si c'est pas exactement la même langue, mais quand même une langue partagée. Un mouchoir à la main, toujours. Ma grand-mère avait toujours un mouchoir à la main, et Oum Kalsoum aussi. Des lunettes fumées. Et puis un air pas commode. Des femmes puissantes. Des femmes très décidées.
0: Qui savent faire sans les hommes. Un peu par obligation.
1: Et par obligation, ou par choix, par goût, par, on ne sait pas, par le destin. Mais en tout cas, qui ont réussi à s'imposer comme femme. Alors ma grand-mère, comme mère de famille, hein, mais solitaire. Et puis de l'autre côté, Oum Kalsoum, comme artiste, immense artiste diva, mais pas mariée. Enfin, ça ne se faisait pas du tout. La vie qu'elle a eue, c'était comme une vie d'homme. Elle a tout décidé dans sa vie. Ça ne se faisait pas... Enfin, pour une femme égyptienne, à l'époque, c'était absolument pas évident. Et donc, ça aussi, ça les rapproche. Cette opiniâtreté, ce courage. Puis elles chantaient toutes les deux. Alors, ma grand-mère, plus discrètement.
0: Et on va aller, parce que c'est un passage formidable de votre livre, au concert avec vous et votre grand-mère aussi.

0: Concert de Johnny, vous êtes petite fille, ouais. Vous vous souvenez de rien sauf du visage de votre grand-mère.
1: Ouais. C'est elle qui a voulu aller écouter Johnny. On était en vacances, je crois que le concert c'était à Narbonne Plage, et elle nous a tous embarqués dans ce truc avec des gradins en bois, et puis elle était, elle éprouvait le tarab, quoi, l'émotion très forte que déclenche par exemple Oum Kalsoum chez tous ses auditeurs. Et c'est ça qui est beau aussi, c'est de voir cette femme qui parle pas français mais qui entend cette grande voix de Johnny. Et qui est complètement bouleversée, et les mots, bon voilà, que ce soit que je t'aime, que ce soit, c'est, peu importe, c'est la musique qui la bouleverse. Donc ça marche dans les deux sens.
0: Il y a tant de dimensions, le comprend Agnès de Sarthe, dans ce récit familial qui se ressemble, mais une question quand même en le lisant, on revient à l'histoire, est-ce que le déclencheur pour vous de l'écriture, ça a été le 7 octobre, et à nouveau, pour reprendre le mot du cercle familial, les Arabes qui font la guerre à Israël?
1: C'était complètement inconscient. Je pensais pas du tout écrire là-dessus. Et pendant un an, j'y ai pensé tout le temps et je disais rien. Et en fait, quand il y a eu cette proposition d'écrire à partir de la musique et que Oum Kalsoum m'est arrivé à l'esprit, je me suis mise à parler de ça sans savoir que j'allais parler de ça. Mais bien sûr que c'est lié.
0: Et avec, au-delà des différences, de toutes les raisons de se faire des guerres, il y a ces femmes et des destins communs qui peuvent permettre de les éviter.
1: Ben oui, mais pas seulement les femmes, même des deux côtés, il y a des gens qui savent très bien qu'ils sont liés. C'est tellement compliqué qu'on ne peut pas en parler en une minute.
0: On peut le dire quand même aujourd'hui, ça.
1: Ah ben, pour moi, je le vis en tout cas, oui.
0: On ne peut pas ne pas terminer en musique. Pas de diva, pas de rocker, du classique.

0: Je vais vous laisser Agnès de Sarthe nous dire ce que l'on écoute et pourquoi. Peut-être c'est une des musiques qui résonne le plus.
1: Ouais, c'est un impromptu de Schubert et que j'écoutais énormément quand j'étais enfant. Et c'était dans un disque, un livre-disque, comme on avait beaucoup dans les années 70. Et c'était Alice au Pays des Merveilles. Et c'était la musique qui illustrait l'histoire d'Alice au Pays des Merveilles. Et pour moi, Alice au Pays des Merveilles, c'est aussi cette façon, quand elle tombe dans ce gouffre, dans ce fossé tout au début, et qu'elle arrive dans ce monde qui est derrière le miroir, pour moi, c'était aussi une image de ce que j'ai vécu en écrivant ce livre, où je suis tombée dans ce gouffre du passé et je suis allée me rendre visite à moi, petite fille.
0: Merci beaucoup, Agnès.
1: Merci à vous.
0: Donc, Qui se ressemble, publié chez Buchet-Chastel dans la collection La Résonante, où la musique, on l'a compris, inspire des écrivains, et toujours en librairie, je le rappelle. L'Oreille Absolue, votre dernier roman aux éditions de l'Olivier.
2: Agnès Dessart était l'invité culture de Frédéric Carbone sur France Info.
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2: La météo avec Patricia Charbonnier.
6: La canicule franchit un nouveau cap pour ce week-end. La chaleur va s'intensifier pour cet après-midi. Météo France prévoit jusqu'à 38 à Bordeaux, 37 à Paris, 35 à Dijon et Nancy, 34 à Marseille, 32 degrés à Lille et de l'instabilité pour cet après-midi avec quelques averses, quelques orages qui pourront se déclencher très localement sur le nord-ouest du pays. L'activité orageuse sera plus marquée dans le sud-est en montagne, mais ces orages pourront déborder jusqu'en plaine. Un risque d'orage localement violent avec de fortes pluies sous ces orages, un risque de grêle et de très fortes rafales de vent. Et pour demain, la chaleur va encore s'intensifier. Météo France prévoit des pointes à 42 degrés, en particulier entre la Vendée et la Nouvelle-Aquitaine.
2: Passez une belle après-midi sur France Info, il est 14h30. Et c'est le retour de Marie-Marty Rossion pour l'info.
7: Plus de 500 km d'embouteillage en ce moment sur la route des vacances en ce nouveau week-end de départ en congé et de pont du 14 juillet. Ça coince en particulier dans la vallée du Rhône. Bison Futé appelle les automobilistes à redoubler de prudence, en particulier dans ce contexte de canicule. La chaleur qui s'installe et qui perdure en France, justement, il fait encore très chaud, en particulier dans ces 24 départements de l'Ouest et de la région parisienne qui sont en vigilance rouge pour canicule aujourd'hui. 59 autres départements sont en orange, vigilance. Lance aussi en ce qui concerne les orages qui ont touché d'ailleurs le sud-ouest hier. Près de 20 000 foyers étaient toujours sans électricité ce matin en Dordogne, en Gironde et dans le Lot et Garonne. Les secours encore très mobilisés sur le front des feux de forêt dans la Drôme, près de 10. L'incendie a un peu baissé en intensité grâce aux pluies notamment qui sont tombées hier. Des feux qui touchent désormais des zones de France non concernées les années précédentes par ces phénomènes. À la Plaine-sur-Mer en Loire-Atlantique, 220 personnes ont dû être évacuées hier d'un camping et de plusieurs habitations à cause d'un incendie de végétation qui depuis a été maîtrisé. En Andalousie, en revanche, dans le sud de l'Espagne, le feu est toujours en cours et a fait 12 morts. Les conditions météo font que les flammes évoluent de manière moins importante, rassurent les autorités. Plus de 6000 hectares ont déjà brûlé. À Kiev, en Ukraine, une attaque de missiles russes a fait 11 blessés la nuit dernière. Deux séries d'explosions ont retenti tôt ce matin. Les autorités locales ont appelé les habitants à rester en lieu sûr. Le nouveau guide suprême iranien sort du silence dans un message diffusé aujourd'hui. Mojtaba Khamenei jure de venger la mort de son père tué il y a quelques mois dans une frappe israélo-américaine. C'est la première déclaration du dirigeant iranien depuis les funérailles de l'ayatollah Khamenei. Et puis Victor Wembanyama continuera bien avec les Spurs de San Antonio la saison prochaine. Confirmation du club américain qui prolonge donc le contrat du basketteur français de plusieurs années. Wemby qui vient d'achever sa troisième saison en NBA.
2: Marie-Marty Rossion, merci beaucoup et à tout à l'heure. Vous évoquiez, Marie, cet incendie à la Plaine-sur-Mer. Nous serons dans un instant en direct avec la préfecture de Nantes, de Loire-Atlantique, la directrice de cabinet du préfet qui nous rejoint pour faire le point sur cette situation. La Loire-Atlantique en vigilance rouge à la canicule dans la prochaine demi-heure. Évidemment, on continue de suivre la suite de cette 8e étape du Tour de France entre Périgueux et Bergerac, là encore sous un soleil caniculaire. Et puis on ira voir ce qui s'est passé cette semaine du côté des Dom-Tom.
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2: Et donc, cherchons la fraîcheur, où on peut la trouver. Au Reux, par exemple, à l'ouest de Rennes, la mairie a ouvert depuis vendredi une salle climatisée pour les habitants. Ouverture exceptionnelle les après-midi pour répondre à ces fortes chaleurs qui sont évidemment présentes au moins jusqu'à la fin du week-end et sans doute plus. L'île et Vilaine en vigilance rouge, ce sera encore évidemment le cas demain. Alors les habitants du Reux se réfugient dans cette salle plutôt que de rester chez eux, Max Martin.
8: Dis Siri, quelle température il fait dehors ?
9: Il fait environ 35 degrés dehors.
8: Dans cette salle climatisée, il fait 26 degrés. Pour Carole, retraitée venue bouquiner ici, ça fait du bien d'être au frais.
10: C'est bien que dans cette situation-là, on puisse au moins avoir un endroit où éviter les très très fortes chaleurs.
8: Son appartement, Carole le quitte toute l'après-midi pour venir ici, tellement c'est difficilement supportable pour elle.
10: Je suis sous les toits, 30 degrés, plein sud, donc j'ai chaud.
8: Dans la même salle, Anne-Sophie s'occupe avec sa pelote de laine.
11: Je fais un peu de crochet pour m'occuper. C'est un côté rassurant. Être avec du monde aussi, pas être chez soi, enfermé.
12: Il y a toujours la bouteille d'eau à côté de vous.
11: Oui, ça on l'oublie pas.
8: La commune bretonne avait déjà ouvert cette salle climatisée en mai dernier lors de la première vague de canicule. Le maire de la commune, Bruno Lenné, explique que ce sont les habitants qui lui ont demandé d'ouvrir un tel lieu.
13: On a eu pas mal d'appels, donc que ce soit des personnes fragiles, personnes âgées, jeunes parents. Donc ça montre bien la diversité des besoins qui nécessitent ce type de fraîcheur.
8: La mairie a référencé la trentaine d'habitants jugés fragiles. Des agents municipaux appellent ces personnes pour les inviter à venir dans cette salle climatisée.
2: Max Martin pour ce reportage près de Rennes. Max Martin d'ici Armorique, ex-France Bleu. De Rennes à Nantes, il n'y a pas très loin, une centaine de kilomètres. Bonjour à vous Marie Argouache.
14: Bonjour.
2: Vous êtes la directrice de cabinet du préfet de la Loire-Atlantique, vous êtes sous-préfète. Merci de prendre quelques minutes pour faire le point avec nous. D'abord sur cette vigilance rouge, toujours en cours sur votre département. Quelle est la situation aujourd'hui ? Quels sont les conseils que vous donnez à la population ? Et peut-être même tout simplement, quelle est la température qui fait par exemple à Nantes là ?
14: Alors nous sommes effectivement en vigilance rouge canicule depuis hier midi. Avec des températures qui vont avoisiner les 39 degrés dans les prochains jours. Donc on a mis en place beaucoup d'actions avec les maires, avec les services de l'État, pour à la fois protéger les plus vulnérables. Ça passe notamment par les appels que les mairies peuvent faire pour les personnes qui sont isolées. L'État a aussi ouvert des lieux d'accueil la nuit à Nantes et Saint-Nazaire pour les personnes qui sont sans domicile fixe. Et puis on a pris un certain nombre de mesures restrictives pour limiter les conséquences sanitaires de cette nouvelle vague de chaleur, puisqu'on a déjà été en rouge il y a quelques semaines, en interdisant notamment la consommation d'alcool et la vente à emporter d'alcool sur la voie publique, en interdisant également les manifestations sportives, puisqu'on se rend compte que les corps sont fatigués après ces multiples vagues de chaleur, l'objectif étant évidemment de limiter au maximum les risques. On a également interdit un festival qui réunissait plus de 10 000 personnes par jour dans le département, ou encore les feux d'artifice, puisque parallèlement à ces fortes chaleurs, nous avons aussi un risque incendie élevé dans le département.
2: Mais justement, Marie Argouache, évoquons cet incendie. On n'a pas l'habitude en Loire-Atlantique de voir les scènes qu'on a vues hier à la Plaine-sur-Mer. Alors, on n'est pas dans l'ampleur des Pyrénées-Orientales ou de la Drôme, mais malgré tout, c'est quoi, 80, 85 hectares qui ont brûlé hier à la Plaine-sur-Mer ?
14: 83 hectares effectivement qui ont brûlé hier à la Plaine-sur-Mer. Donc c'est effectivement pour un département comme la Loire-Atlantique un incendie absolument exceptionnel, avec près de 200 sapeurs-pompiers qui ont été mobilisés du département mais aussi de départements voisins. On a fait appel immédiatement à deux hélicoptères bombardiers d'eau qui sont intervenus très vite, ce qui a permis de circonscrire puis de maîtriser le feu très rapidement. Il y a 220 personnes par ailleurs qui ont été accueillie par la mairie. La maire était présente aux côtés du sous-préfet sur place pour les personnes évacuées.
2: Là, c'est fini donc, aujourd'hui, on est d'accord, Maria Guarchia. Le feu a été...
14: Alors, le feu a été maîtrisé hier soir. Il y a encore des opérations qui se poursuivent pour éviter toute reprise du feu. Et on a, je tiens à le noter, un sapeur-pompier qui a été malheureusement légèrement blessé dans l'opération, de même qu'un de nos camions feu de forêt qui a été brûlé sur l'opération. Il n'y a pas eu de blessés parmi les populations, mais ça a été vraiment un très fort engagement des sapeurs-pompiers. Parallèlement, on avait plusieurs feux de moindre envergure, mais malgré tout des feux de végétation sur lesquels les sapeurs-pompiers sont intervenus. Donc là, j'en appelle vraiment à tous les habitants de la Loire-Atlantique pour avoir dans les prochains jours la plus grande vigilance. Voilà, ne pas jeter de mégots, faire très attention, pas de barbecue, tout peut être à risque dans ces périodes de très forte chaleur avec beaucoup de vent dans le département.
2: Dans un département qui n'a pas l'habitude, je le disais quand même, de ce type de feu, vous avez été surpris, vous avez senti les sapeurs-pompiers surpris ou malgré tout, on est toujours finalement préparé?
14: Alors, on n'a pas été surpris puisque ça fait plusieurs semaines que les sapeurs-pompiers se préparent à ces feux qu'on connaît malgré tout en période estivale. En 2022 notamment, il y avait eu également des feux de végétation importants. Et puis la précédente vague de chaleur de la fin du mois de juin avait aussi conduit à beaucoup d'opérations des sapeurs-pompiers. Donc voilà, ils sont préparés à ça. On a beaucoup de sapeurs-pompiers dans le département et des voisins qui viennent rapidement en renfort. Mais j'en appelle vraiment à la plus grande vigilance, à la fois sur le risque incendie, mais aussi sur le sujet, je l'évoquais tout à l'heure, des fortes chaleurs. On a aussi besoin que chacun se responsabilise, puisqu'on constate d'ores et déjà un très niveau de mobilisation des pompiers sur le secours à personne. Un très fort nombre aussi d'appels au SAMU. On était à environ 2500 appels sur la journée d'hier, ce qui est plus qu'une année habituelle. Et on l'a vu au mois de juin, on a en général un décalage de 5 à 7 jours entre le moment où on passe en rouge et le moment où les services hospitaliers commencent à être vraiment saturés.
2: Oui, c'est-à-dire qu'il faut que le temps, les corps fatiguent et on va à l'hôpital quelques jours après. Un dernier mot très rapidement, parce que vous êtes un département très touristique, c'est l'arrivée des touristes là, mi-juillet même, avec également aussi plus de population, plus de consommation d'eau. Sur ce point-là aussi, vous appelez à la vigilance?
14: Absolument. Donc, on est également passé hier, vendredi 10 juillet, en niveau alerte renforcée en matière d'eau potable. Avec un arrêté préfectoral qui restreint les usages de l'eau pour vraiment concentrer l'usage sur l'utilisation d'eau potable. Et donc concrètement, cette

0: rouge ou orange à la canicule, les aides à domicile qui sont souvent d'ailleurs les seuls interlocuteurs de ces personnes. Mais pour elles aussi, les conditions de travail sont plus difficiles. Reportage avec une aide à domicile à Paris, signé Anne Lordanier.
1: Fatou intervient 6 jours par semaine dans le 15e arrondissement de Paris, chez une vieille dame qui ne quitte plus son lit et qui communique difficilement.
2: Je vous remonte. On y va. 1, 2 et 3.
1: Autour du lit médicalisé, l'aide à domicile a installé des serviettes mouillées devant les ventilateurs. La déshydratation, c'est l'ennemi numéro 1 de ces personnes âgées.
3: Ils souffrent de la chaleur.
2: On les voit transpirer. Elles ne boivent pas parce qu'elles ne peuvent pas se lever. Elles refusent de manger, elles ne mangent pas. J'ai pas faim. Et pour boire aussi, il y a certaines qui demandent à boire parce que c'est sec ici. Il y a d'autres qui ne demandent pas.
1: Alors Fatou passe de longues minutes à donner à boire à la vieille dame.
2: Vous voulez encore du thé ? Ah, aujourd'hui, vous ne voulez pas parler ? Tenez, je vous donne ça. Vous voulez goûter ? Elle prend tout son temps. Il faut être patiente. Elle va le prendre. Même ça, elle va manger. Mais c'est avec du temps. Ça fait changer beaucoup de choses dans le travail. C'est difficile.
1: Pour assurer ses 4 ou 5 interventions quotidiennes, Fatou a dû mettre son réveil plus tôt.
2: J'habite loin. J'habite dans les Yvelines. Donc, je me lève tôt. Il ne faut pas que je vienne en retard. Mercredi, je suis arrivée chez moi, il était 23h30 parce qu'il n'y avait pas de transport. J'ai marché de Boson à Ouï. Des fois, on passe chez la personne et elle ne veut pas manger ou bien elle ne veut pas se lever. Il faut la stimuler, il faut prendre son temps. Alors qu'on a 30 minutes pour courir chez une autre personne et c'est des distances.
1: Et à 52 ans, cette aide à domicile a elle aussi du mal à supporter la chaleur.
2: C'est difficile pour nous aussi parce que nous aussi, on a chaud. On est toujours en train de courir. Je ne me sens pas bien. Des fois, je rentre, je dis, oh, j'espère que je ne vais pas tomber. Je sens que je ne vais pas bien, je suis fatiguée.
4: Et malgré tout,
2: je continue parce que j'aime ce que je fais. Il faut aimer ce métier pour le faire.
1: Fatou gagne environ 1500 euros par mois et les efforts qu'elle fournit en plus à cause de la canicule ne lui rapportent pas un euro de plus.
0: Le reportage d'Anne Lordanier auprès de cette aide à domicile parisienne.
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0: La 8e étape au cœur du Périgord sous la chaleur caniculaire à 125 km de l'arrivée. Une échappée toujours devant, Fanny Lechevestrier.
6: Et miracle, cette échappée, Anthony Rimbaud vient de franchir les 2 minutes d'écart avec le peloton maillot jaune de Tadej Pogacar. Alors, est-ce que c'est la bonne? On en doute, hein, bien évidemment, mais en tout cas, ils sont valeureux, ces 3 hommes de tête.
7: Oui, ils sont valeureux, l'écart qui grandit avec toujours soi-même ce peloton qui maîtrise derrière, mais même si l'étape est un peu monotone, le paysage sont exceptionnels puisqu'on passe sur des routes sinueuses, on a des châteaux qui sont juste à côté de nous, des cours d'eau, on est passé tout à l'heure à côté de Lascaux, et ces trois-là, eh bien, ils profitent aussi un peu du paysage de temps en temps, ils s'arrosent et quand ils ne le font pas avec leur bidon, eh bien, ils ont des supporters sur le bord de la route qui les arrosent, qui nous arrosent aussi un petit peu, ça fait du bien, on a un petit peu d'ombre, on en profite avec bien cette chaleur qui est toujours là sur le Tour de France. On a le Français là actuellement, Thibaut Carnalet, qui est en train de mener ce groupe de 3. Il continue malgré le peloton qui contrôle derrière.
6: Avec la Vézère en panorama également, Saint-Léon de Vézère qui on est en train de traverser et encore eh bien, un peu plus de 120 km à parcourir pour allier Bergerac.
0: Merci beaucoup Fanny Lechevestrier, Jean-François Bernard et toute l'équipe de France Info sur ce Tour de France. On vous retrouve tout au long de l'après-midi pour suivre cette 8e étape au cœur du Périgord.
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0: Merci d'écouter France Info. Il est 14h45. Dans un instant, on fait le tour de l'actu dans les dom-toms. Mais d'abord, l'actu en une minute en France et dans le monde. Marie Marty-Rossian, la France dans la fournaise.

0: De cette canicule aujourd'hui.
1: Et alors que 24 départements sont en vigilance rouge, les conséquences sont lourdes pour les événements sportifs et culturels. La soirée de clôture du festival de Chambord, par exemple, dans le Loir-et-Cher, est annulée à cause de la chaleur. À Paris, la Tour Eiffel, le Louvre et le Musée d'Orsay fermeront leurs portes plus tôt ce soir et tout ce week-end. Autre conséquence de ces fortes chaleurs, des épisodes de pollution à l'ozone sont en cours dans plusieurs départements. En Ile-de-France, la vitesse est abaissée de 20 km/h sur toutes les routes. Les pompiers et la sécurité civile toujours mobilisée pour lutter contre les feux de forêt. Depuis le début de l'été, 32 personnes ont été interpellées dans une vingtaine de départements, soupçonnées d'être à l'origine de départs de feux. Parmi elles, certaines sont récidivistes et un tiers sont des mineurs. Et puis les deux derniers quarts de finale du mondial de football ce soir, l'Angleterre affronte la Norvège à 23h, puis l'Argentine jouera face à la Suisse dans la nuit. Hier soir, l'Espagne a décroché son ticket pour les demi en battant la Belgique 2-1. Elle retrouvera les Bleus, ça sera mardi prochain.
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0: Et voici maintenant le journal des Outre-mer avec vous, Caroline Marie.
3: Six membres d'un cartel brésilien condamnés en Guyane. Assassinat, exportation de cocaïne, trafic d'êtres humains, d'or et d'armes, blanchiment d'argent et corruption. Pendant plusieurs jours, le tribunal de Cayenne s'est penché sur les activités de la Familia Terror do Amapá, solidement implantée en Guyane. Les détails avec Tristan de Reudre.
4: L'affaire démarre en mars 2024 après l'assassinat de Wemerson do Rosario dos Santos dans le squat Bambou à Rémy-à-Montjoly. L'homme appartient à l'organisation criminelle Familia Terror do Amapá. Les investigations réalisées sur son téléphone permettent aux enquêteurs d'identifier plusieurs membres de la faction très active à Cayenne et à Kourou. Ces échanges téléphoniques révèlent une organisation structurée avec des planifications de meurtres, de vols à main armée, de tentatives d'extorsion et de trafic de stupéfiants. Au total, 10 prévenus comparaissent pour association de malfaiteurs, entre autres chefs d'accusation. À l'issue du procès, les deux chefs de branche, surnommés Izzy et Cabeludo, sont condamnés à 10 ans de prison avec maintien en détention. Le lieutenant de la branche, Mereka, écope de 4 ans d'emprisonnement. Parmi les autres membres, Pitbull, condamné à 8 ans de prison, Cabeça à 7 ans et Formiga à 5 ans. 4 autres prévenus ont été relaxés. Selon le parquet, 3 appels ont déjà été formés. Ces condamnations interviennent un an après celle du chef présumé de la Familia Terror do Amapá, Leandro Pereira da Silva, à 18 ans de réclusion criminelle.
3: Et je vous rappelle qu'en mars 2024, un magistrat du tribunal de Cayenne a été exfiltré de Guyane en quelques heures à la suite des menaces de mort d'un des cartels brésiliens implantés dans ce département français d'Amérique latine. C'est une bande de terre et de sable qui permet de relier l'île de Miquelon à celle de Langlade, la troisième île moins connue de l'archipel de Saint-Pierre-et-Miquelon. Mais cet isthme disparaît avec l'érosion due à la montée de l'océan. Un comité de pilotage s'est tenu ce lundi dans les locaux du conseil territorial. Le maire de Miquelon, Franck Decheverry, en est sorti déçu.
5: J'ai senti des services de l'État qui nous expliquent comment c'est possible de ne rien faire. Derrière un prétexte de mesures environnementales, administratives, nous ont proposé de protéger 50 mètres de route avec des big bags. Donc inutile de vous dire qu'en tant que maire de Miquelon-Langlade, voilà, je ne suis pas satisfait de cette proposition, comme d'ailleurs les représentants des associations qui étaient présentes ce matin. J'ai aussi alerté monsieur le préfet sur la sécurité des personnes et des biens sur Langlade. Je lui ai dit clairement que si cette route venait à être coupé lors des fortes tempêtes hivernales, il est possible que nous ne puissions pas assurer la sécurité sur l'Angleterre, donc il faudrait qu'ils prennent les mesures qui s'imposent pour pouvoir y arriver.
3: Direction Mayotte dans l'océan Indien pour terminer, où à chaque hiver austral, les baleines sont de retour. Elles viennent mettre bas dans les eaux chaudes du lagon. Lisa Morisseau.
6: La saison des baleines est officiellement ouverte. Certains auront la chance d'en observer sur la mer. Nicolas Chabot est le gérant de Lagon Aventure, un prestataire nautique qui organise des sorties bateaux à la rencontre des cétacés.
7: Les baleines que l'on attend à Mayotte tous les ans sont des baleines à bosse. Elles sont migratrices. Elles viennent se reproduire et mettre bas à Mayotte, dans les eaux chaudes, qui sont chaudes pour elles par rapport à l'Antarctique. L'Antarctique, où elles vivent la majeure partie de l'année pour se nourrir.
6: Ces baleines à bosse sont identifiables via leurs nageoires immenses avec lesquelles elles jouent pendant les parades nuptiales.
7: Elles ont des nageoires pectorales qui font 4 mètres. Elles vont aussi sauter grâce à ces grandes ailes. Elles peuvent se propulser facilement hors de l'eau. Donc c'est très spectaculaire.
6: D'une année sur l'autre, il y a plus ou moins de baleines dans le lagon. À ce jour, les scientifiques ignorent pourquoi elles choisissent une destination plutôt qu'une autre.
3: Caroline Marie, Outre-mer la première, pour France Info.
0: Et si on allait danser ce soir? Après tout, nous sommes samedi, la fièvre d'un samedi soir d'été jusqu'au bout de la nuit, c'est ce qu'a testé pour vous Ingrid Pohu, qui a passé la soirée sur un dance floor, une immersion en pleine croisière disco au fil de la Seine à Paris.
2: Ben là, je me trouve 5 quai Saint-Bernard, dans le 5e à Paris.
8: Ben, bienvenue sur le bateau, en tout cas. Il fait beau, on a le soleil.
2: On est combien ce soir?
9: On va être un peu plus de 200.
3: J'ai testé pour vous la croisière Disco-Disco sur la Seine. J'ai embarqué sur le Rivers King, une péniche de 450 mètres carrés. Ce n'est pas le Titanic, mais il y a largement de quoi remplir une piste de danse.
10: On va aller jusqu'à Boulogne, on va revenir ensuite. Donc vous allez voir tous les monuments de Paris. Tout ça accompagné de cocktails et de très bonne musique disco. Vous voulez vous installer un petit peu? Voulez-vous vous poser un peu là?
2: Ça y est, c'est parti, le bateau démarre.
3: Le DJ prend les commandes. Disco Funk House des années 70 jusqu'au remix d'aujourd'hui.
2: Alors, ce qui est sympa, c'est qu'il y a des tables comme dans un café au milieu du bateau. Et puis là, je suis assise sur le côté, comme si j'étais dans un bar. Sous un pont. Ah bah tiens, je passe devant la maison de la radio. 22h, c'est ce qu'affiche la belle pendule magnifique du musée d'Orsay devant lequel nous passons.
11: On en prend plein les mirettes, les papilles aussi. Lui, il est venu de la Creuse pour voir tout ça.
2: J'ai hâte de danser, là, il n'y a encore personne sur la piste. Ah si, ça commence.
11: Ça commence, ça commence. Ah, mais on vous attendait. Hein.
2: C'est vrai?
11: Vous allez être l'élément déclencheur. Si vous y allez, on y va.
2: Chiche.
11: Allez, on va danser.
2: Ah, ils ont mis des petites ampoules rouges. Et ça se déhanche. Et en fait, après, à 22h30, il y a des gens qui montent en plus, hein, je crois.
12: Ah bah oui.
11: Ça retourne à quai et ensuite ça redanse jusqu'à 1h du matin.
2: C'est quand même assez génial de danser en naviguant sur la Seine.
3: Alors, est-ce que je recommande la croisière Disco Disco? Oui, oui, car les monuments sont toujours aussi beaux, mais ils ont incontestablement plus de groove vu depuis une piste de danse flottante.
2: Alors je dis I love you en regardant Notre-Dame.
3: Allez, à vous de tester.
0: Ingrid Pohu, j'ai testé pour vous la croisière disco. C'est tous les mardis soirs à Paris, quai Saint-Bernard. Et de la piste de danse à la chanson qu'on écoute, on va dire, plus au calme. Voici maintenant ces chansons qui font l'actu pendant tous les week-ends de l'été. Avec vous, Bertrand Dical, on réécoute ces chansons de l'actualité ou de l'air du temps de ces dernières années. Aujourd'hui, vivre sobrement du duo Terre Noire.
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0: sobrement, vivre sobrement, chante Terre Noire. La sobriété n'est pas tout à fait un thème politique, ni complètement une terminologie politique. Dans le langage militant, on parle le plus souvent de décroissance, produire moins pour moins détruire le vivant, par les logiques extractivistes et spécistes. Produire moins pour moins abîmer nos vies, pour leur donner des rythmes et des projets plus respectueux de nos équilibres. Je résume sommairement ce qu'il y a derrière l'affirmation par Terre Noire d'un désir de vie plus sobre et même d'une carrière artistique plus sobre.
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0: Et donc Terre Noire veut vivre sobrement. Vous connaissez sans doute Terre Noire, ce duo originaire de Saint-Étienne, à la fois singulier musicalement et volontiers engagé politiquement. Et enfin,

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1: Et donc, sur leur deuxième album, paru en janvier 2025, les frères Herrerias disent la volonté de ne plus participer à la course effrénée de leur métier. Par exemple, ils choisissent de rester plusieurs jours par ville quand ils sont en tournée, le temps de monter et de vivre d'autres événements que des concerts conventionnels. Vivre sobrement, c'est aussi faire moins d'albums, moins de promotions, mais aussi vivre différemment. Et cette envie-là, elle est exprimée depuis longtemps sous des formes diverses par des artistes de la chanson.
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1: Dès 1929, Berthe Silva raconte l'envie de quitter Paris. Et en 1975, Georges Chelon, que l'on peut difficilement qualifier d'anticapitaliste et cervelé, Georges Chelon partage le rêve de retaper un village avec des amis et d'aller vivre une autre vie, pas loin. Et c'est un rêve tellement pérenne qu'il a réenregistré cette même chanson telle qu'elle en 2023. Et le village

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1: Tout récemment aussi, en 2018, Antoine Salaire décrit ce même projet. Il dit même, on rêve d'ailleurs, on rêve.
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Quant à elle, la chanteuse Juliette se fait volontiers sarcastique sur cette rupture des citadins avec la ville, sur l'ambition de vivre ailleurs et surtout autrement. Et d'ailleurs, elle aussi a enregistré deux fois cette chanson à quelques années d'intervalle, comme si le temps n'avait pas de prise sur ce rêve de rompre avec les vies trépidantes des temps obstinément modernes. Mais enfin si, quand même, il y a le désenchantement après la rupture. C'est par exemple dans une chanson de Michel Delpech en 2004, « Elle ne passera pas un hiver de plus ici ».

0: Pourtant, on a toujours envie de croire à la rupture possible, une autre vie envisageable, un équilibre moins douloureux à atteindre que dans la course au toujours plus, toujours mieux, toujours plus vite. Ce rêve de vivre différemment, avec plus de gravité et plus de légèreté à la fois. 2025, Terre Noire, vivre sobrement.
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2: Bertrand Dical pour ses chansons qui font l'actu. À demain, Bertrand.
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2: Les dernières prévisions avec Patricia Charbonnier.
6: La canicule franchit un nouveau cap pour ce week-end. La chaleur va s'intensifier pour cet après-midi. Météo France prévoit jusqu'à 38 à Bordeaux, 37 à Paris, 35 à Dijon et Nancy, 34 à Marseille, 32 degrés à Lille et de l'instabilité pour cet après-midi avec quelques averses, quelques orages qui pourront se déclencher très localement sur le nord-ouest du pays. L'activité orageuse sera plus marquée dans le sud-est en montagne, mais ces orages pourront déborder jusqu'en plaine. Un risque d'orage localement violent avec de fortes pluies sous ces orages, un risque de grêle et de très fortes rafales de vent. Et pour demain, la chaleur va encore s'intensifier. Météo France prévoit des pointes à 42 degrés, en particulier entre la Vendée et la Nouvelle-Aquitaine.
2: Patricia Charbonnier, merci beaucoup. Bel après-midi avec nous sur France Info. Il est 15h. Et toute l'info avec Paul Lonsin-Spinelli.
7: En Iran, Mojtaba Khamenei reste caché mais pas mutique. Le guide suprême iranien jure de venger la mort de son père, Ali Khamenei, tué fin février dans des frappes israélo-américaines et inhumé hier. Dans un message écrit diffusé ce samedi, l'ayatollah affirme que cette vengeance doit s'accomplir inévitablement. Des mots dirigés probablement contre le président américain Donald Trump, Eric Biegala.
8: Depuis le début de la guerre, le nouveau guide suprême n'est jamais apparu en public, ni n'a même diffusé de vidéo. Dans la suite de son message, l'ayatollah Mojtaba Khamenei promet de, je le cite, « venger le sang pur de son père, l'ancien guide suprême Ali Khamenei, tué le 28 février dernier dans le bombardement de son palais, ainsi que le sang de tous les martyrs des deux guerres ayant opposé la République islamique à Israël et aux États-Unis, accusant des assassins criminels et déshonorants, les noms des personnes visées figurant sur une liste », a assuré le nouveau guide suprême. Dans son message. Une liste déjà évoquée par Donald Trump lui-même. « Je suis sur chacune de leurs listes d'hommes à abattre », avait ainsi assuré le président américain à quelques journalistes durant le sommet de l'OTAN à Ankara. Durant les obsèques d'Ali Khamenei, durant lesquelles son fils et successeur Mojtada n'est toujours pas apparu, des processionnaires autour du cortège funèbre appelaient à la vengeance. Certains avaient même déployé une large banderole sur laquelle était écrit en anglais, pour que tout le monde comprenne bien, « We will kill Trump », nous tuerons Trump.
7: Eric Biegala, la diplomatie iranienne, affirme que Téhéran a tenu parole en respectant le protocole d'accord signé mi-juin avec les États-Unis. Donald Trump, de son côté, répète aujourd'hui que le cessez-le-feu est terminé. Les attaques mutuelles ont d'ailleurs repris cette semaine. Le président américain précise quand même que les négociations se poursuivent. Face au risque d'incendie en France, le gouvernement appelle à la vigilance et rappelle que la justice sera intransigeante concernant les feux d'origine humaine. 32 suspects ont été placés en garde à vue depuis le début de l'été, selon le ministère de l'Intérieur. En Haute-Loire, une quinquagénaire soupçonnée d'avoir volontairement déclenché un incendie à Lissac mercredi a été placée en détention provisoire. C'est ce qu'indique ce matin le parquet du Puy-en-Velay. Avec la chaleur, Bison Futé invite à redoubler de vigilance sur les routes en ce deuxième week-end de départ en vacances. Un quart du pays est en vigilance rouge canicule. La SNCF a annoncé qu'un train intercité sur trois sera supprimé aux heures chaudes de la journée. Des cars de remplacement sont mis en circulation. En revanche, aucune annulation de TGV n'est programmée ce week-end. Si vous aviez prévu de passer faire du shopping dans une boutique Uniqlo aujourd'hui, sachez qu'un quart d'entre elles sera touché par un mouvement de grève. La CFDT a appelé les salariés à se mobiliser pour dénoncer la surcharge de travail et un management qualifié d'ultra toxique. Trois magasins sont concernés en région parisienne, également ceux de Strasbourg, Lille, Lyon et Toulouse. Et puis, la surprise norvégienne face à l'armada anglaise qui se hissera en demi-finale. finale du Mondial aux côtés de l'Espagne et de la France. Angleterre, Norvège, coup d'envoi à 23h. À 3h du matin, les champions du monde argentins, emmenés par la star Lionel Messi, affronteront la Suisse lors du dernier quart.
2: Il va falloir qu'on se couche très très tard alors. Ouais. Merci beaucoup Paul Lonsin Spinelli.
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2: D'ici 15h30, nous serons à nouveau sur la route du Tour de France, bien sûr, pour suivre cette 8e étape dans le Périgord. Et puis, avant cela, nous prendrons des nouvelles du porte-avions Charles de Gaulle, qui est rentré en France ce matin après plus de 5 mois en mer et une mission dans le Golfe en pleine guerre entre l'Iran et les États-Unis. Quel bilan pour cette mission ? D'ailleurs, l'actualité se réveille également du côté de l'Iran. On en parle tout de suite.
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2: Le guide suprême iranien Mortaba Khamenei a juré de venger la mort de son père Ali Khamenei, tué fin février dans des frappes israélo-américaines. Il le dit dans un message écrit et diffusé cet après-midi. Il affirme que cette vengeance doit s'accomplir inévitablement. Bonjour à vous, général Pélisse-Randi. Merci d'être sur France Info cet après-midi.
11: Bonjour.
2: Vous êtes rédacteur en chef de la revue Défense Nationale. Que faut-il comprendre, selon vous, de ce message, cette vengeance qui doit s'accomplir inévitablement ?
11: Il est hélas dans la logique donc de ce que pensent le guide suprême, enfin les guides suprêmes, que ce soit Ali Khamenei qui était lui-même dans une position très hostile aux États-Unis, ou donc son fils, hein, et vous avez raison de le rappeler, on ne l'a toujours pas vu, on n'a pas en fait de preuve de vie, mais son message, eh bien, s'inscrit dans cette opposition frontale du régime des Mollahs aux États-Unis, et ce, on va dire, depuis la naissance de la République islamique d'Iran.
2: Et quand on parle de vengeance, où l'Iran peut-il se venger des États-Unis ? L'Iran n'a pas les moyens d'aller frapper les États-Unis directement.
11: Bien sûr, mais ce terme de vengeance est tout à fait dans le vocabulaire religieux iraniens, c'est-à-dire qu'on est dans une volonté jusqu'au boutiste. Hein. Donc cette vengeance, elle peut s'exprimer de manière très différente, que ce soit avec les tentatives ou disons la volonté d'éliminer Donald Trump d'une façon ou d'une autre. Mais c'est aussi, et ça c'est ça ce qui est le plus inquiétant, un message envoyé aux pragmatiques du régime, c'est-à-dire que on voit bien que à Téhéran, il y a une lutte de pouvoir entre, on va dire, des pragmatiques qui pensent qu'il vaut quand même mieux négocier une porte de sortie de cette guerre avec les États-Unis, et puis les durs du régime qui, eux, considèrent qu'ils ont gagné la guerre et que donc il faut continuer et imposer la position de Téhéran sur tous les sujets, y compris le détroit d'Ormuz, et en disant qu'il faut éliminer effectivement le président américain.
2: Alors, vous le disiez, ce sont ses premières déclarations, en tout cas, premier communiqué depuis les funérailles de son père organisées cette semaine. Cette semaine, il y a aussi eu ce sommet de l'OTAN où Donald Trump a dit que le cessez-le-feu était terminé. Donald Trump qui dit qu'il menace aujourd'hui de décimer et détruire complètement l'Iran. On est reparti au 28 février.
11: Alors, on n'est peut-être pas reparti au 28 février parce que d'un côté, on sait par exemple que Donald Trump ne souhaite pas se réengager dans une guerre massive, justement celle du 28 février. Pourquoi ? D'abord parce que son opinion publique y est très hostile, ça a coûté très cher, et qu'il a les élections donc de midterm au mois de novembre. Il n'en demeure pas moins qu'il doit apparaître comme beaucoup plus ferme, parce que tout le monde a compris que le mémorandum qui avait été signé à Versailles le 17 juin était quand même très en faveur de Téhéran. Donc, il faut qu'il montre qui les ferment, et en particulier autour du détroit d'Ormuz, qui est un véritable problème, non seulement pour le monde entier. Et donc, il est obligé de démontrer sa fermeté sans pour autant basculer sur une nouvelle confrontation massive. Et ça, c'est sa problématique, d'où les tensions que l'on a connues cette semaine, mais qui sont restées maîtrisées.
2: Et qui sont pour l'instant uniquement, quasiment uniquement verbales. Dans ce contexte, après plus de 5 mois en mer et une mission dans le Golfe, justement dans ce secteur-là, le porte-avions Charles de Gaulle, le vaisseau amiral de la marine française, est rentré ce matin dans son port d'attache à Toulon. Restez avec nous, Général, je vous demanderai dans un instant ce que vous pensez de ce retour. Est-ce qu'on peut... Quel bilan on peut tirer de cette mission? Mais d'abord, on va rejoindre Marc Bertrand dans la rade de Toulon. Marc, vous avez pu monter à bord pour justement, juste avant qu'il n'arrive à quai, à la rencontre des 1200 marins pour qui forcément c'était un moment d'intense émotion.
12: Les matelots sont tous alignés en habits blancs et calots à pompons rouges sur l'immense pont du porte-avions. De là-haut, sous le soleil orangé du matin, Lise tente d'apercevoir ses proches tout petits en bas sur le quai qui brandissent des pancartes. Bon retour, ma fille.
13: Ah, j'ai toute ma famille, mes parents, mes grands-parents, ma tante, ma cousine, c'est incroyable. J'ai les frissons et j'ai les larmes qui montent, c'est ouf. J'ai trop hâte de sauter dans leurs bras, quoi.
12: Un coup de canon et les hurrahs des familles, ça y est, les 42 000 tonnes du Charles de Gaulle sont amarrées à terre. Après 5 mois et demi dans ce labyrinthe de métal, la mer pour seul horizon, Amandine, pompier à bord, ne pense qu'à une chose.
14: Vous allez peut-être rigoler, mais j'ai hâte de prendre un bain dans une vraie baignoire et de ne pas mettre mes claquettes dans ma douche.
12: Son souvenir le plus marquant, c'est l'ordre de faire route vers le golfe d'Oman et le conflit au Moyen-Orient.
14: C'est vrai qu'on est impressionnés, parce qu'on se dit, mais là, on part vraiment en guerre, on ne sait pas comment ça va se passer, mais on se tient toujours paré et on essaie de trouver de la positivité dans chaque petit truc qu'on va faire.
12: Le Charles de Gaulle n'a pas engagé le combat, sa mission était avant tout stratégique. Pendant un mois, les pilotes de rafale du capitaine de vaisseau Sébastien ont fait plus de 3000 catapultages pour des missions de renseignement uniquement.
15: Il y a quand même des missions qui sont des premières, c'est-à-dire que quand on envoie des avions à 2000 km du porte-avions, dans le détroit d'Ormuz, c'est quand même des missions qui sont assez uniques. 2000 km, ça fait 4000 km aller-retour. Tout ça sans appui extérieur. C'est des missions qui sont exceptionnelles.
12: À terre, sur le quai, les premiers matelots sortent avec leur gros sac sur le dos. Les familles sautent d'impatience. Océane a mis une belle jupe à volant. Elle a les joues rouges de joie. Son fiancé rentre de sa première mission.
14: Ah bah, j'ai dû sauter dessus. J'ai dû sauter dans les bras, mais j'ai très très hâte.
16: Vous vous sentez comment ?
14: Un peu stressé, mais c'est un bon stress et... je vois qu'il arrive, excusez-moi.
12: Elle court sauter au cou d'Étienne dans son uniforme plein de cambouis, des sacs plein les bras.
14: Oh waouh. Oh. Très ému.
17: Ouais, je suis content quand même de rentrer. Ça fait du bien de dormir un peu quand même.
12: Et elle a beau être dans la marine, elle aussi, Océane lui dit qu'elle a eu peur pour lui.
17: Il y a des tensions, mais voilà, on sait que... On est quand même un beau bateau et qui représente beaucoup pour l'Europe et pour la France.
12: Et le premier truc que vous allez faire ?
17: Manger. Manger quelque chose de bon.
12: Pour ce breton, ce sera une crêpe et ensuite... Profitez de madame, la plage et le restaurant en amoureux, déjà réservé pour ce soir.
2: Le reportage de Marc Bertrand, donc à bord du Charles de Gaulle qui est rentré à Toulon ce matin. Général Pélisse-Randy, vous êtes toujours avec nous, rédacteur en chef de la revue Défense Nationale. Quel bilan vous tirez de cette mission du vaisseau amiral de la marine française dans ce secteur ?
11: En fait, le bilan est important parce qu'il a permis à la France de peser. Alors certes, dans un contexte extrêmement compliqué, d'affirmer un leadership de la France avec ses partenaires alliés, de savoir ce qu'il se passait, c'est extrêmement important. Et ça démontre en fait que le porte-avions est un outil majeur de notre défense. Sans la mission du Charles de Gaulle, d'abord nous aurions été quasiment aveugles sur la réalité de la situation dans la région et nous n'aurions pas pu peser d'une certaine façon. Ça a permis au président Emmanuel Macron de pouvoir poursuivre le dialogue avec Donald Trump. Mmh. Ça a permis aussi de démontrer à nos alliés dans la région que nous étions présents. Donc c'est un bilan positif, même s'il n'y a pas eu d'action de combat avec un engagement.
2: Et vous croyez qu'il faut qu'il reparte ? Est-ce que vous croyez qu'il peut repartir sur place ?
11: Alors d'abord, Alors d'abord, le porte-avions, au bout de 5 mois, son équipage a besoin de repos.
2: Bah oui.
11: Il va y avoir une période d'entretien au cours de l'été. Il faut aussi penser que une partie de l'équipage va rester à bord. C'est pas comme vous posez votre voiture et puis vous la laissez tranquille. Là, il y a tout un travail qui va être fait, dans les heures qui à partir de maintenant pour en quelque sorte le préparer pour une nouvelle, pour pouvoir être à nouveau envoyé cet automne si nécessaire. Voilà, et ça démontre bien que le porte-avions, c'est vraiment l'outil stratégique. Et donc, même s'il y a un successeur, le Français Libre, qui est prévu à l'horizon 2038, la question qui se pose aujourd'hui, c'est de savoir s'il ne faut pas en fait deux porte-avions. Un porte-avions, c'est l'outil qui nous permet d'être un acteur sur la scène internationale, comme on l'a vu durant ces 5 mois.
2: Merci pour votre éclairage, Général Jérôme Pélisse-Randy, rédacteur en chef de la revue Défense Nationale. Et on revient maintenant à cette canicule, à cette menace d'incendie un peu partout en France. De très nombreux feux d'artifice sont annulés un petit peu partout pour ce week-end du 14 juillet. La Fédération nationale des sapeurs-pompiers de France appelle d'ailleurs les maires à, je cite, « s'interroger profondément sur la nécessité de maintenir les feux d'artifice parmi les communes et les départements où ces feux sont annulés. Il y a les Vosges, la Meurthe-et-Moselle aussi, où la préfecture interdit les feux d'artifice réalisés à moins de 200 mètres des lisières, des bois et des forêts. Les communes annoncent donc les annulations ou les reports les unes après les autres, Louattard.
18: Tant pis pour le spectacle et la tradition. À Varangéville, à quelques kilomètres de Nancy, annuler ce feu d'artifice s'imposait pour le maire Christopher Varin.
19: L'herbe et la végétation à proximité sont très sèches. On veut absolument éviter tout départ de feu dans cette situation de sécheresse sévère. Généralement, on accueille plusieurs milliers de personnes pour ce spectacle pyrotechnique. Donc, on suscite beaucoup de déception chez les personnes qui espéraient voir ce feu d'artifice. Et puis, pour les entreprises qui travaillent sur ce type d'événement, c'est une véritable perte sèche.
18: Effectivement, le 14 juillet, c'est le grand rendez-vous des artificiers. Pour Nathan Balureau, directeur général de la société JSE, c'est même 80% de son chiffre d'affaires.
20: Il y a quand même certains endroits où ce serait réalisable de faire un feu d'artifice, d'autres où de nous-mêmes, on ne le ferait pas. On n'est pas non plus des pyromanes, on est là pour apporter de la joie. Forcément, il y a des mesures à prendre, c'est annulation sur annulation, mais pour l'instant, c'est beaucoup de feux d'artifice qui seront reportés. À nous de prendre les dispositions et de reconstruire un futur qui sera un petit peu moins saisonnier et puis un petit peu différent.
18: Sur les 160 prestations prévues dans sa société dans le Grand Est, la moitié est annulée ou reportée.
2: Louattard, reportage de Louattard d'ici Sud-Lorraine, ex-France Bleu, pour ces feux d'artifice annulés à cause du risque d'incendie un peu partout en France. Là notamment, donc, nous étions en Meurthe-et-Moselle. Des incendies, il y en a aussi, vous le savez, en Espagne, avec ce bilan terrible. Pourtant, c'est un pays habitué aux incendies. Au moins 12 morts. Alors, comment l'expliquer? Eh bien, écoutez l'expertise du colonel Ludovic Inès, directeur adjoint d'Entente Valabre, au Centre de formation nationale face aux feux de forêt et Centre pour la protection de la forêt méditerranéenne.
21: Eh bien, l'Espagne, comme la France, et vous venez de le souligner, est soumise à de fortes températures, hein, des conditions météo extrêmes. Pour évoquer ce bilan, même dans un secteur qui est largement acculturé à ce type de risque, je crois, et vous l'avez dit également, qu'il y a un certain nombre de personnes qui sont décédées et disparues, qui sont des touristes et peut-être moins acculturés à ce risque et par conséquent moins sensibilisés. Pour autant, cette notion de prévention et de sensibilisation des publics est essentielle quand on arrive dans des lieux qui certainement sont idylliques pour passer ses vacances. Il est important que les uns et les autres connaissent malgré tout le risque à l'endroit où ils arrivent.
22: Incendie qui s'est propagé comme une traînée de poudre, disent des témoins. Est-ce qu'on a l'habitude de ce genre d'incendie ou c'est un phénomène exceptionnel?
21: Sans mauvaise métaphore, je crois que je fais aussi le parallèle, permettez-moi ça, avec les feux que nous avons dans le sud-est de la France et un peu dans notre pays. On est dans un cocktail quand même assez explosif avec des fortes températures. L'Espagne comme la France nous sont soumis à des températures importantes et caniculaires. Un taux d'humidité qui est largement inférieur à 20%. Et je crois qu'en plus, dans le secteur de l'Andalousie, il y a aussi beaucoup de vent. Donc, tout ce cocktail explosif fait que nous avons des vitesses de propagation et des vents qui se propagent très, très rapidement. Et les conditions faisant, la propagation de l'incendie est difficile à maîtriser.
22: Avec une topologie des lieux peut-être défavorable également, la zone qui était dévorée par les flammes est composée de nombreux ravins, de fossés, de maisons dispersées à flanc de coteau. Est-ce que ça favorise la propagation des flammes et est-ce que c'est compliqué pour les habitants de se mettre en sécurité quand on habite, quand on se trouve dans ce genre d'endroit ?
21: Bien évidemment, la topographie des lieux est relativement importante. On a coutume de dire que les vents sont poussés par deux vecteurs. Bien sûr, les feux poussés par le vent. On a des feux topographiques, c'est-à-dire que l'élément escarpé du relief va propager encore plus l'incendie parce que se propageant du bas vers le haut, poussé par le vent en plus. Et actuellement, au regard du cocktail relativement explosif, nous avons, sans rentrer dans des domaines ultra-scientifiques, des feux convectifs, c'est-à-dire que l'ensemble des ingrédients sont réunis pour que le feu lui-même propage réalise son propre vent et se propage par lui-même.
2: Le colonel Ludovic Inès, directeur adjoint de l'Entente Valabre, Centre de formation nationale face aux feux de forêt et Centre pour la protection de la forêt méditerranéenne. Il répondait à Thomas Séchier sur France Info. Dans un instant, toute l'info en une minute.
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2: Le Tour de France dans un instant, justement, nous y retournons en direct avec nos envoyés spéciaux sur cette 8e étape. Mais d'abord, toute l'info à 15h20 avec vous, Paul Lonsin-Spinelli. L'incendie dans la Drôme continue d'évoluer favorablement.
7: Oui, c'est ce qu'indique la préfecture cet après-midi. Après une nuit de pluie sur le secteur touché, près de 4100 hectares ont été parcourus. L'épisode orageux qui pourrait également amener de nouvelles précipitations dans les prochaines heures. Un employé de camping de Mimizan dans les Landes a été mis en examen et placé en détention provisoire pour viol et agression sexuelle sur un mineur de 15 ans, un motif pour lequel le suspect de 45 ans a déjà été condamné à deux reprises. Le parquet national financier enquête sur de possibles malversations au sein du conseil départemental des Bouches-du-Rhône et au siège de la métropole Aix-Marseille-Provence. Des perquisitions ont été menées le 30 juin. Ces investigations sont ouvertes pour des soupçons de favoritisme, corruption ou encore détournement de fonds publics. Et puis un duel 100% tchèque en finale dames de Wimbledon cet après-midi. Carolina Mukova affronte à partir de 17h sa compatriote Linda Noskova. Jusqu'à présent, aucune des deux joueuses n'a remporté de tournoi du Grand Chelem.
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2: Et oui, avant de s'intéresser à la finale dames de Wimbledon, on suit aussi en direct la 8e étape du Tour entre Périgueux et Bergerac. 180 km en tout. On est à moins de 100 km de l'arrivée désormais, Fanny Lechevestrier, Jean-François Bernard.
3: Oui, on se rapproche tout doucement de la ville de Sarlat, ville magnifique de Dordogne, avec toujours trois coureurs en tête. Thibaut Guernalec, le français, accompagné d'un Belge, Slok, et accompagné également d'un Tchèque, Jakubo Trouba, qu'on avait découvert hier dans l'échappée. Déjà, tous ces trois hommes partis dès le kilomètre zéro comptent 1 minute 27 sur le peloton maillot jaune. C'est là où vous êtes rendus, Anthony Rimbaud et Julien Gérard. Vous êtes nos yeux sur la route du Tour de France sur la Moto France Info.
23: Eh oui, parce qu'on voulait voir comment ça se passait quand même du côté du peloton qui maintient cet écart. Un peloton où l'on retrouve aux avant-postes l'équipe Alpecin évidemment, avec des envies de maîtriser l'échappée et de tenter de décrocher une victoire sur ce Tour de France. On est vraiment tranquille hein, parce que là on est sur un léger faux plat montant au milieu des arbres. 40 km/h, 41 km/h au compteur de la moto France Info. On est plutôt tranquille dans le peloton avec le maillot jaune qui est bien au chaud, quelques rangées derrière. On est vraiment tranquille. On maîtrise cette échappée du côté du peloton et on profite aussi de l'ambiance qu'il y a sur le bord des routes. Beaucoup de monde, beaucoup de monde. Il y a les vacances qui ont commencé hein, et c'est le week-end. On a énormément d'enfants, de familles qui sont venus sur le bord des routes. Donc il y a aussi la course, il y a aussi la fête derrière.
3: Avec Jean-François Bernard, on voit beaucoup hein, Jasper Philipsen, Mats Pedersen, des candidats pourquoi pas à la victoire d'étape cet après-midi qui vont vers les voitures des directeurs sportifs.
24: Oui, on récupère du ravitaillement, on va dire, pour les coéquipiers.
4: Même Philipsen, hein, son équipe est mise à contribution, on l'a vu à l'avant, puisque c'est eux qui gèrent cet écart, hein, entre les trois échappés et le peloton. 1:20, tout à l'heure on était monté à 2 minutes, là tout de suite on est redescendu. Mais bon, c'est la course, on verra si on arrive groupé, mais il y a de grandes chances maintenant.
3: Ouais, et ça récupère un petit peu, on papote de le peloton, on a vu il y a quelques instants Kevin Vauclin notamment discuter et rigoler. 1 minute 20, dernier écart entre les trois fuyards et le peloton à 96 km de l'arrivée.
2: Ça n'ira peut-être pas au bout cette histoire, certainement pas. À tout à l'heure Fanny Jules-Chelestrier.
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2: Et c'est le monde d'Élodie. Élodie Suigo, vous êtes aujourd'hui avec un photojournaliste et réalisateur, Stislav Tchernov.
6: Bonjour Stislav Tchernov.
8: Hello.
6: Vous êtes photographe, photojournaliste, cinéaste et correspondant de guerre ukrainien. Vous êtes né à Kharkiv et vous avez 40 ans. Vous avez reçu le prix Knight International Journalism Award, le prix Pulitzer de la photographie en 2023 et l'Oscar du meilleur film documentaire pour 20 jours à Mariupol qui a affecté le monde entier en 2024. Vous sortez à 2000 mètres d'Andriivka, un autre documentaire coup de poing. Vous suivez caméra au poing et presque à même le sol les soldats ukrainiens du 3e régiment d'assaut lancés dans une contre-offensive pour récupérer le village d'Andriivka pris par les Russes. 2000 mètres, ça semble tellement facile quand on court, c'est 10 minutes pour y arriver, c'est 2 minutes en voiture, sauf que là, ça va durer des mois. Ce documentaire, il est né comment et pourquoi? Il est né pour montrer que les Ukrainiens ne lâcheront jamais.
8: That's probably the ending point.
24: Ça, c'est probablement l'arrivée. À l'origine, c'est en fait en 2023, quand nous projetions le film 20 jours à Mariupol, je me souviens avoir été invité à des tapis rouges, des cocktails pour présenter le film. Et pendant ce temps-là, justement, les lignes de front en Ukraine étaient en feu. On arrivait à un stade où on n'avait jamais vu ça depuis la Deuxième Guerre mondiale. La fracture entre ces deux mondes m'a donné envie de faire un film sur le rapport à la distance, justement. Et cette distance en question, le film aujourd'hui s'appelle « À 2000 mètres d'Andriivka », c'est justement la distance que doivent parcourir ces soldats pour libérer le village, mais en même temps, c'est la distance entre la société ukrainienne et les lignes de front, entre l'Occident et ce qui se passe en Ukraine.
6: Ça fait froid dans le dos, hein, ça fait peur. On vous voit par moments, vous aussi, vaciller. Les mortiers tombent juste à côté de vous. Vous avez eu peur aussi, vous, pour votre vie? Vous continuez à avoir peur pour votre vie, en plus de celle des autres?
8: Yes, I was afraid for my life.
24: Oui, j'ai eu peur de mourir, mais en même temps, le danger qu'on encourt, nous, journalistes, n'a rien à voir avec celui que les soldats endurent, eux, au quotidien. Nous, on va et on vient, eux sont sur place. C'est très difficile de parler éthiquement, justement, de la souffrance, de la mort d'un autre. Je pense qu'il faut avant tout l'avoir vu, l'avoir vécu d'une certaine manière, d'avoir ressenti et ne pas être simplement quelqu'un qui observe de l'extérieur, mais d'être avec eux. Si on veut parler en leur nom.
6: Vous racontez que, enfant, en Ukraine, vous apprenez à monter, démonter une Kalachnikov. Vous avez une sorte de formation militaire très jeune. Et pendant très longtemps, vous ne compreniez pas. C'est-à-dire que ça n'avait aucun sens. Vous disiez tous entre vous, mais on n'a pas d'ennemis.
8: I think one of the reasons why
24: je pense qu'en tant qu'enfant, je ne comprenais pas pourquoi on nous apprenait à monter des armes, parce qu'on ne ressentait pas de danger spécifique. On avait au contraire un lien culturel très fort se déployer entre les deux pays. C'est un danger que je n'ai jamais ressenti, mais qui était sous-jacent, en fait. Je pense à la région du Donbass. Toutes ces régions-là avaient justement un souvenir beaucoup plus fort, puisque l'Union soviétique avait longtemps été un ennemi de ces régions. Après l'effondrement de l'URSS, beaucoup de citoyens ukrainiens savaient que ce n'était qu'une question de temps avant que la Russie essaye à nouveau de se réapproprier certaines régions. Malheureusement, beaucoup de gens n'avaient pas anticipé ce qui allait se passer et ils le regrettent aujourd'hui. Mais en même temps, le plus effrayant, c'est que beaucoup de gens en Europe ne mesurent pas justement l'imminence de ce même danger. J'espère que les citoyens européens reconnaîtront ça, parce que les Ukrainiens ont justement fait l'erreur de ne pas voir que la guerre était si imminente.
6: Vous sentez comment, Stislav Tchernov, soutenu ou abandonné par cette Europe?
8: There is always a support, of course.
24: Il y a toujours un fort soutien, particulièrement de la part de l'Europe, bien sûr. Mais j'ai l'impression qu'après la grande réunion entre Trump et Zelensky en février 2025. Beaucoup d'Ukrainiens se sont rendus compte qu'en réalité, le soutien est temporaire. Il est limité dans le temps, il est lié à des contingences politiques qui sont liées aux gens qui sont directement au pouvoir. Un pays allié peut changer d'avis, évidemment. Et en fin de compte, la seule personne à laquelle on peut se fier, c'est notre voisin direct.
6: Ce qui est incroyable, c'est ce que dit ce soldat. De toute façon, pour moi, tout va repousser. On va y arriver, on va gagner. Il est rempli d'espoir et il dit on va reconstruire. C'est ça le message du film.
24: Oui, absolument. Et c'est ce que j'ai découvert en faisant le film, justement. C'est ce que je cherchais en tant que réponse, en tant que message d'espoir. J'ai couvert un certain nombre de guerres. N'importe quelle forme de guerre génère en moi un grand pessimisme. Mais en même temps, j'ai envie de croire. J'ai envie que Fedia ait raison dans son raisonnement. Parce que c'est chez moi, ici.
6: Merci beaucoup, Sislav Chernov, d'être passé dans le monde d'Élodie sur France Info. Votre film documentaire 2000 mètres d'Andrivka est sorti. Merci beaucoup.
9: Thank you.
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2: Avant un nouveau point complet sur l'info, la météo avec vous, Patricia Charbonnier.
26: La canicule franchit un nouveau cap pour ce week-end. La chaleur va s'intensifier pour cet après-midi. Météo France prévoit jusqu'à 38 à Bordeaux, 37 à Paris, 35 à Dijon et Nancy, 34 à Marseille, 32 degrés à Lille et de l'instabilité pour cet après-midi avec quelques averses, quelques orages qui pourront se déclencher très localement sur le nord-ouest du pays. L'activité orageuse sera plus marquée dans le sud-est en montagne, mais ces orages pourront déborder jusqu'en plaine. Un risque d'orage localement violent avec de fortes pluies sous ces orages, un risque de grêle et de très fortes rafales de vent. Et pour demain, la chaleur va encore s'intensifier. Météo France prévoit des pointes à 42 degrés, en particulier entre la Vendée et la Nouvelle-Aquitaine.
2: Patricia Charbonnier sur France Info. Il est 15h30. C'est le retour de Marie Marty-Rossian.
27: C'est le troisième épisode de très forte chaleur en deux mois en France. 24 départements affichent une vigilance rouge pour canicule. Aujourd'hui, 59 sont en orange. On attend encore des températures très élevées pour tout le week-end, notamment dans le sud de la France où les feux de forêt se poursuivent depuis le début de l'année. 25 000 hectares ont brûlé dans l'Hexagone. C'est près du double de ce qui était mesuré à la même date l'an dernier. Des feux qui frappent aussi l'Espagne, en Andalousie, dans le sud du pays. Une vingtaine de personnes sont toujours recherchés après ce violent feu de forêt qui a fait 12 morts et qui est toujours en cours. L'incendie a parcouru plus de 6000 hectares. Il évolue toutefois favorablement d'après les autorités. Dans les Landes, un homme de 45 ans mis en examen pour viol et agression sexuelle sur un mineur de 15 ans. Les faits se sont déroulés à mi-mi-temps. Le quadragénaire conteste les faits. Il affirme que l'adolescent était consentant. L'homme avait déjà été condamné à plusieurs reprises pour des agressions sexuelles sur des mineurs. Les affrontements se poursuivent entre l'Ukraine et la Russie après plus de 4 ans de guerre. Cette nuit, Kiev, la capitale ukrainienne, a été visée par une nouvelle frappe de drones et de missiles russes. 11 personnes, dont un enfant, ont été blessées. Selon le président ukrainien Volodymyr Zelensky, des missiles balistiques ont été utilisés par la Russie. Missiles difficiles à détecter et qui n'ont pas été interceptés par les forces ukrainiennes. C'est le premier message du guide suprême iranien depuis les funérailles de son père, l'ayatollah Khamenei, en Iran. Mojtaba Khamenei appelle à venger la mort de ce dernier, tué dans des frappes israélo-américaines au début de la guerre au Moyen-Orient en février. Selon le guide suprême, cette vengeance va s'accomplir inévitablement. Près de 9 lycéens sur 10 ont reçu au moins une proposition d'admission post-bac alors que la phase principale de Parcoursup vient de s'achever. 70% des étudiants en réorientation ont également reçu au moins une proposition. Et puis qui pour rejoindre la France et l'Espagne en demi-finale du mondial de football? La réponse, c'est ce soir. La Norvège affronte l'Angleterre à 23h suivi de Suisse-Argentine la nuit prochaine.
2: Merci beaucoup Marie Marty-Rossian, à tout à l'heure. Et la quasi-totalité de la France est en orange ou rouge pour ce qui est de la vigilance canicule. Rouge aussi, voire noir pour vos conditions de circulation. Ce samedi, selon Bison Futé, on a connu un pic à 937 km de bouchons cumulés à la mi-journée. On va partir sur l'A63 près de Bordeaux dans un instant. Et puis d'ici 16h, autre route, celle du Tour de France, la suite de la 8e étape dans le Périgord. Et puis si je vous dis Goldorak, Dragon Ball Z, le Club Dorothée, les génériques cultes chantés par Bernard Minet, on évoquera le succès fou des salons manga avec le patron de la Japan Expo qui se tient à Paris en ce moment. Mais d'abord donc, la route.
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2: Avec ce premier grand départ, grand week-end de départ en vacances, qui tombe aussi d'ailleurs avec ceux qui font le pont du 14 juillet, donc c'est aussi un week-end, un jour de départ pour un long week-end. Bison Futé, je vous le disais, a totalisé 937 km de bouchons cumulés à midi, c'était le pic de cette journée, dans une France étouffée par la canicule, sur l'aire d'autoroute de Bordeaux-Sestas, sur la 63. Les vacanciers qui prennent une pause n'en peuvent plus, vous l'avez constaté, Elsa Marot.
11: Il ne devait faire que 3 heures de route pour arriver à destination. Finalement, les plans de Clément ont changé.
12: Là, il nous reste encore 2 heures. On a déjà fait pourtant une bonne heure et demie déjà.
11: Il part à Bidart, près de Biarritz, pour 4 jours avec ses parents et sa compagne. En plus, il fait chaud. Sa mère, Estelle, souffre.
17: Ouh là là là là, heureusement qu'on a la clim parce que... Non, c'est horrible.
11: Mais dans la voiture, même avec la clim, c'est long pour Louane, 13 ans.
18: C'est pas très facile, tout le monde, mais ça va, on s'occupe.
11: Et à chacun sa méthode pour s'occuper. Pour Fatima et ses 3 enfants, c'est plutôt bonne ambiance.
19: On danse, on rit, on fait des blagues.
11: Du côté d'Abby, 17 ans, c'est moins festif.
20: Faut dormir dans la voiture, ça fait passer le temps.
11: Un dodo ou alors des pauses, histoire de se rafraîchir. Michel, 81 ans, en avait besoin.
22: Au début, il nous fallait de la glace parce qu'on n'en avait pas.
11: Sa fille, Sandra.
28: On voyage avec mon papa qui a un certain âge, donc on fait attention, on lui demande de bien boire, de bien s'hydrater.
11: Une petite pause repas au restaurant avant de reprendre le voyage.
28: Là, on se demande comment va être la route, là. Est-ce qu'on va arriver on va mettre plus que 2 heures, à mon avis, pour arriver sur Bidart.
11: Mais Abdel, un Lillois de 20 ans, en route vers l'Espagne, préfère rester optimiste.
29: Même avec les bouchons, en vrai, tant qu'on part en vacances, tant qu'après on arrive à notre destination, c'est ce qui compte.
11: Au programme, à son arrivée, baignade à la piscine.
2: Le reportage d'Elsa Marot, ici Gironde, ex-France Bleu, sur cette aire d'autoroute de Bordeaux-Sestas sur l'A63. Pour que vous soyez accueillis au mieux dans ces aires d'autoroute et aussi que vous rouliez en sécurité sur les autoroutes, il y a évidemment les agents, les patrouilleurs avec leurs camions jaunes, leurs gilets oranges. Ils sont en première ligne en cas d'accident, d'où cette campagne lancée, et notamment en Alsace, avec ce slogan « Sauver des vies » qui est placardé sur des affiches où on voit ces agents au travail, notamment ceux qui sont à bord des camions avec les flèches lumineuses de rabattement, une campagne lancée en direction des usagers de l'autoroute pour faire attention à ces agents, Guillaume Schum.
30: Le premier conseil, c'est de faire des pauses régulières. Sur le réseau SANEF, il y a une aire toutes les 10 minutes, aire de repos ou aire de service. Sur les aires de service, elles sont toutes climatisées. Sur les aires de repos, il y a systématiquement de l'eau potable à disposition, avec un point d'eau. S'arrêter toutes les 2 heures pour des pauses entre 20 et 30 minutes qui permettent de se détendre, de faire des étirements, de lutter contre la somnolence. La deuxième chose, c'est un conseil qui marche pour tout le monde, pas seulement pour les gens qui sont sur la route, mais c'est de s'hydrater régulièrement. D'autant qu'on sait que le fait de pas boire assez diminue encore la vigilance quand on conduit. Donc boire sans attendre d'avoir soif, y compris au volant.
31: Est-ce que les effectifs sont renforcés dans les stations service pendant ces week-ends de grand départ ?
30: Oui, les effectifs sont renforcés. Ils sont renforcés dans les stations-service, effectivement. Ils sont renforcés chez nous pour les patrouilleurs, c'est-à-dire pour les gens, les fourgons qui sont sur l'autoroute et qui vont aider les gens en cas de panne. Ils sont renforcés aussi dans nos PC, pour les gens qui répondent quand on appelle au péage, quand on appuie sur le bouton pour appeler. Globalement, sur un week-end comme ça, on renforce le personnel, toutes catégories confondues, comme je vous le disais, d'à peu près 30%.
31: 30% de personnel en plus. François oui. Cornier, vous en parliez, les autoroutes, ce sont aussi les patrouilleurs, ces agents en orange qui interviennent sur les accidents, les obstacles, parfois au péril de leur vie. En Alsace, une campagne de sensibilisation est lancée ce week-end pour demander aux automobilistes de ralentir quand ils voient ces agents en bord de route. Guillaume Schum.
0: Des agents comme Loïc, ils travaillent sur le réseau autoroutier depuis 3 ans. Une mission difficile de sécurisation au quotidien.
1: On n'y va pas la peur au ventre, mais on fait très attention.
0: Le danger peut venir de partout.
1: De partout, des camions, il vient des usagers qui ne font pas attention à nous. Il y a un pourcentage qui est ailleurs et du coup, c'est eux qui peuvent être le danger. On a cette inquiétude de voir l'usager qui est rapidement pris sur son téléphone, sur sa tablette, qui ne fait pas attention à nous.
0: En Alsace, depuis 4 ans, on compte une dizaine de véhicules d'agents de sécurisation des autoroutes percutés par des poids lourds ou voitures. Heureusement, pas de dommages corporels, mais il faut une prise de conscience, appuie le capitaine Pascal, commandant en second du peloton de gendarmerie autoroutier du Haut-Rhin.
3: Les agents sont amenés à récupérer du matériel, des déchets sur toutes les voies. On doit aussi faire attention aux autres usagers. C'est ce qui est difficile, d'autant plus que nous, on fait attention aux autres, mais les autres ne font pas forcément attention aux intervenants sur l'autoroute.
0: Cette campagne pour faire attention aux agents des routes est un rappel en plein départ en vacances. Jean-Philippe Maurer est vice-président de la collectivité européenne d'Alsace en charge du réseau routier.
4: On n'est pas les bras croisés. On souhaite se mobiliser pour le bien commun, pour le service public qu'on rend également. C'est aussi une façon de respecter non seulement nos agents. Pendant ce temps, il y a des gens aussi qui travaillent sur le réseau routier.
0: Une campagne qui ne concerne pas seulement les agents des routes, mais aussi les gendarmes, pompiers ou dépanneurs qui interviennent au quotidien pour la sécurisation des autoroutes.
31: Guillaume Schum d'ici Alsace pour France Info. François Cornier, ça fait maintenant des années que des campagnes de sensibilisation sont mises en place pour protéger ces agents qui parfois se font percuter par des automobilistes lorsqu'ils sont en intervention. Est-ce que ces campagnes commencent à porter leurs fruits ?
30: Écoutez, je vous répondrai pas suffisamment. Moi, j'ai une pensée particulière, effectivement, et je salue les équipes de SANEF qui sont aujourd'hui sur le réseau, parce que la sécurité des patrouilleurs qui interviennent sur l'autoroute dépend véritablement de la responsabilité de chaque conducteur. Et il est vrai qu'on a, nous, chaque semaine, des fourgons qui sont garés sur la bande d'arrêt d'urgence pour aider des gens qui sont en panne. Et qui sont percutés. Alors face à ça, que dire ? Moi, on voit monter la question de l'inattention. Enfin, pour être clair, des gens qui regardent leur téléphone en conduisant. Je pense que peut-être d'ailleurs que chacun d'entre nous l'a déjà fait. Mais aujourd'hui, sur le réseau SANEF, l'inattention du conducteur et très souvent le téléphone est impliqué dans un accident corporel sur 3. Donc c'est devenu finalement le facteur le plus important. Un plus important d'accident. Donc, il ne faut pas regarder son téléphone lorsqu'on conduit. C'est vraiment très important. Je rappelle aussi l'existence du corridor de sécurité, qui est une disposition qui est prévue par le code de la route. Quand vous avez un fourgon qui est arrêté à droite pour secourir quelqu'un, le code de la route prévoit qu'on se décale d'une voie pour laisser une voie de libre. Et c'est ça aussi qui assure la sécurité de nos agents sur les autoroutes.
2: François Cornier, le directeur de la construction chez SANEF, la Société des autoroutes du Nord et de l'Est de la France, avec Thomas Séchier.
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2: Autre route, celle du Tour et

0: On est sur des routes assez étroites, sinueuses, au milieu des immenses forêts de chênes verts, avec les trois hommes de tête qui continuent bien de rouler ensemble, quelques relais, et puis ils appellent leur voiture pour avoir quelques gourdes, s'asperger, continuer à rouler tant que le peloton les laisse faire. Ça se poursuit, et les trois hommes de tête qui s'approchent de la petite difficulté du jour, l'une des petites difficultés du jour, la Côte de Dôme, ce sera dans quelques kilomètres.
1: Oui, il y en aura deux, difficultés, cette Côte de Dôme également, effectivement, 3 km 700 à 3%, et puis la côte un peu plus loin de Bussé, de Cadoulin, à quelques kilomètres de l'arrivée à Bergerac.
2: À tout à l'heure, Fanny Lechevestrier, l'ancien Premier ministre d'Emmanuel Macron. Édouard Philippe était d'ailleurs au départ du Tour de France ce matin. Que faisait-il ? La réponse dans un instant.
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2: Et c'est l'heure du fil info, l'info en une minute avec vous, Marie-Marty Rossian, à 15h43 dans la Drôme. L'incendie en cours depuis 9 jours maintenant évolue enfin favorablement.
5: Les pompiers ont profité de la pluie tombée ces dernières heures dans cette zone montagneuse, près de Die, où les flammes ont parcouru plus de 4000 hectares. Certaines unités spécialisées des secours ont donc pu être désengagées. En France, 9 feux sur 10 sont d'origine humaine, rappelle le gouvernement, qui incite à la responsabilité et à la vigilance face aux comportements imprudents. Depuis le début de l'été, 32 personnes soupçonnées d'être à l'origine de départs de feu ont été interpellées dans une vingtaine de départements. Les salariés des magasins Uniqlo appelés à la grève aujourd'hui dans toute la France. La CFDT dénonce une dégradation des conditions de travail pour les employés de cette marque de prêt-à-porter, avec notamment un management toxique et une accumulation de nouvelles tâches pour les salariés. Et puis le 15 de France terrasse l'Australie en championnat des nations de rugby. Victoire tout à l'heure des Français 42 à 26 qui prennent donc temporairement la tête du classement de l'hémisphère nord de cette compétition.
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2: Et sur la route du Tour de France, toujours trois hommes en tête dans cette huitième étape au cœur du Périgord. Départ donné ce matin de Périgueux en présence de l'ancien Premier ministre d'Emmanuel Macron et candidat à la présidentielle Édouard Philippe. Que faisait-il là ? C'est la question que Fabrice Rigobert lui a posée dans les informés du Tour.
6: Tour de France, c'est la France, c'est les Français, c'est une liesse populaire, ça fait plus de 100 ans que ça dure, et j'espère que ça durera encore au moins 100 ans, et il est assez naturel que chacun ait envie de participer à ces bons moments. Moi, j'ai eu la grande chance d'être maire du Havre en 2015 ou 2016, je ne me souviens plus, quand on a fait l'arrivée d'une étape, mais c'est une fête en ville extraordinaire. Donc voilà, c'est assez naturel d'être... De vouloir partager ça. C'est pas une question de politisation, c'est une question de partage d'un moment de liesse populaire.
7: Si vous deviez accéder à la présidence de la République, est-ce que le Tour de France serait un marqueur de votre quinquennat, comme ça a été un marqueur des quinquennats d'Emmanuel Macron? Est-ce que vous lui emboîtez le pas quelque part?
6: Montrez-moi un président de la République qui n'aurait pas eu une relation particulière avec le Tour de France. Chirac aimait le Tour de France, Nicolas Sarkozy aimait le Tour de France et en plus lui pratiquait le vélo.
7: Ça n'a pas forcément été le cas d'un président comme François Mitterrand.
6: Oui, mais je ne vais pas faire la défense et l'illustration de François Mitterrand, mais enfin, il connaissait suffisamment la France et il l'aimait suffisamment pour savoir ce que représentait le Tour.
7: Vous passez sur le Tour avant Gabriel Attal ? Passer le premier, c'est une bonne chose. Alors, on a vu François Ruffin, candidat LFI,
6: venir ce matin. Encore une fois, je suis là pour le Tour, pas pour les autres candidats. Je suis là parce que ce moment compte pour moi depuis que je suis petit garçon, depuis que je regardais le Tour l'été à la télé, parfois dans des journées où je m'ennuyais, où je regardais cette course, et je trouvais ça dingue, et je trouve ça encore incroyablement impressionnant du point de vue sportif. Et puis j'adore cette ambiance qui va autour de la course. Parce que le sport, c'est formidable par la compétition sportive, par l'effort, par la rigueur, par l'enthousiasme que ça demande. Mais quand ça suscite un engouement comme celui

0: investi, c'est encore plus formidable.
1: La voile suscite un engouement comme celui-ci, vous le savez, vous, maire du Havre, avec la route du café qui s'élance tous les deux ans de votre ville. Sur ce tour, on vous y voit, on a vu donc Emmanuel Macron, on n'y voit pas Marine Le Pen.
0: Bah, elle fait ce qu'elle veut, hein. Je veux dire, c'est pas mon problème. Je vais pas la critiquer parce qu'elle vient pas ou la critiquer parce qu'elle vient. Encore une fois, je suis pas là pour parler des autres. Je suis là pour profiter d'une compétition dont les Français adorent, mais dont parfois ils ne se rendent pas compte qu'elle est, de ce point de vue, la plus grande compétition du monde. Partout dans le monde, on regarde le Tour, ébahi par la beauté de la France et par le courage et l'enthousiasme de ces cyclistes. Et c'est ça qui compte. C'est un moment de fête, c'est un moment de joie, c'est pas du tout un moment de division, un moment où on dit « Ah, les autres, ils sont pas bien !» C'est un moment de partage, c'est ça qui compte.
1: Mais est-ce qu'ils devraient venir sur le Tour de France pour partager avec tout le monde?
0: Peut-être, c'est leur problème.
1: Vous préférez affronter Marine Le Pen ou Jordan Bardella?
0: C'est pas moi qui choisis. Là, je crois que c'est la justice qui a choisi. Moi, je me contente de défendre mes idées, de proposer aux Français un projet, et puis c'est les Français qui trancheront.
1: Est-ce que le fait qu'elle se pourvoie en cassation, c'est un problème pour vous? Est-ce que ça va polluer la campagne?
0: Mais pourquoi vous... Elle a le droit. Et puis si ça pollue la campagne, ça polluera sa campagne. Elle a le droit de le faire. Vous voudriez qu'elle n'ait pas le droit de le faire? Elle a le droit de le faire, elle utilise ce droit. Moi je suis... Pardon, mais les lois de la République, ça existe. Elle a le droit. Après, ce que ça provoque dans sa conscience morale, c'est son problème et elle s'en expliquera auprès des Français. Mais elle a le droit de le faire et elle le fait. C'est ça l'état de droit.
1: Vous nous expliquez votre amour du Tour de France. Vous êtes en campagne, c'est un début de campagne. Est-ce que vous allez profiter du Tour de France pour... est-ce que c'est une façon aussi, en déclarant votre flamme ou en rappelant que vous déclarez votre flamme au Tour de France, une façon de donner un autre élan à votre campagne présidentielle en ce mois de juillet?
0: Je profite du Tour de France au mois de juillet parce que, comme à peu près tous les ans, il est organisé au mois de juillet.
1: Curieusement, c'est au mois de juillet.
0: Voilà, c'est ça. C'est au mois de juillet, donc j'en profite. C'est vrai. C'est pas la seule chose que je vais faire au mois de juillet. Quand il y a des matchs de l'équipe de France de foot, je vibre avec tous les Français au match de l'équipe de France de foot. Et pendant le Tour de France, je regarde avec attention ces coureurs exceptionnels, ces jeunes Français qui poussent. C'est la vie. Quand vous êtes en campagne, vous êtes aussi un Français qui vit comme les autres Français.
1: Vous êtes venu quand vous étiez Premier ministre sur le Tour?
0: Oui, j'ai fait une étape en 2018 avec une arrivée à Valence. C'était la première fois que
1: donc
0: je suis...
1: Donc c'est pas nouveau?
0: Non, mais je vous dis, j'ai été maire, j'ai accueilli le Tour de France au Havre. Mais la première fois que j'ai suivi une étape avec Christian Prudhomme dans la voiture, ça c'est, pour le coup, c'est un rêve de gamin. Et c'est extraordinaire. C'est une grande chance. Ça, c'est un grand privilège.
1: Il fait chaud en France. Il fait très... très chaud, plus de 35 degrés dans l'étape d'aujourd'hui, tout comme hier, comme ces derniers jours. 24 départements sont en vigilance rouge. Partout, on annule des manifestations culturelles et sportives. Pas le Tour de France. Est-ce que c'est quelque chose que l'on peut comprendre du point de vue du grand public?
0: Je crois qu'on peut le comprendre. On peut comprendre que l'organisation de cet événement est... exceptionnel. On peut comprendre que les coureurs prennent des précautions. On peut comprendre que toute l'organisation veille à ce que les coureurs prennent des précautions et ne se trouvent pas dans une situation dangereuse. Et voilà, le principe du Tour de France, c'est d'affronter les éléments aussi, les routes, les pentes et les éléments. Et donc, il faut être extrêmement prudent. Et franchement, vous connaissez, vous suivez le Tour de France, vous connaissez la qualité, le niveau de l'organisation de cette compétition. Et vous voyez bien que chacun ici fait attention à ce que ça se passe dans les meilleures conditions.
1: On ne devrait pas partir un petit peu plus tôt le matin, parce que c'est un peu le débat quand même sur ce tour.
0: Écoutez,
1: faire attention à ne pas mettre la population sous le soleil, parce que leur dire « mettez-vous sous des arbres, allons, n'oubliez pas de vous hydrater », c'est une bonne chose, mais quand on leur dit ça et de le faire à 15h l'après-midi,
0: les organisateurs un peu plus tôt. Les organisateurs du Tour de France ont déjà pris en compte ces éléments. Vous avez observé que par rapport à quand j'étais petit, les étapes sont plus courtes. Quand j'étais petit, des étapes de plus de 190 km ou 200 km, il y en avait plein. Il y en avait plusieurs dans un tour. Je crois qu'il y en a peut-être une ou deux à cette édition du tour. Donc, bien sûr que c'est pris en compte dans les priorités de l'organisation. Après, moi, je fais confiance aux professionnels. Et les gens qui organisent le tour sont des professionnels. Les meilleurs au monde sur l'organisation d'événements sportifs, je crois. Donc, ils savent les contraintes, ils les intègrent. Ils ne les nient pas, ils essaient de les prendre en compte et ils n'ont pas non plus envie de priver le pays d'une fête à laquelle beaucoup de Français sont attachés. et je trouve que ça se respecte.
1: Quand on voit cette France à 40 degrés, est-ce qu'on ne se dit pas qu'on aurait pu faire plus de choses avant d'en arriver là? Est-ce que le gouvernement en fait assez aujourd'hui, là maintenant?
0: Mais on peut collectivement
1: avec
0: se dire,
1: sec, notamment.
0: On peut collectivement se dire que si on avait vu le sujet plus tôt, et certains l'ont vu très tôt, si on avait fait plus avant,
1: on voit les accords de Paris, on les a vus assez tôt quand même.
0: On serait en meilleure position. Mais est-ce qu'on peut aussi se dire qu'on a fait beaucoup de progrès? Est-ce qu'on peut se dire que depuis des années, on lutte contre l'émission des gaz à effet de serre et que l'émission des gaz à effet de serre en France, elle diminue et elle diminue sensiblement? Est-ce qu'on peut se dire
1: C'est une réalité, mais après les ZFE...
0: Attendez, je termine. On fait beaucoup pour lutter contre les émissions de gaz à effet de serre et on fait beaucoup pour adapter nos villes à ces grandes chaleurs ou à ces transformations climatiques, parce qu'il n'y a pas que les grandes chaleurs, il peut aussi y avoir les submersions marines, il peut y avoir beaucoup, beaucoup de risques climatiques. Bon, on fait beaucoup. Est-ce qu'on fait assez vite? Probablement pas. Est-ce qu'il faut qu'on accélère? Probablement oui. Ça veut dire qu'on doit renoncer à d'autres choses et que ça exige un débat public, ça exige des choix qui sont difficiles, qui sont parfois contestés. On doit aller plus vite et plus loin parce que le risque est là. C'est vrai, disons-le.
1: Ce sera un marqueur de votre campagne.
0: Absolument. Mais ne disons pas que nous n'avons rien fait. Ne disons pas que nous ne voyons pas le problème. Parce que ça n'est pas vrai et ça décourage tout le monde.
2: Édouard Philippe, candidat à la présidentielle qui était ce matin à Périgueux au départ de l'étape du Tour de France. Il répondait à Fabrice Rigobert. C'est l'un des rendez-vous phares de la pop culture en France. La Japan Expo se tient depuis jeudi et jusqu'à demain soir au Parc des Expos à Paris. 25e édition des jeux vidéo, des mangas, des animés, des spectacles de danse, des concerts, des conférences, des ateliers et des dizaines de milliers de visiteurs. Certains viennent d'ailleurs déguisés avec de magnifiques costumes à l'effigie de leurs héros préférés. On appelle ça les cosplayers. Émilie Tran, vous êtes allée à leur rencontre.
3: Impossible de faire 2 mètres sans croiser quelqu'un en tenue de Star Wars, de Spider-Man, de Gandalf.
4: Je passerai pas.
3: Dans les allées pleines de couleurs, certains attirent particulièrement le regard. Beaucoup demandent des photos à Kayla, déguisée en Lucie de Fairy Tail.
5: Moi, je suis en mini-jupe, j'ai un petit top. On voit mon ventre, on voit mes cuisses, on voit un peu mes fesses, on voit tous mes bras, tout ça.
3: Elle a reproduit quasiment à l'identique l'apparence du personnage, de la perruque blonde aux bottines montantes, une tenue sexy, selon ses propres mots, qui se fond dans la masse de la Japan Expo.
5: C'est vrai que c'est plus facile de s'habiller un petit peu plus court que dans la vie de tous les jours, parce que c'est des personnages, ils ont des tenues, et on va pas forcément dire « Ah bah, elle porte ça, et elle est machin, on va pas nous mettre dans une case, forcément. »
3: Elle vient de banlieue parisienne, elle a tout de même enfiler un short sous sa mini-jupe, le temps de prendre le RER.
5: Pas que j'oserais pas, mais j'aurais un petit peu peur, sachant que là, c'est plus une safe place, tout le monde est un peu habillé de la même manière, donc je me sens plus à l'aise de m'habiller comme ça ici, quoi.
3: Les spectacles de danse japonaise n'intéressent pas Catherine, 66 ans, elle accompagne sa fille. Pour elle, le véritable show, ce sont ces tenues portées par des personnes de tous les âges, peu importe leur physique.
6: On voit des filles bien rondes, même les garçons, des gens bien en chair, qui ont l'air très à l'aise. Je me suis dit, oh là là, c'est bien, ils osent, quoi. En fait, je pense que les autres regardent avant tout leur costume plutôt que leur corps.
3: Pour le plus grand plaisir de Raphaël, cette lycéenne très complexée par son physique a exceptionnellement choisi de porter une tenue noire moulante faite main.
7: Là, ça me permet vraiment de porter des robes, ce que je fais jamais. Je déteste porter des robes de tous les jours, je déteste porter ça. Vraiment, moi, dans la vie de tous les jours, je suis avec des jeans très larges, je suis avec des hauts très larges aussi.
3: Il y a quelques années, elle pesait 90 kg pour 1m65. C'est grâce à ce type d'événement qu'elle a réappris à aimer son corps.
7: J'ai eu beaucoup d'harcèlement quand j'étais au collège et en fait c'est vraiment la Japan Expo, ça me permet de mettre ce genre de robe moulante sans me dire oui il y a des gens qui vont me juger, me dire que je suis grosse, ce genre de choses. Là en fait ça me permet vraiment de me dire c'est bon en fait, je m'en fiche, j'ai qu'à faire ça en fait, c'est tout ce que j'ai envie de faire, pourquoi je le fais pas.
3: Elle s'est rendue toute seule à la Japan Expo et a terminé sa journée avec un groupe de 4 garçons déguisés en femmes de chambre.
2: Émilie Tran dans les allées de la Japan Expo aux côtés de ses cosplayers. Bonjour Thomas Sirdé.
8: Bonjour.
2: Vous êtes le cofondateur et responsable de ce salon Japan Expo 25e édition. Vous venez d'entendre ce reportage. Ces cosplayeuses, cosplayeurs désinhibés, libérés du regard des autres, c'est ça aussi la magie de cet univers, hein.
8: Exactement, c'est ce qui nous fait le plus plaisir dans notre communauté, c'est qu'il y a une bienveillance omniprésente qui fait que pendant 4 jours, on peut se libérer de ces contraintes du quotidien et s'éclater comme on est, comme on veut, quelles que soient ses passions, quelles que soient ses origines, quelles que soient, vous parliez de corps, quoi. Qu'importe, l'important c'est que vous allez personnifier un héros et que les gens vont adorer ça, vont vous prendre en photo, vont interagir avec vous. Et toujours dans le respect, et ça c'est quelque chose qui est très très important pour nous.
2: C'est le héros qui s'incarne en vous, et c'est plus vous, d'où cette libération, c'est ce qu'on a bien compris. Et c'est vrai que sans les cosplayers, ce genre de salon, ça ne serait pas du tout la même chose.
8: Ah ouais, ce serait nettement moins sympa, parce que là, vous arrivez, vous prenez votre RER, déjà, vous avez changé d'univers, vous arrivez dans les allées de Japan Expo, et vous êtes dans un monde de mangas, de jeux, dessins animés, de jeux vidéo, et du coup, bah, ça aide aussi tous les autres à s'échapper et à rentrer dans le monde de l'imagination.
2: Dans cet univers, dans cette part de rêve, de fantaisie, cette parenthèse, 25e édition de la Japan Expo, le succès ne se dément pas, comment vous l'expliquez ?
8: Ah, ben, on a la chance d'avoir un marché du manga et du dessin animé qui a explosé au travers des années. Ça a commencé dans les années 80 avec la télévision et les fameuses années Club Dorothée notamment. Et puis, c'est passé au manga. Et puis, du coup, du manga, on est passé à tout le reste de la pop culture japonaise et à la culture japonaise en général. Et on a un marché qui est parti de tout petit et qui a accompagné comme ça. Et on espère que Japan Expo a fait partie des pierres qui ont permis à ce marché de se développer.
2: Ben vous avez des dizaines et des dizaines de milliers de personnes chaque année qui viennent à Paris. Mais des conventions, il y en a tous les week-ends un peu partout en France, de toute taille d'ailleurs. C'est un défi pour vous de vous renouveler. Il y a quand même une certaine concurrence, de ne pas faire la même chose d'année en année.
8: C'est plus qu'un défi, c'est notre ADN. Tous les ans, on essaye justement d'avoir des choses nouvelles parce qu'on pense que les gens, ils viennent et reviennent à Japan Expo, justement parce que en plus de tout ce qu'ils ont l'habitude de voir, ils vont pouvoir trouver des choses qu'ils n'ont jamais vues avant, de découvrir. Et on a toujours eu deux maîtres mots qui sont la découverte et l'apprentissage. Donc, d'avoir des choses nouvelles à voir. Et par exemple, cette année, on s'est beaucoup développé sur le jeu de cartes à collectionner parce que c'est quelque chose que la communauté adore. On a travaillé aussi sur la K-pop, parce que c'est une tendance qui est très très forte, et on a un super...
2: La K-pop, qu'on comprenne bien, c'est ce qui vient de la Corée, hein, c'est ça, pour celles et ceux qui ne sont pas spécialistes.
8: La K-pop, c'est la musique qui vient de la Corée, effectivement, et on a un tournoi de la France entière qui vient, les meilleurs groupes de danseurs K-pop de France entière viennent s'affronter, et demain dimanche, ils vont sur scène décider de quelles régions sont les meilleures.
2: Vous évoquiez les années Club Dorothée, l'arrivée par exemple de Goldorak, tout ça, c'est aussi ça votre succès, ce mélange des générations, les mangas d'aujourd'hui, les héros des enfants d'aujourd'hui et ceux de leurs parents, ce qui fait qu'on peut y aller en famille.
8: Exactement. Une de nos fiertés, c'est de voir que c'est pas des parents qui poussent des enfants à venir ou des enfants qui poussent des parents à venir, c'est que tout le monde trouve chaussure à son pied. Il y a tellement de choses à faire sur le festival, entre la pop culture, la culture traditionnelle, le tourisme, la gastronomie, ainsi de suite, que tout le monde va trouver quelque chose, même si on est juste curieux, même si on n'y connaît rien. Et à côté de ça, le manga a ça de fascinant, qu'il y a certaines licences qui ont traversé les âges. Et on parlait de Club Dorothée, mais si on prend par exemple Dragon Ball, c'est quelque chose qui nous a touché en tant qu'enfants et qui touche encore les enfants d'aujourd'hui, parce qu'il y a toujours de l'actualité. Ah. Et c'est cette actualité permanente qui fait que les parents et les enfants peuvent communiquer autour d'une même passion.
2: Avec leurs génériques aussi, qui sont restés mythiques, les concerts de ces génériques, je pense à Bernard Minet qui passe de convention en convention, et puis certainement d'autres, ça fait partie aussi de la magie.
8: Ça fait partie de la magie et c'est aussi toute la magie de cette culture où tout interagit. Ça veut dire que la musique et le dessin animé se mélangent. Donc du coup, vous êtes attiré par des héros et puis grâce à ces héros, vous découvrez des groupes de musique au travers de leur générique. Puis sans doute, vous allez écouter toute leur musique et du coup, vous allez découvrir la musique japonaise et ainsi de suite. Hier, on a eu un super concert de générique. Il y a eu plus de 1000 personnes dans la salle et tout le monde chantait en chœur. C'est un hyper intense et on recommence tous les jours. Bien sûr, si en plus il y a les karaokés et tout, il y a de quoi s'amuser tout au long du festival.
2: Et ça finit demain soir, profitez-en si vous êtes en région parisienne, la 25e édition de la Japan Expo au Parc des Expos. Merci beaucoup Thomas Sirdev, je rappelle que vous êtes le cofondateur et responsable de ce salon. Merci, bonne journée.
8: Bonne journée, merci beaucoup.
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2: Et 24 départements toujours en vigilance rouge à la canicule de la Vendée au Loiret, du Finistère à l'Île-de-France, de l'orange partout ailleurs. Il fait jusqu'à 38 à Bordeaux, 37 à Paris et Nantes. Attention toutefois aux orages sur le nord-ouest et le sud-est. Il est 16h. Le retour de Laurette Puyo.
10: Attention à la chaleur qui monte d'un cran et aux nuits chaudes, prévient Météo France. 24 départements de l'Ouest jusqu'à l'Île-de-France sont placés en vigilance rouge canicule. Plusieurs annulations d'événements comme la soirée de clôture du festival de Chambord. À Paris, la Tour Eiffel, le musée du Louvre et d'Orsay vont fermer plus tôt à cause de la chaleur. Cette troisième vague de chaleur en moins de deux mois qui aggrave la sécheresse en France. Des incendies à répétition ont mobilisé les pompiers. De depuis le début de l'été. 32 personnes ont été interpellées dans 22 départements, soupçonnées d'être à l'origine de départs de feu. Information confirmée aujourd'hui par le ministre de l'Intérieur, Laurent Nunez, sur le réseau social X, Nicolas Favreau.
11: Oui, parmi elles, un tiers sont des mineurs, selon la gendarmerie, et quelques-unes sont déjà connues de la justice comme récidivistes. Également, un tiers des incendies sont accidentels, provoqués par des pétards ou des barbecues. Parmi ces personnes interpellées, un homme de 49 ans a été placé en garde à vue jeudi près de Perpignan. Il a été arrêté quelques heures après le départ du feu. En Ardèche, 4 mineurs ont été également arrêtés vendredi matin. 3 garçons et une fille. Ils sont soupçonnés d'être à l'origine de l'incendie de Saint-Georges-les-Bains. Et dans l'Hérault, un récidiviste de 27 ans a été placé en garde à vue en début de semaine près de Carlanca. Arrêté avec un briquet sur lui, il a été placé en détention provisoire. Laurent Nunez dénonce des comportements inacceptables. Il rappelle que ces actes mobilisent les pompiers au péril de leur vie et promet une réponse judiciaire ferme et prévient « Nous ne laisserons rien passer ».
10: Et dans le sud de l'Espagne, les conditions météorologiques sont plus favorables pour les pompiers qui font toujours face aux violents incendies. Depuis jeudi, près d'Almeria, plus de 6000 hectares parcourus, au moins 12 personnes décédées. Bilan plus lourd que rien que pour l'année 2025. 530 km de bouchons cumulés enregistrés en France à 14 heures par Bison Futé. Ce deuxième week-end de départ en vacances avec un pic enregistré à midi avec 937 km. Les principaux ralentissements concernent l'A7, l'A10, l'A13 ou encore l'A9. Après la reprise des hostilités entre les États-Unis et l'Iran, la fin du cessez-le-feu, selon Donald Trump, le guide suprême Mojtaba Khamenei affirme vouloir venger la mort de son père Ali Khamenei, dont les funérailles se sont terminées jeudi. Le guide suprême écrit que la vengeance doit s'accomplir inévitablement. Les noms des personnes visées figurent sur une liste, a-t-il assuré. Au mondial de football, les deux derniers match de quart de finale. Ce soir, le choc Norvège-Angleterre à 23h, Argentine-Suisse à 3h du matin. Hier soir, l'Espagne s'est qualifiée en battant la Belgique 2-1. Ce sera donc l'opposant aux Bleus mardi soir pour la demi-finale.
2: C'était Laurette Puyot, pardon. À tout à l'heure, Laurette.
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2: Et on l'évoquait avec Laurette Puyot à l'instant, la France comme une cocotte minute, notamment la façade atlantique. Dans un instant, nous serons à Nantes avec la préfecture de Loire-Atlantique qui a même dû gérer hier un incendie d'envergure. On suit aussi évidemment la suite de cette 8e étape du Tour de France dans la prochaine demi-heure. Et puis en toute fin d'émission, nous parlerons de vos séries télé, les séries de l'été.
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2: Et avec cette vigilance rouge qui concerne donc la façade atlantique jusqu'à l'Île-de-France, vigilance orange pour la plupart du reste de la France, des autres départements à l'exception du Sud-Est. Nous sommes donc en train de suffoquer à la recherche d'un peu de fraîcheur. Par exemple, à Reux, à l'ouest de Rennes, la mairie a ouvert une salle climatisée pour les habitants. C'est tous les après-midi de 14h à 18h des habitants qui se réfugient plutôt que de rester chez eux, Max Martin.
13: 10 séries, quelle température il fait dehors?
14: Il fait environ 35 degrés dehors.
13: Dans cette salle climatisée, il fait 26 degrés. Pour Carole, retraitée, venue bouquiner ici, ça fait du bien d'être au frais.
15: C'est bien que dans cette situation-là, on puisse au moins avoir un endroit où éviter les très très fortes chaleurs.
13: Son appartement, Carole le quitte toute l'après-midi pour venir ici, tellement c'est difficilement supportable pour elle.
15: Je suis sous les toits, 30 degrés, plein sud, donc j'ai chaud.
13: Dans la même salle, Anne-Sophie s'occupe avec sa pelote de laine.
16: Je suis un peu de crochet pour m'occuper. C'est un côté rassurant. Être avec du monde aussi, pas être chez soi, enfermé.
0: Il y a toujours la bouteille d'eau à côté de vous.
16: Oui, ça on l'oublie pas.
13: La commune bretonne avait déjà ouvert cette salle climatisée en mai dernier lors de la première vague de canicule. Le maire de la commune, Bruno Lenné, explique que ce sont les habitants qui lui ont demandé d'ouvrir un tel lieu.
17: On a eu pas mal d'appels, donc que ce soit des personnes fragiles, personnes âgées, jeunes parents. Donc ça montre bien la diversité des besoins qui nécessitent ce type de fraîcheur.
13: La mairie a référencé la trentaine d'habitants jugés fragiles. Des agents municipaux appellent ces personnes pour les inviter à venir dans cette salle climatisée.
2: Le reportage de Max Martin, ici Armorique ex-France Bleu, au Re, près de Rennes. Direction maintenant Nantes, la Loire-Atlantique également en vigilance rouge, qui a dû gérer d'ailleurs un incendie hier à la Plaine-sur-Mer. Nous allons l'évoquer avec notre invitée qui est Marie Argouarche, directrice de cabinet du préfet de la Loire-Atlantique. Mais d'abord, faisons un point sur la situation cet après-midi et les mesures prises avec cette vigilance canicule.
18: Alors, nous sommes effectivement en vigilance rouge canicule depuis hier midi, avec des températures qui vont avoisiner les 39 degrés dans les prochains jours. Donc, on a mis en place beaucoup d'actions avec les maires, avec les services de l'État, pour à la fois protéger les plus vulnérables. Ça passe notamment par les appels que les mairies peuvent faire pour les personnes qui sont isolées. L'État a aussi ouvert des lieux d'accueil la nuit à Nantes et Saint-Nazaire pour les personnes qui sont sans domicile fixe. Et puis on a pris un certain nombre de mesures restrictives pour limiter les conséquences sanitaires de cette nouvelle vague de chaleur, puisqu'on a déjà été en rouge il y a quelques semaines, en interdisant notamment la consommation d'alcool et la vente à emporter d'alcool sur la voie publique, en interdisant également les manifestations sportives, puisqu'on se rend compte que les corps sont fatigués après ces multiples vagues de chaleur. L'objectif étant évidemment de limiter au maximum les risques. On a également interdit un festival qui réunissait plus de 10 000 personnes par jour dans le département, ou encore les feux d'artifice, puisque parallèlement à ces fortes chaleurs, nous avons aussi un risque incendie élevé dans le département.
2: Mais justement, Marie Argouarche, évoquons cet incendie. On n'a pas l'habitude en Loire-Atlantique de voir les scènes qu'on a vues hier à la Plaine-sur-Mer. Alors, on n'est pas dans l'ampleur des Pyrénées-Orientales ou de la Drôme, mais malgré tout, c'est quoi, 80, 85 hectares qui ont brûlé hier à la Plaine-sur-Mer ?
18: 83 hectares effectivement qui ont brûlé hier à la Plaine-sur-Mer. Donc c'est effectivement pour un département comme la Loire-Atlantique un incendie absolument exceptionnel, avec près de 200 sapeurs-pompiers qui ont été mobilisés du département mais aussi de départements voisins. On a fait appel immédiatement à deux hélicoptères bombardiers d'eau qui sont intervenus très vite, ce qui a permis de circonscrire puis de maîtriser le feu très rapidement. Il y a 220 personnes par ailleurs qui ont été accueillie par la mairie. La maire était présente aux côtés du sous-préfet sur place pour les personnes évacuées.
2: Là, c'est fini donc, aujourd'hui, on est d'accord, Marie Argouarche. Le feu a été... Alors,
18: le feu a été maîtrisé hier soir. Il y a encore des opérations qui se poursuivent pour éviter toute reprise du feu. Et on a, je tiens à le noter, un sapeur-pompier qui a été malheureusement légèrement blessé dans l'opération, de même qu'un de nos camions feu de forêt qui a été brûlé sur l'opération. Il n'y a pas eu de blessés parmi les populations, mais ça a été vraiment un très fort engagement des sapeurs-pompiers. Parallèlement, on avait plusieurs feux de moindre envergure, mais malgré tout des feux de végétation sur lesquels les sapeurs-pompiers sont intervenus. Donc là, j'en appelle vraiment à tous les habitants de la Loire-Atlantique pour avoir dans les prochains jours la plus grande vigilance. Voilà, ne pas jeter de mégots, faire très attention, pas de barbecue. Tout peut être à risque dans ces périodes de très forte chaleur avec beaucoup de vent dans le département.
2: Voilà, dans un département, Marie Argouarche, dans un département qui n'a pas l'habitude, je le disais quand même, de ce type de feu, vous avez été surpris, vous avez senti les sapeurs-pompiers surpris ou malgré tout, on est toujours finalement préparé?
18: Alors, on n'a pas été surpris puisque ça fait plusieurs semaines que les sapeurs-pompiers se préparent à ces feux qu'on connaît malgré tout en période estivale. En 2022 notamment, il y avait eu également des feux de végétation importants. Et puis la précédente vague de chaleur de la fin du mois de juin avait aussi conduit à beaucoup d'opérations des sapeurs-pompiers. Donc voilà, ils sont préparés à ça. On a beaucoup de sapeurs-pompiers dans le département et des voisins qui viennent rapidement en renfort. Mais j'en appelle vraiment à la plus grande vigilance, à la fois sur le risque incendie, mais aussi sur le sujet, je l'évoquais tout à l'heure, des fortes chaleurs. On a aussi besoin que chacun se responsabilise, puisqu'on constate d'ores et déjà un très niveau de mobilisation des pompiers sur le secours à personne. un très fort nombre aussi d'appels au SAMU. On était à environ 2500 appels sur la journée d'hier, ce qui est plus qu'une année habituelle. Et on l'a vu au mois de juin, on a en général un décalage de 5 à 7 jours entre le moment où on passe en rouge et le moment où les services hospitaliers commencent à être vraiment saturés.
2: Oui, c'est-à-dire qu'il faut que le temps, les corps fatiguent et on va à l'hôpital quelques jours après. Un dernier mot très rapidement, parce que vous êtes un département très touristique, c'est l'arrivée des touristes là, mi-juillet même, avec également aussi plus de population, plus de consommation d'eau. Sur ce point-là aussi, vous appelez à la vigilance ?
18: Absolument. Donc, on est également passé hier, vendredi 10 juillet, en niveau alerte renforcée en matière d'eau potable, avec un arrêté préfectoral qui restreint les usages de l'eau pour vraiment concentrer l'usage sur l'utilisation d'eau potable. Et donc, concrètement, cet arrêté interdit l'arrosage des pelouses, le remplissage et la remise à niveau des piscines, le nettoyage des voitures. L'objectif, c'est évidemment de garder l'eau pour l'usage humain. Donc voilà, là aussi, point de vigilance, et on en appelle là aussi à la responsabilité collective.
2: Marie Argouache, directrice de cabinet du préfet de la Loire-Atlantique et sous-préfète invitée de France Info un peu plus tôt dans l'après-midi. Les campings se remplissent aujourd'hui forcément en Loire-Atlantique avec l'arrivée des touristes, mais également dans le sud-est de la France, toujours très prisé. C'est le cas de la Drôme, de l'Ardèche. Nous rejoignons maintenant Julie Tescrat au camping Porte de Provence à Mirmont. Dans la Drôme où la haute saison est donc bel et bien lancée en ce premier week-end de départ en vacances.
19: Et oui, les familles arrivent dans les campings. Johan débarque de Saint-Étienne avec un couple d'amis et leurs enfants. Les tentes sont déjà installées.
20: Là, c'est le top parce que les vacances ont commencé pour les enfants. Pour les gosses, c'est bien de partir tout de suite après l'école. Et puis, on n'a pas encore l'afflux de tous les juilletistes. Il fait beau, il fait chaud, on est entre amis, donc... Franchement, c'est le top.
19: Quelques jours dans la Drôme pour se reposer ou au moins essayer.
20: La Drôme, c'est sympa. Il y a des beaux villages aux alentours. C'est reposant. Enfin, avec les enfants, pas toujours, mais...
19: Pas d'enfants à la table de ce mobilhome à l'heure de l'apéro. Hop. Mais une famille qui se retrouve entre Nice et Bourges. Jacques, retraité, profite du calme avec sa femme, sa fille et son beau-fils.
21: Il y a un petit peu moins de monde. Ah oui, c'est pour ça qu'on vient là, on ne veut pas venir... pas prendre des vacances entre le 14 juillet et le 15 août. Mais il faut qu'il y ait un petit peu de monde quand même. Ça nous est arrivé l'année dernière, en Dordogne, dans un camping quasiment vide. C'était pas des vacances, quoi.
22: C'est quoi le programme des vacances, alors ?
21: Au jour le jour, on va improviser.
19: Que Jacques se rassure, le camping de Mirmande est loin d'être désert. Les touristes sont déjà nombreux dans la continuité d'un mois de juin exceptionnel.
23: Le mois de juin, on serait cru au mois de juillet en effet.
19: Laetitia Guillot, la gérante du camping.
23: Alors au global, sur juillet, on a un très très beau taux de remplissage, que ce soit en mobilhome ou en emplacement. Et après, ça fluctue un petit peu entre, voilà, par exemple, mi-juillet, un peu plus calme que début juillet, étonnamment. Mais avec le taux de coups de fil en ce moment, pas de problème.
19: Des coups de fil pour des réservations de dernière minute. Laetitia s'attend à en recevoir encore cette semaine avec la canicule.
23: Les campeurs qui sont là sont quand même bien lotis. Il y a les deux piscines qui sont accessibles. On est au cœur de la forêt, donc il y a vraiment de la fraîcheur. Le petit ruisseau en fin de journée qui rapporte aussi sa fraîcheur. Donc on ne souffre pas de la chaleur comme on peut le souffrir en plein centre-ville. Quoi.
19: En tout cas, pas besoin de le dire deux fois aux enfants. Quand il fait chaud, le mieux, c'est de piquer une tête.
2: Julie Tescraft qui nous donne envie de piquer une tête dans la piscine au camping Porte de Provence à Mirmande dans la Drôme. Et justement, si vous allez au bord de la piscine, au bord de la rivière, à la plage, n'oubliez pas la crème solaire. Pourtant, un tiers d'entre nous ne se tartine pas de crème. C'est ce qui ressort d'un baromètre Febea Opinion Way qui est paru à la fin du printemps. Les Français et les Françaises, bien sûr, utilisent de moins en moins la crème solaire. Parmi les freins, il y a la peur que ce soit mauvais pour notre santé, une méfiance qui est alimentée par les réseaux sociaux où ce type de produit est parfois présenté comme plus cancérigène que l'exposition au soleil. Alors Valentine Joubin, vous nous avez rejoint, vous êtes de l'agence de vérification de Radio France et vous avez passé au crible ces contenus.
24: Oui, sur TikTok ou Instagram, des vidéos prétendent nous alerter sur la dangerosité de certains filtres ultraviolets.
25: Les crèmes solaires sont composées d'octocrylène. C'est un composé chimique qui provoque des cancers. Et ils mettent ça dans quasiment toutes les crèmes solaires. Donc votre crème solaire, c'est à jeter à la poubelle impérativement.
24: Ce qui a été démontré, c'est qu'à l'intérieur même du flacon, l'octocrylène se dégrade et se transforme peu à peu en une substance cancérogène et qui perturbe le système endocrinien. Depuis 4 ans, l'Europe impose un seuil maximal de 10% d'octocrylène, mais en réalité, ce filtre a quasiment ont disparu du marché, constate la dermatologue Marie-Estelle Roux.
1: Par mesure de sécurité, beaucoup de laboratoires ont décidé de ne plus mettre d'octocrylène dans leur composition. Dans la plupart des produits qui sont vendus en France, en pharmacie, il n'y a plus d'octocrylène.
24: Autre filtre solaire pointé du doigt sur les réseaux sociaux, l'oxybenzone.
4: Je peux t'assurer qu'avec une seule application de crème solaire, l'oxybenzone va passer dans ton sang à 500 fois le seuil de sécurité.
24: Cette vidéo fait référence à une étude américaine de 2020 menée sur une cinquantaine de personnes qui avaient mis de la crème solaire régulièrement. Des traces de filtres UV dont l'oxybenzone avait effectivement été retrouvées dans leur sang, mais la conclusion c'était qu'il fallait mener une autre étude pour évaluer la toxicité potentielle de ce filtre UV. Quoi qu'il en soit, chez nous, en France, l'oxybenzone n'est plus utilisé dans les crèmes solaires. L'Europe le considère comme un perturbateur endocrinien potentiel.
2: Et au sujet des crèmes solaires, Valentine, il y a aussi cette vidéo mensongère et très virale d'un épidémiologiste américain.
24: Oui, Nicolas Solcher, épidémiologiste très controversé, connu pour ses positions anti-vax. Dans cette interview à la télé, il présente les résultats d'une étude sur les facteurs de risque du cancer de la peau.
5: Ce qui est inquiétant, c'est que quand ils ont comparé des gens qui utilisent de la crème solaire avec des gens qui n'en utilisent pas, les utilisateurs de crème solaire avaient un risque accru de développer les principaux types de cancer de la peau.
24: Sauf que ces résultats ne prouvent pas que la crème solaire est la cause de ces cancers. Plutôt qu'on a tendance à s'exposer davantage aux UV quand on met de la crème, ou que les personnes qui en mettent le font justement parce qu'elles ont un cancer de la peau. Ce qui n'empêche pas l'épidémiologiste de maudire les crèmes solaires.
5: Si vous voulez vraiment en utiliser parce que vous êtes dehors au soleil, à votre place, j'utiliserai des crèmes à base de zinc.
24: Très mauvaise idée, répond la dermatologue Marie-Estelle Roux.
1: Les crèmes solaires qui revendiquent utiliser uniquement des écrans minéraux ont en fait un indice UV qui est très faible. Elles ne sont pas stables ni à la chaleur, ni à la sueur.
24: L'oxyde de zinc ou le dioxyde de titane, qui sont aussi souvent présentés à tort comme inoffensifs pour les coraux.
2: Merci pour toutes ces précisions et explications, Valentine Joubin de l'agence de vérification de Radio France.
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2: Et on file sur le Tour de France dans un instant, après l'info en une minute. À 16h20, de nouveaux départements placés en vigilance rouge canicule demain, Laurette Thuot.
10: De 24, nous passerons à 37 départements en vigilance rouge, 46 en orange. À Paris, à cause de la chaleur, la Tour Eiffel a fermé ses portes à 16h au lieu de minuit 45. De même pour les musées du Louvre et d'Orsay. Ça concernera également la journée de demain. Le risque d'incendie touche aussi une partie de la Bretagne. L'accès aux espaces naturels de 42 communes du Finistère sont interdits par un arrêté préfectoral. Ça concerne notamment les communes situées dans les Monts d'Arrée, la presqu'île de Crozon ainsi que les montagnes noires particulièrement exposées à cause de la sécheresse. Interdiction jusqu'au 15 juillet inclus. Le premier hommage à Alfred Dreyfus demain, présidé par Emmanuel Macron à 12h30 sur l'île de la Cité, tout près de la Cour de cassation, où il y a 120 ans, jour pour jour, on a reconnu son innocence. Alfred Dreyfus, officier juif, condamné à tort au terme d'un procès retentissant à la fin du 19e siècle, une cérémonie demain en présence de ses descendants.
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2: Dans les paysages magnifiques de la Dordogne, du Périgord, cette 8e étape entre Périgueux et Bergerac, Fanny Lechevestrier, Jean-François Bernard, toujours 3 hommes en tête.
7: Eh oui, 3 hommes en tête, mais toujours un écart qui reste sous les 2 minutes. 1 minute 50 alors qu'on vient de disputer le sprint intermédiaire. Ça nous donnera peut-être une configuration, Jean-François Bernard, du sprint que l'on va disputer à Bergerac pour la ligne d'arrivée.
22: Oui, on a vu devant se battre pour les 3 premières places, il y a ces 3 échappées. Puis ensuite, on a eu ce peloton et Philippe Sen est allé régler... Max Canter, le coureur de chez Astana, qui est aussi placé dans ce classement général, et Mats Pedersen, qui a perdu un petit peu de temps, enfin un petit peu de points, mais qui reste bien entendu toujours le leader de ce classement. Et les trois hommes de tête, 1:50, 2 minutes. On a vu Mathieu Van Der Poel en fait se mettre un peu en tête et pour essayer de réduire l'écart. On est à 50 km de l'arrivée, 52-800 exactement. Donc il reste encore du temps.
7: Ouais, on va viser ça alors que ça continue de rouler hein, malgré tout pour notamment Thibaut Guernalec, Anthony Rimbaud et Julien Girard sur la moto France Info. On est en train de se ravitailler mais on continue d'appuyer sur les pédales. On veut se battre jusqu'au bout pour ces fuyards.
3: Oui, effectivement, quitte à être là en même temps, après cette longue échappée, bah, ils continuent les trois à pédaler, à bien s'entendre, à se ravitailler, surtout à ne pas oublier de se ravitailler parce que c'est important avec eh bien, la chaleur encore importante sur cette étape du Tour de France. Et puis à profiter aussi, on les a vus hein, tourner la tête à droite, à gauche tout à l'heure pour profiter véritablement des paysages absolument sublimes que nous offre cette étape du Tour de France avec beaucoup de châteaux évidemment et puis ces maisons troglodytes creusées dans la roche. C'est absolument fabuleux pour le paysage de la carte postale et toujours eh bien, ces trois hommes qui sont à l'avant pour ouvrir la route au peloton.
7: Avec ce décor de carte postale, on le savait, hein, c'est une étape, Jean-François Bernard, entre Périgueux et Bergerac, les coureurs, le peloton du Tour de France ont déjà presque quasiment fait hein, de manière similaire en 2017. Ça avait d'ailleurs été la victoire d'un sprinter, Marcel Kittel.
22: Oui, c'est le genre d'étape, on le sait, c'est vrai que les paysages sont beaux, c'est vrai que c'est une région avec la gastronomie assez quand même intéressante, on va dire. Mais quand vous êtes coureur cycliste, ben voilà. Alors je vais vous dire, quand vous êtes coureur, vous passez, vous dites « Ah, c'est joli, je reviendrai plus tard une fois ». Puis en fait, vous ne revenez jamais. Pour revenir, il faut vraiment arrêter votre carrière. Donc c'est ce que je fais maintenant.
7: Vous êtes revenu, c'est ça ?
22: Ben voilà, c'est ce que je fais maintenant.
7: Vous profitez des bonnes choses de
22: Exactement.
7: La Dordogne et du Périgord, 51 km hein, encore à parcourir. On voit, Anthony, est-ce que vous avez assisté à ce balai justement des coureurs vers les voitures des directeurs sportifs pour aller chercher les fameuses petites pochettes de glaçons qu'on se met dans la nuque?
3: Oui, il y a un coureur qui est allé il n'y a pas très longtemps qui a appelé sa voiture pour mettre cette petite poche voilà, derrière lui. On prend le temps véritablement de gérer ça aussi, hein, cette chaleur, hein, ce que je vous disais, on s'arrose aussi quelques bidons qui ont servi pour faire la douche pour les coureurs aux avant-postes et voilà, avec cette chaleur, enfin, attention parce que là on n'est plus dans une partie abritée par les arbres, on est vraiment une partie découverte, on le sent vraiment avec ce vent chaud.
7: Allez, mettez la crème solaire parce que malgré tout ça avance, hein, 44,6 km/h de moyenne, 50 km encore à parcourir. Nicolas, oui. Dernier écart entre les échappés et le peloton, 1 minute 48 secondes.
2: Et on vous retrouve évidemment tout à l'heure pour suivre l'évolution de la situation et l'avenir très incertain de cette échappée. Merci Fanny Lechevestrier.
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2: Et voici Nouveau Monde. Avec vous, Thomas Biassi, filmer ses vacances comme Steven Spielberg n'a jamais été aussi facile car vous nous avez déniché un caméscope de vacances qui a bien changé, la Osmo Pocket, une caméra d'un nouveau genre, Thomas, qui détrône les GoPro et les gros appareils photo.
8: Et oui, fini le temps des gros caméscopes qui prenaient de la place dans la valise. La caméra de vacances moderne ressemble plutôt à un petit bâton avec un œil au bout. Elle fait 200 grammes, tient dans la poche et filme toute la journée sans recharge. Et les images sont bien meilleures que celles de votre smartphone. À tel point que c'est désormais l'une des caméras préférées des vidéastes sur les réseaux sociaux. À moins de 500 €, elle permet d'améliorer vraiment la qualité des vidéos. Et aujourd'hui, elle séduit un public beaucoup plus large. Les voyageurs se l'arrachent. Même les journalistes l'adorent parce qu'elle passe partout et qu'elle fait moins peur qu'une grosse caméra de télévision.
2: Et Thomas, à quoi tient son originalité ?
8: Alors DJI, le fabricant, est spécialisé dans les drones et les caméras d'action pour le sport. Avec cette Osmo Pocket, la marque fait la synthèse de son expérience en robotique. L'œil au bout du bâton, c'est un mini-drone sans les hélices. Il flotte, il compense tous vos mouvements et résultat, vous filmez vos enfants qui courent sur la plage et l'image est stable comme dans un film. Son autre atout, c'est qu'elle est facile à utiliser. L'écran coulisse selon si vous filmez en portrait ou en paysage. Fini les cartes mémoire perdues au fond du sac, le disque dur est déjà embarqué. Et pour partager vos œuvres et contrôler la caméra à distance, elle se connecte à votre smartphone. La dernière version, sortie au mois d'avril 2026, propose même un système de détection du visage automatique. Plus besoin de caméraman, vous la posez dans un coin de la pièce et elle vous suit. C'est un véritable succès, le modèle précédent s'est écoulé à plus de 10 millions d'exemplaires dans le monde depuis 2023. Le fabricant en prévoyait à peine 300 000 au lancement. Pour vous donner une idée, c'est plus que toutes les caméras Canon, Nikon, Sony et Fuji vendues en un an.
2: Un nouveau monde avec Thomas Biassi sur France Info tous les week-ends de l'été. Avec cette canicule, cette forte chaleur, peut-être que vous avez envie de regarder une petite série sur votre canapé au frais chaque week-end avec vous, Laurent Vallière, dans l'Empire des séries. Vous nous présentez des séries qui inventent le futur. Pour ce premier rendez-vous, on évoque avec vous The Expanse.
0: On l'avait surnommé le Game of Thrones de l'espace. C'est devenu l'une des meilleures séries de science-fiction, basée elle aussi sur un cycle de romans puissants et ingénieux, comme l'était le Trône de Fer, une série tout autant géopolitique, mais futuriste et sans l'ombre d'un alien.
9: Je m'appelle James Holden. Je parle au nom des 5 survivants du Canterbury. Notre appareil a été détruit après avoir répondu à un faux signal de détresse du vaisseau le Scopuli, mais qui provenait en fait d'un bâtiment de la flotte martienne. C'était un piège.
0: The Expanse se déroule dans 300 ans. Grâce à un mode de transport révolutionnaire, Mars est à une poignée de minutes de la Terre, désormais unifiée sous la houlette d'un seul gouvernement, les Nations Unies. Le système solaire instable est dominé par 3 factions, 7 terriens en perte de vitesse, Mars, devenue indépendante et technologiquement très avancée, et puis un groupe de colonies situées sur une ceinture d'astéroïdes. Eux sont exploités par les deux autres. Ils sont le tiers-monde, y compris pour l'eau et l'air. La révolte gronde.
9: On va s'en sortir.
11: Mars nous a volé notre air ! Mars nous a volé notre eau !
12: Merci de regagner votre domicile.
0: Après une première saison touffue autour d'un meurtre qui bouscule cet équilibre fragile, la série The Expanse développe incroyablement cet univers avec au programme les tensions géopolitiques du système solaire, les exploitations des ressources, l'émergence et la chute des empires ou les effets en cascade des grandes avancées technologiques.
14: Je veux que tous les centres d'armement martiens soient placés sous étroite surveillance.
15: Ils le sont déjà.
0: Avec des héros et anti-héros mémorables comme la chef de l'ONU qui deviendra chef du système solaire, le terrien James Holden, incarné par Stephen Strait, déterminé à faire le bien dans cet univers cruel, et un ancien colonel des Nations Unies qui devient pilier de la révolution.
15: Vous êtes à deux doigts de diriger le gouvernement de cette planète.
14: Je soupçonne la PE de chercher à mettre la main sur des armes furtives.
0: Bref, une série riche, touffue, qu'on doit à deux auteurs. L'un est créateur de jeux vidéo, il a développé cet univers, il était l'ancien assistant du créateur du Trône de Fer. L'autre est auteur de romans, de science-fiction, qui a développé ensuite l'histoire.
26: Vous êtes prisonnier de la République du Congrès de Mars. Un geste et vous êtes mort.
0: Ça donne une série géopolitique futuriste, à l'esthétique léchée et poétique. The Expanse, 6 saisons pour flotter dans l'espace, à regarder sur Prime Video.
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2: Allez, toute l'info dans un instant après les dernières prévisions météo de Patricia Charbonnier.
28: La canicule franchit un nouveau cap pour ce week-end. La chaleur va s'intensifier pour cet après-midi. Météo France prévoit jusqu'à 38 à Bordeaux, 37 à Paris, 35 à Dijon et Nancy, 34 à Marseille, 32 degrés à Lille et de l'instabilité pour cet après-midi avec quelques averses, quelques orages qui pourront se déclencher très localement sur le nord-ouest du pays. L'activité orageuse sera plus marquée dans le sud-est en montagne, mais ces orages pourront déborder jusqu'en plaine. Un risque d'orage localement violent avec de fortes pluies sous ces orages, un risque de grêle et de très fortes rafales de vent. Et pour demain, la chaleur va encore s'intensifier. Météo France prévoit des pointes à 42 degrés, en particulier entre la Vendée et la Nouvelle-Aquitaine.
2: Patricia Charbonnier pour vos prévisions météo. À tout à l'heure. Passez une belle après-midi avec nous sur France Info. Que vous soyez au bord de l'eau, au frais ou au chaud, à l'ombre, dans la voiture, dans les bouchons. Merci d'être là. Il est 16h30. Toute l'info avec Sébastien Cabritado Santos.
29: La carte Météo France toujours plus rouge. 37 départements sont placés demain en alerte canicule maximale. 13 de plus qu'aujourd'hui. Ça doit concerner principalement les départements de l'Ouest jusqu'à Paris, puis un axe descendant vers l'Aveyron en passant par la Charente. La quasi-totalité du reste du pays placé en orange, hormis le sud-est de la France. La Tour Eiffel fermée plus tôt que d'habitude ce week-end. 16h, pas plus tard aujourd'hui comme demain. Le Louvre, comme le musée d'Orsay s'adapte aussi aux fortes chaleurs jusqu'en milieu de semaine. Le ministre de l'Intérieur dénonce des comportements inacceptables. 32 personnes ont été interpellées depuis le début de l'été, soupçonnées d'être à l'origine de départs de feu. Parmi elles, un tiers ne sont pas majeurs, un tiers ont provoqué les flammes de manière accidentelle. Les autorités rassurantes en Espagne. Le violent incendie connaît une évolution favorable selon les services de secours d'Andalousie. Les témoins sur place évoquent deux jours d'enfer. Il y a au moins 12 morts, 1500 habitants évacués, plus de 6000 hectares brûlés. Un suspect recherché par les forces de l'ordre à Paris après la mort d'un jeune homme de 21 ans tué à coups de couteau dans la soirée d'hier. Il dînait selon le parquet avec sa compagne dans le 18e arrondissement de la ville. Clémentine Autain renonce à sa candidature pour la présidentielle. L'eurodéputé écologiste dit ne pas vouloir ajouter une candidature de plus à gauche après le clou, selon elle, planté dans le cercueil de la primaire unitaire par les socialistes. Le PS a annoncé hier organiser une primaire fermée. Et puis Périgueux Bergerac, 8e étape du Tour de France, une nouvelle fois promise sur le papier, en tout cas aux sprinteurs. Il reste 40 km, un peu plus à parcourir avec une échappée de 3 coureurs, dont le français Thibaut Guénalec, le Slovène Tadej Pogacar, toujours en jaune premier au général.
2: C'était Sébastien Cabrita dos Santos. À tout à l'heure, dans les prochaines minutes sur France Info, on vous donnera des nouvelles du porte-avions Charles de Gaulle de la marine française qui est rentré à la rade de Toulon, rentré au port ce matin après une mission de plusieurs semaines au Moyen-Orient. On continue de suivre évidemment le Tour de France et cette 8e étape dans le Périgord. Nous évoquerons aussi la finale dame de Wimbledon, 100% tchèque. Ça commence dans une demi-heure. Mais d'abord l'Iran.
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2: Le guide suprême iranien Mojtaba Khamenei a juré de venger la mort de son père Ali Khamenei, tué fin février dans des frappes israélo-américaines. Il le dit dans un message écrit diffusé cet après-midi, puisqu'on ne l'a toujours pas vu, il n'y a pas eu d'apparition publique. Il affirme que cette vengeance doit s'accomplir inévitablement. Le général Jérôme Pellis, rendu rédacteur en chef de la revue Défense Nationale, est avec nous sur France Info cet après-midi. Merci d'être là, général. Que faut-il comprendre de ce message ?
4: Il est hélas dans la logique de ce que pensent le guide suprême, enfin les guides suprêmes, que ce soit Ali Khamenei qui était lui-même dans une position très hostile aux États-Unis, ou donc son fils, hein, et vous avez raison de le rappeler, on ne l'a toujours pas vu, on n'a pas en fait de preuve de vie, mais son message eh bien, s'inscrit dans cette opposition frontale du régime des Mollahs aux États-Unis, et ce, on va dire, depuis la naissance de la République islamique d'Iran.
2: Et quand on parle de vengeance, où l'Iran peut-il se venger des États-Unis ? L'Iran n'a pas les moyens d'aller frapper les États-Unis directement.
4: Bien sûr, mais ce terme de vengeance est tout à fait dans le vocabulaire religieux iraniens, c'est-à-dire qu'on est dans une volonté jusqu'au boutiste. Hein. Donc cette vengeance, elle peut s'exprimer de manière très différente, que ce soit avec les tentatives ou disons la volonté d'éliminer Donald Trump d'une façon ou d'une autre. Mais c'est aussi, et ça c'est ça ce qui est le plus inquiétant, un message envoyé aux pragmatiques du régime, c'est-à-dire que on voit bien que à Téhéran, il y a une lutte de pouvoir entre, on va dire, des pragmatiques qui pensent qu'il vaut quand même mieux négocier une porte de sortie de cette guerre avec les États-Unis, et puis les durs du régime qui, eux, considèrent qu'ils ont gagné la guerre et que donc il faut continuer et imposer la position de Téhéran sur tous les sujets, y compris le détroit d'Ormuz, et en disant qu'il faut éliminer effectivement le président américain.
2: Alors, vous le disiez, ce sont ses premières déclarations, en tout cas premier communiqué depuis les funérailles de son père organisées cette semaine. Cette semaine, il y a aussi eu ce sommet de l'OTAN où Donald Trump a dit que le cessez-le-feu était terminé. Donald Trump qui dit qui menace aujourd'hui de décimer et détruire complètement l'Iran. On est reparti au 28 février.
4: Alors, on n'est peut-être pas reparti au 28 février parce que d'un côté, on sait par exemple que Donald Trump ne souhaite pas se réengager dans une guerre massive, justement celle du 28 février. Pourquoi ? D'abord parce que son opinion publique y est très hostile, ça a coûté très cher, et qu'il a les élections donc de midterm au mois de novembre. Il n'en demeure pas moins qu'il doit apparaître comme beaucoup plus ferme, parce que tout le monde a compris que le mémorandum qui avait été signé à Versailles le 17 juin était quand même très en faveur de Téhéran. Donc, il faut qu'il montre qu'il est ferme, et en particulier autour du détroit d'Ormuz, qui est un véritable problème, non seulement pour le monde entier. Et donc, il est obligé de démontrer sa fermeté sans pour autant basculer sur une nouvelle confrontation massive. Et ça, c'est sa problématique, d'où les tensions que l'on a connues cette semaine, mais qui sont restées maîtrisées.
2: Et qui sont pour l'instant uniquement, quasiment uniquement verbales. Dans ce contexte, après plus de 5 mois en mer et une mission dans le Golfe, justement dans ce secteur-là, le porte-avions Charles de Gaulle, le vaisseau amiral de la marine française, est rentré ce matin dans son port d'attache à Toulon. Restez avec nous, Général, je vous demanderai dans un instant ce que vous pensez de ce retour. Est-ce qu'on peut... Quel bilan on peut tirer de cette mission? Mais d'abord, on va rejoindre Marc Bertrand dans la rade de Toulon. Marc, vous avez pu monter à bord pour justement, juste avant qu'il n'arrive à quai, à la rencontre des 1200 marins pour qui forcément c'était un moment d'intense émotion.
5: Les matelots sont tous alignés en habits blancs et calots à pompons rouges sur l'immense pont du porte-avions. De là-haut, sous le soleil orangé du matin, Lise tente d'apercevoir ses proches tout petits en bas sur le quai qui brandissent des pancartes. Bon retour, ma fille.
13: Ah, j'ai toute ma famille, mes parents, mes grands-parents, ma tante, ma cousine, c'est incroyable. J'ai les frissons et j'ai les larmes qui montent, c'est ouf. J'ai trop hâte de sauter dans leurs bras, quoi.
5: Un coup de canon et les hurrahs des familles. Ça y est, les 42 000 tonnes du Charles de Gaulle sont amarrées à terre. Après 5 mois et demi dans ce labyrinthe de métal, la mer pour seul horizon, Amandine, pompier à bord, ne pense qu'à une chose.
16: Vous allez peut-être rigoler, mais j'ai hâte de prendre un bain dans une vraie baignoire et de ne pas mettre mes claquettes dans ma douche.
5: Son souvenir le plus marquant, c'est l'ordre de faire route vers le golfe d'Oman et le conflit au Moyen-Orient.
16: C'est vrai qu'on est impressionné, parce qu'on se dit, mais là on part vraiment en guerre, on ne sait pas comment ça va se passer, mais on se tient toujours paré et on essaie de trouver de la positivité dans chaque petit truc qu'on va faire.
5: Le Charles de Gaulle n'a pas engagé le combat, sa mission était avant tout stratégique. Pendant un mois, les pilotes de rafale du capitaine de vaisseau Sébastien ont fait plus de 3000 catapultages pour des missions de renseignement uniquement.
17: Il y a quand même des missions qui sont des premières, c'est-à-dire que quand on envoie des avions à 2000 km du porte-avions, dans le détroit d'Ormuz, c'est quand même des missions qui sont assez uniques. 2000 km, ça fait 4000 km aller-retour. Tout ça sans appui extérieur. C'est des missions qui sont exceptionnelles.
5: À terre, sur le quai, les premiers matelots sortent avec leur gros sac sur le dos. Les familles sautent d'impatience. Océane a mis une belle jupe à volant. Elle a les joues rouges de joie. Son fiancé rentre de sa première mission.
16: Ah bah, j'ai eu sauté dessus. J'ai eu sauté dans les bras, mais j'ai très très hâte.
18: Vous vous sentez comment ?
16: Un peu stressé, mais c'est un bon stress et... je vois qu'il arrive, excusez-moi.
5: Elle court sauter au cou d'Étienne dans son uniforme plein de cambouis, des sacs plein les bras.
16: Oh waouh. Oh. Ouais, très ému.
19: Ouais, je suis content quand même de rentrer. Ça fait du bien de dormir un peu quand même.
5: Et elle a beau être dans la marine, elle aussi, Océane lui dit qu'elle a eu peur pour lui.
19: Il y a des tensions, mais voilà, on sait que... On est quand même un beau bateau et qui représente beaucoup pour l'Europe et pour la France.
5: Et le premier truc que vous allez faire ?
19: Manger. Manger quelque chose de bon.
5: Pour ce breton, ce sera une crêpe et ensuite... Profitez de madame, la plage et le restaurant en amoureux déjà réservé pour ce soir.
2: Le reportage de Marc Bertrand, donc à bord du Charles de Gaulle qui est rentré à Toulon ce matin. Général Pélisse-Randy, vous êtes toujours avec nous, rédacteur en chef de la revue Défense Nationale. Quel bilan vous tirez de cette mission du vaisseau amiral de la marine française dans ce secteur ?
4: En fait, le bilan est important parce qu'il a permis à la France de peser. Alors certes, dans un contexte extrêmement compliqué, d'affirmer un leadership de la France avec ses partenaires alliés, de savoir ce qu'il se passait, c'est extrêmement important. Et ça démontre en fait que le porte-avions est un outil majeur de notre défense. Sans la mission du Charles de Gaulle, d'abord nous aurions été quasiment aveugles sur la réalité de la situation dans la région et nous n'aurions pas pu peser d'une certaine façon. Ça a permis au président Emmanuel Macron de pouvoir poursuivre le dialogue avec Donald Trump. Ça a permis aussi de démontrer à nos alliés dans la région que nous étions présents. Donc c'est un bilan positif, même s'il n'y a pas eu d'action de combat avec un engagement.
2: Et vous croyez qu'il faut qu'il reparte ? Est-ce que vous croyez qu'il peut repartir sur place ?
4: Alors d'abord, le porte-avions, au bout de 5 mois, son équipage a besoin de repos.
2: Bah oui.
4: Il va y avoir une période d'entretien au cours de l'été. Il faut aussi penser que une partie de l'équipage va rester à bord. C'est pas comme vous posez votre voiture et puis vous la laissez tranquille. Là, il y a tout un travail qui va être fait, dans les heures qui à partir de maintenant pour, en quelque sorte, le préparer pour une nouvelle, pour pouvoir être à nouveau envoyé cet automne, si nécessaire. Voilà, et ça démontre bien que le porte-avions, c'est vraiment l'outil stratégique. Et donc, même s'il y a un successeur, le Français Libre, qui est prévu à l'horizon 2038, la question qui se pose aujourd'hui, c'est de savoir s'il ne faut pas en fait deux porte-avions. Un porte-avions, c'est l'outil qui nous permet d'être un acteur sur la scène internationale, comme on l'a

0: et Centre pour la protection de la forêt méditerranéenne.
1: Eh bien, l'Espagne, comme la France, et vous venez de le souligner, est soumise à de fortes températures, des conditions météo extrêmes. Pour évoquer ce bilan, même dans un secteur qui est largement acculturé à ce type de risque, je crois, et vous l'avez dit également, qu'il y a un certain nombre de personnes qui sont décédées et disparues, qui sont des touristes et peut-être moins acculturés à ce risque et par conséquent moins sensibilisés. Pour autant, cette notion de prévention et de sensibilisation des publics est essentielle quand on arrive dans des lieux qui certainement sont idylliques pour passer ses vacances. Il est important que les uns et les autres connaissent malgré tout le risque à l'endroit où ils arrivent.
2: Incendie qui s'est propagé comme une traînée de poudre, disent des témoins. Est-ce qu'on a l'habitude de ce genre d'incendie ou c'est un phénomène exceptionnel ?
1: Bah, sans mauvaise métaphore, je crois que je fais aussi le parallèle, permettez-moi ça, avec les feux que nous avons dans le sud-est de la France et un peu dans notre pays. On est dans un cocktail quand même assez explosif avec des fortes températures. L'Espagne comme la France sont soumis à des températures importantes et caniculaires. Un taux d'humidité qui est largement inférieur à 20%. Et je crois qu'en plus, dans le secteur de l'Andalousie, il y a aussi beaucoup de vent. Donc, tout ce cocktail explosif fait que nous avons des vitesses de propagation et des vents qui se propagent très, très rapidement. Et les conditions faisant, la propagation de l'incendie est difficile à maîtriser.
2: Avec une topologie des lieux peut-être défavorable également, la zone qui était dévorée par les flammes est composée de nombreux ravins, de fossés, de maisons dispersées à flanc de coteau. Est-ce que ça favorise la propagation des flammes et est-ce que c'est compliqué pour les habitants de se mettre en sécurité quand on habite, quand on se trouve dans ce genre d'endroit ?
1: Bien évidemment, la topographie des lieux est relativement importante. On a coutume de dire que les vents sont poussés par deux vecteurs. Bien sûr, les feux poussés par le vent. On a des feux topographiques, c'est-à-dire que l'élément escarpé du relief va propager encore plus l'incendie parce que se propageant du bas vers le haut, poussé par le vent en plus. Et actuellement, au regard du cocktail relativement explosif, nous avons, sans rentrer dans des domaines ultra-scientifiques, des feux convectifs, c'est-à-dire que l'ensemble des ingrédients sont réunis pour que le feu lui-même réalise son propre vent et se propage par lui-même, en fait.
2: Qu'est-ce que vous conseillez aux personnes qui se trouvent dans ce genre d'endroit, y compris en France, hein, dans ces lieux un peu isolés, au milieu de la végétation, quand un incendie se déclenche dans la zone, qu'est-ce qu'il faut faire pour se mettre en sécurité ?
1: Déjà, le plus important, c'est la connaissance du risque à l'endroit où nous arrivons. Quand on arrive dans ces secteurs, et là, en l'occurrence, en Andalousie, ayons connaissance de ce risque.
2: Ça, c'est la sensibilisation. Ça, c'est la sensibilisation, mais si on se retrouve pris au piège ?
1: Eh bien, pris au piège, ça veut dire qu'à un moment, il faut quand même suivre aussi ce que disent les autorités en termes d'évacuation. Une évacuation, lorsqu'elle est ordonnée, n'est jamais prise au hasard. Il y a un certain nombre d'éléments qui font qu'il y a une connaissance sur l'évolution du feu. Et en France, c'est le directeur des opérations de secours, en l'occurrence le préfet, qui va indiquer les secteurs avec les différentes autorités que sont les sapeurs-pompiers et également les forces de sécurité intérieure, forces de gendarmerie ou police. Ils vont indiquer à la population l'endroit d'évacuation et le lieu de regroupement. C'est ces informations-là que nous devons avoir pour suivre ces consignes, parce que ces consignes ne sont pas prises au hasard et elles prennent en compte l'évolution de l'incendie et donc l'anticipation qui va être celle qui est nécessaire pour mesurer les enjeux qu'il va y avoir à cette évacuation. En sachant, je préfère le dire de la sorte, que l'évacuation n'est ordonnée qu'en extrême situation. Au départ, il y a une volonté de laisser nos concitoyens à l'endroit où ils sont pour éviter de les retrouver éparpillés un petit peu dans la nature, ce qui est encore plus compliqué pour ensuite aller les secourir. Donc
2: merci
1: une évacuation,
2: beaucoup.
1: C'est quelque chose qui est ordonné et réalisé en bon ordre.
0: Le colonel Ludovic Inès, directeur adjoint de l'Entente Valabre, Centre de formation nationale face aux feux de forêt et Centre pour la protection de la forêt méditerranéenne, il répondait à Thomas Séchier. Dans un instant, le vélo et le tennis avec la 8e étape du Tour de France qui se termine petit à petit du côté de Bergerac. Et puis la finale dames de Wimbledon 100% tchèque qui se prépare puisque ça commence à 17h.

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1: Et pour l'instant, il est 16h47 et on retrouve Sébastien Cabrica dos Santos pour l'info en une minute. Pas de visite nocturne de la Tour Eiffel, ni ce soir, ni demain soir.
2: Le célèbre monument parisien ferme dès 16h ce week-end en raison des fortes chaleurs. Les horaires adaptés aussi au musée du Louvre jusqu'à lundi et au musée d'Orsay jusqu'à mercredi. Un quart de la France en alerte rouge aujourd'hui et il y en aura plus encore demain. 37 départements doivent être placés en alerte maximale, indique cet après-midi Météo France. La pluie tombée ces dernières heures a fait beaucoup de bien dans la Drôme. L'incendie qui a ravagé plus de 4000 hectares ces derniers jours ne progresse plus dans plusieurs secteurs. L'évolution jugée favorable par la préfète du département. L'Iran avertit qu'il ne considérera plus lié par l'accord avec les États-Unis en cas de nouvelles violations, alors que les échanges de frappes ont repris cette semaine et que le ton monte ces dernières 24 heures entre les dirigeants des deux pays. Et puis les Bleus du rugby retrouvent des couleurs. Le 15 de France l'emporte contre l'Australie 42 à 26 pour cette deuxième journée de championnat des nations.
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1: Au cœur de ces magnifiques paysages du Périgord, entre Périgueux et Bergerac, à 30 km environ de l'arrivée, on vous retrouve Fanny Le Chevestrier et Jean-François Bernard.
3: Et plus qu'un seul homme en tête, c'est le Belge Liam Slok qui a profité bien de la dernière difficulté du jour, la côte du Buisson de Codouin, pour s'échapper avec Anthony Rimbaud. Seulement 32 secondes sur Otrouba et plus qu'une minute 27 secondes d'avance sur le peloton. Ça va être dur pour Slok tout seul. Anthony Rimbaud, que l'on retrouvera dans quelques instants. Jean-François Bernard, on a vu cette échappée de trois hommes se disloquer parce que Jacob Otrouba a tenté d'attaquer et ça fait exploser le groupe. C'est dommage.
4: Oui, c'est un peu dommage, mais bon, voilà, c'est le final de la course. On tente. On a vu Guernalet qui était un peu juste quand même dans le final. Et puis le coureur de chez Kaya Rural, en fait, lui a déjà l'échappée d'hier dans les jambes.
3: Oui, mais donc, c'est lui qui a voulu attaquer.
4: Oui, mais pas, je pense que vous savez, des fois, vous voulez attaquer parce que vous savez que vous n'êtes pas sûr de passer, donc des fois qu'un petit coup d'avance ça peut le faire, alors que Thibaut Guernalet lui va être repris par le peloton.
3: Ouais, le peloton quand même désormais avec les équipes de sprinteurs.
4: Attention, parce que on a repris en fait que 15 secondes avec le peloton sur l'homme de tête.
3: On va justement retrouver l'homme de tête Liam Slok en compagnie d'Anthony Rimbaud et la moto France Info de Julien Girard. Il fait un beau numéro tout de même, Slok.
5: Ouais, il est très très bien, on est juste devant lui, on peut le voir et il ne bouge pas, très très très fluide dans ses coups de pédale et il a surtout réussi à semer tout le monde sur cette défense, cette descente, la petite côte, la dernière difficulté de la journée, classée en quatrième catégorie. Elle a réveillé tout le monde et là il est en train de prendre les devants et on en discutait avec le directeur sportif de Total Energy juste avant cette attaque, qui nous disait craindre derrière du mouvement et craindre aussi du mouvement dans ce groupe de tête. Et bien il a eu raison, mais c'était pas au bénéfice de Guernalet, le français, en tout cas l'homme de tête Slok, le belge, qui est parti devant et qui va maintenant rentrer dans une portion un peu plus urbaine.
3: Et il avait pas tort, le directeur sportif de l'équipe Total Energy, Jean-François Bernard, parce qu'il y en a eu du mouvement aussi à l'arrière dans cette côte. Les équipes de sprinteurs, les sprinteurs ont bien failli se faire piéger.
4: Oui, en fait on a essayé de désorganiser avant qu'ils se mettent en place, on l'a vu, c'est-à-dire qu'il y a eu des mouvements de course, peut-être aussi pour relancer, on ne sait pas s'il ressort 4, 5, 6 coureurs. On sait très bien que, mis à part Alpecin, entre parenthèses,
3: Alpecin qui court pour Jasper Philipsen, emmené par Mathieu Van Der Poel qui revient en grande forme.
4: On n'est pas là sur le Tour de France avec vraiment des grands trains pour aller chercher
3: Est-ce
4: la victoire.
3: Est-ce qu'on peut réexpliquer les trains en sprint?
4: C'est pas compliqué. Vous avez celui qui est rapide dans l'équipe et puis après vous avez ceux qui font le boulot derrière.
3: Les poissons pilotes, parfois qu'on appelle le dernier coureur.
4: L'avant-dernier coureur, et en avant vous avez les coureurs qui sont rémunérés, on va dire, pour faire le travail, c'est-à-dire réduire l'écart avec l'échappée.
3: Et on parle de train parce que ça fait comme des wagons en fait qui se mettent en place et qui emmènent le leader, enfin en tout cas le sprinter, celui qui va le plus rapidement jusqu'à la ligne d'arrivée quasiment pour essayer de décrocher cette victoire ici à Bergerac. On se dirige vers un sprint massif, mais attention, Slok n'a pas dit son dernier mot à une vingtaine de kilomètres de l'arrivée.
1: Et évidemment, cette arrivée d'étape, on la vivra en direct avec vous sur France Info, Fanny Le Chevestrier, Jean-François Bernard et toute l'équipe de France Info sur le Tour.
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1: Avec les moyens techniques de Lucien Lefebvre et Andreas Jaffré, saluons-les également. Le tennis à présent, direction Wimbledon pour cette finale dame. Bonjour Fabrice Abgral.
7: Bonjour.
1: Carolina Murova face à Linda Noskova. Finale 100% tchèque. Fabrice, c'est finale inédite.
7: Oui, finale inédite et historique puisqu'il y aura aujourd'hui une vainqueur inédite, une toute nouvelle vainqueur en Grand Chelem. Ce sera la 63e de l'histoire. Elle sera donc tchèque, Carolina Murova ou Linda Noskova. L'une des deux sera la 7e tchèque vainqueur en Grand Chelem, la 6e à Wimbledon. Carolina Murova est âgée de 29 ans. Elle est 9e mondiale, future numéro 6. Et si elle gagne, eh bien elle sera numéro 4 mondiale. Elle n'est pas une inconnue, Carolina Murova. Si vous vous souvenez bien, elle a été finaliste à Roland-Garros en 2023, battue à l'époque par Iga Świątek. C'est sa 5e participation à Wimbledon. Et avant cette année, figurez-vous, elle n'avait remporté aucun match sur le gazon londonien. 4 matchs, 4 éliminations au premier tour depuis 2020. Et puis cette année, elle a gagné 6 matchs d'affilée pour se retrouver en finale à Wimbledon. Donc sa 2e finale en Grand Chelem. Linda Noskova, elle est un petit peu plus jeune, 21 ans. Elle est 12e mondiale, future numéro 8. Et si elle s'impose, elle sera numéro 7 mondiale. Elle s'est fait connaître en 2021 en remportant Roland-Garros Junior. C'est sa 4e participation à Wimbledon. Avant cette année, elle n'avait jamais été plus loin que les 8e de finale. Linda Noskova contre Carolina Murova. La finale va débuter aux alentours de 17h10, après l'échauffement évidemment.
1: Allez, c'est dans une petite vingtaine de minutes. Merci beaucoup Fabrice Abgral, vous nous ferez vivre cette finale en direct. Et voici maintenant France Info Junior, tous les week-ends de l'été, parole aux enfants et à leurs questions sur un sujet d'actualité avec vous Estelle Faure et votre invité. Aujourd'hui, c'est un rendez-vous sportif que vous nous proposez.
8: Et pour parler de sport, j'ai trouvé deux apprentis judokas.
9: Bonjour, je m'appelle Marguerite, j'ai 11 ans.
10: Je m'appelle Timothée et j'ai 11 ans.
9: Et aujourd'hui, on va interviewer Sarah Léonie Sizik. Bah, on est super contents parce que nous, on fait du judo et d'interviewer une judokate, ça nous fait très très plaisir.
11: Bonjour les enfants.
8: Sarah Léonie Sizik, à 27 ans, vous êtes double médaillée olympique en moins de 57 kilos. Face à vous, deux ceintures vertes et on commence avec Timothée.
10: À quel âge avez-vous commencé le judo ?
8: Timothée et Marguerite ont commencé à 3 ans, eux.
11: Oh, c'est très tôt. Alors bonjour Timothée, moi j'ai commencé le judo à l'âge de 4 ans. Alors moi, je suis arrivée au judo parce que mes parents voulaient que je fasse un sport de combat. Un sport avant tout, mais surtout de combat. Mais je viens d'un petit village picard, dans l'Aisne. Il n'y avait pas énormément de clubs différents de sport. Et le judo, je pense que c'est ce qui est le plus répandu. Donc j'ai commencé temporairement au judo. Et au final, j'y suis restée.
8: À vous les enfants.
10: Qu'est-ce qui vous a plu le plus dans le judo ?
8: Toi, c'est quoi ?
10: C'est de mettre des gens à terre.
9: Chaque année, on a de nouveaux camarades. Et bah, ça nous apprend à nous défendre.
11: Ouh, c'est de très bonnes réponses, les enfants. Franchement, bah, moi, c'est un peu des deux. Mais franchement, au début, c'était vraiment les amis. Je ne vais pas mentir, quand j'étais plus jeune, c'était le fait de se dépenser. C'est très, très ludique pour un enfant. Donc oui, on faisait beaucoup de jeux, les petits combats au début. En plus, c'est mixte quand on est petit. Donc, du coup, bah, on voit très vite beaucoup de monde. Et en grandissant, après, oui, c'était vraiment le fait de faire tomber les gens. C'est très satisfaisant. C'est le fait aussi de pouvoir avoir plein de possibilités de pratiquer un judo différent, réinventer et faire des nuances avec les prises. Et ça, je trouve que c'est un sport génial pour cette raison.
8: Vous avez un conseil pour les enfants ou les adultes qui ont un peu de mal à se lancer ?
11: Alors moi, je dirais qu'il faut essayer de découvrir le plus possible. Si j'ai, entre guillemets, un regret de quand j'étais plus jeune, c'est de ne pas avoir pu faire un autre sport. Donc je dirais oui d'essayer d'autres sports, de pas essayer de pas se brider en fait à un sport dit parce que c'est pas pour les filles, c'est pas pour les garçons, c'est pas pour les petits ou les grands. Tant que tu aimes ce sport-là, bah il te conviendra et de s'y donner à fond surtout.
12: Oh oui, c'est terminé.
8: Sarah Léonie Sizik, vous avez notamment gagné le bronze en individuel, l'or en équipe aux JO de Paris.
12: Sarah Léonie Sizik en bronze, double médaille olympique dans cette.
8: Alors Marguerite a une question sur votre palmarès.
9: Est-ce que vous pensiez arriver à ce stade quand vous étiez enfant ? Est-ce que vous espériez arriver à ce stade ?
11: Pas du tout. Alors là, Marguerite, pas du tout. Vraiment, pour moi, je faisais du judo en loisir. Quand je voyais, moi, à l'époque, quand j'étais plus jeune, je voyais Auton Pavia. Avant ça, il y avait Lucie Descosses, qui est aujourd'hui responsable équipe de France. Mais c'était des personnes qui, pour moi, étaient tellement loin devant moi, c'était tellement un monde différent, que, en fait, je m'imaginais pas du tout que, bah, j'étais en train de suivre le même chemin. Et en grandissant, en fait, ça s'est vraiment fait petit à petit. Vraiment, même à l'âge de 15 ans, je venais de passer ma ceinture noire. Pour moi, je voyais pas du tout dans le haut niveau. C'était naturel pour moi de faire du judo, en fait. Donc, je continuais de progresser. Et c'est venu au fur et à mesure.
8: Et qu'est-ce que vous diriez à la petite Sarah Léonie qui était en cours de judo, comme nos jeunes intervieweurs?
11: Je lui dirais que faut qu'elle continue, en fait, comme ça. Et je pense que je referai rien. Je laisserai les choses faire parce que aujourd'hui, ça m'a amené là où je suis aujourd'hui. Et j'ai eu des moments de doute. Il y avait des moments où j'ai voulu arrêter. Je me dirais de continuer, justement, de keep going. Vraiment, vas-y, tu seras pas déçu de la suite. Et ce que j'ai envie de dire aux enfants, en fait, c'est vraiment de se donner à fond. Et si tu te donnes à fond, tu peux pas regretter.
9: Merci Sarah Léonie de nous avoir écoutés, d'avoir répondu à nos questions. Et merci.
11: Merci beaucoup, les enfants. Bisous.
8: Merci d'avoir participé à France Info Junior.
9: Et à la semaine prochaine.
1: À la semaine prochaine, c'était France Info Junior avec Estelle Faure et Sarah Léonie Cizik. Dans un instant, la météo sur France Info.
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1: Et les dernières prévisions de Patricia Charbonnier.
16: La canicule se poursuit et la chaleur va même s'intensifier pendant le week-end. Météo France prévoit des températures entre 37 et 39 degrés cet après-midi sur une bonne partie du pays, en particulier entre le centre-ouest et le bassin parisien. 38 degrés à Bordeaux, 37 à Paris et Bourges, 35 à Dijon et Nancy, 34 à La Rochelle. Des températures plus respirables du côté de la Manche avec 25 degrés de minimum cet après-midi à Cherbourg. De très fortes chaleurs et de l'instabilité pour cet après-midi avec quelques averses. C'est des orages qui pourront se déclencher très localement sur le nord-ouest du pays. L'activité orageuse sera plus marquée dans la partie sud-est en montagne, mais ces orages pourront déborder cette fois-ci jusqu'en plaine. Des orages qui vont éclater de façon très isolée, mais ils pourront être localement violents avec de fortes pluies, de fortes rafales de vent et un risque de grêle. Et pour demain, la chaleur va encore s'intensifier. On pourrait localement dépasser les 40 degrés.
1: Patricia Charbonnier pour la météo. À tout à l'heure. Et voici maintenant Renaud Blanc qui arrive pour la fin d'après-midi. Bonsoir à vous, Renaud, déjà.
17: Bonsoir, Nicolas. On vous retrouve demain à la même heure pour nous accompagner en début d'après-midi. Bonsoir à toutes et à tous. J'ai effectivement le grand plaisir de vous accompagner jusqu'à 20h. Merci d'écouter France Info. Soyez les bienvenus. Si vous nous rejoignez, il est 17h.
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17: L'actualité, c'est avec Paul Lonsin-Spinelli. Bonsoir Paul.
19: Bonsoir Renaud, bonsoir à tous.
17: À la une, le guide suprême iranien appelle à venger son père.
19: Une vengeance inévitable, écrit Mojtaba Khamenei. L'ayatollah n'est jamais apparu en public depuis sa nomination comme successeur d'Ali, son père, qui avait été tué fin février dans des bombardements israélo-américains. En France, la canicule force les vacanciers à s'adapter lors de ce gros week-end de départ, avec notamment des pauses fraîcheurs sur les aires d'autoroute. Édouard Philippe, assez bienveillant après l'annonce de la candidature de Marine Le Pen pour la présidentielle, c'était cette semaine. Et puis les derniers kilomètres de la 8e étape du Tour de France, Bergerac se rapproche. On retrouvera notre envoyé spécial dans quelques minutes pour l'arrivée. En Iran, cette nouvelle déclaration martiale du guide suprême Mojtaba Khamenei appelle en effet à venger la mort de son père Ali, tué en février dernier, inhumé hier. Il était resté près de 37 ans à la tête de la République islamique. Son fils estime que cette vengeance doit s'accomplir inévitablement. Donald Trump est sûrement la personne qui est visée par ce message écrit, Eric Biegala.
20: Depuis le début de la guerre, le nouveau guide suprême n'est jamais apparu en public, ni n'a même diffusé de vidéo. Dans la suite de son message, l'ayatollah Mojtaba Khamenei promet de, je le cite, « venger le sang pur de son père, l'ancien guide suprême Ali Khamenei, tué le 28 février dernier dans le bombardement de son palais, ainsi que le sang de tous les martyrs des deux guerres ayant opposé la République islamique à Israël et aux États-Unis, accusant des assassins criminels et déshonorants, les noms des personnes visées figurant sur une liste », a assuré le nouveau guide suprême. suprême dans son message. Une liste déjà évoquée par Donald Trump lui-même. « Je suis sur chacune de leurs listes d'hommes à abattre », avait ainsi assuré le président américain à quelques journalistes durant le sommet de l'OTAN à Ankara. Durant les obsèques d'Ali Khamenei, durant lesquelles son fils et successeur Mojtada n'est toujours pas apparu, des processionnaires autour du cortège funèbre appelaient à la vengeance. Certains avaient même déployé une large banderole sur laquelle était écrit en anglais, pour que tout le monde comprenne bien, « We will kill Trump », nous tuerons Trump.
19: Eric Biegala, l'Iran, assure aussi qu'elle ne respectera plus les obligations du protocole d'accord signé avec les États-Unis en cas de nouvelles violations américaines.
17: Retour en France avec le gouvernement qui craint un emballement des incendies cet été.
19: Oui, notamment à cause de la sécheresse. Demain, les températures vont encore grimper. 37 départements seront en vigilance rouge canicule, 13 de plus qu'aujourd'hui. Emmanuel Macron rappelle que 9 incendies sur 10 sont d'origine humaine et son ministre de l'Intérieur a affirmé que la justice n'allait rien laissé passer. 32 suspects ont été placés en garde à vue depuis le début de l'été, d'après Laurent Nunez. La canicule qui fait aussi souffrir les centrales nucléaires, celle du Bugey dans l'Ain, a d'ailleurs obtenu une dérogation assez exceptionnelle. Elle va pouvoir rejeter de l'eau plus chaude que d'habitude dans le Rhône, et ce pour sécuriser le réseau électrique. Mais il ne s'agit là que d'une mesure temporaire, Isabelle Raymond.
2: Grâce à cette dérogation valable jusqu'au 20 juillet seulement, EDF ne sera pas obligé de réduire la puissance des réacteurs de la centrale du Bugey encore en activité, voire de les mettre totalement à l'arrêt. En effet, ces deux réacteurs de la centrale qui puisent l'eau du Rhône pour assurer le refroidissement de ces installations vont pouvoir exceptionnellement rejeter une eau plus chaude que d'habitude dans le fleuve, plus chaude d'un degré maximum, alors que c'est moins normalement pour préserver la faune et la flore. Cette dérogation doit permettre d'assurer la sécurité du réseau électrique, précise l'autorité de sûreté nucléaire. Alors qu'en ce moment, 3 réacteurs sont déjà à l'arrêt pour cause de canicule. L'un au Bugey, justement. Les 2 autres à Golfech, dans le Tarn-et-Garonne, et à Chaux, près de la frontière belge. EDF a par ailleurs dû réduire la puissance de 3 autres réacteurs. Une mesure donc de protection de l'environnement.
19: Isabelle Raymond.
17: Et puis la chaleur assomme aussi les vacanciers.
19: Ouais, difficile hein, peut-être de rester concentré sur la route pour ceux qui partent ce week-end. Bison futé avait classé la journée en noir dans le nord-ouest et le centre-est dans le sens des départs et a aussi appelé à redoubler de prudence à cause de cette chaleur. Beaucoup vont donc se rafraîchir en marquant une pause en station-service comme dans celle de Bordeaux-Sestas où vous vous êtes rendu, Elsa Marot.
21: Il ne devait faire que 3 heures de route pour arriver à destination. Finalement, les plans de Clément ont changé.
22: Là, il nous reste encore 2 heures. On a déjà fait pourtant une bonne heure et demie déjà.
21: Il part à Bidart, près de Biarritz, pour 4 jours avec ses parents et sa compagne. En plus, il fait chaud. Sa mère, Estelle, souffre.
23: Ouh là là là là, heureusement qu'on a la clim parce que... Non, c'est horrible.
21: Mais dans la voiture, même avec la clim, c'est long pour Louane, 13 ans.
24: C'est pas très facile souvent, mais ça va. On s'occupe.
21: Et à chacun sa méthode pour s'occuper. Pour Fatima et ses 3 enfants, c'est plutôt bonne ambiance.
25: On danse, on rit, on fait des blagues.
21: Du côté d'Abby, 17 ans, c'est moins festif.
26: Faut dormir dans la voiture, ça fait passer le temps.
21: Un dodo ou alors des pauses, histoire de se rafraîchir. Michel, 81 ans, en avait besoin.
27: Au début, il nous fallait de la glace parce qu'on n'en avait pas.
21: Sa fille, Sandra.
28: On voyage avec mon papa qui a un certain âge, donc on fait attention, on lui demande de bien boire, de bien s'hydrater.
21: Une petite pause repas au restaurant avant de reprendre le voyage.
28: Là, on se demande comment on va être à la route. Là, est-ce qu'on va arriver on va mettre plus que 2 heures, à mon avis, pour arriver sur Bidart.
21: Mais Abdel, un Lillois de 20 ans, en route vers l'Espagne, préfère rester optimiste.
29: Même avec les bouchons, en vrai, tant qu'on part en vacances, tant qu'après on arrive à notre destination, c'est ce qui compte.
21: Au programme, à son arrivée, baignade à la piscine.
19: Un reportage d'Elsa Marot, ici Gironde pour France Info. C'est évidemment sous une très forte chaleur que plus d'un millier de manifestants se sont retrouvés à Oisy-le-Verger, dans le Pas-de-Calais, pour protester cet après-midi contre le chantier du canal Seine-Nord Europe. Cette infrastructure de 107 km de long doit être mise en service en 2032 pour faciliter le transport de marchandises entre la Seine et les grands ports de la mer du Nord. Ses détracteurs dénoncent un coût trop élevé et des menaces pour l'environnement.
17: Vous écoutez France Info, il est 17h06. Le maire de la ville portuaire du Havre, Édouard Philippe, poursuit sa campagne vers 2027.
19: Oui, pour la présidentielle, le président du parti Horizon a d'ailleurs appris cette semaine la candidature de Marine Le Pen. La Cour de cassation doit à présent rendre son jugement sur le pourvoi de la chef de file du RN avant le premier tour en avril prochain, à propos donc de sa condamnation dans l'affaire des assistants d'eurodéputés. En public, Édouard Philippe ne semble pas vraiment être dérangé par la candidature de son adversaire, Pierrick Bonneau.
0: À l'image de Jean-Luc Mélenchon et son « je m'en fous » dans une vidéo devenue virale sur les réseaux sociaux, Édouard Philippe prend beaucoup de distance avec la candidature de Marine Le Pen.
3: C'est pas moi qui ai choisi. Là, je crois que c'est la justice qui a choisi. Moi, je me contente de défendre mes idées et puis c'est les Français qui trancheront.
0: Le candidat Horizon ne craint-il pas malgré tout qu'une nouvelle décision de justice début 2027 vienne polluer la campagne ?
3: Elle a le droit. Et puis si ça pollue la campagne, ça polluera sa campagne. Elle a le droit de le faire. Vous voudriez qu'elle n'ait pas le droit de le faire ? Elle a le droit de le faire, elle utilise ce droit. Moi, mais les lois de la République, ça existe. Elle a le droit. Après, ce que ça provoque dans sa conscience morale, c'est son problème et elle s'en expliquera auprès des Français. Mais elle a le droit de le faire et elle le fait.
0: Un discours plutôt bienveillant à l'égard de Marine Le Pen qui tranche avec les attaques de Gabriel Attal depuis mardi. Un stratège du Rassemblement National se frotte les mains. Si même Édouard Philippe et Jean-Luc Mélenchon, nos deux principaux adversaires, s'en foutent, alors oui, je pense que ça passera et qu'on finira par ne plus parler de cette affaire. Au moins jusqu'à ce que la Cour de cassation se prononce.
19: Pierrick Bonneau. L'équipe de France de foot a l'occasion d'apporter la cerise sur le gâteau pour le 14 juillet, mardi soir. Ça sera la demi-finale du mondial de foot face à l'Espagne. Et ce soir, on saura qui va compléter ce dernier carré. Un ticket reviendra au vainqueur de Norvège-Angleterre à 23h. L'autre match, ça sera à 3h du matin entre la Suisse et les champions du monde argentins.
17: Le foot et puis le cyclisme. On suit l'épilogue de la 8e étape du Tour de France.
19: Ah, l'arrivée à Bergerac se rapproche plus que 11,5 km et une question se pose encore. Liam Slok, le coureur belge de l'équipe peloton Intermarché, membre de l'échappée, va-t-il réussir à résister au retour du peloton avant l'arrivée ? Pour l'instant, ça tient, Fanny Lechevestrier.
4: Ah oui, il est en train en tout cas de faire mentir tous les pronostics. Liam Slok, le Belge de 25 ans, le dernier écart est d'1 minute 09 à 10 km de l'arrivée à Bergerac. Il oblige toutes les équipes de sprinteurs à se déployer, à rouler à fond. On a vu l'équipe Alpecin, on a vu l'équipe NSN de Binyan Girmay également se mettre aux avant-postes et on roule à fond désormais 58 km/h à 10 km de Bergerac pour retenter de prendre Liam Slok qui est parti, on le rappelle, dans la dernière difficulté du jour, la côte du Buisson de Cadouin, à 40 km de l'arrivée. Ça fait 30 km qu'il est tout seul et qu'il met, pour l'instant, à terre le peloton. L'écart qui commence à diminuer, 1 minute 05.
19: Merci beaucoup Fanny Lechevestrier. On vous retrouve dans quelques minutes pour cette arrivée à Bergerac de la 8e étape du Tour de France.
17: Merci Paul. L'actualité sur France Info, signé Paul Lancin-Spinelli.
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17: Allez, dans cette demi-heure, le Tour de France avec la fin de la 8e étape au cœur du Périgord. Wimbledon avec la finale dames 100% tchèque. Mais tout de suite, les tensions de plus en plus fortes entre l'Iran et les États-Unis. Nouvelle escalade verbale entre Téhéran et Washington. Invité de France Info, tout de suite, Clément Terme, spécialiste des questions internationales.
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17: Le guide suprême iranien Mojtaba Khamenei a juré de venger la mort de son père Ali Khamenei, tué fin février dans des frappes israélo-américaines. Il affirme dans un message écrit diffusé aujourd'hui que cette vengeance doit s'accomplir inévitablement. Les noms des personnes visées figurent sur une liste, a-t-il ajouté. Bonsoir Clément Terme.
6: Bonsoir.
17: Merci d'avoir accepté l'invitation de France Info. Vous êtes historien des relations internationales, enseignant à l'Université Montpellier Paul Valéry, auteur du livre « Iran-Israël, la guerre idéologique de 1979 à nos jours », paru chez Talendier. Comment interprétez-vous les mots de Mojtaba Khamenei ?
6: Oui, ça s'inscrit directement dans la droite ligne des fatwas de l'ayatollah Khomeini et son prédécesseur contre Salman Rushdie. Donc, on est dans cette tradition finalement de décision d'une personnalité qui est à la fois une personnalité politique et une personnalité cléricale. Donc, il y a cette double dimension. Et il utilise une forme de dimension religieuse pour appeler à la vengeance contre le président Trump, qui l'accuse d'avoir éliminé son père. Donc il y a plusieurs interprétations de la vengeance dans le système en Iran, et le fils du guide défend, finalement, lui, cherche la vengeance physique, la loi du talion, alors que d'autres, par exemple, vont défendre la diplomatie comme meilleur moyen de venger le père, en pouvant exporter le pétrole, en reconstruisant la puissance régionale de l'Iran, en se focalisant sur les questions économiques. Donc il intervient en même temps dans le débat interne.
17: Oui, c'est ça, ce que j'allais vous dire, c'est que c'est d'abord un message en interne.
6: Oui, pour les troupes d'abord, ceux qui sont loyaux au guide de défense, pour leur dire vous pouvez continuer à être loyal à son héritier parce que nous allons défendre son héritage. Et pour nous, le meilleur moyen de défendre son héritage, c'est vraiment de venger la mort en promettant la mort. Donc c'est vraiment une promesse qui est aussi une allégeance renouvelée. Donc ça, c'est le premier élément le plus important, parce qu'il y a des risques de dissension aussi à l'intérieur de l'appareil de sécurité, avec la diplomatie qui a été menée ces dernières semaines avec les États-Unis, donc qui rétablit une forme d'autorité vis-à-vis de ceux qui sont à l'intérieur du système en Iran.
17: Clément Terme, on peut... Pardonnez-moi, allez-y, finissez.
6: Non, et ensuite il envoie un message à ceux qui sont favorables à une ouverture et qui pensent que la survie du système serait mieux assurée si l'Iran pouvait exporter son pétrole normalement et avait des coopérations économiques avec l'Occident.
17: Clément Terme, je rappelle que pour l'instant on ne sait pas grand-chose sur le nouveau guide suprême. On ne sait pas s'il est en vie, on ne sait pas s'il est défiguré, on ne sait pas s'il est gravement blessé. C'est-à-dire que pour l'instant ce sont des messages écrits.
6: Oui, tout à fait. Il y a une version officielle qui dit que pour des raisons de sécurité, il n'est pas apparu lors des funérailles de son père. Et depuis 4 mois qu'il a été nommé, depuis le mois de mars, il n'est toujours pas apparu en public. Donc ça, c'est la version officielle. Ensuite, il y a des hypothèses. Certains disent qu'il est déjà décédé. D'autres disent que son visage a des traces trop importantes. Il n'est pas présentable en public. Mais là, on se demande pourquoi il n'y a pas de message audio. Et le troisième élément, c'est de dire aussi qu'il sert de faire valoir en fait au système qui a gardé la marque Khamenei, justement pour cette question de loyauté. Et donc, il faut dire à ceux qui sont à l'intérieur du système, même si le défunt guide n'est plus là, dans tous les cas, c'est sa ligne qui continue à être la position officielle du pays.
17: Hier, Donald Trump a menacé de décimer et de détruire complètement l'Iran si le gouvernement de ce pays, je cite Donald Trump, essayait de le faire assassiner. Cette escalade verbale, est-ce qu'elle enterre pour vous définitivement toute négociation, ou est-ce qu'en coulisses, on échange encore ?
6: Alors c'est une escalade verbale qui date de 2020, quand le président Trump a décidé l'élimination du général Qassem Soleimani. Déjà, il y avait ces appels au meurtre du président américain. Déjà, pendant la campagne électorale, le FBI, donc les services américains, avaient dénoncé des tentatives d'assassiner le président Trump. Donc il y a une forme de récurrence de cette escalade verbale depuis plusieurs années. Et donc on voit que ceux qui cherchent à perpétuer le conflit des deux côtés alimentent cette dimension personnelle du conflit entre les autorités de la République islamique et le président Trump.
17: Mais à votre avis, on continue de négocier quand même en coulisses, si je puis dire ?
6: Alors dans tous les cas, il y a toujours des contacts, même pendant les périodes de guerre, il y a des contacts indirects, soit à travers le facteur suisse ou les intermédiaires comme le Qatar ou le Pakistan. Donc les échanges de messages, si on peut appeler ça de la diplomatie, en tout cas les parties se parlent au conflit, ne serait-ce que pour éviter une guerre régionale et pour que la diplomatie coercitive, c'est-à-dire l'escalade militaire limitée qui est en cours, ne devienne pas une guerre régionale, parce que le président Trump n'y a pas intérêt avant les élections du mois de novembre, et la partie iranienne aussi est dans une phase de reconstruction, donc cherche à gagner du temps. Donc tout le monde pour l'instant a intérêt à cette escalade rhétorique et à un conflit militaire de basse intensité, mais sûrement pas dans le court terme en tout cas, à une escalade militaire généralisée.
17: Merci beaucoup Clément Terme, merci d'avoir accepté notre invitation, l'invitation de France Info. Je rappelle que vous êtes historien des relations internationales, enseignant à l'université Montpellier-Paul-Valéry. Une accalmie en Andalousie, le violent incendie qui a ravagé le sud du pays et qui a fait au moins 12 morts connaît une évolution favorable. 1500 personnes ont été évacuées, des sinistrés qui n'ont plus nulle part pour aller. Au centre sportif de Garusha, à 11 à 14 kilomètres environ des feux, 400 personnes ont été accueillies. On leur donne à manger, à boire, des vêtements et on leur trouve des solutions de relogement dans les hôtels. Reportage de Philippine Thibaudot avec les moyens techniques d'Éric Audra.
7: Dans le grand gymnase, les gens arrivent au compte-gouttes. Cette famille de Français est un peu perdue au milieu des bénévoles de la Croix-Rouge qui parlent en espagnol.
8: L'ubicación.
9: Application. Mais elle ne comprend pas l'espagnol.
7: Aguirre est de Perpignan, en vacances ici en famille. Avec les enfants, ils ont quitté précipitamment le camping de Garucha avant-hier sans même avoir posé leurs valises.
1: On s'est occupé de nous, on nous a accompagnés, on nous a donné, on a trouvé une fille qui nous a guidés avec sa trottinette électrique, qui voulait nous donner son adresse. Il dit, si vous voulez manger, dormir, venez. Alors que vous avez... Écoutez, et là, l'accueil qu'on a là, regardez, il n'y a pas de mots, vous le voyez de vous-même. On part avec des sandwichs, des trucs, ils nous ont trouvé un hôtel.
7: Il fait trop chaud ici, les ventilateurs tournent à plein régime. Ce n'est pas l'endroit idéal pour accueillir les sinistrés. Alors très vite, ils sont réorientés, la solidarité s'organise pour les accueillir. Vicente est coordinateur de la protection civile des Garrucha et conseiller municipal.
8: On a redirigé les personnes vers des hôtels. Les chambres leur sont offertes. Les habitants de Garrucha les accueillent aussi chez eux. Ils y sont beaucoup mieux.
7: Rosario regarde ce qu'elle a comme provision dans son sac en plastique.
10: Bueno, una botella grande de agua, un cacao, esto será un bocadillo de jamón y queso.
7: Une bouteille d'eau, du chocolat, un sandwich au jambon et au fromage. La femme de 74 ans vient de Bedar, le hameau où les victimes du sinistre ont été retrouvées, vers le village de Los Gallardos.
10: Hace tres días hoy, porque tuve que salir de mi casa.
11: Ça fait trois jours aujourd'hui que j'ai dû partir de ma maison à cause de la fumée, des flammes. Et je n'ai plus de voix. J'ai pris mes chiens, mon petit-fils avec sa petite copine et on est arrivé ici.
7: Elle sait où elle dort ce soir, mais elle veut retrouver ses poules et rentrer chez elle.
17: Le reportage de Philippine Thibaudot en Andalousie avec les moyens techniques d'Éric Audra. Tout de suite, le Tour de France.
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17: Le Tour de France, la huitième étape. On approche des deux derniers kilomètres. Fanny Lechevestrier, Jean-François Bernard. L'arrivée, bien sûr, à Bergerac.
4: Oui, il reste 2 100 km. Eliam Slok, malgré un énorme numéro, bravo à lui. Il va décrocher bien évidemment le prix de la combativité. Va être repris dans les prochaines minutes, prochaines secondes plutôt. 10 secondes d'écart désormais avec le peloton qui fond sur lui. Jean-François Bernard, alors que les équipes de sprinteurs sont en train de se caler pour placer leurs hommes. On voit Alpecin revenir aux avant-postes.
12: Oui, on voit Alpecin, on voit Astana aussi, l'équipe qui a vraiment fait un gros boulot pour revenir parce qu'ils sont restés très très longs. Longtemps, on va dire à 1 minute 15, mais là maintenant 7 secondes c'est terminé,
4: 1 600 km.
12: Oui, ils l'ont en ligne de mire, et puis en plus on aura un virage très prononcé dans environ, on va dire 300 mètres 400 mètres, sur la côté droit très étroit, avant de plonger, d'aller chercher la dernière ligne droite.
4: Ah, il a lâché, Liam
12: attention,
4: Slok, il a lâché, et ça va
12: là,
4: désormais bien partir en boulet de canon avec le peloton, l'équipe Quick-Step qui se met aux avant-postes, suivi d'Alpecin. On voit tout le monde qui essaye de se placer, Max Canter, le leader un peu du sprint surprise de l'équipe Astana, qui est un petit peu recalé, un peu tassé. On va remettre tout le monde en place, le virage, ça se passe plutôt bien, 1 100 km, on arrive à la flamme rouge, 1 km désormais. Les favoris se sont relevés, hein. Tout va bien pour Tadej Pogacar, on l'a vu se relever et reculer derrière l'arrière du peloton. 900 mètres désormais à parcourir, on est sous les arbres, on a toujours l'équipe Ineos qui essaye de
12: Ineos,
4: courir pour Thorion Godon.
12: Ineos maintenant qui vient aux avant-postes, mais toujours sous l'impulsion. On voit Mathieu Van Der Poel qui vient très bien se passer.
4: Il faut qu'il retrouve son sprinter Jasper Philipsen, c'est beau, qui se met dans sa roue. Max Canter qui est également toujours bien placé.
12: Col qui est très bien placé également. Aussi, hein, le coureur de l'équipe Decathlon en 4 ou 5e position.
4: Et ouais, allez, ça se met en place. Mathieu Van Der Poel qui fait un énorme boulot pour placer de manière idéale Jasper Philipsen. Hein. Vous avez vu son papa, Adri, tout à l'heure, qui vous a dit Mathieu Van Der Poel monte en puissance. Mathieu Van Der Poel,
12: et attention. Avec Coy qui est encore qui est parti aussi.
4: Qui est toujours là, devant.
12: Girmay, très bien placé.
4: Merlier, l'équipe Quickstep Team Merlier qui a besoin de personne. Il est surpuissant, le Belge de 33 ans.
12: Incroyable, la victoire de Merlier qui vient vraiment déposer. Il gagne très facilement. Hein.
4: Pourtant là, Mathieu Van Der Poel avait fait encore une fois un énorme boulot pour Jasper Philipsen. Ça n'a pas suffi. Team Merlier qui va chercher le deuxième des succès d'affilée après s'être imposé de manière royale à Bordeaux. Il va s'imposer ici à Bergerac. La précédente victoire d'un sprinter, c'était en 2017. Marcel Kittel, et on va retrouver en fond de ligne où ça doit être la cohue, Anthony Rimbaud.
13: Un coup et des membres du staff de l'équipe du vainqueur du jour qui
2: sont en train de se prendre dans les bras, évidemment. C'est une immense réussite pour eux. Et les autres filent directement au bus. Hein. On est arrivé très très vite dans, au bout de cette ligne. Du coup, eh bien, tous les coureurs filent au bus, sauf eh bien, ceux qui ont remporté cette étape et qui prennent le temps de se congratuler un petit peu.
4: Ouais, et la grosse déception, vous l'avez dit, on part tout de suite avec eh bien Jasper Philipsen qui n'est même pas l'une des trois premières places, le podium du jour de cette huitième étape à Bergerac. Tim Berlier, coup double, suivi de Binyan Girmay qui revient et Olaf Coyle, le coureur, les sprinteurs de l'équipe Decathlon qui prend la troisième place après s'être imposé à Pau il y a quelques jours.
17: Fanny, c'était une étape relativement tranquille, j'allais dire de presque de récupération après ce qu'on avait connu les jours précédents.
4: Oui, ça fait deux jours en tout cas pour les favoris Jean-François ouais. Bernard que c'est plutôt tranquille, mais là les équipes de sprinteurs, je peux vous dire qu'elles n'ont pas du tout ouais. apprécié ce qu'a fait Liam Slock parce qu'il les a fait mais s'employer et vraiment se mettre sur le reculoir.
12: Oui, en des étapes tranquilles
17: entre guillemets hein, Jean-François entre ouais, guillemets bien sûr.
4: Vous l'avez vexé là Renaud.
12: On a plus de 45 de moyenne je crois, ce qui est quand même incroyable parce que quand vous faites un petit tour de vélo, vous savez, quand vous roulez à 20 km/h, c'est déjà énorme. Et ouais. Là, c'est des étapes, c'est vrai, les coureurs disent qu'ils se reposent, enfin les grands favoris dans le milieu du peloton. Mais rouler à 45, c'est... Enfin bon, c'est comme ça, c'est l'évolution aussi du cyclisme.
4: Et la victoire hein, de Tim Merlier, le bonheur du gamin de 33 ans, on va dire, parce que à chaque fois, hier, il expliquait en conférence de presse, eh bien, à chaque Tour de France, remporter une étape. Et ben là, il fait coup double à 33 ans. Lui qui disait avoir pas mal de pression hein, sur les épaules parce que l'équipe Quick-Step va tout reposer un petit peu sur lui pour se montrer devant. Avant, l'équipe Quick-Step avait un certain Remco Evenepoel qui avait sa part de pression. Là, il n'y a plus que Tim Merlier et il fait coup double.
17: Voilà, oui, je ne voulais pas me fâcher avec Jean-François Barnard.
12: Non, mais il n'y a pas de souci.
17: C'est quand même sympa de voir, j'allais dire, c'est une victoire qu'on n'attendait pas forcément. Justement, quand je suivais le sprint avec vous, on voyait effectivement les grosses équipes se placer. On ne pensait pas forcément à lui.
12: Ben juste dire quand même que son équipe a quand même travaillé hein, dans le final.
17: Ouais.
12: On les voyait un petit peu moins que l'équipe Alpecin, c'est
4: après,
12: vrai.
4: Après, il est tout seul, mais... il a perdu son poisson pilote.
12: Oui, non, mais je veux dire, avant, ses coéquipiers, après son poisson pilote, il n'est pas là, il y a simplement Steven. Mais Steven, après qu'on regarde au ralenti, je ne sais pas où il était, mais il a certainement
4: mis. Il vient de loin et on revoit le ralenti là.
12: Tim Merlier,
4: il est énorme. Il est en sixième position au moment où Jasper Philipsen, encore une fois, un peu à l'image d'hier, lance le sprint. Et là, Philipsen craque totalement. Et là, le déboulé surpuissant de Tim Merlier. Et il n'y a pas photo, hein. Il gagne avec quasiment deux vélos d'avance comme hier.
12: Oui, non, c'est une victoire qui est nette, sans aucun problème. Maintenant, on voit que Girmay qui marche très très bien. Hein. Mais il reste là, il est toujours placé, mais pas gagnant. Et Coyle qui vient chercher la troisième place, qui lui aussi était bien placé. La quatrième pour Philipsen, mais quatrième, c'est même pas sur le podium. Et ça fait trois étapes où il avait la possibilité peut-être d'aller chercher une victoire et c'est pas fait encore.
4: Et ses supporters, ses coéquipiers peuvent pas faire plus pour Jasper Philipsen. Hein.
12: Non.
4: 10 victoires sur le Tour de France, hein. C'était pas nobody, c'est pas n'importe qui. Mais voilà, et là, Mathieu Van Der Poel, il a fait un boulot énorme. On a dit hier que Mathieu Van Der Poel avait lâché Philipsen un peu tôt aux 250 mètres. Là, il l'a quasiment amené jusqu'au bout et ça a pas suffi.
12: Non, je pense que voilà, puis ça arrive qu'on est moins bien, on n'est pas tous les ans avec la même forme, on va dire, sur le Tour de France, même si on sait que c'est un coureur, bien entendu, sur lequel on peut compter, que l'équipe peut compter pour aller chercher les victoires sur le Tour. C'est pas le cas. La victoire viendra peut-être de Mathieu Van Der Poel dans les prochains jours, parce que ce matin, on a vu son papa et il m'a dit il va de mieux en mieux. Donc
4: ouais,
12: on verra.
4: Il va de mieux en mieux. Il attend la deuxième semaine. En attendant, on va aller faire un tour en fond de ligne sur la ligne d'arrivée à Bergerac avec Anthony Rimbaud. On est en train d'installer le podium, Anthony.
2: On est en train d'installer le podium et je suis aussi avec l'un des héros de la journée. Thibaut Gardalet qui vient d'arriver, qui est en train de prendre une petite boisson,
4: l'échappée du jour
2: hein, qui a fait un gros travail aussi devant et qui reprend des forces avec son staff, une petite boisson et accueilli aussi par quelques bonbons de la part de son staff. Ça fait toujours plaisir à l'arrivée et lui aussi il a fait un sacré travail devant tout au long de cette échappée. On va voir s'il va nous accorder quelques mots, mais là il reprend un petit peu son souffle, Thibaut Gardalet, après ce gros travail en tête de course.
4: Ouais, Thibaut Gardalet qui avec Liam Slot Slok, hein, qui était le dernier à résister au retour du peloton, et également Yacoub Urtuba, qui ont fait vraiment une belle échappée aujourd'hui, parti hein, comme hier au kilomètre zéro et rattrapé dans le final, et victoire au sprint encore comme hier de Tim Merlier, le Belge de la Quick-Step, à Bergerac ce soir.
17: Merci Fanny, merci Jean-François, Fanny Le Chevestrier, Jean-François Bernard pour cette 8e étape du Tour de France sur les routes du Périgord Noir.
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17: Et après le vélo, le tennis avec la finale femme de Wimbledon, nous retrouvons Fabrice Abgral, finale 100% tchèque. Et avantage à Linda Noskova face à Karolina Mukova en ce moment.
14: Oui, en effet, c'est la moins bien classée des deux qui fait la course en tête. En effet, Linda Noskova face à Karolina Murova, 9e joueuse mondiale, finaliste de Roland-Garros en 2023, battue à l'époque par Iga Świątek, alors que Noskova, elle, est 12e joueuse mondiale. Et en effet, avantage à Noskova, puisqu'elle a réussi à faire le break. Elle mène 4 jeux à 1, a fait le break. Elle a pris le service de Murova dans le 4e jeu de ce premier set. Et à l'instant même, elle vient de confirmer ce break, donc pour mener 4 jeux à 1. Beaucoup de tension hein, de la part de Murova, qui a le plus d'expérience. Elle est plus âgée, elle a 29 ans, alors que Noskova, elle, n'a que 21 ans. Elle s'était fait connaître en remportant Roland-Garros Junior en 2021, Linda Noskova, mais elle ne se laisse pas impressionner par sa compatriote, elle ne se laisse pas impressionner par l'enjeu non plus, puisque vous le savez, il y aura une toute nouvelle vainqueur en Grand Chelem. Ce sera la 63e vainqueur en Grand Chelem de l'histoire pour l'une de ces deux joueuses. Donc pour l'instant, avantage à Linda Noskova, 4 jeux à 1, c'est Murova qui est au service pour tenter de revenir à 4 jeux à 2.
17: Merci Fabrice. Fabrice Abgral qui suit cette finale pour nous.
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17: Allez, du soleil sur l'ensemble du territoire, des nuages tout de même près de la Méditerranée, mais aussi de la Bourgogne au centre Val-de-Loire. Attention aux orages sur l'Auvergne et la vallée du Rhône. Côté température, le mercure oscille entre 26 et 37 degrés. 26 à Cherbourg, 37 degrés à Paris, Bordeaux et Rennes. 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Il est 17h30. Toute l'actualité avec Sébastien Cabrita Dos Santos. Bonsoir Sébastien.
23: Bonsoir. La France suffoque. 24 départements sont en alerte rouge canicule. Aujourd'hui, il y en aura 13 de plus. Demain, indique Météo France, dans un grand triangle ouest du Morbihan à l'Île-de-France jusqu'à l'Aveyron. La quasi-totalité du reste du pays est en orange. Seul le sud-est s'en sort mieux, en vigilance jaune, voire verte. 32 personnes interpellées depuis le début de l'été pour avoir provoqué un départ de feu en France de manière accidentelle pour un tiers d'entre elles. Beaucoup ne sont pas majeures. Le ministre de l'Intérieur, Laurent Nunez, dénonce des comportements inacceptables. Plus de 25 000 hectares ont brûlé depuis le début de l'année. C'est deux fois plus que l'an dernier sur la même période. C'est l'un des week-ends de l'année les plus chargés sur les routes de France. 340 km de bouchons actuellement accumulés en France. Plus de 900 km à la mi-journée selon Bison Futé. La carte est noire dans le sens des départs en Auvergne-Rhône-Alpes et dans un grand quart nord-ouest, rouge partout ailleurs. Patientez si vous pouvez. Ça repasse en vert demain. Un homme de 45 ans mis en examen dans les Landes, suspecté de viol et d'agression sexuelle sur un mineur de 15 ans. Les faits présumés remontent au début de la semaine. Il est placé en détention provisoire. Deux morts dans la région d'Odessa. Quatre morts à Soumy. Bilan de ces nouvelles frappes russes ce matin en Ukraine. La capitale Kiev également visée par des missiles. 12 personnes ont été blessées. Échange de menaces interposées entre Téhéran et Washington. La vengeance est inévitable, estime le guide suprême Mojtaba Khamenei dans un message écrit diffusé aujourd'hui à la télévision d'État au lendemain de l'inhumation de son père Ali Khamenei. Dès hier, Donald Trump a accusé l'Iran de vouloir le faire assassiner. Il promet à la moindre tentative de décimer le pays. Fin de citation. Et puis un deuxième sprint en deux jours sur le Tour de France et une deuxième victoire en deux jours pour Tim Merlier. Le Belge s'impose à Bergerac devant l'Érythréen Binyam Girmay et le Néerlandais Olaf Koy.
17: Merci Sébastien. L'actualité sur France Info, signé Sébastien Cabrita Dos Santos. Dans cette demi-heure du tennis avec la finale femme de Wimbledon, le Tour de France bien sûr, et la canicule avec ce premier grand week-end de vacances. Invité de France Info dans quelques minutes, Nicolas Daillot, le président de la Fédération Nationale de l'Hôtellerie de Plein Air.
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17: Un samedi de grand départ sur les routes, une journée classée noire dans le sens des départs en Auvergne-Rhône-Alpes dans le nord et le Grand Ouest est rouge dans les autres régions, mais les juilletistes les plus pressés sont déjà partis. À peine l'école terminée, certaines familles ont chargé la voiture direction les vacances et les campings se remplissent. Julie Tercat, d'ici Dromardèche, vous êtes allée au camping Porte de Provence à Mirmandan, la Drôme, où la haute saison est bel et bien lancée.
3: Et oui, les familles arrivent dans les campings. Johan débarque de Saint-Étienne avec un couple d'amis et leurs enfants. Les tentes sont déjà installées.
19: Là, c'est le top parce que les vacances ont commencé pour les enfants. Pour les gosses, c'est bien de partir tout de suite après l'école. Et puis, on n'a pas encore l'afflux de tous les juilletistes. Il fait beau, il fait chaud, on est entre amis, donc... Franchement, c'est le top.
3: Quelques jours dans la Drôme pour se reposer ou au moins essayer.
19: La Drôme, c'est sympa. Il y a des beaux villages aux alentours. C'est reposant. Enfin, avec les enfants, pas toujours, mais...
3: Pas d'enfants à la table de ce mobilhome à l'heure de l'apéro. Hop. Mais une famille qui se retrouve entre Nice et Bourges. Jacques, retraité, profite du calme avec sa femme, sa fille et son beau-fils.
21: Il y a un petit peu moins de monde. Ouais, ouais, c'est pour ça qu'on vient là, on ne peut pas venir... pas prendre des vacances entre le 14 juillet et 8 août. Mais il faut qu'il y ait un petit peu de monde quand même. Ça nous est arrivé l'année dernière, en Dordogne, dans un camping quasiment vide. C'était pas des vacances, quoi.
24: C'est quoi le programme des vacances, alors?
21: Au jour le jour, on va improviser.
3: Que Jacques se rassure, le camping de Mirmande est loin d'être désert. Les touristes sont déjà nombreux dans la continuité d'un mois de juin exceptionnel.
25: Le mois de juin, on serait cru au mois de juillet en effet.
3: Laetitia Guillot, la gérante du camping.
25: Alors au global, sur juillet, on a un très très beau taux de remplissage, que ce soit en mobilhome ou en emplacement. Et après, ça fluctue un petit peu entre, voilà, par exemple, mi-juillet, un peu plus calme que début juillet, étonnamment. Mais avec le taux de coups de fil en ce moment, pas de problème.
3: Des coups de fil pour des réservations de dernière minute. Laetitia s'attend à en recevoir encore cette semaine avec la canicule.
25: Les campeurs qui sont là sont quand même bien lotis. Il y a voilà, les deux piscines qui sont accessibles. On est au cœur de la forêt, donc il y a vraiment de la fraîcheur. Le petit ruisseau en fin de journée qui rapporte aussi sa fraîcheur. Donc on ne souffre pas de la chaleur comme on peut le souffrir voilà, en plein centre-ville. Quoi.
3: En tout cas, pas besoin de le dire deux fois aux enfants. Quand il fait chaud, le mieux, c'est de piquer une tête.
17: Julie Tescrade d'ici Drôme Ardèche pour France Info. Bonsoir Nicolas Daillot.
26: Bonsoir.
17: Merci d'avoir accepté l'invitation de France Info. Vous êtes le président de la Fédération Nationale de l'Hôtellerie de Plein Air. Comment se présente la saison estivale?
1: Alors ça a été une période de réservation un peu particulière au printemps, qui a été chaotique du fait évidemment de la géopolitique avec le détroit d'Ormuz qui a joué sur le carburant. Il y a eu un ralentissement fort des réservations, mais là, depuis quelques jours, je pense qu'on a enregistré un record de dernière minute, comme on n'a jamais connu. Ça progresse d'année en année, mais là vraiment ça a fait un boom, dans la mesure où l'envie de vacances est intacte, mais on était en retard en termes de réservation et de remplissage dans beaucoup de campings français, quelles que soient les régions, et finalement ça s'est rempli assez rapidement au cours des derniers jours, du fait notamment de la météo et parce qu'il faut bien prendre une décision à un moment ou à un autre. Aujourd'hui, à date par rapport à l'année dernière, la saison 2026 est à plus 0,5% de fréquentation. Donc grosso modo, c'est à peu près la même chose que l'année dernière, alors qu'on revient de loin du fait du ralentissement des réservations au printemps. Je pense que ça va être une saison assez conforme à nos espérances pour l'instant.
17: Ça veut dire, Nicolas Daillot, que finalement, la canicule est presque un atout pour vous aujourd'hui. On en est à la troisième canicule, c'est-à-dire que ça ne freine pas les réservations.
1: Alors, je dirais pas ça, parce que c'est vrai qu'on aurait préféré qu'il y ait quelques degrés de moins, évidemment, dans toutes les régions. Ce qui est assez particulier, c'est que ça redistribue un peu les cartes, que ça ralentit les décisions des clients qui, du coup, repensent leur stratégie, qui, finalement, changent de région par rapport à ce qu'ils avaient imaginé au départ. Ça va obliger les campings, évidemment, à se réorganiser, donc c'est pas des plus pratiques. Mais c'est vrai que vous avez raison, sur le fond, aujourd'hui, la chaleur, finalement, n'est pas un frein en termes de fréquentation. On le voit d'ailleurs en Espagne, qui a déjà des températures évidemment supérieures aux nôtres et qui performe plus que la France depuis quelques années, malgré les températures plus élevées que chez nous. Donc on voit bien que ça ne freine pas les décisions des vacanciers. Par contre, ça les oblige encore une fois à reconsidérer ce qu'ils avaient imaginé au départ. Ceux qui voulaient aller dans le sud vont peut-être un peu dans le nord. Ceux qui voulaient aller près de la mer finalement se retrouvent un peu en moyenne montagne du fait de l'altitude et leur recherche de températures plus basses. Et puis évidemment, ça oblige les campeurs à se réorganiser en termes de matériel pour avoir de l'ombrage, plus de circulation d'air, etc., du fait de ces températures plus élevées que d'habitude.
17: On va parler adaptation des campings, justement, avec ces chaleurs, mais le risque, évidemment, ce sont les incendies qui, aujourd'hui, peuvent menacer potentiellement tout le territoire français. C'est la grande crainte, ça, dans les campings?
1: Oui, bien sûr, les risques naturels, c'est un sujet qui nous occupe depuis fort longtemps. Ça fait 30 ans qu'avec l'État et les collectivités locales, on a imaginé des plans d'adaptation pour pouvoir être très performants en cas d'événement. On l'a vu d'ailleurs au cours des derniers jours où les évacuations se sont très bien passées dans les campings parce que les procédures maintenant sont bien maîtrisées, même lorsqu'il y a des volumes importants de campeurs à informer, alerter et évacuer. Mais il faut travailler toujours sur nous-mêmes dans le cadre évidemment d'une démarche de progrès pour, avec les pompiers et l'État, améliorer encore les procédures en termes de débroussaillement autour des campings, en termes de circulation des services de secours à l'intérieur des campings, pour éduquer les campeurs aussi à bien se comporter en cas d'évacuation. Donc, il y a un gros travail à faire. Ce qu'on peut dire, c'est que camper en période de canicule forte avec des risques d'incendie, il vaut mieux le faire dans des campings aménagés qui sont contrôlés par un gestionnaire, surveillés par l'État, de façon à être protégés. Il faut éviter le camping sauvage, éviter le camping organisé, où là on n'est pas informé en temps réel de la situation.
17: Combien de campings sont partis malheureusement en fumée en 2025? Parce que vous êtes de plus en plus touchés avec ces incendies qui sont de plus en plus forts dans les années passées, dans les années à venir bien sûr.
1: Oui, en fait, il y a encore 10 ans, on n'avait quasiment aucun camping de véritablement endommagé par les incendies. Ça fait 5-6 ans à peu près que tous les ans, on a quelques campings qui sont durement touchés par les incendies. On pense évidemment à l'incendie de la dune du Pila, qui a été un traumatisme pour la profession, mais qui s'était finalement pour la protection des personnes bien passé. Chaque année maintenant, on a l'habitude d'avoir des campings qui sont endommagés, comme à Canet-en-Roussillon il y a quelques jours, comme dans Loire-Atlantique hier. Et donc, la profession se réorganise pour pouvoir réduire sa vulnérabilité au risque et sauver nos capacités d'accueil, mais surtout protéger nos clients lorsque l'événement survient.
17: Les locations en camping, je pense aux fameux mobil-homes, ne sont pas franchement adaptées à la chaleur. Est-ce que aujourd'hui, justement, vous avez des climatiseurs dans certains campings, dans plus en plus de campings?
1: Alors, ce qu'on constate, c'est que dans le sud de la France, depuis déjà quelques années, on installe des climatiseurs dans les mobil-homes, les chalets, les roulottes, ce qui est beaucoup moins le cas dans la moitié nord du pays, même si ça va sans doute arriver dans les années qui viennent, évidemment, ce qui va devoir d'ailleurs nécessiter une réorganisation électrique pour augmenter la puissance électrique des établissements, évidemment. Mais on fait évoluer nos hébergements de façon à s'adapter à ça, notamment en termes de couloirs de vent, on réorganise la circulation de l'air dans les hébergements. On commence à travailler sur des mobil-homes qui ont des toits blancs pour que ça réfléchisse beaucoup mieux les rayons du soleil. On réfléchit également à des terrasses beaucoup plus adaptées avec de l'ombrage, des casquettes pour que les rayons tombent pas sur les baies vitrées, etc. Il y a un vrai travail d'ingénierie pour réduire, là encore, l'exposition aux fortes chaleurs.
17: L'adaptation, il va se faire progressivement. Pour vous, le point le plus important pour le camping de demain, si je puis dire?
1: Il y a trois sujets en réalité. Le premier sujet, c'est évidemment de préserver les ressources naturelles. On pense notamment aux ressources en eau. C'est un travail très actif actuellement, notamment avec un plan de sobriété hydrique qu'on a signé avec la ministre du Tourisme l'année dernière et qui est en cours. Il y a évidemment transformer les campings pour que l'expérience client dans les années, les décennies qui viennent soit aussi agréable qu'aujourd'hui. Donc ça veut dire un plan paysager, créer de l'ombrage, transformer les bâtiments, les structures, etc. Et puis il y a un autre sujet qui est sans doute le plus compliqué. C'est évidemment de transformer les campings pour réduire leur vulnérabilité aux incendies, à l'inondation, à la submersion marine. Ça va supposer de modifier les lois et les règlements de notre pays. C'est finalement un nouveau plan d'aménagement du territoire dont la France va avoir besoin pour s'adapter dans les prochaines années de façon à sauver les capacités d'accueil du pays en hébergement collectif. Si on n'a pas autant de lits touristiques dans les années qui viennent, on ne pourra pas être une grande puissance touristique comme on l'est aujourd'hui.
17: Merci beaucoup Nicolas Daillaud. Merci d'avoir accepté l'invitation de France Info. Je rappelle que vous êtes le président de la Fédération

0: de Radio France, vous avez passé au crible eh bien, ces contenus.
1: Oui, sur TikTok ou Instagram, des vidéos prétendent nous alerter sur la dangerosité de certains filtres ultraviolets.
2: Les crèmes solaires sont composées d'octocrylène. C'est un composé chimique qui provoque des cancers. Et ils mettent ça dans quasiment toutes les crèmes solaires. Donc votre crème solaire, c'est à jeter à la poubelle impérativement.
1: Ce qui a été démontré, c'est qu'à l'intérieur même du flacon, l'octocrylène se dégrade et se transforme peu à peu en une substance cancérogène et qui perturbe le système endocrinien. Depuis 4 ans, l'Europe impose un seuil maximal de 10% d'octocrylène, mais en réalité, ce filtre a quasiment disparu du marché, constate la dermatologue Marie-Estelle Roux.
3: Par mesure de sécurité, beaucoup de laboratoires ont décidé de ne plus mettre d'octocrylène dans leur composition. Dans la plupart des produits qui sont vendus en France, en pharmacie, il n'y a plus d'octocrylène.
1: Autre filtre solaire pointé du doigt sur les réseaux sociaux, l'oxybenzone.
4: Je peux t'assurer qu'avec une seule application de crème solaire, l'oxybenzone va passer dans ton sang à 500 fois le seuil de sécurité.
1: Cette vidéo fait référence à une étude américaine de 2020 menée sur une cinquantaine de personnes qui avaient mis de la crème solaire régulièrement. Des traces de filtres UV dont l'oxybenzone avait effectivement été retrouvée dans leur sang. Mais la conclusion, c'était qu'il fallait mener une autre étude pour évaluer la toxicité potentielle de ce filtre UV. Quoi qu'il en soit, chez nous, en France, l'oxybenzone n'est plus utilisé dans les crèmes solaires. L'Europe le considère comme un perturbateur endocrinien potentiel.
0: Et au sujet des crèmes solaires, il y a aussi cette vidéo mensongère et très virale d'un épidémiologiste américain.
1: Oui, Nicolas Solcher, épidémiologiste très controversé, connu pour ses positions anti-vax. Dans cette interview à la télé, il présente les résultats d'une étude sur les facteurs de risque du cancer de la peau.
5: Ce qui est inquiétant, c'est que quand ils ont comparé des gens qui utilisent de la crème solaire avec des gens qui n'en utilisent pas, les utilisateurs de crème solaire avaient un risque accru de développer les principaux types de cancer de la peau.
1: Sauf que ces résultats ne prouvent pas que la crème solaire est la cause de ces cancers. Plutôt qu'on a tendance à s'exposer davantage aux UV quand on met de la crème, ou que les personnes qui en mettent le font justement parce qu'elles ont un cancer de la peau. Ce qui n'empêche pas l'épidémiologiste de maudire les crèmes solaires.
5: Si vous voulez vraiment en utiliser parce que vous êtes dehors au soleil, à votre place, j'utiliserai des crèmes à base de zinc.
1: Très mauvaise idée, répond la dermatologue Marie-Estelle Roux.
3: Les crèmes solaires qui revendiquent utiliser uniquement des écrans minéraux ont en fait un indice UV qui est très faible. Elles ne sont pas stables ni à la chaleur, ni à la sueur.
1: L'oxyde de zinc ou le dioxyde de titane, qui sont aussi souvent présentés à tort comme inoffensifs pour les coraux.
0: Valentine Joubin de l'agence de vérification de Radio France.
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0: France Info, 17h46, le fil info avec Sébastien Cabrita dos Santos. Sébastien, une rêve partie en cours dans le Morbihan.
9: 1500 personnes actuellement rassemblées aux forges de Lanouée. Selon la préfecture, la fête illégale a commencé dans la nuit. Un dispositif destiné à empêcher l'arrivée de nouveaux participants est mis en place par les forces de l'ordre. Le département est en vigilance rouge, canicule. Au total, ce sont 37 départements qui seront en alerte maximale demain. 13 de plus qu'aujourd'hui, annonce Météo France. Un grand triangle ouest du pays est concerné, de l'Ille-et-Vilaine à l'Île-de-France jusqu'au Tarn et l'Aveyron. En Espagne, le violent incendie qui a fait au moins 12 morts connaît une évolution favorable. Selon les services de secours andalous, plus de 6000 hectares ont été brûlés. Et puis il y a deux derniers tickets à prendre pour les demi-finales de la Coupe du Monde de foot. La Norvège affronte l'Angleterre. Ce soir, c'est à 23h. L'Argentine est opposée à la Suisse. À partir de 3h du matin, la France déjà qualifiée affrontera l'Espagne mardi soir pour une place en finale.
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0: Le tennis à présent, la finale dames de Wimbledon entre Karolina Mourova et Linda Noskova de Tchèque. Avantage Fabrice Abgras, l'avantage à Linda Noskova qui a remporté le premier set.
10: En effet, à la moins bien classée des deux, puisque Linda Noskova est 12e mondiale, Karolina Mourova, elle, est 9e mondiale. Et en effet, Linda Noskova a remporté le premier set, mais alors très facilement, en 31 minutes, sur le score de 6 jeux à 2. Elle a pris deux fois le service de Mourova, donc pour remporter très facilement donc cette première manche.

0: C'est elle qui gère le mieux ses émotions pour l'instant sur le court. Mourova, on la sent tendue, on la sent extrêmement crispée par l'enjeu évidemment, puisque c'est pour l'une des deux un premier titre du Grand Chelem, une toute première vainqueur en Grand Chelem. Ce sera la 63e de l'histoire des Grands Chelems. Mais savoir maintenant si Mourova va pouvoir réagir. Il faut savoir qu'elles se sont déjà affrontées une fois dans leur carrière. Eh bien, c'était l'année dernière à l'US Open, au troisième tour, et c'est Mourova qui l'avait emporté en 3-7 alors qu'elle avait déjà perdu la première manche. Le même scénario qu'ici à Wimbledon, donc rien n'est perdu pour Carolina Mourova. Sachez aussi que ces deux joueuses ont un point commun, deux points communs. D'abord, elles se connaissent très très bien parce qu'elles ont joué le double aux Jeux Olympiques de Paris en 2024, et puis elles ont toutes les deux sauvé une balle de match dans leur parcours respectif à Wimbledon. Mourova, c'était en demi-finale face à Coco Gauff, et Noskova, c'était au troisième tour face à la Roumaine Circea. Pour l'instant, Mourova est au service au début du deuxième set. Linda Noskova mène 1-0. Donc Mourova a l'occasion de revenir à un jeu partout. Le premier set remporté par Noskova, si je vous avoue.
1: Merci Fabrice. Fabrice Abgral pour France Info. Si vous habitez en région parisienne, vous avez peut-être croisé Mario et Peach sur les quais du RER et vous n'avez pas halluciné. La 25e édition de la Japan Expo a débuté ce jeudi au Parc des Expositions. 4 jours dédiés à la pop culture japonaise, jeux vidéo, manga, dessins animés, plusieurs dizaines de milliers de visiteurs. Ils sont nombreux à avoir enfilé le costume de leur personnage préféré. Un moyen pour certaines personnes de s'assumer, Émilie Tran.
2: Impossible de faire 2 mètres sans croiser quelqu'un en tenue de Star Wars, de Spider-Man, de Gandalf.
3: Je passerai. Bah !
2: Dans les allées pleines de couleurs, certains attirent particulièrement le regard. Beaucoup demandent des photos à Kayla, déguisée en Lucie de Fairy Tail.
4: Moi, je suis en mini-jupe, j'ai un petit top. On voit mon ventre, on voit mes cuisses, on voit un peu mes fesses, on voit tous mes bras, tout ça.
2: Elle a reproduit quasiment à l'identique l'apparence du personnage, de la perruque blonde aux bottines montantes, une tenue sexy, selon ses propres mots, qui se fond dans la masse de la Japan Expo.
4: C'est vrai que c'est plus facile de s'habiller un petit peu plus court que dans la vie de tous les jours, parce que c'est des personnages, ils ont des tenues, et on va pas forcément dire « Ah bah, elle porte ça, elle est machin, on va pas nous mettre dans une case, forcément. »
2: Elle vient de banlieue parisienne, elle a tout de même enfilé un short sous sa mini-jupe, le temps de prendre le RER.
4: Pas que j'oserais pas, mais j'aurais un petit peu peur, sachant que là c'est plus une safe place, tout le monde est un peu habillé de la même manière, donc je me sens plus à l'aise de m'habiller comme ça ici, quoi.
2: Les spectacles de danse japonaise n'intéressent pas Catherine, 66 ans, elle accompagne sa fille. Pour elle, le véritable show, ce sont ces tenues portées par des personnes de tous les âges, peu importe leur physique.
5: On voit des filles bien rondes, même les garçons, des gens bien en chair, qui ont l'air très à l'aise. Je me suis dit, oh là là, c'est bien, ils osent, quoi. En fait, je pense que les autres regardent avant tout leur costume plutôt que leur corps.
2: Pour le plus grand plaisir de Raphaël, cette lycéenne très complexée par son physique a exceptionnellement choisi de porter une tenue noire moulante faite main.
6: Là, ça me permet vraiment de porter des robes, ce que je fais jamais. Je déteste porter des robes de tous les jours, je déteste porter ça. Vraiment, moi, dans la vie de tous les jours, je suis avec des jeans très larges, je suis avec des hauts très larges aussi.
2: Il y a quelques années, elle pesait 90 kg pour 1m65. C'est grâce à ce type d'événement qu'elle a réappris à aimer son corps.
6: J'ai eu beaucoup d'harcèlement quand j'étais au collège, et en fait c'est vraiment la Japan Expo, ça me permet de mettre ce genre de robe moulante sans me dire oui il y a des gens qui vont me juger, me dire que je suis grosse, ce genre de choses. Là en fait ça me permet vraiment de me dire c'est bon en fait, je m'en fiche, j'ai qu'à faire ça en fait, c'est ce que j'ai envie de faire, pourquoi je le fais pas.
2: Elle s'est rendue toute seule à la Japan Expo et a terminé sa journée avec un groupe de 4 garçons déguisés en femmes de chambre.
1: Voilà le reportage d'Emily Tran, 17h51 sur France Info, l'heure de retrouver Frédéric Carbone dans l'invité culture.
7: L'invité culture a visiblement décidé de mélanger les mots et les notes, et pour le plus grand bonheur de ses lecteurs. Bonjour Agnès de Sarthe.
8: Bonjour.
7: Après L'oreille absolue à l'automne, roman fable où tout tournait autour d'une fanfare municipale, vous publiez Qui se ressemble dans la collection La Résonante chez Buchet-Chastel, un texte très personnel où l'immense chanteuse égyptienne Oum Kalsoum vient vous aider dans une quête d'identité, de mémoire qui passe par la Libye, l'Algérie et une France toujours déchirée par les conflits au Moyen-Orient. Tout cela n'a apparemment rien à voir, Agnès de Sarthe, et peut-être une coïncidence, mais ça dit, peut-être que pour vous, dont on connaît la passion pour la musique, que aussi la musique est finalement la seule chose qui peut réunir, rassembler.
8: Oui, parce que l'émotion qui est véhiculée par la musique, elle peut être partagée au-delà du langage par des personnes qui sont émues par les mêmes tonalités, mais qui, par ailleurs, pourraient ne pas partager les mêmes goûts. S'ils parlaient, par exemple, ils pourraient se disputer, mais ils vont s'unir sur l'amour de cette musique, et ça arrive souvent, ça.
7: Qui se ressemble donc ? Et la suite pourrait être « Se fait la guerre ». Et dans ce texte qui fait des allers-retours dans le temps et dans l'espace. Arrêtons-nous sur l'enfant que vous êtes en octobre 1973, dans une famille juive, mais aux racines libyennes, une réunion de famille, jour de Kippour, fête religieuse, inquiétude profonde des adultes. C'est la guerre, entendez-vous autour de la table. L'Égypte lance l'offensive contre Israël dans le Sinaï. Vous demandez, c'est les Allemands ? Et on vous répond, non, c'est les Arabes. Et vous, vous pensez immédiatement, mais c'est nous les Arabes.
8: Ouais, je me suis complètement replongée dans ce souvenir très énigmatique. Enfin, pour moi, enfant, je comprenais absolument rien. Parce que comme ma famille paternelle était arabophone, pour moi, on était arabe. C'était même pas questionnable. Et bon, on écoutait Oum Kalsoum, Farid El Atrache, tout le monde parlait arabe. Donc, quand j'entends cette histoire de guerre, et comme du côté de ma mère, mon grand-père, il avait été assassiné à Auschwitz, je me disais, quand il y a la guerre, c'est les Allemands, c'est les nazis, c'est ça la guerre. Et donc, cette révélation, on me dit, c'est les Arabes. Je me dis, qu'est-ce que c'est que ce truc? Je me dis, ils vont se réveiller, ils vont se rendre compte que c'est pas possible, quoi. Puisque c'est nous, les Arabes, on peut pas se faire la guerre à nous-mêmes.
7: Vous, aujourd'hui, vous vous sentez arabe aussi?
8: Oui, il y a une partie de moi qui est attachée à cette culture et qui partage des choses très archaïques. Les goûts, la nourriture, la musique, et puis même une certaine façon d'utiliser la langue, d'utiliser la métaphore, d'utiliser... même poétiquement, je me sens proche. Donc,
7: Et votre grand-mère Bouba, qui est si importante,
8: elle n'a jamais parlé français, elle.
7: Elle parle arabe.
8: Ouais.
7: Elle a parlé arabe.
8: Oui, tout à fait.
7: Et c'est là que s'impose pour vous la diva égyptienne.

0: votre visage s'illumine, Inès de Sartre, quand vous écoutez Oum Kalsoum à l'Olympia 1967. Rien à voir, a priori, avec votre grand-mère, sauf pour vous.
1: Peut-être. Alors quand même, bon, une langue, même si c'est pas exactement la même langue, mais quand même une langue partagée. Un mouchoir à la main, toujours. Ma grand-mère avait toujours un mouchoir à la main, et Oum Kalsoum aussi. Des lunettes fumées. Et puis un air pas commode. Des femmes puissantes. Des femmes très décidées.
0: Qui savent faire sans les hommes. Un peu par obligation.
1: Et par obligation, ou par choix, par goût, par, on ne sait pas, par le destin. Mais en tout cas, qui ont réussi à s'imposer comme femme. Alors ma grand-mère, comme mère de famille, hein, mais solitaire. Et puis de l'autre côté, Oum Kalsoum comme artiste, immense artiste diva, mais pas mariée. Enfin, ça ne se faisait pas du tout. La vie qu'elle a eue, c'était comme une vie d'homme. Elle a tout décidé dans sa vie. Ça ne se faisait pas... Enfin, pour une femme égyptienne, à l'époque, c'était absolument pas évident. Et donc, ça aussi, ça les rapproche. Cette opiniâtreté, ce courage. Puis elles chantaient toutes les deux. Alors, ma grand-mère, plus discrètement.
0: Et on va aller, parce que c'est un passage formidable de votre livre, au concert avec vous et votre grand-mère aussi.

0: Concert de Johnny, vous êtes petite fille, ouais. Vous vous souvenez de rien sauf du visage de votre grand-mère.
1: Ouais. Elle a voulu, c'est elle qui a voulu aller écouter Johnny. On était en vacances, c'était, je crois que le concert c'était à Narbonne Plage, et elle nous a tous embarqués dans ce truc avec des gradins en bois, et puis elle était, elle éprouvait le tarab, quoi, l'émotion très forte que déclenche par exemple Oum Kalsoum chez tous ses auditeurs. Et c'est ça qui est beau aussi, c'est de voir cette femme qui parle pas français mais qui entend cette grande voix de Johnny. Et qui est complètement bouleversée, et les mots, bon voilà, que ce soit que je t'aime, que ce soit, c'est, peu importe, c'est la musique qui la bouleverse. Donc ça marche dans les deux sens.
0: Il y a tant de dimensions, le comprend Agnès de Sarthe, dans ce récit familial qui se ressemble, mais une question quand même en le lisant, on revient à l'histoire, est-ce que le déclencheur pour vous de l'écriture, ça a été le 7 octobre, et à nouveau, pour reprendre le mot du cercle familial, les Arabes qui font la guerre à Israël?
1: En fait, c'était complètement inconscient. Je pensais pas du tout écrire là-dessus. Et pendant un an, j'y ai pensé tout le temps et je disais rien. Et en fait, quand il y a eu cette proposition d'écrire à partir de la musique et que Oum Kalsoum m'est arrivé à l'esprit, je me suis mise à parler de ça sans savoir que j'allais parler de ça. Mais bien sûr que c'est lié.
0: Et avec, au-delà des différences, de toutes les raisons de se faire des guerres, il y a ces femmes et des destins communs qui peuvent permettre de les éviter.
1: Ben oui, mais pas seulement les femmes, même des deux côtés, il y a des gens qui savent très bien qu'ils sont liés. C'est tellement compliqué qu'on ne peut pas en parler en une minute.
0: On peut le dire quand même aujourd'hui, ça.
1: Ah ben, pour moi, je le vis en tout cas, oui.
0: On ne peut pas ne pas terminer en musique. Pas de diva, pas de rocker, du classique.

0: Je vais vous laisser Agnès de Sarthe nous dire ce que l'on écoute et pourquoi. Peut-être c'est une des musiques qui résonne le plus.
1: Ouais, c'est un impromptu de Schubert et que j'écoutais énormément quand j'étais enfant. Et c'était dans un disque, un livre-disque, comme on avait beaucoup dans les années 70. Et c'était Alice au Pays des Merveilles. Et c'était la musique qui illustrait l'histoire d'Alice au Pays des Merveilles. Et pour moi, Alice au Pays des Merveilles, c'est aussi cette façon, quand elle tombe dans ce gouffre, dans ce fossé tout au début, et qu'elle arrive dans ce monde qui est derrière le miroir, pour moi, c'était aussi une image de ce que j'ai vécu en écrivant ce livre, où je suis tombée dans ce gouffre du passé et je suis allée me rendre visite à moi, petite fille.
0: Merci beaucoup, Agnès.
1: Merci à vous.
0: Donc, Qui se ressemble, publié chez Buchet-Chastel dans la collection La Résonante, où la musique, on l'a compris, inspire des écrivains, et toujours en librairie, je le rappelle. L'Oreille Absolue, votre dernier roman aux éditions de l'Olivier.
2: La romancière Agnès de Sarthe qui répondait à Frédéric Carbone.
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2: Patricia Charbonnier.
5: La chaleur va encore monter d'un cran demain après-midi avec des pointes à 40 degrés en particulier sur le centre-ouest et le sud-ouest. Météo France prévoit jusqu'à 40 degrés demain après-midi à Bordeaux-Limoges, 39 degrés à La Rochelle, 37 à Paris comme à Biarritz, 35 degrés à Reims, des températures moins élevées du côté de la Manche, comprises entre 26 et 31 degrés. Le temps sera moins orageux demain. Les orages éclateront de façon très isolée sur les Alpes et la montagne Corse. Partout ailleurs, le temps restera sec avec un soleil de plomb. Le ciel sera plus voilé du côté de l'Atlantique dans le sud-ouest, sur le massif central et le centre-val de Loire. Et sur la moitié nord, le vent de secteur nord-est soufflera jusqu'à 60 km/h en rafale, en particulier sur les côtes de la Manche.
2: Merci d'écouter France Info. Soyez les bienvenus si vous nous rejoignez, il est 18h. L'actualité, c'est avec Jeanne Mézia. Bonsoir Jeanne.
6: Bonsoir.
2: À la une en Espagne, les sinistrés des incendies trouvent refuge.
6: Un centre sportif totalement transformé pour venir en aide aux locaux et aux touristes après deux jours d'enfer en Andalousie. Le feu évolue enfin de façon favorable. La France est également touchée par les feux et les responsables sont recherchés. Depuis le début de l'été, 32 personnes ont été interpellées. Encore des tensions entre l'Iran et les États-Unis. Enfin, c'est le match le plus important de sa vie. Le cyborg norvégien Erling Haaland veut se qualifier en demi-finale de la Coupe du Monde de football. Pour ça, il faudra battre l'Angleterre cette nuit. Un peu de répit en Andalousie puisque le violent incendie qui ravage le sud de l'Espagne connaît une évolution favorable. Après avoir traversé 6600 hectares, fait 12 morts et 1500 évacués, certains sinistrés ne savent toujours pas où aller. Alors, à 14 km des flammes au centre sportif de Garoucha, 400 personnes sont accueillies, Philippine Thibaudot. Ici, on trouve à manger, à boire et on essaye de reloger les personnes qui en ont besoin.
7: Dans le grand gymnase, les gens arrivent au compte-gouttes. Cette famille de Français est un peu perdue au milieu des bénévoles de la Croix-Rouge qui parlent en espagnol.
8: L'ubicación.
7: Aguirre est de Perpignan en vacances ici en famille. Avec les enfants, ils ont quitté précipitamment le camping de Garoucha avant-hier sans même avoir posé leurs valises.
9: On s'est occupé de nous, on nous a accompagnés, on nous a donné, et on a trouvé une fille qui nous a guidés avec sa trottinette électrique. Il dit si vous voulez manger, dormir, venez.
7: Mais il fait trop chaud ici, ce n'est pas l'endroit idéal pour accueillir les sinistrés. Très vite, ils sont réorientés, la solidarité s'organise pour les accueillir dans les hôtels aux alentours. Rosario regarde ce qu'elle a comme provision dans son sac en plastique.
10: Bueno. Una botella grande de agua,
7: une bouteille d'eau, du cacao, chocolat, un sandwich au jambon et au fromage. La femme de 74 ans vient de Bedar, le hameau où les victimes du sinistre ont été retrouvées vers le village de Los Gallardos.
11: Ça fait trois jours aujourd'hui que j'ai dû partir de ma maison à cause de la fumée, des flammes. Et je n'ai plus de voix. J'ai pris mes chiens, mon petit-fils avec sa petite copine et on est arrivé ici.
7: Elle sait où elle dort ce soir, mais elle veut retrouver ses poules, et enfin rentrer chez elle.
6: Le reportage de notre envoyé spécial en Andalousie, Philippine Thibaudot, avec les moyens techniques d'Éric Audra. Et on apprend à l'instant que le Premier ministre espagnol, Pedro Sanchez, se rendra lundi sur les lieux de l'incendie. Les incendies n'épargnent pas la France non plus, puisque plus de 25 000 hectares ont brûlé depuis le début de l'année. Et depuis le début de l'été, 32 personnes ont été interpellées, d'après le ministre de l'Intérieur, soupçonné d'être à l'origine de départs de feu, Nicolas Favreau.
8: Oui, parmi elles, un tiers sont des mineurs, selon la gendarmerie, et quelques-unes sont déjà connues de la justice comme récidivistes. Également, un tiers des incendies sont accidentels, provoqués par des pétards ou des barbecues. Parmi ces personnes interpellées, un homme de 49 ans a été placé en garde à vue jeudi près de Perpignan. Il a été arrêté quelques heures après le départ du feu. En Ardèche, 4 mineurs ont été également arrêtés vendredi matin. 3 garçons et une fille. Ils sont soupçonnés d'être à l'origine de l'incendie de Saint-Georges-les-Bains. Et dans l'Hérault, un récidiviste de 27 ans a été placé en garde à vue en début de semaine près de Carlanca. Arrêté avec un briquet sur lui, il a été placé en détention provisoire. Laurent Nunez dénonce des comportements inacceptables. Il rappelle que ces actes mobilisent les pompiers au péril de leur vie et promet une réponse judiciaire ferme et prévient « Nous ne laisserons rien passer ».
6: Les feux de forêt sont de plus en plus nombreux cette année et dans un contexte de réchauffement climatique. Il y a aussi cette troisième vague de chaleur qui s'abat sur la France. Demain, 37 départements seront en vigilance rouge canicule dans le pays, dont le Morbihan, où cet après-midi, 1500 personnes étaient rassemblées pour une rave party, d'après la préfecture, qui condamne l'irresponsabilité des organisateurs face aux conditions météo. C'est peut-être d'ailleurs sous la chaleur que vous avez pris la route en direction des vacances. Le pic d'embouteillage était de 937 km à la mi-journée. Il n'en restait que 340 il y a une heure.
2: Vous écoutez France Info, il est pratiquement 18h05. Jeanne, encore des tensions entre les États-Unis et l'Iran.
6: Avec cet avertissement de Téhéran, l'Iran ne se considérera plus tenu par l'accord conclu avec Washington si les États-Unis continuent d'en violer les termes. Alors, d'après le président des États-Unis, le cessez-le-feu est terminé, mais les discussions se poursuivent, d'autant que le guide suprême Mojtaba Khamenei a promis la vengeance de la mort de son père dans un message écrit. Aujourd'hui, Gwendal Lavina, si Donald Trump n'est pas visé, le président américain sait qu'il est une cible.
12: Dans un message posté hier soir sur Truth Social, le président écrit d'ailleurs que 1000 missiles sont dirigés vers l'Iran et prêts à être tirés. Ils le seront, je cite, si le gouvernement met à exécution ses menaces d'assassiner ou de tenter d'assassiner le président des États-Unis, à savoir moi. Les services de renseignement américains prennent très au sérieux les menaces contre le président, qu'elles soient intérieures ou extérieures, particulièrement en ce moment. Lors de son voyage en Turquie cette semaine pour le sommet de l'OTAN, le Secret Service aurait exigé que l'ancien Boeing présidentiel soit utilisé car le nouveau, offert par le Qatar, n'était pas en mesure de parer une éventuelle attaque de l'Iran. La Maison-Blanche dément. Selon le Wall Street Journal, Israël a aussi partagé récemment avec l'administration américaine des informations sur un plan iranien pour assassiner Donald Trump. Depuis des années déjà, l'Iran promet de venger la mort de Qassem Soleimani, général des gardiens de la Révolution, tué en 2020 par une frappe américaine autorisée par le président lors de son premier mandat.
6: Explication signée Gwendal Lavina aux États-Unis pour France Info.
2: Et puis la première semaine de la Coupe du Monde d'e-sport s'achève.
6: Événement qui a lieu à Porte de Versailles à Paris, mais qui devait à l'origine se tenir en Arabie Saoudite. Seulement à cause du conflit au Moyen-Orient, les organisateurs ont délocalisé l'événement qui se terminera fin août. Mais c'est bien l'Arabie Saoudite qui continue de piloter l'organisation avec un investissement massif du pays. 75 millions de dollars de récompenses, 2000 joueurs et 24 jeux différents en compétition. Hugo Duport, certains y voient même un outil de soft power.
13: Soft power sportif, e-sport washing, des termes à nuancer pour Raphaël Le Magoriec, docteur en géopolitique et spécialiste des pays du Golfe. Selon lui, si l'Arabie Saoudite investit le terrain du jeu vidéo, c'est d'abord dans le cadre d'une stratégie de diversification économique.
14: L'Arabie Saoudite, elle cherche à réformer son modèle économique dans lequel elle était ancrée depuis de nombreuses décennies, et cette économie rentière qui a fait la puissance de l'Arabie Saoudite, en fin de compte, est devenue un handicap. Et donc l'Arabie Saoudite essaye de se sortir de ce piège-là.
13: Avec l'e-sport, Riyad parle à une grande partie des Saoudiens déjà adeptes des jeux vidéo.
14: L'e-sport, c'est en fait est un phénomène de société en Arabie Saoudite. Il y a environ 21 millions de joueurs en Arabie Saoudite, donc ça fait près de 60% de la population saoudienne qui est passionnée par ce loisir.
13: L'enjeu pour le jeune prince héritier Mohamed Ben Salman, séduire la jeunesse qui représente une large partie de la population.
14: 60% de la population saoudienne a moins de 30 ans. Et donc en fait, il faut bien voir que oui, pour Mohamed Ben Salman, c'est une façon de se légitimer auprès de sa jeunesse et la jeunesse perçoit ça d'un très bon œil en retour.
13: L'e-sport donc au cœur d'une stratégie à deux volets. Et pour MBS, si elle permet aussi de redorer l'image de l'Arabie Saoudite à l'international, eh bien tant mieux.
6: Hugo Duport, deux jours et deux victoires. Le Belge Tim Merlier, vainqueur de la 8e étape du Tour de France à Bergerac aujourd'hui. Mais c'est toujours le Slovène Tadej Pogacar qui domine la course avec une avance de 2 minutes et 42 secondes sur son dauphin, le Danois Jonas Vingegaard. Et demain, on vient de l'apprendre, le programme sera un petit peu bousculé. Étape raccourcie en raison de la canicule.
2: Allez, c'est un rêve à la portée de main pour la Norvège.
6: Celui de se qualifier pour les demi-finales de la Coupe du Monde de football. Le pays scandinave de 5 millions d'habitants réalise tout simplement la meilleure compétition de son histoire, emmenée par le joueur de Manchester City Erling Haaland, surnommé le cyborg, qui espère tant battre l'Angleterre ce soir à 23h.
15: Je n'ai jamais connu une telle saison, donc il ne m'arrive pas souvent ce genre de choses folles dans ma vie. Donc oui, c'est sans doute, sans aucun doute, le match le plus important de ma vie. C'est ce que j'ai dit à propos du match contre le Brésil. Et oui, j'ai joué des finales, j'ai joué une finale de Ligue des Champions et ce genre de choses. Et c'est déjà assez grand, mais là je dirais que c'est vraiment énorme ce qu'on est en train d'accomplir avec la sélection.
6: Voilà, Norvège-Angleterre, ce sera à 23h ce soir et l'autre quart de finale sera encore un petit peu plus tard dans la nuit, à 3h du matin, entre l'Argentine et la Suisse.
2: Merci Jeanne, l'actualité sur France Info, signée Jeanne Mézières.
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2: Dans cette demi-heure, nous reviendrons sur la 8e étape du Tour de France, Périgueux-Bergerac. Nous parlerons de la chaleur et de ses conséquences sur les centrales nucléaires. Invité de France Info dans 2 minutes, Emmanuelle Galichet, chercheuse en physique nucléaire, met tout de suite direction Wimbledon. La finale femme de Wimbledon entre Murova et Noskova. Avantage Fabrice Abgral, avantage à Noskova.
17: Ah oui, très large avantage à Linda Noskova en effet. La joueuse la moins bien classée des deux tchèques, puisque Linda Noskova n'est que 12e joueuse mondiale. Elle n'est âgée que de 21 ans, alors que Murova, elle, a 29 ans et elle est numéro 9 mondiale. Linda Noskova est bien partie tout simplement parce qu'elle mène 1-7-0. Elle a remporté le premier set très facilement, 6 jeux à 2, et dans la deuxième manche, 4 jeux à 2, 5 jeux à 2 maintenant, puisqu'à l'instant même, vous l'entendez derrière moi avec les applaudissements, elle vient de remporter sa mise en jeu, 5 jeux à 2 maintenant en faveur de Linda Noskova, qui s'était fait connaître en 2023 en remportant Roland Garros Junior et qui se dirige tout droit vers son tout premier titre du Grand Chelem. Elle va être peut-être la 63e vainqueur en Grand Chelem de l'histoire des Grands Chelems, puisqu'aujourd'hui il y aura une toute nouvelle vainqueur en Grand Chelem et c'est probablement Linda Noskova. Elle est très impressionnante, hein, Linda Noskova. C'est vrai qu'elle profite aussi un petit peu, il faut bien le reconnaître, de la pression que se met Murova, qui était la favorite, hein, de cette rencontre. Elle qui a déjà disputé une finale en Grand Chelem, c'était en 2023. Elle avait été battue par Iga Swiatek en finale. Et Linda Noskova donc est bien partie. Elle mène 1-7-0, 5 jeux à 2 dans le deuxième set. Murova va servir pour revenir à 5 jeux à 3. Mais même si elle y parvient derrière, Linda Noskova servira pour le gain du match, pour le titre à Wimbledon. Et tout ça devant les yeux de Kate Middleton, la princesse de Galles, mais aussi Martina Navratilova, l'une des 5 tchèques à avoir remporté le Wimbledon naturalisée aujourd'hui, Martina Navratilova, mais quand elle avait gagné Wimbledon, elle était encore tchécoslovaque.
2: Merci Fabrice, Fabrice Abgral pour cette finale dame à Wimbledon. C'est une dérogation exceptionnelle en cette période de canicule. La centrale du Bugey dans l'Ain va pouvoir rejeter de l'eau plus chaude que d'habitude dans le Rhône. Et ce pour assurer la sécurité du réseau électrique. Mais il ne s'agit que d'une mesure temporaire, Isabelle Raymond.
18: Oui, grâce à cette dérogation valable jusqu'au 20 juillet seulement, EDF ne sera pas obligé de réduire la puissance des réacteurs de la centrale du Bugey encore en activité, voire de les mettre totalement à l'arrêt. En effet, cette fois-ci, exceptionnellement, ces deux réacteurs de la centrale qui puisent l'eau du Rhône pour assurer le refroidissement de ces installations vont être autorisés à rejeter une eau plus chaude que d'habitude dans le fleuve, plus chaude d'un degré maximum, alors que c'est moins normalement pour préserver la faune et la flore. Cette dérogation doit permettre d'assurer la sécurité du réseau électrique, précise l'autorité de sûreté nucléaire, et ce n'est pas une première. À l'été 2022, déjà à la mi-juillet, EDF avait obtenu l'autorisation de rejeter de l'eau plus chaude depuis la centrale du Bugey pour les mêmes raisons.
2: Isabelle, qu'en est-il du reste du parc nucléaire français ?
18: Alors en ce moment, trois réacteurs sont déjà à l'arrêt pour cause de canicule. L'un au Bugey, justement, les deux autres à Golfech, dans le Tarn-et-Garonne, et à Chaux, dans les Ardennes, près de la frontière belge. EDF a par ailleurs dû réduire la puissance de trois autres réacteurs, une mesure donc de protection de l'environnement. Mais en parallèle, l'entreprise publique met beaucoup d'argent sur la table pour adapter ses installations au changement climatique et les moderniser, alors que les épisodes de canicule se multiplient. Des investissements de l'ordre de 8,7 milliards d'euros sont ainsi prévus jusqu'en 2040.
2: Isabelle Raymond pour France Info. Bonsoir Emmanuel Galichet.
19: Bonsoir.
2: Merci d'avoir accepté l'invitation de France Info. Vous êtes enseignante-chercheuse en physique nucléaire pour le Conservatoire national des arts et métiers. Comment interprétez-vous ces rejets d'eau chaude autorisés dans l'Isère ?
19: Ben justement, il vous le dit tout à fait justement, ils sont autorisés parce que on a une problématique de sécurité du réseau électrique. Donc, vous le savez, hein, le réseau électrique doit avoir autant la production et la consommation doivent être exactement égales à tout moment. Et donc, si vous arrêtez des moyens de production, eh bien, vous diminuez la production. Et donc, si la consommation en face, donc nous, les Français et les Françaises, on consomme trop, eh bien, vous pouvez avoir ce qu'on appelle un blackout sur le réseau. Et donc, c'est justement une mesure de protection du réseau et non pas aucunement, hein, bien sûr, une mesure de sûreté nucléaire. Vous l'avez dit, la journaliste l'a dit tout à fait justement.
2: Mais ça pose quand même un problème d'environnement. L'eau rejetée est un degré supérieur à la température de l'Isère, c'est cela ?
19: Non, en fait, c'est le delta T, c'est-à-dire la température entre l'amont et l'aval de la centrale qui doit être à pas plus que 1 degré. En fait, les deux réacteurs, les 4 et 5, numéro 4 et 5 de Bugey, sont en circuit fermé, c'est-à-dire ils ont des tours aéro-réfrigérantes et en fait, quand ils vont rejeter un tout petit peu d'eau, juste pour avoir la tour au bon niveau d'eau, eh bien, ce sera quelques dixièmes de degrés et non pas justement 4 ou 5 degrés. Donc, on est vraiment de toute façon en dessous de ce que demande la loi pour surveiller et pour protéger les biodiversités.
2: Un petit peu d'eau, hein, je reprends votre expression, ça veut dire quoi concrètement ?
19: En fait, vous avez deux manières de refroidir les centrales nucléaires. Il y en a qui sont en ce qu'on appelle des circuits ouverts. Et donc, en fait, vous prenez de l'eau en amont et vous la rejetez en totalité en aval. Et là, vous allez prélever beaucoup d'eau. Quand vous êtes en circuit fermé, comme celle de Bugey pour les réacteurs 4 et 5, vous êtes sur des tours aéro-réfrigérantes et donc en fait vous êtes ce qu'on appelle justement au circuit fermé. Vous allez prélever un tout petit peu d'eau juste pour que dans votre tour aéro-réfrigérante, eh bien vous puissiez laver l'eau qui est en bas en fait et qui est un peu chaude et qui peut avoir un petit peu de, par exemple, de microbes et des choses comme ça. Donc on va être obligé de la purifier au fur et à mesure et donc on prélève un tout petit peu d'eau, mais rien à voir avec les circuits ouverts, les centrales en circuit ouvert. Et c'est pour ça que d'ailleurs que la SNR dit bon ben ok, les réacteurs 4 et 5, bon, ils vont rejeter un tout petit peu d'eau avec un dixième, quelques dixièmes de degrés en plus par rapport aux températures actuelles du Rhône. Donc, on est encore tranquille pour protéger la biodiversité.
2: Ces degrés changent, hein, en fonction des centrales. Je crois qu'à Bugey, c'est 26 degrés du côté plus au sud. Hein, Tricastin, c'est 28 degrés. C'est-à-dire qu'effectivement, on n'a pas forcément les mêmes chiffres.
19: Oui, tout à fait. En fait, il y a trois réglementations. Il y a ce que vous dites, la température du fleuve. Il y a justement la différence de température entre l'amont de la centrale et l'aval. Et puis, il y a le débit aussi du fleuve. Et chaque situation est différente. Chaque site est différent. Et vous avez raison. Par exemple, à Saint-Alban, c'est 28 degrés. Au Bugey, c'est 26. Au Tricastin, c'est 28 degrés pour la température maximale en aval.
20: Est-ce qu'on est en surchauffe, en pénurie avec cette canicule? Est-ce que cette canicule, finalement, est néfaste pour la consommation d'électricité pour les centrales?
19: Alors, elle n'est pas néfaste pour les centrales. Elle augmente un petit peu, effectivement, avec la climatisation, mais c'est tout le réseau électrique qui est sous, entre guillemets, sous tension. Mais il faut quand même toujours rappeler qu'on est encore exportateur d'électricité. Donc, notre réseau tient le choc. Mais il faut effectivement dire que quand on va augmenter les climatisations, eh bien, nous aurons besoin de plus d'électricité. Ce qui est intéressant, c'est qu'on a un mix aujourd'hui qui fait qu'avec le solaire, toute la journée, c'est le solaire qui va pouvoir justement être là pour soutenir la consommation pour les climatisations, par exemple.
20: Merci beaucoup Emmanuelle Galichet, merci d'avoir accepté notre invitation. Je rappelle que vous êtes enseignante-chercheuse en physique nucléaire pour le Conservatoire national des arts et métiers.
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20: France Info, 18h19, le fil info avec Jeanne Mézias. Jeanne, la vigilance rouge canicule gagne du terrain.
23: Il y aura demain 37 départements concernés par cette alerte de Météo France, contre 24 aujourd'hui, surtout dans le centre-ouest et le centre-est du pays, en passant par l'Île-de-France. Symbole de cette chaleur extrême, la Tour Eiffel a fermé plus tôt que prévu aujourd'hui à Paris. 16h au lieu de minuit 45 habituellement, ce sera la même chose demain. Fermetures anticipées également pour les musées du Louvre et d'Orsay. L'Iran ne se considérera plus lié par l'accord avec les États-Unis en cas de nouvelles violations. Voilà ce que déclare Téhéran après les échanges de frappes qui ont eu lieu cette semaine. Le guide suprême Mojtaba Khamenei, qui n'a toujours pas fait d'apparition publique, a également déclaré dans un message écrit qu'une vengeance était inévitable après la mort de son père, l'ancien Ayatollah, dont les funérailles se sont achevées cette semaine. Enfin, les derniers quarts de finale de la Coupe du monde de football cette nuit. La Norvège face à l'Angleterre à partir de 23h. Et puis pour ceux qui seront encore réveillés, il sera 3h du matin pour le coup d'envoi d'Argentine-Suisse.
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20: La finale femme de Wimbledon entre Murova et Noskova. Fabrice Abgral, on joue peut-être les derniers points. Fabrice Abgral. Petit problème technique, et bien on file au Tour de France tout de suite avec Fanny Lechevestrier.
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20: Fanny Lechevestrier, vous êtes avec nous du côté de Bergerac pour cette 8e étape. Et bien les jours se suivent et se ressemblent pour un Belge.
24: Effectivement, Tim Merlier, tout simplement roi du sprint de ce Tour de France. La première étape lui avait échappé, la première étape pour les sprinteurs du côté de Pau. Mais depuis, eh bien, il enchaîne les performances aujourd'hui. Personne n'a pu lui résister. Et c'est logiquement, écoutez Valentin Paré-Peintre, l'un de ses coéquipiers, qu'il gagne aujourd'hui à Bergerac.
25: Quand on est le plus fort les deux jours, j'ai envie de dire. On fait ce qu'on sait faire, on n'invente rien, mais on fait des schémas qui marchent. Et voilà, Tim, c'est aussi quelqu'un de très serein, donc il est toujours en bonne forme quand il faut.
24: Tim Merlier, 33 ans, Jean-François Bernard, qui va chercher une 4e victoire sur le Tour de France dans sa carrière.
26: Ben, c'est un phénomène, hein, on le sait, c'est le genre de coureur qui est en fait est présent quand il le faut. Alors on a pris des risques sans vraiment prendre de risques en l'emmenant sur le tour. On sait que c'est un joker, mais là, le joker, ça a marché deux fois. Donc déjà, cette équipe, elle est tranquille. Hein. C'est-à-dire que, ben voilà, on a deux victoires. Maintenant, on peut voir venir. Il y aura d'autres arrivées où il va pouvoir se mêler, bien entendu, à la victoire, et puis il n'aura aucune pression.
24: Surtout que là, bah, elle est surpuissante. Enfin, il n'y a pas photo. Il revient de nulle part. Il est loin. Les autres ont déjà lancé le sprint, à commencer par Jasper Philipsen, le grand rival, celui qu'on présentait comme le meilleur sprinteur du monde. Et il remonte tout le monde et il gagne avec un vélo d'avance sur Binyan Girmay.
26: Mais sa phrase, c'est toujours celle-là. Hein. Quand j'arrive dans les 5 derniers kilomètres, de toute façon, après, j'entends plus rien, je ne vois plus rien. Mais en fait, il va gagner.
24: Ouais, Tim Merlier, victoire, la 5e hein, et non la 4e. Déjà, bien sûr, vous aurez corrigé de vous-même sur le Tour de France dans sa carrière. Une étape qui n'a pas été si tranquille que cela, malgré tout, parce qu'il a fallu reprendre un des derniers échappés du jour, Liam Slok, qui a fait un énorme numéro, qui a poussé les équipes de sprinteurs à travailler jusqu'au bout, repris à 1 km de l'arrivée. Liam Slok, qui était en longtemps en compagnie d'un Français, Thibaut Guernalec de l'équipe Total Energy, un peu déçu que ça soit pas allé au bout. Écoutez.
0: Bon, après, ça reste une expérience incroyable. Franchement, les 100 premiers kilomètres où il n'y a pas trop d'enjeux, c'est sympa. Mais bon, voilà, après, la course, c'est la course. Il faut accélérer au bout d'un moment et on pense plus à ça. On pense à aller au bout. Moi, c'est la seule envie que j'avais aujourd'hui.
24: La déception, hein, malgré son premier Tour de France pour Thibaut Guernalec au micro d'Anthony Robot. Rimbaud s'est échappé, elle aurait pu aller au bout, Jean-François, si elle s'était bien entendue.
26: Oui, mais enfin, je pense qu'on va se rappeler de Slok, hein, parce que dans le peloton, pour ceux qui ne le connaissaient pas, n'oublions pas qu'il a gagné à Giepingen, en fait, en passant la ligne, et ben en tombant. En fait, il est passé avec son vélo, mais il était par terre.
24: La vidéo est plus célèbre
26: ouais,
24: que lui.
26: Exactement. Non, mais c'était un bon coureur, c'était un rouleur, on l'a vu dans le final, on ne prenait pas beaucoup de temps. Bon, après, vraiment, c'est vrai qu'on bute comme il l'a fait. Mais non, c'était vraiment une étape assez sympa.
24: Et a priori, hein, demain, pas d'arrivée au sprint, ça sera plutôt pour les baroudeurs, cette 9e étape dans le département de la Corrèze, de Malemort à Ussel, une étape Renault raccourcie en raison de la chaleur, la canicule. Le département de la Corrèze étant passé en vigilance rouge, on courra 30 km de moins demain.
20: Merci Fanny Lechevestrier, Jean-François Bernard pour cette 8e étape et cette arrivée à Bergerac. Tout de suite, on va filer dans un instant au tennis.
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20: La finale dame à Wimbledon entre Mourova et Noskova. On joue peut-être les derniers points, Fabrice.
1: Oui, et c'est une miraculée, hein, Carolina Murova, puisqu'il y a quelques instants, Linda Noskova, la 12e joueuse mondiale, s'est procurée tout simplement 3 balles de match à 5 jeux à 2 sur le service de Carolina Murova. Mais Carolina Murova a réussi à les sauver toutes les 3. C'est une miraculée. Elle revient de loin, de très très loin. Mais attention, Linda Noskova maintenant est au service pour remporter son tout premier titre du Grand Chelem. Je vous le disais, hein, aujourd'hui, c'est une vainqueur inédite en Grand Chelem. Ce sera la 63e de l'histoire. Reste à savoir si c'est Noskova ou Murova qui va l'emporter. Noskova est idéalement placée. 5 jeux à 3 dans la deuxième manche. Après avoir remporté le premier set, 6 jeux à 2. 30-0 en faveur de Noskova. Vous l'avez compris, elle est à 2 points du match maintenant. Noskova, Linda Noskova, qui s'était fait connaître en 2021 en remportant Roland-Garros Junior. Elle n'a remporté que 2 titres depuis le début de sa carrière. Autant vous dire que si elle gagne Wimbledon, ce sera, et de loin, le plus grand titre de sa carrière, le plus prestigieux pour Linda Noskova. Mais Murova vient à l'instant même de remporter le point. 30-15, elle est toujours à 2 points du match. Linda Noskova, très impressionnante depuis le début de la rencontre, et pourtant elle n'a que 21 ans contre 29 à Murova, 21 ans, et c'est vrai qu'elle a fait preuve d'une très grande maturité. Elle était très agressive, elle a mis beaucoup de pression sur Murova, qui n'a pas su véritablement la gérer. Elle est idéalement placée, donc elle a remporté le premier set 6-2. Elle mène 5 jeux à 3. Elle est toujours à 2 points du match. Donc actuellement, Linda Noskova, l'actuelle 12e mondiale, elle sera 7e si elle s'impose.
20: Merci Fabrice. Fabrice Labgral et cette finale femme à Wimbledon. Tout de suite, Nouveau Monde. Nouveau Monde avec Thomas Biassi. Filmer ses vacances comme Steven Spielberg n'a jamais été aussi facile, car le caméscope de vacances a bien changé. La Homo Pocket, une caméra d'un nouveau genre, Thomas, eh bien, détrône les GoPro et les gros appareils photo.
3: Et oui, fini le temps des gros caméscopes qui prenaient de la place dans la valise. La caméra de vacances moderne ressemble plutôt à un petit bâton avec un œil au bout. Elle fait 200 grammes, tient dans la poche et filme toute la journée sans recharge. Et les images sont bien meilleures que celles de votre smartphone. à tel point que c'est désormais l'une des caméras préférées des vidéastes sur les réseaux sociaux. À moins de 500 euros, elle permet d'améliorer vraiment la qualité des vidéos. Et aujourd'hui, elle séduit un public beaucoup plus large. Les voyageurs se l'arrachent. Même les journalistes l'adorent parce qu'elle passe partout et qu'elle fait moins peur qu'une grosse caméra de télévision.
20: À quoi tient son originalité ?
3: Alors DJI, le fabricant, est spécialisé dans les drones et les caméras d'action pour le sport. Avec cette Osmo Pocket, la marque fait la synthèse de son expérience en robotique. L'œil au bout du bâton, c'est un mini-drone sans les hélices. Il flotte, il compense tous vos mouvements et résultat, vous filmez vos enfants qui courent sur la plage et l'image est stable comme dans un film. Son autre atout, c'est qu'elle est facile à utiliser. L'écran coulisse selon si vous filmez en portrait ou en paysage. Fini les cartes mémoire perdues au fond du sac, le disque dur est déjà embarqué. Et pour partager vos œuvres et contrôler la caméra à distance, elle se connecte à votre smartphone. La dernière version, sortie au mois d'avril 2026, propose même un système de détection du visage automatique. Plus besoin de caméraman, vous la posez dans un coin de la pièce et elle vous suit. C'est un véritable succès, le modèle précédent s'est écoulé à plus de 10 millions d'exemplaires dans le monde depuis 2023. Le fabricant en prévoyait à peine 300 000 au lancement. Pour vous donner une idée, c'est plus que toutes les caméras Canon, Nikon, Sony et Fuji vendues en un an.
20: Voilà, Osmo Pocket, une caméra d'un nouveau genre, nouveau monde, signé Thomas Biassi.
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20: Patricia Charbonnier.
10: La chaleur va encore monter d'un cran demain après-midi avec des pointes à 40 degrés en particulier sur le centre-ouest et le sud-ouest. Météo France prévoit jusqu'à 40 degrés demain après-midi à Bordeaux-Limoges, 39 degrés à La Rochelle, 37 à Paris comme à Biarritz, 35 degrés à Reims, des températures moins élevées du côté de la Manche, comprises entre 26 et 31 degrés. Le temps sera moins orageux demain, les orages éclateront de façon très isolée sur les Alpes et la montagne Corse. Partout ailleurs, le temps restera sec avec un soleil de plomb, le ciel sera plus voilé du côté de l'Atlantique. Dans le sud-ouest, sur le massif central et le centre-val de Loire et sur la moitié nord, le vent de secteur nord-est soufflera jusqu'à 60 km/h en rafale, en particulier sur les côtes de la Manche.
20: 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L'actualité, c'est avec Emmanuel Langlois. Bonsoir Emmanuel.
11: Bonsoir. Et des départs en vacances d'été sur fond de canicule. On enregistrait ce midi un pic à plus de 900 km de bouchons. La situation est en cours de normalisation alors qu'il est. La journée était classée noire dans l'ouest, le nord et le centre-est dans le sens des départs. Le trafic routier est donc resté très chargé, notamment en vallée du Rhône. 24 départements, soit le quart du pays, sont ce soir en vigilance rouge en raison d'une canicule qui attise aussi les incendies. Ils seront 37 demain. Il a fait jusqu'à 40 degrés 2 ce samedi en Ardèche, près de 39 en Ariège ou encore en Charente-Maritime. L'alerte concerne l'ensemble de la région parisienne, mais aussi la Bretagne, les Pays de la Loire ou encore le centre Val-de-Loire. 59 autres départements sont en vigilance orange. Seuls l'Aude, l'Hérault et les Pyrénées-Orientales restent en vert demain. Et puis 5000 foyers sont toujours privés d'électricité alors qu'il est dans le sud-ouest après les orages de la nuit dernière. Trois départements sont concernés, la Dordogne notamment, mais aussi la Gironde et le Lot et Garonne. Dans ce contexte, Laurent Nunez, le ministre de l'Intérieur, lui annonce que 32 personnes ont été arrêtées dans 22 départements depuis le début de cet été. Elles sont toutes soupçonnées d'être à l'origine de départs de feu sur le réseau social X. Emmanuel Macron lui appelle à chacun à la responsabilité, à la vigilance. Fin de citation. Dans l'actualité également, un homme de 21 ans, décédé hier soir à Paris après avoir été blessé de plusieurs coups de couteau alors qu'il dînait avec sa compagne dans le 18e arrondissement de la capitale. Déjà vainqueur hier à Bordeaux, le Belge Tim Merlier a doublé la mise en remportant tout à l'heure la 8e étape du Tour de France. C'était au sprint à Bergerac. À l'issue d'une nouvelle journée caniculaire, le Slovène Tadej Pogacar lui conserve le maillot jaune avec près de 3 minutes d'avance désormais sur le Danois Jonas Vingegaard. Et puis la 9e étape du Tour demain entre Malemort et Ussel en Corrèze, elle était raccourcie d'une trentaine de kilomètres alors que le département de la Corrèze a été placé en vigilance rouge canicule.
26: Guillaume.
20: Merci Emmanuel. L'actualité sur France Info, signé Emmanuel Langlois. Dans cette demi-heure, le choix culture de France Info. Nous prendrons la direction du Morbihan. Mais tout de suite, ces nouvelles tensions entre l'Iran et les États-Unis. Invité de France Info, Clément Terme, spécialiste des questions internationales.
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20: Le guide suprême iranien Mojtaba Khamenei a juré de venger la mort de son père Ali Khamenei, tué fin février dans les frappes israélo-américaines. Il affirme dans un message écrit diffusé aujourd'hui que cette vengeance doit s'accomplir inévitablement. Bonsoir Clément Terme, merci d'accepter notre invention. Vous êtes notre invitation, pardonnez-moi. Vous êtes historien des relations internationales. Comment interprétez-vous les mots de Mojtaba Khamenei ?
6: Oui, ça s'inscrit directement dans la droite ligne des fatwas de l'ayatollah Khomeini et son prédécesseur contre Salman Rushdie. Donc, on est dans cette tradition finalement de décision d'une personnalité qui est à la fois une personnalité politique et une personnalité cléricale. Donc, il y a cette double dimension et il utilise une forme de dimension religieuse pour appeler à la vengeance contre le président Trump qui l'accuse d'avoir éliminé son père. Donc il y a plusieurs interprétations de la vengeance dans le système en Iran et le fils du guide défend. Finalement, lui cherche la vengeance physique, la loi du talion, alors que d'autres, par exemple, vont défendre la diplomatie comme meilleur moyen de venger le père en pouvant exporter le pétrole, en reconstruisant la puissance régionale de l'Iran, en se focalisant sur les questions économiques. Donc il intervient en même temps dans le débat interne.
20: Oui, c'est ça ce que j'allais vous dire, c'est que c'est d'abord un message en interne.
6: Oui, pour les troupes d'abord, ceux qui sont loyaux au guide défunt, pour leur dire vous pouvez continuer à être loyal à son héritier parce que nous allons défendre son héritage. Et pour nous, le meilleur moyen de défendre son héritage, c'est vraiment de venger la mort en promettant la mort. Donc c'est vraiment une promesse qui est aussi une allégeance renouvelée. Donc ça, c'est le premier élément le plus important, parce qu'il y a des risques de dissension aussi à l'intérieur de l'appareil de sécurité, avec la diplomatie qui a été menée ces dernières semaines avec les États-Unis, donc qui rétablit une forme d'autorité vis-à-vis de ceux qui sont à l'intérieur du système en Iran.
20: Clément Terme, on peut... Pardonnez-moi, allez-y, finissez.
6: Non, et ensuite il envoie un message à ceux qui sont favorables à une ouverture et qui pensent que la survie du système serait mieux assurée si l'Iran pouvait exporter son pétrole normalement et avait des coopérations économiques avec l'Occident.
20: Clément Terme, je rappelle que pour l'instant on ne sait pas grand-chose sur le nouveau guide suprême. On ne sait pas s'il est en vie, on ne sait pas s'il est défiguré, on ne sait pas s'il est gravement blessé. C'est-à-dire que pour l'instant ce sont des messages écrits.
6: Oui, tout à fait. Il y a une version officielle qui dit que pour des raisons de sécurité, il n'est pas apparu lors des funérailles de son père. Et depuis 4 mois qu'il a été nommé, depuis le mois de mars, il n'est toujours pas apparu en public. Donc ça, c'est la version officielle. Ensuite, il y a des hypothèses. Certains disent qu'il est déjà décédé. D'autres disent que son visage a des traces trop importantes. Il n'est pas présentable en public. Mais là, on se demande pourquoi il n'y a pas de message audio. Et le troisième élément, c'est de dire aussi qu'il sert de faire valoir en fait au système qui a gardé la marque Khamenei, justement pour cette question de loyauté. Et donc, il faut dire à ceux qui sont à l'intérieur du système, même si le défunt guide n'est plus là, dans tous les cas, c'est sa ligne qui continue à être la position officielle du pays.
20: Hier, Donald Trump a menacé de décimer et de détruire complètement l'Iran si le gouvernement de ce pays, je cite Donald Trump, essayait de le faire assassiner. Cette escalade verbale, est-ce qu'elle enterre pour vous définitivement toute négociation ou est-ce qu'en coulisses, on échange encore ?
6: Alors c'est une escalade verbale qui date de 2020, quand le président Trump a décidé l'élimination du général Qassem Soleimani. Déjà, il y avait ces appels au meurtre du président américain. Déjà, pendant la campagne électorale, le FBI, donc les services américains, avaient dénoncé des tentatives d'assassiner le président Trump. Donc il y a une forme de récurrence de cette escalade verbale depuis plusieurs années. Et donc on voit que ceux qui cherchent à perpétuer le conflit des deux côtés alimentent cette dimension personnelle du conflit entre les autorités de la République islamique et le président Trump.
20: Mais à votre avis, on continue de négocier quand même en coulisses, si je puis dire ?
6: Alors dans tous les cas, il y a toujours des contacts, même pendant les périodes de guerre, il y a des contacts indirects, soit à travers le facteur suisse ou les intermédiaires comme le Qatar ou le Pakistan. Donc les échanges de messages, si on peut appeler ça de la diplomatie, en tout cas les parties se parlent au conflit, ne serait-ce que pour éviter une guerre régionale et pour que la diplomatie coercitive, c'est-à-dire l'escalade militaire limitée qui est en cours, ne devienne pas une guerre régionale, parce que le président Trump n'y a pas intérêt avant les élections du mois de novembre, et la partie iranienne aussi
8: est dans une phase de reconstruction, donc cherche à gagner du temps. Donc tout le monde, pour l'instant, a intérêt à cette escalade rhétorique et à un conflit militaire de basse intensité, mais sûrement pas, dans le court terme en tout cas, à une escalade militaire généralisée.
20: Merci Clément Terme. Je rappelle que vous êtes historien des relations internationales, enseignant à l'Université de Montpellier, Paul Valéry, et auteur de « Iran-Israël, la guerre idéologique de 1979 à nos jours », paru chez Talendier. Après plus de 5 mois en mer et en mission dans le Golfe, en pleine guerre entre l'Iran et les États-Unis, le porte-avions Charles de Gaulle, le vaisseau amiral de la marine française, est de retour dans son port d'attache, dans la rade de Toulon. Il est arrivé ce matin au lever du jour. Marc Bertrand, vous avez pu monter à bord juste avant qu'il n'arrive à quai. Après presque 6 mois en mer, c'est un moment d'intense émotion pour les 1200 marins à bord.
12: Les matelots sont tous alignés en habits blancs et calots à pompons rouges sur l'immense pont du porte-avions. De là-haut, sous le soleil orangé du matin, Liz tente d'apercevoir ses proches tout petits en bas sur le quai qui brandissent des pancartes. Bon retour ma fille.
13: Ah, j'ai toute ma famille, mes parents, mes grands-parents, ma tante, ma cousine, c'est incroyable. J'ai les frissons et j'ai les larmes qui montent, c'est ouf. J'ai trop hâte de sauter dans leurs bras quoi.
12: Un coup de canon et les hurrahs des familles. Ça y est, les 42 000 tonnes du Charles de Gaulle sont amarrées à terre. Après 5 mois et demi dans ce labyrinthe de métal, la mer pour seul horizon, Amandine, pompier à bord, ne pense qu'à une chose.
14: Vous allez peut-être rigoler, mais j'ai hâte de prendre un bain dans une vraie baignoire et de ne pas mettre mes claquettes dans ma douche.
12: Son souvenir le plus marquant, c'est l'ordre de faire route vers le golfe d'Oman et le conflit au Moyen-Orient.
14: C'est vrai qu'on est impressionné, parce qu'on se dit, mais là, on part vraiment en guerre, on ne sait pas comment ça va se passer, mais on se tient toujours paré et on essaie de trouver de la positivité dans chaque petit truc qu'on va faire.
12: Le Charles de Gaulle n'a pas engagé le combat, sa mission était avant tout stratégique. Pendant un mois, les pilotes de rafale du capitaine de vaisseau Sébastien ont fait plus de 3000 catapultages pour des missions de renseignement uniquement.
15: Il y a quand même des missions qui sont des premières, c'est-à-dire que quand on envoie des avions à 2000 km du porte-avions, dans le détroit d'Ormuz, c'est quand même des missions qui sont assez uniques. 2000 km, ça fait 4000 km aller-retour. Tout ça sans appui extérieur. C'est des missions qui sont exceptionnelles.
12: À terre, sur le quai, les premiers matelots sortent avec leurs gros sacs sur le dos. Les familles sautent d'impatience. Océane a mis une belle jupe à volant. Elle a les joues rouges de joie. Son fiancé rentre de sa première mission.
14: Ah bah, j'ai eu sauté dessus. J'ai eu sauté dans les bras, mais j'ai très très hâte.
16: Vous vous sentez comment ?
14: Un peu stressé, mais c'est un bon stress et... Ah, je vois qu'il arrive, excusez-moi.
12: Elle court sauter au cou d'Étienne dans son uniforme plein de cambouis, des sacs plein les bras.
14: Oh, waouh. Oh. Ouais, là, très ému.
17: Ouais, je suis content quand même de rentrer. Ça fait du bien de dormir un peu quand même.
12: Et elle a beau être dans la marine, elle aussi, Océane lui dit qu'elle a eu peur pour lui.
17: Il y a des tensions, mais voilà, on sait que... On est quand même un beau bateau et qui représente beaucoup pour l'Europe et pour la France.
12: Et le premier truc que vous allez faire ?
17: Manger. Manger quelque chose de bon.
12: Pour ce breton, ce sera une crêpe et ensuite, profiter de madame, la plage et le restaurant en amoureux déjà réservé pour ce soir.
20: Le reportage de Marc Bertrand en rade de Toulon file tout de suite à Wimbledon. Fabrice Abgral, cette finale dame entre Mourova et Noskova. Mourova fait de la résistance. Fabrice, est-ce que vous m'entendez ? Fabrice Abgral, est-ce que vous êtes avec nous pour cette finale dame Wimbledon entre Mourova et Noskova ? Nous sommes dans le deuxième set. Petit problème technique, eh bien, on va vous retrouver un petit peu plus tard. Vous êtes là, Fabrice ?
27: Oui,
20: je suis
27: là.
20: Oui, voilà. Je suis là. Bah, écoutez, c'est bien parce que je pense qu'on arrive vraiment dans les derniers, peut-être les derniers instants. En tout cas, Mourova fait de la résistance. Hein.
27: Vous croyez pas si bien dire, croyez-moi. 5 balles de match sauvées par Karolina Mourova face à Linda Noskova. 5-4 en faveur de Noskova, mais c'est Mourova qui est au service dans la deuxième manche. 5 balles de match sauvées. Elle en a sauvé 3 à 5-2, elle en a sauvé une autre à 5-3 et il y a quelques instants encore une autre à 5-4. Incroyable Mourova qui ne veut rien lâcher évidemment dans cette rencontre, qui veut remporter ce titre tout comme Linda Noskova. Mais on sent Linda Noskova un petit peu tendue, un petit peu crispée au moment de conclure cette rencontre, et Mourova qui reprend confiance progressivement, qui revient dans le match. Elle était menée 5-2 dans ce deuxième set et Mourova donc est revenue à 5-4. Elle est au service, elle a l'avantage pour revenir à 5-partout. Si elle gagne cette finale, finale. Croyez-moi, on pourra dire qu'elle a été véritablement miraculée. Mais elle l'a déjà fait en demi-finale, hein, puisqu'elle a déjà sauvé une balle de match face à Coco Gauff en demi-finale avant de l'emporter. Donc elle est coutumière du fait, Murova. Mais sincèrement, sur ce qu'elle montre actuellement, elle est complètement revenue dans le match. Linda Noskova est toujours à 2 points du match, puisqu'à l'instant même, elle vient de faire une faute directe, Murova. Donc 40 égalités sur le service de Murova. Linda Noskova est à 2 points du match. Je vous rappelle qu'elle a quand même eu 5 balles de match, mais qu'elle n'a pas

0: pendant toute la rencontre, mais au moment de conclure, eh bien, Carolina Mourova a trouvé les ressources mentales et physiques nécessaires pour revenir complètement dans la partie. C'est vrai que ça se joue un fil véritablement maintenant entre les deux, mais on sent que Linda Noskova est un petit peu tendue, hein, je vous le disais. Elle a du mal à lâcher ses coups maintenant, alors que pendant toute la rencontre, elle a véritablement fait très forte impression.
1: Petit problème technique avec Fabrice Abgral. On va essayer de vous retrouver dans quelques instants. Fabrice, on vous a retrouvé. Petit problème de liaison, non? Eh bien, écoutez, de toute façon, ce score est serré. On va vous retrouver dans quelques instants pour cette fin du match.
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1: 18h44 sur France Info, le fil info avec Emmanuel Langlois. Emmanuel, la France s'enfonce dans la fournaise de ce premier grand week-end de départ en vacances.
3: Pas moins de 37 départements, plus d'un tiers du pays seront en vigilance rouge. Canicule à partir de demain, 46 en orange. L'épisode de chaleur doit se prolonger au moins jusqu'en milieu de semaine prochaine, après le 14 juillet. De nombreux incendies continuent de se déclarer dans l'Hexagone, comme près de Saint-Raphaël dans le Var ou encore à Fontainebleau en Seine-et-Marne. Par ailleurs, 5000 foyers restent alors qu'il est privé d'électricité dans le sud-ouest après les orages de la nuit dernière, notamment en Dordogne. La tour Eiffel, elle a avancé à 16h ce week-end sa fermeture au lieu de minuit 45 en raison des fortes températures prévues. Les musées du Louvre et d'Orsay ont pris des mesures similaires. Orsay fermera ainsi à 17h jusqu'à mercredi inclus. Conséquence également de cette troisième vague de chaleur en France. La 9e étape du Tour de France demain en Corrèze sera écourtée d'une trentaine de kilomètres. Environ 1500 personnes rassemblées pour une rave party légale aux Forges de Lannoy, c'est dans le Morbihan d'après la préfecture. Alors que le département est placé en vigilance rouge canicule et présente, selon le préfet, un risque élevé de feux de forêt, la fête sauvage a débuté la nuit dernière. Les gendarmes ont mis en place un dispositif destiné à limiter l'arrivée de nouveaux teufeurs.
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1: L'ancien Premier ministre d'Emmanuel Macron est désormais candidat à l'élection présidentielle. Édouard Philippe était ce matin à Périgueux au départ de l'étape du Tour de France. Invité dans les informés du Tour, il est revenu sur la candidature de Marine Le Pen.
4: C'est pas moi qui ai choisi. Là, je crois que c'est la justice qui a choisi. Moi, je me contente de défendre mes idées, de proposer aux Français un projet, et puis c'est les Français qui trancheront.
5: Est-ce que le fait qu'elle se pourvoie en cassation, c'est un problème pour vous? Est-ce que ça va polluer la campagne?
4: Mais pourquoi vous... Elle a le droit. Et puis si ça pollue la campagne, ça polluera sa campagne. Elle a le droit de le faire. Vous voudriez qu'elle n'ait pas le droit de le faire? Elle a le droit de le faire, elle utilise ce droit. Moi je suis... Pardon, mais les lois de la République, ça existe. Elle a le droit. Après, ce que ça provoque dans sa conscience morale, c'est son problème et elle s'en expliquera auprès des Français. Mais elle a le droit de le faire et elle le fait. C'est ça l'état de droit.
5: Vous nous expliquez votre amour du Tour de France. Vous êtes en campagne, c'est un début de campagne. Est-ce que vous allez profiter du Tour de France pour... Est-ce que c'est une façon aussi, en déclarant votre flamme ou en rappelant que vous déclarez votre flamme au Tour de France, une façon de donner un autre élan à votre campagne présidentielle en ce mois de juillet?
4: Je profite du Tour de France au mois de juillet parce que, comme à peu près tous les ans, il est organisé au mois de juillet.
5: Curieusement, c'est au
4: mois
5: de juillet.
4: Voilà, c'est ça, c'est au mois de juillet, donc j'en profite, c'est vrai. C'est pas la seule chose que je vais faire au mois de juillet. Quand il y a des matchs de l'équipe de France de foot, je vibre avec tous les Français au match de l'équipe de France de foot. Et pendant le Tour de France, je regarde avec attention ces coureurs exceptionnels, ces jeunes Français qui poussent. C'est la vie. Quand vous êtes en campagne, vous êtes aussi un Français qui vit comme les autres Français.
5: Vous êtes venu quand vous étiez Premier ministre sur le Tour?
4: Oui, j'ai fait une étape en 2018 avec une arrivée à Valence. C'était la première fois que
5: Donc c'est pas nouveau?
4: Non, mais je vous dis, j'ai été maire, j'ai accueilli le Tour de France au Havre. Mais la première fois que j'ai suivi une étape avec Christian Prudhomme dans la voiture, ça c'est, pour le coup, c'est un rêve de gamin. Et c'est extraordinaire. C'est une grande chance. Ça, c'est un grand privilège.
5: Il fait chaud en France. Il fait très très chaud, plus de 35 degrés dans l'étape d'aujourd'hui, tout comme hier, comme ces derniers jours. 24 départements sont en vigilance rouge. Partout, on annule des manifestations culturelles et sportives. Pas le Tour de France. Est-ce que c'est quelque chose que l'on peut comprendre du point de vue du grand public?
4: Je crois qu'on peut le comprendre. On peut comprendre que l'organisation de cet événement est... exceptionnel. On peut comprendre que les coureurs prennent des précautions. On peut comprendre que toute l'organisation veille à ce que les coureurs prennent des précautions et ne se trouvent pas dans une situation dangereuse. Et voilà, le principe du Tour de France, c'est d'affronter les éléments aussi, les routes,

0: les pentes et les éléments. Et donc, il faut être extrêmement prudent. Et franchement, vous connaissez, vous suivez le Tour de France, vous connaissez la qualité, le niveau de l'organisation de cette compétition. Et vous voyez bien que chacun ici fait attention à ce que ça se passe dans les meilleures conditions.
1: On ne devrait pas partir un petit peu plus tôt le matin, parce que c'est un peu le débat quand même sur ce tour.
0: Écoutez,
1: faire attention à ne pas mettre la population sous le soleil, parce que leur dire mettez-vous sous des arbres, allons, n'oubliez pas de vous hydrater, c'est une bonne chose, mais quand on leur dit ça et de le faire à 15h l'après-midi,
0: les organisateurs, les organisateurs du Tour de France ont déjà pris en compte ces éléments. Vous avez observé que par rapport à quand j'étais petit, les étapes sont plus courtes. Quand j'étais petit, des étapes de plus de 190 km, 200 km, il y en avait plein. En tout cas, il y en avait plusieurs dans un tour. Je crois qu'il y en a peut-être une ou deux à cette édition du tour. Donc, bien sûr que c'est pris en compte dans les priorités de l'organisation. Après, moi, je fais confiance aux professionnels. Et les gens qui organisent le tour sont des professionnels. Les meilleurs au monde sur l'organisation d'événements sportifs, je crois. Donc, ils savent les contraintes, ils les intègrent. Ils ne les nient pas, ils essaient de les prendre en compte et ils n'ont pas non plus envie de priver le pays d'une fête à laquelle beaucoup de Français sont attachés. Et je trouve que ça se respecte.
1: Quand on voit cette France à 40 degrés, est-ce qu'on ne se dit pas qu'on aurait pu faire plus de choses avant d'en arriver là? Est-ce que le gouvernement en fait assez aujourd'hui, là maintenant?
0: Mais on peut collectivement
1: avec
0: se dire,
1: sec, notamment.
0: On peut collectivement se dire que si on avait vu le sujet plus tôt, et certains l'ont vu très tôt, si on avait fait plus avant,
1: on voit les accords de Paris, on les a vus assez tôt quand même.
0: On serait en meilleure position. Mais est-ce qu'on peut aussi se dire qu'on a fait beaucoup de progrès? Est-ce qu'on peut se dire que depuis des années, on lutte contre l'émission des gaz à effet de serre et que l'émission des gaz à effet de serre en France, elle diminue et elle diminue sensiblement? Est-ce qu'on peut se dire
1: C'est une réalité, mais après les ZFE.
0: Attendez, je termine. On fait beaucoup pour lutter contre les émissions de gaz à effet de serre et on fait beaucoup pour adapter nos villes à ces grandes chaleurs ou à ces transformations climatiques, parce qu'il n'y a pas que les grandes chaleurs, il peut aussi y avoir les submersions marines, il peut y avoir beaucoup, beaucoup de risques climatiques. Bon, on fait beaucoup. Est-ce qu'on fait assez vite? Probablement pas. Est-ce qu'il faut qu'on accélère? Probablement oui. Ça veut dire qu'on doit renoncer à d'autres choses et que ça exige un débat public, ça exige des choix qui sont difficiles, qui sont parfois contestés. On doit aller plus vite et plus loin parce que le risque est là. C'est vrai, disons-le.
1: Ce sera marqueur de votre campagne.
0: Absolument. Mais ne disons pas que nous n'avons rien fait. Ne disons pas que nous ne voyons pas le problème. Parce que ça n'est pas vrai et ça décourage tout le monde.
2: Édouard Philippe qui répond aux questions de Fabrice Rigobert dans les Informés du Tour. La finale dame de Wimbledon, nous retrouvons Fabrice Abgral. Fabrice, vous êtes avec nous?
3: Oui, je suis là.
2: C'est magnifique, on vous entend parfaitement. C'est assez incroyable ce qui se passe du côté de Murova. Hein.
3: Ah mais c'est complètement dingue puisque Carolina Murova, la 9e joueuse mondiale, est actuellement au service pour le gain de la deuxième manche pour égaliser à un set partout, 6 jeux à 5 en faveur de Murova, 45 sur le service de Carolina Murova, donc 2 balles de set en faveur de Carolina Murova. Attention à cette première balle de service, ça y est, maintenant l'échange s'engage maintenant entre les joueuses, elle fait le point, incroyable, Murova, elle fait le point finalement et elle égalise à un set partout alors qu'elle était menée par Linda Noskova, la 12e joueuse mondiale, sur le score de 5 jeux à 2 dans la deuxième manche, alors que Noskova avait remporté le premier set 6 jeux à 2. Elle était menée 5 jeux à 2. Elle a aligné à l'instant même donc 5 jeux d'affilée en prenant 2 fois le service de Noskova, mais surtout en sauvant 5 balles de match que s'était procuré Linda Noskova à 3 balles de match à 5 jeux à 2, une autre à 5 jeux à 3 et encore une autre à 5 jeux à 4, et à chaque fois elle a trouvé les ressources mentales pour réussir à effacer ces 5 balles de match et donc se relancer complètement dans cette finale dominée très largement par Linda Noskova jusqu'à 5 jeux à 2 dans le deuxième set. Mais Murova donc a réussi à renverser la situation, un set partout entre les deux joueuses, le premier set je vous le rappelle pour Linda Noskova 6 jeux à 2 et à l'instant même la deuxième manche pour Carolina Murova sur le score de 7 jeux à 5. Le match a débuté il y a maintenant 1h43.
2: Merci Fabrice, un troisième set donc à Wimbledon pour cette finale femme. Le choix culture à présent, le choix culture qui nous amène aujourd'hui en Bretagne, à la Gacilie, dans le Morbihan. Dans les rues et les jardins de ce village se tient chaque année depuis 2004 un festival consacré à la photographie. Nous y partons avec vous, Anne Chepo.
4: C'est avec Cyril Drouet, le commissaire des expositions, que nous débutons notre visite.
5: On est presque à l'entrée du village, on est sur le lieu d'exposition de Willy Ronis. Willy Ronis, qui est un des grands photographes humanistes. Et quand on arrive, on a ces toiles géantes dans le village qui font jusqu'à 12 mètres de haut avec les rues de Paris dans un petit village breton. On se retrouve dans des images d'archives, des images singulières et en couleur de ce Paris des années 50.
4: Ce sont des images en couleur et c'est pas forcément ce qu'on connaît le plus de l'œuvre de Willy Ronis.
5: C'est même ce qu'on connaît le moins. C'est vrai que Willy Ronis se baladait toujours avec un deuxième boîtier et qui était un boîtier où il travaillait avec de la Kodak. Et il a photographié Paris pendant plus de 20 ans avec ses images couleurs qui étaient, on va dire, peut-être moins connues à l'époque parce qu'on considérait l'image couleur dans les années 50 comme une image un peu vulgaire.
4: Le festival de la Gacilie, c'est une déambulation photographique et bucolique. Nous voici en chemin vers le labyrinthe végétal où sont rassemblées plusieurs expositions sur le thème du portrait.
5: Là, on est au fond du labyrinthe végétal et là, sont exposées en pleine nature les images de Pierre et Gilles. Alors Pierre et Gilles, c'est deux ovnis de la photographie pour moi, mais qui ne sont pas que des photographes, ce sont aussi des peintres. Ils ont leurs pattes. Et ce que je trouve formidable avec un photographe, c'est quand on reconnaît instantanément sa signature. Ce sont ces photographies de Jean-Paul Gaultier, c'est Madonna, c'est Clara Luciani aujourd'hui. En plus, ça se marie très bien dans la nature parce qu'à chaque fois, dans leurs images, il y a des fleurs, des plantes, des arbres.
4: Pierre et Gilles expose à la Gacilie pour la première fois, comme Jean-Marie Perrier, connu pour ses portraits des stars des années 60. Une trentaine de ses photos sont exposées, Françoise Hardy, Jacques Dutronc, les Beatles, Alain Delon. Ils sont tous là, sans oublier Johnny et Sylvie, avec une image culte dont s'amuse encore aujourd'hui Jean-Marie Perrier.
6: C'est drôle celle-là parce qu'il revenait de tourner, alors j'avais dit à Jojo, amène ta Rolls dans le studio et on fera une photo de vous en train de dormir. Vous faites semblant de vous endormir. J'aime beaucoup le petit poste de télé pour faire moderne derrière. Et la vérité, c'est qu'ils se sont vraiment endormis. Donc, moi, sans faire aucun bruit, je suis sorti. Et ils ont dormi pendant une heure, tous les deux. C'était bien.
4: Nous quittons Johnny et Sylvie pour un tout autre univers, celui de Raymond Depardon. Et c'est son fils, Simon Depardon, qui nous guide dans cette exposition qui rassemble des images couleurs des années 60 aux années 80, photos de reportages et photos de voyages plus personnels.
7: On a Harare en Éthiopie, Puerto Eden en Patagonie, Potosi en Bolivie. Et ce qu'on voit, c'est surtout des aplats de couleurs, des lumières. On ne sait pas très bien où on est, on sait juste que Raymond nous emporte en voyage avec son regard. Ce sont que des photographies en hauteur. Il aime beaucoup ça aussi parce qu'il a une passion, c'est de faire des livres. Et donc, il savait que ça serait plus simple à éditer. Donc, il est parti sur les routes comme ça et il nous montre des fragments de couleurs, des fragments de vie.
4: Parmi les photos que vous avez retrouvées pour cette exposition, il y a plusieurs images de la reine Elisabeth, dont une lors d'une visite officielle à Vienne en 1969. Elle est incroyable, cette image de la reine Elisabeth. Comment elle a été prise ?
7: On voit la reine Elisabeth qui est assez jeune et qui est en habit d'apparat dans une Rolls-Royce. Et on voit bien que Raymond a pris une photo au flash en rentrant. Je pense qu'il a même mis un pied dans la Rolls-Royce. Et la photographie est assez incroyable parce qu'elle est elle-même étonnée que Raymond ose entrer dans sa voiture pour déclencher son appareil. Ça fait partie des images que l'on n'a jamais vues et qui racontent aussi sa période de reporter.
4: En haut du village, nous retrouvons à présent Vincent Munier, le photographe animalier et réalisateur, auteur du documentaire Le Chant des Forêts, qui a rassemblé plus d'1 500 000 spectateurs, expose ici quelques-unes des photos prises lors du tournage, comme celle de ce cerf au petit matin.
8: C'était vraiment un moment complètement fou, parce que souvent, c'est difficile d'avoir tout rassemblé. Et le paysage, et la lumière, le cadre, et juste une petite note animale qui arrive. Je mets tout en œuvre pour essayer d'y arriver. Et là, c'était un endroit où je savais qu'il y avait des cerfs qui passaient de temps en temps, c'était rare, mais je voulais ce moment-là, quoi. Où vraiment tout était rassemblé. La brume, le contre-jour, un petit martin pêcheur qui traverse l'image. Et là, discrètement, silencieusement, deux biches qui sortent à gauche et le cerf qui sort à droite, comme pour les attendre et les accompagner pour traverser la queue de l'étang.
4: C'est sur ce moment poétique que s'achève notre parcours au Festival de la Gacilie.
2: Le reportage d'Anne Chepo en Bretagne, le Festival La Gacilie Photo, c'est dans le Morbihan et c'est jusqu'au 4 octobre prochain.
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2: Patricia Charbonnier.
15: La chaleur va encore s'intensifier demain. Quelques degrés en plus pour demain après-midi avec des pointes à 40 degrés au sud de la Loire, en particulier entre le centre-ouest et le sud-ouest du pays. Météo France prévoit jusqu'à 40 degrés demain après-midi à Bordeaux et Limoges, 39 degrés à La Rochelle, mais on pourrait localement dépasser ces 40 degrés. Ailleurs, on sera au-dessus des 30 degrés avec 34 degrés à Nancy, 35 à Reims, 37 à Paris et Biarritz. Les températures seront moins élevées du côté de la Manche, comprises entre 26 et 31 degrés. Le temps sera moins orageux demain. Nous aurons encore quelques orages, mais très isolés sur les Alpes et sur la montagne Corse. Partout ailleurs, le temps restera sec, avec un soleil de plomb, mais avec un voile nuageux qui va s'installer près de l'Atlantique, dans le sud-ouest, jusqu'au Massif central et sur le centre Val-de-Loire. Et sur la moitié nord, nous aurons un petit vent de nord-est qui va souffler jusqu'à 60 km/h en rafale, en particulier sur les côtes de la Manche.
2: Merci d'écouter France Info. Soyez les bienvenus si vous nous rejoignez, il est 19h. L'actualité, c'est avec Sébastien Cabrita dos Santos. Bonsoir Sébastien.
16: Bonsoir à tous.
2: Un bâtiment classé monument historique pour s'extirper des fortes chaleurs à Paris.
16: Le Parti communiste français ouvert aujourd'hui au public, son siège ouvert à ceux en quête de fraîcheur comme à ceux en quête de culture politique. Reportage dès le début de ce journal. Le rouge canicule gagne encore du terrain demain partout en France. Le Tour de France s'adapte, comme la centrale de Bugey, exceptionnellement autorisée à reverser des eaux plus chaudes dans le Rhône. Ni chaud ni froid pour Édouard Philippe, le candidat à la présidentielle ne s'intéresse que d'un œil à son adversaire Marine Le Pen, candidate malgré un pourvoi en cassation. Le nouveau guide suprême iranien qui appelle sans détour à la vengeance. Et puis les supporters argentins, pour certains, quoi qu'ils en disent, fans de l'équipe de France de foot qu'ils rêvent de retrouver comme il y a 4 ans en finale du Mondial. Le coup de chaud loin d'être terminé en France. 37 départements placés dès demain en rouge canicule par Météo France. 13 de plus qu'aujourd'hui. Un large triangle centre-ouest est concerné, de l'Aveyron jusqu'au Morbihan, en passant par la Charente et par l'Île-de-France. Paris, où le siège du parti communiste PCF a ouvert ses portes aujourd'hui à tous les curieux en quête de fraîcheur. Laurent Kramer.
17: À peine franchi la porte du Parti communiste français.
18: Oh oui, ça fait du bien.
19: J'ai mieux que chez moi, là, au cinquième étage, en plein cagnard.
18: Bah, dès que je suis arrivée là, j'ai tout de suite senti la fraîcheur.
17: Simone et Chantal ont traversé tout Paris.
18: Merci à ceux qui ont fait ça. Hein.
20: Il faut ouvrir tous les endroits qui peuvent rafraîchir. L'été n'est pas terminé.
18: C'est super.
17: Et puis il y a aussi les fans d'architecture et de politique.
21: Je suis là pour faire l'éducation politique de ma fille, à qui je viens de rendre visite à Paris. Comme j'ai vu que la place du colonel Fabien ouvrait ses portes au public, j'ai sauté sur l'occasion. C'est un lieu chargé d'histoire. Et j'avais jamais eu l'occasion moi-même de rentrer.
17: Archive INA, 1971.
22: Ce siège est extrêmement simple, n'est-ce pas, et sans aucun luxe. Il est le siège des travailleurs libres.
17: Le Parti communiste français qui vient de déposer cette semaine une proposition de loi au Sénat pour réquisitionner, si nécessaire, les lieux climatisés.
23: À la Défense, il y a des grandes salles de réunion, on pourrait y aller, vous voyez.
24: Ça vous donne envie d'adhérer ou...
25: Mon papa était adhérent, hein, donc voilà. Mais je trouve que c'est une des valeurs du PC qui réapparaît. Je trouve ça chouette.
17: Le siège du Parti communiste ouvert donc jusqu'à demain soir, et plus si nécessaire, soulignent les équipes.
16: Laurent Kramer, un vaste dispositif de forces de l'ordre mis en place dans le Morbihan pour empêcher de nouveaux participants de rejoindre une rave party, fête illégale en cours depuis la nuit dernière. Il y a 1500 personnes sur place, selon la préfecture, aux forces de Lanoué, où le risque incendie est important. Et alors que le ministre de l'Intérieur a dénoncé aujourd'hui les comportements inacceptables de ceux qui déclenchent des feux, même de manière accidentelle, 32 personnes ont été interpellées depuis le début de l'été. La préfecture des Pyrénées-Orientales annonce à l'instant que le méga-feu de Trévillac est enfin fixé. On apprend également ce soir que la cérémonie d'hommage aux jeunes pompiers morts en Savoie sera organisée mercredi à Albertville.
2: Sébastien, situation exceptionnelle, mesures exceptionnelles.
16: La centrale de Bugey dans l'Ain est autorisée pour les 10 prochains jours à rejeter de l'eau légèrement plus chaude que d'habitude dans le Rhône. Question de sécurité, Isabelle Raymond pour le réseau électrique.
0: Grâce à cette dérogation valable jusqu'au 20 juillet seulement, EDF ne sera pas obligé de réduire la puissance des réacteurs de la centrale du Bugey encore en activité, voire de les mettre totalement à l'arrêt. En effet, ces deux réacteurs de la centrale qui puisent l'eau du Rhône pour assurer le refroidissement de ces installations vont pouvoir exceptionnellement rejeter une eau plus chaude que d'habitude dans le fleuve, plus chaude d'un degré maximum, alors que c'est moins normalement pour préserver la faune et la flore. Cette dérogation doit permettre d'assurer la sécurité du réseau électrique, précise l'autorité de sûreté nucléaire, alors qu'en ce moment, 3 réacteurs sont déjà à l'arrêt pour cause de canicule. L'un au Bugey, justement, les deux autres à Golfech, dans le Tarn-et-Garonne et à Chaux, près de la frontière belge. EDF a par ailleurs dû réduire la puissance de 3 autres réacteurs, une mesure donc de protection de l'environnement.
16: Isabelle Raymond, mesure de précaution aussi sur le Tour de France. Les organisateurs annoncent que la 9e étape, celle de demain entre Malemort et Ussel en Corrèze est raccourcie. Aujourd'hui, c'est le Belge Tim Merlier qui s'est imposé au sprint pour la 2e fois en 2 jours.
2: 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Édouard Philippe sur la route du Tour justement aujourd'hui.
16: Ouais, le candidat Horizon à la prochaine présidentielle, notamment interrogé sur l'impact de la candidature de Marine Le Pen sur la campagne malgré sa condamnation en appel et son pourvoi en cassation dans l'affaire des assistants d'eurodéputés FN. Et Pierrick Bonneau, à ce stade, Édouard Philippe ne voit pas le problème.
3: À l'image de Jean-Luc Mélenchon et son « je m'en fous » dans une vidéo devenue virale sur les réseaux sociaux, Édouard Philippe prend beaucoup de distance avec la candidature de Marine Le Pen.
5: C'est pas moi qui ai choisi. Là, je crois que c'est la justice qui a choisi. Moi, je me contente de défendre mes idées et puis c'est les Français qui trancheront.
3: Le candidat Horizon ne craint-il pas malgré tout qu'une nouvelle décision de justice début 2027 vienne polluer la campagne ?
5: Elle a le droit. Et puis si ça pollue la campagne, ça polluera sa campagne. Elle a le droit de le faire. Vous voudriez qu'elle n'ait pas le droit de le faire ? Elle a le droit de le faire, elle utilise ce droit. Moi je suis... Pardon, mais les lois de la République, ça existe. Elle a le droit. Après, ce que ça provoque dans sa conscience morale, c'est son problème et elle s'en expliquera auprès des Français. Mais elle a le droit de le faire et elle le fait.
3: Un discours plutôt bienveillant à l'égard de Marine Le Pen qui tranche avec les attaques de Gabriel Attal depuis mardi. Un stratège du Rassemblement National se frotte les mains. Si même Édouard Philippe et Jean-Luc Mélenchon, nos deux principaux adversaires, s'en foutent, alors oui, je pense que ça passera et qu'on finira par ne plus parler de cette affaire. Au moins jusqu'à ce que la Cour de cassation se prononce.
16: Pierrick Bonneau, un message du nouveau guide suprême iranien diffusé à la télévision d'État aujourd'hui. La vengeance doit s'accomplir, c'est inévitable, écrit Mojtaba Khamenei. Après la mort de son père, Ali Khamenei, inhumé hier, tout laisse à penser, Eric Biegala, que ces menaces sont directement dirigées vers le président américain Donald Trump, alors que les combats ont repris ces derniers jours entre les deux pays.
6: Depuis le début de la guerre, le nouveau guide suprême n'est jamais apparu en public, ni n'a même diffusé de vidéo. Dans la suite de son message, l'ayatollah Mojtada Khamenei promet de, je le cite, « venger le sang pur de son père, l'ancien guide suprême Ali Khamenei, tué le 28 février dernier dans le bombardement de son palais, ainsi que le sang de tous les martyrs des deux guerres ayant opposé la République islamique à Israël et aux États-Unis, accusant des assassins criminels et déshonorants, les noms des personnes visées figurant sur une liste », a assuré le nouveau guide suprême. Dans son message. Une liste déjà évoquée par Donald Trump lui-même. Je suis sur chacune de leurs listes d'hommes à abattre, avait ainsi assuré le président américain à quelques journalistes durant le sommet de l'OTAN à Ankara. Durant les obsèques d'Ali Khamenei, durant lesquelles son fils et successeur Mojtada n'est toujours pas apparu, des processionnaires autour du cortège funèbre appelaient à la vengeance. Certains avaient même déployé une large banderole sur laquelle était écrit en anglais, pour que tout le monde comprenne bien, « We will kill Trump », nous tuerons Trump.
16: Eric Bégala, le président américain, a de son côté promis d'anéantir l'Iran si quiconque venait à tenter de l'assassiner.
2: Et puis l'Argentine face à la Suisse, c'est ce soir pour s'offrir une place en demi-finale de la Coupe du Monde.
16: Un match au cœur de la nuit, l'Argentine favorite pour rejoindre le dernier carré. La France est déjà qualifiée, les deux équipes peuvent donc, c'est une possibilité, se retrouver comme lors du dernier mondial en finale. Alors que les tensions entre supporters sont depuis 4 ans très vives après un torrent de publications haineuses contre les Français sur les réseaux sociaux argentins, mais à Buenos Aires. Nombreux sont ceux, Caroline Vic, qui s'en désolidarisent.
1: Dans un parc de Buenos Aires, Facundo et ses copains jouent au foot. Pas d'animosité particulière contre l'équipe de France, au contraire.
4: Pour moi, la France sera championne.
1: Même sympathie de Nancy assis sur un banc, cette fois à l'égard d'Mbappé.
7: C'est un joueur incroyable. Ici, on le respecte et on l'admire beaucoup. Tous ces commentaires racistes viennent de personnes stupides et ignorantes. Surtout qu'on est tous descendants d'immigrés ici. C'est lamentable.
1: Et les exemples foisonnent. Le conseiller de Javier Milei déclarant sur X que les Noirs sont des porte-pois après la défaite du Brésil, ou le Sénégal comparé à une équipe réserve des Bleus par un streamer argentin. Diego Mursi est sociologue, chercheur et président de l'ONG Sauvons le foot.
4: Dans les chants des supporters argentins, il y a toujours une partie qui dénigre et humilie le rival à partir de caractéristiques qui ne sont pas sportives mais sociales. Et je crois que les propos racistes s'inscrivent dans cette lignée. Bien sûr, il faut les condamner.
1: Et la justice est souvent saisie. La FIFA a par exemple annoncé avoir ouvert une enquête pour racisme après les insultes de supporters argentins au streamer américain Aisho Speed. En revanche, l'affaire du chant contre Mbappé en 2024 a été classée sans suite par le parquet de Paris. Faute d'identification des auteurs.
16: Caroline Vic, Argentine-Suisse, ça commence à 3h du matin. Avant ça, la Norvège affronte l'Angleterre à 23h. Et puis, il est connu pour assumer sa calvitie comme personne. Le rappeur Pitbull vient d'entrer dans le Guinness Book. Guinness Book pour un record insolite, le plus grand rassemblement au monde de fans avec de faux crânes chauves. 22 141 personnes exactement ont joué le jeu lors de son concert.
2: Bah écoutez, on s'amuse comme on peut. Merci Sébastien. L'actualité sur France Info signé Sébastien Cabrita dos Santos.
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2: Dans cette demi-heure, la canicule qui se poursuit en France. Nous serons avec le maire de Bordeaux dans quelques minutes. Bordeaux où l'on devrait avoisiner demain les 40 degrés. Mais tout de suite, direction l'Andalousie.
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2: Une accalmie en Andalousie. Le violent incendie qui a ravagé le sud du pays et fait au moins 12 morts connaît une évolution favorable. 1500 personnes évacuées, des sinistrés qui n'ont plus nulle part où aller. Au centre sportif de Garrucha, à 14 kilomètres environ des feux, 400 personnes ont été accueillies. On leur donne à manger, à boire, des vêtements et on leur trouve des solutions de relogement dans des hôtels. Reportage de notre envoyé spécial Philippine Thibaudeau avec les moyens techniques d'Éric.
24: Dans le grand gymnase, les gens arrivent au compte-gouttes. Cette famille de Français est un peu perdue au milieu des bénévoles de la Croix-Rouge qui parlent en espagnol.
26: L'ubicación.
27: Application. Mais on comprend pas l'espagnol.
24: Aguirre est de Perpignan en vacances ici, en famille, avec les enfants. Ils ont quitté précipitamment le camping de Garrucha avant-hier, sans même avoir posé leurs valises.
28: On s'est occupé de nous, on nous a accompagnés. On nous a donné, on a trouvé une fille qui nous a guidés avec sa trottinette électrique, qui voulait nous donner son adresse. Il dit, si vous voulez manger, dormir, venez. Alors que vous avez, écoutez. Et là, l'accueil qu'on a là, regardez, il n'y a pas de mots, vous pouvez, vous le voyez de vous-même. On part avec des sandwichs, des trucs, ils nous ont trouvé un hôtel.
24: Il fait trop chaud ici, les ventilateurs tournent à plein régime. Ce n'est pas l'endroit idéal pour accueillir les sinistrés. Alors très vite, ils sont réorientés et la solidarité s'organise pour les accueillir. Vicente est coordinateur de la protection civile de Garrucha et conseiller municipal.
9: On a redirigé les personnes vers des hôtels. Les chambres leur sont offertes. Les habitants de Garrucha les accueillent aussi chez eux. Ils y sont beaucoup mieux.
24: Rosario regarde ce qu'elle a comme provision dans son sac en plastique.
11: Bueno, una botella grande de agua, un cacao, esto será un bocadillo de jamón y queso.
24: Une bouteille d'eau, du chocolat, un sandwich au jambon et au fromage. La femme de 74 ans vient de Bédar, le hameau où les victimes du sinistre ont été retrouvées vers le village de Los Gallardos.
11: Hace tres días hoy, porque tuve que salir de mi casa.
12: Ça fait trois jours aujourd'hui que j'ai dû partir de ma maison à cause de la fumée, des flammes. Et je n'ai plus de voix. J'ai pris mes chiens, mon petit-fils avec sa petite copine et on est arrivé ici.
11: Mi nieto, su novia. Ay, hola.
24: Elle sait où elle dort ce soir, mais elle veut retrouver ses poules et enfin rentrer chez elle.
2: Voilà le reportage de notre envoyé spécial en Andalousie, Philippine Thibaudot, avec les moyens techniques d'Éric Audrat. Sachez qu'en France, 32 personnes suspectées d'être à l'origine de départs de feu ont été interpellées. C'est ce que précise le ministère de l'Intérieur. Sécheresse, incendie et chaleur extrême, le mercure devrait continuer de grimper. Demain, on devrait frôler à Bordeaux les 40 degrés, 38 degrés pour être précis, mais un ressenti de 42. Bonsoir Thomas Cazenave.
13: Bonsoir.
2: Merci d'avoir accepté l'invitation de France Info. Vous êtes maire de Bordeaux, président de Bordeaux Métropole. Vous allez prendre des mesures spécifiques face au mercure qui ne cesse de grimper demain ?
13: On a déjà pris beaucoup de mesures spécifiques. Vous savez, c'est la troisième vague de canicule que nous affrontons ici à Bordeaux. Donc, on a reproduit un certain nombre de mesures que nous avions déjà expérimentées. Je pense notamment à l'ouverture des parcs et jardins jusqu'à 22h, 23h, les piscines qui sont ouvertes beaucoup plus tard, jusqu'à début de soirée. Et nous devons organiser notamment, nous avions la difficulté des écoles, maintenant c'est les centres de loisirs.
2: Oui.
13: Donc nous avons identifié près de 80 lieux climatisés, lieux refuges dans la ville, permettant aux centres de loisirs de poursuivre l'accueil des enfants. Parce que notre priorité, c'est maintenir l'accueil des enfants. Et puis après, la vraie difficulté, c'est les personnes les plus fragiles. Et nous avons deux types de personnes particulièrement exposées. Les personnes les plus âgées, j'ai créé une petite équipe d'une soixantaine d'agents de la ville de Bordeaux qui appellent directement. Maintenant, nous avons plusieurs milliers de personnes que nous avons identifiées. Nous les appelons régulièrement pour vérifier qu'elles vont toujours bien malgré les températures. Donc là, on a pris cette mesure un peu exceptionnelle vu la multiplication des vagues de chaleur et dont on sait qu'elles peuvent être terribles pour les personnes les plus fragiles. Puis nous avons les personnes à la rue dans Bordeaux, donc on continue à mettre de l'eau. On a quelques squats et bidonvilles, donc on a ouvert des réseaux d'eau, on distribue des bouteilles d'eau parce qu'il y fait là aussi très très chaud et l'accès à l'eau est un droit universel. Donc bon, les équipes de la ville et de la métropole sont naturellement pleinement mobilisées dans ce moment difficile.
2: Thomas Cazenave, le plan hors sec, chaleur extrême du gouvernement change quelque chose pour une ville comme Bordeaux ?
13: Pour l'instant, non, je dirais, puisque nous avions pris beaucoup de mesures. Moi, je suis en lien très régulier avec la préfète. La question qui pourra se poser, c'est si ce niveau de température dure dans le temps. Je crois que la question qui nous sera posée, c'est peut-on, doit-on ouvrir des lieux pour permettre aux personnes qui ne peuvent plus vivre, y compris la nuit, dans des appartements, des maisons, d'avoir des lieux refuges ouverts jour et nuit. Moi, j'ai par exemple des lieux refuges ouverts jusqu'à 22h, ce qui permet des personnes qui ont trop chaud chez elles de s'y réfugier, mais pas ouverts la nuit. Donc la question, à mon avis, qui pourra se poser si la canicule dure, c'est par exemple ce type de mobilisation exceptionnelle, où là, on offre la possibilité de se replier ailleurs, y compris la nuit, parce que les nuits sont très très chaudes à Bordeaux, d'ailleurs, comme ailleurs.
2: La fête du 14 juillet approche. Est-ce que voilà, vous craignez des débordements, mais surtout des feux d'artifice, même individuels? Est-ce que c'est une crainte pour vous?
13: Bon, on sera extrêmement vigilant. Il y aura un feu d'artifice organisé par la ville de Bordeaux.
2: Et vous le maintenez? Mobilisation...
13: Oui, on va le maintenir. Si demain, pendant les prochains jours, l'État décrétait le passage en vigilance rouge, naturellement, le feu d'artifice serait annulé. Aujourd'hui, ce n'est pas le cas, donc il est maintenu. Il est d'ailleurs décalé compte tenu de la demi-finale de l'équipe de France qui est le même soir pour permettre aux deux événements de se tenir. Mais par contre, une mobilisation très forte des forces de police, des forces de l'ordre pour qu'il n'y ait pas de feux d'artifice sauvage compte tenu du risque de départ incendie et d'ailleurs sur l'ensemble de la métropole et du département de la Gironde.
2: Merci beaucoup Thomas Cazenave d'avoir accepté l'invitation de France Info. Je rappelle que vous êtes maire de Bordeaux, président de Bordeaux Métropole.
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2: France Info, 19h19, le fil info avec Sébastien Cabrita dos Santos. Sébastien, le feu de Trévillac, enfin fixé dans les Pyrénées-Orientales.
16: Nous sommes maîtres du feu, se félicite le préfet dans un communiqué. Le feu a ravagé près de 5000 hectares depuis une semaine. Jusqu'à 12 000 personnes ont été évacuées au plus fort de la crise. 24 départements en alerte rouge canicule aujourd'hui. Il y en aura 13 de plus demain, indique Météo France. De l'Île-de-France à l'Aveyron, en passant par le Morbihan, où une rave party est en cours. 1500 fêtards sont sur place. Les forces de l'ordre installent un vaste dispositif pour empêcher de nouveaux participants de se rendre sur place. Un suspect recherché par les forces de l'ordre à Paris après la mort d'un jeune homme de 21 ans tué à coups de couteau dans la soirée d'hier. Il dînait selon le parquet avec sa compagne dans le 18e arrondissement de la ville. Et puis la passe de 2 pour Tim Merlier, le coureur belge s'offre une deuxième victoire d'affilée sur le Tour de France comme hier au sprint. La 9e étape demain sera un peu raccourci, annoncent les organisateurs à cause des fortes chaleurs.
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2: Vous parliez du Tour de France, sachez que l'étape de demain, la 9e étape, sera raccourcie. Étape entre Malemort et Ussel, elle sera amputée de 30 km car le département de la Corrèze vient d'être placé en vigilance rouge canicule par Météo France. Bonsoir Vincent Berton.
20: Bonsoir.
2: Merci d'accepter l'invitation de France Info. Vous êtes le préfet de ce département canicule rouge pour la Corrèze. Je regardais l'étape d'aujourd'hui qui se déroulait en Dordogne. C'était aussi la canicule rouge. Alors pourquoi cette décision du côté de votre département ?
20: Alors nous passons en canicule rouge demain à midi et donc en concertation avec ASO, il a été décidé de diminuer de 30 km le parcours qui restera quand même très conséquent puisqu'il est de 153 km, ce qui fera gagner 30 minutes de trajet et essentiellement dans la partie sud du département qui est la partie la plus chaude puisque demain on attend à plus de 40 degrés au milieu de la journée.
2: Mais qu'est-ce que ça change ces 30 minutes gagnées très concrètement ?
20: Eh ben, ça permet de limiter l'exposition des coureurs et puis également l'exposition du public à une chaleur importante. Et c'est ce qui a motivé, à l'issue de cette première période de course et avant la journée de repos de lundi, cette décision.
2: Vincent Berton, on peut comprendre pour les coureurs, mais le public arrive très tôt, reste très longtemps, j'allais dire, avant le passage des coureurs.
20: Bah, le public, je veux dire, il assumera, enfin, je veux dire, il prendra ses décisions et également les protections qui seront nécessaires, à savoir de l'eau et également des couvre-chefs. C'est important. ASO également fournira des brumisateurs. On aura des chapeaux, des éventails, de l'eau qui sera distribuée par la caravane. Et puis, un dispositif très important de secours et de sécurité. Plus de 1000 fonctionnaires, policiers, gendarmes, militaires pompiers qui seront sur le terrain, des moyens hélicoptères également, pour venir assister et faire en sorte que tout ça se passe au mieux.
2: Comment a réagi l'organisation du Tour de France ?
20: Ah ben, l'organisation du Tour de France, c'est une décision qu'on a prise ensemble, c'est
2: ouais.
20: totalement concertée, hein, évidemment.
2: Donc ces dernières heures, on est bien d'accord ?
20: Absolument, c'est tout récent, c'est vraiment une adaptation à la dégradation du risque de canicule, hein, qui est tout récent, puisque jusqu'à ce matin, on ne savait pas si on passerait en rouge canicule, donc c'est vraiment une décision tout récente, une adaptation très rapide à cette situation.
2: Alors on sait que le ministère de l'Intérieur a demandé d'amputer, voire d'annuler certaines étapes si les conditions sanitaires ou opérationnelles ne peuvent plus être assurées, si la sécurité des spectateurs est en jeu, si le nombre de personnes mobilisées n'est pas assez important et si la continuité de la réponse aux urgences de la population est remise en cause. Est-ce que vous rentrez un peu dans ce cadre-là pour au moins l'une ou l'autre de ces raisons ?
20: Bah, en fait, la réflexion, elle est de deux ordres. C'est d'une part le risque lié à la chaleur et d'autre part la capacité opérationnelle de répondre à ce risque. Et donc, c'est à partir de ces deux éléments, notamment la disponibilité des services de secours, la saturation éventuelle des hôpitaux, etc., que l'on prend une décision en responsabilité et encore une fois en concertation avec l'organisateur pour avoir la meilleure réponse. Et c'est ce qui nous amène à faire ce choix. Ça reste un événement très important pour la Corrèze, hein, que le passage du Tour et de cette étape 100% corrézienne. Et donc, voilà, c'est à partir de cette analyse très fine que nous avons pris cette décision, encore une fois, mobilisant des moyens très importants.
2: Alors justement, quelle est la situation du département ? Je pense notamment aux hôpitaux, aujourd'hui.
20: Il y a trois centres hospitaliers en Corrèze. Ils ne sont pas en état de saturation. Hein. Nous avons une activité qui est normale pour la saison. Les choses sont en capacité de fonctionner normalement et d'avoir une réponse sanitaire et hospitalière suffisante.
2: Est-ce qu'il vous a semblé peut-être aussi utile de déplacer l'heure de la course ou pas ? Est-ce que ça a été une réflexion ?
20: Ça a été également une réflexion, effectivement, mais c'était difficile, visiblement, c'était une constatation également avec Asso, mais c'était visiblement difficile de déplacer l'heure de la course pour des considérations techniques. C'était compliqué.
2: Vincent Berthaud, je rappelle que vous êtes le préfet de la Corrèze. On parle souvent d'une information qui ne passe pas toujours très bien auprès des spectateurs hein, pour tel ou tel événement. Est-ce que l'information est importante ? Est-ce que l'information passe bien ?
20: Alors, écoutez, on fait en sorte que l'information passe au mieux. On s'y emploie et on s'y emploie notamment également avec les maires hein, qui sont très impliqués en Corrèze sur le passage de ce Tour de France. On a fait des réunions extrêmement fréquentes avec eux, des points extrêmement fréquents pour que l'information notamment de leurs administrés passe au mieux. Et vous avez raison, la matière, il faut toujours faire plus. C'est nécessaire. Mais je crois que l'information passe correctement. Oui.
2: Quelle est votre crainte pour demain si vous avez une crainte ? Après les mesures que vous avez décidé de prendre, on le rappelle, hein, une étape un peu plus courte d'une trentaine de kilomètres.
20: Bon, vous savez, on ne vit pas dans la crainte, on essaye de maîtriser au mieux les risques et de les gérer. Nous sommes tous sur le pont, il y a une cellule centre opérationnel qui sera activée, qui est activée à l'heure où je vous parle et qui le sera toute la journée de demain. On sera sur le terrain, on sera dans des PC opérationnels sur les principales étapes du tour. Donc on fera en sorte de gérer le risque. Il y a également quand même à signaler le risque feu de forêt qui est important parce qu'on a un état de sécheresse de la végétation qui commence à être intense et donc on sera aussi mobilisé sur ce risque-là. Notre souci, c'est de gérer plusieurs risques à la fois le Tour de France qui doit rester une fête et un événement majeur pour le département, mais également les autres risques de la vie courante et notamment le risque feu de forêt.
2: Merci beaucoup Vincent Berthaud, merci d'avoir accepté l'invitation de France Info. Je rappelle que vous êtes le préfet de la Corrèze. Direction Wimbledon, la finale dames entre Carolina Murova et Linda Noskova. Murova était revenue du Diable Vauvert dans le deuxième set, mais ça se complique quand même pour elle et on a retrouvé Noskova plutôt en forme.
0: Oui, 4 jeux à 1 pour Noskova dans le troisième et dernier set. Murova est actuellement au service pour revenir à 4 jeux à 2, mais vous l'avez compris, elle a fait le break Noskova et c'est un tour de force, croyez-moi, hein, pour Linda Noskova d'avoir réussi à trouver les ressources pour prendre le service de Murova. Elle a fait preuve d'un d'une force mentale incroyable pour son âge. En plus, elle n'a que 21 ans, Linda Noskova, mais par rapport surtout à ce qui s'est passé dans la deuxième manche, parce qu'elle est passée tout près de la victoire, Linda Noskova. Faut-il rappeler qu'elle a mené 5 jeux à 2 alors qu'elle avait remporté le premier set sur le score de 6 jeux à 2. Elle a mené 5 jeux à 2 dans la deuxième manche. C'était un match à sens unique. Elle maîtrisait tous les paramètres de la rencontre. Elle dominait très largement Carolina Murova. À 5 jeux à 2, on se dit que la victoire ne peut pas lui échapper, mais c'était compté sans la motivation et le courage de Carolina Murova. Elle a sauvé 5 balles de match, Carolina Murova, 3 à 5 jeux à 2, une autre à 5 jeux à 3 et une dernière à 5 jeux à 4. Elle a réussi à aligner 5 jeux d'affilée pour finalement remporter ce deuxième set sur le score de 7 jeux à 5. Là, on sentait que Linda Noskova avait perdu pied véritablement, mais elle a su se ressaisir dès le début du troisième set en prenant le service de Murova dès le deuxième jeu de ce troisième set. Elle est au service actuellement, Noskova, pour tenter de mener 5 jeux à 2. Elle mène 30-0 sur sa mise en jeu, donc à 2 points de mener 5 jeux à 2 dans le troisième et dernier set.
2: Merci Fabrice. Fabrice Abgral pour France Info.
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2: Patricia Charbonnier.
6: La chaleur va encore monter d'un cran demain après-midi avec des pointes à 40 degrés, en particulier sur le centre-ouest et le sud-ouest. Météo France prévoit jusqu'à 40 degrés demain après-midi à Bordeaux-Limoges, 39 degrés à La Rochelle, 37 à Paris comme à Biarritz, 35 degrés à Reims, des températures moins élevées du côté de la Manche, comprises entre 26 et 31 degrés. Le temps sera moins orageux demain. Les orages éclateront de façon très isolée sur les Alpes et la montagne corse. Partout ailleurs, le temps restera sec avec un soleil de plomb. Le ciel sera plus voilé du côté de l'Atlantique dans le sud-ouest, sur le massif central et le centre Val-de-Loire, et sur la moitié nord, le vent de secteur nord-est soufflera jusqu'à 60 km/h en rafale, en particulier sur les côtes de la Manche.
2: 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L'actualité, c'est avec Jeanne Mézières.
17: On continue d'étouffer en France. Plus de 40 degrés relevés par Météo France aujourd'hui à Saint-Laurent-du-Pape en Ardèche. 38,6 degrés à Saintes en Charente-Maritime, mais également 37,7 dans le Cher à Vierzon. Demain, 37 départements seront placés en vigilance rouge canicule. On apprend ce soir que le feu de Trévillac dans les Pyrénées-Orientales est fixé après avoir parcouru près de 5000 hectares en une semaine. En Espagne, l'Andalousie aussi avec au rythme des flammes ces deux derniers jours, avec cet incendie qui a démarré près d'Almeria et a fait 12 morts. Mais enfin, les secours sont optimistes et envisagent une nuit en leur faveur. Le Premier ministre espagnol Pedro Sanchez se rendra sur place lundi. Un autre événement climatique de l'autre côté de la planète, la Chine fait face à un typhon qui vient de toucher terre dans le pays avec des vents jusqu'à 145 km/h attendus. 2 millions de personnes ont été évacuées par prévention dans l'est du pays où tout est à l'arrêt, pas d'école, ni de travail, ni de transport. Une vengeance inévitable, voilà les mots choisis par le guide suprême iranien quelques jours après la fin des funérailles de son père. Mojtaba Khamenei s'est exprimé par écrit. En parallèle, le représentant iranien à l'ONU avertit que l'Iran ne se sentira plus tenu par le protocole d'accord de juin entre l'Iran et les États-Unis en cas de nouvelles violations. Deuxième victoire d'étape consécutive pour Tim Merlier. Le Belge s'est imposé au sprint à Bergerac au terme de la 8e étape du Tour de France. Mais le maillot jaune reste sur les épaules du Slovène Tadej Pogacar. Demain, et c'est une conséquence de la canicule que l'on évoquait plus tôt, la 9e étape de la course cycliste sera raccourcie de 30 km. Les derniers tickets pour les demi-finales de la Coupe du Monde de football sont à décrocher cette nuit. Le premier sera remporté soit par les Norvégiens d'Erling Haaland, soit par les Anglais d'Harry Kane. Le match entre les deux pays démarre à 23h. Et puis, autre quart de finale à 3h du matin cette fois. La Suisse va tenter de créer l'exploit face à l'Argentine.
2: Merci Jeanne. L'actualité sur France Info signée Jeanne Mézia. Dans cette demi-heure du sport, toujours avec la 8e étape du Tour de France, Périgueux-Bergerac, nous ferons le débrief. Et puis, la chaleur et ses conséquences sur les centrales nucléaires. Invité de France Info dans 2 minutes, Emmanuelle Galichet, chercheuse en physique nucléaire.
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2: C'est une dérogation exceptionnelle en cette période de canicule. La centrale du Bugey dans l'Ain va pouvoir rejeter de l'eau plus chaude que d'habitude dans le Rhône, et ce pour assurer la sécurité du réseau électrique. Mais il ne s'agit que d'une mesure temporaire, Isabelle Raymond.
4: Oui, grâce à cette dérogation valable jusqu'au 20 juillet seulement, EDF ne sera pas obligé de réduire la puissance des réacteurs de la centrale du Bugey encore en activité, voire de les mettre totalement à l'arrêt. En effet, cette fois-ci, exceptionnellement, ces deux réacteurs de la centrale qui puisent l'eau du Rhône pour assurer le refroidissement de ces installations vont être autorisés à rejeter une eau plus chaude que d'habitude dans le fleuve, plus chaude d'un degré maximum, alors que c'est moins normalement pour préserver la faune et la flore. Cette dérogation doit permettre d'assurer la sécurité du réseau électrique, précise l'autorité de sûreté nucléaire, et ce n'est pas une première. À l'été 2022, déjà à la mi-juillet, EDF avait obtenu l'autorisation de rejeter de l'eau plus chaude depuis la centrale du Bugey pour les mêmes raisons.
2: Isabelle, qu'en est-il du reste du parc nucléaire français ?
4: Alors en ce moment, 3 réacteurs sont déjà à l'arrêt pour cause de canicule. L'un au Bugey, justement, les 2 autres à Golfech, dans le Tarn-et-Garonne, et à Chaux, dans les Ardennes, près de la frontière belge. EDF a par ailleurs dû réduire la puissance de 3 autres réacteurs, une mesure donc de protection de l'environnement. Mais en parallèle, l'entreprise publique met beaucoup d'argent sur la table pour adapter ses installations au changement climatique et les moderniser, alors que les épisodes de canicule se multiplient. Des investissements de l'ordre de 8 milliards 700 millions d'euros sont ainsi prévus jusqu'en 2040.
2: Isabelle Raymond pour France Info. Bonsoir Emmanuelle Galichet.
7: Bonsoir.
2: Merci d'avoir accepté l'invitation de France Info. Vous êtes enseignante chercheuse en physique nucléaire pour le Conservatoire national des arts et métiers. Comment interprétez-vous ces rejets d'eau chaude autorisés dans l'Isère ?
7: Ben justement, il vous le dit tout à fait justement, ils sont autorisés parce que on a une problématique de sécurité du réseau électrique. Donc, vous le savez, le réseau électrique doit avoir autant la production et la consommation doivent être exactement égales à tout moment. Et donc, si vous arrêtez des moyens de production, eh bien, vous diminuez la production. Et donc, si la consommation en face, donc nous, les Français et les Françaises, on consomme trop, eh bien, vous pouvez avoir ce qu'on appelle un blackout sur le réseau. Et donc, c'est justement une mesure de protection du réseau et non pas aucunement, bien sûr, une mesure de sûreté nucléaire. Vous l'avez dit, la journaliste l'a dit tout à fait justement.
2: Mais ça pose quand même un problème d'environnement. L'eau rejetée est 1 degré supérieur à la température de l'Isère, c'est cela ?
7: Non, en fait, c'est le delta T, c'est-à-dire la température entre l'amont et l'aval de la centrale qui doit être à pas plus que 1 degré. En fait, les 2 réacteurs, les 4 et 5, numéro 4 et 5 de Bugey, sont en circuit fermé, c'est-à-dire ils ont des tours aéro-réfrigérantes. Et en fait, quand ils vont rejeter un tout petit peu d'eau, juste pour avoir la tour au bon niveau d'eau, eh bien, ce sera quelques dixièmes de degré et non pas justement 4 ou 5 degrés. Donc, on est vraiment de toute façon en dessous de ce que demande la loi pour surveiller et pour protéger les biodiversités.
2: Un petit peu d'eau, je reprends votre expression, ça veut dire quoi concrètement ?
7: En fait, vous avez 2 manières de refroidir les centrales nucléaires. Il y en a qui sont en ce qu'on appelle des circuits ouverts. Et donc, en fait, vous prenez de l'eau en amont et vous la rejetez en totalité en aval. Et là, vous allez prélever beaucoup d'eau. Quand vous êtes en circuit fermé, comme celle de Bugey pour les réacteurs 4 et 5, vous êtes sur des tours aéro-réfrigérantes et donc en fait vous êtes ce qu'on appelle justement au circuit fermé. Vous allez prélever un tout petit peu d'eau juste pour que dans votre tour aéro-réfrigérante, eh bien vous puissiez laver vous, l'eau qui est en bas en fait et qui est un peu chaude et qui peut avoir un petit peu de, par exemple, de microbes et des choses comme ça. Donc on va être obligé de la purifier au fur et à mesure et donc on prélève un tout petit peu d'eau, mais rien à voir avec les circuits ouverts, les centrales en circuit ouvert. Et c'est pour ça que d'ailleurs que la SNR dit bon ben ok, les réacteurs 4 et 5, bon, ils vont rejeter un tout petit peu d'eau avec un dixième, quelques dixièmes de degrés en plus par rapport aux températures actuelles du Rhône. Donc on est encore tranquille pour la pour protéger la biodiversité.
2: Ces degrés changent hein, en fonction des centrales. Je crois qu'à Bugey, oui. C'est 26 degrés du côté plus au sud. Hein, Tricastin, c'est 28 degrés. C'est-à-dire qu'effectivement, on n'a pas forcément les mêmes chiffres.
7: Oui, tout à fait. En fait, il y a trois réglementations. Il y a ce que vous dites, la température du fleuve. Il y a justement la différence de température entre l'amont de la centrale et l'aval. Et puis, il y a le débit aussi du fleuve. Et chaque situation est différente. Chaque site est différent. Et vous avez raison, par exemple, à Saint-Alban, c'est 28 degrés. Au Bugey, c'est 26. Au Tricastin, c'est 28 degrés pour la température maximale en aval.
2: Est-ce qu'on est en surchauffe, en pénurie avec cette canicule? Est-ce que cette canicule, finalement, est néfaste pour la consommation d'électricité pour les centrales?
7: Alors, elle n'est pas néfaste pour les centrales. Elle augmente un petit peu, effectivement, avec la climatisation, mais c'est tout le réseau électrique hein, qui est sous, entre guillemets, sous tension. Mais il faut quand même toujours rappeler qu'on est encore exportateur d'électricité. Donc, notre réseau tient le choc. Mais il faut effectivement dire que quand on va augmenter les climatisations, eh bien, nous aurons besoin de plus d'électricité. Ce qui est intéressant, c'est qu'on a un mix aujourd'hui qui fait qu'avec le solaire, toute la journée, c'est le solaire qui va pouvoir justement être là pour soutenir la consommation pour les climatisations, par exemple.
2: Merci Emmanuel Galichet. Je rappelle que vous êtes spécialiste en physique nucléaire. La finale dame de Wimbledon entre Murova et Noskova. Nous retrouvons Fabrice Abgral. Fabrice, eh bien, c'est la plus jeune des Tchèques qui s'impose.
0: En effet, c'est Linda Noskova, en effet âgée de 20 ans, la 12e joueuse mondiale qui a donc remporté Wimbledon. C'est le 3e titre de sa carrière, le plus prestigieux, le plus grand titre de sa carrière. Donc le premier titre du Grand Chelem pour Linda Noskova. Elle s'est assurée le titre en battant en 3-7. Karolina Murova, sa compatriote classée elle 9e mondiale, ancienne finaliste à Roland-Garros, c'était en 2023, battue à l'époque par Iga Świątek. Linda Noskova s'est imposée en 3-7, 6-2, 5-7 et 6-3 dans la dernière manche. 2h23, c'est le temps qu'aura duré cette finale. Elle est tombée à la renverse, Linda Noskova, elle est tombée à la renverse sur le dos, se prenant évidemment la tête dans les mains, complètement incrédule. Elle n'arrivait pas à croire ce qui lui arrivait. Linda Noskova est la 63e joueuse de l'histoire à remporter un titre du Grand Chelem dans cette rencontre aux montagnes russes. Il faut bien le reconnaître parce qu'elle aurait pu terminer cette rencontre beaucoup plus tôt. Puis faut-il rappeler qu'elle a mené 5 jeux à 2 dans la deuxième manche. Elle a bénéficié de 5 balles de match qu'elle n'a pas pu concrétiser, laissant Murova aligner 5 jeux d'affilée pour remporter ce deuxième set sur le score de 7 jeux à 5. Mais elle a trouvé les ressources mentales nécessaires pour se relancer dans le troisième set. Tout de suite, elle a pris le service de Murova, un break qu'elle n'a cessé de confirmer. C'est vraiment très fort ce qu'elle a fait, parce qu'après la perte du deuxième set, on ne sait vraiment pas comment elle a réussi à se remobiliser et à se relancer psychologiquement, parce que sincèrement, elle est passée tout près, évidemment, de la victoire dans la deuxième manche, mais elle a réussi vraiment à se relancer et elle a donc dominé Murova donc en 3-7 au terme d'un match de 2h28. C'est jusqu'à présent son plus grand titre dans cette jeune carrière. Elle qui a remporté Roland Garros Junior en 2021. En Grand Chelem, jusqu'à présent, elle n'avait jamais dépassé les quarts de finale. C'était à l'Open d'Australie en 2024. Et à Wimbledon, elle n'avait jamais été plus loin que les huitièmes de finale. Là, aujourd'hui, elle a gagné 7 matchs. Le septième, donc, lui assure le titre. Elle est la 7e tchèque à remporter un titre du Grand Chelem. La 6e vainqueur à Wimbledon. Elle rejoint notamment Barbara Krejcikova, Markéta Vondrousova, Petra Kvitova, Yana Novotna, mais surtout, Martina Navratilova, américaine aujourd'hui. Mais quand elle a gagné Wimbledon, elle était encore tchécoslovaque.
2: Merci Fabrice Abgral. Et j'ajoute que demain, eh bien, ce sera la finale homme entre Sinner et Zverev. Si vous habitez en région parisienne, vous avez peut-être croisé Mario et Peach sur les quais du RER et vous n'avez pas à rêver. La 25e édition de la Japan Expo a débuté ce jeudi au Parc des Expositions. 4 jours dédiés à la pop culture japonaise, jeux vidéo, manga, plusieurs dizaines de milliers de visiteurs. Et ils sont nombreux à avoir enfilé le costume de leur personnage préféré. Un moyen pour certaines personnes de s'assumer, Militrane.
8: Impossible de faire 2 mètres sans croiser quelqu'un en tenue de Star Wars, de Spider-Man, de Gandalf.
9: Je passerai pas.
8: Dans les allées pleines de couleurs, certains attirent particulièrement le regard. Beaucoup demandent des photos à Kayla, déguisée en Lucie de Fairy Tail.
21: Moi, je suis en mini-jupe, j'ai un petit top. On voit mon ventre, on voit mes cuisses, on voit un peu mes fesses, on voit tous mes bras, tout ça.
8: Elle a reproduit quasiment à l'identique l'apparence du personnage, de la perruque blonde aux bottines montantes, une tenue sexy, selon ses propres mots, qui se fond dans la masse de la Japan Expo.
21: C'est vrai que c'est plus facile de s'habiller un petit peu plus court que dans la vie de tous les jours, parce que c'est des personnages, ils ont des tenues, et on va pas forcément dire « Ah bah, elle porte ça, elle est machin, on va pas nous mettre dans une case, forcément. »
8: Elle vient de banlieue parisienne, elle a tout de même enfilé un short sous sa mini-jupe, le temps de prendre le RER.
21: Pas que j'oserais pas, mais j'aurais un petit peu peur, sachant que là, c'est plus une safe place, tout le monde est un peu habillé de la même manière, donc je me sens plus à l'aise de m'habiller comme ça ici, quoi.
8: Les spectacles de danse japonaise

0: d'événements qu'elle a réappris à aimer son corps.
1: J'ai eu beaucoup d'harcèlement quand j'étais au collège et en fait c'est vraiment la Japan Expo, ça me permet de mettre ce genre de robe moulante sans me dire oui il y a des gens qui vont me juger, me dire que je suis grosse, ce genre de choses. Là en fait ça me permet vraiment de me dire c'est bon en fait, je m'en fiche, j'ai qu'à faire ça en fait, c'est ce que j'ai envie de faire, pourquoi je le fais pas.
0: Elle s'est rendue toute seule à la Japan Expo et a terminé sa journée avec un groupe de 4 garçons déguisés en femmes de chambre.
2: Voilà le reportage d'Émilie Tran pour France Info.
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2: France Info, 19h45, le fil info avec Jeanne Mézia. Jeanne, le feu de Trévillac est fixé.
6: Annonce de la préfecture des Pyrénées-Orientales qui se félicite. Nous sommes donc maîtres du feu. L'incendie a démarré il y a une semaine et parcouru près de 5000 hectares. Il s'agit du premier incendie très important de la saison. Jusqu'à 12 000 personnes ont été évacuées. La canicule continue de s'étendre dans le pays. Dès demain, 37 départements seront placés en vigilance rouge par Météo France, soit 13 de plus qu'aujourd'hui, où les 42 degrés ont déjà été dépassés en Ardèche. Et alors que les corps souffrent, tout comme la végétation, la préfecture du Morbihan juge irresponsable les organisateurs d'une rave party en ce moment aux Forges de la Nouée. 1500 personnes étaient rassemblées cet après-midi. Enfin, on connaît les résultats définitifs du bac. Le taux de réussite est en baisse cette année puisque 91,4% des candidats ont obtenu l'examen, soit 0,4 points de moins que l'année dernière. En tout, 680 000 candidats ont été admis après les rattrapages.
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2: Le Club Tour, on rejoint Fabrice Rigobert et ses invités en Dordogne à Bergerac.
7: Une neuvième étape raccourcie de 30 km en raison du passage de la Corrèze en vigilance rouge canicule demain, après une huitième étape remportée aujourd'hui par le Belge Tim Merlier, consécutivement aux 180 km entre Périgueux et Bergerac. Julien Duby, Sud-Ouest, Jean-Julien Esvan, Le Figaro avec nous pour ce Club Tour France Info Sud-Ouest. Bonsoir messieurs.
8: Bonsoir.
9: Bonsoir.
7: Le Tour de France ne sera finalement pas épargné par les fortes chaleurs. La mesure peut paraître symbolique, mais le départ de la course demain matin sera retardé d'une demi-heure. Et le parcours raboté de ces 30 premiers kilomètres sur le plat, la consommation d'alcool est interdite dans tout le département, en dehors des restaurants, des espaces encadrés par les comités des fêtes. Le peloton ira directement au kilomètre 47 pour débuter cette course, Julien Duby. Est-ce que c'est une mesure suffisante face à cette canicule en vigilance rouge annoncée dans le département de la Corrèze?
9: Je crois que vous l'avez qualifié de symbolique tout à l'heure. Ben, moi, je suis assez d'accord avec ce commentaire. On retarde le départ, c'est-à-dire qu'on reste aux heures les plus chaudes de la journée. On laisse venir les spectateurs, la caravane publicitaire. Bon, je comprends pas tout à fait. Alors, je comprends qu'on essaie de faire quelque chose. On est en vigilance rouge, donc ne rien faire, ça aurait été assez inaudible vis-à-vis de tous les événements qui sont annulés un petit peu partout. Si on laisse faire le Tour de France sans rien faire et qu'on annule partout, bah c'est difficile après de faire accepter les décisions. Donc voilà, moi je pense que c'est simplement symbolique, comme vous l'avez très bien dit.
7: La préfecture de Corrèze indique que c'est une mesure conjointe prise à la fois par la préfecture et par l'organisation de la course. Ça fait 10 jours que les champions sont sur la route par des températures très chaudes. Ça ne changera rien à l'aspect sportif. Quand Thierry Gouvenou l'a annoncé à Tadej Pogacar, il lui a dit merci. C'est ce qu'indique ce soir Christian Prudhomme, qui justifie donc cette décision qui peut paraître effectivement symbolique, comme je le disais, Jean-Julien Esvan.
8: Oui, symbolique, vous avez raison. Il faut tout de même rappeler que c'est une mesure inédite. Ça s'est jamais vu en 113 éditions sur le Tour. On se rend compte, on l'avait vu à l'arrivée aux Angles, que le Tour essaye de faire des petites choses parce qu'il est conscient de tout ce qui se passe à côté de lui. On l'avait vu quand il y avait eu la fin de l'étape et l'entrée en France sans la caravane,

0: avec quelques petites mesures, disons au public, de pas se masser, de pas venir avec des voitures, de pas s'installer sur le parcours. C'est la suite de ce qui avait été vécu en début de tour. Le tour entend, le tour voit et le tour vit au jour le jour.
1: Ça fait 10 jours que les champions sont sur la route par des températures très chaudes. C'est ce qu'on retient aussi de ce que dit Christian Prudhomme. On pouvait se poser la question de savoir, mais pourquoi ne pas, parce que là on part une demi-heure plus tard, on va quand même partir à des heures les plus chaudes. Aucune difficulté n'est escamotée dans cette étape. 255 km, 30 km de moins, ça risque d'être beaucoup plus rapide sur le terrain demain après-midi, Julien Duby.
2: Non, c'est une situation qui est assez complexe finalement en ce moment qu'on vit, parce que les coureurs ont débuté le tour, finalement avaient l'air de prendre le sujet un petit peu à la légère. Ils nous disaient beaucoup on a l'habitude de la chaleur, on est préparé, on fait du heat training. Il faut bien reconnaître que depuis quelques jours, le ton a changé et les coureurs en parlent spontanément quand on va les interviewer pour tel ou tel sujet. Ils parlent spontanément de la chaleur. Moi, j'ai quand même l'impression que ce tour, ça va être un tournant. Il y aura un avant et un après tour 2026. Peut-être que les organisateurs sont un petit peu pris au dépourvu, mais je ne serais pas surpris qu'en 2027, il y ait des parcours ou des journées à géométrie variable ou potentiellement variable, parce que là, voilà, on sent que c'est très compliqué de changer les horaires en cours de Tour de France pour tout un tas de...
1: Alors c'est ce que dit le préfet de Corrèze. Il dit que, et il reprend d'ailleurs les propos de l'organisation de la course, c'est que il y a des forces de police, de gendarmerie, les pompiers qui sont positionnés pour la sécurité de tous. Il y a cette préoccupation de ne pas engorger les services hospitaliers. Le préfet qui explique également que pour le moment en Corrèze il n'y a pas de problème. Il ne faudrait pas qu'il y en ait, tout simplement, ce qui conduit à cette décision-là. Mais on aurait quand même pu aller un petit peu plus loin. Jean-Julien Hazan, quand on entend Pascal Chanteur, le patron du syndicat qui représente les coureurs français, qui dit il faut partir plus tôt parce qu'effectivement il fait moins chaud le matin, on pourrait entendre ça, non?
0: Oui, alors les questions et les raisons sont multiples. On peut aussi dire, et j'imagine que les diffuseurs ont leur mot à dire sur les horaires d'arrivée des étapes. Alors faut-il avancer les départs ou faut-il reculer les arrivées? Les deux sont possibles, les deux sont peut-être envisageables. Il y a peut-être des choses à faire dans les deux sens. Peut-être qu'arriver un peu plus tard avec un peu moins de chaleur, c'est pas inenvisageable non plus, parce que finalement si on part plus tôt, à quelle heure partons et à quelle heure arrive-t-on? Parce qu'une étape qui part à 10h, elle arrive.
1: Enfin, elle arrive à 15h, à l'heure la plus chaude, mais elle a au moins profité de quelques heures pour pédaler avec des degrés un peu moins importants. On a toujours vu la caravane comme un élément d'animation, mais c'est aussi un élément de protection. Tous les jours, 2,5 millions de bob ou casquettes, 400 000 litres d'eau distribués sur l'ensemble du tour. C'est l'autre argument de Christian Prudhomme pour dire qu'on ne supprime pas la caravane. On sent qu'on est un peu dans un entre-deux. En fait, ouais. Julien Duby.
2: Christian Prudhomme est un très très bon communicant. Il a trouvé des arguments qui sont entendables. Néanmoins, je pense que la meilleure des protections pour des enfants, pour des familles, pour des personnes âgées, par des journées à plus de 40 degrés, c'est évidemment de rester chez soi, de rester à l'ombre et de regarder le Tour de France à la télé. Bon, évidemment que c'est bien de se faire arroser pendant 10 secondes quand la caravane passe et de mettre un bob, mais. Je ne sais pas si Christian Prudhomme croit vraiment tout à fait à ce qu'il dit quand il prétend ça. Mais bon, voilà, comme je le disais tout à l'heure, je pense que le tour est un peu pris au dépourvu en ce moment.
1: Jean-Julien, vous évoquiez effectivement l'étape qui s'est achevée aux Angles, très particulière. C'est une première dans l'histoire du Tour de France, une étape raccourcie à cause de la chaleur et donc du dérèglement climatique. Mais si on y réfléchit bien, ce n'est pas la première fois. Si on pense à 2019 et à l'étape qui avait été raccourcie en direction de Tignes avec des chronos pris au sommet de l'Iseran suite à une coulée de boue, ce n'est pas la première fois que le Tour de France fait face au réchauffement climatique et ce n'est donc sans doute pas la dernière.
0: Probablement pas, mais ça, les organisateurs en sont bien conscients. Ils disent depuis... ils disent depuis quelques années réfléchir à des étapes plus courtes. Cette année, il y a une seule étape qui passe au-dessus de 200 km. De la même manière, ils disent réfléchir à des ascensions qui auraient des zones d'ombre, des frondaisons. On va voir le col du Hague dont ils parlent parce que ça fait partie des choses qui doivent permettre aux coureurs et aux spectateurs d'avoir des conditions plus propice.
1: Et dans les explications aujourd'hui, Thierry Gouvenou, le directeur de la course, me confiait tout à l'heure que en escamotant les 30 premiers kilomètres, on gagne une trentaine, une quarantaine de minutes. Alors on n'est pas sur les pourcentages les plus rudes. Il y aura quand même donc ces 3000 mètres de dénivelé. Mais en montant, on va peut-être perdre quelques degrés. C'est une explication tout à fait entendable, Julien Duby.
2: Non mais déjà, le temps passé sur le vélo va être réduit. Ça, c'est incontestable. Après, oui, bah, de toute façon, les coureurs vont avoir chaud demain, qu'on le veuille ou non. Bon, ce qu'il faut espérer là maintenant, enfin, je pense qu'on peut chercher toutes les petites solutions qu'on veut, tant qu'on n'aura pas atteint la fin de cette petite période, qui, je crois, devrait, si j'ai bien compris, intervenir peu après le 14 juillet. On va pas en sortir, mais les coureurs, franchement, sont très courageux. Moi, j'ai beaucoup d'admiration pour eux parce qu'ils souffrent beaucoup. Enfin, nous, on souffre. On reste à l'ombre et on trouve ça difficile. On essaie de sortir au dernier moment pour aller les accueillir sur la ligne d'arrivée. Ouais, franchement, chapeau pour ce qu'ils font depuis le début.
1: Le départ donné donc demain à 13h45. Allez, on va tout de même parler de ce qui s'est passé aujourd'hui, au moins un petit peu. À 33 ans, le Belge Tim Merlier est allé chercher le 5e succès de sa carrière sur les routes du Tour de France. Il est revenu de très très loin dans le dernier kilomètre pour aller coiffer tous ses rivaux, Binyam Girmay, Olaf Koy, Jasper Philipsen sur la ligne.
3: Le dernier kilomètre, c'est un peu perdu pour moi. Le dernier virage, c'était presque chute. Et là, j'étais trop loin, je dis c'est fini, mais... Ouais, je dis, je vais essayer pour encore top 5 ou quelque chose. Mais je viens tellement avec des vitesses que je dis dans ma tête, allez, on va essayer jusqu'à l'arrivée. C'était juste assez parce que dernier 50 mètres, je ne savais plus pousser.
1: Julien Duby, Tim Merlier, totalement impressionnant aujourd'hui, il faut le reconnaître, ici à Bergerac.
2: Ah ouais, là franchement, hier c'était déjà solide, mais alors aujourd'hui, l'impression visuelle dégagée vue d'hélicoptère, c'est incroyable. On avait l'impression que les autres sprinteurs étaient arrêtés, notamment Jasper Philipsen qui pourtant, franchement, était emmené dans un fauteuil aujourd'hui. C'était un sans faute avec Mathieu Van Der Poel qui s'apprêtait à le déposer sur la ligne d'arrivée quasiment. Mais ils ont vu un avion passer à côté.
1: C'est la troisième défaite, hein, Jean-Julien, de Jasper Philipsen dans ce Tour de France. Sont battus à plate couture.
0: Ah oui, parce qu'il est, Julien vient de le dire, il est parfaitement conduit, il est déposé et on sent malheureusement qu'il a, il a pas la flamme. Il manque le ressort pour partir.
1: Et il ne manque plus que le maillot vert à Tim Merlier, qui est pour l'instant sur les épaules de Mats Pedersen, vainqueur à Foix, alors que lui a remporté déjà deux étapes, c'est un autre débat, mais on imagine que s'il continue comme ça, il réussira à déposséder peut-être Mats Pedersen de cette précieuse tunique. On aura l'occasion d'en reparler. Et puis, on rappelle quand même qu'il y a eu trois attaquants qui auraient peut-être mérité mieux. Le Tchèque Jacob Otruba, le Français Thibaut Garnalec, le Belge Liam Slok. Ce dernier repris juste avant le dernier kilomètre. Il s'était isolé à 40 km de l'arrivée dans la seule difficulté. En fait, ce groupe-là ne s'entendait plus et lui a décidé de partir seul en tête une fois ce groupe désorganisé par le Tchèque Jacob Otruba. Ce que l'on retient bien sûr donc aujourd'hui, messieurs, Julien Duby, Sud-Ouest, Jean-Julien Esvan, Le Figaro, dans ce Club Tour France Info Sud-Ouest, c'est le départ demain qui sera donné donc à 13h45 au lieu de 13h15 pour cette 9e étape 100% corrézienne, étape raccourcie de 30 km en raison de la vigilance rouge canicule.
4: Merci Fabrice. Fabrice Rigobert, le Tour de France à suivre bien évidemment sur France Info.
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4: Patricia Charbonnier.
9: La chaleur va encore monter d'un cran demain après-midi avec des pointes à 40 degrés en particulier sur le centre-ouest et le sud-ouest. Météo France prévoit jusqu'à 40 degrés demain après-midi à Bordeaux-Limoges, 39 degrés à La Rochelle, 37 à Paris comme à Biarritz, 35 degrés à Reims, des températures moins élevées du côté de la Manche, comprises entre 26 et 31 degrés. Le temps sera moins orageux demain. Les orages éclateront de façon très isolée sur les Alpes et la montagne Corse. Partout ailleurs, le temps restera sec avec un soleil de plomb. Le ciel sera plus voilé du côté de l'Atlantique dans le sud-ouest, sur le massif central et le centre-val de Loire et sur la moitié nord. Le vent de secteur nord-est soufflera jusqu'à 60 km/h en rafale, en particulier sur les côtes de la Manche.
4: Et je vous laisse en compagnie de Marc Potvin qui va nous accompagner jusqu'à minuit. Bonsoir Marc.
10: Bonsoir Renaud, bonsoir à toutes et à tous. Très heureux de vous retrouver sur France Info pour un nouveau 20h minuit. Nous avons 4 heures pour faire le tour de l'actu de ce samedi soir. Ça commence maintenant puisqu'il est 20h.
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10: Toute l'info d'abord avec vous Sébastien Cabrita dos Santos.
11: Il aura ravagé le département des Pyrénées-Orientales sur près de 5000 hectares, entraîné l'évacuation de 12 000 personnes au total. L'incendie de Trévillac est enfin fixé. Nous sommes maîtres du feu, se félicite ce soir le préfet. Il salue l'effort exceptionnel des secouristes. 850 pompiers ont été mobilisés au plus fort. L'espoir aussi en Espagne. Le terrible incendie qui a fait 12 morts en Andalousie connaît, selon les autorités, une évolution favorable, mais la galère se poursuit. Pour les sinistrés, 1500 personnes ont été évacuées et beaucoup n'ont absolument nulle part où aller, hormis dans ce centre sportif de Garrucha pour attraper une bouteille d'eau, un petit bout à manger, Philippine Thibudeau.
12: Dans le grand gymnase, les gens arrivent au compte-gouttes. Cette famille de Français est un peu perdue au milieu des bénévoles de la Croix-Rouge qui parlent en espagnol.
13: L'ubicación.
12: Aguirre est de Perpignan en vacances, ici en famille. Avec les enfants, ils ont quitté précipitamment le camping de Garrucha avant-hier sans même avoir posé leurs valises.
14: On s'est occupé de nous, on nous a accompagnés, on nous a donné, on a trouvé une fille qui nous a guidés avec sa trottinette électrique. Il dit, si vous voulez manger, dormir, venez.
12: Mais il fait trop chaud ici, ce n'est pas l'endroit idéal pour accueillir les sinistrés. Très vite, ils sont réorientés, la solidarité s'organise pour les accueillir dans les hôtels aux alentours. Rosario regarde ce qu'elle a comme provision dans son sac en plastique.
15: Bueno, una botella grande de agua,
12: une bouteille d'eau, du chocolat,
15: un
12: sandwich au jambon et au fromage. La femme de 74 ans vient de Bedar, le hameau où les victimes du sinistre ont été retrouvées vers le village des Los Gallardos.
16: Ça fait trois jours aujourd'hui que j'ai dû partir de ma maison à cause de la fumée et des flammes. Et je n'ai plus de voix. J'ai pris mes chiens, mon petit-fils avec sa petite copine et on est arrivé ici.
12: Elle sait où elle dort ce soir, mais elle veut retrouver ses poules et enfin rentrer chez elle.
11: Philippine Thibaudeau, envoyée spéciale de France Info en Espagne avec Eric Audra pour les moyens techniques. Le rouge canicule toujours plus présent sur la carte Météo France. 37 départements sont placés dès demain en alerte maximale sur un grand triangle centre-ouest. C'est 13 de plus qu'aujourd'hui. La tour Eiffel est fermée ce soir comme demain soir à partir de 16h pour faire face à ces fortes chaleurs. 5000 foyers toujours privés d'électricité ce soir dans le sud-ouest après les violents orages de la nuit dernière en Dordogne, en Gironde et dans le Lot-et-Garonne. Près de 40 000 foyers ont été impactés au plus fort de l'événement. Les résultats définitifs viennent de tomber pour le baccalauréat. Le taux de réussite établi à 91,4%. C'est du quasi stable par rapport à l'an dernier, en baisse de 0,4 points. Et puis un deuxième sprint en deux jours sur le Tour de France. 20 sur 20 pour lui. C'est une deuxième victoire en deux jours pour Tim Merlier. Le Belge s'impose à Bergerac. Ça ne change rien au classement général. Tadej Pogacar toujours en jaune.
10: Sébastien Cabrita dos Santos sur France Info. Merci et à tout à l'heure.
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10: h 04, bienvenue si vous nous rejoignez sur France Info. Voici ce qui vous attend dans la prochaine demi-heure. Le journal des Outre-mer, nous serons en Guyane où 6 membres d'un puissant cartel brésilien viennent d'être condamnés. Nous ferons aussi un détour par la Gacilly dans le Morbihan où se tient un festival consacré à la photo. C'est le choix culture de France Info ce soir. D'abord, direction la Savoie.
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10: Nous sommes en ligne avec la maire de Pralognan, la Vanoise. Bonsoir Martine Blanc.
13: Bonsoir.
10: Pralognan, la Vanoise, presque coupée du monde depuis mardi soir, tout comme le Planet. La seule route qui mène au village, la départementale 915, est fermée en raison d'un incendie qui fragilise la paroi rocheuse. Il entraîne des chutes de pierres. Un pompier volontaire de 22 ans a été tué mercredi par un de ces éboulements. Martine Blanc, quelle est la situation ce soir à Pralognan, la Vanoise ?
13: Comme vous venez de le dire, on a quand même toujours une pensée pour le jeune pompier décédé en début de semaine. Et après, si je peux faire cette transition, bon, à Pralognan, comme on dit, on est peut-être effectivement l'accès est fermé. Tout autant le village, la station village de Pralognan vit normalement, on va dire, mais bien sûr en mettant en œuvre des logistiques particulières. On parle souvent de mise en œuvre de plans communaux de sauvegarde. Bien, en fait, on est en train de le vivre en grandeur nature et je crois qu'il n'y a rien qui remplace ces expériences.
10: Oui, vous dites qu'on vit à peu près normalement en ce moment à Pralognan, la Vanoise, parce qu'il y a eu une sorte de pont aérien, si je puis dire, qui a été mis en place avec un hélicoptère qui fait des allers-retours pour vous ravitailler, c'est ça ?
13: Oui, tout à fait. On a eu un ravitaillement hier qui s'est très bien passé avec la coopération et la coordination des communes voisines, donc de Beauzelle, Le Planet, Champagny, où on se coordonne toujours tous ensemble, et bien évidemment les services de la préfecture et du conseil départemental. Donc, un héliportage alimentaire hier, il y en aura un autre lundi, puisque la mise en œuvre de la réouverture de la route se fait, est en train de se travailler, tout est en train de se mettre en place, mais effectivement, quand on n'a pas d'accès routier et quand on a quand même une fréquentation maximale, je dirais, dans une station, on se rend vite compte que quand les accès routiers sont pas là, ça demande d'une autre organisation. Et c'est pour ça qu'il est mis en place tout ce téléportage.
10: Un ravitaillement lundi, vous nous le dites, parce que hier, vous avez reçu 7 tonnes de marchandises. Ce n'est pas un petit sac de course ?
13: Non, c'est pas un sac de course. Lundi, ce sera à peu près la même quantité. Effectivement, parce que il y a des commerces, il y a des hôteliers, il y a des supérettes et il y a des campeurs. Donc beaucoup de touristes qui sont là et qui sont en autonomie pour l'alimentation. Voilà. Et
10: parce que justement, dans cette livraison, vous parlez d'alimentation, on trouve notamment des oignons, des tomates, de la crème, mais aussi on est en Savoie, du reblochon.
13: Alors, le reblochon, bien sûr qu'on en a en Savoie, mais c'est plus la Haute-Savoie. Nous, ce sera le Beaufort.
10: Pardon pour les Savoyards.
13: Voilà. Non, mais Savoyard, Haute-Savoyard, ça va, on s'entend bien et puis tout se passe bien pour ça.
10: Alors, vous nous dites qu'il y a du monde en ce moment à Pralognan, la Vanoise. Combien de personnes sont bloquées au moment où l'on se parle, que ce soit les habitants ou bien les touristes qui sont de passage ?
13: En fait, les personnes qui séjournent actuellement, bon, c'est toujours difficile d'évaluer, mais on va dire qu'on est entre 4000 et 5000 personnes. Mais comme je le disais tout à l'heure, hein, tout est ouvert sur la station, les équipements touristiques, le téléphérique pour aller voir la plus belle vue. Allez, je suis chauvine du monde.
10: Profitez-en.
13: donc, en fait, les gens qui sont sur place, voilà, peuvent jouir de toutes les installations. Les commerçants sont là pour les accueillir dans les meilleures conditions. Les randonnées, y a rien qui est fermé. Donc, tout le monde peut aller, effectivement, se balader d'un côté ou de l'autre, selon les niveaux. Et la vie est plutôt agréable en ce moment, même si, effectivement, il y a cette contrainte d'attente de réouverture. Ouais. De route, mais ça va pas tarder.
10: Alors vous nous dites que la vie n'est pas si mauvaise en ce moment à Pralognan-la-Vanoise, même si effectivement il y a cette départementale qui est coupée. Cette situation, Martine Blanc, elle ne peut pas durer éternellement. Vous savez quand est-ce que ça va s'améliorer, quand cette départementale coupée, elle va pouvoir rouvrir?
13: Alors c'est vrai qu'on a eu un communiqué du conseil départemental qui donne une date d'ici fin de semaine prochaine. Ça ne veut pas dire que c'est la fin, ça ne veut pas dire que c'est en début de semaine. En fait, là, vont bientôt commencer la mise en œuvre de protection pour pouvoir redonner un accès peut-être sur une voie avec des alternances de feu. C'est difficile de donner un jour précis parce que, comme on vous dit, on est en zone de montagne, il peut y avoir des aléas, on a des incertitudes certaines fois. Et puis, il y a des fois, on a prévu des choses. Et puis, ces choses-là, finalement, il y a des petits grains de sable qui viennent se mettre là. Donc, en tout cas, on fait tout pour la réouvrir le plus tôt possible parce qu'on a envie de continuer à accueillir nos touristes qui ont choisi la destination de Pralognan parce que elle est plébiscitée avec le parc national de la Vanoise. Et donc, voilà, en tout cas, tous les services sont en œuvre, que ce soit les pompiers qui luttent encore un petit peu avec ce feu, le conseil départemental pour la mise en œuvre des travaux de la RD. Mais en fait, tout le monde est sur le pont et bien sûr en coordination avec la préfecture et tout le personnel et la communication qui va avec.
10: Ouais, et comment ils font les touristes qui veulent ou qui doivent absolument partir de Pralognan-la-Vanoise? Est-ce qu'il y a un autre chemin que cette route départementale qui est coupée à l'heure actuelle?
13: En fait, comme je vous le disais tout à l'heure, Pralognan, il est au cœur du parc national de la Vanoise. En fait, il y a divers sentiers. Donc, à libre choix, on va dire. Alors, c'est toujours délicat, parce que c'est toujours délicat de se dire, tenez, il y a tel ou tel itinéraire. Nous, la consigne qu'on a aujourd'hui, c'est les gens qui sont sur Pralognan, restez sur Pralognan, on fait le nécessaire pour réouvrir. Et les gens qui arriveront, ils arriveront en son temps aussi pour continuer à passer de bonnes vacances. Comme on dit, passer 3 jours à Pralognan, je pense qu'il y a bien pire et qu'il faut aussi s'armer un petit peu, je dirais de patience, mais je pense qu'une patience comme celle-ci, elle est plutôt agréable, surtout quand on voit les actualités dans le monde, notamment en Espagne, ce que vous y avez développé tout à l'heure.
10: En quelque sorte, il faut faire contre mauvaise fortune bon cœur et profiter du moment. C'est ce que vous nous dites, Martine Blanc, ce soir sur France Info.
13: Exactement.
10: Est-ce qu'il y aura un coût pour la commune après cet épisode, puisque j'ai lu, me semble-t-il, que vous prenez en charge l'hébergement des touristes qui sont bloqués?
13: Alors, c'est vrai que c'est toujours délicat d'aborder ces situations parce qu'on a des clients qui ont choisi de venir à Pralognan et du jour au lendemain, il y a un événement qui fait qu'ils ne peuvent plus repartir. Donc, c'est vrai qu'à partir du moment où les gens auront une possibilité en assurance de pouvoir se faire dédommager, donc j'espère qu'il y en aura pas mal. C'est vrai qu'après, les gens qui avaient... qui étaient sur place au moment où la fermeture de la route a eu lieu et qui devaient partir samedi, et aujourd'hui ou demain, puisqu'il y a des départs les samedis et les dimanches, c'est vrai, les quelques jours peut-être supplémentaires, ce sera à voir selon les cas. Il y aura une prise en charge et on espère effectivement de ce côté-là donc une prise en charge par la commune et on espère qu'il y aura une solidarité qui se mettra en place parce qu'effectivement on n'a pas subi le sinistre. tout autant, on ne peut pas accueillir nos touristes. Et ceux qui sont sur place, eh bien, effectivement, il faut quand même les aider et les mettre dans les meilleures conditions possibles.
10: Martine Blanc, on a parlé des touristes, des habitants de Pralognan-la-Vanoise. Tout ça, ça dure depuis mardi soir. Comment vous vous sentez, hein? J'imagine que vous n'étiez pas préparé à faire face à une telle situation.
13: Alors, pas préparé. Souvent, on dit qu'on a la culture du risque en montagne. Et cette culture, on vit un peu et on évolue depuis qu'on est petit, parce que ben, je suis née à Pralognan. Et c'est vrai que, bon, oui, pour la saison d'été, c'est une première. Après, on a un petit peu d'habitude de gérer des situations de crise. Souvent, on en parle l'hiver avec les risques d'avalanche. Tout autant, bon, c'est vrai que sur une durée comme ça, je vais pas vous le cacher, c'est vrai que bon, on commence à sentir un petit peu de fatigue parce que on se rend compte que dès qu'on n'a plus un roulement normal, un déroulement de la vie, hein, qu'on a l'habitude de suivre, en fait, on se rend compte qu'il y a énormément. Alors, je dis pas que c'est des problématiques, mais en tout cas, de sujets à traiter et tout ça. Et quand il faut le mettre en œuvre, ben oui, ça demande beaucoup d'énergie. Et puis surtout, nous, ce qu'on veut avant tout, c'est que le touriste qui est sur Pralognan ressente le moins possible cette situation.
10: Alors, en tout cas, bon courage à vous, hein, Martine Blanc, maire de Pralognan, la Vanoise, en Savoie. Et merci d'avoir pris quelques minutes pour nous répondre ce soir sur France Info. Il est 20h15. C'est l'heure de retrouver le journal des Outre-mer. Caroline Marie, direction d'abord la Guyane avec un procès hors du commun.
18: 6 membres d'un cartel brésilien condamnés en Guyane. Assassinat, exportation de cocaïne, trafic d'êtres humains, d'or et d'armes, blanchiment d'argent et corruption. Pendant plusieurs jours, le tribunal de Cayenne s'est penché sur les activités de la Familia Terror do Amapá, solidement implantée en Guyane. Les détails avec Tristan de Reudre.
19: L'affaire démarre en mars 2024 après l'assassinat de Wemerson do Rosario dos Santos dans le squat Bambou à Rémy-à-Montjoly. L'homme appartient à l'organisation criminelle Familia Terror do Amapá. Les investigations réalisées sur son téléphone permettent aux enquêteurs d'identifier plusieurs membres de la faction très active à Cayenne et à Kourou. Ces échanges téléphoniques révèlent une organisation structurée avec des planifications de meurtres, de vols à main armée, de tentatives d'extorsion et de trafic de stupéfiants. Au total, 10 prévenus comparaissent pour association de malfaiteurs, entre autres chefs d'accusation. À l'issue du procès, les deux chefs de branche, surnommés Easy et Cabeludo, sont condamnés à 10 ans de prison avec maintien en détention. Le lieutenant de la branche, Mereka, écope de 4 ans d'emprisonnement. Parmi les autres membres, Pitbull, condamné à 8 ans de prison, Cabeça à 7 ans et Formiga à 5 ans. 4 autres prévenus ont été relaxés. Selon le parquet, 3 appels ont déjà été formés. Ces condamnations interviennent un an après celles du chef présumé de la Familia Terror do Amapá, Leandro Pereira da Silva, à 18 ans de réclusion criminelle.
18: Et je vous rappelle qu'en mars 2024, un magistrat du tribunal de Cayenne a été exfiltré de Guyane en quelques heures à la suite des menaces de mort d'un des cartels brésiliens implantés dans ce département français d'Amérique latine. C'est une bande de terre et de sable qui permet de relier l'île de Miquelon à celle de Langlade, la troisième île moins connue de l'archipel de Saint-Pierre et Miquelon. Mais cet isthme disparaît avec l'érosion due à la montée de l'océan. Un comité de pilotage s'est tenu ce lundi dans les locaux du conseil territorial. Le maire de Miquelon, Franck Decheverry, en est sorti déçu.
20: J'ai senti des services de l'État qui nous expliquent comment c'est possible de ne rien faire. Derrière un prétexte de mesures environnementales, administratives, nous ont proposé de protéger 50 mètres de route avec des big bags. Donc inutile de vous dire qu'en tant que maire de Miquelon-Langlade, voilà, je ne suis pas satisfait de cette proposition, comme d'ailleurs les représentants des associations qui étaient présentes ce matin. J'ai aussi alerté monsieur le préfet sur la sécurité des personnes et des biens sur Langlade. Je lui ai dit clairement que si cette route venait à être coupé lors des fortes tempêtes hivernales, il est possible que nous ne puissions pas assurer la sécurité sur Langlade, donc il faudrait qu'ils prennent les mesures qui s'imposent pour pouvoir y arriver.
18: Direction Mayotte dans l'océan Indien pour terminer, où à chaque hiver austral, les baleines sont de retour. Elles viennent mettre bas dans les eaux chaudes du lagon. Lisa Morisseau.
3: La saison des baleines est officiellement ouverte. Certains auront la chance d'en observer sur la mer. Nicolas Chabot est le gérant de Lagon Aventure, un prestataire nautique qui organise des sorties bateaux à la rencontre des cétacés.
21: Alors, les baleines que l'on attend à Mayotte tous les ans sont des baleines à bosse. Elles sont migratrices. Elles viennent se reproduire et mettre bas à Mayotte, dans les eaux chaudes, qui sont chaudes pour elles par rapport à l'Antarctique. L'Antarctique où elles vivent la majeure partie de l'année pour se nourrir.
3: Ces baleines à bosse sont identifiables via leurs nageoires immenses avec lesquelles elles jouent pendant les parades nuptiales.
21: Elles ont des nageoires pectorales qui font 4 mètres. Elles vont aussi sauter grâce à ces grandes ailes. Elles peuvent se propulser facilement hors de l'eau. Donc c'est très spectaculaire.
3: D'une année sur l'autre, il y a plus ou moins de baleines dans le lagon. À ce jour, les scientifiques ignorent pourquoi elles choisissent une destination plutôt qu'une autre.
18: Caroline Marie, Outre-mer la première, pour France Info.
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10: Dans un instant, le choix culture de France Info. Nous partons à la découverte d'un festival consacré à la photo à Gassilly, dans le Morbihan. 20h20, l'info en une minute avec vous Emmanuel Langlois. Et la France s'enfonce dans la fournaise en ce premier grand week-end de départ en vacances.
25: À moins de 37 départements, plus d'un tiers du pays seront en vigilance rouge. Canicule demain, 46 en orange. L'épisode de chaleur qui doit se prolonger au moins jusqu'en milieu de semaine prochaine, après le 14 juillet donc. Conséquence parmi d'autres, la 9e étape du Tour de France cycliste prévu demain en Corrèze a été raccourci de 30 km. Le département a été placé comme 36 autres donc en vigilance rouge, canicule. Et puis de nombreux incendies continuent de se déclarer dans l'Hexagone, comme près de Saint-Raphaël dans le Var ou encore de Fontainebleau en Seine-et-Marne. 5000 foyers par ailleurs restent privés d'électricité dans le sud-ouest après les orages de la nuit dernière, notamment en Dordogne. La Tour Eiffel, elle a avancé à 16h ce week-end sa fermeture au lieu de minuit 45 en raison des fortes températures prévues. Les musées du Louvre et d'Orsay ont pris des mesures similaires. À Orsay, la fermeture des portes est programmée à 17h jusqu'à mercredi. Conséquence donc de cette vague de chaleur qui joue les prolongations. Et puis du football, les deux derniers quarts de finale du Mondial 2026. La Norvège affronte l'Angleterre. Ce sera tout à l'heure à 23h heure de Paris. À suivre cette fois à 3h du matin, heure française, Argentine, Suisse. Puis ce sera la demi-finale France-Espagne mardi prochain, 14 juillet.
10: France Info. Le choix culture de France Info nous emmène ce soir en Bretagne, à la Gassilly, dans le Morbihan. Dans les rues et les jardins de ce village se tient chaque année depuis 2004 un festival consacré à la photo. Nous y partons avec vous, Anne Chépeau.
26: C'est avec Cyril Drouet, le commissaire des expositions, que nous débutons notre visite.
27: On est presque à l'entrée du village. On est sur le lieu d'exposition de Willy Ronis. Willy Ronis, qui est un des grands photographes humanistes. Et quand on arrive, on a ces toiles géantes dans le village qui font jusqu'à 12 mètres de haut avec les rues de Paris dans un petit village breton. On se retrouve dans des images d'archives, des images singulières et en couleur de ce Paris des années 50.
26: Ce sont des images en couleur et ce n'est pas forcément ce qu'on connaît le plus de l'œuvre de Willy Ronis.
27: C'est même ce qu'on connaît le moins. C'est vrai que Willy Ronis se baladait toujours avec un deuxième boîtier et qui était un boîtier où il travaillait avec de la Kodak. Et il a photographié Paris pendant plus de 20 ans avec ses images couleurs qui étaient, on va dire, peut-être moins connues à l'époque parce qu'on considérait l'image couleur dans les années 50 comme une image un peu vulgaire.
26: Le festival de la Gassilly, c'est une déambulation photographique et bucolique. Nous voici en chemin vers le labyrinthe végétal où sont rassemblées plusieurs expositions sur le thème du portrait.
27: Là, on est au fond du labyrinthe végétal et là, sont exposées en pleine nature les images de Pierre et Gilles. Alors Pierre et Gilles, c'est deux ovnis de la photographie pour moi, mais qui ne sont pas que des photographes, ce sont aussi des peintres. Ils ont leurs pattes. Et ce que je trouve formidable avec un photographe, c'est quand on reconnaît instantanément sa signature. Ce sont ces photographies de Jean-Paul Gaultier, c'est Madonna, c'est Clara Luciani aujourd'hui. En plus, ça se marie très bien dans la nature parce qu'à chaque fois, dans leurs images, il y a des fleurs, des plantes, des arbres.
26: Pierre et Gilles expose à la Gassilly pour la première fois, comme Jean Jean-Marie Perrier, connu pour ses portraits des stars des années 60. Une trentaine de ses photos sont exposées, Françoise Hardy, Jacques Dutronc, les Beatles, Alain Delon. Ils sont tous là, sans oublier Johnny et Sylvie, avec une image culte dont s'amuse encore aujourd'hui Jean-Marie Perrier.
0: C'est drôle celle-là parce qu'il revenait de tourner, alors j'avais dit à Jojo, amène ta Rolls dans le studio et on fera une photo de vous en train de dormir. Vous faites semblant de vous endormir. J'aime beaucoup le petit poste de télé pour faire moderne derrière. Et la vérité, c'est qu'ils se sont vraiment endormis. Donc, moi, sans faire aucun bruit, je suis sorti. Et ils ont dormi pendant une heure, tous les deux. C'était bien.
26: Nous quittons Johnny et Sylvie pour un tout autre univers, celui de Raymond Depardon. Et c'est son fils, Simon Depardon, qui nous guide dans cette exposition qui rassemble des images couleurs des années 60 aux années 80, photos de reportages et photos de voyages plus personnels.
1: On a Harar en Éthiopie, Puerto Eden en Patagonie, Potosi en Bolivie. Et ce qu'on voit, c'est surtout des aplats de couleurs, des lumières. On ne sait pas très bien où on est, on sait juste que Raymond nous emporte en voyage avec son regard. Ce sont que des photographies en hauteur. Il aime beaucoup ça aussi parce qu'il a une passion, c'est de faire des livres. Et donc, il savait que ça serait plus simple à éditer. Donc, il est parti sur les routes comme ça et il nous montre des fragments de couleurs, des fragments de vie.
26: Parmi les photos que vous avez retrouvées pour cette exposition, il y a plusieurs images de la reine Elisabeth, dont une lors d'une visite officielle à Vienne en 1969. Elle est incroyable, cette image de la reine Elisabeth. Comment elle a été prise ?
1: On voit la reine Elisabeth qui est assez jeune et qui est en habit d'apparat dans une Rolls-Royce et on voit bien que Raymond a pris une photo au flash en rentrant. Je pense qu'il a même mis un pied dans la Rolls-Royce et la photographie est assez incroyable parce qu'elle est elle-même étonnée que Raymond ose entrer dans sa voiture pour déclencher son appareil. Ça fait partie des images que l'on n'a jamais vues et qui racontent aussi sa période de reporter.
26: En haut du village, nous retrouvons à présent Vincent Munier, le photographe animalier et réalisateur, auteur du documentaire Le Chant des Forêts qui a rassemblé plus d'1 500 000 spectateurs. Expose ici quelques-unes des photos prises lors du tournage, comme celle de ce cerf au petit matin.
2: C'était vraiment un moment complètement fou, parce que souvent, c'est difficile d'avoir tout rassemblé. Et le paysage, et la lumière, le cadre, et juste une petite note animale qui arrive. Je mets tout en œuvre pour essayer d'y arriver. Et là, c'était un endroit où je savais qu'il y avait des cerfs qui passaient de temps en temps, c'était rare, mais je voulais ce moment-là, quoi, où vraiment tout était rassemblé. La brume, le contre-jour, un petit martin pêcheur qui traverse l'image. Et là, discrètement, silencieusement, deux biches qui sortent à gauche et le cerf qui sort à droite, comme pour les attendre et les accompagner pour traverser la queue de l'étang.
26: C'est sur ce moment poétique que s'achève notre parcours au Festival de la Gacilly.
10: Anne Chépeau du service culture de France Info pour le Choix Culture. Le festival Lagacy Photo, c'est donc dans le Morbihan et c'est jusqu'au 4 octobre. Voici Nouveau Monde. Filmer ses vacances, comme le réalisateur Steven Spielberg, n'a jamais été aussi facile. Thomas Biassi, vous nous parlez ce soir de la Osmo Pocket, une caméra d'un nouveau genre qui détrône les GoPro et autres gros appareils photo.
5: Et oui, fini le temps des gros caméscopes qui prenaient de la place dans la valise. La caméra de vacances moderne ressemble plutôt à un petit bâton avec un œil au bout. Elle fait 200 grammes, tient dans la poche et filme toute la journée sans recharge. Et les images sont bien meilleures que celles de votre smartphone. À tel point que c'est désormais l'une des caméras préférées des vidéastes sur les réseaux sociaux. À moins de 500 €, elle permet d'améliorer vraiment la qualité des vidéos. Et aujourd'hui, elle séduit un public beaucoup plus large. Les voyageurs se l'arrachent. Même les journalistes l'adorent parce qu'elle passe partout et qu'elle fait moins peur qu'une grosse caméra de télévision.
10: En quoi elle sort du lot ?
5: Alors DJI, le fabricant, est spécialisé dans les drones et les caméras d'action pour le sport. Avec cette Osmo Pocket, la marque fait la synthèse de son expérience en robotique. L'œil au bout du bâton, c'est un mini-drone sans les hélices. Il flotte, il compense tous vos mouvements et résultat, vous filmez vos enfants qui courent sur la plage et l'image est stable comme dans un film. Son autre atout, c'est qu'elle est facile à utiliser. L'écran coulisse selon si vous filmez en portrait ou en paysage. Fini les cartes mémoire perdues au fond du sac, le disque dur est déjà embarqué. Et pour partager vos œuvres et contrôler la caméra à distance, elle se connecte à votre smartphone. La dernière version, sortie au mois d'avril 2026, propose même un système de détection du visage automatique. Plus besoin de caméraman, vous la posez dans un coin de la pièce et elle vous suit. C'est un véritable succès, le modèle précédent s'est écoulé à plus de 10 millions d'exemplaires dans le monde depuis 2023. Le fabricant en prévoyait à peine 300 000 au lancement. Pour vous donner une idée, c'est plus que toutes les caméras Canon, Nikon, Sony et Fuji vendues en un an.
10: Ah oui, quand même. Merci beaucoup Thomas Biassi. Nouveau Monde à retrouver sur franceinfo.fr et l'application Radio France. À suivre la météo et le retour de l'info.
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10: Le temps d'abord avec vous Patricia Charbonnier.
7: La chaleur va encore s'intensifier demain. Quelques degrés en plus pour demain après-midi avec des pointes à 40 degrés au sud de la Loire, en particulier entre le centre-ouest et le sud-ouest du pays. Météo France prévoit jusqu'à 40 degrés demain après-midi à Bordeaux et Limoges, 39 degrés à La Rochelle, mais on pourrait localement dépasser ces 40 degrés. Ailleurs, on sera au-dessus des 30 degrés avec 34 degrés à Nancy, 35 à Reims, 37 à Paris et Biarritz. Les températures seront moins élevées du côté de la Manche, comprises entre 26 et 31 degrés. Le temps sera moins orageux demain. Nous aurons encore quelques orages, mais très isolés sur les Alpes et sur la montagne ou Corse. Partout ailleurs, le temps restera sec avec un soleil de plomb, mais avec un voile nuageux qui va s'installer près de l'Atlantique, dans le sud-ouest, jusqu'au massif central et sur le centre Val-de-Loire. Et sur la moitié nord, nous aurons un petit vent de nord-est qui va souffler jusqu'à 60 km/h en rafale, en particulier sur les côtes de la Manche.
10: Patricia Charbonnier pour les prévisions météo de France Info en partenariat avec Météo France. 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Toute l'info, Sébastien Cabrita dos Santos.
11: La tour Eiffel porte close, aucune visite autorisée ce soir ni demain soir à partir de 16h. Décision de la direction pour faire face aux fortes chaleurs. La direction du Tour de France annonce aussi que la 9e étape prévue demain sera raccourcie en Corrèze. L'alerte rouge canicule s'étend encore en France. On passe de 24 départements concernés aujourd'hui à 37 demain depuis l'Île-de-France jusqu'à l'Aveyron au sud et jusqu'au Morbihan à l'ouest, où une rave party est en cours depuis la nuit dernière. 1500 personnes sont rassemblées. Un dispositif destiné à empêcher l'arrivée de nouveaux participants est mis en place par les forces de l'ordre. Le ministre de l'Intérieur dénonce des comportements inacceptables. 32 personnes ont été interpellées depuis le début de l'été, soupçonnées d'être à l'origine de départs de feu. Parmi elles, un tiers ne sont pas majeurs, un tiers ont provoqué les flammes de manière accidentelle. L'incendie de Trévillac, enfin fixé, le préfet des Pyrénées-Orientales salue les effort exceptionnel des secouristes mobilisés. Nous sommes maîtres du feu, écrit-il dans un communiqué. Le feu a ravagé près de 5000 hectares en une semaine. 12 000 personnes ont été évacuées. Les caprices de la météo, aussi à l'autre bout du monde, le typhon Bavi a touché terre dans l'est de la Chine avec des rafales de vent jusqu'à 145 km/h. Près de 2 millions de personnes ont été évacuées. Au Venezuela aussi, les autorités revoient à la hausse. Le bilan du double séisme survenu il y a 2 semaines, 4300 morts sont officiellement recensés. Et puis les Bleus dans le canapé sans stress ce soir pour assister aux deux dernières demi-finales du Mondial. La Norvège affronte l'Angleterre à 23h. L'Argentine est opposée à la Suisse à partir de 3h du matin pour les couches tard, pour les lève-tôt. La France déjà qualifiée affrontera l'Espagne. Là, tout le monde pourra le voir 21h mardi soir pour une place en finale.
10: Et ce sera à vivre évidemment sur France Info. Merci beaucoup Sébastien Cabrita dos Santos. Dans la prochaine demi-heure, France Info à Miami, avant ce quart de finale de la Coupe du Monde de foot entre la Norvège et l'Angleterre. Ce soir, nous allons retrouver notre envoyé spécial pour détailler les enjeux du match. À suivre aussi notre été avec les auteurs dans l'invité culture. C'est une autrice qui ouvre le bal. Agnès de Sarthe répond à Frédéric Carbone. D'abord, le guide suprême iranien qui refait parler de lui.
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10: Mojtaba Rameney jure de venger la mort du précédent guide suprême, son père, Ali Rameney, tué fin février dans des frappes israélo-américaines. Dans un message écrit diffusé aujourd'hui, il affirme que cette vengeance devait s'accomplir inévitablement, une vengeance dirigée probablement contre le président américain Eric Biegala.
8: Depuis le début de la guerre, le nouveau guide suprême n'est jamais apparu en public, ni n'a même diffusé de vidéo. Dans la suite de son message, l'ayatollah Mojtada Khamenei promet de, je le cite, « venger le sang pur de son père, l'ancien guide suprême Ali Khamenei, tué le 28 février dernier dans le bombardement de son palais, ainsi que le sang de tous les martyrs des deux guerres ayant opposé la République islamique à Israël et aux États-Unis, accusant des assassins criminels et déshonorants, les noms des personnes visées figurant sur une liste », a assuré le nouveau guide suprême dans son message. Une liste déjà évoquée par Donald Trump lui-même. « Je suis sur chacune de leurs listes d'hommes à abattre », avait ainsi assuré le président américain à quelques journalistes durant le sommet de l'OTAN à Ankara. Durant les obsèques d'Ali Khamenei, durant lesquelles son fils et successeur Mojtada n'est toujours pas apparu, des processionnaires autour du cortège funèbre appelaient à la vengeance. Certains avaient même déployé une large banderole sur laquelle était écrit en anglais, pour que tout le monde comprenne bien, « We will kill Trump », nous tuerons Trump.
10: Éric Biégala pour ses précisions. Et pour aller plus loin, nous sommes avec Sébastien Regnault. Bonsoir.
9: Bonsoir.
10: Vous êtes chercheur spécialiste de l'Iran. Vous avez vécu 15 ans dans le pays. Vous êtes également auteur de « Modernité iranienne » publié aux éditions L'Harmattan. Vous comprenez aussi que Donald Trump est visé par ces menaces du guide suprême iranien.
9: Oui, par acquis de conscience, vous savez, j'ai été voir un petit peu dans l'histoire militaire les cas où un pays a fait la guerre à un autre en commençant par tuer le chef d'État du pays adversaire. Et en fait, il y a pas de précédent dans cette histoire. Même Saddam Hussein, il avait été arrêté. Kadhafi, il avait été tué par des Libyens. Il n'y a pas de précédent, si vous voulez, de guerre où, finalement, on a commencé par tuer le chef d'État du pays adversaire. Parce que dans la logique militaire, il y a quand même toujours eu une espèce de respect pour l'adversaire, même si on le combat, on le respecte aussi. Et là, vraiment, avec ce début, cette guerre des 40 jours qui a été entamée par l'assassinat du guide suprême, les Américains ont créé un précédent et s'attaquant en plus à l'Iran qui a toujours eu cet esprit de la République islamique, notamment d'esprit de vengeance, de toujours vouloir venger les personnes qui sont tuées dans leur propre régime, et c'est clair que Donald Trump s'est mis un petit peu en danger et pour longtemps. La vengeance est un plat qui se mange froid et ça peut arriver même après son sa présidence de la République. Mais je note aussi que le Mojtaba Khamenei a parlé d'esprit de vengeance et une volonté de faire justice, mais il n'a pas nommé précisément Donald Trump. Donc c'est plutôt du côté de l'administration américaine qu'on a fait courir l'information selon laquelle il y avait des projets d'attentats contre le président américain.
10: Du côté de l'administration américaine, il y a aussi des médias américains qui ont indiqué qu'Israël a partagé récemment avec justement l'administration Trump des informations sur un plan iranien pour assassiner le président des États-Unis. Les menaces de Mojtaba Khamenei aujourd'hui, ça vient confirmer ces informations?
9: Alors, c'est très difficile. Je note notamment qu'il n'y a pas de fatwa qui ont été érigées du côté iranien pour dire que comme Donald Trump doit être assassiné, comme ça avait été le cas contre Salman Rushdie. Donc il n'y a pas d'ordre religieux. Et même si la foule lors des funérailles de Khamenei ont évoqué le nom de Donald Trump comme la cible de l'esprit de vengeance iranien, aucun officiel n'a nommé la personne. Et il reste une espèce d'ambiguïté. Les Iraniens jouent sur cette ambiguïté, mais rien que cette ambiguïté laisse, si vous voulez, courir un bruit qui fait que Donald Trump va se sentir menacé et en insécurité pendant sa présidence de la République, mais sans doute bien après, lorsqu'il sera redevenu un simple citoyen américain.
10: Vous parliez de la fatwa contre l'écrivain Salman Rushdie, c'était après la publication des versets sataniques et ça commence à remonter à il y a quelques années. Si le régime iranien, Sébastien Regnault, voulait vraiment tuer Donald Trump, est-ce qu'il serait en mesure de le faire ?
9: Oh, ce serait extrêmement difficile. Sans doute que les Iraniens ont des agents aux États-Unis, mais les services de renseignement américains sont évidemment sur le dossier de très très près. Donc ce serait bon, je pense que faut rien que la menace sert à mettre une pression sur la partie adverse, si vous voulez, rien que cette menace, de proférer cette menace sert finalement un petit peu les intérêts américains et met une pression, les intérêts iraniens, et met une pression sur l'administration américaine. Mais c'est clair que dans la situation dans laquelle nous sommes, où finalement nous sommes entre ni guerre ni paix, je vois mal dans ces circonstances où cet esprit de vengeance, vous savez, dans les guerres, il y a l'esprit de revanche et l'esprit de vengeance. C'est pas du tout la même nature de l'état d'esprit. Et comment faire la paix dans ce genre de situation, c'est là que ça va être extrêmement difficile, car il va bien falloir passer à autre chose. Est-ce que les Américains ont vraiment un projet de vouloir essayer de sceller une paix avec l'Iran, ou est-ce qu'ils veulent rester, et les Iraniens aussi, veulent rester dans une espèce d'entre-deux où il y aura des escarmouches régulièrement autour du golfe Persique et qu'il y aura finalement des impacts sur toute l'économie mondiale. En fait, c'est tout le problème de la stratégie américaine qui n'est ni claire ni définie dans ses objectifs et qui fait qu'on est dans une zone grise ou une espèce d'entre-deux où finalement on doute qu'il y ait une volonté de part et d'autre de vouloir sortir de la situation actuelle.
10: Sébastien Regnault, Mojtaba Rahmenei, il veut venger la mort de son père, mais aussi les morts iraniens de la guerre qui est en cours, ainsi que celle du mois de juin l'an dernier. Donald Trump lui dit que le cessez-le-feu est terminé avec ses propos du guide suprême iranien. Il faut comprendre que pour l'Iran, c'est fini aussi.
9: Oui, c'est pas vraiment fini, parce qu'ils n'ont ni les uns ni les autres intérêt à une reprise des hostilités qui se traduirait par un blocus américain sur le pétrole iranien et puis un blocus iranien sur le pétrole mondial dans le golfe Persique. Donc il y a si vous voulez, le juge de paix dans cette région, c'est le cours du baril de pétrole.
10: C'est
9: l'intérêt économique. Donc c'est la main invisible, si vous voulez, sur ce conflit entre l'Iran et les États-Unis, où finalement, de part et d'autre, il y aurait intérêt à vouloir sortir de la crise par le haut. Mais après, faut trouver des compromis, et apparemment, ni d'un côté ni de l'autre, il y a une vraie volonté de trouver des compromis pour l'instant.
10: Alors justement, venons-en à ces compromis. Il y a ces déclarations tonitruantes, hein, côté américain et côté iranien. Mais est-ce que les négociations pour mettre durablement fin au conflit, elles se poursuivent, ou bien est-ce qu'elles sont mises entre parenthèses? On a du mal à s'y retrouver.
9: Non, alors ça, c'est clair que les négociations continuent. Elles avancent très lentement. D'après ce que j'ai compris, les négociations ne sont toujours pas sorties de la question de la gestion du détroit d'Ormuz. Donc, vous voyez qu'on est loin du problème nucléaire, du problème balistique et de tous les problèmes qui sont de près ou de loin liés à cette guerre et à cette reprise probable et possible des relations diplomatiques entre les États-Unis et l'Iran. Ça avance extrêmement lentement. Les protagonistes se sont donné 60 jours pour trouver un accord. Sans doute qu'il y aura une prorogation, car en 60 jours, je doute que l'ensemble des questions soient réglées. Mais c'est un niveau de négociation. C'est-à-dire que d'un point de vue technique, là, ce sont des techniciens dans l'état profond iranien et l'état profond américain qui avancent dans toute la résolution des problèmes techniques à régler. Et puis après, il y aura les grandes décisions à prendre entre les chefs d'État de part et d'autre, entre le guide suprême iranien et le président américain, qui ont évidemment la dernière voix au chapitre des négociations, et c'est eux qui prendront les décisions finales, notamment sur le nucléaire. Mais les négociations avancent extrêmement lentement, ça c'est évident, comme toujours souvent avec les Iraniens. Mais comme je vous le dis, je ne crois pas qu'il y ait vraiment d'intérêt ni des uns ni des autres de reprendre des hostilités, même s'il y aura peut-être des escarmouches épisodiques.
10: Merci beaucoup. Sébastien Regnault, chercheur spécialiste de l'Iran, auteur de Modernité iranienne aux éditions L'Harmattan. Merci pour votre éclairage ce soir dans le 20h minuit de France Info. Après plus de 5 mois en mer et une mission dans le Golfe en pleine guerre entre l'Iran et les États-Unis, le porte-avions Charles de Gaulle, vaisseau amiral de la marine française, est de retour dans son port d'attache, dans la rade de Toulon. Il est arrivé ce matin au lever du jour. Marc Bertrand, vous avez pu monter à bord juste avant qu'il n'arrive à quai. Moment d'intense émotion pour les 1200 marins sur le navire.
6: Les matelots sont tous alignés en habits blancs et calots à pompons rouges sur l'immense pont du porte-avions. De là-haut, sous le soleil orangé du matin, Lise tente d'apercevoir ses proches tout petits en bas sur le quai qui brandissent des pancartes. Bon retour ma fille.
12: Ah, j'ai toute ma famille, mes parents, mes grands-parents, ma tante, ma cousine, c'est incroyable. J'ai les frissons et j'ai les larmes qui montent, c'est ouf. J'ai trop hâte de sauter dans leurs bras quoi.
6: Un coup de canon et les hurrahs des familles, ça y est, les 42 000 tonnes du Charles de Gaulle sont amarrées à terre. Après 5 mois et demi dans ce labyrinthe de métal, la mer pour seul horizon,

0: physiquement.
1: Il y a quand même des missions qui sont des premières, c'est-à-dire que quand on envoie des avions à 2000 km du porte-avions, dans le détroit d'Ormuz, c'est quand même des missions qui sont assez uniques. 2000 km, ça fait 4000 km aller-retour, tout ça sans appui extérieur, c'est des missions qui sont exceptionnelles.
2: À terre, sur le quai, les premiers matelots sortent avec leurs gros sacs sur le dos. Les familles sautent d'impatience. Océane a mis une belle jupe à volant. Elle a les joues rouges de joie. Son fiancé rentre de sa première mission.
3: Ah bah, je vais lui sauter dessus. Je vais lui sauter dans les bras, mais j'ai très très hâte.
0: Vous vous sentez comment ?
3: Un peu stressée. Mais c'est un bon stress et... Ah, je vois qu'il arrive, excusez-moi.
2: Elle court sauter au cou d'Étienne dans son uniforme plein de cambouis, des sacs plein les bras.
3: Oh waouh! Oh! Ouais, la merde. Très ému!
4: Ouais, je suis content quand même de rentrer. Ça fait du bien de dormir un peu quand même.
2: Et elle a beau être dans la marine, elle aussi, Océane lui dit qu'elle a eu peur pour lui.
4: Il y a des tensions, mais voilà. On sait que on est quand même un beau bateau et qui représente beaucoup pour l'Europe et pour la France.
2: Et le premier truc que vous allez faire?
4: Manger. Manger quelque chose de bon.
2: Pour ce breton, ce sera une crêpe et ensuite. Profitez de madame, la plage et le restaurant en amoureux déjà réservé pour ce soir.
5: Reportage de Marc Bertrand à bord du porte-avions Charles de Gaulle qui a donc regagné ce matin son port d'attache dans la rade de Toulon. L'épopée norvégienne à la Coupe du Monde de foot va-t-elle se poursuivre ou bien les Anglais vont-ils y mettre un terme ? On est à Miami dans un instant où se joue le match Norvège-Angleterre ce soir.
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5: minuit. 20h46, l'info en une minute avec Emmanuel Langlois, des départs en vacances d'été sur fond de canicule.
7: On enregistrait ce midi un pic à plus de 900 km de bouchons. La situation est revenue à la normale ce soir, alors que 37 départements seront placés demain dimanche en vigilance rouge canicule. Il a fait 40,2 degrés ce samedi en Ardèche, près de 39 degrés en Ariège ou encore en Charente-Maritime. Dans les Bouches-du-Rhône, le préfet déconseille ce soir aux maires d'organiser les feux d'artifice du 14 juillet. Et puis la 9e étape du Tour de France cycliste demain en Corrèze sera elle raccourcie d'une trentaine de kilomètres à cause de la chaleur. Dans les Pyrénées-Orientales, une bonne nouvelle, l'incendie de Trévillac est désormais fixé. Les flammes ont parcouru près de 5000 hectares, entraînant l'évacuation de jusqu'à 12 000 personnes. L'incendie aura duré une semaine. Il a mobilisé jusqu'à 850 pompiers. À l'étranger, ce regain de tension entre Téhéran et Washington. L'Iran avertit qu'il ne se considérera plus lié par l'accord avec les États-Unis en cas de nouvelle violation de ces termes par les Américains. 133 jours après le début de la guerre au Moyen-Orient, les deux pays s'accusent mutuellement de violer cet accord de trêve signé le mois dernier. Et puis, insubmersible, malgré 5 balles de match gaspillées dans le deuxième set, la Tchèque Linda Noskova a battu en 3-7 sa compatriote Karolina Muchova en finale de Wimbledon. Moskova qui s'offre ainsi son premier titre en Grand Chelem.
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5: Et bonsoir Nicolas Perronnet.
8: Bonsoir Marc, bonsoir à tous.
5: Envoyé spécial de France Info à Miami, aux États-Unis, où se joue le match Norvège-Angleterre, avant-dernier quart de finale de la Coupe du Monde de foot, à vivre dès 23h sur France Info. Un mot d'abord, Nicolas, sur cette affiche. On n'attendait pas les Norvégiens à ce stade de la compétition.
8: Ah, c'est le moins qu'on puisse dire. On attendait les Anglais, sans doute, et c'est vrai que c'est pas une surprise les Anglais de les voir ici en quart, même si l'Angleterre a été un peu diesel dans la compétition. Il y a clairement une montée en puissance depuis la phase de groupe, mais c'est vrai, la Norvège, oui, c'est une surprise, bien sûr, malgré quand même la phase de qualification, alors celle avant la Coupe du Monde, pour se qualifier au Mondial, la Norvège avait été la meilleure équipe européenne quand même pour se qualifier, malgré aussi la génération qu'on découvre pas, Erling Haaland, Martin Odegaard, Alexander Sørloth sont des joueurs qui jouent dans les plus grands clubs européens, donc le potentiel, on va dire, il était annoncé, mais c'est vrai qu'on voyait pas vraiment quand même cette Norvège éliminer le Brésil en huitième de finale au tour précédent, et ils l'ont fait. Ça a mis un gros coup de projecteur supplémentaire sur l'équipe qui est ambitieuse, qui est portée par un immense élan populaire ici et au pays, et donc on a cette vision aussi un peu faussée, nous Français, parce que l'équipe de Norvège qu'on a vue, souvenez-vous, face aux Bleus, c'était ouais. En phase de groupe du Mondial, c'était pas l'équipe de Norvège en fait, c'était une équipe B, et le choix finalement du sélectionneur norvégien de faire reposer ses cadres il y a quelques semaines face aux Bleus, ce choix-là, il a été payant, il a été critiqué sur le moment, souvenez-vous, mais il a été payant puisque la Norvège, pour son premier quart de finale de son histoire, pour son retour en Coupe du Monde,

0: après 28 ans d'absence, eh bien, est en train de réussir, et pas qu'un peu, son mondial.
1: Alors l'enjeu, évidemment, ce soir, c'est une place en demi-finale de ce mondial face à l'Argentine ou bien la Suisse. Hein, ça dépendra de qui l'emportera la nuit prochaine.
0: Oui, alors l'Argentine qui sera favorite, mais qui passe ses tours avec des scénarios un peu drama à chaque fois, avec des remontadas, des émotions, peut-être un petit peu trop d'ailleurs. On verra si les Suisses arrivent à profiter de ça, mais les champions du monde, évidemment, emmenés par un Léo Messi à 8 buts, sont favoris. D'ailleurs, on a les meilleurs buteurs hein, au rendez-vous des quarts de finale d'une manière assez générale, et c'est assez logique finalement. Messi et Kylian Mbappé à 8 buts. Donc, Haaland, ce soir avec la Norvège qui est à 7, juste derrière, l'Anglais Harry Kane qui est à 6, ce Norvège-Angleterre. D'ailleurs, ce sera aussi un duel entre Erling Haaland et Harry Kane. Et pour les Anglais, accéder à cette demi-finale contre l'Argentine donc ou face à la Suisse, c'est une obligation. Hein. Ce serait un énorme désaveu de sortir contre la Norvège parce que l'attente, on le sait, en Angleterre est énorme. Ça fait 60 ans que les Anglais rêvent de soulever le trophée. Ils restent sur une demi-finale, un quart de finale sur les deux dernières éditions. Thomas Tuchel, le sélectionneur allemand qui a enclenché les grands travaux dans cette équipe d'Angleterre en faisant des choix forts dans sa liste, à la mission vraiment d'emmener cette équipe en finale. Donc reste à savoir comment les Anglais auront récupéré de leur déplacement compliqué à Mexico, qui est en altitude à plus de 2000 mètres. Hein, ils se sont sortis du piège face au Mexique, malgré tout en huitième. Mais on verra tout à l'heure, ils y ont peut-être laissé quelques plumes.
1: Et puis la Coupe du Monde, ce n'est pas seulement une compétition sportive, hein, c'est aussi des supporters dans les rues. Et les Norvégiens, ils se font remarquer, Nicolas.
0: Oui, avec leur célèbre, mondialement célèbre désormais, célébration viking. Hein, vous savez, la célébration rameur qu'on voit un petit peu partout. Tout le monde assis par terre comme dans un dracard et on rame. Voilà, c'est devenu un phénomène de mode, vraiment, depuis le début de la Coupe du Monde. Hier soir, à Miami Beach, il y avait des caméras du monde entier pour immortaliser ce moment. Il a même été annoncé par la ville, par la communication de Miami Beach. Donc voilà, ils vivent leur meilleure vie de supporters norvégiens. Clairement, c'est un pays de 5 millions d'habitants. Ils ont sorti le Brésil, qui en compte plus de 200 millions. Ils sont pourtant pas très nombreux, un peu comme les Écossais en début de compétition. Et pourtant, on a l'impression qu'ils sont partout ici aux États-Unis. Donc ça va être une ambiance super sympa encore ce soir.
1: Merci beaucoup, Nicolas Perronnet. À Miami, pour France Info, Norvège-Angleterre, c'est à vivre dès 23h sur France Info. Il faudra veiller tard pour suivre le dernier quart de finale Argentine-Suisse. Là, le début du match, c'est à 3h du matin. Voici l'invité culture. Tout l'été, Frédéric Carbone vous invite à lire avec des auteurs qu'il a reçus tout au long de l'année. Et ce soir, c'est une autrice.
2: L'invité culture a visiblement décidé de mélanger les mots et les notes, et pour le plus grand bonheur de ses lecteurs. Bonjour Agnès de Sarthe.
3: Bonjour.
2: Après L'oreille absolue à l'automne, roman fable où tout tournait autour d'une fanfare municipale, vous publiez Qui se ressemble dans la collection La Résonante chez Buchet-Chastel, un texte très personnel où l'immense chanteuse égyptienne Oum Kalsoum vient vous aider dans une quête d'identité, de mémoire qui passe par la Libye, l'Algérie et une France toujours déchirée par les conflits au Moyen-Orient. Tout cela n'a apparemment rien à voir, Agnès de Sarthe, est peut-être une coïncidence, mais ça dit, peut-être que pour vous, dont on connaît la passion pour la musique, que aussi la musique est finalement la seule chose qui peut réunir, rassembler.
3: Oui, parce que l'émotion qui est véhiculée par la musique, elle peut être partagée au-delà du langage par des personnes qui sont émues par les mêmes tonalités, mais qui, par ailleurs, pourraient ne pas partager les mêmes goûts. S'ils parlaient, par exemple, ils pourraient se disputer, mais ils vont s'unir sur l'amour de cette musique, et ça arrive souvent, ça.
2: Qui se ressemble donc ? Et la suite pourrait être « Se fait la guerre ». Et dans ce texte qui fait des allers-retours dans le temps et dans l'espace, arrêtons-nous sur l'enfant que vous êtes en octobre 1973, dans une famille juive, mais aux racines libyennes, une réunion de famille, jour de Kippour, fête religieuse, inquiétude profonde des adultes. C'est la guerre, entendez-vous autour de la table. L'Égypte lance l'offensive contre Israël dans le Sinaï. Vous demandez « C'est les Allemands ?» Et on vous répond « Non, non, non, c'est les Arabes !» Et vous pensez immédiatement « Mais c'est nous les Arabes !»
3: Ouais. Ouais, je me suis complètement replongée dans ce souvenir très énigmatique. Enfin, pour moi, enfant, je ne comprenais absolument rien, parce que comme ma famille paternelle était arabophone, bah, pour moi, on était arabes. C'était même pas questionnable. Et bon, on écoutait Oum Kalsoum, Farid El Atrache, tout le monde parlait arabe. Donc, quand j'entends cette histoire de guerre, et comme du côté de ma mère, mon grand-père, il avait été assassiné à Auschwitz, je me disais, bon, bah, quand il y a la guerre, c'est les Allemands, c'est les nazis, c'est ça la guerre. Et donc, cette révélation, on me dit, c'est les Arabes. Je me dis, qu'est-ce que c'est que ce truc ? je me disais, ils vont se réveiller, ils vont se rendre compte que c'est pas possible, quoi. C'est... Puisque c'est nous, les Arabes, on peut pas se faire la guerre à nous-mêmes.
2: Vous, aujourd'hui, vous vous sentez arabe aussi?
3: Bah oui, il y a une partie de moi qui est attachée à cette culture et qui partage des choses très archaïques. Les goûts, la nourriture, la musique, et puis même une certaine façon d'utiliser la langue, d'utiliser la métaphore, d'utiliser... même poétiquement, je me sens proche. Donc,
2: Et votre grand-mère Bouba, qui est
3: important... Elle n'a jamais parlé français, elle.
2: Elle parle arabe.
3: Oui.
2: Elle a parlé arabe.
3: Oui, tout à fait.
2: Et c'est là que s'impose pour vous la diva égyptienne.

0: votre visage s'illumine, Inès de Sartre, quand vous écoutez Oum Kalsoum à l'Olympia 1967. Rien à voir, a priori, avec votre grand-mère, sauf pour vous.
1: Peut-être. Alors quand même, bon, une langue, même si c'est pas exactement la même langue, mais quand même une langue partagée. Un mouchoir à la main, toujours. Ma grand-mère avait toujours un mouchoir à la main, et Oum Kalsoum aussi. Des lunettes fumées. Et puis un air pas commode. Des femmes puissantes. Des femmes très décidées.
0: Qui savent faire sans les hommes. Un peu par obligation.
1: Et par obligation, ou par choix, par goût, par, on ne sait pas, par le destin. Mais en tout cas, qui ont réussi à s'imposer comme femme. Alors, ma grand-mère, comme mère de famille, hein, mais solitaire. Et puis, de l'autre côté, Oum Kalsoum, comme artiste, immense artiste diva, mais pas mariée. Enfin, ça ne se faisait pas du tout. La vie qu'elle a eue, c'était comme une vie d'homme. Elle a tout décidé dans sa vie. Ça ne se faisait pas... Enfin, pour une femme égyptienne, à l'époque, c'était absolument pas évident. Et donc, ça aussi, ça les rapproche. Cette opiniâtreté, ce courage. Puis, elles chantaient toutes les deux. Alors, ma grand-mère, plus discrètement.
0: Et on va aller, parce que c'est un passage formidable de votre livre, au concert avec vous et votre grand-mère aussi.

0: Concert de Johnny, vous êtes petite fille, ouais. Vous vous souvenez de rien sauf du visage de votre grand-mère.
1: Ouais. C'est elle qui a voulu aller écouter Johnny. On était en vacances, je crois que le concert c'était à Narbonne Plage, et elle nous a tous embarqués dans ce truc avec des gradins en bois, et puis elle était, elle éprouvait le tarab, quoi, l'émotion très forte que déclenche par exemple Oum Kalsoum chez tous ses auditeurs. Et c'est ça qui est beau aussi, c'est de voir cette femme qui parle pas français, mais qui entend cette grande voix de Johnny, et qui est complètement bouleversée. Et les mots, bon voilà, que ce soit que je t'aime, que ce soit... peu importe, c'est la musique qui la bouleverse. Donc ça marche dans les deux sens.
0: Il y a tant de dimensions, le comprend Agnès de Sarthe, dans ce récit familial, qui se ressemblent, mais une question quand même, en le lisant, on revient à l'histoire, est-ce que le déclencheur pour vous de l'écriture, ça a été le 7 octobre ? Et à nouveau, pour reprendre le mot du cercle familial, les Arabes qui font la guerre à Israël.
1: C'était complètement inconscient. Je pensais pas du tout écrire là-dessus. Et pendant un an, j'y ai pensé tout le temps et je disais rien. Et en fait, quand il y a eu cette proposition d'écrire à partir de la musique et que Oum Kalsoum m'est arrivé à l'esprit, je me suis mise à parler de ça sans savoir que j'allais parler de ça. Mais bien sûr que c'est lié.
0: Et avec, au-delà des différences, de toutes les raisons de se faire des guerres, il y a ces femmes et des destins communs qui peuvent permettre de les éviter.
1: Ah ben oui, mais pas seulement les femmes, même des deux côtés, il y a des gens qui savent très bien qu'ils sont liés. C'est tellement compliqué qu'on ne peut pas en parler en une minute.
0: Mais on peut le dire quand même aujourd'hui, ça.
1: Ah ben, pour moi, je le vis en tout cas, oui.
0: On ne peut pas ne pas terminer en musique. Pas de diva, pas de rocker, du classique.

0: Je vais vous laisser Agnès de Sarthe nous dire ce que l'on écoute et pourquoi. Peut-être c'est une des musiques qui résonne le plus.
1: Ouais, c'est un impromptu de Schubert et que j'écoutais énormément quand j'étais enfant. Et c'était dans un disque, un livre-disque, comme on avait beaucoup dans les années 70. Et c'était Alice au Pays des Merveilles. Et c'était la musique qui illustrait l'histoire d'Alice au Pays des Merveilles. Et pour moi, Alice au Pays des Merveilles, c'est aussi cette façon, quand elle tombe dans ce gouffre, dans ce fossé tout au début, et qu'elle arrive dans ce monde qui est derrière le miroir, pour moi, c'était aussi une image de ce que j'ai vécu en écrivant ce livre, où je suis tombée dans ce gouffre du passé, je suis allée me rendre visite à moi, petite fille.
0: Merci beaucoup, Agnès.
1: Merci à vous.
0: Donc, Qui se ressemble, publié chez Buchet-Chastel dans la collection La Résonante, où la musique, on l'a compris, inspire des écrivains, et toujours en librairie, je le rappelle. L'Oreille Absolue, votre dernier roman aux éditions de l'Olivier.
2: 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La météo tout de suite.
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2: C'est avec vous, Patricia Charbonnier.
4: La chaleur va encore monter d'un cran demain après-midi avec des pointes à 40 degrés, en particulier sur le centre-ouest et le sud-ouest. Météo France prévoit jusqu'à 40 degrés demain après-midi à Bordeaux-Limoges, 39 degrés à La Rochelle, 37 à Paris comme à Biarritz, 35 degrés à Reims, des températures moins élevées du côté de la Manche, comprises entre 26 et 31 degrés. Le temps sera moins orageux demain. Les orages éclateront de façon très isolée sur les Alpes et la montagne Corse. Partout ailleurs, le temps restera sec avec un soleil de plomb. Le ciel sera plus voilé du côté de l'Atlantique dans le sud-ouest, sur le massif central et le centre-Val de Loire, et sur la moitié nord. Le vent de secteur nord-est soufflera jusqu'à 60 km/h en rafale, en particulier sur les côtes de la Manche.
2: Patricia Charbonnier pour les prévisions météo. Passez une excellente soirée avec nous sur France Info. Il est 21h. Les toutes dernières infos avec Sébastien Cabrita dos Santos.
5: Le préfet des Bouches-du-Rhône, Jacques Witkowski, déconseille ce soir au maire de son département d'organiser des feux d'artifice pour la fête nationale du 14 juillet. Trop dangereux, selon lui, en pleine canicule, face au risque d'incendie, alors qu'un nouveau feu s'est déclaré cet après-midi dans le département du Lot. 180 hectares ont été parcourus en quelques heures. Plus de 25 000 hectares ont brûlé depuis le début de l'année en France. C'est deux fois plus que l'an dernier sur la même période, et 32 personnes ont été interpellées rien que depuis le début de l'été en France, toutes soupçonnées. C'est le ministre de l'Intérieur qui le confirme d'être à l'origine d'au moins un départ de feu, Nicolas Favreau.
6: Oui, parmi elles, un tiers sont des mineurs, selon la gendarmerie, et quelques-unes sont déjà connues de la justice comme récidivistes. Également, un tiers des incendies sont accidentels, provoqués par des pétards ou des barbecues. Parmi ces personnes interpellées, un homme de 49 ans a été placé en garde à vue jeudi près de Perpignan. Il a été arrêté quelques heures après le départ du feu. En Ardèche, 4 mineurs ont été également arrêtés vendredi matin. 3 garçons et une fille. Ils sont soupçonnés d'être à l'origine de l'incendie de Saint-Georges-les-Bains. Et dans l'Hérault, un récidiviste de 27 ans a été placé en garde à vue en début de semaine près de Carlanca. Arrêté avec un briquet sur lui, il a été placé en détention provisoire. Laurent Nunez dénonce des comportements inacceptables. Il rappelle que ces actes mobilisent les pompiers au péril de leur vie et promet une réponse judiciaire ferme et prévient « Nous ne laisserons rien passer ».
5: Nicolas Favreau, 24 départements sont en alerte rouge canicule. Aujourd'hui, il y en aura 13 de plus demain, indique Météo France, dans un grand triangle ouest. C'est notamment le cas du Morbihan où une rave party est en cours depuis la nuit dernière. 1500 fêtards sont actuellement rassemblés, selon le préfet. Clémentine Autain renonce à sa candidature pour la présidentielle. L'eurodéputé écologiste dit ne pas vouloir ajouter une candidature de plus à gauche après le clou, selon elle, planté dans le cercueil de la primaire unitaire par les socialistes. Le PS a annoncé hier organiser une primaire fermée. Un homme de 45 ans mis en examen dans les Landes, suspecté de viol et d'agression sexuelle sur un mineur de 15 ans. Les faits présumés remontent au début de la semaine. Il est placé en détention provisoire. Échange de menaces interposée entre Téhéran et Washington. La vengeance est inévitable, estime le guide suprême Mojtaba Khamenei dans un message écrit diffusé aujourd'hui à la télévision d'État au lendemain de l'inhumation de son père Ali Khamenei. Dès hier, Donald Trump a accusé l'Iran de vouloir le faire assassiner. Il promet à la moindre tentative de décimer le pays. Fin de citation. Et puis une étape plus courte, 30 km de moins à parcourir demain en Corrèze sur le Tour de France. Ça fait 10 jours que les champions sont sur la route. Le département passe passe en rouge et on est des organisateurs responsables, c'est justifié. Le directeur Christian Prudhomme, aujourd'hui c'est Tim Merlier encore qui s'est imposé au sprint. Le Belge signe une deuxième victoire en deux jours.
2: Sébastien Cabrita dos Santos sur France Info, merci et à tout à l'heure.
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2: Sur France Info. Bienvenue si vous nous rejoignez. Dans la prochaine demi-heure, le dernier entraînement de l'équipe de France de foot à Boston avant de partir pour Dallas, là où elle affrontera l'Espagne mardi soir en demi-finale de la Coupe du Monde. Notre reporter y est, il nous raconte dans quelques minutes. Avant ça, la course à la fraîcheur.
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2: La canicule n'est pas terminée, loin de là. Nous allons voir à quoi il faut s'attendre pour la suite avec notre invité dans un instant. D'abord, France Info vous emmène au siège du Parti communiste français à Paris. Vous allez me dire, quel rapport avec les fortes chaleurs? Eh bien, ce bâtiment emblématique et classé monument historique est ouvert au public ce week-end pour qu'il puisse se rafraîchir, Laurent Kramer.
8: À peine franchi la porte du Parti communiste français.
9: Oh oui, ça fait du bien.
10: J'ai mieux que chez moi, au cinquième étage, en plein cagnard.
9: Bah, dès que je suis arrivée là, j'ai tout de suite senti la fraîcheur.
8: Simone et Chantal ont traversé tout Paris.
9: Merci à ceux qui ont fait ça. Hein. Il faut ouvrir tous les endroits qui peuvent rafraîchir. L'été n'est pas terminé. C'est super.
8: Et puis il y a aussi les fans d'architecture et de politique.
11: Je suis là pour faire l'éducation politique de ma fille, à qui je viens de rendre visite à Paris. Comme j'ai vu que la place du colonel Fabien ouvrait ses portes au public, j'ai sauté sur l'occasion. C'est un lieu chargé d'histoire. Et j'avais jamais eu l'occasion moi-même de rentrer.
8: Archive INA, 1971.
12: Ce siège est extrêmement simple, n'est-ce pas, et sans aucun luxe. Il est le siège des travailleurs du peuple.
8: Le Parti communiste français qui vient de déposer cette semaine une proposition de loi au Sénat pour réquisitionner, si nécessaire, les lieux climatisés.
9: À la Défense, il y a des grandes salles de réunion, on pourrait y aller,
13: vous
9: voyez.
13: Ça vous donne envie d'adhérer ou...
14: Mon papa était adhérent, hein, donc voilà. Mais je trouve que c'est une des valeurs du PC qui réapparaît. Oui, je trouve ça chouette.
8: Le siège du Parti communiste ouvert donc jusqu'à demain soir et plus si nécessaire, soulignent les équipes.
2: Reportage de Laurent Kramer pour France Info. Patrick Marlière nous rejoint. Bonsoir.
15: Bonsoir.
2: Vous êtes météorologue, prévisionniste, consultant météo et climat. 13 départements de plus passeront demain en vigilance rouge canicule de la Bourgogne au Midi. Il y en aura donc 37 en rouge, 46 en orange. Très concrètement, à quelle température il faut s'attendre ?
15: Écoutez, demain, ce sera certainement la journée la plus chaude, hein, parce que quand on regarde les prévisions de température, notamment dans tous les départements qui sont en vigilance rouge, on se rapproche des 40 degrés à l'ombre sur l'ensemble de ces secteurs. En tout cas, entre 38 et 40 degrés sur la plupart des départements concernés. Et puis, sur les autres départements en vigilance orange, on dépassera encore les 35-37 degrés. La bonne nouvelle, c'est juste pour les Pyrénées-Orientales qui redescendent d'un cran et qui sont en vigilance verte pour ce dimanche. Mais les fortes chaleurs, on en a au moins jusqu'à mardi.
2: Et en attendant de revenir justement sur ce qui nous attend dans les prochains jours, pour la journée de demain, est-ce qu'on a une idée ce soir, Patrick Marlière, de l'endroit où il va faire le plus chaud ?
15: Alors oui, toujours donc dans le nord-ouest, hein, le sud de la Bretagne, la Vendée, les Pays de la Loire, la Nouvelle-Aquitaine, le nord du Massif central et même une partie du nord de l'Occitanie où là les températures seront les plus élevées. Elles seront aussi très chaudes, hein, sur les autres régions limitrophes et même jusqu'au nord du pays. Aujourd'hui, on a dépassé encore les 40 degrés, hein, notamment sur certains secteurs. Et puis aujourd'hui aussi, hein, il y a eu des orages extrêmement violents dans la Haute-Loire. On a relevé en une demi-heure l'équivalent d'un mois de pluie au Puy-en-Velay, justement, des orages qui actuellement descendent sur le pourtour méditerranéen. On les voit dans les derniers impacts autour de Marseille et autour de Nîmes. La situation va se calmer en début de soirée.
16: Et ça va apporter un peu de fraîcheur, ces orages ?
15: En tout cas, oui, ça a servi à certains endroits d'apporter un peu de pluie là où il y avait des incendies. Ça n'a pas évidemment résolu tous les problèmes, mais pour autant, effectivement, les pluies très conséquentes sous ces orages, peuvent avoir une incidence sur quelques feux de forêt très localisés. La bande de pluie orageuse, je vous dis, se situe actuellement sur les Bouches-du-Rhône et le Gard. Elle vient effleurer justement les Alpes-Maritimes et se dirige ensuite en Méditerranée. Donc demain, il y aura une reprise des orages essentiellement sur les reliefs.
16: Alors, vous nous disiez tout à l'heure qu'il faut s'attendre à des températures, si j'ai bien noté, au-delà de 40 degrés demain, que ce sera la journée la plus chaude de l'épisode qu'on connaît. Est-ce que les valeurs demain, elles seront supérieures à celles qu'on a pu voir lors de la précédente canicule ?
15: Alors non, justement, on sera un degré en dessous de cette canicule. Ce qui marque cette canicule du mois de juillet, c'est sa durée. Alors certes, on a des pics comme ceux attendus demain et peut-être encore plus localement lundi, mais effectivement, c'est la durée de cet événement parce que on retrouve, vous savez, la même situation qu'on a connue en juin. C'est-à-dire que on annonçait que l'épisode de canicule de juin allait s'arrêter un week-end et puis il était chaque jour prolongé d'une journée, deux journées jusqu'à la fin de la semaine suivante. Et là, on retrouve
16: l'impression d'un
15: quasiment
16: jour sans
15: les mêmes
16: fin.
15: Ouais, c'est encore la même situation, car je regardais justement les valeurs des températures maximales prévues jusqu'en fin de semaine prochaine, jusqu'à vendredi, il fera encore plus de 30 degrés au nord et 35 degrés au sud. Vous voyez que les fortes chaleurs, on n'est pas quitte avec, et on bat des records de fortes chaleurs, du nombre de jours de fortes chaleurs sur quasiment tout le territoire, et c'est vraiment spectaculaire.
16: Il faut attendre vendredi pour respirer à nouveau.
15: Oui, ça va redescendre, mais c'est vraiment aussi là, très temporaire. Les modèles météo, dans un premier temps, annonçaient une accalmie, en tout cas, de cette situation dans la deuxième quinzaine de juillet. Alors là, quand on regarde les modèles météo, déjà, c'est prolongé jusqu'au week-end suivant, jusqu'au 18, 19, 20 juillet. Et puis ensuite, on a effectivement, le week-end prochain, une petite accalmie des températures, mais qui resteront dans les normales de saison, même légèrement au-dessus, 25 à 27 degrés au nord, encore 30 degrés près de la Méditerranée. Et puis, ça dure 2-3 jours. Et après, les modèles météo annoncent de nouveau un temps très ensoleillé, peut-être un peu moins chaud, mais très ensoleillé, donc avec des températures bien plus qu'estivales et toujours supérieures au normal, quasiment jusqu'à la fin du mois.
16: Pour l'instant, on ne peut pas encore affirmer avec certitude qu'il y aura une nouvelle canicule. L'indice de confiance, je crois que c'est comme ça qu'on dit dans le métier, il n'est pas assez élevé.
15: Non, ça réajuste quotidiennement. C'est-à-dire que chaque jour, effectivement, les modèles météo nous donnent une tendance. Au-delà d'une semaine, on sait que les prévisions météo ont besoin d'être revues régulièrement. Et là, effectivement, au-delà de 15 jours, c'est encore plus difficile à bien caler le coefficient de confiance de ces prévisions. Mais en tout cas, là, quand on regarde les tendances, c'est vrai que ça change quasiment tous les deux jours. Là, la prolongation de cet événement jusqu'à la fin du mois de juillet, après le week-end un peu plus calme de la semaine prochaine, ça sera certifié, bien évidemment. Et moi, ce que je crains aussi le plus, c'est les orages. Quand je vois les chutes de grêle qui sont tombées avec les orages qui sont tombés dans la Haute-Loire, on peut être inquiet aussi sur l'impact de ces phénomènes orageux.
16: Il y aura donc 37 départements demain en vigilance rouge. Canicule, je le répète, 46 en orange. Qu'est-ce qui explique, Patrick Marlière, que le pays s'enfonce un peu plus dans la fournaise ?
15: Alors, on a l'impression d'être surpris. Moi, je suis pas, mais en tout cas, on a l'impression d'être surpris que des épisodes de canicule se renouvellent. Je vous rappelle que au mois de juin 2025, on a battu aussi tous les records. Le mois de juillet, et aurait été légèrement un peu plus calme, juillet-août 2025, mais le mois de juin 2025 a été le plus chaud. C'était battu par le mois de juin 2026. Le mois de juillet 2026 va être certainement aussi dans les annales climatologiques et fera référence pour plein de phénomènes, dont cette canicule qui est vraiment exceptionnelle dans sa durée. Et l'été n'est pas complètement terminé. Donc, on est en train, je vous dis, de battre des records dans tous les domaines. Et effectivement, le dérèglement climatique et le réchauffement climatique, si on a encore des doutes, il suffit de regarder les chiffres. Je dis, à Lille, le nombre de jours à plus de 30 degrés, c'est 7 par an. Et là, quand on regarde ce qui est déjà passé depuis le mois de mai, on devrait atteindre la semaine prochaine plus de 30 jours à plus de 30 degrés à Lille. Là, c'est vraiment la signature de ce dérèglement climatique et qui va se poursuivre. Alors, pas seulement cette année, mais en tout cas, les prochaines années, les prochaines décennies. Et là, c'est sur ce sujet qu'il faut être vraiment inquiet et sur ce sujet qu'il faut agir.
16: Merci beaucoup, Patrick Marlière, météorologue, prévisionniste, consultant météo et climat, invité ce soir du 20h minuit de France Info. C'est une dérogation exceptionnelle en cette période de canicule. La centrale du Bugey dans l'Ain va pouvoir rejeter de l'eau plus chaude que d'habitude dans le Rhône, et ce pour assurer la sécurité du réseau électrique. Mais il ne s'agit, Isabelle Raymond, que d'une mesure temporaire.
17: Oui, grâce à cette dérogation valable jusqu'au 20 juillet seulement, EDF ne sera pas obligé de réduire la puissance des réacteurs de la centrale du Bugey encore en activité, voire de les mettre totalement à l'arrêt. En effet, cette fois-ci, exceptionnellement, ces deux réacteurs de la centrale, qui puisent l'eau du Rhône pour assurer le refroidissement de ces installations, vont être autorisés à rejeter une eau plus chaude que d'habitude dans le fleuve, plus chaude d'un degré maximum, alors que c'est moins normalement pour préserver la faune et la flore. Cette dérogation doit permettre d'assurer la sécurité du réseau électrique, précise l'autorité de sûreté nucléaire, et ce n'est pas une première. À l'été 2022, déjà à la mi-juillet, EDF avait obtenu l'autorisation de rejeter de l'eau plus chaude depuis la centrale du Bugey pour les mêmes raisons.
16: Qu'en est-il, Isabelle, du reste du parc nucléaire français ?
17: Alors en ce moment, trois réacteurs sont déjà à l'arrêt pour cause de canicule. L'un au Bugey, justement, les deux autres à Golfech, dans le Tarn-et-Garonne, et à Chaux, dans les Ardennes, près de la frontière belge. EDF a par ailleurs dû réduire la puissance de trois autres réacteurs, une mesure donc de protection de l'environnement. Mais en parallèle, l'entreprise publique met beaucoup d'argent sur la table pour adapter ses installations au changement climatique et les moderniser, alors que les épisodes de canicule se multiplient. Des investissements de l'ordre de 8 milliards 700 millions d'euros sont ainsi prévus jusqu'en 2040.
16: Isabelle Raymond sur France Info, direction Boston aux États-Unis.
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16: Boston, où l'équipe de France de foot s'entraîne pour la dernière fois avant de partir pour Dallas. Mardi soir, ils y affronteront l'Espagne en demi-finale de la Coupe du Monde de foot. Julien Froment et Xavier Monferrand, nos envoyés spéciaux, sont avec nous. Bonsoir à tous les deux.
18: Bonsoir Marc, bonsoir à tous.
16: Vous avez pu assister à une partie de l'entraînement des Bleus, je crois. Racontez-nous.
18: Bah, on y est. Les Bleus, ils sont en train de passer devant nous là en courant.
16: Il m'avait semblé que c'était juste quelques minutes pour les journalistes.
18: Non,
19: oui, mais il y a un petit peu de retard.
18: On a le droit aux 15 premières minutes d'entraînement et puis après c'est tout le monde coucou panier, on doit quitter l'entraînement parce qu'après c'est les choses sérieuses qui commencent et on veut pas les montrer aux journalistes. Aux méchants journalistes. Donc du coup, il faut qu'on quitte le terrain d'entraînement. Pour l'instant, on a l'échauffement. Alors, ce qui est important, Julien, c'est qu'il manque deux joueurs.
19: Exactement. Il y en a deux qui manquent à l'appel. C'est les deux défenseurs centraux titulaires habituels, William Saliba et Dayo Upamecano. Dayo Upamecano, le joueur du Bayern Munich, est en salle. Petite récupération individuelle. Et William Saliba, dont on sait que les maux de dos sont assez récurrents durant cette Coupe du Monde, a été ménagé par le staff. Hein, Didier Deschamps l'avait clairement dit.
18: Ça, c'est une habitude.
19: Il n'est pas obligé de faire tous les entraînements. Il n'y a pas d'inquiétude avec ça. Donc voilà, William Saliba qui a bien donné face au Maroc et donc ménagé pour cet entraînement. Sinon, tout le monde est là, tout le monde est présent, y compris Aurélien Tchouaméni qui semble débarrassé de ses petits bobos au niveau des ischio-jambiers. On a deux groupes face à nous, le groupe des titulaires du match face au Maroc, donc qui sont en train de faire un léger footing, un décrassage, et puis le reste, les remplaçants ou ceux qui ont peu joué lors du match face au Maroc, qui sont avec la balle au pied, en train de faire un petit atelier sous le regard de Didier Deschamps.
16: C'est un entraînement, Julien et Xavier, qui intervient après une journée de repos hier pour les Bleus.
18: Oui, effectivement, blackout complet, hein, les joueurs ont eu quartier libre, donc ils ont pu voir les familles, en fait, c'est surtout ça, à ça que ça a servi. Certains ont voulu aller se balader un peu, certains ont voulu rester tranquillement en famille, d'autres ont voulu aller dîner en ville, il y en a même qui ont voulu partir voir une autre ville américaine, finalement ils sont restés à Boston. Donc voilà, c'est une journée tranquille pour les Bleus, et effectivement, il n'y a pas eu du tout, quand on dit journée de repos, C'est-à-dire qu'il n'y a pas eu d'entraînement à huis clos. Il n'y a rien
19: c'était
18: eu. C'était rendez-vous à l'hôtel à 20h. Quartier libre avant 20h.
19: Il semble, sans dire de bêtises, que c'est la première depuis que les Bleus ont posé le pied ici aux États-Unis. Il y a eu un moment avec les familles. Il y a eu plusieurs moments avec les familles. Oui. Et d'ailleurs, ce qui était assez nouveau, parce qu'habituellement, Didier Deschamps préférait attendre plutôt à partir des huitièmes de finale pour offrir, entre guillemets, ce temps avec les proches. Et là, c'est vrai que
18: il y a
19: c'est
18: eu
19: un peu détendu, on va dire. Voilà.
18: Avec une deadline à 14h, il devait rentrer pour rejoindre le groupe dans l'après-midi avec entraînement et tout. Mais une journée complète comme ça de repos en famille avec retour à 20h, ouais, c'est la première.
19: Mais ça fait du bien hein, aussi. Ouais. Je crois que ça fait du bien aux têtes. Les Bleus qui, pour le moment, font le boulot tout simplement hein, sur le terrain avec cette qualification pour les demi-finales. Un parcours sans faute pour le moment pour l'équipe de France avant d'affronter l'Espagne en demi-finale. Une espèce de, on va le dire hein, très clairement, une finale avant l'heure face aux champions d'Europe en titre. Mais voilà, tous les voyants sont au vert, tout le monde va bien.
18: Pas de bobo. Pas de suspendu.
19: Exactement. Vraiment, tous les voyants sont au vert avant d'aller du côté de Dallas et découvrir pour les Bleus, pour la première fois, entre guillemets, une autre Amérique. Parce que c'est vrai qu'on s'était cantonné quand même à la côte Est, hein, on va dire, depuis le début du tournoi.
18: Une partie de la côte Est.
19: Une partie de la côte Est, voilà. Et là, il va y avoir un petit voyage, 3h45, 4h de vol. Et ce stade de Dallas totalement à l'américaine, hein, avec un écran géant qui est aussi grand qu'un terrain de basket et une capacité, il me semble, qui va au-delà des 100 000 spectateurs.
18: Tout nouveau stade hyper flambant neuf, moderne, des Cowboys de Dallas, l'équipe phare, l'équipe de l'Amérique, hein, plus que l'équipe du Texas. Les Dallas Cowboys, c'est l'équipe de NFL la plus populaire, bien au-delà des frontières du Texas. Donc c'est vraiment une franchise extrêmement importante dans l'histoire du sport américain et qui est vraiment aimée de partout. Donc c'est une franchise qui a évidemment beaucoup d'argent et qui a donc refait ce stade extrêmement moderne, climatisé, qui se ferme avec un toit. Enfin, c'est vraiment un stade tout très différent de ce qu'on a vu jusqu'à présent. On a eu vraiment des stades très anciens dans le sport US, vraiment old school entre guillemets, vraiment des stades ouverts qui ont un passé. Voilà, là on va être dans la modernité, plongée pour la première fois de la Coupe du Monde dans la plus pure modernité d'aujourd'hui.
16: Xavier, Julien, un stade fermé, un stade couvert, ça veut dire qu'on en a terminé avec les problèmes d'orage, ça veut dire aussi qu'on est à l'abri de la chaleur.
19: Oui. Alors pour cette demi-finale, c'est sûr que là les conditions climatiques seront idéales hein, parce que c'est en effet un stade fermé et que il va faire aller 22, 23 degrés, donc vraiment une température parfaite.
16: C'est pas vraiment les températures qu'ont connues les Bleus pour certains matchs.
19: Non. Bah oui, bien sûr. Bah rien que le dernier match face au Maroc, il y avait un bon 32, 33 degrés ressenti, 35 sur la pelouse de Boston. C'est vrai que là,
18: 38, 39 contre
19: le Paraguay exactement. Chili, ouais. C'est vrai que là, les conditions climatiques seront vraiment bien plus favorables. Après, les Bleus n'en ont pas tout à fait fini avec la chaleur. Si jamais d'aventure, ce qu'on nous souhaite bien évidemment et ce qu'on souhaite aux Bleus...
18: C'est valable dans les deux cas,
19: S'il y a une finale ou une troisième place, la finale, c'est à New York, donc il fera encore un petit peu chaud. Et puis alors là, le match pour la troisième place, ce sera du côté de Miami. Donc là aussi, on en aura de la chaleur. Marc, rassurez-vous, les Bleus n'auront pas froid d'ici la fin de la compétition.
16: Tant mieux pour nos Bleus. Et merci à tous les deux, Xavier Monferrand et Julien Froment, à Boston, aux États-Unis pour France Info, où l'équipe de France de foot est en train de s'entraîner. Puis je rappelle ce rendez-vous ce soir sur France Info à 23h, le quart de finale Norvège-Angleterre. C'est donc à suivre dans le 20h minuit.
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16: 21h23, l'info en une minute avec vous, Sébastien Cabrita dos Santos. C'est le Tour de France rattrapé par la canicule.
5: 9e étape annoncée plus courte demain. 30 km de moins à parcourir pour le peloton à travers la Corrèze, le département en rouge canicule. Comme 37 départements français, c'est le Belge Tim Merlier qui s'est imposé au sprint aujourd'hui pour la deuxième fois. en deux jours. Un feu en remplace un autre. En ce moment, l'incendie de Trévillac, à peine fixé dans les Pyrénées-Orientales. C'est dans le Lot, au sud de Cahors, que les flammes se sont déclarées. 180 hectares ont été parcourus en à peine quelques heures. Un homme de 47 ans placé en garde à vue dans les Bouches-du-Rhône, soupçonné d'avoir kidnappé, séquestré et violé une étudiante à Aix-en-Provence. La jeune femme de 21 ans sortait de sa résidence universitaire la nuit dernière quand elle a été enlevée. Rapporte ici Provence. Et puis il reste deux places à prendre pour les demi-finales de la Coupe du Monde de foot. La Norvège affronte l'Angleterre à 23h. L'Argentine est opposée à la Suisse au cœur de la nuit. Coup d'envoi 3h du matin.
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16: Et voici le monde d'Élodie, les meilleurs entretiens d'Élodie Suigo tout l'été sur France Info avec ce soir un photojournaliste et réalisateur.
1: Bonjour, Tislav Chernov.
4: Hello.
1: Vous êtes photographe, photojournaliste, cinéaste et correspondant de guerre ukrainien. Vous êtes né à Kharkiv et vous avez 40 ans. Vous avez reçu le prix Knight International Journalism Award, le prix Pulitzer de la photographie en 2023 et l'Oscar du meilleur film documentaire pour 20 jours à Mariupol qui a affecté le monde entier en 2024. Vous sortez à 2000 mètres d'Andriivka, un autre documentaire coup de poing. Vous suivez caméra au poing et presque à même le sol les soldats ukrainiens du 3e régiment d'assaut lancé dans une contre offensive pour récupérer le village d'Andriivka pris par les Russes. 2000 mètres, ça semble tellement facile quand on court. C'est 10 minutes pour y arriver. C'est 2 minutes en voiture. Sauf que là, ça va durer des mois. Ce documentaire, il est né comment et pourquoi? Il est né pour montrer que les Ukrainiens ne lâcheront jamais.
4: That's probably the ending point.
23: Ça, c'est probablement l'arrivée. À l'origine, c'est en fait en 2023, quand nous projetions le film 20 jours à Mariupol. Je me souviens avoir été invité à des tapis rouges, des cocktails pour présenter le film. Et pendant ce temps-là, justement, les lignes de front en Ukraine étaient en feu. On arrivait à un stade où on n'avait jamais vu ça depuis la Deuxième Guerre mondiale. La fracture entre ces deux mondes m'a donné envie de faire un film sur le rapport à la distance, justement. Et cette distance en question, le film, aujourd'hui, s'appelle « À 2000 mètres d'Andriivka », c'est justement la distance que doivent parcourir ces soldats pour libérer le village, mais en même temps, c'est la distance entre la société ukrainienne et les lignes de front entre l'Occident et ce qui se passe en Ukraine.
1: Ça fait froid dans le dos, hein, ça fait peur. On vous voit par moments, vous aussi, vaciller. Les mortiers tombent juste à côté de vous. Vous avez eu peur aussi, vous, pour votre vie? Vous continuez à avoir peur pour votre vie, en plus de celle des autres?
4: Yes, I was afraid for my life.
23: Oui, j'ai eu peur de mourir, mais en même temps, le danger qu'on encourt, nous, journalistes, n'a rien à voir avec celui que les soldats endurent, eux, au quotidien. Nous, on va et on vient, eux sont sur place. C'est très difficile de parler éthiquement, justement, de la souffrance, de la mort d'un autre. Je pense qu'il faut avant tout l'avoir vu, l'avoir vécu d'une certaine manière, d'avoir ressenti et ne pas être simplement quelqu'un qui observe de l'extérieur, mais d'être avec eux. Si on veut parler en leur nom.
1: Vous racontez que, enfant, en Ukraine, vous apprenez à monter, démonter une Kalachnikov. Vous avez une sorte de formation militaire très jeune. Et pendant très longtemps, vous ne compreniez pas. C'est-à-dire que ça n'avait aucun sens. Vous disiez tous entre vous, mais on n'a pas d'ennemis.
4: I think one of the reasons why
23: je pense qu'en tant qu'enfant, je ne comprenais pas pourquoi on nous apprenait à monter des armes, parce qu'on ne ressentait pas de danger spécifique. On avait au contraire un lien culturel très fort se déployer entre les deux pays. Et c'est un danger que je n'ai jamais ressenti, mais qui était sous-jacent, en fait. Je pense à la région du Donbass. Toutes ces régions-là avaient justement un souvenir beaucoup plus fort, puisque l'Union soviétique avait longtemps été un ennemi de ces régions. Après l'effondrement de l'URSS, beaucoup de citoyens ukrainiens savaient que ce n'était qu'une question de temps avant que la Russie essaye à nouveau de se réapproprier certaines régions. Malheureusement, beaucoup de gens n'avaient pas anticipé ce qui allait se passer et ils le regrettent aujourd'hui. Mais en même temps, le plus effrayant, c'est que beaucoup de gens en Europe ne mesurent pas justement l'imminence de ce même danger. J'espère que les citoyens européens reconnaîtront ça, parce que les Ukrainiens ont justement fait l'erreur de ne pas voir que la guerre était si imminente.
1: Vous sentez comment, Tislav Chernov, soutenu ou abandonné par cette Europe?
4: There is always a support, of course.
23: Il y a toujours un fort soutien, particulièrement de la part de l'Europe, bien sûr. Mais j'ai l'impression qu'après la grande réunion entre Trump et Zelensky en février 2025, beaucoup d'Ukrainiens se sont rendus compte qu'en réalité, le soutien est temporaire. Il est limité dans le temps, il est lié à des contingences politiques qui sont liées aux gens qui sont directement au pouvoir. Un pays allié peut changer d'avis, évidemment. Et en fin de compte, la seule personne à laquelle on peut se fier, c'est notre voisin direct.
1: Ce qui est incroyable, c'est ce que dit ce soldat. De toute façon, pour moi, tout va repousser. On va y arriver, on va gagner. Il est rempli d'espoir et il dit on va reconstruire. C'est ça le message du film.
23: Oui, absolument. Et c'est ce que j'ai découvert en faisant le film, justement. C'est ce que je cherchais en tant que réponse, en tant que message d'espoir. J'ai couvert un certain nombre de guerres. N'importe quelle forme de guerre génère en moi un grand pessimisme. Mais en même temps, j'ai envie de croire. J'ai envie que Fedia ait raison dans son raisonnement. Parce que c'est chez moi, ici.
1: Merci beaucoup, Tislav Chernov, d'être passé dans le monde d'Élodie sur France Info. Votre film documentaire 2000 mètres d'Andrivka est sorti. Merci beaucoup.
4: Thank you.
16: 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À suivre la météo et un nouveau point sur l'info.
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16: D'abord le temps, avec vous Patricia Charbonnier.
0: La chaleur va encore monter d'un cran demain après-midi avec des pointes à 40 degrés en particulier sur le centre-ouest et le sud-ouest. Météo France prévoit jusqu'à 40 degrés demain après-midi à Bordeaux-Limoges, 39 degrés à La Rochelle, 37 à Paris comme à Biarritz, 35 degrés à Reims, des températures moins élevées du côté de la Manche, comprises entre 26 et 31 degrés. Le temps sera moins orageux demain. Les orages éclateront de façon très isolée sur les Alpes et la montagne corse. Partout ailleurs, le temps restera sec avec un soleil de plomb. Le ciel sera plus voilé du côté de la Atlantique dans le sud-ouest, sur le massif central et le centre-val de Loire et sur la moitié nord. Le vent de secteur nord-est soufflera jusqu'à 60 km/h en rafale, en particulier sur les côtes de la Manche.
16: Patricia Charbonnier sur France Info. Passez une excellente soirée avec nous. Il est 21h30. L'heure de retrouver Emmanuel Langlois.
6: Et la France qui s'enfonce dans la fournaise en ce premier grand week-end de départ en vacances. Pas moins de 37 départements, plus d'un tiers du pays seront en vigilance rouge. Canicule demain dimanche, 46 en orange. L'épisode de chaleur qui doit se prolonger au moins jusqu'en milieu de semaine prochaine. À l'Espart-Médoc en Gironde, 15 facteurs sur 18 exercent désormais leur droit de retrait en cause des tournées physiques en plein soleil jugées intenables. Des véhicules parfois dépourvus de climatisation, la température grimpe jusqu'à 45 degrés. Les facteurs estiment que leurs conditions de travail font peser un danger immédiat sur leur santé. Malgré la chaleur, plus d'un millier de personnes se sont, elles, élancées sous un soleil de plomb cet après-midi à Oisy-le-Verger dans le Pas-de-Calais. Elles protestent contre les conséquences sur l'environnement du chantier du futur canal Seine-Nord-Europe, cette infrastructure d'ampleur qui doit relier la Seine au grand port du nord de l'Europe. Et puis en Espagne, le Premier ministre Pedro Sanchez se rendra après-demain lundi dans le sud du pays, près d'Almeria, sur les lieux de l'incendie qui a fait au moins 12 morts, dont des étrangers, en particulier des Britanniques. Le Quai d'Orsay annonce ce soir qu'une Française figure parmi les personnes encore disparues. La Tour Eiffel, elle a avancé à 16h ce week-end sa fermeture au lieu de minuit 45 en raison des fortes températures. Les musées du Louvre et d'Orsay ont pris des mesures similaires. Orsay fermera ainsi à 17h jusqu'à mercredi. Conséquence également de cette troisième vague de chaleur, la 9e étape du Tour de France demain en Corée sera écourtée d'une trentaine de kilomètres. Et puis on connaît désormais le taux de réussite définitif au baccalauréat 2026. Il atteint 91,4%, en baisse de 0,4 points sur un an. Un total de 680 600 candidats ont été admis après la session de rattrapage sur l'ensemble des filières. À noter que le taux de réussite du bac professionnel, lui, est en hausse de 0,2 points à 84,3%.
16: Emmanuel Langlois sur France Info, merci et à tout à l'heure. Bienvenue si vous nous rejoignez. Dans les prochaines minutes, nous allons faire le point sur la situation à Pralognan, Lavanoise, en Savoie. Le village est presque coupé du monde depuis mardi soir, conséquence d'un incendie. Des milliers d'habitants et de touristes sont coincés. D'abord, direction l'Espagne.
7: 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Marc Potvin.
16: Une Française compte parmi les personnes disparues en Espagne. Le ministère des Affaires étrangères l'annonce à l'instant. Le violent incendie qui a ravagé le sud du pays connaît une évolution favorable. Il a fait au moins 12 morts. 1500 personnes ont été évacuées. Des sinistrés qui n'ont plus nulle part où aller. Au centre sportif de Garrucha, à 14 km environ des feux, 400 personnes ont été accueillies. On leur donne à manger, à boire, des vêtements aussi, et on leur trouve des solutions de relogement dans des hôtels. C'est un reportage de Philippine Thibaudot et Eric Audra.
7: Dans le grand gymnase, les gens arrivent au compte-gouttes. Cette famille de Français est un peu perdue au milieu des bénévoles de la Croix-Rouge qui parlent en espagnol.
10: La ubicación.
11: Application. Mais elle ne comprend pas l'espagnol.
7: Aguirre est de Perpignan, en vacances ici, en famille, avec les enfants. Ils ont quitté précipitamment le camping de Garrucha avant-hier, sans même avoir posé leurs valises.
12: On s'est occupé de nous, on nous a accompagnés, on a trouvé une fille qui nous a guidés avec sa trottinette électrique, qui voulait nous donner son adresse. Il dit, si vous voulez manger, dormir, venez. Alors que vous avez... Écoutez, et là, l'accueil qu'on a là, regardez, il n'y a pas de mots, vous le voyez de vous-même. On part avec des sandwichs, des trucs, ils nous ont trouvé un hôtel.
7: Il fait trop chaud ici, les ventilateurs tournent à plein régime. Ce n'est pas l'endroit idéal pour accueillir les sinistrés. Alors très vite, ils sont réorientés et la solidarité s'organise pour les accueillir. Vicente est coordinateur de la protection civile de Garrucha et conseiller municipal.
24: On a redirigé les personnes vers des hôtels. Les chambres leur sont offertes. Les habitants de Garrucha les accueillent aussi chez eux. Ils y sont beaucoup mieux.
7: Rosario regarde ce qu'elle a comme provision dans son sac en plastique.
25: Una botella grande de agua, un cacao, esto será un bocadillo de jamón y queso.
7: Une bouteille d'eau, du chocolat, un sandwich au jambon et au fromage. La femme de 74 ans vient de Bédar, le hameau où les victimes du sinistre ont été retrouvées vers le village de Los Gallardos.
26: Ça fait trois jours aujourd'hui que j'ai dû partir de ma maison à cause de la fumée, des flammes. Et je n'ai plus de voix. J'ai pris mes chiens, mon petit-fils avec sa petite copine et on est arrivé ici.
25: Mes nietos, su novia. Ay, hola.
7: Elle sait où elle dort ce soir, mais elle veut retrouver ses poules et enfin rentrer chez elle.
16: Reportage de Philippine Thibaudot et Eric Audra, envoyés spéciaux de France Info en Espagne. Nous sommes maintenant en ligne avec la maire de Pralognan, la Vanoise, en Savoie. Bonsoir Martine Blanc.
27: Bonsoir.
16: Pralognan-la-Vanoise, presque coupée du monde depuis mardi soir, tout comme le Planet. La seule route qui mène au village, la départementale 915, est fermée en raison d'un incendie qui fragilise la paroi rocheuse. Il entraîne des chutes de pierres. Un pompier volontaire de 22 ans a été tué mercredi par un de ces éboulements. Martine Blanc, quelle est la situation ce soir à Pralognan-la-Vanoise ?
27: Comme vous venez de le dire, on a quand même toujours une pensée pour le jeune pompier décédé en début de semaine. Et après, si je peux faire cette transition, bon, à Pralognan, comme on dit, on est peut-être effectivement l'accès est fermé. Tout autant le village, la station village de Pralognan vit normalement, on va dire, mais bien sûr en mettant en œuvre des logistiques particulières. On parle souvent de mise en œuvre de plans communaux de sauvegarde. Bien, en fait, on est en train de le vivre en grandeur nature et je crois qu'il n'y a rien qui remplace ces expériences.
16: Oui, vous dites qu'on vit à peu près normalement en ce moment à Pralognan-la-Vanoise parce qu'il y a eu une sorte de pont aérien, si je puis dire, qui a été mis en place avec un hélicoptère qui fait des allers-retours pour vous ravitailler, c'est ça ?
27: Oui, tout à fait. On a eu un ravitaillement hier qui s'est très bien passé avec la coopération et la coordination des communes voisines, donc de Beauzelle, Le Planet, Champagny, où on se coordonne toujours tous ensemble, elle et bien évidemment les services de la préfecture et du conseil départemental. Donc, un héliportage alimentaire hier, il y en aura un autre lundi, puisque la mise en œuvre de la réouverture de la route se fait et est en train de se travailler. Tout est en train de se mettre en place, mais effectivement, quand on n'a pas d'accès routier et quand on a quand même une fréquentation maximale, hein, je dirais, ouais, dans une station, on se rend vite compte que quand les accès routiers sont pas là, et bien ça demande d'une autre organisation. Et c'est pour ça que il est mis en place tous ces téléportages.
16: Un ravitaillement lundi, vous nous le dites, parce que hier vous avez reçu 7 tonnes de marchandises. Ce n'est pas un petit sac de course.
27: Non, c'est pas un sac de course. Lundi, ce sera à peu près la même quantité. Effectivement, parce que il y a des commerces, il y a des hôteliers, il y a des supérettes et il y a des campeurs. Donc beaucoup de touristes qui sont là et qui sont en autonomie pour l'alimentation. Voilà. Et
16: parce que justement, dans cette livraison, ouais, vous parlez d'alimentation, on trouve notamment des oignons, des tomates, de la crème, mais aussi, on est en Savoie, du reblochon.
27: Alors, le reblochon, bien sûr qu'on en a en Savoie, mais c'est plus la Haute-Savoie. Nous, ce sera le Beaufort.
16: Pardon pour les Savoyards.
27: Voilà. Non, mais Savoyard, Haute-Savoyard, ça va, on s'entend bien et puis tout se passe bien pour ça.
16: Alors, vous nous dites qu'il y a du monde en ce moment à Pralognan, la Vanoise. Combien de personnes sont bloquées au moment où l'on se parle, hein, que ce soit les habitants ou bien les touristes qui sont de passage?
27: En fait, les personnes qui séjournent actuellement, c'est toujours difficile d'évaluer, mais on va dire qu'on est entre 4000 et 5000 personnes. Mais comme je le disais tout à l'heure, tout est ouvert sur la station, les équipements touristiques, le téléphérique pour aller voir la plus belle vue. Allez, je suis chauvine du monde.
16: Profitez-en.
27: Donc, en fait, les gens qui sont sur place, peuvent jouir de toutes les installations. Les commerçants sont là pour les accueillir dans les meilleures conditions. Les randonnées, il n'y a rien qui est fermé. Donc, tout le monde peut aller, effectivement, se balader d'un côté ou de l'autre, selon les niveaux. Et la vie est plutôt agréable en ce moment, même si, effectivement, il y a cette contrainte d'attente, de réouverture. Ouais. De route, mais ça ne va pas tarder.
16: Alors, vous nous dites que la vie n'est pas si mauvaise en ce moment à Pralognan-la-Vanoise, même si effectivement il y a cette départementale qui est coupée. Cette situation, Martine Blanc, elle ne peut pas durer éternellement. Vous savez quand est-ce que ça va s'améliorer, quand cette départementale coupée, elle va pouvoir rouvrir?
27: Alors, c'est vrai qu'on a eu un communiqué du conseil départemental qui donne une date d'ici fin de semaine prochaine. Ça veut pas dire que c'est la fin, ça veut pas dire que c'est en début de semaine. En fait, là, vont bientôt commencer la mise en œuvre de protection pour pouvoir redonner un accès peut-être sur une voie avec des alternances de feu. C'est difficile de donner un jour précis. Parce que, comme on vous dit, on est en zone de montagne, il peut y avoir des aléas, on a des incertitudes certaines fois. Et puis, il y a des fois, on a prévu des choses. Et puis, ces choses-là, finalement, il y a des petits grains de sable qui viennent se mettre là. Donc, en tout cas, on fait tout pour la réouvrir le plus tôt possible, parce qu'on a envie de continuer à accueillir nos touristes qui ont choisi la destination de Pralognan, parce que elle est plébiscitée avec le parc national de la Vanoise. Et donc, en tout cas, tous les services sont en œuvre, que ce soit les pompiers qui luttent encore un petit peu avec ce feu, le conseil départemental pour la mise en œuvre des travaux de la RD. Mais en fait, tout le monde est sur le pont et bien sûr en coordination avec la préfecture et tout le personnel et la communication qui va avec.
16: Ouais, et comment ils font les touristes qui veulent ou qui doivent absolument partir de Pralognan-la-Vanoise? Est-ce qu'il y a un autre chemin que cette route départementale qui est coupée à l'heure actuelle?
27: En fait, comme je vous le disais tout à l'heure, Pralognan, il est au cœur du parc national de la Vanoise. En fait, il y a divers sentiers, donc à libre choix, on va dire. Alors, c'est toujours délicat, parce que c'est toujours délicat de se dire, tenez, il y a tel ou tel itinéraire. Nous, la consigne qu'on a aujourd'hui, c'est les gens qui sont sur Pralognan, restez sur Pralognan, on fait le nécessaire pour réouvrir. Et les gens qui arriveront, ils arriveront en son temps aussi pour continuer à passer de bonnes vacances. Comme on dit, passer 3 jours après l'oignon, je pense qu'il y a bien pire. Et que il faut aussi s'armer un petit peu, je dirais de patience, mais je pense qu'une patience comme celle-ci, elle est plutôt agréable, surtout quand on voit les actualités dans le monde, notamment en Espagne, ouais. Ce que vous y avez développé tout à l'heure.
16: En quelque sorte, il faut faire contre mauvaise fortune bon cœur et profiter du moment. C'est ce que vous nous dites, Martine Blanc, ce soir sur France Info.
27: Exactement.
16: Est-ce qu'il y aura un coup pour la commune après cet épisode, puisque j'ai lu, me semble-t-il, que vous prenez en charge l'hébergement des touristes qui sont bloqués?
27: Alors, c'est vrai que c'est toujours délicat d'aborder ces situations parce qu'on a des clients qui ont choisi de venir à Pralognan et du jour au lendemain, il y a un événement qui fait qu'ils peuvent plus repartir. Donc, c'est vrai qu'on, à partir du moment où les gens auront une possibilité en assurance de pouvoir se faire dédommager, donc j'espère qu'il y en aura pas mal. C'est vrai qu'après, les gens qui avaient qui étaient sur place au moment où la fermeture de la route a eu lieu et qui devaient partir samedi, et ben aujourd'hui hein, ou demain, puisqu'il y a des départs les samedis et les dimanches, c'est vrai, les quelques jours peut-être supplémentaires, ce sera à voir selon les cas. Il y aura une prise en charge, et on espère effectivement de ce côté-là, donc une prise en charge par la commune, et on espère qu'il y aura une solidarité qui se mettra en place, parce qu'effectivement, on n'a pas subi le sinistre. Tout autant, on ne peut pas accueillir nos touristes et ceux qui sont sur place, eh bien effectivement, il faut quand même les aider et les mettre dans les meilleures conditions possibles.
16: Martine Blanc, on a parlé

0: Très souvent, on en parle l'hiver avec les risques d'avalanche. Tout autant, bon, c'est vrai que sur une durée comme ça, je vais pas vous le cacher, c'est vrai que bon, on commence à sentir un petit peu de fatigue parce que on se rend compte que dès qu'on n'a plus un roulement normal, un déroulement de la vie hein, qu'on a l'habitude de suivre, en fait, on se rend compte qu'il y a, il y a énormément. Alors, je dis pas que c'est des problématiques, mais en tout cas, de sujets à traiter et tout ça. Et quand il faut le mettre en œuvre, ben oui, ça demande beaucoup d'énergie. Et puis surtout, nous, ce qu'on veut avant tout, c'est que le touriste qui est sur Pralognan ressente le moins possible cette situation.
1: Martine Blanc, maire de Pralognan-la-Vanoise en Savoie, merci beaucoup d'avoir pris quelques minutes pour répondre aux questions de France Info ce soir.
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1: À suivre le journal des Outre-mer, nous serons en Guyane où 6 membres d'un puissant cartel brésilien viennent d'être condamnés. 21h46 sur France Info, l'info en une minute avec vous Emmanuel Langlois. La journée de demain sera certainement la plus chaude de cette troisième vague de chaleur.
3: Alors que 37 départements seront placés demain en vigilance rouge, canicule et que la France connaît donc cette nouvelle vague depuis la troisième depuis le début de l'été. Il a fait par exemple 42,2 ce samedi en Ardèche, près de 39 degrés en Ariège ou encore en Charente-Maritime. 5000 foyers sont eux toujours privés d'électricité. C'était en tout cas le cas en début de soirée dans le sud-ouest après les orages de la nuit dernière, en particulier en Dordogne mais aussi en Gironde et dans le Lot et Garonne. Une Française figure parmi les personnes disparues dans le violent incendie qui a ravagé le sud de l'Espagne, annonce ce soir du Quai d'Orsay. L'identification par les autorités espagnoles est en cours. En Chine, le puissant typhon Bavi a touché terre dans l'est du pays avec des vents allant jusqu'à 145 km/h. Près de 2 millions de personnes avaient été évacuées préventivement à l'approche du phénomène. L'école, le travail, les transports, notamment aériens, et les activités de plein air ont été suspendues. Et puis en football, les deux derniers quarts de finale du Mondial 2026, la Norvège affronte l'Angleterre et à suivre à 3h du matin, heure française, Argentine contre la Suisse.
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1: Et comme promis, c'est l'heure du journal des Outre-mer. Caroline Marie, direction d'abord la Guyane avec un procès hors du commun.
4: 6 membres d'un cartel brésilien condamnés en Guyane. Assassinat, exportation de cocaïne, trafic d'êtres humains, d'or et d'armes, blanchiment d'argent et corruption. Pendant plusieurs jours, le tribunal de Cayenne s'est penché sur les activités de la Familia Terror do Amapá, solidement implantée en Guyane. Les détails avec Tristan de Reudre.
5: L'affaire démarre en mars 2024 après l'assassinat de Wemerson do Rosario dos Santos dans le squat Bambou à Rémy-à-Montjoly. L'homme appartient à l'organisation criminelle Familia Terror do Amapá. Les investigations réalisées sur son téléphone permettent aux enquêteurs d'identifier plusieurs membres de la faction très active à Cayenne et à Kourou. Ces échanges téléphoniques révèlent une organisation structurée avec des planifications de meurtres, de vols à main armée, de tentatives d'extorsion et de trafic de stupéfiants. Au total, 10 prévenus comparaissent pour association de malfaiteurs, entre autres chefs d'accusation. À l'issue du procès, les deux chefs de branche, surnommés Easy et Cabeludo, sont condamnés à 10 ans de prison avec maintien en détention. Le lieutenant de la branche, Mereka, écope de 4 ans d'emprisonnement. Parmi les autres membres, Pitbull, condamné à 8 ans de prison, Cabeça à 7 ans et Formiga à 5 ans. 4 autres prévenus ont été relaxés. Selon le parquet, 3 appels ont déjà été formés. Ces condamnations interviennent un an après celle du chef présumé de la Familia Terror do Amapá, Leandro Pereira da Silva, à 18 ans de réclusion criminelle.
4: Et je vous rappelle qu'en mars 2024, un magistrat du tribunal de Cayenne a été exfiltré de Guyane en quelques heures à la suite des menaces de mort d'un des cartels brésiliens implantés dans ce département français d'Amérique latine. C'est une bande de terre et de sable qui permet de relier l'île de Miquelon à celle de Langlade, la troisième île moins connue de l'archipel de Saint-Pierre et Miquelon. Mais cet isthme disparaît avec l'érosion due à la montée de l'océan. Un comité de pilotage s'est tenu ce lundi dans les locaux du conseil territorial. Le maire de Miquelon, Franck Decheverry, en est sorti déçu.
6: J'ai senti des services de l'État qui nous expliquent comment c'est possible de ne rien faire. Derrière un prétexte de mesures environnementales, administratives, nous ont proposé de protéger 50 mètres de route.

0: Et des big bags. Donc, inutile de vous dire qu'en tant que maire de Miquelon-Langlade, voilà, je ne suis pas satisfait de cette proposition, comme d'ailleurs les représentants des associations qui étaient présentes ce matin. J'ai aussi alerté monsieur le préfet sur la sécurité des personnes et des biens sur Langlade. Je lui ai dit clairement que si cette route venait à être coupée lors des fortes tempêtes hivernales, il est possible que nous ne puissions pas assurer la sécurité sur Langlade. Donc, il faudrait qu'ils prennent les mesures qui s'imposent pour pouvoir y arriver.
1: Direction Mayotte dans l'océan Indien pour terminer, où à chaque hiver austral, les baleines sont de retour. Elles viennent mettre bas dans les eaux chaudes du lagon. Lisa Morisseau.
2: La saison des baleines est officiellement ouverte. Certains auront la chance d'en observer sur la mer. Nicolas Chabot est le gérant de Lagon Aventure, un prestataire nautique qui organise des sorties bateaux à la rencontre des cétacés.
3: Alors, les baleines que l'on attend à Mayotte tous les ans sont des baleines à bosse. Elles sont migratrices. Elles viennent se reproduire et mettre bas à Mayotte, dans les eaux chaudes, qui sont chaudes pour elles hein, par rapport à l'Antarctique. L'Antarctique où elles vivent la majeure partie de l'année pour se nourrir.
2: Ces baleines à bosse sont identifiables via leurs nageoires immenses avec lesquelles elles jouent pendant les parades nuptiales.
3: Elles ont des nageoires pectorales qui font 4 mètres. Elles vont aussi sauter grâce à ces grandes ailes. Elles peuvent se propulser facilement hors de l'eau. Donc c'est très spectaculaire.
2: D'une année sur l'autre, il y a plus ou moins de baleines dans le lagon. À ce jour, les scientifiques ignorent pourquoi elles choisissent une destination plutôt qu'une autre.
1: Caroline Marie, Outre-mer la première, pour France Info.
4: 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On commence avec The Expanse, Laurent Vallière.
5: On l'avait surnommé le Game of Thrones de l'espace. C'est devenu l'une des meilleures séries de science-fiction, basée elle aussi sur un cycle de romans puissants et ingénieux, comme l'était le Trône de Fer, une série tout autant géopolitique, mais futuriste et sans l'ombre d'un alien.
6: Je m'appelle James Holden. Je parle au nom des 5 survivants du Canterbury. Notre appareil a été détruit après avoir répondu à un faux signal de détresse du vaisseau le Scopuli, mais qui provenait en fait d'un bâtiment de la flotte martienne. C'était un piège.
5: The Expanse se déroule dans 300 ans. Grâce à un mode de transport révolutionnaire, Mars est à une poignée de minutes de la Terre, désormais unifiée sous la houlette d'un seul gouvernement, les Nations Unies. Le système solaire instable est dominé par 3 factions. Ces terriens en perte de vitesse, Mars, devenue indépendante et technologiquement très avancée, et puis un groupe de colonies situées sur une ceinture d'astéroïdes. Eux sont exploités par les deux autres. Ils sont le tiers-monde, y compris pour l'eau et l'air. La révolte gronde.
7: On va s'en sortir.
8: Mars nous a volé notre air ! Mars nous a volé notre eau !
9: Merci de regagner votre domicile.
5: Après une première saison touffue autour d'un meurtre qui bouscule cet équilibre fragile, la série The Expanse développe incroyablement cet univers avec au programme les tensions géopolitiques du système solaire, les exploitations des ressources, l'émergence et la chute des empires ou les effets en cascade des grandes avancées technologiques.
10: Je veux que tous les centres d'armement martiens soient placés sous étroite surveillance.
11: Ils le sont déjà.
5: Avec des héros et anti-héros mémorables comme la chef de l'ONU qui deviendra chef du système solaire, le terrien James Holden, incarné par Stephen Strait, déterminé à faire le bien dans cet univers cruel, et un ancien colonel des Nations Unies qui devient pilier de la révolution.
11: Vous êtes à deux doigts de diriger le gouvernement de cette planète.
10: Je soupçonne l'APE de chercher à mettre la main sur des armes furtives.
5: Bref, une série riche, touffue, qu'on doit à deux auteurs. L'un est créateur de jeux vidéo, il a développé cet univers, il était l'ancien assistant du créateur du Trône de Fer. L'autre est auteur de romans de science-fiction qui a développé ensuite l'histoire.
12: Vous êtes prisonnier de la République du Congrès de Mars. Un geste et vous êtes mort.
5: Ça donne une série géopolitique futuriste, à l'esthétique léchée et poétique. The Expanse, 6 saisons pour flotter dans l'espace, à regarder sur Prime Video.
4: 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Voici France Info Junior. Les questions des enfants sur un sujet d'actualité et les réponses de notre invité. Le tout orchestré par vous, Estelle Faure, coup de projecteur sur un sport ce soir.
13: Et pour parler de sport, j'ai trouvé deux apprentis judokas.
14: Bonjour, je m'appelle Marguerite, j'ai 11 ans.
15: Je m'appelle Timothée et j'ai 11 ans.
14: Et aujourd'hui, on va interviewer Sarah Léonie Sizik. Bah, on est super contents parce que nous, on fait du judo et d'interviewer une judokate, ça nous fait très très plaisir.
7: Bonjour les enfants.
13: Sarah Léonie Cizik, à 27 ans, vous êtes double médaillée olympique en moins de 57 kilos. Face à vous, deux ceintures vertes et on commence avec Timothée.
15: À quel âge avez-vous commencé le judo ?
13: Timothée et Marguerite ont commencé à 3 ans, eux.
7: Oh, c'est très tôt. Alors bonjour Timothée, moi j'ai commencé le judo à l'âge de 4 ans. Alors moi je suis arrivée au judo parce que mes parents voulaient que je fasse un sport de combat. Un sport avant tout, mais surtout de combat. Mais je viens d'un petit village picard, dans l'Aisne. Il n'y avait pas énormément de clubs différents de sport. Et le judo, je pense que c'est ce qui est le plus répandu. Donc j'ai commencé temporairement au judo. Et au final, j'y suis restée.
13: À vous les enfants.
15: Qu'est-ce qui vous a plu le plus dans le judo ?
13: Toi, c'est quoi ?
15: C'est de mettre des gens à terre.
14: Chaque année, on a de nouveaux camarades. Et bah, ça nous apprend à nous défendre.
7: Ouh, c'est une très bonne réponse, les enfants. Franchement, bah, moi, c'est un peu des deux. Mais franchement, au début, c'était vraiment les amis. Je vais pas mentir, quand j'étais plus jeune, c'était le fait de se dépenser. C'est très, très ludique pour un enfant. Donc oui, on faisait beaucoup de jeux, les petits combats au début. En plus, c'est mixte quand on est petit. Donc, du coup, bah, on voit très vite beaucoup de monde. Et en grandissant, après, oui, c'était vraiment le fait de faire tomber les gens. C'est très satisfaisant. C'est le fait aussi de pouvoir avoir plein de possibilités de pratiquer un judo différent, réinventer et faire des nuances avec les prises. Et ça, je trouve que c'est un sport génial pour cette raison.
13: Vous avez un conseil pour les enfants ou les adultes qui ont un peu de mal à se lancer ?
7: Alors moi, je dirais qu'il faut essayer de découvrir le plus possible. Si j'ai, entre guillemets, un regret de quand j'étais plus jeune, c'est de ne pas avoir pu faire un autre sport. Donc je dirais oui d'essayer d'autres sports, de pas essayer de pas se brider en fait à un sport dit parce que c'est pas pour les filles, c'est pas pour les garçons, c'est pas pour les petits ou les grands. Tant que tu aimes ce sport là, bah il te conviendra et de s'y donner à fond surtout.
16: Oh oui, c'est terminé.
13: Sarah Léonie Cizik, vous avez notamment gagné le bronze en individuel, l'or en équipe au JO de Paris.
16: Sarah Léonie Cizik en bronze, double médaille olympique dans cette...
13: Alors Marguerite a une question sur votre palmarès.
14: Est-ce que vous pensiez arriver à ce stade quand vous étiez enfant ? Est-ce que vous espériez arriver à ce stade ?
7: Pas du tout. Alors là, Marguerite, pas du tout. Vraiment, pour moi, je faisais du judo en loisir. Quand je voyais, moi à l'époque, quand j'étais plus jeune, je voyais Autumn Pavia. Avant ça, il y avait Lucie Décosse, qui est aujourd'hui responsable équipe de France. Mais c'était des personnes qui, pour moi, étaient tellement loin devant moi, c'était tellement un monde différent, qu'en fait, je n'imaginais pas du tout que j'étais en train de suivre le même chemin. Et en grandissant, en fait, ça s'est vraiment fait petit à petit. Vraiment, même à l'âge de 15 ans, je venais de passer ma ceinture noire. Pour moi, je ne voyais pas du tout dans le haut niveau. Vraiment, c'était naturel pour moi de faire du judo, en fait. Donc, je continuais de progresser. Et c'est venu au fur et à mesure.
13: Et qu'est-ce que vous diriez à la petite Sarah Léonie qui était en cours de judo, comme nos jeunes intervieweurs ?
7: Je lui dirais qu'il faut qu'elle continue, en fait, comme ça. Et je pense que je ne referai rien. Je laisserai les choses faire parce qu'aujourd'hui, ça m'a amené là où je suis aujourd'hui. Alors, j'ai eu des moments de doute. Il y avait des moments où j'ai voulu arrêter. Je me dirais de continuer, justement, de keep going, vraiment... Vas-y, tu seras pas déçu de la suite et ce que j'ai envie de dire aux enfants, en fait, c'est vraiment de se donner à fond et si tu te donnes à fond, tu peux pas regretter.
14: Merci Sarah et Léonie de nous avoir écoutés, d'avoir répondu à nos questions et merci.
7: Merci beaucoup les enfants. Bisous.
13: Merci d'avoir participé à France Info Junior.
14: Et à la semaine prochaine.
4: La championne de judo Sarah Léonie Cizik avec les enfants de France Info Junior autour d'Estelle Faure. La météo tout de suite.
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4: Le temps avec vous, Patricia Charbonnier.
18: La chaleur va encore monter d'un cran demain après-midi avec des pointes à 40 degrés en particulier sur le centre-ouest et le sud-ouest. Météo France prévoit jusqu'à 40 degrés demain après-midi à Bordeaux-Limoges, 39 degrés à La Rochelle, 37 à Paris comme à Biarritz, 35 degrés à Reims, des températures moins élevées du côté de la Manche, comprises entre 26 et 31 degrés. Le temps sera moins orageux demain. Les orages éclateront de façon très isolée sur les Alpes et la montagne Corse. Partout ailleurs, le temps restera sec avec un soleil de plomb. Le ciel sera plus voilé du côté de la Atlantique dans le sud-ouest, sur le massif central et le centre Val-de-Loire et sur la moitié nord, le vent de secteur nord-est soufflera jusqu'à 60 km/h en rafale, en particulier sur les côtes de la Manche.
4: Merci d'être avec nous sur France Info. À l'instant, il est 22h. 22h, l'heure de votre journal, Jeanne Mézia. Bonsoir.
19: Bonsoir.
4: Tout est bon pour trouver un brin de fraîcheur.
19: Pour échapper à la fournaise de l'air ambiant, on se réfugie dans les centres commerciaux, les musées. Et pourquoi pas au siège du Parti communiste français qui ouvre ses portes. Sur le Tour de France, on s'adapte. Étape amputée de 30 km demain pour les coureurs. Cette situation climatique qui se répète pose problème aussi aux centrales nucléaires. Dérogation exceptionnelle pour celle du Bugey dans l'Ain, qui va pouvoir rejeter de l'eau plus chaude que d'habitude. Enfin, les derniers quarts de finale de la Coupe du Monde de football cette nuit. Le match le plus important de ma vie, dit le Norvégien Erling Haaland. Coup d'envoi face aux Anglais dans une toute petite heure. En attendant, il est 22h et même encore à cette heure tardive de la soirée, les températures ne retombent pas. Impossible de trouver de la fraîcheur dehors. En France, le pays fait face à sa troisième canicule depuis fin mai. Alors pour respirer un peu, la journée on cherche des lieux climatisés, les classiques, centres commerciaux, médiathèques, cinéma. Mais à Paris, un endroit un peu plus original ouvre ses portes. Il s'agit du siège du Parti communiste français. Un bâtiment classé monument historique, conçu par l'architecte Oscar Niemeyer et qui attire du monde, Laurent Kramer.
20: À peine franchi la porte du Parti communiste français.
21: Oh oui, ça fait du bien.
22: C'est mieux que chez moi, là, au cinquième étage, en plein cagnard.
21: Bah, dès que je suis arrivée là, j'ai tout de suite senti la fraîcheur.
20: Simone et Chantal ont traversé tout Paris.
21: Merci à ceux qui ont fait ça. Hein.
23: Il faut ouvrir tous les endroits qui peuvent rafraîchir. L'été n'est pas terminé.
21: C'est super.
20: Et puis il y a aussi les fans d'architecture et de politique.
24: Je suis là pour faire l'éducation politique de ma fille, à qui je viens de rendre visite à Paris. Comme j'ai vu que la place du Colonel Fabien ouvrait ses portes au public, j'ai sauté sur l'occasion. C'est un lieu chargé d'histoire. Et j'avais jamais eu l'occasion moi-même de rentrer.
20: Archive INA, 1971.
25: Ce siège est extrêmement simple, n'est-ce pas, et sans aucun luxe. Il est le siège des travailleurs libres.
20: Le Parti communiste français qui vient de déposer cette semaine une proposition de loi au Sénat pour réquisitionner, si nécessaire, les lieux climatisés.
21: À la Défense, il y a des grandes salles de réunion, on pourrait y aller, vous voyez.
26: Ça vous donne envie d'adhérer ou...
27: Mon papa était adhérent, hein, donc voilà. Mais je trouve que c'est une des valeurs du PC qui réapparaît. Je trouve ça chouette.
20: Le siège du Parti communiste ouvert donc jusqu'à demain soir et plus si nécessaire, soulignent les équipes.
19: Voilà donc une idée pour se rafraîchir alors que demain, 37 départements seront classés rouges par Météo France face à la canicule dont la Corrèze, c'est là que se déroule la 9e étape du Tour de France. Les coureurs n'échapperont pas à la chaleur du bitume mais leur souffrance durera un peu moins longtemps puisque la course est amputée de 30 km. Décision prise avec les organisateurs et que justifie le préfet du département Vincent Berton.
28: Passons en canicule rouge demain à midi et donc en concertation avec ASO, il a été décidé de diminuer de 30 km le parcours qui restera quand même très conséquent puisqu'il est de 153 km, ce qui fera gagner 30 minutes de trajet et essentiellement dans la partie sud du département qui est la partie la plus chaude puisque demain on attend à plus de 40 degrés au milieu de la journée. Ça permet de limiter l'exposition des coureurs et puis également l'exposition du public à une chaleur importante et c'est ce qui a motivé à l'issue de cette première période de course et avant la journée de repos de lundi. C'est vraiment une adaptation à la dégradation du risque de canicule hein, qui est tout récent puisque jusqu'à ce matin on ne savait pas si on passerait en rouge canicule, donc c'est vraiment une décision tout récente, une adaptation très rapide à cette situation.
19: Les propos du préfet de la Corrèze, Vincent Berton. L'étape du Tour de France de demain démarra à 13h45 de Malemort. Aujourd'hui, il a déjà fait plus de 40 degrés en Ardèche à Saint-Laurent-du-Pape, 38,8 degrés à Saint-Girons en Ariège, des températures qui vont continuer de grimper, qui mettent à mal la production des centrales nucléaires, notamment celle du Bugey dans l'Ain, qui a reçu une dérogation exceptionnelle pour continuer de fonctionner. La centrale va pouvoir rejeter de l'eau plus chaude que d'habitude dans le Rhône pour assurer la sécurité du réseau électrique, Isabelle Raymond.
0: Grâce à cette dérogation valable jusqu'au 20 juillet seulement, EDF ne sera pas obligé de réduire la puissance des réacteurs de la centrale du Bugey encore en activité, voire de les mettre totalement à l'arrêt. En effet, ces deux réacteurs de la centrale qui puisent l'eau du Rhône pour assurer le refroidissement de ces installations vont pouvoir exceptionnellement rejeter une eau plus chaude que d'habitude dans le fleuve, plus chaude d'un degré maximum, alors que c'est moins normalement pour préserver la faune et la flore. Cette dérogation doit permettre d'assurer la sécurité du réseau électrique, précise l'autorité de sûreté nucléaire. Alors qu'en ce moment, trois réacteurs sont déjà à l'arrêt pour cause de canicule. L'un au Bugey, justement. Les deux autres à Golfech, dans le Tarn-et-Garonne et à Chaux, près de la frontière belge. EDF a par ailleurs dû réduire la puissance de trois autres réacteurs. Une mesure donc de protection de l'environnement.
1: Explication d'Isabelle Raymond pour France Info. La végétation est mise à mal depuis le début de ces vagues de chaleur et les incendies continuent. À Cahors, dans le Lot, un feu a parcouru 180 hectares cet après-midi. Il est de grande ampleur selon la préfecture. 120 pompiers sont sur place. L'Espagne, et plus précisément l'Andalousie, a également vécu au rythme d'un violent incendie ces deux derniers jours. Le feu qui est parti d'Almeria a fait 12 morts et on apprend ce soir qu'une Française fait partie des personnes disparues d'après le ministère des Affaires étrangères. On ne sait pas exactement combien de personnes sont portées disparues dans ce drame.
4: 22h06 sur France Info, les tensions se poursuivent entre les États-Unis et l'Iran.
1: Téhéran averti par le biais de son représentant aux Nations Unies. L'Iran ne se considérera plus tenu par l'accord conclu avec Washington si les États-Unis continuent d'en violer les termes. Plus tôt dans la journée, le guide suprême Mojtaba Khamenei a également promis la vengeance de la mort de son père Ali Khamenei. Le président américain sait qu'il est une cible, Gwendal Lavina.
2: Dans un message posté hier soir sur Truth Social, le président écrit d'ailleurs que 1000 missiles sont dirigés vers l'Iran et prêts à être tirés. Ils le seront, je cite, si le gouvernement met à exécution ses menaces d'assassiner ou de tenter d'assassiner le président des États-Unis, à savoir moi. Les services de renseignement américains prennent très au sérieux les menaces contre le président, qu'elles soient intérieures ou extérieures, particulièrement en ce moment. Lors de son voyage en Turquie cette semaine pour le sommet de l'OTAN, le Secret Service aurait exigé que l'ancien Boeing présidentiel soit utilisée car le nouveau offert par le Qatar n'était pas en mesure de parer une éventuelle attaque de l'Iran. La Maison-Blanche dément. Selon le Wall Street Journal, Israël a aussi partagé récemment avec l'administration américaine des informations sur un plan iranien pour assassiner Donald Trump. Depuis des années déjà, l'Iran promet de venger la mort de Qassem Soleimani, général des gardiens de la Révolution, tué en 2020 par une frappe américaine autorisée par le président lors de son premier mandat.
1: Gwendal Lavina aux États-Unis pour France Info. Un bilan encore plus lourd au Venezuela. 4300 personnes sont mortes dans le double séisme du 24 juin dernier, annonce le président de l'Assemblée nationale. Les secours sont toujours en train de déblayer les décombres.
4: Quatre équipes, mais plus que deux places en demi-finale de la Coupe du Monde de foot.
1: Et oui, il y aura France-Espagne d'un côté du tableau, mais qui de l'autre? Réponse dans les prochaines heures avec en premier à 23h la Norvège qui vivra son tout premier quart de finale de Coupe du Monde. Et pour espérer aller plus loin, il faudra venir à bout de l'Angleterre. Un match qui compte plus que tout pour l'attaquant star de la Norvège, Erling Haaland.
3: Je n'ai jamais connu une telle saison, donc il ne m'arrive pas souvent ce genre de choses folles dans ma vie. Donc oui, c'est sans doute, sans aucun doute, le match le plus important de ma vie. C'est ce que j'ai dit à propos du match contre le Brésil. Et oui, j'ai joué des finales, j'ai joué une finale de Ligue des Champions et ce genre de choses. Et c'est déjà assez grand, mais là je dirais que c'est vraiment énorme ce qu'on est en train d'accomplir avec la sélection.
1: Norvège-Angleterre, coup d'envoi dans moins d'une heure à 23h que l'on suivra sur France Info. Et ensuite, pour les plus courageux, il faudra patienter jusqu'à 3h du matin pour voir la Suisse défier l'Argentine. En tennis, il aura fallu 3-7 pour désigner la vainqueur de Wimbledon. 3-7, 5 balles de match sauvées, mais finalement la 6e fut la bonne pour Linda Noskova, 12e mondiale, qui remporte son premier grand chelem. La Tchèque a battu sa compatriote Karolina Murova.
4: Merci beaucoup Jeanne Mézia et à tout à l'heure.
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4: Vous êtes sur France Info, merci de passer la soirée avec nous. Dans la prochaine demi-heure, nous allons faire un crochet par la Gacilly dans le Morbihan où se tient un festival consacré à la photo. C'est le choix culture de France Info ce soir. Si vous êtes plus manga, aucun problème puisque nous irons à la Japan Expo qui bat son plein près de Paris. Mais d'abord, l'arrivée des vacanciers dans les campings.
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4: Jusqu'à 900 km de bouchons aujourd'hui. Autant dire qu'il y avait du monde sur la route et ce n'est pas une surprise puisque nous sommes en plein week-end de grand départ. Au bout du chemin, la délivrance, les vacances. Julie Tescrat, vous vous êtes rendue dans un camping de Mirmande dans la Drôme. La haute saison est bel et bien lancée.
10: Et oui, les familles arrivent dans les campings. Johan débarque de Saint-Etienne avec un couple d'amis et leurs enfants. Les tentes sont déjà installées.
11: Là, c'est le top parce que les vacances ont commencé pour les enfants. Pour les gosses, c'est bien de partir tout de suite après l'école. Et puis, on n'a pas encore l'afflux de tous les juilletistes. Il fait beau, il fait chaud, on est entre amis, donc... Franchement, c'est le top.
10: Quelques jours dans la Drôme pour se reposer ou au moins essayer.
11: La Drôme, c'est sympa. Il y a des beaux villages aux alentours. C'est reposant. Enfin, avec les enfants, pas toujours, mais...
10: Pas d'enfants à la table de ce mobilhome à l'heure de l'apéro.
11: Hop.
10: Mais une famille qui se retrouve entre Nice et Bourges. Jacques, retraité, profite du calme avec sa femme, sa fille et son beau-fils.
12: Il y a un petit peu moins de monde. Ah oui, c'est pour ça qu'on vient là, on ne veut pas venir... Pas prendre des vacances entre le 14 juillet et 8 août. Mais il faut qu'il y ait un petit peu de monde quand même. Ça nous est arrivé l'année dernière, en Dordogne, dans un camping quasiment vide. C'était pas des vacances, quoi.
15: C'est quoi le programme des vacances, alors?
12: Au jour le jour, on va improviser.
10: Que Jacques se rassure, le camping de Mirmande est loin d'être désert. Les touristes sont déjà nombreux dans la continuité d'un mois de juin exceptionnel.
26: Le mois de juin, on serait cru au mois de juillet en effet.
10: Laetitia Guillot, la gérante du camping.
26: Alors au global, sur juillet, on a un très très beau taux de remplissage, que ce soit en mobilhome ou en emplacement. Et après, ça fluctue un petit peu entre, voilà, par exemple, mi-juillet, un peu plus calme que début juillet, étonnamment. Mais avec le taux de coup de fil en ce moment, pas de problème.
10: Des coups de fil pour des réservations de dernière minute. Laetitia s'attend à en recevoir encore cette semaine avec la canicule.
26: Les campeurs qui sont là sont quand même bien lotis. Il y a, voilà, les deux piscines qui sont accessibles. On est au cœur de la forêt, donc il y a vraiment de la fraîcheur. Le petit ruisseau en fin de journée qui rapporte aussi sa fraîcheur. Donc on ne souffre pas de la chaleur comme on peut le souffrir, voilà, en plein centre-ville. Quoi.
10: En tout cas, pas besoin de le dire deux fois aux enfants. Quand il fait chaud, le mieux, c'est de piquer une tête.
4: Et c'est peu dire qu'il fait chaud. La France s'enfonce dans la fournaise. 37 départements seront placés demain en vigilance rouge canicule. Des températures qui n'empêchent pas les vacanciers de réserver au camping. C'est ce que nous confirme Nicolas Daillot, le président de la Fédération nationale de l'hôtellerie de plein air, propriétaire aussi de deux campings dans le Finistère et le Morbihan. Il répond aux questions de Renaud Blanc sur France Info.
29: Alors, ça a été une période de réservation un peu particulière au printemps, qui a été chaotique du fait, évidemment, de la géopolitique avec le détroit d'Ormuz qui a joué sur le carburant. Il y a eu un ralentissement fort des réservations. Mais là, depuis quelques jours, je pense qu'on a enregistré un record de dernière minute, comme on n'a jamais connu. Ça progresse d'année en année, mais là, vraiment, ça a fait un boom, dans la mesure où l'envie de vacances est intacte. Mais on était en retard en termes de réservation et de remplissage dans beaucoup de campings français, quelles que soient les régions. Et finalement, ça s'est rempli assez rapidement au cours des derniers jours, du fait notamment de la météo et parce qu'il faut bien prendre une décision à un moment ou à un autre. Aujourd'hui, à date, par rapport à l'année dernière, la saison 2026 est à plus 0,5% de fréquentation. Donc, grosso modo, c'est à peu près la même chose que l'année dernière, alors qu'on revient de loin du fait du ralentissement des réservations au printemps. Je pense que ça va être une saison assez conforme à nos espérances pour l'instant.
30: Ça veut dire, Nicolas Daillot, que finalement, la canicule est presque un atout pour vous aujourd'hui. On en est à la troisième canicule, c'est-à-dire que ça ne freine pas les réservations.
29: Alors, je dirais pas ça, parce que c'est vrai qu'on aurait préféré qu'il y ait quelques degrés de moins, évidemment, dans toutes les régions. Ce qui est assez particulier, c'est que ça redistribue un peu les cartes, que ça ralentit les décisions des clients qui, du coup, repensent leur stratégie, qui, finalement, changent de région par rapport à ce qu'ils avaient imaginé au départ. Ça va obliger les campings, évidemment, à se réorganiser, donc c'est pas des plus pratiques. Mais c'est vrai que vous avez raison, sur le fond, aujourd'hui, la chaleur, finalement, n'est pas un frein en termes de fréquentation. On le voit d'ailleurs en Espagne, qui a déjà des températures évidemment supérieures aux nôtres et qui performe plus que la France depuis quelques années, malgré les températures plus élevées que chez nous. Donc on voit bien que ça ne freine pas les décisions des vacanciers. Par contre, ça les oblige encore une fois à reconsidérer ce qu'ils avaient imaginé au départ. Ceux qui voulaient aller dans le sud vont peut-être un peu dans le nord. Ceux qui voulaient aller près de la mer, finalement, se retrouvent un peu en moyenne montagne du fait de l'altitude et leur recherche de températures plus basses. Et puis évidemment, ça oblige les campeurs à se réorganiser en termes de matériel pour avoir de l'ombrage, plus de circulation d'air, etc., du fait de ces températures plus élevées que d'habitude.
30: On va parler adaptation des campings, justement, avec ces chaleurs, mais le risque, évidemment, ce sont les incendies qui, aujourd'hui, peuvent menacer potentiellement tout le territoire français. C'est la grande crainte, ça, dans les campings?
29: Oui, bien sûr, les risques naturels, c'est un sujet qui nous occupe depuis fort longtemps. Ça fait 30 ans qu'avec l'État et les collectivités locales, on a imaginé des plans d'adaptation pour pouvoir être très performants en cas d'événement. On l'a vu d'ailleurs au cours des derniers jours où les évacuations se sont très bien passées dans les campings parce que les procédures maintenant sont bien maîtrisées, même lorsqu'il y a des volumes importants de campeurs à informer, alerter et évacuer. Mais il faut travailler toujours sur nous-mêmes dans le cadre évidemment d'une démarche de progrès pour, avec les pompiers et l'État, améliorer encore les procédures en termes de débroussaillement autour des campings, en termes de circulation des services de secours à l'intérieur des campings, pour éduquer les campeurs aussi à bien se comporter en cas d'évacuation. Donc, il y a un gros travail à faire. Ce qu'on peut dire, c'est que camper en période de canicule forte avec des risques d'incendie, il vaut mieux le faire dans des campings aménagés qui sont contrôlés par un gestionnaire, surveillés par l'État, de façon à être protégés. Il faut éviter le camping sauvage, éviter le camping organisé, où là on n'est pas informé en temps réel de la situation.
30: Combien de campings sont partis malheureusement en fumée en 2025? Parce que vous êtes de plus en plus touché avec ces incendies qui sont de plus en plus forts dans les années passées, dans les années à venir bien sûr.
29: Oui, en fait, il y a encore 10 ans, on n'avait quasiment aucun camping de véritablement endommagé par les incendies. Ça fait 5-6 ans à peu près que tous les ans, on a quelques campings qui sont durement touchés par les incendies. On pense évidemment à l'incendie de la dune du Pilat, qui a été un traumatisme pour la profession, mais qui s'était finalement pour la protection des personnes bien passé. Chaque année maintenant, on a l'habitude d'avoir des campings qui sont endommagés, comme à Canet-en-Roussillon il y a quelques jours, comme dans Loire-Atlantique hier. Et donc, la profession se réorganise pour pouvoir réduire sa vulnérabilité au risque et sauver nos capacités d'accueil, mais surtout protéger nos clients lorsque l'événement survient.
30: Les locations en camping, je pense aux fameux mobil-homes, ne sont pas franchement adaptées à la chaleur. Est-ce qu'aujourd'hui, justement, vous avez des climatiseurs dans certains campings, dans plus en plus de campings?
29: Alors, ce qu'on constate, c'est que dans le sud de la France, depuis déjà quelques années, on installe des climatiseurs dans les mobil-homes, les chalets, les roulottes, ce qui est beaucoup moins le cas dans la moitié nord du pays, même si ça va sans doute arriver dans les années qui viennent, évidemment, ce qui va devoir d'ailleurs nécessiter une réorganisation électrique pour augmenter la puissance électrique des établissements, évidemment. Mais on fait évoluer nos hébergements de façon à s'adapter à ça, notamment en termes de couloirs de vent, on réorganise la circulation de l'air dans les hébergements. On commence à travailler sur des mobil-homes qui ont des toits blancs pour que ça réfléchissent beaucoup mieux les rayons du soleil. On réfléchit également à des terrasses beaucoup plus adaptées avec de l'ombrage, des casquettes pour que les rayons ne tombent pas sur les baies vitrées, etc. Il y a un vrai travail d'ingénierie pour réduire, là encore, l'exposition aux fortes chaleurs.
30: L'adaptation, il va se faire progressivement. Pour vous, le point le plus important pour le camping de demain, si je puis dire?
29: Il y a 3 sujets en réalité. Le premier sujet, c'est évidemment de préserver les ressources naturelles. On pense notamment aux ressources en eau. C'est un travail très actif actuellement, notamment avec un plan de sobriété hydrique qu'on a signé avec la ministre du Tourisme l'année dernière et qui est en cours. Il y a évidemment transformer les campings pour que l'expérience client dans les années, les décennies qui viennent soit aussi agréable qu'aujourd'hui. Donc ça veut dire un plan paysager, créer de l'ombrage, transformer les bâtiments, les structures, etc. Et puis il y a un autre sujet qui est sans doute le plus compliqué. C'est évidemment de transformer les campings pour réduire leur vulnérabilité sécurité, aux incendies, à l'inondation, à la submersion marine. Ça va supposer de modifier les lois et les règlements de notre pays. C'est finalement un nouveau plan d'aménagement du territoire dont la France va avoir besoin pour s'adapter dans les prochaines années, de façon à sauver les capacités d'accueil du pays en hébergement collectif. Si on n'a pas autant de lits touristiques dans les années qui viennent, on ne pourra pas être une grande puissance touristique comme on l'est aujourd'hui.
4: Nicolas Daillot, président de la Fédération nationale de l'hôtellerie de plein air, propriétaire de deux campings dans le Finistère et le Morbihan, il répondait à Renaud Blanc tout à l'heure dans le 17-20 de France Info.
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4: Dans un instant, France Info vous emmène à la Japan Expo, tout près de Paris. Événement incontournable pour les fans de pop culture japonaise. 22h19, l'info en une minute avec Jeanne Mézia. L'organisation des feux d'artifice du 14 juillet déconseillée dans les Bouches-du-Rhône.
19: Déclaration écrite de la préfecture ce soir en raison de la canicule et des risques incendies. Une trentaine de préfectures dans le pays ont déjà pris des arrêtés pour les interdire. D'ailleurs, aujourd'hui, dans le Lot au sud de Cahors, 180 hectares de végétation ont été parcourus par un incendie en seulement quelques heures. 120 pompiers sont sur place pour tenter de le maîtriser. Une partie de l'autoroute A20 a été évacuée. En revanche, le feu de Trévillac dans les Pyrénées-Orientales est lui fixé après avoir parcouru près de 5000 hectares depuis son déclenchement il y a une semaine. Les températures continuent de grimper. Demain, ce ne seront plus 24, mais 37 départements qui seront en vigilance rouge canicule dans le pays, d'après Météo France. Enfin, il y aura eu du suspense, un deuxième set à rallonge avec 5 balles de match sauvées, mais finalement la Tchèque Linda Noskova a remporté son premier titre en grand chelem à Wimbledon en battant sa compatriote Karolina Murova.
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4: Si vous habitez en région parisienne, vous avez peut-être croisé Mario et Peach dans les transports. Ce n'était pas une hallucination. La 25e édition de la Japan Expo a débuté jeudi au Parc des Expositions à Villepinte, près de Paris. 4 jours dédiés à la pop culture japonaise, jeux vidéo, manga, animé, plusieurs dizaines de milliers de visiteurs attendus. Ils sont nombreux à avoir enfilé le costume de leur personnage préféré, un moyen émis Litrane pour certaines personnes de s'assumer.
7: Impossible de faire 2 mètres sans croiser quelqu'un en tenue de Star Wars, de Spider-Man, de Gandalf.
9: Je passerai pas.
7: Dans les allées pleines de couleurs, certains attirent particulièrement le regard. Beaucoup demandent des photos à Kayla, déguisée en Lucie de Fairy Tail.
13: Moi, je suis en mini-jupe, j'ai un petit top. On voit mon ventre, on voit mes cuisses, on voit un peu mes fesses, on voit tous mes bras, tout ça.
7: Elle a reproduit quasiment à l'identique l'apparence du personnage, de la perruque blonde aux bottines montantes, une tenue sexy, selon ses propres mots, qui se fond dans la masse de la Japan Expo.
13: C'est vrai que c'est plus facile de s'habiller un petit peu plus court que dans la vie de tous les jours, parce que c'est des personnages, ils ont des tenues, et on va pas forcément dire « Ah bah, elle porte ça, elle est machin, on va pas nous mettre dans une case, forcément. »
7: Elle vient de banlieue parisienne, elle a tout de même enfilé un short sous sa mini-jupe, le temps de prendre le RER.
13: Pas que j'oserais pas, mais j'aurais un petit peu peur, sachant que là c'est plus une safe place, tout le monde est un peu habillé de la même manière, donc je me sens plus à l'aise de m'habiller comme ça ici, quoi.
7: Les spectacles de danse japonaise n'intéressent pas Catherine, 66 ans, elle accompagne sa fille. Pour elle, le véritable show, ce sont ces tenues portées par des personnes de tous les âges, peu importe leur physique.
14: On voit des filles bien rondes, même les garçons, des gens bien en chair, qui ont l'air très à l'aise. Je me suis dit, oh là là, c'est bien, ils osent, quoi. En fait, je pense que les autres regardent avant tout leur costume plutôt que leur corps.
7: Pour le plus grand plaisir de Raphaël, cette lycéenne très complexée par son physique a exceptionnellement choisi de porter une tenue noire moulante faite main.
13: Là, ça me permet vraiment de porter des robes, ce que je fais jamais. Je déteste porter des robes de tous les jours, je déteste porter ça. Vraiment, moi, dans la vie de tous les jours, je suis avec des jeans très larges, je suis avec des hauts très larges aussi.
7: Il y a quelques années, elle pesait 90 kg pour 1m65. C'est grâce à ce type d'événement qu'elle a réappris à aimer son corps.
13: J'ai eu beaucoup d'harcèlement quand j'étais au collège, et en fait, vraiment, la Japan Expo, ça me permet de mettre ce genre de robe moulante sans me dire oui, il y a des gens qui vont me juger, me dire que je suis grosse, ce genre de choses. Là, en fait, ça me permet vraiment de me dire c'est bon, en fait, je m'en fiche, j'ai qu'à faire ça, en fait. C'est ce que j'ai envie de faire, pourquoi je le fais pas.
7: Elle s'est rendue toute seule à la Japan Expo et a terminé sa journée avec un groupe de 4 garçons déguisés en femmes de chambre.
4: Reportage d'Émilie Tran pour France Info. L'an dernier, la Japan Expo a accueilli plus de 200 000 visiteurs. 22h23. C'est l'heure du choix culture qui nous emmène ce soir en Bretagne, à la Gacille, dans le Morbihan. Dans les rues et les jardins de ce village se tient chaque année depuis 2004 un festival consacré à la photo. Nous y partons avec vous, Anne Chepeau.
15: Et c'est avec Cyril Drouet, le commissaire des expositions, que nous débutons notre visite.
16: On est presque à l'entrée du village. On est sur le lieu d'exposition de Willy Ronis. Willy Ronis, qui est un des grands photographes humanistes. Et quand on arrive, on a ces toiles géantes dans le village qui font jusqu'à 12 mètres de haut avec les rues de Paris dans un petit village breton. On se retrouve dans des images d'archives, des images singulières et en couleur de ce Paris des années 50.
17: Ce sont des images en couleur et c'est pas forcément ce qu'on connaît le plus de l'œuvre de Willy Ronis.
16: C'est même ce qu'on connaît le moins. C'est vrai que Willy Ronis se baladait toujours avec un deuxième boîtier et qui était un boîtier où il travaillait avec de la Kodak. Et il a photographié Paris pendant plus de 20 ans avec ses images couleurs qui étaient, on va dire, peut-être moins connues à l'époque parce qu'on considérait l'image couleur dans les années 50 comme une image un peu vulgaire.
15: Le festival de la Gacilly, c'est une déambulation photographique et bucolique. Nous voici en chemin vers le labyrinthe végétal où sont rassemblées plusieurs expositions sur le thème du portrait.
16: Là, on est au fond du labyrinthe végétal et là, sont exposées en pleine nature les images de Pierre et Gilles. Alors Pierre et Gilles, c'est deux ovnis de la photographie pour moi, mais qui ne sont pas que des photographes, ce sont aussi des peintres. Ils ont leurs pattes. Et ce que je trouve formidable avec un photographe, c'est quand on reconnaît instantanément sa signature. Ce sont ces photographies de Jean-Paul Gaultier, c'est Madonna, c'est Clara Luciani aujourd'hui. En plus, ça se marie très bien dans la nature parce qu'à chaque fois, dans leurs images, il y a des fleurs, des plantes, des arbres.
15: Pierre et Gilles expose à la Gacilly pour la première fois, comme Jean-Marie Perrier, connu pour ses portraits des stars des années 60. Une trentaine de ses photos sont exposées, Françoise Hardy, Jacques Dutronc, les Beatles, Alain Delon. Ils sont tous là, sans oublier Johnny et Sylvie, avec une image culte dont s'amuse encore aujourd'hui Jean-Marie Perrier.
18: C'est drôle celle-là parce qu'il revenait de tourner, alors j'avais dit à Jojo, amène ta Rolls dans le studio et on fera une photo de vous en train de dormir. Vous faites semblant de vous endormir. J'aime beaucoup le petit poste de télé pour faire moderne derrière. Et la vérité, c'est qu'ils se sont vraiment endormis. Donc, moi, sans faire aucun bruit, je suis sorti. Et ils ont dormi pendant une heure, tous les deux. C'était bien.
15: Nous quittons Johnny et Sylvie pour un tout autre univers, celui de Raymond Depardon. Et c'est son fils, Simon Depardon, qui nous guide dans cette exposition qui rassemble des images couleurs des années 60 aux années 80, photos de reportages et photos de voyages plus personnels.
20: On a Harare en Éthiopie, Puerto Eden en Patagonie, Potosi en Bolivie. Et ce qu'on voit, c'est surtout des aplats de couleurs, des lumières. On ne sait pas très bien où on est, on sait juste que Raymond nous emporte en voyage avec son regard. Ce sont que des photographies en hauteur. Il aime beaucoup ça aussi parce qu'il a une passion, c'est de faire des livres. Et donc, il savait que ça serait plus simple à éditer. Donc, il est parti sur les routes comme ça et il nous montre des fragments de couleurs, des fragments de vie.
15: Parmi les photos que vous avez retrouvées pour cette exposition, il y a plusieurs images de la reine Elisabeth, dont une lors d'une visite officielle à Vienne en 1969. Elle est incroyable, cette image de la reine Elisabeth. Comment elle a été prise ?
20: On voit la reine Elisabeth qui est assez jeune et qui est en habit d'apparat dans une Rolls-Royce. Et on voit bien que Raymond a pris une photo au flash en rentrant. Je pense qu'il a même mis un pied dans la Rolls-Royce. Et la photographie est assez incroyable parce qu'elle est elle-même étonnée que Raymond ose entrer dans sa voiture pour déclencher son appareil. Ça fait partie des images que l'on n'a jamais vues et qui racontent aussi sa période de reporter.
15: En haut du village, nous retrouvons à présent Vincent Munier, le photographe animalier et réalisateur, auteur du documentaire Le Chant des Forêts, qui a rassemblé plus d'1,5 million de spectateurs, expose ici quelques-unes des photos prises lors du tournage, comme celle de ce cerf au petit matin.
21: C'était vraiment un moment complètement fou, parce que souvent, c'est difficile d'avoir tout rassemblé. Et le paysage, et la lumière, le cadre, et juste une petite note animale qui arrive. Je mets tout en œuvre pour essayer d'y arriver. Et là, c'était un endroit où je savais qu'il y avait des cerfs qui passaient de temps en temps, c'était rare, mais je voulais ce moment-là, quoi. Où vraiment tout était rassemblé. La brume, le contre-jour, un petit martin pêcheur qui traverse l'image. Et là, discrètement, silencieusement, deux biches qui sortent à gauche et le cerf qui sort à droite, comme pour les attendre et les accompagner pour traverser la queue de l'étang.
15: C'est sur ce moment poétique que s'achève notre parcours au Festival de la Gacilly.
4: Un festival dans le Morbihan qui est donc jusqu'au 4 octobre. Merci beaucoup Anne Chepeau pour le choix culture de France Info. Dans un instant, la météo et puis un nouveau point sur l'info.
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4: La couleur du ciel, avec vous Patricia Charbonnier.
2: La chaleur va encore s'intensifier demain. Quelques degrés en plus pour demain après-midi, avec des pointes à 40 degrés au sud de la Loire, en particulier entre le centre-ouest et le sud-ouest du pays. Météo France prévoit jusqu'à 40 degrés demain après-midi à Bordeaux et Limoges, 39 degrés à La Rochelle, mais on pourrait localement dépasser ces 40 degrés. Ailleurs, on sera au-dessus des 30 degrés, avec 34 degrés à Nancy, 35 à Reims, 37 à Paris et Biarritz. Les températures seront moins élevées du côté de la Manche, comprises entre 26 et 31 degrés. Le temps sera moins orageux demain. Nous aurons encore quelques orages, mais très isolés sur les Alpes et sur la montagne Corse. Partout ailleurs, le temps restera sec, avec un soleil de plomb, mais avec un voile nuageux qui va s'installer près de l'Atlantique, dans le sud-ouest, jusqu'au Massif central et sur le centre Val-de-Loire. Et sur la moitié nord, nous aurons un petit vent de nord-est qui va souffler jusqu'à 60 km/h en rafale, en particulier sur les côtes de la Manche.
4: Patricia Charbonnier pour les prévisions météo avec Météo France. Merci d'être avec nous. Il est 22h30. C'est l'heure de retrouver Jeanne Mézia.
3: La place du rouge sur la carte de Météo France grandit, avec 37 départements concernés demain par cette vigilance canicule, dont la Corrèze. C'est là que se déroulera la 9e étape du Tour de France, une course raccourcie de 30 km, justement pour s'adapter à la chaleur, explique Christian Prudhomme, le directeur de la course.
8: Ça fait 10 jours que les champions sont sur la route par des températures importantes, très chaudes. Le département passe en vigilance rouge. Donc nous avons décidé avec le préfet, en accord total avec les autorités qui nous permettent d'organiser le Tour de France, de réduire, vous avez peut-être vu sur la carte du Tour, il y a une sorte de boucle vers le sud, etc. Eh bien, on coupera directement et on aura une étape beaucoup plus courte. Ça ne changera rien à l'aspect sportif, parce que c'est vraiment remarquable et redoutable. Ça fait partie des adaptations, on est des organisateurs responsables. On fait ça avec les autorités qui sont très sollicitées par ailleurs, bien en dehors du Tour de France, pour un tas de choses évidemment. Et on regarde ça naturellement aussi. Donc d'un point de vue sportif, ça ne changera rien, mais l'étape fera 30 km de moins. Et elle n'en sera, je pense, que plus belle.
3: Le départ de cette 9e étape sera à 13h45 de Malemort. Cet après-midi, c'est Tim Merlier qui s'est imposé au sprint à Bergerac. Un nouvel incendie de végétation de grande ampleur dans le Lot. Avec 180 hectares parcourus, un hameau a été évacué. 120 pompiers sont déployés sur place, d'après la préfecture. Le feu, qui s'est lui déclenché il y a une semaine dans les Pyrénées-Orientales à Trévillac, est fixé après avoir parcouru près de 5000 hectares. Le préfet salue le travail remarquable des pompiers, qui ont été jusqu'à 850 à être mobilisés. Les flammes ravagent également le sud de l'Espagne depuis 2 jours. 12 personnes sont mortes en Andalousie et une Française fait partie des personnes disparues. Les autorités espagnoles sont en train de l'identifier. Nous n'avons pas la confirmation de son décès, précise le ministère des Affaires étrangères. Sur le front de l'incendie, les secours espèrent enfin le stabiliser cette nuit, avec des heures a priori plus favorable à venir. Autre événement climatique en Chine, c'est un typhon qui touche terre, avec des vents prévus à 145 km/h. Par précaution, dans l'est du pays, 2 millions de personnes ont été évacuées. Une vengeance inévitable. Le guide suprême iranien Mojtaba Khamenei s'exprime par écrit et promet de venger la mort de son père quelques jours après la fin de ses funérailles. Une déclaration qui intervient quelques heures avant cet avertissement du représentant iranien à l'ONU. Téhéran ne se sentira plus tenu par le protocole d'accord de juin entre l'Iran et les États-Unis en cas de nouvelle violation par Washington. Dans moins d'une heure, sur France Info, nous vivrons le début de l'avant-dernier quart de finale de la Coupe du Monde de football. La Norvège d'Erling Haaland face aux Anglais d'Harry Kane. Coup d'envoi 23h donc. Et puis pour Argentine-Suisse, il faudra patienter un petit peu plus, jusqu'à 3h du matin pour le coup d'envoi.
4: Oui, avis aux noctambules. Merci beaucoup, Jeanne Mézia. Il fait très chaud, mais le plus dur est à venir. Nous allons faire le point sur ce qui nous attend demain et dans les jours qui viennent avec un spécialiste météo. À suivre aussi dans les minutes qui viennent, le Club Tour France Info. Retour sur la 2e victoire en 2 jours du Belge Tim Merlier. Mais d'abord, place au foot.
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4: Dans moins d'une demi-heure maintenant, coup d'envoi de l'avant-dernier quart de finale de la Coupe du Monde, Norvège-Angleterre. Bonsoir Fabrice Abgral.
6: Bonsoir.
4: Vous allez nous faire vivre ce match sur France Info. On a la composition des équipes. Commençons d'abord avec la Norvège.
6: Oui, bah côté norvégien, un seul changement par rapport à l'équipe victorieuse du Brésil en huitième de finale. L'ailier gauche Nusa a été remplacé par Andreas Schelterup, l'attaquant de Benfica. Côté anglais, deux changements par rapport à l'équipe vainqueur du Mexique au forceps, hein, il faut bien le dire. C'est en attaque. Saka, le joueur d'Arsenal, a été remplacé par un autre joueur d'Arsenal, Noni Madouike. Et en défense, Kansa, l'arrière droit, expulsé face au Mexique, donc suspendu pour cette rencontre, a été remplacé par John Stones, le défenseur central d'Arsenal, ce qui oblige Kansa de glisser latéral droit. Sachez que le milieu de terrain Declan Rice et le défenseur Mark Keshi, incertain avant le début de cette rencontre, sont finalement titulaires. Tous les acteurs sont actuellement à l'échauffement sur le terrain de Miami, dans ce stade magnifique de Miami.
4: Fabrice, c'est donc un match Norvège-Angleterre et la Norvège n'est clairement pas là pour faire de la figuration. Au contraire, elle est là pour faire un exploit.
6: Oui, c'est vrai. C'est la première fois en tout cas que les Norvégiens se hissent en quart de finale de la Coupe du Monde. Jusque-là, les Scandinaves s'étaient contentés de deux huitièmes de finale. Alors, c'était en 1938 et 1998. Et justement, 1998, c'est précisément leur dernière participation à la Coupe du Monde. Donc, 28 ans après, eh bien, les voilà donc en quart de finale. Et si les Norvégiens sont là, ils le doivent en grande partie, comme vous pouvez l'imaginer, à leur joueur vedette, Erling Haaland, qui est né en Angleterre, hein, et l'avant-centre aussi de Manchester City. Les Norvégiens ont marqué 12 buts hein, depuis le début de la compétition, dont 7 marqués par Erling Haaland, le troisième meilleur buteur de la Coupe du Monde derrière Messi et Mbappé. Troisième alors qu'il n'a pas joué le match de poule contre la France. Hein. C'était donc tout au début du tournoi. Haaland, c'est la principale menace pour les Anglais, mais pas seulement. La Norvège est une équipe extrêmement dangereuse, solide dans toutes les lignes, une équipe capable de réaliser l'exploit, d'éliminer l'Angleterre. Les Anglais, évidemment, sur le papier, ont la faveur des pronostics, mais sur le papier seulement. Alors l'Angleterre, vous le savez, n'a remporté qu'une seule fois la Coupe du Monde. Hein. C'était en 1966, il y a 60 ans. Alors les plus anciens se souviendront de Gordon Banks, de Jack et Bobby Charlton, ou encore de Bobby Moore, qui était le capitaine de l'équipe. Depuis, bien, les Anglais n'ont plus disputé de finale, seulement deux demi-finales, toutes les deux perdues, se contentant au bout du compte à chaque fois de terminer quatrième en 1990 et en 2018. Mais ils restent sur deux finales de l'Euro en 2020 et 2024. Mais à chaque fois, là encore, ils ont été battus. Sachez que cette rencontre sera arbitrée par un Français, Clément Turpin. Et que cette rencontre aura lieu donc à Miami. C'est le cinquième match organisé à Miami. Il y en aura un sixième, puisque c'est à Miami qu'il y aura le match pour la troisième place, en espérant que la France ne fasse pas ce voyage en Floride, si vous voyez ce que je veux dire.
4: Eh oui, on croise les doigts. Merci beaucoup Fabrice Abgral. Et à tout à l'heure, Nicolas Perronnet. On vous retrouve dans le stade de Miami où va se jouer ce match. Rebonsoir Nicolas.
9: Rebonsoir Marc.
4: Les Norvégiens sont à fond derrière leur équipe.
9: Ah oui, on a déjà eu droit à la fameuse célébration viking qu'on a même entendu depuis l'extérieur du stade, pour tout vous dire. C'est vrai qu'on en parle beaucoup parce que ça attire les projecteurs, ça attire les caméras, comme hier soir du côté de South Beach et d'Ocean Drive. La mairie de Miami avait carrément donné rendez-vous aux habitants pour venir participer à cette fameuse célébration qu'on voit partout. Vous savez, les Norvégiens qui s'assoient par terre et puis qui rament en mode drakkar. C'est la version 2026 du clapping des Islandais, qui avaient fait également le tour du monde lors d'une autre compétition. Et voilà, ils l'ont déjà fait, les Norvégiens, dans les tribunes de ce stade. Ils sont très nombreux, ils sont plus de 20 000, et c'est une véritable marée rouge, une marée nordique qui est en train de déferler sur les États-Unis à la faveur de ces résultats quasiment inespérés pour la Norvège, même si pendant la qualification pour ce mondial, eh bien, ça a été l'équipe la plus efficace d'Europe. Mais c'est vrai que malgré le potentiel, eh bien, on voyait mal peut-être les Norvégiens se débarrasser du Brésil. Madrid, ils l'ont fait, et les supporters, eh bien, ils arrivent du pays, ce petit pays de 5 millions d'habitants, mais je peux vous dire qu'il y a énormément de casques de vikings, de maquillage, évidemment, rouge et bleu autour de moi, de maillots, on en parlait avec Fabrice, à l'effigie d'Erling Haaland, qui est la superstar de cette équipe de la Norvège. Donc 20 000 Norvégiens face à 30 000 supporters anglais qui sont de l'autre côté dans le virage. Mais ça, on a l'habitude de ces déplacements en masse de la part des fans anglais. Donc c'est vrai que ça attire un petit peu moins l'œil, on va dire, et les supporters norvégiens, ils mettent l'ambiance dans Miami depuis plus de 24 heures. Ils ont des chants qui sont repris un petit peu partout, et c'est vrai que la différence par rapport à des matchs avec des matchs de l'équipe de France ou même de l'équipe d'Espagne que j'ai eu la chance de voir, c'est qu'on voit beaucoup de maillots de ces deux nations dans les stades, mais généralement sous les maillots il y a quand même 80% d'Américains ou d'expatriés. Et là, ce sont vraiment des Norvégiens et évidemment vraiment des Anglais, parce qu'il y a une vraie culture du déplacement du côté de l'Angleterre qui sont là, donc ça va être une vraie belle et grosse ambiance de Coupe du Monde.
4: Nicolas Perronnet à Miami pour France Info, merci beaucoup. Norvège, Angleterre, coup d'envoi à 23h dans une vingtaine de minutes maintenant, match qu'on va vivre ensemble sur France Info. Il faudra veiller tard pour suivre le dernier quart de finale Argentine-Suisse. La rencontre débute à 3h du matin. 13 départements de plus passeront demain en vigilance rouge canicule de la Bourgogne au midi. Il y en aura donc 37 en rouge, 46 en orange. Patrick Marlière était avec nous tout à l'heure sur France Info, météorologue, prévisionniste, consultant météo et climat. Il nous explique à quoi il faut s'attendre pour ce dimanche.
1: Écoutez, demain, ce sera certainement la journée la plus chaude, hein, parce que quand on regarde les prévisions de température, notamment dans tous les départements qui sont en vigilance rouge, on se rapproche des 40 degrés à l'ombre sur l'ensemble de ces secteurs. En tout cas, entre 38 et 40 degrés sur la plupart des départements concernés. Et puis, sur les autres départements en vigilance orange, on dépassera encore les 35-37 degrés. La bonne nouvelle, c'est juste pour les Pyrénées-Orientales qui redescendent d'un cran et qui sont en vigilance verte pour ce dimanche. Mais les fortes chaleurs, on en a au moins jusqu'à mardi.
4: Et en attendant de revenir justement sur ce qui nous attend dans les prochains jours, pour la journée de demain, est-ce qu'on a une idée ce soir, Patrick Marlière, de l'endroit où il va faire le plus chaud ?
1: Alors oui, toujours donc dans le nord-ouest, hein, le sud de la Bretagne, la Vendée, les Pays de la Loire, la Nouvelle-Aquitaine, le nord du Massif central et même une partie du nord de l'Occitanie où là les températures seront les plus élevées. Elles seront aussi très chaudes, hein, sur les autres régions limitrophes et même jusqu'au nord du pays. Aujourd'hui, on a dépassé encore les 40 degrés, hein, notamment sur certains secteurs. Et puis aujourd'hui aussi, hein, il y a eu des orages extrêmement violents dans la Haute-Loire. On a relevé en une demi-heure l'équivalent d'un mois de pluie au Puy-en-Velay, justement, des orages qui actuellement descendent sur le pourtour méditerranéen. On les voit dans les derniers impacts autour de Marseille et autour de Nîmes. La situation va se calmer en début de soirée.
4: Et ça va apporter un peu de fraîcheur, ces orages ?
1: En tout cas, oui, ça a servi à certains endroits d'apporter un peu de pluie là où il y avait des incendies. Ça n'a pas évidemment résolu tous les problèmes, mais pour autant, effectivement, les pluies très conséquentes sous ces orages, peuvent avoir une incidence sur quelques feux de forêt très localisés. Hein. La bande de pluie orageuse, je vous dis, se situe actuellement sur les Bouches-du-Rhône et le Gard. Elle vient effleurer justement les Alpes-Maritimes et se dirige ensuite en Méditerranée. Donc demain, il y aura une reprise des orages essentiellement sur les reliefs.
4: Alors, vous nous disiez tout à l'heure qu'il faut s'attendre à des températures, si j'ai bien noté, au-delà de 40 degrés demain, que ce sera la journée la plus chaude de l'épisode qu'on connaît. Est-ce que les valeurs demain, elles seront supérieures à celles qu'on a pu voir lors de la précédente canicule ?
1: Alors non, justement, on sera un degré en dessous, hein, de cette canicule. Ce qui marque cette canicule du mois de juillet, c'est sa durée. Alors certes, on a des pics, hein, comme ceux attendus demain et peut-être encore plus localement lundi, mais effectivement, c'est la durée de cet événement parce que on retrouve, vous savez, la même situation qu'on a connue en juin. C'est-à-dire que on annonçait que l'épisode de canicule de juin allait s'arrêter un week-end et puis il était chaque jour prolongé d'une journée, deux journées jusqu'à la fin de la semaine suivante. Et là, on retrouve
4: l'impression d'un jour sans fin.
1: Ouais, bah c'est encore la même situation, car je regardais justement les valeurs des températures maximales prévues jusqu'en fin de semaine prochaine, jusqu'à vendredi. Bah, il fera encore plus de 30 degrés au nord et 35 degrés au sud. Vous voyez que les fortes chaleurs, on n'est pas quitte avec, et on bat des records de fortes chaleurs, du nombre de jours de fortes chaleurs sur quasiment tout le territoire, et c'est vraiment spectaculaire.
4: Il faut attendre vendredi pour respirer à nouveau.
1: Oui, ça va redescendre, mais c'est vraiment aussi là très temporaire. Les modèles météo, dans un premier temps, annonçaient une accalmie, en tout cas, de cette situation dans la deuxième quinzaine de juillet. Alors là, quand on regarde les modèles météo, déjà, c'est prolongé jusqu'au week-end suivant, jusqu'au 18, 19, 20 juillet. Et puis ensuite, on a effectivement, le week-end prochain, une petite accalmie des températures, mais qui resteront dans les normales de saison, même légèrement au-dessus, 25 à 27 degrés au nord, encore 30 degrés près de la Méditerranée. Et puis, ça dure 2-3 jours. Et après, les modèles météo annoncent de nouveau un temps très ensoleillé, peut-être un peu moins chaud, mais très ensoleillé, donc avec des températures bien plus qu'estivales et toujours supérieures au normal, quasiment jusqu'à la fin du mois.
4: Pour l'instant, on ne peut pas encore affirmer avec certitude qu'il y aura une nouvelle canicule. Hein. L'indice de confiance, hein, je crois que c'est comme ça qu'on dit dans le métier, il n'est pas assez élevé.
1: Non, ça réajuste quotidiennement. C'est-à-dire que chaque jour, effectivement, les modèles météo nous donnent une tendance. Au-delà d'une semaine, on sait que les prévisions météo ont besoin d'être revues régulièrement. Et là, effectivement, au-delà de 15 jours, c'est encore plus difficile à bien caler le coefficient de confiance de ces prévisions. Mais en tout cas, là, quand on regarde les tendances, c'est vrai que ça change quasiment tous les deux jours. Là, la prolongation de cet événement jusqu'à la fin du mois de juillet, après le week-end un peu plus calme de la semaine prochaine, ça sera certifié, bien évidemment. Et moi, ce que je crains aussi le plus, c'est les orages. Quand je vois les chutes de grêle qui sont tombées avec les orages qui sont tombés dans la Haute-Loire, on peut être inquiet aussi sur l'impact de ces phénomènes orageux.
4: Il y aura donc 37 départements demain en vigilance rouge. Canicule, je le répète, 46 en orange. Qu'est-ce qui explique, Patrick Marlière, que le pays s'enfonce un peu plus dans la fournaise ?
1: Alors, on a l'impression d'être surpris. Moi, je ne suis pas, mais en tout cas, on a l'impression d'être surpris que des épisodes de canicule se renouvellent. Je vous rappelle que

0: Regarde ce qui est déjà passé depuis le mois de mai, on devrait atteindre la semaine prochaine plus de 30 jours à plus de 30 degrés à Lille. Là, c'est vraiment la signature de ce dérèglement climatique et qui va se poursuivre. Alors, pas seulement cette année, mais en tout cas les prochaines années, les prochaines décennies. Et là, c'est sur ce sujet qu'il faut être vraiment inquiet et sur ce sujet qu'il faut agir.
1: Patrick Marlière, météorologue, prévisionniste, consultant météo et climat, invité du 20h minuit de France Info ce soir.
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1: Restez avec nous dans un instant, on retrouve Fabrice Rigobert et le Club Tour France Info. 22h46, l'info en une minute avec vous, Jeanne Mézia. Une Française fait partie des disparus dans l'incendie du sud de l'Espagne.
3: Mais son décès n'est pas confirmé, explique le ministère des Affaires étrangères. L'identification de cette femme est en cours par les autorités espagnoles. Au moins 12 personnes sont mortes en Andalousie dans ce feu qui a parcouru 6600 hectares. En France, dans le Lot, 180 hectares de végétation ont été parcourus par un incendie. La préfecture évoque un feu de grande ampleur qui a débuté à 16h. Le département sera demain classé en vigilance rouge canicule par Météo France, comme 36 autres dans le pays. Le taux de réussite du baccalauréat est en baisse cette année. Après les rattrapages, nous avons les résultats définitifs. 91,4% des candidats ont été reçus à l'examen. C'est un petit peu moins que l'an dernier. Enfin, du tennis, la Tchèque Linda Noskova s'offre son premier titre en Grand Chelem à Wimbledon après sa victoire au terme de 3-7 face à sa compatriote Carolina Murova.
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4: Une neuvième étape raccourcie de 30 km en raison du passage de la Corrèze en vigilance rouge canicule demain, après une huitième étape remportée aujourd'hui par le Belge Tim Merlier, consécutivement aux 180 km entre Périgueux et Bergerac. Julien Duby, Sud-Ouest, Jean-Julien Esvan, Le Figaro avec nous pour ce Club Tour France Info Sud-Ouest. Bonsoir messieurs.
5: Bonsoir.
6: Bonsoir.
4: Le Tour de France ne sera finalement pas épargné par les fortes chaleurs. La mesure peut paraître symbolique, mais le départ de la course demain matin sera retardé d'une demi-heure. Et le parcours raboté de ces 30 premiers kilomètres sur le plat, la consommation d'alcool est interdite dans tout le département, en dehors des restaurants, des espaces encadrés par les comités des fêtes. Le peloton ira directement au kilomètre 47 pour débuter cette course, Julien Duby. Est-ce que c'est une mesure suffisante face à cette canicule en vigilance rouge annoncée dans le département de la Corrèze?
6: Je crois que vous l'avez qualifié de symbolique tout à l'heure. Ben, moi, je suis assez d'accord avec ce commentaire. On retarde le départ, c'est-à-dire qu'on reste aux heures les plus chaudes de la journée. On laisse venir les spectateurs, la caravane publicitaire. Bon, je comprends pas. Pas tout à fait. Alors, je comprends qu'on essaie de faire quelque chose. On est en vigilance rouge, donc ne rien faire, ça aurait été assez inaudible vis-à-vis de tous les événements qui sont annulés un petit peu partout. Si on laisse faire le Tour de France sans rien faire et qu'on annule partout, bah c'est difficile après de faire accepter les décisions. Donc voilà, moi je pense que c'est simplement symbolique, comme vous l'avez très bien dit.
4: La préfecture de Corrèze indique que c'est une mesure conjointe prise à la fois par la préfecture et par l'organisation de la course. Ça fait 10 jours que les champions sont sur la route par des températures très chaudes. Ça ne changera rien à l'aspect sportif. Quand Thierry Gouvenou l'a annoncé à Tadej Pogacar, il lui a dit merci. C'est ce qu'indique ce soir Christian Prudhomme, qui justifie donc cette décision qui peut paraître effectivement symbolique, comme je le disais, Jean-Julien Esvan.
7: Oui, symbolique, vous avez raison. Il faut tout de même rappeler que c'est une mesure inédite. Ça s'est jamais vu en 113 éditions sur le Tour. On se rend compte, on l'avait vu à l'arrivée aux Angles, que le Tour essaye de faire des petites choses parce qu'il est conscient de tout ce qui se passe à côté de lui. On l'avait vu quand il y avait eu la fin de l'étape et l'entrée en France sans la caravane, avec quelques petites mesures disant au public de pas se masser, de pas venir avec des voitures, de pas s'installer sur le parcours. C'est la suite de ce qui avait été vécu en début de Tour. Le Tour entend, le Tour voit et le Tour vit au jour le jour.
4: Ça fait 10 jours que les champions sont sur la route par des températures très chaudes. C'est ce qu'on retient aussi de ce que dit Christian Prudhomme. On pouvait se poser

0: La question de savoir, mais pourquoi ne pas, parce que là on part une demi-heure plus tard, on va quand même partir à des heures les plus chaudes. Aucune difficulté n'est escamotée dans cette étape 255 km, 30 km de moins. Ça risque d'être beaucoup plus rapide sur le terrain demain après-midi, Julien Duby.
1: Non, c'est une situation qui est assez complexe finalement en ce moment qu'on vit, parce que Les coureurs ont débuté le tour, finalement, avaient l'air de prendre le sujet un petit peu à la légère. Ils nous disaient beaucoup, on a l'habitude de la chaleur, on est préparé, on fait du heat training. Il faut bien reconnaître que depuis quelques jours, le ton a changé et les coureurs en parlent spontanément. Quand on va les interviewer pour tel ou tel sujet, ils parlent spontanément de la chaleur. Moi, j'ai quand même l'impression que ce tour, ça va être un tournant. Il y aura un avant et un après Tour 2026. Peut-être que les organisateurs sont un petit peu pris au dépourvu, mais je ne serais pas surpris qu'en 2027, il y ait des parcours ou des journées à géométrie variable ou potentiellement variable, parce que là, voilà, on sent que c'est très compliqué de changer les horaires en cours de Tour de France pour tout un tas de...
0: Alors, c'est ce que dit le préfet de Corrèze. Il dit que, et il reprend d'ailleurs les propos de l'organisation de la course, c'est que il y a des forces de police, de gendarmerie, les pompiers qui sont positionnés pour la sécurité de tous. Il y a cette préoccupation de ne pas engorger les services hospitaliers. Le préfet qui explique également que pour le moment, en Corrèze, il n'y a pas de problème. Il ne faudrait pas qu'il y en ait, tout simplement, ce qui conduit à cette décision-là. Mais on aurait quand même pu aller un petit peu plus loin. Jean-Julien Hinzan, quand on entend Pascal Chanteur, le patron du syndicat qui représente les coureurs français, qui dit il faut partir plus tôt parce qu'effectivement il fait moins chaud le matin, on pourrait entendre ça, non ?
2: Oui, alors les questions et les raisons sont multiples. On peut aussi dire, et j'imagine que les diffuseurs ont leur mot à dire sur les horaires d'arrivée des étapes. Faut-il avancer les départs ou faut-il reculer les arrivées ? Les deux sont possibles, les deux sont peut-être envisageables. Il y a peut-être des choses à faire dans les deux sens. Peut-être qu'arriver un peu plus tard avec un peu moins de chaleur, c'est pas inenvisageable non plus, parce que finalement, si on part plus tôt, à quelle heure partons et à quelle heure arrive-t-on ? Parce que une étape qui part à 10h, elle arrive.
0: Enfin, elle arrive à 15h, à l'heure la plus chaude, mais elle a au moins profité de quelques heures pour pédaler avec des degrés un peu moins importants. On a toujours vu la caravane comme un élément d'animation, mais c'est aussi un élément de protection. Tous les jours, 2,5 millions de bobs ou casquettes, 400 000 litres d'eau distribués sur l'ensemble du tour. C'est l'autre argument de Christian Prudhomme pour dire qu'on ne supprime pas la caravane. On sent qu'on est un peu dans un entre-deux. En fait, ouais. Julien Duby.
1: Christian Prudhomme est un très très bon communicant. Il a trouvé des arguments qui sont entendables. Néanmoins, je pense que la meilleure des protections pour des enfants, pour des familles, pour des personnes âgées, par des journées à plus de 40 degrés, c'est évidemment de rester chez soi, de rester à l'ombre et de regarder le Tour de France à la télé. Bon, évidemment que c'est bien de se faire arroser pendant 10 secondes quand la caravane passe et de mettre un bob, mais. Je sais pas si Christian Prudhomme croit vraiment tout à fait à ce qu'il dit quand il prétend ça. Mais bon, voilà, comme je le disais tout à l'heure, je pense que le tour est un peu pris au dépourvu en ce moment.
0: Jean-Julien, vous évoquiez effectivement l'étape qui s'est achevée aux angles, très particulière. C'est une première dans l'histoire du Tour de France, une étape raccourcie à cause de la chaleur et donc du dérèglement climatique. Mais si on y réfléchit bien, ce n'est pas la première fois. Si on pense à 2019 et à l'étape qui avait été raccourcie en direction de Tignes, avec des chronos pris au sommet de l'Iseran suite à une coulée de boue, ce n'est pas la première fois que le Tour de France fait face au réchauffement climatique, et ce n'est donc sans doute pas la dernière.
2: Probablement pas, mais ça, les organisateurs en sont bien conscients. Ils disent depuis quelques années réfléchir à des étapes plus courtes. Cette année, il y a une seule étape qui passe au-dessus de 200 km. De la même manière, ils disent réfléchir à des ascensions qui auraient des zones d'ombre, des frondaisons. On va voir le col du Hague dont ils parlent, parce que ça fait partie des choses qui doivent permettre aux coureurs et aux spectateurs d'avoir des conditions plus propice.
0: Et dans les explications aujourd'hui, Thierry Gouvenou, le directeur de la course, me confiait tout à l'heure qu'en escamotant les 30 premiers kilomètres, on gagne une trentaine, une quarantaine de minutes. Alors on n'est pas sur les pourcentages les plus rudes, il y aura quand même donc ces 3000 mètres de dénivelé, mais en montant on va peut-être perdre quelques degrés. C'est une explication tout à fait entendable, Julien Duby.
1: Non mais déjà le temps passé sur le vélo va être réduit, ça c'est incontestable. Après, oui, bah, de toute façon, les coureurs vont avoir chaud demain, qu'on le veuille ou non. Bon, ce qu'il faut espérer là maintenant, enfin, je pense qu'on peut chercher toutes les petites solutions qu'on veut, tant qu'on n'aura pas atteint la fin de cette petite période, qui, je crois, devrait, si j'ai bien compris, intervenir peu après le 14 juillet. On va pas en sortir, mais les coureurs, franchement, sont très courageux. Moi, j'ai beaucoup d'admiration pour eux parce qu'ils souffrent beaucoup. Enfin, nous, on souffre. On reste à l'ombre et on trouve ça difficile. On essaie de sortir au dernier moment pour aller les accueillir sur la ligne d'arrivée. Ouais, franchement, chapeau pour ce qu'ils font depuis le début.
0: Le départ donné donc demain à 13h45. Allez, on va tout de même parler de ce qui s'est passé aujourd'hui, au moins un petit peu. À 33 ans, le Belge Tim Merlier est allé chercher le 5e succès de sa carrière sur les routes du Tour de France. Il est revenu de très très loin dans le dernier kilomètre pour aller coiffer tous ses rivaux, Binyam Girmay, Olaf Coy, Jasper Philipsen sur la ligne.
3: Le dernier kilomètre, c'est un peu perdu pour moi. Le dernier virage, c'était presque chute. Et là, j'étais trop loin, je dis c'est fini, mais ouais, je dis je vais essayer pour encore top 5 ou quelque chose. Mais je viens tellement avec des vitesses que je dis dans ma tête, allez, on va essayer jusqu'à l'arrivée. C'était juste assez parce que dernier 50 mètres, je ne savais plus pousser.
0: Julien Duby, Tim Merlier, totalement impressionnant aujourd'hui, il faut le reconnaître, ici à Bergerac.
1: Ah ouais, là franchement, hier c'était déjà solide, mais alors aujourd'hui, l'impression visuelle dégagée vue d'hélicoptère, c'est incroyable. On avait l'impression que les autres sprinteurs étaient arrêtés, notamment Jasper Philipsen qui pourtant, franchement, était emmené dans un fauteuil aujourd'hui. C'était un sans faute avec Mathieu Van Der Poel qui s'apprêtait à le déposer sur la ligne d'arrivée quasiment. Mais ils ont vu un avion passer à côté.
0: C'est la troisième défaite, hein, Jean-Julien, de Jasper Philipsen dans ce Tour de France.
4: Ah
0: ils
4: oui.
0: sont battus à plate couture.
4: Ah oui, parce qu'il est, Julien vient de le dire, il est parfaitement conduit, il est déposé et on sent malheureusement qu'il a pas la flamme. Il manque le ressort pour partir.
0: Et il ne manque plus que le maillot vert à Tim Merlier, qui est pour l'instant sur les épaules de Mats Pedersen, vainqueur à Foix, alors que lui a remporté déjà deux étapes, c'est un autre débat, mais on imagine que s'il continue comme ça, il réussira à déposséder peut-être Mats Pedersen de cette précieuse tunique. On aura l'occasion d'en reparler. Et puis, on rappelle quand même qu'il y a eu trois attaquants qui auraient peut-être mérité mieux. Le Tchèque Jacob Otruba, le Français Thibaut Garnalec, le Belge Liam Slok. Ce dernier repris juste avant le dernier kilomètre. Il s'était isolé à 40 km de l'arrivée dans la seule difficulté. En fait, eh bien, ce groupe-là ne s'entendait plus et lui a décidé de partir seul en tête une fois ce groupe désorganisé par le Tchèque Jacob Otruba. Ce que l'on retient bien sûr donc aujourd'hui, messieurs, Julien Duby, Sud-Ouest, Jean-Julien Esvan, Le Figaro, dans ce Club Tour France Info Sud-Ouest, c'est le départ demain qui sera donné donc à 13h45 au lieu de 13h15 pour cette 9e étape 100% corrézienne, étape raccourcie de 30 km en raison de la vigilance rouge canicule.
5: 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La météo arrive et puis ensuite ce sera le journal de 23h.
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5: Le temps, c'est donc avec vous, Patricia Charbonnier.
7: La chaleur va encore monter d'un cran demain après-midi avec des pointes à 40 degrés, en particulier sur le centre-ouest et le sud-ouest. Météo France prévoit jusqu'à 40 degrés demain après-midi à Bordeaux-Limoges, 39 degrés à La Rochelle, 37 à Paris comme à Biarritz, 35 degrés à Reims, des températures moins élevées du côté de la Manche, comprises entre 26 et 31 degrés. Le temps sera moins orageux demain, les orages éclateront de façon très isolée sur les Alpes et la montagne Corse. Partout ailleurs, le temps restera sec avec un soleil de plomb. Le ciel sera plus voilé du côté de l'Atlantique dans le sud-ouest, sur le massif central et le centre-val de Loire. Et sur la moitié nord, le vent de secteur nord-est soufflera jusqu'à 60 km/h en rafale, en particulier sur les côtes de la Manche.
5: Patricia Charbonnier pour les prévisions météo. Merci de passer la soirée avec nous sur France Info. Il est 23h. L'heure de votre journal, Emmanuel Langlois, bonsoir.
8: Bonsoir Marc, bonsoir à tous.
5: La France toujours en surchauffe ce week-end.
8: L'actuelle vague de chaleur devrait se poursuivre jusqu'en milieu de semaine prochaine avec un pic attendu demain. On verra cela avec les explications d'un météorologue dès le début de ce journal. Laurent Nunez, le ministre de l'Intérieur, lui annonce qu'une trentaine de personnes ont été arrêtées dans une vingtaine de départements depuis le début de l'été. Toutes sont soupçonnées d'être à l'origine de départs de feu. Le détail avec Nicolas Favreau dans le journal. Et puis en Espagne, une Française est portée disparue après l'incendie d'Almera. Nous verrons cela. À l'étranger, le guide suprême iranien menace Donald Trump. Mojtaba Khamenei, qui a juré aujourd'hui de venger la mort de son père, Ali Khamenei, tué fin février dans des frappes israélo-américaines. Le président américain accuse, lui, la République islamique de vouloir le faire assassiner. Explication en fin de journal. La France n'en a donc pas fini avec la canicule. C'est déjà la troisième vague depuis le printemps. 37 départements, le tiers de l'Hexagone, seront placés demain en vigilance rouge face à cette vague de chaleur. Les températures vont donc encore grimper ce dimanche, comme l'expliquait tout à l'heure sur France Info le météorologue Patrick Malliard, directeur de Média Weather.
9: Demain, ce sera certainement la journée la plus chaude, hein, parce que quand on regarde les prévisions de température, notamment dans tous les départements qui sont en vigilance rouge, on se rapproche des 40 degrés à l'ombre sur l'ensemble de ces secteurs. En tout cas, entre 38 et 40 degrés sur la plupart des départements concernés. Et puis, sur les autres départements en vigilance orange, on dépassera encore les 35-37 degrés. La bonne nouvelle, c'est juste pour les Pyrénées-Orientales qui redescendent d'un cran et qui sont en vigilance verte pour ce dimanche. Mais les fortes chaleur, eh ben on en a au moins jusqu'à mardi. Je regardais justement les valeurs des températures maximales prévues jusqu'en fin de semaine prochaine, jusqu'à vendredi, ben il fera encore plus de 30 degrés au nord et 35 degrés au sud. Vous voyez que les fortes chaleurs, on n'est pas quitte avec et on bat des records de fortes chaleurs, du nombre de jours de fortes chaleurs sur quasiment tout le territoire et c'est vraiment spectaculaire.
8: Ouais, le météorologue Patrick Malliard, et puis conséquence de cette canicule, la Tour Eiffel a avancé à 16h tout ce week-end sa fermeture au lieu de minuit 45. En raison des fortes températures, les musées du Louvre et d'Orsay ont pris des mesures similaires. Orsay fermera ainsi à 17h jusqu'à mercredi. Conséquence encore de cette canicule, la 9e étape du Tour de France demain en Corrèze sera écourtée d'une trentaine de kilomètres au total.
5: En plus de la canicule, la France fait aussi face à une vague d'incendies.
8: Depuis le début de l'été, 32 personnes ont été arrêtées dans 22 départements, soupçonnées d'être à l'origine de départs de feu. Information confirmée tout à l'heure par le ministre de l'Intérieur Laurent Nunez sur le réseau social X. Nicolas Favreau.
10: Oui, parmi elles, un tiers sont des mineurs, selon la gendarmerie, et quelques-unes sont déjà connues de la justice comme récidivistes. Également, un tiers des incendies sont accidentels, provoqués par des pétards ou des barbecues. Parmi ces personnes interpellées, un homme de 49 ans a été placé en garde à vue jeudi près de Perpignan. Il a été arrêté quelques heures après le départ du feu. En Ardèche, 4 mineurs ont été également arrêtés vendredi matin. 3 garçons et une fille. Ils sont soupçonnés d'être à l'origine de l'incendie de Saint-Georges-les-Bains. Et dans l'Hérault, un récidiviste de 27 ans a été placé en garde à vue en début de semaine près de Carlanca. Arrêté avec un briquet sur lui, il a été placé en détention provisoire. Laurent Nunez dénonce des comportements inacceptables. Il rappelle que ces actes mobilisent les pompiers au péril de leur vie et promet une réponse judiciaire ferme et prévient « Nous ne laisserons rien passer ».
8: Nicolas Favreau, 5000 foyers sont par ailleurs toujours privés d'électricité ce samedi. C'était le cas en tout cas en début de soirée dans le sud-ouest. Après les orages de la nuit dernière, principalement en Dordogne, mais aussi dans le département voisin de la Gironde et du Lot-et-Garonne.
5: En Espagne, Emmanuel, on est sans nouvelles d'une Française après l'incendie près d'Almeria.
8: Un incendie qui a ravagé une partie du sud du pays. C'est une annonce du Quai d'Orsay ce soir. L'identification par les autorités espagnoles est toujours en cours. Sur place donc en Andalousie, c'est l'accalmie toute relative. Les femmes ont fait au moins 12 morts. L'incendie connaît une évolution favorable ce soir. 1500 personnes au total ont été évacuées. Des sinistrés qui n'ont plus nulle part où aller. Ainsi, au centre sportif de Garrucha, à 14 km environ des feux, 400 personnes ont été accueillies. On leur donne à manger, à boire, des vêtements et on leur trouve des solutions de relogement dans des hôtels. Reportage de Philippine Thibaudot avec les moyens techniques d'Éric Audra.
11: Dans le grand gymnase, les gens arrivent au compte-gouttes. Cette famille de Français est un peu perdue au milieu des bénévoles de la Croix-Rouge qui parlent en espagnol.
12: L'ubicación.
11: Aguirre est de Perpignan en vacances ici en famille. Avec les enfants, ils ont quitté précipitamment le camping de Garrucha avant-hier sans même avoir posé leurs valises.
13: On s'est occupé de nous, on nous a accompagnés.
12: On nous a donné, on a trouvé une fille qui nous a guidés avec sa trottinette électrique. Il dit, si vous voulez manger, dormir, venez.
11: Mais il fait trop chaud ici, ce n'est pas l'endroit idéal pour accueillir les sinistrés. Très vite, ils sont réorientés, la solidarité s'organise pour les accueillir dans les hôtels aux alentours. Rosario regarde ce qu'elle a comme provision dans son sac en plastique.
13: Bueno. Una botella grande de agua.
11: Une bouteille d'eau, du chocolat,
13: un
11: sandwich au jambon et au fromage. La femme de 74 ans vient de Bedar, le hameau où les victimes du sinistre ont été retrouvées vers le village de Los Gallardos.
14: Ça fait trois jours aujourd'hui que j'ai dû partir de ma maison à cause de la fumée et des flammes. Et je n'ai plus de voix. J'ai pris mes chiens, mon petit-fils avec sa petite copine et on est arrivé ici.
13: Mi nieto, su novia. Ay, hola.
11: Elle sait où elle dort ce soir, mais elle, elle veut retrouver ses poules et enfin rentrer chez elle.
8: Un reportage Philippine Thibaudot en Espagne. Malgré la chaleur, plus d'un millier de personnes se sont allées lancer sous un soleil de plomb cet après-midi à Oisy-le-Verger dans le Pas-de-Calais. Elle proteste contre les conséquences sur l'environnement, selon elle, du chantier du canal Seine-Nord-Europe, une infrastructure d'ampleur qui doit relier la Seine au grand port du nord de l'Europe. Donc,
5: c'est la question politique du moment. Quelle sera l'impact de la candidature de Marine Le Pen sur la campagne présidentielle?
8: Sa candidature et son pourvoi en cassation, alors que la plus haute juridiction judiciaire française doit théoriquement se prononcer avant le premier tour, donc en avril prochain, sur le cas de la patronne des députés du RN dans l'affaire des assistants d'eurodéputés. L'un de ses principaux adversaires a réagi ce midi au micro de France Info. Il ne voit pas le problème, Pierrick Bonneau.
15: À l'image de Jean-Luc Mélenchon et son « je m'en fous » dans une vidéo devenue virale sur les réseaux sociaux, Édouard Philippe prend beaucoup de distance avec la candidature de Marine Le Pen.
16: C'est pas moi qui ai choisi. Là, je crois que c'est la justice qui a choisi. Moi, je me contente de défendre mes idées et puis c'est les Français qui trancheront.
15: Le candidat Horizon ne craint-il pas malgré tout qu'une nouvelle décision de justice début 2027 vienne polluer la campagne?
16: Elle a le droit. Et puis si ça pollue la campagne, ça polluera sa campagne. Elle a le droit de le faire. Vous voudriez qu'elle n'ait pas le droit de le faire? Elle a le droit de le faire, elle utilise ce droit. Moi, pardon, mais les lois de la République, ça existe. Elle a le droit. Après, ce que ça provoque dans sa conscience morale, c'est son problème et elle s'en expliquera auprès des Français. Mais elle a le droit de le faire et elle le fait.
15: Un discours plutôt bienveillant à l'égard de Marine Le Pen qui tranche avec les attaques de Gabriel Attal depuis mardi. Un stratège du Rassemblement National se frotte les mains. Si même Édouard Philippe et Jean-Luc Mélenchon, nos deux principaux adversaires, s'en foutent, alors oui, je pense que ça passera et qu'on finira par ne plus parler de cette affaire. Au moins jusqu'à ce que la Cour de cassation se prononce.
8: Pierrick Bonneau, la politique encore est dans un entretien accordé à la Tribune dimanche. Raphaël Glucksmann lui estime que la voie choisie par le PS d'une primaire fermée réservée à ses seuls militants et ceux des partis proches est la bonne solution donc pour la présidentielle de l'an prochain. Raphaël Glucksmann qui ne s'engage toujours pas clairement à y être candidat.
5: Au 133e jour de la guerre au Moyen-Orient, le guide suprême iranien menace.
8: Mojtaba Khamenei qui jure ce soir de venger la mort de son père Ali Khamenei. Il avait été tué fin février dans des frappes israélo-américaines, affirmant dans un message écrit diffusé tout à l'heure donc que cette vengeance devait s'accomplir inévitablement. Vengeance dirigée probablement contre le président américain Eric Begala.
17: Depuis le début de la guerre, le nouveau guide suprême n'est jamais apparu en public, ni n'a même diffusé de vidéo. Dans la suite de son message, l'ayatollah Mojtaba Khamenei promet de, je le cite, « venger le sang pur de son père, l'ancien guide suprême Ali Khamenei, tué le 28 février dernier dans le bombardement de son palais, ainsi que le sang de tous les martyrs des deux guerres ayant opposé la République islamique à Israël et aux États-Unis, accusant des assassins criminels et déshonorants, les noms des personnes visées figurant sur une liste », a assuré le nouveau guide suprême dans son message. Une liste déjà évoquée par Donald Trump lui-même. « Je suis sur chacune de leurs listes d'hommes à abattre », avait ainsi assuré le président américain à quelques journalistes durant le sommet de l'OTAN à Ankara. Durant les obsèques d'Ali Khamenei, durant lesquelles son fils et successeur Mojtada n'est toujours pas apparu, des processionnaires autour du cortège funèbre appelaient à la vengeance. Certains avaient même déployé une large banderole sur laquelle était écrit en anglais, pour que tout le monde comprenne bien « We will kill Trump », nous tuerons Trump.
8: Eric Biegala. Et puis en Chine, le typhon Bavi, lui, a touché terre dans l'est du pays avec des vents allant jusqu'à 145 km/h. Près de 2 millions de personnes avaient auparavant été évacuées préventivement à l'approche du phénomène. L'école, le travail, les transports aériens notamment et les activités de plein air ont été suspendues. En football, on joue ce soir et cette nuit les deux derniers quarts de finale du mondial. La Norvège affronte en ce moment l'Angleterre. 10 minutes de jeu, tout rond et toujours 0-0 entre les deux équipes. À suivre à 3h du matin tout à l'heure, heure française, l'Argentine contre la Suisse.
5: Emmanuel Langlois sur France Info. Merci et à tout à l'heure.
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5: Bienvenue si vous nous rejoignez sur France Info. Dans la prochaine demi-heure, l'invité culture, nous passons l'été avec les auteurs et c'est une autrice qui ouvre le bal. Agnès de Sarthe répond à Frédéric Carbone. Avant ça, le Tour de France et l'étape de demain en Corrèze qui sera plus courte que prévu en raison de la canicule. Nous serons avec le préfet du département et tout de suite, la Coupe du Monde de foot.
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5: Une place en demi-finale, c'est l'enjeu du match qui vient de commencer à Miami, Norvège, Angleterre, qu'on suit avec vous, Fabrice Abgral, 11 minutes de jeu et toujours 0 partout.
21: Toujours 0 à 0 en effet, pas d'action véritablement dangereuse hein, depuis le début de la rencontre. Beaucoup d'engagement en revanche, c'est une période d'observation on va dire, hein, entre deux équipes qui se craignent énormément, hein, des Norvégiens qui visent une première demi-finale en Coupe du Monde et qui ont réussi l'exploit, vous vous en souvenez, d'éliminer en 8e de finale l'équipe du Brésil et puis les Anglais qui ont éliminé le Mexique au terme d'un match extrêmement tendu durant lequel ils ont joué une bonne partie de la rencontre à 10 contre 11 après l'expulsion de Kansa donc suspendu pour cette rencontre. Pour l'instant donc toujours 0 à 0. Arsenal et Manchester City, il faut le savoir, sont les deux équipes les plus représentées sur le terrain. Trois joueurs d'Arsenal, Madouike et Rice côté anglais et Odegaard côté norvégien. Odegaard qui est d'ailleurs le capitaine de cette équipe norvégienne. Et puis quatre joueurs de Manchester City, O'Reilly, Kehi et Stones. Ce sont trois des quatre défenseurs de cette équipe d'Angleterre. Alors c'est donc côté anglais et ils vont se frotter à un joueur qu'ils connaissent parfaitement bien, qu'ils côtoient tous les jours à Manchester City. C'est Erling Haaland, évidemment Erling Haaland, le joueur à suivre dans cette rencontre, auteur de 7 buts depuis le début de la Coupe du Monde, et même s'il n'a même pas joué en plus le match de poule contre l'équipe de France. Mais il faudra suivre aussi deux joueurs anglais primordiales qui sont des joueurs capitaux dans cette équipe d'Angleterre. Il s'agit évidemment de Harry Kane et Jude Bellingham. 10 buts à eux deux, 6 pour Harry Kane et 4 pour Bellingham. Ce sont donc les trois joueurs qu'il va falloir suivre dans cette rencontre qui a débuté depuis 12 minutes maintenant. Une rencontre, et il faut signaler, arbitrée par un Français, Clément Turpin. Pour l'instant, il n'a pas eu grand-chose à faire parce que pour l'instant, tout se passe très très bien. Pas véritablement d'action litigieuse à signaler. Donc pour l'instant, tout se passe bien pour Clément Turpin et pour les deux équipes, puisque pour l'instant, il y a 0 à 0. Pas d'action dangereuse toujours entre les Norvégiens et les Anglais qui se regardent pour l'instant. Ils sont en période d'observation, mais ça ne saurait tarder véritablement parce qu'on sent quand même que ces deux équipes ont bien l'intention de mettre du jeu pour pouvoir se qualifier pour les demi-finales. Je vous rappelle que le vainqueur de ce match affrontera en demi-finale le vainqueur de l'autre quart de finale, le dernier qui aura lieu à 3h du matin et qui opposera la Suisse à l'Argentine.
5: Merci beaucoup Fabrice Abgral, on vous retrouve tout à l'heure sur France Info. Du foot, on passe au cyclisme et en raison de la canicule, la 9e étape du Tour de France prévue demain en Corrèze sera raccourcie. Étape entre Malemort et Ussel, elle sera amputée de 30 km. Décision prise par la préfecture en accord avec l'organisation. Une décision inédite que justifie le préfet de Corrèze, Vincent Berton.
2: passons en canicule rouge demain à midi. Et donc, en concertation avec ASO, il a été décidé de diminuer de 30 km le parcours, qui restera quand même très conséquent puisqu'il est de 153 km, ce qui fera gagner 30 minutes de trajet, et essentiellement dans la partie sud du département, qui est la partie la plus chaude, puisque demain, on attend à plus de 40 degrés au milieu de la journée.
20: Mais qu'est-ce que ça change, ces 30 minutes gagnées, très concrètement ?
2: Eh ben, ça permet de limiter l'exposition des coureurs et puis également l'exposition du public à une chaleur importante. Et c'est ce qui a motivé, à l'issue de cette première période de course et avant la journée de repos de lundi, cette décision.
20: Vincent Berton, on peut comprendre pour les coureurs, mais le public arrive très tôt, reste très longtemps, j'allais dire, avant le passage des coureurs.
2: Bah, le public, je veux dire, il assumera, enfin, je veux dire, il prendra ses décisions et également les protections qui seront nécessaires, à savoir de l'eau et également des couvre-chefs. C'est important. ASO également fournira des brumisateurs. On aura des chapeaux, des éventails, de l'eau qui sera distribuée par la caravane. Et puis, un dispositif très important de secours et de sécurité. Plus de 1000 fonctionnaires policiers, gendarmes, militaires, pompiers, qui seront sur le terrain, des moyens hélicoptères également, pour venir assister et faire en sorte que tout ça se passe au mieux.
20: Comment a réagi l'organisation du Tour de France ?
2: Ah ben, l'organisation du Tour de France, c'est une décision qu'on a prise ensemble, si vous voulez, qui est totalement concertée, hein, évidemment.
20: Donc ces dernières heures, on est bien d'accord ?
2: Absolument, c'est tout récent, c'est vraiment une adaptation à la dégradation du risque de canicule, hein, qui est tout récent, puisque jusqu'à ce matin, on ne savait pas si on passerait en rouge canicule, donc c'est vraiment une décision tout récente, une adaptation très rapide à cette situation.
20: Alors on sait que le ministère de l'Intérieur a demandé d'amputer, voire d'annuler certaines étapes si les conditions sanitaires ou opérationnelles ne peuvent plus être assurées, si la sécurité des spectateurs est en jeu, si le nombre de personnes mobilisées n'est pas assez important, et si la continuité de la réponse aux urgences de la population est remise en cause, est-ce que vous rentrez un peu dans ce cadre-là pour au moins l'une ou l'autre de ces raisons ?
2: Bah, en fait, la réflexion, elle est de deux ordres. C'est d'une part le risque lié à la chaleur, et d'autre part la capacité opérationnelle de répondre à ce risque. Et donc, c'est à partir de ces deux éléments, notamment la disponibilité des services de secours, la saturation éventuelle des hôpitaux, etc., que l'on prend une décision, hein, en responsabilité et encore une fois en concertation avec l'organisateur pour avoir la meilleure réponse. Et c'est ce qui nous amène à faire ce choix. Ça reste un événement très important pour la Corrèze, hein, que le passage du Tour et de cette étape 100% corrézienne. Et donc, voilà, c'est à partir de cette analyse très fine que nous avons pris cette décision, encore une fois, mobilisant des moyens très importants.
20: Alors justement, quelle est la situation du département ? Je pense notamment aux hôpitaux aujourd'hui.
2: Il y a trois centres hospitaliers en Corrèze. Ils ne sont pas en état de saturation. Hein. Nous avons une activité qui est normale pour la saison. Et donc, les choses sont en capacité de fonctionner normalement et d'avoir une réponse sanitaire et hospitalière suffisante.
20: Est-ce qu'il vous a semblé peut-être aussi utile de déplacer l'heure de la course ou pas ? Est-ce que ça a été une réflexion ?
2: Ça a été également une réflexion, effectivement, mais c'était difficile, visiblement, c'était une constatation également avec ASO, mais c'était vivement difficile de déplacer l'heure de la course pour des considérations techniques. Voilà, c'était compliqué.
20: Vincent Berthaud, je rappelle que vous êtes le préfet de la Corrèze. On parle souvent d'une information qui passe pas toujours très bien auprès des spectateurs, hein, pour tel ou tel événement. Est-ce que l'information est importante ? Est-ce que l'information passe bien ?
2: Alors, écoutez, on fait en sorte que l'information passe au mieux, on s'y emploie, et on s'y emploie notamment également avec les maires, hein, qui sont très impliqués en Corrèze sur le passage de ce Tour de France. On a fait des réunions extrêmement fréquentes avec eux, des points extrêmement fréquents, pour que l'information, notamment de leurs administrés, passe au mieux. Et vous avez raison, la matière, il faut toujours faire plus. Voilà, c'est nécessaire. Mais je crois que l'information passe correctement, oui.
20: Quelle est votre crainte pour demain, si vous avez une crainte, après les mesures que vous avez décidé de prendre, on le rappelle, hein, une étape un peu plus courte d'une trentaine de kilomètres?
2: Bon, vous savez, on ne vit pas dans la crainte, on essaye de maîtriser au mieux les risques et de les gérer. Nous sommes tous sur le pont, il y a une cellule centre opérationnel qui sera activée, qui est activée à l'heure où je vous parle et qui le sera toute la journée de demain. On sera sur le terrain, on sera dans des PC opérationnels sur les principaux, les principales étapes du tour. Donc on fera en sorte de gérer le risque. Il y a également quand même à signaler le risque feu de forêt qui est important parce qu'on a un état de sécheresse de la végétation qui commence à être intense et donc on sera aussi mobilisé sur ce risque-là. Notre souci, c'est de gérer plusieurs risques à la fois le Tour de France qui doit rester une fête et un événement majeur pour le département, mais également les autres risques de la vie courante et notamment le risque feu de forêt.
5: Le préfet de Corrèze, Vincent Berton, il répondait à Renaud Blanc tout à l'heure dans le 17-20 de France Info.
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5: Dans un instant, l'invité culture de France Info, Frédéric Carbone, reçoit l'autrice Agnès de Sarthe. 23h20, l'info en une minute. D'abord avec vous, Emmanuel Langlois. 37 départements placés demain en vigilance rouge canicule.
3: C'est plus du tiers de l'Hexagone. Ce dimanche devrait marquer par ailleurs le pic de cette troisième vague de chaleur depuis le printemps. Il a fait aujourd'hui 40,2 degrés ce samedi en Ardèche, près de 39 en Ariège ou encore en Charente-Maritime. En Espagne, le Premier ministre Pedro Sanchez se rendra après-demain lundi dans le sud du pays, près d'Almeria, sur les lieux de l'incendie qui a fait au moins 12 morts, dont des étrangers, en particulier des Britanniques. Incendie dont l'évolution est favorable ce soir d'après les pompiers. Selon le Quai d'Orsay, une Française figure parmi les personnes toujours portées disparues après ce feu. En Ukraine, de nouvelles frappes russes ont fait 6 morts, dont 4 à Soumy dans le nord du pays et dans le port d'Odessa sur la mer Noire. La capitale Kiev a de nouveau été prise pour cible par des missiles qui ont fait 12 blessés, d'après les autorités ukrainiennes. Et puis on connaît désormais le taux de réussite définitif au baccalauréat 2026. Il atteint 91%, 91,4%. En baisse de 0,4 points sur un an, le total de 680 000 candidats admis après la session de rattrapage sur l'ensemble des filières. Le taux de réussite du bac professionnel, lui, est en hausse de 0,2 % à 84,3.
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5: Et comme promis, voici l'invité culture de France Info. Tout l'été, Frédéric Carbone vous invite à lire avec des auteurs qu'il a reçus tout au long de l'année. Ce soir, c'est une autrice.
22: L'invité culture a visiblement décidé de mélanger les mots et les notes, et pour le plus grand bonheur de ses lecteurs. Bonjour Agnès de Sarthe.
23: Bonjour.
22: Après L'oreille absolue à l'automne, roman fable où tout tournait autour d'une fanfare municipale, vous publiez Qui se ressemble dans la collection La Résonante chez Buchet-Chastel, un texte très personnel où l'immense chanteuse égyptienne Oum Kalsoum vient vous aider dans une quête d'identité, de mémoire qui passe par la Libye, l'Algérie et une France toujours déchirée par les conflits au Moyen-Orient. Tout cela n'a apparemment rien à voir, Agnès de Sarthe, et peut-être une coïncidence, mais ça dit, peut-être que pour vous, dont on connaît la passion pour la musique, que aussi la musique est finalement la seule chose qui peut réunir, rassembler.
23: Oui, parce que l'émotion qui est véhiculée par la musique, elle peut être partagée au-delà du langage par des personnes qui sont émues par les mêmes tonalités, mais qui, par ailleurs, pourraient ne pas partager les mêmes goûts. S'ils parlaient, par exemple, ils pourraient se disputer, mais ils vont s'unir sur l'amour de cette musique, et ça arrive souvent, ça.
22: Qui se ressemble donc ? Et la suite pourrait être « Se fait la guerre ». Et dans ce texte qui fait des allers-retours dans le temps et dans l'espace, arrêtons-nous sur l'enfant que vous êtes en octobre 1973, dans une famille juive, mais aux racines libyennes, une réunion de famille, jour de Kippour, fête religieuse, inquiétude profonde des adultes. C'est la guerre, entendez-vous autour de la table. L'Égypte lance l'offensive contre Israël dans le Sinaï. Vous demandez « C'est les Allemands ?» Et on vous répond « Non, c'est les Arabes !» Et vous pensez immédiatement « Mais c'est nous les Arabes !»
23: Ouais, je me suis complètement replongée dans ce souvenir très énigmatique. Enfin, pour moi, enfant, je comprenais absolument rien, parce que comme ma famille paternelle était arabophone, pour moi, on était arabes. C'était même pas questionnable. Et bon, on écoutait Oum Kalsoum, Farid El Atrache, tout le monde parlait arabe. Donc, quand j'entends cette histoire de guerre, et comme du côté de ma mère, mon grand-père, il avait été assassiné à Auschwitz, je me disais, quand il y a la guerre, c'est les Allemands, c'est les nazis, c'est ça la guerre. Et donc, cette révélation, on me dit, c'est les Arabes. Je me dis, qu'est-ce que c'est que ce truc? Je me dis, ils vont se réveiller, ils vont se rendre compte que c'est pas possible, quoi. Puisque c'est nous, les Arabes, on peut pas se faire la guerre à nous-mêmes.
22: Vous, aujourd'hui, vous vous sentez arabe?
23: aussi. Oui, il y a une partie de moi qui est attachée à cette culture et qui partage des choses très archaïques. Les goûts, la nourriture, la musique, et puis même une certaine façon d'utiliser la langue, d'utiliser la métaphore, d'utiliser... même poétiquement, je me sens proche.
22: Et votre grand-mère Bouba, qui est
23: importante... Elle n'a jamais parlé français, elle.
22: Elle parle arabe.
23: Oui.
22: Elle a parlé arabe.
23: Oui, oui, tout à fait.
22: Et c'est là que s'impose pour vous la diva égyptienne.

0: votre visage s'illuminait d'Elsa Sarp quand vous écoutez Oum Kalsoum à l'Olympia 1967. Rien à voir, a priori, avec votre grand-mère, sauf pour vous.
1: Peut-être. Alors quand même, bon, une langue, même si c'est pas exactement la même langue, mais quand même une langue partagée, un mouchoir à la main, toujours, ma grand-mère avait toujours un mouchoir à la main, et Oum Kalsoum aussi, des lunettes fumées, et puis un air pas commode, des femmes puissantes, des femmes très décidées.
0: Qui savent faire sans les hommes, un peu par obligation.
1: Et par obligation, ou par choix, par goût, par, on sait pas, par le destin, mais en tout cas qui ont réussi à s'imposer comme femme, alors ma grand-mère comme mère de famille, mais solitaire. Et puis de l'autre côté, Oum Kalsoum comme artiste, immense artiste diva, mais pas mariée. Enfin, ça se faisait pas du tout. La vie qu'elle a eue, c'était comme une vie d'homme. Elle a tout décidé dans sa vie, ça se faisait pas... Enfin, pour une femme égyptienne, à l'époque, c'était absolument pas évident. Et donc, ça aussi, ça les rapproche, cette opiniâtreté, ce courage. Puis elles chantaient toutes les deux, alors ma grand-mère plus discrètement.
0: Et on va aller, parce que ça me passage formidable de votre livre, au concert avec vous et votre grand-mère aussi.

0: Concert de Johnny, vous êtes petite fille, ouais. Vous vous souvenez de rien sauf du visage de votre grand-mère.
1: Ouais. Elle a voulu, c'est elle qui a voulu aller écouter Johnny. On était en vacances, c'était, je crois que le concert c'était à Narbonne Plage, et elle nous a tous embarqués dans ce truc avec des gradins en bois, et puis elle était, elle éprouvait le tarab, quoi, l'émotion très forte que déclenche par exemple Oum Kalsoum chez tous ses auditeurs. Et c'est ça qui est beau aussi, c'est de voir cette femme qui parle pas français mais qui entend cette grande voix de Johnny. Et qui est complètement bouleversé, et les mots, bon voilà, que ce soit que je t'aime, que ce soit, c'est, peu importe, c'est la musique qui la bouleverse. Donc ça marche dans les deux sens.
0: Il y a tant de dimensions, le comprend Agnès de Sarthe, dans ce récit familial qui se ressemble, mais une question quand même en le lisant, on revient à l'histoire, est-ce que le déclencheur pour vous de l'écriture, ça a été le 7 octobre, et à nouveau, pour reprendre le mot du cercle familial, les Arabes qui font la guerre à Israël?
1: En fait, c'était complètement inconscient. Je pensais pas du tout écrire là-dessus. Et pendant un an, j'y pensais tout le temps et je disais rien. Et en fait, quand il y a eu cette proposition d'écrire à partir de la musique et que Oum Kalsoum m'est arrivé à l'esprit, je me suis mise à parler de ça sans savoir que j'allais parler de ça. Mais bien sûr que c'est lié.
0: Et avec, au-delà des différences, de toutes les raisons de se faire des guerres, il y a ces femmes et des destins communs qui peuvent permettre de les éviter.
1: Ben oui, mais pas seulement les femmes, même des deux côtés, il y a des gens qui savent très bien qu'ils sont liés. C'est tellement compliqué qu'on ne peut pas en parler en une minute.
0: Mais on peut le dire quand même aujourd'hui, ça.
1: Ah ben, pour moi, je le vis en tout cas, oui.
0: On ne peut pas ne pas terminer en musique. Pas de diva, pas de rocker, du classique.

0: Je vais vous laisser Agnès de Sarthe nous dire ce que l'on écoute et pourquoi peut-être c'est une des musiques qui résonne le plus.
1: Ouais, c'est un impromptu de Schubert et que j'écoutais énormément quand j'étais enfant. Et c'était dans un disque, un livre-disque, comme on avait beaucoup dans les années 70. Et c'était Alice au Pays des Merveilles. Et c'était la musique qui illustrait l'histoire d'Alice au Pays des Merveilles. Et pour moi, Alice au Pays des Merveilles, c'est aussi cette façon, quand elle tombe dans ce gouffre, dans ce fossé tout au début, et qu'elle arrive dans ce monde qui est derrière le miroir, pour moi, c'était aussi une image de ce que j'ai vécu en écrivant ce livre, où je suis tombée dans ce gouffre du passé et je suis allée me rendre visite à moi, petite fille.
0: Merci beaucoup, Agnès.
1: Merci à vous.
0: Donc, Qui se ressemble, publié chez Buchet-Chastel dans la collection La Résonante, où la musique, on l'a compris, inspire des écrivains, et toujours en librairie, je le rappelle. L'Oreille Absolue, votre dernier roman aux éditions de l'Olivier.
2: Frédéric Carbone, l'invité culture. 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Tout de suite, la météo.
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2: Patricia Charbonnier.
4: La chaleur va encore monter d'un cran demain après-midi avec des pointes à 40 degrés en particulier sur le centre-ouest et le sud-ouest. Météo France prévoit jusqu'à 40 degrés demain après-midi à Bordeaux-Limoges, 39 degrés à La Rochelle, 37 à Paris comme à Biarritz, 35 degrés à Reims, des températures moins élevées du côté de la Manche, comprises entre 26 et 31 degrés. Le temps sera moins orageux demain. Les orages éclateront de façon très isolée sur les Alpes et la montagne Corse. Partout ailleurs, le temps restera sec avec un soleil de plomb. Le ciel sera plus voilé du côté de l'Atlantique. Dans le sud-ouest, sur le massif central et le centre-val de Loire et sur la moitié nord, le vent de secteur nord-est soufflera jusqu'à 60 km/h en rafale, en particulier sur les côtes de la Manche.
2: Patricia Charbonnier, vous êtes sur France Info. Merci de passer la soirée avec nous. Il est 23h30. Toute l'info avec Jeanne Mézières.
5: La troisième canicule que connaît la France continue de s'intensifier. Demain, 37 départements seront classés rouges par Météo France, soit 13 de plus qu'aujourd'hui, alors que les 40 degrés ont déjà été dépassés ce samedi en Ardèche. Face à cette chaleur, il faut tout adapter. Même la 9e étape du Tour de France, qui sera réduite demain, amputée de 30 km en Corrèze, puisque le département sera classé rouge. Aujourd'hui, c'est le Belge Tim Merlier qui s'est imposé au sprint à Bergerac, mais le maillot jaune reste en possession de Tadej Pogacar, le Slovène. Des orages ont éclaté la nuit dernière dans le sud-ouest. 5000 foyers sont toujours privés d'électricité en Dordogne, en Gironde et dans le Lot-et-Garonne, indique Enedis ce soir. Le risque d'incendie est aussi important en cette période de canicule. Dans le Lot, au sud de Cahors, 180 hectares de forêt ont d'ailleurs été traversés par les flammes cet après-midi. La préfecture parle d'un feu de grande ampleur avec 120 pompiers mobilisés. En Espagne, en deux jours, ce sont plus de 6600 hectares qui ont été parcourus par un incendie. En Andalousie, 12 personnes sont mortes. Une Française fait partie des disparus. La confirmation de son décès n'a pas encore été faite par les autorités espagnoles qui sont en train d'identifier cette femme. 2 millions de personnes évacuées dans l'est de la Chine. Un typhon a touché terre avec des vents jusqu'à 145 km/h sur le littoral et des risques d'inondation. Après les frappes américaines en Iran cette semaine, Téhéran prévient que l'Iran ne se considérera plus tenu par l'accord de juin conclu avec les États-Unis en cas de nouvelles violations de ce protocole. Qui de la Norvège ou de l'Angleterre sera demi-finaliste de la Coupe du Monde de football. La première période de ce quart de finale est en cours à Miami et pour l'instant à la 31e minute de jeu, il y a toujours 0-0 et le suspense est toujours total. Et puis, une gagnante inédite à Wimbledon en tennis, la Tchèque Linda Noskova s'est imposée en 3-7 après avoir raté 5 balles de match dans le deuxième, mais elle l'a finalement emporté face à sa compatriote Carolina Murova.
2: Jeanne Mézières sur France Info. Merci et à tout à l'heure. L'Iran se fait une fois de plus menaçant. Le guide suprême prévient que la vengeance est inévitable après les funérailles de son prédécesseur, son père. Donald Trump est-il visé? Nous allons voir ça avec un spécialiste de l'Iran dans les minutes qui viennent. D'abord, retour au foot.
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2: On a passé la demi-heure de jeu à Miami, Fabrice Abgral, la Norvège affronte l'Angleterre et toujours 0 partout entre les deux équipes.
7: Oui, 0-0, 33e minute de jeu, toujours 0-0 entre la Norvège et
6: et l'Angleterre, deux équipes parfaitement bien organisées, hein, mais aucune des deux équipes n'arrive à bouger le bloc adverse. Domination territoriale quand même, hein, des Anglais, il faut bien le reconnaître, face à des Norvégiens qui sont en bloc bas, hein, essentiellement, c'est-à-dire qu'ils procèdent essentiellement par contre, quand ils y arrivent. Et il faut bien le reconnaître, pour l'instant, ils ne prennent pas beaucoup de risques, les Norvégiens, dans cette rencontre. Très peu de projections vers l'avant. Jordan Pickford, le gardien anglais, le gardien d'Everton, n'a eu strictement aucun arrêt à faire depuis le début de la rencontre. Ce sont les Anglais. Attention, avec peut-être là une faute du défenseur central John Stones, qui a mal contrôlé la balle, et Erling Haaland était là en embuscade, prêt à surgir, mais malheureusement pour lui, il a été un petit peu surpris, hein, par cette faute de pied de John Stones, et il n'a pas pu contrôler la balle, et c'est finalement Jordan Pickford, hein, le gardien anglais, qui s'en est saisi, alors que je vous le disais, il n'avait eu aucun arrêt à faire jusqu'à présent, mais là, il a été vigilant, heureusement, parce que sinon Erling Haaland aurait très bien pu en profiter et ouvrir le score. C'est finalement l'action la plus dangereuse depuis le début de la rencontre, un peu paradoxale, parce que c'est vrai que depuis le début de la rencontre, eh bien, les Norvégiens ne s'étaient procuré aucune occasion. Les deux plus belles occasions, et encore il faut relativiser, eh bien, ce sont les Anglais qui se sont créés à la 20e minute, centre de Gordon en direction de Bellingham, mais il n'a pas pu mettre sa tête correctement, bien marqué par Hager, le défenseur central norvégien. Puis à la 23e minute, centre de Madouiké, un centre très fort, trop fort d'ailleurs, puisque Nico Reilly, surpris, n'a pas pu contrôler correctement le ballon, alors qu'il était idéalement placé face au but gardé par Orjan Nyland, le gardien de l'équipe de Norvège, les gains du FC Séville. Donc toujours 0-0 entre la Norvège et l'Angleterre. Nous jouons maintenant la 35e minute. Pour l'instant, aucune des deux équipes n'arrive à prendre véritablement le dessus, même si, je vous le disais, les Anglais dominent territorialement. Mais la plus dangereuse en tout cas, est à mettre à l'actif des Norvégiens sur une énorme faute de John Stones, mais Erling Haaland n'a pas pu en profiter. C'est Jordan Pickford, le gardien anglais, qui s'est saisi du ballon. Attention, avec la tête de deux à l'instant même d'Erling Haaland, superbe tête d'Erling Haaland, et Jordan Pickford a réussi à se saisir du ballon. Un centre venu de la droite, une tête d'Erling Haaland qui prenait la direction du but, mais Jordan Pickford, vigilant, a réussi à se saisir du ballon. Deuxième action dangereuse en faveur des Norvégiens. Attention au troisième, avec à l'instant même
2: décidément
6: deuxième action. Est-ce qu'il y a but? Mais il y a but. Incroyable but des Norvégiens, alors que personne ne s'y attendait véritablement. But des Norvégiens, un but inscrit par Schjelderup, alors que tout le monde a été surpris véritablement. Même les Norvégiens n'ont pas réagi, et c'est finalement l'ouverture du score des Norvégiens par ce but venu de la droite à l'extérieur de la surface de réparation. Un superbe tir de Schjelderup qui a trompé la vigilance de Jordan Pickford, le gardien d'Everton, alors que les Anglais demandent une faute sur Harry Kane, qui ne viendra pas finalement. Le ballon a été récupéré par Schjelderup à l'entrée de la surface de réparation. Il est rentré dans la surface, il a tiré immédiatement, et sur un tir croisé, il a réussi à trouver la lucarne de Pickford. Le ballon a même touché le poteau, et c'est donc la Norvège qui ouvre le score contre le cours du jeu. Il faut bien le reconnaître, parce que les Anglais dominaient territorialement, ils ne s'étaient pas créés de véritables occasions. Mais alors vraiment, ce but a surpris tout le monde, même moi, mais les joueurs aussi, croyez-moi. Les joueurs sur le terrain ont eu du mal à réagir, parce que personne ne s'y attendait vraiment. Et donc finalement, c'est l'ouverture du score, ouverture des scores du Norvégien par l'intermédiaire d'Andreas Schjelderup, l'attaquant de Benfica. 1-0, c'est son premier but, hein, dans cette Coupe du Monde. Premier but, et donc 1-0 pour la Norvège face à l'Angleterre. On joue la 37e minute.
2: Fabrice Abgral, vous ne bougez pas, on vous retrouve dans les toutes prochaines minutes sur France Info, 23h38.
3: 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Marc Potvin.
2: Mojtaba Rahmenei jure de venger la mort du précédent guide suprême, son père Ali Rahmenei, tué fin février dans des frappes israélo-américaines. Dans un message écrit diffusé aujourd'hui, il affirme que cette vengeance devait s'accomplir inévitablement. Une vengeance dirigée probablement contre le président américain Eric Bigala.
7: Depuis le début de la guerre, le nouveau guide suprême n'est jamais apparu en public, ni n'a même diffusé de vidéo. Dans la suite de son message, l'ayatollah Mojtaba Rahmenei promet de, je le cite, « venger le sang pur de son père, l'ancien guide suprême Ali Rahmenei, tué le 28 février dernier dans le bombardement de son palais, ainsi que le sang de tous les martyrs des deux guerres ayant opposé la République islamique à Israël et aux États-Unis, accusant des assassins criminels et déshonorants, les noms des personnes visées figurant sur une liste », a assuré le nouveau guide suprême. Suprême dans son message. Une liste déjà évoquée par Donald Trump lui-même. « Je suis sur chacune de leurs listes d'hommes à abattre », avait ainsi assuré le président américain à quelques journalistes durant le sommet de l'OTAN à Ankara. Durant les obsèques d'Ali Khamenei, durant lesquelles son fils et successeur Mojtada n'est toujours pas apparu, des processionnaires autour du cortège funèbre appelaient à la vengeance. Certains avaient même déployé une large banderole sur laquelle était écrit en anglais, pour que tout le monde comprenne bien, « We will kill Trump », nous tuerons Trump.
2: Éric Biégala pour ses précisions. Et pour aller plus loin, nous sommes avec Sébastien Regnault. Bonsoir.
8: Bonsoir.
2: Vous êtes chercheur spécialiste de l'Iran. Vous avez vécu 15 ans dans le pays. Vous êtes également auteur de « Modernité iranienne » publié aux éditions L'Harmattan. Vous comprenez aussi que Donald Trump est visé par ces menaces du guide suprême iranien.
8: Oui, par acquis de conscience, vous savez, j'ai été voir un petit peu dans l'histoire militaire les cas où un pays a fait la guerre à un autre en commençant par tuer le chef d'État du pays adversaire. Et en fait, il y a pas de précédent dans cette histoire. Même Saddam Hussein, il avait été arrêté. Kadhafi, il avait été tué par des Libyens. Il n'y a pas de précédent, si vous voulez, de guerre où, finalement, on a commencé par tuer le chef d'État du pays adversaire. Parce que dans la logique militaire, il y a quand même toujours eu une espèce de respect pour l'adversaire, même si on le combat, on le respecte aussi. Et là, vraiment, avec ce début, cette guerre des 40 jours qui a été entamée par l'assassinat du guide suprême, les Américains ont créé un précédent. Et s'attaquant en plus à l'Iran, qui a toujours eu cet esprit de la République islamique, notamment, d'esprit de vengeance, de toujours vouloir venger les personnes qui sont tuées dans leur propre régime, c'est clair que Donald Trump s'est mis un petit peu en danger, et pour longtemps. La vengeance est un plat qui se mange froid, et ça peut arriver même après son... Sa présidence de la République. Mais je note aussi que le Mojtaba Rahmenei a parlé d'esprit de vengeance et une volonté de faire justice, mais il n'a pas nommé précisément Donald Trump. C'est plutôt du côté de l'administration américaine qu'on a fait courir l'information selon laquelle il y avait des projets d'attentats contre le président américain.
2: Du côté de l'administration américaine, il y a aussi des médias américains qui ont indiqué qu'Israël a partagé récemment avec justement l'administration Trump des informations sur un plan iranien pour assassiner le président des États-Unis. Les menaces de Mojtaba Rahmenei aujourd'hui, ça vient confirmer ces informations?
8: Alors, c'est très difficile. Je note notamment qu'il n'y a pas de fatwa qui ont été érigées du côté iranien pour dire que Donald Trump doit être assassiné, comme ça avait été le cas contre Salman Rushdie. Donc, il n'y a pas d'ordre religieux. Et même si la foule, lors des funérailles de Khamenei, ont évoqué le nom de Donald Trump comme la cible de l'esprit de vengeance iranien, aucun officiel n'a nommé la personne. Et il reste une espèce d'ambiguïté. Les Iraniens jouent sur cette ambiguïté, mais rien que cette ambiguïté laisse, courir un bruit qui fait que Donald Trump va se sentir menacé et en insécurité pendant sa présidence de la République, mais sans doute bien après lorsqu'il sera redevenu un simple citoyen américain.
2: Vous parliez de la fatwa contre l'écrivain Salman Rushdie, hein, c'était après la publication des versets sataniques et ça commence à remonter à il y a quelques années. Si le régime iranien, Sébastien Regnault, voulait vraiment tuer Donald Trump, est-ce qu'il serait en mesure de le faire ?
8: Oh, ce serait extrêmement difficile. Sans doute que les Iraniens ont des agents aux États-Unis, mais les services de renseignement américains sont évidemment sur le dossier de très très près. Donc, ce serait bon. Je pense que rien que la menace sert à mettre une pression sur la partie adverse, si vous voulez. Rien que cette menace, de proférer cette menace, sert finalement un petit peu les intérêts américains et met une pression, les intérêts iraniens, et met une pression sur l'administration américaine. Mais c'est clair que dans la situation dans laquelle nous sommes, où finalement nous sommes entre ni guerre ni paix, je vois mal dans ces circonstances où cet esprit de vengeance, vous savez, dans les guerres, il y a l'esprit de revanche et l'esprit de vengeance. C'est pas du tout la même nature de l'état d'esprit. Et comment faire la paix dans ce genre de situation, c'est là que ça va être extrêmement difficile, car il va bien falloir passer à autre chose. Est-ce que les Américains ont vraiment un projet de vouloir essayer de sceller une paix avec l'Iran, ou est-ce qu'ils veulent rester, et les Iraniens aussi, veulent rester dans une espèce d'entre-deux où il y aura des escarmouches régulièrement autour du golfe Persique et qu'il y aura finalement des impacts sur toute l'économie mondiale. En fait, c'est tout le problème de la stratégie américaine qui n'est ni claire ni définie dans ses objectifs et qui fait qu'on est dans une zone grise ou une espèce d'entre-deux où finalement on doute qu'il y ait une volonté de part et d'autre de vouloir sortir de la situation actuelle.
2: Sébastien Regnault, Mojtaba Rahmenei, il veut venger la mort de son père, mais aussi les morts iraniens de la guerre qui est en cours, ainsi que celle du mois de juin l'an dernier. Donald Trump lui dit que le cessez-le-feu est terminé avec ses propos du guide suprême iranien. Il faut comprendre que pour l'Iran, c'est fini aussi.
8: Oui, c'est pas vraiment fini parce qu'ils n'ont ni les uns ni les autres intérêt à une reprise des hostilités.

0: ni d'un côté ni de l'autre, il y a une vraie volonté de trouver des compromis pour l'instant.
1: Alors justement, venons-en à ces compromis. Il y a ces déclarations tonitruantes hein, côté américain et côté iranien. Mais est-ce que les négociations pour mettre durablement fin au conflit, elles se poursuivent ou bien est-ce qu'elles sont mises entre parenthèses? On a du mal à s'y retrouver.
0: Non, alors ça c'est clair que les négociations continuent. Elles avancent très lentement. D'après ce que j'ai compris, les négociations ne sont toujours pas sorties de la question de la gestion du détroit d'Ormuz. Donc vous voyez qu'on est loin du problème nucléaire, du problème balistique et de tous les problèmes qui sont de près ou de loin liés à cette guerre et à cette reprise probable et possible des relations diplomatiques entre les États-Unis et l'Iran. Ça avance extrêmement lentement. Les protagonistes se sont donné 60 jours pour trouver un accord. Sans doute qu'il y aura une prorogation, car en 60 jours, je doute que l'ensemble des questions soient réglées. Mais c'est un niveau de négociation. C'est-à-dire que d'un point de vue technique, là, ce sont des techniciens dans l'état profond iranien et l'état profond américain qui avancent dans toute la résolution des problèmes techniques à régler. Et puis après, il y aura les grandes décisions à prendre entre les chefs d'État de part et d'autre, entre le guide suprême iranien et le président américain qui ont évidemment la dernière voix au chapitre des négociations, et c'est eux qui prendront les décisions finales, notamment sur le nucléaire. Mais les négociations avancent extrêmement lentement, ça c'est évident, comme toujours souvent avec les Iraniens. Mais comme je vous le dis, je ne crois pas qu'il y ait vraiment d'intérêt ni des uns ni des autres de reprendre des hostilités, même s'il y aura peut-être des escarmouches épisodiques.
1: Sébastien Regnault, chercheur spécialiste de l'Iran, auteur de Modernité iranienne aux éditions L'Harmattan. Merci beaucoup d'avoir pris quelques minutes pour répondre aux questions de France Info ce soir.
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1: 23h48, l'info en une minute avec vous, Jeanne Mézia. Et à la une étape du Tour de France plus courte demain.
3: Conséquence de la chaleur, la course cycliste s'adapte. 30 km de moins pour la 9e étape qui se déroule en Corrèze. Plus de 1000 policiers, gendarmes, militaires et pompiers seront mobilisés puisque le département sera classé rouge par Météo France. Cette vigilance rouge canicule concerne en tout 37 départements ce dimanche, soit 13 de plus qu'aujourd'hui. Le feu de Trévillac est fixé, annonce la préfecture des Pyrénées-Orientales. L'incendie a démarré il y a une semaine et parcouru près de 5000 hectares. Il s'agit du premier incendie très important de la saison estivale. Jusqu'à 12 000 personnes ont été évacuées. Alors que dans le Lot, le préfet avertit, un incendie de grande ampleur s'est déclaré cet après-midi près de Cahors. Pour l'instant, 180 hectares de végétation ont été parcourus par les flammes. Enfin, les résultats du bac 2026 sont moins bons que l'année dernière, avec 91,4% de candidats reçus en tout après le passage des rattrapages.
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1: Retour à Miami où la Norvège affronte l'Angleterre. Fabrice Abgral, les Anglais sont revenus au score.
4: Oui, un partout entre les deux équipes. Maintenant, l'ouverture du score à la 36e minute par les Norvégiens par l'intermédiaire de Schjelderup. Et à la 46e minute, il y a très peu de temps maintenant. Pendant le temps additionnel, c'est Bellingham qui a égalisé d'un superbe tir croisé au départ. À l'origine de l'action, c'est Gordon sur le côté gauche qui centre pour Bellingham. Bellingham récupère le ballon en dehors de la surface, il entre dans la surface de réparation. Attention avec Harry Kane qui va peut-être tromper Nyland. Et oui, à l'instant même, deuxième but. Non, il est signalé hors-jeu, Harry Kane signalé hors-jeu grâce. Mais il a une superbe passe de Bellingham dans la profondeur pour Harry Kane dans la surface de réparation. Il trompe Nyland et c'est vrai qu'il était hors-jeu. On le voit maintenant sur notre écran de contrôle. Il était hors-jeu en effet, Harry Kane. Donc toujours un but partout entre les deux équipes. Je vous le disais, Bellingham qui rentre dans la surface de réparation. Il est à la lutte avec son défenseur central. Et finalement, d'un tir croisé, il trompe le gardien norvégien Orjan Nyland. C'est le cinquième but de Bellingham depuis le début de la Coupe du Monde. Un partout, c'est le score à la mi-temps, puisqu'à l'instant même, Clément Turpin, l'arbitre français de cette rencontre, de ce quart de finale, vient de siffler la mi-temps. Un but partout entre les deux formations. Ça s'est excité, hein, il faut bien le reconnaître. Après la 36e minute de jeu, après le but

0: des Norvégiens par l'intermédiaire de Schilderup. Il ne s'était rien passé véritablement lors des 35 premières minutes, et puis à la 36e minute, ce but incroyable de Schilderup qui récupère le ballon côté droit. Il entre dans la surface et face Kanza, il le prend de vitesse. Alors, a-t-il voulu centrer ou est-ce qu'il a voulu tirer? Le résultat, de toute manière, il est le même, puisque le ballon a terminé dans la lucarne de Jordan Pickford. Après avoir touché le poteau, Schilderup a été surpris, hein, un moment d'incrédulité, hein, il faut bien le reconnaître, au moment du but de Schilderup, parce que même les Norvégiens n'ont pas forcément réagi, n'ont pas sauté de joie. Ils ont été surpris par ce tir venu de nulle part de Schilderup. Et donc c'est lui qui a ouvert le score à la 36e minute. Et puis égalisation, je vous le disais, de Bellingham. Un partout, c'est le score à la mi-temps.
1: Fabrice Abgral, merci à vous. 23h52. Les Français et les Françaises utilisent de moins en moins la crème solaire. Un tiers d'entre nous ne se tartine pas dans les situations les plus exposées, comme à la plage ou au bord de la piscine, selon un baromètre. Parmi les freins, il y a l'impact supposé des crèmes solaires sur la santé, une méfiance alimentée par les réseaux sociaux où ce type de produit est parfois présenté comme plus cancérigène que l'exposition au soleil. Valentine Joubin, vous avez passé au crible ces contenus.
2: Oui, sur TikTok ou Instagram, des vidéos prétendent nous alerter sur la dangerosité de certains filtres ultraviolets.
3: Les crèmes solaires sont composées d'octocrylène. C'est un composé chimique qui provoque des cancers. Et ils mettent ça dans quasiment toutes les crèmes solaires. Donc votre crème solaire, c'est à jeter à la poubelle impérativement.
2: Ce qui a été démontré, c'est qu'à l'intérieur même du flacon, l'octocrylène se dégrade et se transforme peu à peu en une substance cancérogène et qui perturbe le système endocrinien. Depuis 4 ans, l'Europe impose un seuil maximal de 10% d'octocrylène, mais en réalité, ce filtre a quasi disparu du marché, constate la dermatologue Marie-Estelle Roux.
4: Par mesure de sécurité, beaucoup de laboratoires ont décidé de ne plus mettre d'octocrylène dans leur composition. Dans la plupart des produits qui sont vendus en France, en pharmacie, il n'y a plus d'octocrylène.
2: Autre filtre solaire pointé du doigt sur les réseaux sociaux, l'oxybenzone.
5: Je peux t'assurer qu'avec une seule application de crème solaire, l'oxybenzone va passer dans ton sang à 500 fois le seuil de sécurité.
2: Cette vidéo fait référence à une étude américaine de 2020 menée sur une cinquantaine de personnes qui avaient mis de la crème solaire régulièrement. Des traces de filtres UV dont l'oxybenzone avait effectivement été retrouvées dans leur sang. Mais la conclusion, c'était qu'il fallait mener une autre étude pour évaluer la toxicité potentielle de ce filtre UV. Quoi qu'il en soit, chez nous, en France, l'oxybenzone n'est plus utilisé dans les crèmes solaires. L'Europe le considère comme un perturbateur endocrinien potentiel.
1: Et au sujet des crèmes solaires, il y a aussi cette vidéo mensongère et très virale d'un épidémiologiste américain, Valentine.
2: Oui, Nicolas Solcher, épidémiologiste très controversé, connu pour ses positions anti-vax. Dans cette interview à la télé, il présente les résultats d'une étude sur les facteurs de risque du cancer de la peau.
6: Ce qui est inquiétant, c'est que quand ils ont comparé des gens qui utilisent de la crème solaire avec des gens qui n'en utilisent pas, les utilisateurs de crème solaire avaient un risque accru de développer les principaux types de cancer de la peau.
2: Sauf que ces résultats ne prouvent pas que la crème solaire est la cause de ces cancers. Plutôt qu'on a tendance à s'exposer davantage aux UV quand on met de la crème, ou que les personnes qui en mettent le font justement parce qu'elles ont un cancer de la peau. Ce qui n'empêche pas l'épidémiologiste de maudire les crèmes solaires.
6: Si vous voulez vraiment en utiliser parce que vous êtes dehors au soleil, à votre place, j'utiliserai des crèmes à base de zinc.
2: Très mauvaise idée, répond la dermatologue Marie-Estelle Roux.
4: Les crèmes solaires qui revendiquent utiliser uniquement des écrans minéraux ont en fait un indice UV qui est très faible. Elles ne sont pas stables ni à la chaleur, ni à la sueur.
2: L'oxyde de zinc ou le dioxyde de titane, qui sont aussi souvent présentés à tort comme inoffensifs pour les coraux.
1: Valentine Joubin de l'agence de vérification de Radio France. Voici l'Empire des séries. Et chaque samedi, cet été, zoom sur une série qui invente le futur. On commence, Laurent Vallière, avec The Expanse.
7: On l'avait surnommé le Game of Thrones de l'espace. C'est devenu l'une des meilleures séries de science-fiction, basée elle aussi sur un cycle de romans puissants et ingénieux, comme l'était le Trône de Fer. Une série tout autant géopolitique, mais futuriste et sans l'ombre d'un alien.
8: Je m'appelle James Holden. Je parle au nom des 5 survivants du Canterbury. Notre appareil a été détruit après avoir répondu à un faux signal de détresse du vaisseau le Scopuli, mais qui provenait en fait d'un bâtiment de la flotte martienne. C'était un piège.
7: The Expanse se déroule dans 300 ans. Grâce à un mode de transport révolutionnaire, Mars est à une poignée de minutes de la Terre, désormais unifiée sous la houlette d'un seul gouvernement, les Nations Unies. Le système solaire instable est dominé par trois factions. Ces terriens en perte de vitesse, Mars, devenue indépendante et technologiquement très avancée, et puis un groupe de colonies situées sur une ceinture d'astéroïdes. Eux sont exploités par les deux autres. Ils sont le tiers-monde, y compris pour l'eau et l'air. La révolte gronde.
8: On va s'en sortir.
9: Mars nous a volé notre mère ! Mars nous a volé notre monde !
10: Merci de regagner votre domicile.
7: Après une première saison touffue autour d'un meurtre qui bouscule cet équilibre fragile, la série The Expanse développe incroyablement cet univers avec au programme les tensions géopolitiques du système solaire, les exploitations des ressources, l'émergence et la chute des empires ou les effets en cascade des grandes avancées technologiques.
11: Je veux que tous les centres d'armement martiens soient placés sous étroite surveillance.
12: Ils le sont déjà.
7: Avec des héros et anti-héros mémorables comme la chef de l'ONU qui deviendra chef du système solaire, le terrien James Holden, incarné par Stephen Strait, déterminé à faire le bien dans cet univers cruel, et un ancien colonel des Nations Unies qui devient pilier de la Révolution.
12: Vous êtes à deux doigts de diriger le gouvernement de cette planète.
11: Je soupçonne la PE de chercher à mettre la main sur des armes furtives.
7: Bref, une série riche, touffue, qu'on doit à deux auteurs. L'un est créateur de jeux vidéo, il a développé cet univers, il était l'ancien assistant du créateur du Trône de Fer. L'autre est auteur de romans de science-fiction qui a développé ensuite l'histoire.
13: Vous êtes prisonnier de la République du Congrès de Mars. Un geste et vous êtes mort.
7: Ça donne une série géopolitique futuriste, à l'esthétique léchée et poétique. The Expanse, 6 saisons pour flotter dans l'espace, à regarder sur Prime Video.
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1: Le temps avec vous, Patricia Charbonnier.
17: La chaleur va encore s'intensifier demain. Quelques degrés en plus pour demain après-midi avec des pointes à 40 degrés au sud de la Loire, en particulier entre le centre-ouest et le sud-ouest du pays. Météo France prévoit jusqu'à 40 degrés demain après-midi à Bordeaux et Limoges, 39 degrés à La Rochelle, mais on pourrait localement dépasser ces 40 degrés. Ailleurs, on sera au-dessus des 30 degrés avec 34 degrés à Nancy, 35 à Reims, 37 à Paris et Biarritz. Les températures seront moins élevées du côté de la Manche, comprises entre 26 et 31 degrés. Le temps sera moins orageux demain. Nous aurons encore quelques orages, mais très isolés sur les Alpes et sur la montagne Corse. Partout ailleurs, le temps restera sec, avec un soleil de plomb, mais avec un voile nuageux qui va s'installer près de l'Atlantique, dans le sud-ouest, jusqu'au Massif central et sur le centre-Val de Loire. Et sur la moitié nord, nous aurons un petit vent de nord-est qui va souffler jusqu'à 60 km/h en rafale, en particulier sur les côtes de la Manche.
1: Passez une excellente nuit avec nous sur France Info. Bientôt minuit. L'info continue avec Emmanuel Langlois.
18: 37 départements placés ce dimanche en vigilance rouge canicule. Ce dimanche qui devrait marquer le pic de cette troisième vague de chaleur, la troisième depuis le printemps en France. Il a fait plus de 40 degrés aujourd'hui en Ardèche, près de 39 degrés en Ariège ou encore en Charente-Maritime. Le Tour de France s'adapte à ces températures hors normes qui sévissent en ce moment sur tout le territoire. Ce dimanche, la deuxième étape en Corrèze entre Malemort et Ussel sera ainsi raccourcie pour cause de canicule. Précision de Christian Prudhomme, le patron du Tour de France.
19: Ça fait 10 jours que les champions sont sur la route par des températures importantes, très chaudes. Le département passe en vigilance rouge. Donc nous avons décidé avec le préfet, en accord total avec les autorités qui nous permettent d'organiser le Tour de France, de réduire. Vous avez peut-être vu sur la carte du Tour, il y a une sorte de boucle vers le sud, etc. Eh bien, on coupera directement et on aura une étape beaucoup plus courte. Ça ne changera rien à l'aspect sportif parce que c'est vraiment remarquable et redoutable. Ça fait partie des adaptations, on est des organisateurs responsables. On fait ça avec les autorités qui sont très sollicitées par ailleurs, bien en dehors du Tour de France, pour un tas de choses évidemment. Et on regarde ça naturellement aussi. Donc, d'un point de vue sportif, ça ne changera rien, mais l'étape fera 30 km de moins. Et elle n'en sera, je pense, que plus belle.
18: Christian Prudhomme, le patron du Tour de France, au micro, ici Périgord de Valentin Plat. À l'Espar-Médoc, en Gironde, 15 facteurs sur 18 exercent désormais leur droit de retrait en cause des tournées physiques en plein soleil, jugées intenables, des véhicules parfois dépourvus de climatisation et où la température grimpe jusqu'à 45 degrés. Les facteurs estiment que leurs conditions de travail font peser un danger immédiat sur leur santé. La Gironde, où plusieurs milliers de foyers sont toujours privés d'électricité ce samedi, généralement dans tout le sud-ouest après les orages de la nuit dernière, en Gironde donc, mais aussi en Dordogne et dans le Lot-et-Garonne voisin. Une Française figure-t-elle parmi les personnes disparues dans le violent incendie meurtrier qui a ravagé le sud de l'Espagne, annonce ce soir du Quai d'Orsay. L'identification par les autorités espagnoles est en cours. Le Premier ministre espagnol Pedro Sanchez se rendra sur place. Cet incendie a provoqué la mort de 12 personnes au total. En Chine, c'est le typhon Bavi qui nourrit les inquiétudes. Il a touché terre dans l'est de la Chine avec des vents allant jusqu'à 145 km/h. Près de 2 millions de personnes ont dû être évacuées préventivement à l'approche du phénomène. L'école de travail, mais aussi les transports aériens, en particulier les activités de plein air, ont été suspendues. Regain de tension à l'étranger toujours entre Téhéran et Washington. L'Iran avertit qu'il ne se considérera plus lié par l'accord avec les États-Unis en cas de nouvelle violation de ces termes par les Américains. Ce sont les mots employés par les dirigeants iraniens. 133 jours après le début de la guerre au Moyen-Orient, les deux pays s'accusent en effet mutuellement de violer l'accord de trêve signé le mois dernier. Et puis du football, on dispute ce soir et cette nuit les deux derniers quarts de finale du Mondial 2026. La Norvège affronte l'Angleterre, on est toujours à un partout, et c'est la mi-temps sur place à Miami en Floride, à suivre tout à l'heure à 3h du matin, heure française, Argentine contre la Suisse. Il est minuit passé de 3 minutes sur France Info, la météo.
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18: Le temps de votre dimanche, on le disait, des températures caniculières et des orages en recul, Patricia Charbonnier.
17: La chaleur va encore monter d'un cran aujourd'hui pour cet après-midi. On attend des pointes à 40 degrés au sud de la Loire, en particulier sur le centre-ouest et le sud-ouest. Météo France prévoit jusqu'à 40 degrés cet après-midi à Bordeaux et Limoges, 39 à La Rochelle, 37 degrés à Paris et Biarritz, 35 à Reims, des températures moins élevées du côté de la Manche, comprises entre 26 et 31 degrés. Le temps est moins orageux aujourd'hui, les orages vont se limiter au relief, en particulier sur les Alpes et la montagne Corse. Partout ailleurs, le temps restera sec avec un soleil de plomb. Le ciel sera plus voilé du côté de l'Atlantique, dans le sud-ouest, sur le massif central et le centre Val-de-Loire et sur la moitié nord. Le vent de secteur nord-est va souffler jusqu'à 60 km/h en rafale, en particulier sur les côtes de la Manche.
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1: La canicule n'est pas terminée, loin de là. Nous allons voir à quoi il faut s'attendre pour la suite avec notre invité, Patrick Marlière. Bonsoir.
20: Bonsoir.
1: Vous êtes météorologue, prévisionniste, consultant météo et climat. 13 départements de plus passeront demain en vigilance rouge canicule, de la Bourgogne au Midi. Il y en aura donc 37 en rouge, 46 en orange. Très concrètement, à quelle température il faut s'attendre ?
20: Écoutez, demain, ce sera certainement la journée la plus chaude, hein, parce que quand on regarde les prévisions de température, notamment dans tous les départements qui sont en vigilance rouge, on se rapproche des 40 degrés à l'ombre sur l'ensemble de ces secteurs. En tout cas, entre 38 et 40 degrés sur la plupart des départements concernés. Et puis, sur les autres départements en vigilance orange, on dépassera encore les 35-37 degrés. La bonne nouvelle, c'est juste pour les Pyrénées-Orientales qui redescendent d'un cran et qui sont en vigilance verte pour ce dimanche. Mais les fortes chaleurs, eh ben on en a au moins jusqu'à mardi.
1: Et en attendant de revenir justement sur ce qui nous attend dans les prochains jours, pour la journée de demain, est-ce qu'on a une idée ce soir, Patrick Marlière, de l'endroit où il va faire le plus chaud ?
20: Alors oui, toujours donc dans le nord-ouest, hein, le sud de la Bretagne, la Vendée, les Pays de la Loire, la Nouvelle-Aquitaine, le nord du Massif central et même une partie du nord de l'Occitanie où là les températures seront les plus élevées. Elles seront aussi très chaudes hein, sur les autres régions limitrophes et même jusqu'au nord du pays. Aujourd'hui, on a dépassé encore les 40 degrés, hein, notamment sur certains secteurs. Et puis aujourd'hui aussi, hein, il y a eu des orages extrêmement violents dans la Haute-Loire. On a relevé en une demi-heure l'équivalent d'un mois de pluie au Puy-en-Velay, justement, des orages qui actuellement descendent sur le pourtour méditerranéen. On les voit dans les derniers impacts autour de Marseille et autour de Nîmes. La situation va se calmer en début de soirée.
1: Et ça va apporter un peu de fraîcheur, ces orages ?
20: Ben en tout cas, oui, ça a servi à certains endroits d'apporter un peu de pluie là où il y avait des incendies. Ça n'a pas évidemment résolu tous les problèmes, mais pour autant, effectivement, les pluies très conséquentes sous ces orages, eh bien, peuvent avoir une incidence sur quelques feux de forêt très localisés. Hein. La bande de pluie orageuse, je vous dis, se situe actuellement sur les Bouches-du-Rhône et le Gard. Elle vient effleurer justement les Alpes-Maritimes et se dirige ensuite en Méditerranée. Donc demain, il y aura une reprise des orages essentiellement sur les reliefs.
1: Alors, vous nous disiez tout à l'heure qu'il faut s'attendre à des températures, si j'ai bien noté, au-delà de 40 degrés demain, que ce sera la journée la plus chaude de l'épisode qu'on connaît. Est-ce que les valeurs demain, elles seront supérieures à celles qu'on a pu voir lors de la précédente canicule ?
20: Alors non, justement, on sera un degré en dessous hein, de cette canicule. Ce qui marque cette canicule du mois de juillet, c'est sa durée. Alors certes, on a des pics hein, comme ceux attendus demain et peut-être encore plus localement lundi, mais effectivement, c'est la durée de cet événement parce que on retrouve, vous savez, la même situation qu'on a connue en juin. C'est-à-dire que on annonçait que l'épisode de canicule de juin allait s'arrêter un week-end et puis il était chaque jour prolongé d'une journée, deux journées jusqu'à la fin de la semaine suivante. Et là, on retrouve
1: l'impression d'un quasiment jour sans les mêmes éléments.
20: Ouais, bah c'est encore la même situation car je regardais justement les valeurs des températures maximales prévues jusqu'en fin de semaine prochaine, jusqu'à vendredi. Il fera encore plus de 30 degrés au nord et 35 degrés au sud. Vous voyez que les fortes chaleurs, on n'est pas quitte avec et on bat des records de fortes chaleurs, du nombre de jours de fortes chaleurs sur quasiment tout le territoire et c'est vraiment spectaculaire.
1: Il faut attendre vendredi pour respirer à nouveau.
20: Oui, ça va redescendre, mais c'est vraiment aussi là. Très temporaire. Les modèles météo, dans un premier temps, annonçaient une accalmie, en tout cas, de cette situation dans la deuxième quinzaine de juillet. Alors là, quand on regarde les modèles météo, déjà, c'est prolongé jusqu'au week-end suivant, jusqu'au 18, 19, 20 juillet. Et puis ensuite, on a effectivement, le week-end prochain, une petite accalmie des températures, mais qui resteront dans les normales de saison, même légèrement au-dessus, 25 à 27 degrés au nord, encore 30 degrés près de la Méditerranée. Et puis, ça dure 2-3 jours. Et après, les modèles météo annoncent de nouveau un temps très ensoleillé, peut-être un peu moins chaud, mais très ensoleillé, donc avec des températures bien plus qu'estivales et toujours supérieures au normal, quasiment jusqu'à la fin du mois.
1: Pour l'instant, on ne peut pas encore affirmer avec certitude qu'il y aura une nouvelle canicule. Hein. L'indice de confiance, hein, je crois que c'est comme ça qu'on dit dans le métier, il n'est pas assez élevé.
20: Non, mais ça réajuste quotidiennement. C'est-à-dire que chaque jour, effectivement, les modèles météo nous donnent une tendance. Au-delà d'une semaine, on sait que les prévisions météo ont besoin d'être revues régulièrement. Et là, effectivement, au-delà de 15 jours, c'est encore plus difficile à bien caler le coefficient de confiance de ces prévisions. Mais en tout cas, là, quand on regarde les tendances, c'est vrai que ça change quasiment tous les deux jours. Là, la prolongation de cet événement jusqu'à la fin du mois de juillet, après le week-end un peu plus calme de la semaine prochaine, ça sera certifié, bien évidemment. Et moi, ce que je crains aussi le plus, c'est les orages. Quand je vois les chutes de grêle qui sont tombées avec les orages qui sont tombés dans la Haute-Loire, on peut être inquiet aussi sur l'impact de ces phénomènes orageux.
1: Il y aura donc 37 départements demain en vigilance rouge. Canicule, je le répète, 46 en orange. Qu'est-ce qui explique, Patrick Marlière, que le pays s'enfonce un peu plus dans la fournaise ?
20: Alors, on a l'impression d'être surpris. Moi, je suis pas, mais en tout cas, on a l'impression d'être surpris que des épisodes de canicule se renouvellent. Je vous rappelle que au mois de juin 2025, on a battu aussi tous les records. Hein, le mois de juillet et aurait été légèrement un peu plus calme, juillet-août 2025, mais le mois de juin 2025 a été le plus chaud. C'était battu par le mois de juin 2026. Le mois de juillet 2026 va être certainement aussi dans les annales climatologiques et fera référence pour plein de phénomènes, dont cette canicule qui est vraiment exceptionnelle dans sa durée. Et l'été n'est pas complètement complètement terminé. Donc, on est en train, je vous dis, de battre des records dans tous les domaines. Et effectivement, le dérèglement climatique et le réchauffement climatique, si on a encore des doutes, il suffit de regarder les chiffres. Hein. Je dis, à Lille, le nombre de jours à plus de 30 degrés, c'est 7 par an. Et là, quand on regarde ce qui est déjà passé depuis le mois de mai, on devrait atteindre la semaine prochaine plus de 30 jours à plus de 30 degrés à Lille. Là, c'est vraiment la signature de ce dérèglement climatique et qui va se poursuivre. Alors, pas seulement cette année, mais en tout cas, les prochaines années, les prochaines décennies. Et là, c'est sur ce sujet qu'il faut être vraiment inquiet et sur ce sujet qu'il faut agir.
1: Merci beaucoup, Patrick Marlière, météorologue, prévisionniste, consultant météo et climat, invité ce soir du 20h minuit de France Info.
0: Profileuse.
21: Couchée à 5h du matin, je suis liquide, épuisée. Après 2 heures de sommeil, je roule pour regagner mon bureau dans la banlieue parisienne. La veille, j'ai arraché les aveux d'un homme qui nous a menés au corps de sa femme. Je m'appelle Audrey Renard, j'ai 45 ans et je suis profileuse.
22: Bonjour Audrey Renard.
21: Bonjour David.
22: Vous venez de lire un extrait de votre livre. C'est donc cela, le quotidien d'une analyste comportementale en bon français ?
21: Oui, à peu près. Il y a d'autres choses, évidemment, mais il y a effectivement de cela, oui, tout à fait.
22: Alors, évacuons tout de suite les clichés. Vous n'êtes ni mentaliste, ni voyante. Vous ne lisez pas dans le cerveau des criminels.
21: Non, pas encore. J'aimerais, mais ce n'est pas le cas. Non, non. Nous analysons des scènes de crime. Pour comprendre la dynamique du passage à l'acte, comprendre les motivations de l'individu à avoir tué une autre personne. Et puis, il y a aussi un autre volet où on va venir aider les enquêteurs sur les gardes à vue, où là, on va vraiment orienter d'un point de vue plus psychologique les questions à poser au suspect.
23: Un tueur choisit en général une proie plus petite et plus faible que lui.
24: C'est un solitaire qui chasse la nuit.
25: Pardon, qui chasse ? C'est une façon de parler ?
24: Non, pas du tout. Il est vraisemblable qu'il quitte la ville et tue encore.
22: Est-ce que vous reconnaissez cet extrait ?
21: J'hésite. Je ne reconnais pas l'extrait en tant que tel, mais entre peut-être Mindhunter, True Detective ou Esprit criminel, je ne sais pas.
22: Alors oui, les trois parlent des profilers, mais c'est effectivement la série américaine Mindhunter, hein, sur la naissance justement de ce métier aux États-Unis. Est-ce que cette série, elle est plutôt fidèle à la réalité de ce que vous vivez ?
21: Alors, de ce qu'on vit actuellement, peut-être pas, mais en tous les cas, historiquement, cette série est vraiment très bien et met en lumière la difficulté que peut-être les Américains ont eu au départ à introduire cette nouvelle compétence dans l'enquête judiciaire.
22: Et quand on parle profiler, on pense aussi évidemment au film culte Le Silence des Agneaux, avec ce face-à-face terrible entre le tueur en série Hannibal Lecter et Clarisse, l'agent du FBI.
26: Les tueurs en série gardent le plus souvent un souvenir de leur victime.
27: Pas moi.
26: Non, vous les mangez.
27: J'ai été interrogé par un employé du recensement. J'ai dégusté son foie avec des fèves au beurre et un excellent Chianti.
22: Alors là, Audrey Renard, on est clairement plus dans la fiction que dans la réalité de votre quotidien à la gendarmerie.
21: Oui, même si on n'est pas à l'abri qu'un individu de cet acabit-là puisse commettre des choses et qu'on ait affaire à lui. Hein. Mais ça n'est effectivement pas le quotidien de notre travail d'avoir des individus de ce type.
22: Oui, et puis vous ne discutez pas comme ça avec les tueurs en série. Ça, c'est un peu un cliché quand même.
21: Alors, rien ne nous en empêche d'un point de vue judiciaire. En fait, on pourrait le faire. Il se trouve qu'on a décidé d'utiliser d'autres méthodes pour venir en aide et en soutien aux enquêteurs lors des interrogatoires. Mais on pourrait très bien le faire, puisque nous sommes officiers de police judiciaire. Donc, on a la compétence pour pouvoir le faire si nous le souhaitions. Nous, au sein de la gendarmerie, nous sommes 5 analystes comportementaux.
22: Et moins de 10 en France.
21: Absolument.
22: Prenons un exemple. La toute dernière fois que vous avez été sollicité, quelle était votre mission ?
21: Nous sommes intervenus sur une stratégie d'interrogatoire. Donc effectivement, les enquêteurs avaient affaire à un individu dont ils savaient que obtenir les aveux allait être compliqué du fait de sa personnalité, du fait de ses antécédents judiciaires, quelqu'un qui était aguerri. Et donc, les enquêteurs nous sollicitent en disant, voilà, on a ce type d'individu, qu'est-ce qu'on peut mettre en place pour favoriser les aveux et favoriser la compréhension de ce qui s'est passé, comment on peut faire en sorte qu'il nous parle et qu'il ne se mure pas dans le silence.
22: Et cette toute dernière mission a été réussie ?
21: Oui, on a pu effectivement aider les enquêteurs. Donc, c'est vraiment un travail collectif entre les enquêteurs du terrain qui font d'excellents travaux d'investigation et nous qui venons apporter notre savoir-faire, notre expérience, notre savoir théorique aussi, universitaire, dans l'enquête judiciaire et tout cela de manière extrêmement complémentaire. Et c'est vraiment un travail d'équipe.
22: Il a fallu du temps pour faire accepter votre discipline auprès des enquêteurs, des magistrats. Discipline qui d'ailleurs existe depuis quand en France ?
21: Le département des sciences du comportement est né il y a 25 ans. Et donc, oui, il a fallu quelques années pour s'intégrer à ce paysage judiciaire qui est assez fermé, dans lequel, effectivement, les gens ont leurs habitudes. Et c'est difficile de venir casser un peu les codes, d'autant que les séries, les films qui existent autour de cette matière peuvent parfois nous desservir parce que les enquêteurs peuvent penser que c'est un manque de sérieux et que ce n'est que de la fiction, en fait. Donc, il a fallu faire ses preuves et je crois que ça y est, on a réussi.
22: Vous parlez des films, je crois que c'est pas Le silence des agneaux avec lequel vous avez trouvé votre vocation, mais c'est avec un film allemand qui date de 1973.
21: Oui, absolument. C'est les prémices du silence des agneaux, parce que c'était un entretien entre un tueur en série allemand et puis son psychiatre. Donc, c'était le boucher de Hanovre. Et en fait, j'ai trouvé ça assez extraordinaire qu'on puisse s'intéresser à la psychologie, à la personnalité, à la façon dont l'individu passait à l'acte. Je me disais, ah, d'accord. Donc, en fait, on a le droit, on peut s'intéresser à ce type de personne. Et il y a des choses à en tirer, pas uniquement dans l'aspect punitif, mais au contraire dans tout ce qui peut en découler en termes de compréhension du phénomène criminel, en fait. Et donc, effectivement, j'ai vu ce film et je me suis dit, bon, il y a quelque chose à faire, ça m'intéresse.
22: Et quelle formation vous avez suivie pour en arriver là aujourd'hui et être analyste comportemental ?
21: Alors, personnellement, je suis psychologue clinicienne de formation. J'ai suivi des études de psychologie et puis je me suis spécialisée en criminologie, en psychocriminologie. C'est vrai que la psychologie dans l'enquête judiciaire, c'est pas quelque chose qui tout de suite vient à l'idée des enquêteurs. C'est pas non plus contre-intuitif, mais voilà, il a fallu quand même du temps pour se dire, tiens, il y a de la psychologie derrière et on va pouvoir en faire quelque chose en termes d'investigation. Et moi, on me demande souvent si je résous des enquêtes. Moi, je ne résous aucune enquête. Moi, je participe à la résolution d'une enquête. Donc, on fait partie d'une équipe. Plus il y a de savoir-faire et plus je crois qu'on est compétent.
22: Et nous allons découvrir dans cette série vos méthodes pour faire parler les plus grands criminels. Dans le deuxième épisode, nous allons plonger dans l'un des dossiers qui vous a le plus marqué, le viol et le meurtre d'Océane, une petite fille de 8 ans.
21: Oui, absolument. C'est un dossier qui reste très marquant dans ma carrière. C'était aussi le premier dossier que j'ai pris seul en tant qu'analyste comportementale.
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2: J'ai testé pour vous.
3: Et face à ce monde de l'entreprise parfois trop stressant, allons danser. Ingrid Pohu teste pour nous tout un tas d'expériences tout au long de l'année. Elle nous emmène ce matin dans une croisière disco sur la Seine à Paris.
4: Et ben là, je me trouve 5 quai Saint-Bernard dans le 5e à Paris.
5: Bah, bienvenue sur le bateau en tout cas. Il fait beau, on a le soleil.
4: On est combien ce soir ?
6: On va être un peu plus de 200.
2: J'ai testé pour vous la croisière disco-disco sur la Seine. J'ai embarqué sur le Rivers King, une péniche de 450 mètres carrés. Ce n'est pas le Titanic, mais il y a largement de quoi remplir une piste de danse.
8: On va aller jusqu'à Boulogne, on va revenir ensuite. Donc vous allez voir tous les monuments de Paris. Tout ça accompagné de cocktails et de très bonne musique disco. Vous voulez vous installer un petit peu ? Vous voulez vous poser un peu là ?
4: Ça y est, c'est parti, le bateau démarre.
2: Le DJ prend les commandes. Disco Funk House des années 70 jusqu'au remix d'aujourd'hui.
4: Alors, ce qui est sympa, c'est qu'il y a des tables comme dans un café au milieu du bateau. Et puis là, je suis assise sur le côté, comme si j'étais dans un bar.
8: Il
4: c'est ce qu'affiche la belle pendule magnifique du musée d'Orsay, devant lequel nous passons.
7: On en prend plein les mirettes, et les papilles aussi. Lui, il est venu de la Creuse pour voir tout ça. Hein.
4: J'ai hâte de danser, là, il n'y a encore personne sur la piste. Ah si, ça commence. Ah
7: ben, ça commence. Ah, mais on vous attendait. Hein.
4: C'est vrai?
7: Vous allez être l'élément déclencheur. Si vous y allez, on y va.
4: Chiche.
7: Allez, on va danser.
4: Ah, ils ont mis des petites ampoules rouges. Et ça se déhanche. Et en fait, après, à 22h30, il y a des gens qui montent en plus, hein, je crois.
21: Ah bah oui.
7: Ça retourne à quai et ensuite, ça redanse jusqu'à 1h du matin.
4: C'est quand même assez génial de danser en naviguant sur la Seine.
17: Alors, est-ce que je recommande la croisière Disco Disco? Oui, oui, car les monuments sont toujours aussi beaux, mais ils ont incontestablement plus de groove vu depuis une piste de danse flottante.
4: Alors je dis I love you en regardant Notre-Dame.
17: Allez, à vous de tester.
3: Elle a 10 euros pour aller danser sur la Seine au son du disco, c'est tout l'été, le mardi, à Paris, quai Saint-Bernard.

sobrement, vivre sobrement, chante Terre Noire. La sobriété n'est pas tout à fait un thème politique, ni complètement une terminologie politique. Dans le langage militant, on parle le plus souvent de décroissance, produire moins pour moins détruire le vivant par les logiques extractivistes et spécistes, produire moins pour moins abîmer nos vies, pour leur donner des rythmes et des projets plus respectueux de nos équilibres. Je résume sommairement ce qu'il y a derrière l'affirmation par Terre Noire d'un désir de vie plus sobre et même d'une carrière artistique plus sobre.

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1: Et donc, sur leur deuxième album paru en janvier 2025, les frères Herrerias disent la volonté de ne plus participer à la course effrénée de leur métier. Par exemple, ils choisissent de rester plusieurs jours par ville quand ils sont en tournée, le temps de monter et de vivre d'autres événements que des concerts conventionnels. Vivre sobrement, c'est aussi faire moins d'albums, moins de promotions, mais aussi vivre différemment. Et cette envie-là, elle est exprimée depuis longtemps sous des formes diverses par les artistes de la chanson.
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1: Dès 1929, Berthe Silva raconte l'envie de quitter Paris. Et en 1975, Georges Chelon, que l'on peut difficilement qualifier d'anticapitaliste et cervelé, Georges Chelon partage le rêve de retaper un village avec des amis et d'aller vivre une autre vie, pas loin. Et c'est un rêve tellement pérenne qu'il a réenregistré cette même chanson telle qu'elle en 2023.
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1: Tout récemment aussi, en 2018, Antoine Salaire décrit ce même projet. Il dit même, on rêve d'ailleurs, on rêve.
4: Dans

Quant à elle, la chanteuse Juliette se fait volontiers sarcastique sur cette rupture des citadins avec la ville, sur l'ambition de vivre ailleurs et surtout autrement. Et d'ailleurs, elle aussi a enregistré deux fois cette chanson à quelques années d'intervalle, comme si le temps n'avait pas de prise sur ce rêve de rompre avec les vies trépidantes des temps obstinément modernes. Mais enfin si, quand même, il y a le désenchantement après la rupture. C'est par exemple dans une chanson de Michel Delpech en 2004, « Elle ne passera pas un hiver de plus ici ».

Pourtant, on a toujours envie de croire à la rupture possible, une autre vie envisageable, un équilibre moins douloureux à atteindre que dans la course au toujours plus, toujours mieux, toujours plus vite. Ce rêve de vivre différemment, avec plus de gravité et plus de légèreté à la fois. 2025, Terre Noire, vivre sobrement. 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
1: Il est 12h30, merci d'écouter France Info. La journée de ce dimanche sera certainement la plus chaude de cette troisième vague de chaleur consécutive, alors que 37 départements, soit 26 millions de Français, seront placés en vigilance rouge canicule et que la France connaît sa troisième vague. Donc depuis le début de cet été, seul l'Aude, l'Hérault et les Pyrénées-Orientales restent en vert pour cette fin de semaine. Il a fait aujourd'hui jusqu'à 42,2 degrés ce samedi en Ardèche, près de 39 degrés en Ariège ou encore en Charente-Maritime. Dans les Pyrénées-Orientales, on respire un peu plus. L'incendie de Trévillac est désormais fixé. Les flammes ont parcouru près de 5000 hectares, entraînant l'évacuation de jusqu'à 12 000 personnes. L'incendie aura duré une semaine au total, mobilisant 850 pompiers dans les Bouches-du-Rhône. Le préfet lui déconseille au maire d'organiser les feux d'artifice du 14 juillet en raison de ce risque d'incendie. Et puis une Française figure parmi les personnes portées disparues dans le violent feu qui a ravagé le sud de l'Espagne. Annonce ce soir du Quai d'Orsay, un feu qui a fait 12 morts selon le dernier bilan. L'identification par les autorités espagnoles est en cours, précise encore le ministère français des Affaires étrangères. Laurent Nunez, le ministre de l'Intérieur, lui annonce qu'une trentaine de personnes ont été arrêtées dans 22 départements depuis le début de cet été. Elles sont toutes soupçonnées d'être à l'origine de départs de feu sur le réseau X. Emmanuel Macron appelle chacun à la responsabilité et à la vigilance. Fin de citation. Conséquence de la canicule, la Tour Eiffel a avancé à 16h tout ce week-end sa fermeture au lieu de minuit 45 en raison des fortes températures annoncées. Les musées du Louvre et d'Orsay font de même. Le musée d'Orsay fermera à 17h jusqu'à mercredi. Conséquence de cette vague de chaleur, la 9e étape du Tour de France ce dimanche en Corrèze sera elle écourtée d'une trentaine de kilomètres. Environ 1500 personnes se sont rassemblées ce week-end pour une rave partie illégale. Ça se passe à Forges-de-Lanouée, dans le Morbihan, selon la préfecture, alors que le département est placé, comme 36 autres, en vigilance rouge canicule et présente un risque élevé de feux de forêt. La fête sauvage a débuté la nuit dernière. Les gendarmes ont mis en place un dispositif destiné à limiter l'arrivée de nouveaux teufeurs. Et puis le football, avec les deux derniers quarts de finale du Mondial 2026. La Norvège et l'Angleterre sont toujours à égalité, un partout. On vient de passer l'heure de jeu. À suivre à 3h du matin, heure française, Argentine contre Suisse. Il est 12h32 sur France Info. Prochaines infos à 1h du matin.
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2: Sarah Lemoine, on parle emploi avec vous maintenant et cette pratique de recrutement qui consiste à faire passer 3-4 épreuves, voire plus. Visiblement, ça commence à lasser. Une étude montre que les candidats ont tendance de plus en plus à déserter en plein processus, à ghoster, comme on dit en bon français.
3: Alors, pour expliquer le phénomène du ghosting, certains employeurs désignent souvent deux coupables, selon Delphine Minkela, enseignante-chercheuse à l'école de commerce EM Normandie. D'abord, les nouvelles technologies qui permettent à un candidat d'envoyer de nombreuses candidatures. Mmh. Ensuite, la jeune génération qui ne s'embarrasserait pas des règles élémentaires de la courtoisie. Comme le sujet reste largement inexploré, Delphine Minkela a décidé d'aller interroger directement des ghosteurs afin de cerner les causes profondes, non sans difficulté. Avoue-t-elle, beaucoup de personnes contactées ont décliné l'entretien de peur d'être jugées. Son étude qualitative, menée finalement auprès de 13 hommes et 8 femmes de tous les âges, a le mérite de casser quelques clichés.
2: Alors comment ces candidats expliquent leur désertion en plein recrutement ?
3: Alors l'étude a dégagé 3 profils. Le premier, minoritaire, est le ghosteur accidentel. Il a peur de ne pas trouver un emploi ou de manquer une opportunité professionnelle. Il multiplie les candidatures en postulant compulsivement sur différents canaux. La cause du ghosting est alors le manque d'organisation ou la peur d'avouer aux recruteurs qu'on a candidaté à la légère. Les ghosteurs occasionnels ou réguliers, en revanche, sont plus nombreux. Les premiers ont eu une mauvaise expérience pendant la phase de recrutement. Par exemple, 8 rendez-vous pour un poste sans grande responsabilité, des tests psychotechniques chronophages pour un emploi au SMIC, un salaire dévoilé en fin de processus et qui s'avère rikiki. Ils témoignent souvent d'un manque de respect, comme cette femme qui a passé un entretien alors que le recruteur était dans sa voiture.
2: Oui.
3: Les seconds, les ghosteurs réguliers ont une image très négative du monde de l'emploi, indique Delphine Minkela. Ils ont souvent postulé sans jamais avoir de retour de l'employeur et ont fini par adopter les mêmes codes par lassitude.
2: Oui, c'est l'arroseur arrosé en quelque sorte.
3: Oui, c'est ce qu'en déduit la chercheuse. Le ghosting des recruteurs par les candidats n'est pas un simple manque de courtoisie, dit-elle. C'est souvent la manifestation d'une relation dégradée entre les individus qui cherchent un emploi et les entreprises. C'est un acte de rébellion face à la toute-puissance de la digitalisation. Ça invite les entreprises à repenser en profondeur leur processus de recrutement.
2: Voilà, peut-être une bonne résolution pour la rentrée. Merci Sarah, on vous remercie d'être restée pendant toute la chronique, en tout cas chronique qui revient et qu'on retrouve sur franceinfo.fr.
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2: Il signe le film le plus attendu de l'été, si ce n'est de l'année, avec au casting Matt Damon, Tom Holland, Zendaya ou encore Robert Pattinson. Mercredi, Christopher Nolan va dévoiler l'Odyssée, adaptation du poème d'Homère, son 13e film en tant que réalisateur. Anne Lamotte nous fait son portrait.
4: Depuis le début dans ses films, Christopher Nolan a une obsession, le temps. Dans Memento, il est à rebours. Dans Interstellar ou Inception, il se dilate. Une minute devient une heure, un mois, voire des années. Le tout dans le même espace-temps, celui du film. Des thèses sont certainement écrites là-dessus, sur Christopher Nolan et la distorsion du temps. Pendant ce temps-là, le réalisateur, lui, ne change pas. Toujours la même mèche blonde et la même tenue. Une veste sombre sur une chemise et un gilet. Et souvent, un grand manteau noir. Intemporel donc. D'ailleurs, le temps, Christopher Nolan a décidé de lui résister. Il ne vit pas en 2026. Écoutez-le, il est interviewé ici dans l'émission 60 minutes sur la chaîne américaine CBS.
5: You don't do email?
6: Vous ne communiquez pas par email?
5: I do not.
7: Non, je ne l'ai jamais fait.
5: And why not?
6: Pourquoi?
5: Oh, no interest.
7: Ça ne m'intéresse pas.
6: Mais vous recevez du courrier par la poste?
7: En fait, on me donne beaucoup de mails déjà imprimés. On me dit, tiens, il faut que tu lises ça. Mais l'email en soi, cette forme de communication, ça ne m'a jamais intéressé.
6: Et vous n'avez pas de smartphone?
7: Non, j'en ai jamais eu. J'avoue, c'est de plus en plus difficile. Après, quand je voyage, je prends un téléphone portable à clapet. C'est juste que je ne me suis pas laissé submerger par le monde extérieur. Je vis comme avant. Pour moi, la vie normale, c'est comme ça. Et je trouve que c'est une chance de ne pas être esclave du numérique.
5: Let's go!
4: Sur le tournage de l'Odyssée, son nouveau film, Christopher Nolan réalise un exploit. Il innove en remontant le temps. Car le réalisateur n'a pas utilisé de caméras numériques, mais des caméras IMAX. Il l'avait déjà fait, mais là, tout le film est tourné en IMAX. Et ça, c'est du jamais vu. Et en même temps, ce sont des pellicules qui sont coupées et collées à la main sur une machine qui paraît tout droit sortie des années 40, dans le dernier laboratoire encore capable de le faire en Californie. Et pour le grand spectacle, idem. Dès que Nolan peut se passer du numérique, il n'hésite pas. Et ça crée des choses inédites. Exemple, parmi tant d'autres, dans The Dark Knight, sorti en 2008, quand le semi-remorque du Joker se retourne dans les airs, c'est un vrai semi-remorque qui se retourne vraiment dans les airs. En fait, Christopher Nolan est un visionnaire qui réfléchit comme s'il vivait dans une ère pré-digitale. Il est ici dans une masterclass proposée par le Festival de Cannes en 2018.
7: Sur le tournage de Dunkerque, on a construit des barrières en forme de soldats. En fait, on a découpé leurs silhouettes. Donc on avait deux figurants habillés en soldats et ils tenaient chacun une rangée de 10 autres soldats qui étaient en réalité juste des silhouettes peintes. Loin sur la plage, avec la bonne orientation vers la caméra, c'était tout à fait crédible. Il y avait aussi des bateaux et des camions qui étaient juste peints et intégrés au décor. Ces techniques, on les a apprises de directeurs artistiques avec lesquels on a bossé à nos débuts et qui eux-mêmes avaient bossé sur des films bien plus anciens.
4: Le tout avec toujours la même quête. Immerger le spectateur dans une expérience qu'il veut hors du temps. Comme ce qu'il a vécu, enfant, devant 2001, l'Odyssée de l'espace de Stanley Kubrick. Il voit le film à la fin des années 70 à Londres. À l'époque, il n'a que 7 ou 8 ans.
8: I've wondered whether you might be having some second thoughts about the mission.
7: Ça a été une expérience extraordinaire et je la porte en moi depuis tout ce temps-là. J'ai été transporté d'une manière que je n'avais même pas imaginé possible. L'écran s'est ouvert et j'ai été embarqué dans un voyage incroyable. Ce qui m'habite depuis, c'est l'idée qu'au cinéma, tout est possible. Les films peuvent être et faire ce qu'ils veulent.
5: Films can be anything. They can do anything.
4: C'est aussi dès l'âge de 7 ans que Christopher Nolan bidouille ses premiers films avec la caméra Super 8 que son père lui a prêtée. Il se sert notamment de figurines de l'autre film qui le marque à vie, Star Wars. C'était il y a 50 ans, mais c'est comme si c'était hier.
2: Christopher Nolan, raconté par Anne Lamotte sur France Info, et l'Odyssée sort donc mercredi prochain en salle. On aura bien évidemment l'occasion de vous en reparler.
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10: On l'avait surnommé le Game of Thrones de l'espace. C'est devenu l'une des meilleures séries de science-fiction, basée elle aussi sur un cycle de romans puissants et ingénieux, comme l'était le Trône de Fer, une série tout autant géopolitique, mais futuriste et sans l'ombre d'un alien.
11: Je m'appelle James Holden. Je parle au nom des 5 survivants du Canterbury. Notre appareil a été détruit après avoir répondu à un faux signal de détresse du vaisseau le Scopuli, mais qui provenait en fait d'un bâtiment de la flotte martienne. C'était un piège.
10: The Expanse se déroule dans 300 ans. Grâce à un mode de transport révolutionnaire, Mars est à une poignée de minutes de la Terre, désormais unifiée sous la houlette d'un seul gouvernement, les Nations Unies. Le système solaire instable est dominé par 3 factions. C'est terrien en perte de vitesse. Mars, devenue indépendante et technologiquement très avancée. Et puis un groupe de colonies situées sur une ceinture d'astéroïdes. Eux sont exploités par les deux autres. Ils sont le tiers-monde, y compris pour l'eau et l'air. La révolte gronde.
12: On va s'en sortir.
13: Mars nous a volé notre air ! Mars nous a volé notre eau !
14: Merci de regagner votre domicile.
10: Après une première saison touffue autour d'un meurtre qui bouscule cet équilibre fragile, la série The Expanse développe incroyablement cet univers avec au programme les tensions géopolitiques du système solaire, les exploitations des ressources, l'émergence et la chute des empires ou les effets en cascade des grandes avancées technologiques.
15: Je veux que tous les centres d'armement martiens soient placés sous étroite surveillance.
16: Ils le sont déjà.
10: Avec des héros et anti-héros mémorables comme la chef de l'ONU qui deviendra chef du système solaire, le terrien James Holden, incarné par Stephen Strait, déterminé à faire le bien dans cet univers cruel, et un ancien colonel des Nations Unies qui devient pilier de la révolution.
16: Vous êtes à deux doigts de diriger le gouvernement de cette planète.
15: Je soupçonne la PE de chercher à mettre la main sur des armes furtives.
10: Bref, une série riche, touffue, qu'on doit à deux auteurs. L'un est créateur de jeux vidéo, il a développé cet univers, il était l'ancien assistant du créateur du Trône de Fer. L'autre est auteur de romans de science-fiction qui a développé ensuite l'histoire.
17: Vous êtes prisonnier de la République du Congrès de Mars. Un geste et vous êtes mort.
10: Ça donne une série géopolitique futuriste, à l'esthétique léchée et poétique. The Expanse, 6 saisons pour flotter dans l'espace, à regarder sur Prime Video.
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18: L'invité culture a visiblement décidé de mélanger les mots et les notes, et pour le plus grand bonheur de ses lecteurs. Bonjour Agnès de Sarthe.
19: Bonjour.
18: Après L'oreille absolue à l'automne, roman fable où tout tournait autour d'une fanfare municipale, vous publiez Qui se ressemble dans la collection La Résonante chez Buchet-Chastel, un texte très personnel où l'immense chanteuse égyptienne Oum Kalsoum vient vous aider dans une quête d'identité, de mémoire qui passe par la Libye, l'Algérie et une France toujours déchirée par les conflits au Moyen-Orient. Tout cela n'a apparemment rien à voir, Agnès de Sarthe, est peut-être une coïncidence, mais ça dit, peut-être que pour vous, dont on connaît la passion pour la musique, que aussi la musique est finalement la seule chose qui peut réunir, rassembler.
19: Oui, parce que l'émotion qui est véhiculée par la musique, elle peut être partagée au-delà du langage par des personnes qui sont émues par les mêmes tonalités, mais qui, par ailleurs, pourraient ne pas partager les mêmes goûts. S'ils parlaient, par exemple, ils pourraient se disputer, mais ils vont s'unir sur l'amour de cette musique, et ça arrive souvent, ça.
18: Qui se ressemble donc ? Et la suite pourrait être « Se fait la guerre ». Et dans ce texte qui fait des allers-retours dans le temps et dans l'espace, arrêtons-nous sur l'enfant que vous êtes en octobre 1973, dans une famille juive, mais aux racines libyennes, une réunion de famille, jour de Kippour, fête religieuse, inquiétude profonde des adultes. C'est la guerre, entendez-vous autour de la table. L'Égypte lance l'offensive contre Israël dans le Sinaï. Vous demandez, c'est les Allemands ? Et on vous répond, non, c'est les Arabes. Et vous pensez immédiatement, mais c'est nous les Arabes.
19: Ouais, je me suis complètement replongée dans ce souvenir très énigmatique. Enfin, pour moi, enfant, je ne comprenais absolument rien. Parce que comme ma famille paternelle était arabophone, pour moi, on était arabes. C'était même pas questionnable. Et bon, on écoutait Oum Kalsoum, Farid El Atrache, tout le monde parlait arabe. Donc, quand j'entends cette histoire de guerre, et comme du côté de ma mère, mon grand-père, il avait été assassiné à Auschwitz, je me disais, quand il y a la guerre, c'est les Allemands, c'est les nazis, c'est ça la guerre. Et donc, cette révélation, on me dit, c'est les Arabes. Je me dis, qu'est-ce que c'est que ce truc? Je me dis, ils vont se réveiller, ils vont se rendre compte que c'est pas possible, quoi. C'est... Puisque c'est nous, les Arabes, on peut pas se faire la guerre à nous-mêmes.
7: Vous, aujourd'hui, vous vous sentez arabe?
19: Bah oui, il y a une partie de moi qui est attachée à cette culture et qui partage des choses très archaïques. Les goûts, la nourriture, la musique, et puis même une certaine façon d'utiliser la langue, d'utiliser la métaphore, d'utiliser... même poétiquement, je me sens proche. Donc,
18: Et votre grand-mère, Bouba, qui est si importante...
19: Elle n'a jamais parlé français, elle.
18: Elle parle arabe.
19: Ouais.
18: Elle a parlé arabe.
19: Oui, tout à fait.
18: Et c'est là que s'impose pour vous la diva égyptienne.

0: votre visage s'illumine, Inès de Sartre, quand vous écoutez Oum Kalsoum à l'Olympia 1967. Rien à voir, a priori, avec votre grand-mère, sauf pour vous.
1: Peut-être. Alors quand même, bon, une langue, même si c'est pas exactement la même langue, mais quand même une langue partagée. Un mouchoir à la main, toujours. Ma grand-mère avait toujours un mouchoir à la main, et Oum Kalsoum aussi. Des lunettes fumées. Et puis un air pas commode. Des femmes puissantes. Des femmes très décidées.
0: Qui savent faire sans les hommes. Un peu par obligation.
1: Et par obligation, ou par choix, par goût, par, on ne sait pas, par le destin. Mais en tout cas, qui ont réussi.

0: Concert de Johnny, vous êtes petite fille, ouais. Vous vous souvenez de rien sauf du visage de votre grand-mère.
1: Ouais. Elle a voulu, c'est elle qui a voulu aller écouter Johnny. On était en vacances, c'était, je crois que le concert c'était à Narbonne Plage, et elle nous a tous embarqués dans ce truc avec des gradins en bois, et puis elle était, elle éprouvait le tarab, quoi, l'émotion très forte que déclenche par exemple Oum Kalsoum chez tous ses auditeurs. Et c'est ça qui est beau aussi, c'est de voir cette femme qui parle pas français mais qui entend cette grande voix de Johnny. Et qui est complètement bouleversé, et les mots, bon voilà, que ce soit que je t'aime, que ce soit, c'est, peu importe, c'est la musique qui la bouleverse. Donc ça marche dans les deux sens.
0: Il y a tant de dimensions, le comprend Agnès de Sarthe, dans ce récit familial qui se ressemble, mais une question quand même en le lisant, on revient à l'histoire, est-ce que le déclencheur pour vous de l'écriture, ça a été le 7 octobre, et à nouveau, pour reprendre le mot du cercle familial, les Arabes qui font la guerre à Israël?
1: En fait, c'était complètement inconscient. Je pensais pas du tout écrire là-dessus. Et pendant un an, j'y pensais tout le temps et je disais rien. Et en fait, quand il y a eu cette proposition d'écrire à partir de la musique et que Oum Kalsoum m'est arrivé à l'esprit, je me suis mise à parler de ça sans savoir que j'allais parler de ça. Mais bien sûr que c'est lié.
0: Et avec, au-delà des différences, de toutes les raisons de se faire des guerres, il y a ces femmes et des destins communs qui peuvent permettre de les éviter.
1: Ben oui, mais pas seulement les femmes, même des deux côtés, il y a des gens qui savent très bien qu'ils sont liés. C'est tellement compliqué qu'on ne peut pas en parler en une minute.
0: Mais on peut le dire quand même aujourd'hui, ça.
1: Ah ben, pour moi, je le vis en tout cas, oui.
0: On ne peut pas ne pas terminer en musique. Pas de diva, pas de rocker, du classique.

0: Je vais vous laisser Agnès de Sarthe nous dire ce que l'on écoute et pourquoi. Peut-être c'est une des musiques qui résonne le plus.
1: Ouais, c'est un impromptu de Schubert et que j'écoutais énormément quand j'étais enfant. Et c'était dans un disque, un livre-disque, comme on avait beaucoup dans les années 70. Et c'était Alice au Pays des Merveilles. Et c'était la musique qui illustrait l'histoire d'Alice au Pays des Merveilles. Et pour moi, Alice au Pays des Merveilles, c'est aussi cette façon, quand elle tombe dans ce gouffre, dans ce fossé tout au début, et qu'elle arrive dans ce monde qui est derrière le miroir, pour moi, c'était aussi une image de ce que j'ai vécu en écrivant ce livre, où je suis tombée dans ce gouffre du passé et je suis allée me rendre visite à moi, petite fille.
0: Merci beaucoup, Agnès.
1: Merci à vous.
0: Donc, Qui se ressemble, publié chez Buchet-Chastel dans la collection La Résonante, où la musique, on l'a compris, inspire des écrivains, et toujours en librairie, je le rappelle. L'Oreille Absolue, votre dernier roman aux éditions de l'Olivier.
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1: Il est 1h, le flash Mathis Limano. Qui de l'Angleterre ou de la Norvège pour rejoindre le dernier carré à la Coupe du Monde de foot? Le match est en cours, il y a un partout et on arrive au bout du temps réglementaire. On se dirige donc vers une prolongation. Le dernier quart de finale opposera à 3h du matin la Suisse à l'Argentine. Une minute de silence observée avant le coup d'envoi d'Angleterre-Norvège en hommage à Jayden Adams, le joueur sud-africain qui venait de disputer le mondial. Il a été retrouvé mort dans une maison du Cap en Afrique du Sud. Notre pays perd l'un de ses plus jeunes talents les plus brillants, a réagi le ministre sud-africain des Sports. Jayden Adams était âgé de 25 ans. Le Tour de France rattrapé par la canicule, la 9e étape raccourcie de 30 km ce dimanche pour préserver les coureurs. Ils devront quand même parcourir 155 km dans la chaleur entre Malemort et Ussel sur les routes de Corrèze. Hier à Bergerac, le Belge Tim Merlier a de nouveau brillé en remportant une 2e étape sur le Tour. Jusqu'à 36 degrés à Paris, 38 à Bordeaux et 40 degrés localement. Il a fait très chaud hier et ça ne devrait pas s'améliorer ce dimanche, prévient Météo France, qui place 13 nouveaux départements du centre et de l'ouest en vigilance rouge canicule. Ils sont 37 au total quand le reste de la France est en orange. Ce plus haut niveau d'alerte va concerner 29 millions de personnes. Sur le front des incendies, celui de Tréviac est désormais fixé, annonce la préfecture des Pyrénées-Orientales. Premier gros incendie de la saison, il a parcouru 5000 hectares, tandis que dans le Lot, quelques 120 pompiers combattent en ce moment un feu de forêt au sud de Cahors. 180 hectares sont d'ores et déjà partis en fumée. En Espagne, il y a de bonnes chances que le feu de forêt près d'Almeria en Andalousie soit stabilisé dans les prochaines heures. Des vents plus faibles et un air plus humide facilitent le travail des quelques 500 pompiers et 20 avions bombardiers d'eau. Les flammes ont ravagé plus de 6500 hectares et fait 12 morts de différentes nationalités. Une Française figure par ailleurs parmi la vingtaine de personnes disparues, d'après le ministère des Affaires étrangères. Le bilan s'alourdit de jour en jour au Venezuela, au rythme des découvertes des corps sous les décombres. Plus de 4300 morts suite au double séisme qui a frappé le pays le 24 juin dernier. Dans l'état de la Guaira, le plus sinistré des camps de fortune, abrite près de 20 000 personnes. Et puis les écoles, transports et activités en plein air suspendues dans la province chinoise du Zhejiang face à l'arrivée d'un typhon. Il a touché terre dans la soirée. Près de 2 millions d'habitants de cette province côtière ont dû évacuer face au risque de pluie torrentielle et d'inondations soudaines.
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2: Fanny Guinochet, en cette journée chargée, très chargée sur les routes, vous avez des astuces pour éviter les frais inutiles, c'est ça ?
3: Anticiper, c'est le maître mot, surtout si vous devez faire de longs trajets sur la route. D'abord, si vous prenez les autoroutes pour vos pauses, préparez votre pique-nique. Mmh. La restauration et les ventes de snacks sur les aires d'autoroute sont en général 10 à 20% plus chères pour des sandwichs triangles pas super goûteux,
2: c'est
3: en
2: vrai.
3: Plus. Hein. Donc pensez à préparer dans la glacière le nécessaire pour tout le monde. Ça vaut aussi pour la bouteille d'eau, rarement vendue en dessous de 2 ou 3 euros sur les aires d'autoroute.
2: Alors on m'a dit qu'il existe des aires d'autoroute un peu low cost, qui coûtent moins cher.
3: Oui, certaines compagnies d'autoroute essayent de mettre en place des aires un petit peu moins chères avec des produits de restauration d'entrée de gamme, parce qu'elles se sont rendues compte qu'ici et là, eh bien, la fréquentation sur les aires baissait un peu à cause des tarifs. On compte une vingtaine d'aires d'autoroute dites low cost sur plus de 350 aires en France. Donc le mieux, c'est de les repérer à l'avance sur votre trajet. Et puis, si toutefois vous n'avez pas anticipé, n'hésitez pas à faire un petit détour, c'est-à-dire à sortir de l'autoroute une dizaine de kilomètres pour aller déjeuner dans un petit village du coin.
2: Ouais.
3: Ce sera moins cher, l'accueil sera en plus souvent beaucoup plus sympa. Vous avez les restos pour les routiers qui offrent souvent des menus avec un rapport qualité-prix assez intéressant.
2: Oui, pour le carburant, il vaut mieux anticiper aussi.
3: Là, c'est pareil, c'est souvent beaucoup plus cher sur les autoroutes. Donc, pensez à faire le plein avant de vous engager. Utilisez les comparateurs pour savoir quels sont les prix pratiqués dans chaque station. Enfin, concernant le péage, une petite astuce consiste à fractionner le trajet. C'est parfois moins cher que de faire la route d'une seule traite. Je vous explique, plutôt que d'aller d'un coup de la sortie 1 à la sortie 5, hein, ouais, par exemple, eh bien, vous sortez à la sortie 3, vous faites un petit tour de rond-point et vous revenez sur l'autoroute l'autoroute jusqu'à la dernière sortie, vous pouvez alors gagner quelques euros. Alors c'est une petite astuce qui vous fait perdre du temps, mais enfin, faites le calcul, chaque euro gagné peut être intéressant.
2: Oui, et pour ça d'ailleurs, on trouve aussi des sites internet assez pratiques sur certains trajets, ça peut représenter une dizaine d'euros, voire plus. Merci beaucoup Fanny.
4: Profileuse.
5: Couchée à 5h du matin, je suis liquide, épuisée. Après 2 heures de sommeil, je roule pour regagner mon bureau dans la banlieue parisienne. La veille, j'ai arraché les aveux d'un homme qui nous a menés au corps de sa femme. Je m'appelle Audrey Renard, j'ai 45 ans et je suis profileuse.
6: Bonjour Audrey Renard.
5: Bonjour David.
6: Vous venez de lire un extrait de votre livre. C'est donc cela, le quotidien d'une analyste comportementale en bon français ?
5: Oui, à peu près. Il y a d'autres choses, évidemment, mais il y a effectivement de cela, oui, tout à fait.
6: Alors, évacuons tout de suite les clichés. Vous n'êtes ni mentaliste, ni voyante. Vous ne lisez pas dans le cerveau des criminels.
5: Non, pas encore. J'aimerais, mais ce n'est pas le cas. Non. Nous analysons des scènes de crime. Pour comprendre la dynamique du passage à l'acte, comprendre les motivations de l'individu à avoir tué une autre personne. Et puis, il y a aussi un autre volet où on va venir aider les enquêteurs sur les gardes à vue, où là, on va vraiment orienter d'un point de vue plus psychologique les questions à poser aux suspects.
7: Un tueur choisit en général une proie plus petite et plus faible que lui.
8: C'est un solitaire qui chasse la nuit.
9: Pardon, qui chasse ? C'est une façon de parler ?
8: Non, pas du tout. Il est vraisemblable qu'il quitte la ville et tue encore.
6: Est-ce que vous reconnaissez cet extrait ?
5: J'hésite. Je ne reconnais pas l'extrait en tant que tel, mais entre peut-être Mindhunter, True Detective ou Esprit criminel, je ne sais
6: pas. Alors oui, les trois parlent.

0: Le fabricant en prévoyait à peine 300 000 au lancement. Pour vous donner une idée, c'est plus que toutes les caméras Canon, Nikon, Sony et Fuji vendues en un an.
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4: Le choix culture à présent, le choix culture qui nous amène aujourd'hui en Bretagne, à la Gacilie, dans le Morbihan. Dans les rues et les jardins de ce village se tient chaque année depuis 2004 un festival consacré à la photographie. Nous y partons avec vous, Anne Chépeau.
5: C'est avec Cyril Drouet, le commissaire des expositions, que nous débutons notre visite.
6: On est presque à l'entrée du village, on est sur le lieu d'exposition de Willy Ronis. Willy Ronis, qui est un des grands photographes humanistes. Et quand on arrive, on a ces toiles géantes dans le village qui font jusqu'à 12 mètres de haut avec les rues de Paris dans un petit village breton. On se retrouve dans des images d'archives, des images singulières et en couleur de ce Paris des années 50.
5: Ce sont des images en couleur et ce n'est pas forcément ce qu'on connaît le plus de l'œuvre de Willy Ronis.
6: C'est même ce qu'on connaît le moins. C'est vrai que Willy Ronis se baladait toujours avec un deuxième boîtier et qui était un boîtier où il travaillait avec de la Kodak. Et il a photographié Paris pendant plus de 20 ans avec ses images couleurs qui étaient, on va dire, peut-être moins connues à l'époque parce qu'on considérait l'image couleur dans les années 50 comme une image un peu vulgaire.
5: Le festival de la Gacilie, c'est une déambulation photographique et bucolique. Nous voici en chemin vers le labyrinthe végétal où sont rassemblées plusieurs expositions sur le thème du portrait.
6: Là, on est au fond du labyrinthe végétal et là sont exposées en pleine nature les images de Pierre et Gilles. Alors Pierre et Gilles, c'est deux ovnis de la photographie pour moi, mais qui ne sont pas que des photographes, ce sont aussi des peintres. Ils ont leurs pattes. Et ce que je trouve formidable avec un photographe, c'est quand on reconnaît instantanément sa signature. Ce sont ces photographies de Jean-Paul Gaultier, c'est Madonna, c'est Clara Luciani aujourd'hui. En plus, ça se marie très bien dans la nature parce qu'à chaque fois, dans leurs images, il y a des fleurs, des plantes, des arbres.
5: Pierre et Gilles expose à la Gacilie pour la première fois, comme Jean-Marie Perrier, connu pour ses portraits des stars des années 60. Une trentaine de ses photos sont exposées, Françoise Hardy, Jacques Dutronc, les Beatles, Alain Delon. Ils sont tous là, sans oublier Johnny et Sylvie, avec une image culte dont s'amuse encore aujourd'hui Jean-Marie Perrier.
7: C'est drôle celle-là parce qu'il venait de tourner, alors j'avais dit à Jojo, amène ta Rolls dans le studio et on fera une photo de vous en train de dormir. Vous faites semblant de vous endormir. J'aime beaucoup le petit poste de télé pour faire moderne derrière. Et la vérité, c'est qu'ils se sont vraiment endormis. Donc, moi, sans faire aucun bruit, je suis sorti. Et ils ont dormi pendant une heure, tous les deux. C'était bien.
5: Nous quittons Johnny et Sylvie pour un tout autre univers, celui de Raymond Depardon. Et c'est son fils, Simon Depardon, qui nous guide dans cette exposition qui rassemble des images couleurs des années 60 aux années 80, photos de reportages et photos de voyages plus personnels.
8: On a Harare en Éthiopie, Puerto Eden en Patagonie, Potosi en Bolivie. Et ce qu'on voit, c'est surtout des aplats de couleurs, des lumières. On ne sait pas très bien où on est, on sait juste que Raymond nous emporte en voyage avec son regard. Ce sont que des photographies en hauteur. Il aime beaucoup ça aussi parce qu'il a une passion, c'est de faire des livres. Et donc, il savait que ça serait plus simple à éditer. Donc, il est parti sur les routes comme ça et il nous montre des fragments de couleurs, des fragments de vie.
5: Parmi les photos que vous avez retrouvées pour cette exposition, il y a plusieurs images de la reine Elisabeth, dont une lors d'une visite officielle à Vienne en 1969. Elle est incroyable, cette image de la reine Elisabeth. Comment elle a été prise?
8: On voit la reine Elisabeth qui est assez jeune et qui est en habit d'apparat dans une Rolls-Royce. Et on voit bien que Raymond a pris une photo au flash en rentrant. Je pense qu'il a même mis un pied dans la Rolls-Royce et la photographie est assez incroyable parce qu'elle est elle-même étonnée que Raymond ose entrer dans sa voiture pour déclencher son appareil. Ça fait partie des images que l'on n'a jamais vues et qui racontent aussi sa période de reporter.
5: En haut du village, nous retrouvons à présent Vincent Munier, le photographe animalier et réalisateur, auteur du documentaire Le Chant des Forêts qui a rassemblé plus d'1 500 000 spectateurs, expose ici quelques-unes des photos prises lors du tournage, comme celle de ce cerf au petit matin.
9: C'était vraiment un moment complètement fou parce que souvent, c'est difficile d'avoir tout rassemblé. Et le paysage, et la lumière, le cadre, et juste une petite note animale qui arrive. Je mets tout en œuvre pour essayer d'y arriver. Et là, c'était un endroit où je savais qu'il y avait des cerfs qui passaient de temps en temps. C'était rare, mais je voulais ce moment-là, quoi. Où vraiment tout était rassemblé. La brume, le contre-jour, un petit martin pêcheur qui traverse l'image. Et là, discrètement, silencieusement, deux biches qui sortent à gauche et le cerf qui sort à droite, comme pour les attendre et les accompagner pour traverser la queue de l'étang.
5: C'est sur ce moment poétique que s'achève notre parcours au Festival de la Gacilie.
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2: Bonjour, Tislav Chernov.
3: Hello.
2: Vous êtes photographe, photojournaliste, cinéaste et correspondant de guerre ukrainien. Vous êtes né à Kharkiv et vous avez 40 ans. Vous avez reçu le prix Knight International Journalism Award, le prix Pulitzer de la photographie en 2023 et l'Oscar du meilleur film documentaire pour 20 jours à Mariupol qui a affecté le monde entier en 2024. Vous sortez à 2000 mètres d'Andreïvka, un autre documentaire coup de poing. Vous suivez caméra au point et presque à même le sol les soldats ukrainiens du 3e régiment d'assaut lancé dans une contre-offensive pour récupérer le village d'Andreïvka pris par les Russes. 2000 mètres, ça semble tellement facile quand on court. C'est 10 minutes pour y arriver. C'est 2 minutes en voiture. Sauf que là, ça va durer des mois. Ce documentaire, il est né comment et pourquoi? Il est né pour montrer que les Ukrainiens ne lâcheront jamais.
3: That's probably the ending point.
4: Ça, c'est probablement l'arrivée. À l'origine, c'est en fait en 2023, quand nous projetions le film 20 jours à Mariupol. Je me souviens avoir été invité à des tapis rouges, des cocktails pour présenter le film. Et pendant ce temps-là, justement, les lignes de front en Ukraine étaient en feu. On arrivait à un stade où on n'avait jamais vu ça depuis la Deuxième Guerre mondiale. La fracture entre ces deux mondes m'a donné envie de faire un film sur le rapport à la distance, justement. Et cette distance en question, le film... Aujourd'hui, ça s'appelle « À 2000 mètres d'Andreïvka ». C'est justement la distance que doivent parcourir ces soldats pour libérer le village. Mais en même temps, c'est la distance entre la société ukrainienne et les lignes de front, entre l'Occident et ce qui se passe en Ukraine.
2: Ça fait froid dans le dos, hein, ça fait peur. On vous voit par moments, vous aussi, vaciller. Les mortiers tombent juste à côté de vous. Vous avez eu peur aussi, vous, pour votre vie? Vous continuez à avoir peur pour votre vie, en plus de celle des autres?
3: Yes, I was afraid for my life.
4: Oui, j'ai eu peur de mourir, mais en même temps... Le danger qu'on encourt, nous, journalistes, n'a rien à voir avec celui que les soldats endurent, eux, au quotidien. Nous, on va et on vient, eux sont sur place. C'est très difficile de parler éthiquement, justement, de la souffrance, de la mort d'un autre. Je pense qu'il faut avant tout l'avoir vu, l'avoir vécu d'une certaine manière, d'avoir ressenti et ne pas être simplement quelqu'un qui observe de l'extérieur, mais d'être avec eux. Si on veut parler en leur nom.
2: Vous racontez que, enfant, en Ukraine, vous apprenez à monter, démonter une Kalachnikov. Vous avez une sorte de formation militaire très jeune. Et pendant très longtemps, vous ne compreniez pas. C'est-à-dire que ça n'avait aucun sens. Vous disiez tous entre vous, mais on n'a pas d'ennemis.
3: I think one of the reasons why
4: je pense qu'en tant qu'enfant, je ne comprenais pas pourquoi on nous apprenait à monter des armes, parce qu'on ne ressentait pas de danger spécifique. On avait au contraire un lien culturel très fort qui se déployait entre les deux pays. Et c'est un danger que je n'ai jamais ressenti, mais qui était sous-jacent, en fait. Je pense à la région du Donbass. Toutes ces régions-là avaient justement un souvenir beaucoup plus fort, puisque l'Union soviétique avait longtemps été un ennemi de ces régions. Après l'effondrement de l'URSS, beaucoup de citoyens ukrainiens savaient que ce n'était qu'une question de temps avant que la Russie essaye à nouveau de se réapproprier certaines régions. Malheureusement, Beaucoup de gens n'avaient pas anticipé ce qui allait se passer et ils le regrettent aujourd'hui. Mais en même temps, le plus effrayant, c'est que beaucoup de gens en Europe ne mesurent pas justement l'imminence de ce même danger. J'espère que les citoyens européens reconnaîtront ça, parce que les Ukrainiens ont justement fait l'erreur de ne pas voir que la guerre était si imminente.
2: Vous sentez comment, Tislav Chernov, soutenu ou abandonné par cette Europe?
3: There is always a support, of course.
4: Il y a toujours un fort soutien, particulièrement de la part de l'Europe, bien sûr. Mais j'ai l'impression qu'après la grande réunion entre Trump et Zelensky en février 2025, beaucoup d'Ukrainiens se sont rendus compte qu'en réalité, le soutien est temporaire. Il est limité dans le temps, il est lié à des contingences politiques qui sont liées aux gens qui sont directement au pouvoir. Un pays allié peut changer d'avis, évidemment. Et en fin de compte, la seule personne à laquelle on peut se fier, c'est notre voisin direct.
2: Ce qui est incroyable, c'est ce que dit ce soldat. De toute façon, pour moi, tout va repousser. On va y arriver, on va gagner. Il est rempli d'espoir et il dit on va reconstruire. C'est ça le message du film.
4: Oui, absolument. Et c'est ce que j'ai découvert en faisant le film, justement. C'est ce que je cherchais en tant que réponse, en tant que message d'espoir. J'ai couvert un certain nombre de guerres. N'importe quelle forme de guerre génère en moi un grand pessimisme. Mais en même temps, j'ai envie de croire. J'ai envie que Fedia ait raison dans son raisonnement. Parce que c'est chez moi, ici.
2: Merci beaucoup, Tsislav Chernov, d'être passé dans le monde d'Élodie sur France Info. Votre film documentaire 2000 mètres d'Andrivka est sorti. Merci beaucoup.
3: Thank you.
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1: Il est 1h30, le flash Mathis Limano. La prolongation en ce moment entre l'Angleterre et la Norvège en quart de finale à la Coupe du Monde de foot. Les Anglais ont pris l'avantage 2-1 grâce à un but inscrit en prolongation par Jude Bellingham. Le dernier quart de finale démarre lui dans 1h30 entre la Suisse et l'Argentine. Il a fait très chaud hier, jusqu'à 40 degrés localement. La canicule qui s'installe et qui gagne du terrain. 13 nouveaux départements vont passer ce dimanche en vigilance rouge, soit 37 au total, quand le reste de la France est en orange. Le plus haut niveau d'alerte de Météo France va concerner 29 millions de personnes. La canicule qui s'invite sur les routes du Tour de France, les organisateurs ont décidé de raboter la 9e étape ce dimanche de 30 km pour préserver les coureurs. Ils devront quand même parcourir 155 km dans la chaleur entre Malemort et Ussel sur les routes de Corrèze. Hier à Bergerac, le Belge Tim Merlier a de nouveau briller en remportant une deuxième étape sur le Tour. Sur le front des incendies, celui de Trévillac est désormais fixé, annonce la préfecture des Pyrénées-Orientales. Premier gros incendie de la saison. Il a parcouru 5000 hectares, tandis que dans le Lot, quelques 120 pompiers combattent en ce moment un feu de forêt au sud de Cahors. 180 hectares sont d'ores et déjà partis en fumée. Une Française figure parmi la vingtaine de personnes disparues en Andalousie, la région du sud de l'Espagne, en proie depuis jeudi à un important feu de forêt. Mais il y a de bonnes chances qu'il soit stabilisé dans les prochaines heures à la faveur de vents plus faibles et d'un air plus humide. Les flammes ont ravagé plus de 6500 hectares et fait 12 morts de différentes nationalités. Nouveau coup de chaud au Moyen-Orient. L'Iran annonce à l'instant avoir tiré des coups de semonce contre plusieurs navires dans le détroit d'Ormuz. Détroit fermé jusqu'à nouvel ordre, annonce Téhéran. Le guide suprême Mojtaba Khamenei a lui estimé que la vengeance était inévitable après les funérailles de son père Ali Khamenei tué au premier jour de la guerre. Le bilan s'alourdit de jour en jour au Venezuela au rythme des découvertes de corps sous les décombres. Plus de 4300 morts suite au double séisme qui a frappé le pays le 24 juin dernier. Dans l'état de La Guaira, le plus sinistré des camps de fortune, abrite près de 20 000 personnes ayant perdu leur logement. Et puis les écoles, transports et activités en plein air suspendues dans la province chinoise du Zhejiang face à l'arrivée d'un typhon. Il a touché terre dans la soirée. Près de 2 millions d'habitants de cette province côtière ont dû évacuer face au risque de pluie torrentielle et d'inondations soudaines.
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2: Sarah Lemoine, on parle emploi avec vous maintenant et cette pratique de recrutement qui consiste à faire passer 3-4 épreuves, voire plus. Visiblement, ça commence à lasser. Une étude montre que les candidats ont tendance de plus en plus à déserter en plein processus, à ghoster, comme on dit en bon français.
3: Alors, pour expliquer le phénomène du ghosting, certains employeurs désignent souvent deux coupables, selon Delphine Minkela, enseignante-chercheuse à l'école de commerce EM Normandie. D'abord, les nouvelles technologies qui permettent à un candidat d'envoyer de nombreuses candidatures. Mmh. Ensuite, la jeune génération qui ne s'embarrasserait pas des règles élémentaires de la courtoisie. Comme le sujet reste largement inexploré, Delphine Minkela a décidé d'aller interroger directement des ghosteurs afin de cerner les causes profondes, non sans difficulté. Avoue-t-elle, beaucoup de personnes contactées ont décliné l'entretien de peur d'être jugées. Son étude qualitative, menée finalement auprès de 13 hommes et 8 femmes de tous les âges, a le mérite de casser quelques clichés.
2: Alors comment ces candidats expliquent leur désertion en plein recrutement ?
3: Alors l'étude a dégagé 3 profils. Le premier, minoritaire, est le ghosteur accidentel. Il a peur de ne pas trouver un emploi ou de manquer une opportunité professionnelle. Il multiplie les candidatures en postulant compulsivement sur différents canaux. La cause du ghosting est alors le manque d'organisation ou la peur d'avouer au recruteur qu'on a candidaté à la légère. Les ghosteurs occasionnels ou réguliers, en revanche, sont plus nombreux. Les premiers ont eu une mauvaise expérience pendant la phase de recrutement. Par exemple, 8 rendez-vous pour un poste sans grande responsabilité, des tests psychotechniques chronophages pour un emploi au SMIC, un salaire dévoilé en fin de processus et qui s'avère rikiki. Ils témoignent souvent d'un manque de respect, comme cette femme qui a passé un entretien alors que le recruteur était dans sa voiture.
2: Ah oui.
3: Les seconds, les ghosteurs réguliers ont une image très négative du monde de l'emploi, indique Delphine Minkela. Ils ont souvent postulé sans jamais avoir de retour de l'employeur et ont fini par adopter les mêmes codes par lassitude.
2: Oui, c'est l'arroseur arrosé en quelque sorte.
3: Oui, c'est ce qu'en déduit la chercheuse. Le ghosting des recruteurs par les candidats n'est pas un simple manque de courtoisie, dit-elle. C'est souvent la manifestation d'une relation dégradée entre les individus qui cherchent un emploi et les entreprises. C'est un acte de rébellion face à la toute-puissance de la digitalisation. Ça invite les entreprises à repenser en profondeur leur processus de recrutement.
2: Voilà, peut-être une bonne résolution pour la rentrée. Merci Sarah, on vous remercie d'être restée pendant toute la chronique, en tout cas chronique qui revient et qu'on retrouve sur franceinfo.fr.
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2: Il signe le film le plus attendu de l'été, si ce n'est de l'année, avec au casting Matt Damon, Tom Holland, Zendaya ou encore Robert Pattinson. Mercredi, Christopher Nolan va dévoiler l'Odyssée, adaptation du poème d'Homère, son 13e film en tant que réalisateur. Anne Lamotte nous fait son portrait.
4: Depuis le début dans ses films, Christopher Nolan a une obsession, le temps. Dans Memento, il est à rebours. Dans Interstellar ou Inception, il se dilate. Une minute devient une heure, un mois, voire des années. Le tout dans le même espace-temps, celui du film. Des thèses sont certainement écrites là-dessus, sur Christopher Nolan et la distorsion du temps. Pendant ce temps-là, le réalisateur, lui, ne change pas. Toujours la même mèche blonde et la même tenue. Une veste sombre sur une chemise et un gilet. Et souvent, un grand manteau noir. Intemporel donc. D'ailleurs, le temps, Christopher Nolan a décidé de lui résister. Il ne vit pas en 2026. Écoutez-le, il est interviewé ici dans l'émission 60 minutes sur la chaîne américaine CBS.
5: You don't do email?
6: Vous ne communiquiez pas par email?
5: I do not.
7: Non, je ne l'ai jamais fait.
5: And why not?
6: Pourquoi?
5: Oh, no interest.
7: Ça ne m'intéresse pas.
6: Mais vous recevez du courrier par la poste?
7: En fait, on me donne beaucoup de mails déjà imprimés. On me dit, tiens, il faut que tu lises ça. Mais l'email en soi, cette forme de communication, ça ne m'a jamais intéressé.
6: Et vous n'avez pas de smartphone?
7: Non, j'en ai jamais eu. J'avoue, c'est de plus en plus difficile. Après, quand je voyage, je prends un téléphone portable à clapet. C'est juste que je ne me suis pas laissé submerger par le monde extérieur. Je vis comme avant. Pour moi, la vie normale, c'est comme ça. Et je trouve que c'est une chance de ne pas être esclave du numérique.
5: Let's go!
4: Sur le tournage de l'Odyssée, son nouveau film, Christopher Nolan réalise un exploit. Il innove en remontant le temps. Car le réalisateur n'a pas utilisé de caméras numériques, mais des caméras IMAX. Il l'avait déjà fait, mais là, tout le film est tourné en IMAX. Et ça, c'est du jamais vu. Et en même temps, ce sont des pellicules qui sont coupées et collées à la main sur une machine qui paraît tout droit sortie des années 40, dans le dernier laboratoire encore capable de le faire en Californie. Et pour le grand spectacle, idem. Dès que Nolan peut se passer du numérique, il n'hésite pas. Et ça crée des choses inédites. Exemple, parmi tant d'autres, dans The Dark Knight, sorti en 2008, quand le semi-remorque du Joker se retourne dans les airs, c'est un vrai semi-remorque qui se retourne vraiment dans les airs. En fait, Christopher Nolan est un visionnaire qui réfléchit comme s'il vivait dans une ère pré-digitale. Il est ici dans une masterclass proposée par le Festival de Cannes en 2018.
7: Sur le tournage de Dunkerque, on a construit des barrières en forme de soldats. En fait, on a découpé leurs silhouettes. Donc on avait deux figurants habillés en soldats et ils tenaient chacun une rangée de 10 autres soldats qui étaient en réalité juste des silhouettes peintes. Loin sur la plage, avec la bonne orientation vers la caméra, c'était tout à fait crédible. Il y avait aussi des bateaux et des camions qui étaient juste peints et intégrés au décor. Ces techniques, on les a apprises de directeurs artistiques avec lesquels on a bossé à nos débuts et qui eux-mêmes avaient bossé sur des films bien plus anciens.
4: Le tout avec toujours la même quête. Immerger le spectateur dans une expérience qu'il veut hors du temps. Comme ce qu'il a vécu, enfant, devant 2001, l'Odyssée de l'espace de Stanley Kubrick. Il voit le film à la fin des années 70 à Londres. À l'époque, il n'a que 7 ou 8 ans.
8: I've wondered whether you might be having some second thoughts about the mission.
7: Ça a été une expérience extraordinaire et je la porte en moi depuis tout ce temps-là. J'ai été transporté d'une manière que je n'avais même pas imaginé possible. L'écran s'est ouvert et j'ai été embarqué dans un voyage incroyable. Ce qui m'habite depuis, c'est l'idée qu'au cinéma, tout est possible. Les films peuvent être et faire ce qu'ils veulent. Les films
8: peuvent être anything. Ils peuvent faire anything.
4: C'est aussi dès l'âge de 7 ans que Christopher Nolan bidouille ses premiers films avec la caméra Super 8 que son père lui a prêtée. Il se sert notamment de figurines de l'autre film qui le marque à vie, Star Wars. C'était il y a 50 ans, mais c'est comme si c'était hier.
2: Christopher Nolan, raconté par Anne Lamotte sur France Info, et l'Odyssée sort donc mercredi prochain en salle. On aura bien évidemment l'occasion de vous en reparler.
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9: Et voici maintenant le journal des Outre-mer avec vous, Caroline Marie.
10: 6 membres d'un cartel brésilien condamnés en Guyane. Assassinat, exportation de cocaïne, trafic d'êtres humains, d'or et d'armes, blanchiment d'argent et corruption. Pendant plusieurs jours, le tribunal de Cayenne s'est penché sur les activités de la Familia Terror do Amapá, solidement implantée en Guyane. Les détails avec Tristan de Reudre.
11: L'affaire démarre en mars 2024 après l'assassinat de Wemerson do Rosario dos Santos dans le squat Bambou à Rémy-à-Montjoly. L'homme appartient à l'organisation criminelle Familia Terror do Amapá. Les investigations réalisées sur son téléphone permettent aux enquêteurs d'identifier plusieurs membres de la faction très active à Cayenne et à Kourou. Ces échanges téléphoniques révèlent une organisation structurée avec des planifications de meurtres, de vols à main armée, de tentatives d'extorsion et de trafic de stupéfiants. Au total, 10 prévenus comparaissent pour association de malfaiteurs, entre autres chefs d'accusation. À l'issue du procès, les deux chefs de branche, surnommés Easy et Cabeludo, sont condamnés à 10 ans de prison avec maintien en détention. Le lieutenant de la branche, Mereka, écope de 4 ans d'emprisonnement. Parmi les autres membres, Pitbull, condamné à 8 ans de prison, Cabeça à 7 ans et Formiga à 5 ans. 4 autres prévenus ont été relaxés. Selon le parquet, 3 appels ont déjà été formés. Ces condamnations interviennent un an après celle du chef présumé de la Familia Terror do Amapá, Leandro Pereira da Silva, à 18 ans de réclusion criminelle.
10: Et je vous rappelle qu'en mars 2024, un magistrat du tribunal de Cayenne a été exfiltré de Guyane en quelques heures à la suite des menaces de mort d'un des cartels brésiliens implantés dans ce département français d'Amérique latine. C'est une bande de terre et de sable qui permet de relier l'île de Miquelon à celle de Langlade, la troisième île moins connue de l'archipel de Saint-Pierre et Miquelon. Mais cet isthme disparaît avec l'érosion due à la montée de l'océan. Un comité de pilotage s'est tenu ce lundi dans les locaux du conseil territorial. Le maire de Miquelon, Franck Decheverry, en est sorti déçu.
12: J'ai senti des services de l'État qui nous expliquent comment c'est possible de ne rien faire. Derrière un prétexte de mesures environnementales, administratives, ils nous ont proposé de protéger 50 mètres de route avec des big bags. Donc inutile de vous dire qu'en tant que maire de Miquelon-Langlade, voilà, je ne suis pas satisfait de cette proposition, comme d'ailleurs les représentants des associations qui étaient présentes ce matin. J'ai aussi alerté monsieur le préfet sur la sécurité des personnes et des biens sur Langlade. Je lui ai dit clairement que si cette route venait à être coupé lors des fortes tempêtes hivernales. Il est possible que nous ne puissions pas assurer la sécurité sur l'Anglade, donc il faudrait qu'ils prennent les mesures qui s'imposent pour pouvoir y arriver.
10: Direction Mayotte dans l'océan Indien pour terminer, où à chaque hiver austral, les baleines sont de retour. Elles viennent mettre bas dans les eaux chaudes du lagon. Lisa Morisseau.
13: La saison des baleines est officiellement ouverte. Certains auront la chance d'en observer sur la mer. Nicolas Chabot est le gérant de Lagon Aventure, un prestataire nautique qui organise des sorties bateaux à la rencontre des cétacés.
14: Alors, les baleines que l'on attend à Mayotte tous les ans sont des baleines à bosse. Elles sont migratrices. Elles viennent se reproduire et mettre bas à Mayotte, dans les eaux chaudes, qui sont chaudes pour elles hein, par rapport à l'Antarctique. L'Antarctique, où elles vivent la majeure partie de l'année pour se nourrir.
13: Ces baleines à bosse sont identifiables via leurs nageoires immenses avec lesquelles elles jouent pendant les parades nuptiales.
14: Elles ont des nageoires pectorales qui font 4 mètres. Elles vont aussi sauter grâce à ces grandes ailes. Elles peuvent se propulser facilement hors de l'eau. Donc c'est très spectaculaire.
13: D'une année sur l'autre, il y a plus ou moins de baleines dans le lagon. À ce jour, les scientifiques ignorent pourquoi elles choisissent une destination plutôt qu'une autre.
10: Caroline Marie, Outre-mer la première, pour France Info.

0: sobrement, vivre sobrement, chante Terre Noire. La sobriété n'est pas tout à fait un thème politique, ni complètement une terminologie politique. Dans le langage militant, on parle le plus souvent de décroissance, produire moins pour moins détruire le vivant par les logiques extractivistes et spécistes, produire moins pour moins abîmer nos vies, pour leur donner des rythmes et des projets plus respectueux de nos équilibres. Je résume sommairement ce qu'il y a derrière l'affirmation par Terre Noire d'un désir de vie plus sobre et même d'une carrière artistique plus sobre.
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0: Et donc Terre Noire veut vivre sobrement. Vous connaissez sans doute Terre Noire, ce duo originaire de Saint-Étienne, à la fois singulier musicalement et volontiers engagé politiquement.
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1: Et donc, sur leur deuxième album, paru en janvier 2025, les frères Herrerías disent la volonté de ne plus participer à la course effrénée de leur métier. Par exemple, ils choisissent de rester plusieurs jours par ville quand ils sont en tournée, le temps de monter et de vivre d'autres événements que des concerts conventionnels. Vivre sobrement, c'est aussi faire moins d'albums, moins de promotions, mais aussi vivre différemment. Et cette envie-là, elle est exprimée depuis longtemps sous des formes diverses par les artistes de la chanson.
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1: Dès 1929, Bert Silva raconte l'envie de quitter Paris. Et en 1975, Georges Chelon, que l'on peut difficilement qualifier d'anticapitaliste et cervelé, Georges Chelon partage le rêve de retaper un village avec des amis et d'aller vivre une autre vie, pas loin. Et c'est un rêve tellement pérenne qu'il a réenregistré cette même chanson telle qu'elle en 2023.
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1: Tout récemment aussi, en 2018, Antoine Salaire décrit ce même projet. Il dit même, on rêve d'ailleurs, d'ailleurs, on rêve.
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Quant à elle, la chanteuse Juliette se fait volontiers sarcastique sur cette rupture des citadins avec la ville, sur l'ambition de vivre ailleurs et surtout autrement. Et d'ailleurs, elle aussi a enregistré deux fois cette chanson à quelques années d'intervalle, comme si le temps n'avait pas de prise sur ce rêve de rompre avec les vies trépidantes des temps obstinément modernes. Mais enfin si, quand même, il y a le désenchantement après la rupture. C'est par exemple dans une chanson de Michel Delpech en 2004, « Elle ne passera pas un hiver de plus ici ».

Pourtant, on a toujours envie de croire à la rupture possible, une autre vie envisageable, un équilibre moins douloureux à atteindre que dans la course au toujours plus, toujours mieux, toujours plus vite. Ce rêve de vivre différemment, avec plus de gravité et plus de légèreté à la fois. 2025, Terre Noire, vivre sobrement. 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

c'est pas révolutionnaire. 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
1: Il est 2h, le flash Mathis Limano. L'Angleterre bousculée, mais l'Angleterre qualifiée. Les Three Lions décrochent leur ticket pour les demi-finales à la Coupe du Monde de foot. Malgré l'ouverture du score de la Norvège, les Anglais ont remonté la pente jusqu'en prolongation. Et le but du 2-1 inscrit par Jude Bellingham, auteur d'un doublé. L'adversaire de l'Angleterre sera la Suisse ou l'Argentine. Coup d'envoi du dernier quart de finale dans une heure. Jusqu'à 36 à Paris, 38 à Bordeaux et 40 degrés localement. Une partie de la France a suffoqué hier et ça ne devrait pas s'améliorer avant le milieu de la semaine prochaine, prévient Météo France, qui place 13 nouveaux départements du centre et de l'ouest en vigilance rouge canicule ce dimanche. Au total, 37 départements vont être concernés par ce plus haut niveau d'alerte canicule. À Paris, la Tour Eiffel ainsi que le musée du Louvre et le musée d'Orsay vont fermer plus tôt que prévu. Dans les Bouches-du-Rhône, le préfet déconseille aux communes de tirer des feux d'artifice pour le 14 juillet en raison du risque du départ de feu. Des incendies un peu partout en France. Dans le Lot, quelques 120 pompiers combattent les flammes en ce moment au sud de Cahors. 180 hectares sont d'ores et déjà partis en fumée, tandis que l'incendie de Trévillac dans les Pyrénées-Orientales est désormais fixé, annonce la préfecture. Premier gros incendie de la saison, il a parcouru 5000 hectares et mobilisé jusqu'à 800 pompiers. Dans le sud de l'Espagne, il y a de bonnes chances que le feu de forêt près d'Almeria en Andalousie soit stabilisé dans les prochaines heures à la faveur de vents plus faibles et d'un air plus humide. Les flammes ont ravagé plus de 6500 hectares et fait 12 morts de différentes nationalités. Une Française figure parmi la vingtaine de personnes disparues d'après le ministère des Affaires étrangères. Après un calme précaire, l'armée américaine reprend ses bombardements sur l'Iran. Elle dit répondre à une attaque iranienne contre un navire dans le détroit d'Ormuz. Un navire qui a emprunté la voie non autorisée, explique Téhéran, qui annonce dans le même temps la fermeture du détroit jusqu'à nouvel ordre. L'Iran a fait le mauvais choix et en paye les conséquences, estime le ministre américain de la Défense. Plus de 4300 morts au Venezuela, c'est le dernier bilan du double séisme qui a frappé le pays le 24 juin dernier. Un bilan qui s'alourdit de jour en jour au rythme des découvertes de corps sous les décombres. Et puis près de 2 millions d'habitants évacués de la province chinoise du Zhejiang face à l'arrivée d'un typhon. Il a touché terre dans la soirée. Ce typhon dont les vents soufflent jusqu'à 145 km/h a auparavant frappé le nord de Taïwan et les îles méridionales du Japon.
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3: Une 9e étape raccourcie de 30 km en raison du passage de la Corrèze en vigilance rouge canicule demain, après une 8e étape remportée aujourd'hui par le Belge Tim Merlier, consécutivement aux 180 km entre Périgueux et Bergerac. Julien Duby, Sud-Ouest, Jean-Julien Esvan, Le Figaro avec nous pour ce Club Tour France Info Sud-Ouest. Bonsoir messieurs.
4: Bonsoir.
5: Bonsoir.
3: Le Tour de France ne sera finalement pas épargné par les fortes chaleurs. La mesure peut paraître symbolique, mais le départ de la course demain matin sera retardé d'une demi-heure. Et le parcours raboté de ces 30 premiers kilomètres sur le plat, la consommation d'alcool est interdite dans tout le département, en dehors des restaurants, des espaces encadrés par les comités des fêtes. Le peloton ira directement au kilomètre 47 pour débuter cette course, Julien Duby. Est-ce que c'est une mesure suffisante face à cette canicule vigilance rouge annoncée dans le département de la Corrèze?
5: Je crois que vous l'avez qualifié de symbolique tout à l'heure. Moi, je suis assez d'accord avec ce commentaire. On retarde le départ, c'est-à-dire qu'on reste aux heures les plus chaudes de la journée. On laisse venir les spectateurs, la caravane publicitaire. Je comprends pas. Pas tout à fait. Alors, je comprends qu'on essaie de faire quelque chose. On est en vigilance rouge, donc ne rien faire, ça aurait été assez inaudible vis-à-vis de tous les événements qui sont annulés un petit peu partout. Si on laisse faire le Tour de France sans rien